0: en Ile-de-France, dont 255 vendredi, selon la préfecture de police de Paris. Parmi elles, 85% sont mineurs et souvent lycéennes. La préfecture indique également que 77 policiers ont été blessés depuis le début de la mobilisation. Et justement, un policier en civil a été roué de coups vendredi à Belfort après une interpellation près d'un ruisseau. Une version diffusée sur les réseaux sociaux selon laquelle il aurait maintenu un jeune sous l'eau a été fermement démentie par le procureur. Une enquête pour tentative de meurtre en Réunion a été ouverte et plusieurs suspects identifiés. J'en suis à ces manifestations. Un mineur de 15 ans a été interpellé et placé en garde à vue à Marseille après qu'une femme a été visée au visage par un spray transformé en lance-flammes. La victime avait porté plainte le matin même. Quant à la météo, elle continue d'être capricieuse. Les Pyrénées-Orientales seront placées en vigilance orange pluie inondation demain. Météo France prévoit des cumuls de 80 à 120 mm avec des pointes pouvant atteindre localement 160 mm. Et selon un sondage, 60% des Français jugent grave les propos antisémites attribués à Jordan Bardella par Mediapart. 38% d'entre eux sont également favorables à son départ du Rassemblement National. On poursuit avec près de 325 millions de barils de réserves stratégiques de pétrole qui ont déjà été libérés depuis mars sur les 400 millions promis par le G7 afin de faire face aux tensions sur l'approvisionnement. Sur les routes à présent, la suspension du permis pour usage du téléphone au volant est désormais généralisée à toute la France. Elle sera généralement de 15 jours avec toujours une amende et un retrait de 3 points. Et enfin, un mot de sport et de cyclisme. Après s'être imposée sur les championnats du monde, Demi Vollering est devenue championne d'Europe en Slovénie. Chez les hommes, la course est prévue demain avec le Français Paul Sexas parmi les favoris. Voilà pour l'essentiel de l'actu. Je vous souhaite une très belle soirée à notre écoute.
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2: Bonjour à tous, on commence avec du football. L'équipe de France a été tenue en échec par l'Italie hier soir en Ligue des Nations. Score final 1-1, soit un premier accroc pour Zinedine Zidane qui a fait ses retrouvailles avec le public tricolore au Stade de France. Les Bleus conservent tout de même la tête du groupe A avant de recevoir lundi la Belgique. Côté rugby, la cinquième journée de Top 14 va se disputer ce week-end avec en ouverture Bordeaux-Bègles-Lyon cet après-midi à 14h30. Quatre matchs sont prévus à 16h35. Bayonne, Stade Français, Racing 92, Perpignan, Vannes, Pau et La Rochelle, Clermont. Ce soir, le Castres Olympique reçoit le Stade Toulousain. Coup d'envoi de ce derby prévu à 21h. Du basket en Euroleague, Lyon-Villeurbanne s'est incliné 92-105 hier soir face à Valence. En Beclic Elite hier soir, Rouen a battu Nanterre 93-83. Ce soir, Nancy reçoit Cholet à 18h. À suivre à la même heure, Strasbourg-Boulazac. Deux matchs également prévu à 18h30, Limoges-Saint-Quentin et Paula-Cortez-Dijon. Ce soir, Bourg-en-Bresse reçoit Chalon. Coup d'envoi de la rencontre prévu à 20h30. Du tennis avec le tournoi de Pékin, le français Arthur Géa s'est incliné en 3-7 hier face au polonais Hubert Hurkacz. Ça passe pour Novak Djokovic qui a tout de même concédé un set en lice, notamment aujourd'hui l'allemand Alexander Zverev. Du côté de Tokyo, ça passe pour Arthur Fils, vainqueur en 2-7 de l'américain Tiafoe, qualification également de Kyrian Jacquet. Carlos Alcaraz affronte aujourd'hui l'italien Matteo Arnaldi. Côté tricolore, Hugo Humbert se frottera au tchèque Jiří Leka. Et en Formule 1, le Grand Prix de Bahreïn se déroule ce week-end en Malaisie. Max Verstappen a remporté hier les essais libres 1, Charles Leclerc les essais libres 2, George Russell termine 7e et son coéquipier et rival Kimi Antonelli 8e. Le départ des essais qualificatifs est prévu aujourd'hui à 10h.
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3: Bonjour, les pays du G7 vont libérer jusqu'à 100 millions de barils de diesel et pétrole brut dans les 4 mois pour faire baisser les prix, a annoncé Emmanuel Macron hier. Le président de la République s'exprimait à l'issue d'une réunion des dirigeants du G7. À l'issue d'une nouvelle journée de blocage des lycées marquée par des tensions hier, les organisations lycéennes ont appelé à la poursuite de la mobilisation mardi prochain, faute de mesures concrètes proposées par le ministre de l'Éducation. Hier, quelques 735 établissements ont été perturbés. Par ailleurs, un jeune homme blessé mercredi à Tours lors du blocage d'un lycée a perdu l'usage de son œil droit. Selon la préfecture d'Indre-et-Loire, cet adolescent âgé de 16 ans avait été pris en charge alors que les forces de l'ordre, intervenues avec les pompiers pour mettre fin à plusieurs incendies, étaient prises à partie notamment par des jets de projectiles. Le ministère de l'Intérieur a annoncé la généralisation de la suspension du permis de conduire pour l'usage du téléphone au volant. La mesure était jusqu'ici appliquée dans une vingtaine de départements. L'Hérault, placé en vigilance pluie inondation depuis 6h ce matin, Météo France alerte sur des cumuls de précipitations importantes qui pourront atteindre 70 à 100 mm avec des pointes à 150 mm. Enfin, une femme est morte de la peste pulmonaire dans la région d'Irkoutsk en Sibérie, dans l'est de la Russie. Elle travaillait pour l'Institut anti-peste de la ville et a pu contracter la maladie à partir d'un tube à essai cassé. Jusqu'à 200 personnes avec lesquelles elle aurait pu être en contact ont été placées en quarantaine. Voilà, c'est la fin de ce flash. Une très bonne journée à toutes et à tous.
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0: Bonsoir à tous. Depuis le début du mouvement de blocage des lycées, 824 personnes ont été interpellées en Île-de-France, dont 255 vendredi, selon la préfecture de police de Paris. Parmi elles, 85% sont mineures et souvent lycéennes. La préfecture indique également que 77 policiers ont été blessés depuis le début de la mobilisation. Et justement, un policier en civil a été roué de coups vendredi à Belfort après une interpellation près d'un ruisseau. Une version diffusée sur les réseaux sociaux selon laquelle il aurait maintenu un jeune sous l'eau a été fermement démentie par le procureur. Une enquête pour tentative de meurtre en réunion a été ouverte et plusieurs suspects identifiés. J'en suis à ces manifestations. Un mineur de 15 ans a été interpellé et placé en garde à vue à Marseille après qu'une femme a été visée au visage par un spray transformé en lance-flammes. La victime avait porté plainte le matin même. Quant à la météo, elle continue d'être capricieuse. Les Pyrénées-Orientales seront placées en vigilance orange pluie inondation demain. La Météo France prévoit des cumuls de 80 à 120 mm avec des pointes pouvant atteindre localement 160 mm. Et selon un sondage, 60% des Français jugent grave les propos antisémites attribués à Jordan Bardella par Mediapart. 38% d'entre eux sont également favorables à son départ du Rassemblement National. On poursuit avec près de 325 millions de barils de réserves stratégiques de pétrole qui ont déjà été libérés depuis mars sur les 400 millions promis par le G7 afin de faire face aux tensions sur l'approvisionnement. Sur les routes à présent, la suspension du permis pour usage du téléphone au volant est désormais généralisée à toute la France. Elle sera généralement de 15 jours avec toujours une amende et un retrait de 3 points. Et enfin, un mot de sport et de cyclisme. Après s'être imposée sur les championnats du monde, Demi Vollering est devenue championne d'Europe en Slovénie. Chez les hommes, la course est prévue demain avec le Français Paul Sexas parmi les favoris. Voilà pour l'essentiel de l'actu. Je vous souhaite une très belle soirée. À notre écoute.
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2: Bonjour à tous, on commence avec du football. L'équipe de France a été tenue en échec par l'Italie hier soir en Ligue des Nations. Score final 1-1, soit un premier accroc pour Zinedine Zidane qui a fait ses retrouvailles avec le public tricolore au Stade de France. Les Bleus conservent tout de même la tête du groupe A avant de recevoir lundi la Belgique. Côté rugby, la cinquième journée de Top 14 va se disputer ce week-end avec en ouverture Bordeaux-Bègles-Lyon cet après-midi à 14h30. Quatre matchs sont prévus à 16h35. Bayonne, Stade Français, Racing 92, Perpignan, Vannes, Pau et La Rochelle, Clermont. Ce soir, le Castres Olympique reçoit le Stade Toulousain. Coup d'envoi de ce derby prévu à 21h. Du basket en Euroleague, Lyon-Villeurbanne s'est incliné 92-105 hier soir face à Valence. En Beclic Elite hier soir, Rouen a battu Nanterre 93-83. Ce soir, Nancy reçoit Cholet à 18h. À suivre à la même heure, Strasbourg-Boulazac. Deux matchs également prévu à 18h30, Limoges-Saint-Quentin et Paula-Cortez-Dijon. Ce soir, Bourg-en-Bresse reçoit Chalon. Coup d'envoi de la rencontre prévu à 20h30. Du tennis avec le tournoi de Pékin, le français Arthur Géa s'est incliné en 3-7 hier face au polonais Hubert Hurkacz. Ça passe pour Novak Djokovic qui a tout de même concédé un set en lice, notamment aujourd'hui l'allemand Alexander Zverev. Du côté de Tokyo, ça passe pour Arthur Fils, vainqueur en 2-7 de l'Amérique. Ricain Tiafoe, qualification également de Kylian Jacquet. Carlos Alcaraz affronte aujourd'hui l'Italien Matteo Arnaldi. Côté tricolore, Hugo Humbert se frottera au Tchèque Jiří Leka. Et en Formule 1, le Grand Prix de Bahreïn se déroule ce week-end en Malaisie. Max Verstappen a remporté hier les essais libres 1, Charles Leclerc les essais libres 2, George Russell termine 7e et son coéquipier et rival Kimi Antonelli 8e. Le départ des essais qualificatifs est prévu aujourd'hui à 10h.

0: jours, les pays du G7 vont libérer jusqu'à 100 millions de barils de diesel et pétrole brut dans les 4 mois pour faire baisser les prix, a annoncé Emmanuel Macron hier. Le président de la République s'exprimait à l'issue d'une réunion des dirigeants du G7. À l'issue d'une nouvelle journée de blocage des lycées marquée par des tensions hier, les organisations lycéennes ont appelé à la poursuite de la mobilisation mardi prochain, faute de mesures concrètes proposées par le ministre de l'Éducation. Hier, quelques 735 établissements ont été perturbés. Par ailleurs, un jeune homme blessé mercredi à Tours lors du blocage d'un lycée a perdu l'usage de son œil droit. Selon la préfecture d'Indre-et-Loire, cet adolescent âgé de 16 ans avait été pris en charge alors que les forces de l'ordre, intervenues avec les pompiers pour mettre fin à plusieurs incendies, étaient prises à partie notamment par des jets de projectiles. Le ministère de l'Intérieur a annoncé la généralisation de la suspension du permis de conduire pour l'usage du téléphone au volant. La mesure était jusqu'ici appliquée dans une vingtaine de départements. L'Hérault, placé en vigilance pluie inondation depuis 6 heures ce matin. Météo France alerte sur des cumuls de précipitations importants qui pourront atteindre 70 à 100 mm avec des pointes à 150 mm. Enfin, une femme est morte de la peste pulmonaire dans la région d'Irkoutsk, en Sibérie, dans l'est de la Russie. Elle travaillait pour l'institut anti-peste de la ville et a pu contracter la maladie à partir d'un tube à essai cassé. Jusqu'à 200 personnes avec lesquelles elle aurait pu être en contact ont été placées en quarantaine. Voilà, c'est la fin de ce flash. Une très bonne journée à toutes et à tous.
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3: Bonsoir à tous. Depuis le début du mouvement de blocage des lycées, 824 personnes ont été interpellées en Île-de-France, dont 255 vendredi, selon la préfecture de police de Paris. Parmi elles, 85% sont mineures et souvent lycéennes. La préfecture indique également que 77 policiers ont été blessés depuis le début de la mobilisation. Et justement, un policier en civil a été roué de coups vendredi à Belfort après une interpellation près d'un ruisseau. Une version diffusée sur les réseaux sociaux selon laquelle il aurait maintenu un jeune sous l'eau a été fermement démentie par le procureur. Une enquête pour tentative de meurtre en réunion a été ouverte et plusieurs suspects identifiés. J'en suis à ces manifestations. Un mineur de 15 ans a été interpellé et placé en garde à vue à Marseille après qu'une femme a été visée au visage par un spray transformé en lance-flammes. La victime avait porté plainte le matin même. Quant à la météo, elle continue d'être capricieuse. Les Pyrénées-Orientales seront placées en vigilance orange pluie inondation demain. Météo France prévoit des cumuls de 80 à 120 mm avec des pointes pouvant atteindre localement 160 mm. Et selon un sondage, 60% des Français jugent grave les propos antisémites attribués à Jordan Bardella par Mediapart. 38% d'entre eux sont également favorables à son départ du Rassemblement National. On poursuit avec près de 325 millions de barils de réserves stratégiques de pétrole qui ont déjà été libérés depuis mars sur les 400 millions promis par le G7 afin de faire face aux tensions sur l'approvisionnement. Sur les routes à présent, la suspension du permis pour usage du téléphone au volant est désormais généralisée à toute la France. Elle sera généralement de 15 jours avec toujours une amende et un retrait de 3 points. Et enfin, un mot de sport et de cyclisme. Après s'être imposée sur les championnats du monde, Demi Vollering est devenue championne d'Europe en Slovénie. Chez les hommes, la course est prévue demain avec le Français Paul Sexas parmi les favoris. Voilà pour l'essentiel de l'actu. Je vous souhaite une très belle soirée à notre écoute.
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4: Bonjour à tous, on commence avec du football. L'équipe de France a été tenue en échec par l'Italie hier soir en Ligue des Nations. Score final 1-1, soit un premier accro pour Zinedine Zidane qui a fait ses retrouvailles avec le public tricolore au Stade de France. Les Bleus conservent tout de même la tête du groupe A avant de recevoir lundi la Belgique. Côté rugby, la 5e journée de Top 14 va se disputer ce week-end avec en ouverture Bordeaux-Bègles-Lyon cet après-midi à 14h30. 4 matchs sont prévus à 16h35. Bayonne, Stade Français, Racing 92, Perpignan, Vannes, Pau et La Rochelle, Clermont. Ce soir, le Castres Olympique reçoit le Stade Toulousain. Coup d'envoi de ce derby prévu à 21h. Du basket en Euroleague, Lyon-Villeurbanne s'est incliné 92-105 hier soir face à Valence. En Beclic Elite hier soir, Roanne a battu Nanterre 93-83. Ce soir, Nancy reçoit Cholet à 18h. À suivre à la même heure, Strasbourg-Boulazac. Deux matchs également prévus 18h30 à Limoges, Saint-Quentin et Paula Cortez Dijon. Ce soir, Bourg-en-Bresse reçoit Chalon. Coup d'envoi de la rencontre prévu à 20h30. Du tennis avec le tournoi de Pékin, le français Arthur Géa s'est incliné en 3-7 hier face au polonais Hubert Hurkacz. Ça passe pour Novak Djokovic qui a tout de même concédé un set en lice, notamment aujourd'hui l'allemand Alexander Zverev. Du côté de Tokyo, ça passe pour Arthur Fils, vainqueur en 2-7 de l'américain Tiafoe, qualification également de Kyrian Jacquet. Carlos Alcaraz affronte aujourd'hui l'italien Matteo Arnaldi. Côté tricolore, Hugo Humbert se frottera au tchèque Jiří Leka. Et en Formule 1, le Grand Prix de Bahreïn se déroule ce week-end en Malaisie. Max Verstappen a remporté hier les essais libres 1, Charles Leclerc les essais libres 2, George Russell termine 7e et son coéquipier et rival Kimi Antonelli 8e. Le départ des essais qualificatifs est prévu aujourd'hui à 10h.
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0: Bonjour, les pays du G7 vont libérer jusqu'à 100 millions de barils de diesel et pétrole brut dans les 4 mois pour faire baisser les prix, a annoncé Emmanuel Macron hier. Le président de la République s'exprimait à l'issue d'une réunion des dirigeants du G7. À l'issue d'une nouvelle journée de blocage des lycées marquée par des tensions hier, les organisations lycéennes ont appelé à la poursuite de la mobilisation mardi prochain, faute de mesures concrètes proposées par le ministre de l'Éducation. Hier, quelques 735 établissements ont été perturbés. Par ailleurs, un jeune homme blessé mercredi à Tours lors du blocage d'un lycée a perdu l'usage de son œil droit. Selon la préfecture d'Indre-et-Loire, cet adolescent âgé de 16 ans avait été pris en charge alors que les forces de l'ordre, intervenues avec les pompiers pour mettre fin à plusieurs incendies, étaient prises à partie notamment par des jets de projectiles. Le ministère de l'Intérieur a annoncé la généralisation de la suspension du permis de conduire pour usage du téléphone au volant. La mesure était jusqu'ici appliquée dans une vingtaine de départements. L'Hérault, placé en vigilance pluie inondation depuis 6 heures ce matin. Météo France alerte sur des cumuls de précipitations importantes qui pourront atteindre 70 à 100 mm avec des pointes à 150 mm. Enfin, une femme est morte de la peste pulmonaire dans la région d'Irkoutsk en Sibérie, dans l'est de la Russie. Elle travaillait pour l'institut anti-peste de la ville et a pu contracter la maladie à partir d'un tube à essai cassé. Jusqu'à 200 personnes avec lesquelles elle aurait pu être en contact ont été placées en quarantaine. Voilà, c'est la fin de ce flash. Une très bonne journée à toutes et à tous.
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3: Bonsoir à tous. Depuis le début du mouvement de blocage des lycées, 824 personnes ont été interpellées en Ile-de-France, dont 255 vendredi, selon la préfecture de police de Paris. Parmi elles, 85% sont mineures et souvent lycéennes. La préfecture indique également que 77 policiers ont été blessés depuis le début de la mobilisation. Et justement, un policier en civil a été roué de coups vendredi à Belfort après une interpellation près d'un ruisseau. Une version diffusée sur les réseaux sociaux selon laquelle il aurait maintenu un jeune sous l'eau a été fermement démentie par le procureur. Une enquête pour tentative de meurtre en réunion a été ouverte et plusieurs suspects identifiés. J'en suis à ces manifestations. Un mineur de 15 ans a été interpellé et placé en garde à vue à Marseille après qu'une femme a été visée au visage par un spray transformé en lance-flammes. La victime avait porté plainte le matin même. Quant à la météo, elle continue d'être capricieuse. Les Pyrénées-Orientales seront placées en vigilance orange pluie inondation demain. Météo France prévoit des cumuls de 80 à 120 mm avec des pointes pouvant atteindre localement 160 mm. Et selon un sondage, 60% des Français jugent grave les propos antisémites attribués à Jordan Bardella par Mediapart. 38% d'entre eux sont également favorables à son départ du Rassemblement National. On poursuit avec près de 325 millions de barils de réserves stratégiques de pétrole qui ont déjà été libérés depuis mars sur les 400 millions promis par le G7 afin de faire face aux tensions sur l'approvisionnement. Sur les routes à présent, la suspension du permis pour usage du téléphone au volant est désormais généralisée à toute la France. Elle sera généralement de 15 jours avec toujours une amende et un retrait de 3 points. Et enfin, un mot de sport et de cyclisme. Après s'être imposée sur les championnats du monde, Demi Vollering est devenue championne d'Europe en Slovénie. Chez les hommes, la course est prévue demain avec le français Paul Sexas parmi les favoris. Voilà pour l'essentiel de l'actu. Je vous souhaite une très belle soirée à notre écoute.
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4: Bonjour à tous, on commence avec du football. L'équipe de France a été tenue en échec par l'Italie hier soir en Ligue des Nations. Score final 1-1, soit un premier accro pour Zinedine Zidane qui a fait ses retrouvailles avec le public tricolore au Stade de France. Les Bleus conservent tout de même la tête du groupe A avant de recevoir lundi la Belgique. Côté rugby, la 5e journée de Top 14 va se disputer ce week-end avec en ouverture Bordeaux-Bègles-Lyon cet après-midi à 14h30. 4 matchs sont prévus à 16h35. Bayonne, Stade Français, Racing 92, Perpignan, Vannes, Pau et La Rochelle, Clermont. Ce soir, le Castres Olympique reçoit le Stade Toulousain. Coup d'envoi de ce derby prévu à 21h. Du basket en Euroleague, Lyon-Villeurbanne s'est incliné 92-105 hier soir face à Valence. En Beclic Elite hier soir, Roanne a battu Nanterre 93-83. Ce soir, Nancy reçoit Cholet à 18h. À suivre à la même heure, Strasbourg-Boulazac. Deux matchs également prévus à 18h30, Limoges-Saint-Quentin et Paula-Cortez-Dijon. Ce soir, Bourg-en-Bresse reçoit Chalon. Coup d'envoi de la rencontre prévu à 20h30. Du tennis avec le tournoi de Pékin, le français Arthur Géa s'est incliné en 3-7 hier face au polonais Hubert Hurkacz. Ça passe pour Novak Djokovic qui a tout de même concédé un set en lice, notamment aujourd'hui l'allemand Alexander Zverev. Du côté de Tokyo, ça passe pour Arthur Fils, vainqueur en 2-7 de l'américain Tiafoe, qualification également de Kyrian Jacquet. Carlos Alcaraz affronte aujourd'hui l'italien Matteo Arnaldi. Côté tricolore, Hugo Humbert se frottera au tchèque Jiří Leka. Et en Formule 1, le Grand Prix de Bahreïn se déroule ce week-end en Malaisie. Max Verstappen a remporté hier les essais libres 1, Charles Leclerc les essais libres 2, George Russell termine 7e et son coéquipier et rival Kimi Antonelli 8e. Le départ des essais qualificatifs est prévu aujourd'hui à 10h.

0: Bonjour, les pays du G7 vont libérer jusqu'à 100 millions de barils de diesel et pétrole brut dans les 4 mois pour faire baisser les prix, a annoncé Emmanuel Macron hier. Le président de la République s'exprimait à l'issue d'une réunion des dirigeants du G7. À l'issue d'une nouvelle journée de blocage des lycées marquée par des tensions hier, les organisations lycéennes ont appelé à la poursuite de la mobilisation mardi prochain, faute de mesures concrètes proposées par le ministre de l'Éducation. Hier, quelques 735 établissements ont été perturbés. Par ailleurs, un jeune homme blessé mercredi à Tours lors du blocage d'un lycée a perdu l'usage de son œil droit. Selon la préfecture d'Indre-et-Loire, cet adolescent âgé de 16 ans avait été pris en charge alors que les forces de l'ordre, intervenues avec les pompiers pour mettre fin à plusieurs incendies, étaient prises à partie notamment par des jets de projectiles. Le ministère de l'Intérieur a annoncé la généralisation de la suspension du permis de conduire pour l'usage du téléphone au volant. La mesure était jusqu'ici appliquée dans une vingtaine de départements. L'Hérault, placé en vigilance pluie inondation depuis 6 heures ce matin, Météo France alerte sur des cumuls de précipitations importants qui pourront atteindre 70 à 100 mm avec des pointes à 150 mm. Enfin, une femme est morte de la peste pulmonaire dans la région d'Irkoutsk, en Sibérie, dans l'est de la Russie. Elle travaillait pour l'Institut anti-peste de la ville et a pu contracter la maladie à partir d'un tube à essai cassé. Jusqu'à 200 personnes avec lesquelles elle aurait pu être en contact ont été placées en quarantaine. Voilà, c'est la fin de ce flash. Une très bonne journée à toutes et à tous.
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3: Bonsoir à tous. Depuis le début du mouvement de blocage des lycées, 824 personnes ont été interpellées en Île-de-France, dont 255 vendredi, selon la préfecture de police de Paris. Parmi elles, 85% sont mineures et souvent lycéennes. La préfecture indique également que 77 policiers ont été blessés depuis le début de la mobilisation. Et justement, un policier en civil a été roué de coups vendredi à Belfort après une interpellation près d'un ruisseau. Une version diffusée sur les réseaux sociaux selon laquelle il aurait maintenu un jeune sous l'eau a été fermement démentie par le procureur. Une enquête pour tentative de meurtre en réunion a été ouverte et plusieurs suspects identifiés. J'en suis à ces manifestations. Un mineur de 15 ans a été interpellé et placé en garde à vue à Marseille après qu'une femme a été visée au visage par un spray transformé en lance-flammes. La victime avait porté plainte le matin même. Quant à la météo, elle continue d'être capricieuse. Les Pyrénées-Orientales seront placées en vigilance orange pluie inondation demain. Météo France prévoit des cumuls de 80 à 120 mm avec des pointes pouvant atteindre localement 160 mm. Et selon un sondage, 60% des Français jugent grave les propos antisémites attribués à Jordan Bardella par Mediapart. 38% d'entre eux sont également favorables à son départ du Rassemblement National. On poursuit avec près de 325 millions de barils de réserves stratégiques de pétrole qui ont déjà été libérés depuis mars sur les 400 millions promis par le G7 afin de faire face aux tensions sur l'approvisionnement. Sur les routes à présent, la suspension du permis pour usage du téléphone au volant est désormais généralisée à toute la France. Elle sera généralement de 15 jours avec toujours une amende et un retrait de 3 points. Et enfin, un mot de sport et de cyclisme. Après s'être imposée sur les championnats du monde, Demi Vollering est devenue championne d'Europe en Slovénie. Chez les hommes, la course est prévue demain avec le Français Paul Sexas parmi les favoris. Voilà pour l'essentiel de l'actu. Je vous souhaite une très belle soirée à notre écoute.
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4: Bonjour à tous, on commence avec du football. L'équipe de France a été tenue en échec par l'Italie hier soir en Ligue des Nations. Score final 1-1, soit un premier accroc pour Zinedine Zidane qui a fait ses retrouvailles avec le public tricolore au Stade de France. Les Bleus conservent tout de même la tête du groupe A avant de recevoir lundi la Belgique. Côté rugby, la 5e journée de Top 14 va se disputer ce week-end avec en ouverture Bordeaux-Bègles-Lyon cet après-midi à 14h30. 4 matchs sont prévus à 16h35. Bayonne, Stade Français, Racing 92, Perpignan, Vannes, Pau et La Rochelle, Clermont. Ce soir, le Castres Olympique reçoit le Stade Toulousain. Coup d'envoi de ce derby prévu à 21h. Du basket en Euroleague, Lyon-Villeurbanne s'est incliné 92-105 hier soir face à Valence.
5: 2h30.
4: Hier soir, Roanne a battu Nanterre 93-83. Ce soir, Nancy reçoit Cholet à 18h. À suivre à la même heure, Strasbourg-Boulazac. Deux matchs également prévus à 18h30, Limoges, Saint-Quentin et Paula-Cortez, Dijon. Ce soir, Bourg-en-Bresse reçoit Chalon. Coup d'envoi de la rencontre prévu à 20h30. Du tennis avec le tournoi de Pékin, le français Arthur Géa s'est incliné en 3-7 hier face au polonais Hubert Hurkacz. Ça passe pour Novak Djokovic qui a tout de même concédé un set en lice, notamment aujourd'hui l'allemand Alexander Zverev. Du côté de Tokyo, ça passe pour Arthur Fils, vainqueur en 2-7 de l'américain Tiafoe, qualification également de Kyrian Jacquet. Carlos Alcaraz affronte aujourd'hui l'italien Matteo Arnaldi. Côté tricolore, Hugo Humbert se frottera au tchèque Jiří Leka. Et en Formule 1, le Grand Prix de Bahreïn se déroule ce week-end en Malaisie. Max Verstappen a remporté hier les essais libres 1, Charles Leclerc les essais libres 2, George Russell termine 7e et son coéquipier et rival Kimi Antonelli 8e. Le départ des essais qualificatifs est prévu aujourd'hui à 10h.
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0: Bonjour, les pays du G7 vont libérer jusqu'à 100 millions de barils de diesel et pétrole brut dans les 4 mois pour faire baisser les prix, a annoncé Emmanuel Macron hier. Le président de la République s'exprimait à l'issue d'une réunion des dirigeants du G7. À l'issue d'une nouvelle journée de blocage des lycées marquée par des tensions hier, les organisations lycéennes ont appelé à la poursuite de la mobilisation mardi prochain, faute de mesures concrètes proposées par le ministre de l'Éducation. Hier, quelques 735 établissements ont été perturbés. Par ailleurs, un jeune homme blessé mercredi à Tours lors du blocage d'un lycée a perdu l'usage de son œil droit. Selon la préfecture d'Indre-et-Loire, cet adolescent âgé de 16 ans avait été pris en charge alors que les forces de l'ordre, intervenues avec les pompiers pour mettre fin à plusieurs incendies, étaient prises à partie notamment par des jets de projectiles. Le ministère de l'Intérieur a annoncé la généralisation de la suspension du permis de conduire pour l'usage du téléphone au volant. La mesure était jusqu'ici appliquée dans une vingtaine de départements. L'Hérault, placé en vigilance pluie inondation depuis 6 heures ce matin. Météo France alerte sur des cumuls de précipitations importants qui pourront atteindre 70 à 100 mm avec des pointes à 150 mm. Enfin, une femme est morte de la peste pulmonaire dans la région d'Irkoutsk en Sibérie, dans l'est de la Russie. Elle travaillait pour l'institut anti-peste de la ville et a pu contracter la maladie à partir d'un tube à essai cassé. Jusqu'à 200 personnes avec lesquelles elle aurait pu être en contact ont été placées en quarantaine. Voilà, c'est la fin de ce flash. Une très bonne journée à toutes et à tous.
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3: Bonsoir à tous. Depuis le début du mouvement de blocage des lycées, 824 personnes ont été interpellées en Île-de-France, dont 255 vendredi, selon la préfecture de police de Paris. Parmi elles, 85% sont mineures et souvent lycéennes. La préfecture indique également que 77 policiers ont été blessés depuis le début de la mobilisation. Et justement, un policier en civil a été roué de coups vendredi à Belfort après une interpellation près d'un ruisseau. Une version diffusée sur les réseaux sociaux selon laquelle il aurait maintenu un jeune sous l'eau a été fermement démentie par le procureur. Une enquête pour tentative de meurtre en réunion a été ouverte et plusieurs suspects identifiés. Faisons suite à ces manifestations, un mineur de

0: Quant à la météo, elle continue d'être capricieuse. Les Pyrénées-Orientales seront placées en vigilance orange pluie inondation demain. La Météo France prévoit des cumuls de 80 à 120 mm avec des pointes pouvant atteindre localement 160 mm. Et selon un sondage, 60% des Français jugent graves les propos antisémites attribués à Jordan Bardella par Mediapart. 38% d'entre eux sont également favorables à son départ du Rassemblement National. On poursuit avec près de 325 millions de barils de réserves stratégiques de pétrole qui ont déjà été libérés depuis mars sur les 400 millions promis par le G7 afin de faire face aux tensions sur l'approvisionnement. Sur les routes à présent, la suspension du permis pour usage du téléphone au volant est désormais généralisée à toute la France. Elle sera généralement de 15 jours avec toujours une amende et un retrait de 3 points. Et enfin, un mot de sport et de cyclisme. Après s'être imposé sur les championnats du monde, Demi Vollering est devenue championne d'Europe en Slovénie. Chez les hommes, la course est prévue demain avec le Français Paul Sexas parmi les favoris. Voilà pour l'essentiel de l'actu. Je vous souhaite une très belle soirée. À notre écoute.
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2: Bonjour à tous, on commence avec du football. L'équipe de France a été tenue en échec par l'Italie hier soir en Ligue des Nations. Score final 1-1, soit un premier accro pour Zinedine Zidane qui a fait ses retrouvailles avec le public tricolore au Stade de France. Les Bleus conservent tout de même la tête du groupe A avant de recevoir lundi la Belgique. Côté rugby, la 5e journée de Top 14 va se disputer ce week-end avec en ouverture Bordeaux-Bègles-Lyon cet après-midi à 14h30. 4 matchs sont prévus à 16h35. Bayonne, Stade Français, Racing 92, Perpignan, Vannes, Pau et La Rochelle, Clermont. Ce soir, le Castres Olympique reçoit le Stade Toulousain. Coup d'envoi de ce derby prévu à 21h. Du basket en Euroleague, Lyon-Villeurbanne s'est incliné 92-105 hier soir face à Valence. En Beclic Elite hier soir, Roanne a battu Nanterre 93-83. Ce soir, Nancy reçoit Cholet à 18h. À suivre à la même heure, Strasbourg-Boulazac. Deux matchs également prévus à 18h30, Limoges-Saint-Quentin et Paula-Cortez-Dijon. Ce soir, Bourg-en-Bresse reçoit Chalon. Coup d'envoi de la rencontre prévu à 20h30. Du tennis avec le tournoi de Pékin, le français Arthur Géa s'est incliné en 3-7 hier face au polonais Hubert Hurkacz. Ça passe pour Novak Djokovic qui a tout de même concédé un set en lice, notamment aujourd'hui l'allemand Alexander Zverev. Du côté de Tokyo, ça passe pour Arthur Fils, vainqueur en 2-7 de l'américain Tiafoe, qualification également de Kyrian Jacquet. Carlos Alcaraz affronte aujourd'hui l'italien Matteo Arnaldi. Côté tricolore, Hugo Humbert se frottera au tchèque Jiří Leka. Et en Formule 1, le Grand Prix de Bahreïn se déroule ce week-end en Malaisie. Max Verstappen a remporté hier les essais libres 1, Charles Leclerc les essais libres 2, George Russell termine 7e et son coéquipier et rival Kimi Antonelli 8e. Le départ des essais qualificatifs est prévu aujourd'hui à 10h.
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3: Bonjour, les pays du G7 vont libérer jusqu'à 100 millions de barils de diesel et pétrole brut dans les 4 mois pour faire baisser les prix, a annoncé Emmanuel Macron hier. Le président de la République s'exprimait à l'issue d'une réunion des dirigeants du G7. À l'issue d'une nouvelle journée de blocage des lycées marquée par des tensions hier, les organisations lycéennes ont appelé à la poursuite de la mobilisation mardi prochain, faute de mesures concrètes proposées par le ministre de l'Éducation. Hier, quelques 735 établissements ont été perturbés. Par ailleurs, un jeune homme blessé mercredi à Tours lors du blocage d'un lycée a perdu l'usage de son œil droit. Selon la préfecture d'Indre-et-Loire, cet adolescent âgé de 16 ans avait été pris en charge alors que les forces de l'ordre, intervenues avec les pompiers pour mettre fin à plusieurs incendies, étaient prises à partie notamment par des jets de projectiles. Le ministère de l'Intérieur a annoncé la généralisation de la suspension du permis de conduire pour l'usage du téléphone au volant. La mesure était jusqu'ici appliquée dans une vingtaine de départements. L'Hérault, placé en vigilance pluie inondation depuis 6 heures ce matin. Météo France alerte sur des cumuls de précipitations importantes qui pourront atteindre 70 à 100 mm avec des pointes à 150 mm. enfin une femme est morte de la peste pulmonaire dans la région d'Irkoutsk en Sibérie, dans l'est de la Russie. Elle travaillait pour l'institut anti-peste de la ville et a pu contracter la maladie à partir d'un tube à essai cassé. Jusqu'à 200 personnes avec lesquelles elle aurait pu être en contact ont été placées en quarantaine. Voilà, c'est la fin de ce flash. Une très bonne journée à toutes et à tous.
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0: Bonsoir à tous. Depuis le début du mouvement de blocage des lycées, 824 personnes ont été interpellées en Île-de-France, dont 255 vendredi, selon la préfecture de police de Paris. Parmi elles, 85% sont mineures et souvent lycéennes. La préfecture indique également que 77 policiers ont été blessés depuis le début de la mobilisation. Et justement, un policier en civil a été roué de coups vendredi à Belfort après une interpellation près d'un ruisseau. Une version diffusée sur les réseaux sociaux selon laquelle il aurait maintenu un jeune sous l'eau a été fermement démentie par le procureur. Une enquête pour tentative de meurtre en réunion a été ouverte et plusieurs suspects identifiés. J'en suis à ces manifestations, un mineur de

0: placé en vigilance orange pluie inondation demain. Météo France prévoit des cumuls de 80 à 120 mm avec des pointes pouvant atteindre localement 160 mm. Et selon un sondage, 60% des Français jugent graves les propos antisémites attribués à Jordan Bardella par Mediapart. 38% d'entre eux sont également favorables à son départ du Rassemblement national. On poursuit avec près de 325 millions de barils de réserves stratégiques de pétrole qui ont déjà été libérés depuis mars sur les 400 millions promis par le G7 afin de faire face aux tensions sur l'approvisionnement. Sur les routes à présent, la suspension du permis pour usage du téléphone au volant est désormais généralisée à toute la France. Elle sera généralement de 15 jours avec toujours une amende et un retrait de 3 points. Et enfin, un mot de sport et de cyclisme. Après s'être imposé sur les championnats du monde, Demi Vollering est devenue championne d'Europe en Slovénie. Chez les hommes, la course est prévue demain avec le Français Paul Sexas parmi les favoris. Voilà pour l'essentiel de l'actu. Je vous souhaite une très belle soirée. À notre écoute.
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2: Bonjour à tous, on commence avec du football. L'équipe de France a été tenue en échec par l'Italie hier soir en Ligue des Nations. Score final 1-1, soit un premier accroc pour Zinedine Zidane qui a fait ses retrouvailles avec le public tricolore au Stade de France. Les Bleus conservent tout de même la tête du groupe A avant de recevoir lundi la Belgique. Côté rugby, la cinquième journée de Top 14 va se disputer ce week-end avec en ouverture Bordeaux-Bègles-Lyon cet après-midi à 14h30. Quatre matchs sont prévus à 16h35. Bayonne, Stade Français, Racing 92, Perpignan, Vannes, Pau et La Rochelle, Clermont. Ce soir, le Castres Olympique reçoit le Stade Toulousain. Coup d'envoi de ce derby prévu à 21h. Du basket en Euroleague, Lyon-Villeurbanne s'est incliné 92-105 hier soir face à Valence. En Beclic Elite hier soir, Roanne a battu Nanterre 93-83. Ce soir, Nancy reçoit Cholet à 18h. À suivre à la même heure, Strasbourg-Boulazac. Deux matchs également prévus à 18h30. Limoges-Saint-Quentin et Paula-Cortez-Dijon. Ce soir, Bourg-en-Bresse reçoit Chalon. Coup d'envoi de la rencontre prévu à 20h30. Du tennis avec le tournoi de Pékin, le français Arthur Géa s'est incliné en 3-7 hier face au polonais Hubert Hurkacz. Ça passe pour Novak Djokovic qui a tout de même concédé un set en lice, notamment aujourd'hui.

0: prévue aujourd'hui à 10h.
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3: Bonjour, les pays du G7 vont libérer jusqu'à 100 millions de barils de diesel et pétrole brut dans les 4 mois pour faire baisser les prix, a annoncé Emmanuel Macron hier. Le président de la République s'exprimait à l'issue d'une réunion des dirigeants du G7. À l'issue d'une nouvelle journée de blocage des lycées marquée par des tensions hier, les organisations lycéennes ont appelé à la poursuite de la mobilisation mardi prochain, faute de mesures concrètes proposées par le ministre de l'Éducation. Hier, quelques 735 établissements ont été perturbés. Par ailleurs, un jeune homme blessé mercredi à Tours lors du blocage d'un lycée a perdu l'usage de son œil droit. Selon la préfecture d'Indre-et-Loire, cet adolescent âgé de 16 ans avait été pris en charge alors que les forces de l'ordre, intervenues avec les pompiers pour mettre fin à plusieurs incendies, étaient prises à partie notamment par des jets de projectiles. Le ministère de l'Intérieur a annoncé la généralisation de la suspension du permis de conduire pour l'usage du téléphone au volant. La mesure était jusqu'ici appliquée dans une vingtaine de départements. L'Hérault, placé en vigilance pluie inondation depuis 6 heures ce matin. Météo France alerte sur des cumuls de précipitations importants qui pourront atteindre 70 à 100 mm avec des pointes à 150 mm. Enfin, une femme est morte de la peste pulmonaire dans la région d'Irkoutsk, en Sibérie, dans l'est de la Russie. Elle travaillait pour l'Institut anti-peste de la ville et a pu contracter la maladie à partir d'un tube à essai cassé. Jusqu'à 200 personnes avec lesquelles elle aurait pu être en contact ont été placées en quarantaine. Voilà, c'est la fin de ce flash. Une très bonne journée à toutes et à tous.
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6: Bonsoir à tous. Depuis le début du mouvement de blocage des lycées, 824 personnes ont été interpellées en Île-de-France, dont 255 vendredi, selon la préfecture de police de Paris. Parmi elles, 85% sont mineures et souvent lycéennes. La préfecture indique également que 77 policiers ont été blessés depuis le début de la mobilisation. Et justement, un policier en civil a été roué de coups vendredi à Belfort après une interpellation près d'un ruisseau. Une version diffusée sur les réseaux sociaux selon laquelle il aurait maintenu un jeune sous l'eau a été fermement démentie par le procureur. Une enquête pour tentative de meurtre en réunion a été ouverte et plusieurs suspects identifiés. Faisons suite à ces manifestations, un mineur de

0: à la météo, elle continue d'être capricieuse. Les Pyrénées-Orientales seront placées en vigilance orange pluie inondation demain. La Météo France prévoit des cumuls de 80 à 120 mm avec des pointes pouvant atteindre localement 160 mm. Et selon un sondage, 60% des Français jugent graves les propos antisémites attribués à Jordan Bardella par Mediapart. 38% d'entre eux sont également favorables à son départ du Rassemblement National. On poursuit avec près de 325 millions de barils de réserves stratégiques de pétrole qui ont déjà été libérés depuis mars sur les 400 millions promis par le G7 afin de faire face aux tensions sur l'approvisionnement. Sur les routes à présent, la suspension du permis pour usage du téléphone au volant est désormais généralisée à toute la France. Elle sera généralement de 15 jours avec toujours une amende et un retrait de 3 points. Et enfin, un mot de sport et de cyclisme. Après s'être imposé sur les championnats du monde, Demi Vollering est devenu championne d'Europe en Slovénie. Chez les hommes, la course est prévue demain avec le Français Paul Sexas parmi les favoris. Voilà pour l'essentiel de l'actu. Je vous souhaite une très belle soirée à notre écoute.
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2: Bonjour à tous, on commence avec du football. L'équipe de France a été tenue en échec par l'Italie hier soir en Ligue des Nations. Score final 1-1, soit un premier accro pour Zinedine Zidane qui a fait ses retrouvailles avec le public tricolore au Stade de France. Les Bleus conservent tout de même la tête du groupe A avant de recevoir lundi la Belgique. Côté rugby, la 5e journée de Top 14 va se disputer ce week-end avec en ouverture Bordeaux-Bègles-Lyon cet après-midi à 14h30. 4 matchs sont prévus à 16h35. Bayonne, Stade Français, Racing 92, Perpignan, Vannes, Pau et La Rochelle, Clermont. Ce soir, le Castres Olympique reçoit le Stade Toulousain. Coup d'envoi de ce derby prévu à 21h. Du basket en Euroleague, Lyon-Villeurbanne s'est incliné 92-105 hier soir face à Valence. En Bec Clique Elite.

0: Nabette Nanterre 93-83. Ce soir, Nancy reçoit Cholet à 18h. À suivre à la même heure, Strasbourg-Boulazac. Deux matchs également prévus à 18h30. Limoges-Saint-Quentin et Paulhac-Orthez-Dijon. Ce soir, Bourg-en-Bresse reçoit Chalon. Coup d'envoi de la rencontre prévu à 20h30. Du tennis avec le tournoi de Pékin. Le français Arthur Géa s'est incliné en 3-7 hier face au polonais Hubert Hurkacz. Ça passe pour Novak Djokovic qui a tout de même concédé un set en lice, notamment aujourd'hui l'allemand Alexander Zverev. Du côté de Tokyo, ça passe pour Arthur Fils, vainqueur en 2-7 de l'américain Tiafoe. Qualification également de Kyrian Jacquet. Carlos Alcaraz affronte aujourd'hui l'italien Matteo Arnaldi. Côté tricolore, Hugo Humbert se frottera au tchèque Jiří Leka. Et en Formule 1, le Grand Prix de Bahreïn se déroule ce week-end en Malaisie. Max Verstappen a remporté hier les essais libres 1, Charles Leclerc les essais libres 2, George Russell termine 7e et son coéquipier et rival Kimi Antonelli 8e. Le départ des essais qualificatifs est prévu aujourd'hui à 10h.
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3: Bonjour, les pays du G7 vont libérer jusqu'à 100 millions de barils de diesel et pétrole brut dans les 4 mois pour faire baisser les prix, a annoncé Emmanuel Macron hier. Le président de la République s'exprimait à l'issue d'une réunion des dirigeants du G7. À l'issue d'une nouvelle journée de blocage des lycées marquée par des tensions hier, les organisations lycéennes ont appelé à la poursuite de la mobilisation mardi prochain, faute de mesures concrètes proposées par le ministre de l'Éducation. Hier, quelques 735 établissements ont été perturbés. Par ailleurs, un jeune homme blessé mercredi à Tours lors du blocage d'un lycée a perdu l'usage de son œil droit. Selon la préfecture d'Indre-et-Loire, cet adolescent âgé de 16 ans avait été pris en charge alors que les forces de l'ordre, intervenues avec les pompiers pour mettre fin à plusieurs incendies, étaient prises à partie notamment par des jets de projectiles. Le ministère de l'Intérieur a annoncé la généralisation de la suspension du permis de conduire pour usage du téléphone au volant. La mesure était jusqu'ici appliquée dans une vingtaine de départements. L'Hérault, placé en vigilance pluie inondation depuis 6 heures ce matin, Météo France alerte sur des cumuls de précipitations importants qui pourront atteindre 70 à 100 mm avec des pointes à 150 mm. Enfin, une femme est morte de la peste pulmonaire dans la région d'Irkoutsk en Sibérie, dans l'est de la Russie. Elle travaillait pour l'institut anti-peste de la ville et a pu contracter la maladie à partir d'un tube à essai cassé. Jusqu'à 200 personnes avec lesquelles elle aurait pu être en contact ont été placées en quarantaine. Voilà, c'est la fin de ce flash. Une très bonne journée à toutes et à tous.
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5: Bonsoir à tous. Depuis le début du mouvement de blocage des lycées, 824 personnes ont été interpellées en Île-de-France, dont 255 vendredi, selon la préfecture de police de Paris. Parmi elles, 85% sont mineures et souvent lycéennes. La préfecture indique également que 77 policiers ont été blessés depuis le début de la mobilisation. Et justement, un policier en civil a été roué de coups vendredi à Belfort après une interpellation près d'un ruisseau. Une version diffusée sur les réseaux sociaux selon laquelle il aurait maintenu un jeune sous l'eau a été fermement démentie par le procureur. Une enquête pour tentative de meurtre en réunion a été ouverte et plusieurs suspects identifiés. Faisons suite à ces manifestations, un mineur

0: placé en vigilance orange pluie inondation demain. Météo France prévoit des cumuls de 80 à 120 mm avec des pointes pouvant atteindre localement 160 mm. Et selon un sondage, 60% des Français jugent grave les propos antisémites attribués à Jordan Bardella par Mediapart. 38% d'entre eux sont également favorables à son départ du Rassemblement national. On poursuit avec près de 325 millions de barils de réserves stratégiques de pétrole qui ont déjà été libérés depuis mars sur les 400 millions promis par le G7 afin de faire face aux tensions sur l'approvisionnement. Sur les routes à présent, la suspension du permis pour usage du téléphone au volant est désormais généralisée à toute la France. Elle sera généralement de 15 jours avec toujours une amende et un retrait de 3 points. Et enfin, un mot de sport et de cyclisme. Après s'être imposé sur les championnats du monde, Demi Vollering est devenue championne d'Europe en Slovénie. Chez les hommes, la course est prévue demain avec le Français Paul Sexas parmi les favoris. Voilà pour l'essentiel de l'actu. Je vous souhaite une très belle soirée. À notre écoute.
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2: Bonjour à tous, on commence avec du football. L'équipe de France a été tenue en échec par l'Italie hier soir en Ligue des Nations. Score final 1-1, soit un premier accroc pour Zinedine Zidane qui a fait ses retrouvailles avec le public tricolore au Stade de France. Les Bleus conservent tout de même la tête du groupe A avant de recevoir lundi la Belgique. Côté rugby, la cinquième journée de Top 14 va se disputer ce week-end avec en ouverture Bordeaux-Bègles-Lyon cet après-midi à 14h30. Quatre matchs sont prévus à 16h35. Bayonne, Stade Français, Racing 92, Perpignan, Vannes, Pau et La Rochelle, Clermont. Ce soir, le Castres Olympique reçoit le Stade Toulousain. Coup d'envoi de ce derby prévu à 21h. Du basket en Euroleague, Lyon-Villeurbanne s'est incliné 92-105 hier soir face à Valence. En Beclic Elite hier soir, Rouen a battu Nanterre 93-83. Ce soir, Nancy reçoit Cholet à 18h. À suivre à la même heure, Strasbourg-Boulazac. Deux matchs également prévu à 18h30, Limoges-Saint-Quentin et Paula-Cortez-Dijon. Ce soir, Bourg-en-Bresse reçoit Chalon. Coup d'envoi de la rencontre prévu à 20h30. Du tennis avec le tournoi de Pékin, le français Arthur Géa s'est incliné en 3-7 hier face au polonais Hubert Hurkacz. Ça passe pour Novak Djokovic qui a tout de même concédé un set en lice, notamment aujourd'hui l'allemand Alexander Zverev. Du côté de Tokyo, ça passe pour Arthur Fils, vainqueur en 2-7 de l'américain Tiafoe, qualification également de Kyrian Jacquet. Carlos Alcaraz affronte aujourd'hui l'italien Matteo Arnaldi. Côté tricolore, Hugo Humbert se frottera au tchèque Jiří Leka. Et en Formule 1, le Grand Prix de Bahreïn se déroule ce week-end en Malaisie. Max Verstappen a remporté hier les essais libres 1, Charles Leclerc les essais libres 2, George Russell termine 7e et son coéquipier et rival Kimi Antonelli 8e. Le départ des essais qualificatifs est prévu aujourd'hui à 10h.
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3: Bonjour, les pays du G7 vont libérer jusqu'à 100 millions de barils de diesel et pétrole brut dans les 4 mois pour faire baisser les prix, a annoncé Emmanuel Macron hier. Le président de la République s'exprimait à l'issue d'une réunion des dirigeants du G7. À l'issue d'une nouvelle journée de blocage des lycées marquée par des tensions hier, les organisations lycéennes ont appelé à la poursuite de la mobilisation mardi prochain, faute de mesures concrètes proposées par le ministre de l'Éducation. Hier, quelques 735 établissements ont été perturbés. Par ailleurs, un jeune homme blessé mercredi à Tours lors du blocage d'un lycée a perdu l'usage de son œil droit. Selon la préfecture d'Indre-et-Loire, cet adolescent âgé de 16 ans avait été pris en charge alors que les forces de l'ordre intervenues avec les pompiers pour mettre fin à plusieurs incendies étaient prises à partie, notamment par des jets de projectiles. Le ministère de l'Intérieur a annoncé la généralisation de la suspension du permis de conduire pour usage du téléphone au volant. La mesure était jusqu'ici appliquée dans une vingtaine de départements. L'Hérault, placé en vigilance pluie inondation depuis 6 heures ce matin. Météo France alerte sur des cumuls de précipitations importantes qui pourront atteindre 70 à 100 mm avec des pointes à 150 mm. En Enfin, une femme est morte de la peste pulmonaire dans la région d'Irkoutsk, en Sibérie, dans l'est de la Russie. Elle travaillait pour l'Institut anti-peste de la ville et a pu contracter la maladie à partir d'un tube à essai cassé. Jusqu'à 200 personnes avec lesquelles elle aurait pu être en contact ont été placées en quarantaine. Voilà, c'est la fin de ce flash. Une très bonne journée à toutes et à tous.
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0: Bonsoir à tous. Depuis le début du mouvement de blocage des lycées, 824 personnes ont été interpellées en Île-de-France, dont 255 vendredi, selon la préfecture de police de Paris. Parmi elles, 85% sont mineures et souvent lycéennes. La préfecture indique également que 77 policiers ont été blessés depuis le début de la mobilisation. Et justement, un policier en civil a été roué de coups vendredi à Belfort après une interpellation près d'un ruisseau. Une version diffusée sur les réseaux sociaux selon laquelle il aurait maintenu un jeune sous l'eau a été fermement démentie par le procureur. Une enquête pour tentative de meurtre en réunion a été ouverte et plusieurs suspects identifiés. Faisons suite à ces manifestations, un mineur

0: placé en vigilance orange pluie inondation demain. Météo France prévoit des cumuls de 80 à 120 mm avec des pointes pouvant atteindre localement 160 mm. Et selon un sondage, 60% des Français jugent grave les propos antisémites attribués à Jordan Bardella par Mediapart. 38% d'entre eux sont également favorables à son départ du Rassemblement national. On poursuit avec près de 325 millions de barils de réserves stratégiques de pétrole qui ont déjà été libérés depuis mars sur les 400 millions promis par le G7 afin de faire face aux tensions sur l'approvisionnement. Sur les routes à présent, la suspension du permis pour usage du téléphone au volant est désormais généralisée à toute la France. Elle sera généralement de 15 jours avec toujours une amende et un retrait de 3 points. Et enfin, un mot de sport et de cyclisme. Après s'être imposée sur les championnats du monde, Demi Vollering est devenue championne d'Europe en Slovénie. Chez les hommes, la course est prévue demain avec le Français Paul Sexas parmi les favoris. Voilà pour l'essentiel de l'actu. Je vous souhaite une très belle soirée à notre écoute.
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2: Bonjour à tous, on commence avec du football. L'équipe de France a été tenue en échec par l'Italie hier soir en Ligue des Nations. Score final 1-1, soit un premier accroc pour Zinedine Zidane qui a fait ses retrouvailles avec le public tricolore au stade de
3: 3h.
2: Les Bleus conservent tout de même la tête du groupe A avant de recevoir lundi la Belgique. Côté rugby, la 5e journée de Top 14 va se disputer ce week-end avec en ouverture Bordeaux-Bègles-Lyon cet après-midi à 14h30. 4 matchs sont prévus à 16h35. Bayonne, Stade Français, Racing 92, Perpignan, Vannes, Pau et La Rochelle, Clermont. Ce soir, le Castres Olympique reçoit le Stade Toulousain. Coup d'envoi de ce derby prévu à 21h. Du basket en Euroleague, Lyon-Villeurbanne s'est incliné 92-105 hier soir face à Valence. En Beclic Elite hier soir, Rouen a battu Nanterre 93-83. Ce soir, Nancy reçoit Cholet à 18h. À suivre à la même heure, Strasbourg-Boulazac. Deux matchs également prévu à 18h30, Limoges-Saint-Quentin et Paula-Cortez-Dijon. Ce soir, Bourg-en-Bresse reçoit Chalon. Coup d'envoi de la rencontre prévu à 20h30. Du tennis avec le tournoi de Pékin, le français Arthur Géa s'est incliné en 3-7 hier face au polonais Hubert Hurkacz. Ça passe pour Novak Djokovic qui a tout de même concédé un set en lice, notamment aujourd'hui l'allemand Alexander Zverev. Du côté de Tokyo, ça passe pour Arthur Fils, vainqueur en 2-7 de l'américain Tiafoe, qualification également de Kyrian Jacquet. Carlos Alcaraz affronte aujourd'hui l'italien Matteo Arnaldi. Côté tricolore, Hugo Humbert se frottera au tchèque Jiří Leka. Et en Formule 1, le Grand Prix de Bahreïn se déroule ce week-end en Malaisie. Max Verstappen a remporté hier les essais libres 1, Charles Leclerc les essais libres 2, George Russell termine 7e et son coéquipier et rival Kimi Antonelli 8e. Le départ des essais qualificatifs est prévu aujourd'hui à 10h.
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4: Bonjour, les pays du G7 vont libérer jusqu'à 100 millions de barils de diesel et pétrole brut dans les 4 mois pour faire baisser les prix, a annoncé Emmanuel Macron hier. Le président de la République s'exprimait à l'issue d'une réunion des dirigeants du G7. À l'issue d'une nouvelle journée de blocage des lycées marquée par des tensions hier, les organisations lycéennes ont appelé à la poursuite de la mobilisation mardi prochain, faute de mesures concrètes proposées par le ministre de l'Éducation. Hier, quelques 735 établissements ont été perturbés. Par ailleurs, un jeune homme blessé mercredi à Tours lors du blocage d'un lycée a perdu l'usage de son œil droit. Selon la préfecture d'Indre-et-Loire, cet adolescent âgé de 16 ans avait été pris en charge alors que les forces de l'ordre, intervenues avec les pompiers pour mettre fin à plusieurs incendies, étaient prises à partie notamment par des jets de projectiles. Le ministère de l'Intérieur a annoncé la généralisation de la suspension du permis de conduire pour usage du téléphone au volant. La mesure était jusqu'ici appliquée dans une vingtaine de départements. L'Hérault, placé en vigilance pluie inondation depuis 6 heures ce matin. Météo France alerte sur des cumuls de précipitations importantes qui pourront atteindre 70 à 100 mm avec des pointes à 150 mm. En Enfin, une femme est morte de la peste pulmonaire dans la région d'Irkoutsk, en Sibérie, dans l'est de la Russie. Elle travaillait pour l'Institut anti-peste de la ville et a pu contracter la maladie à partir d'un tube à essai cassé. Jusqu'à 200 personnes avec lesquelles elle aurait pu être en contact ont été placées en quarantaine. Voilà, c'est la fin de ce flash. Une très bonne journée à toutes et à tous.
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0: Bonsoir à tous. Depuis le début du mouvement de blocage des lycées, 824 personnes ont été interpellées en Île-de-France, dont 255 vendredi, selon la préfecture de police de Paris. Parmi elles, 85% sont mineures et souvent lycéennes. La préfecture indique également que 77 policiers ont été blessés depuis le début de la mobilisation. Et justement, un policier en civil a été roué de coups vendredi à Belfort après une interpellation près d'un ruisseau. Une version diffusée sur les réseaux sociaux selon laquelle il aurait maintenu un jeune sous l'eau a été fermement démentie par le procureur. Une enquête pour tentative de meurtre en réunion a été ouverte et plusieurs suspects identifiés. Faisons suite à ces manifestations, un mineur

0: placé en vigilance orange pluie inondation demain. Météo France prévoit des cumuls de 80 à 120 mm avec des pointes pouvant atteindre localement 160 mm. Et selon un sondage, 60% des Français jugent grave les propos antisémites attribués à Jordan Bardella par Mediapart. 38% d'entre eux sont également favorables à son départ du Rassemblement national. On poursuit avec près de 325 millions de barils de réserves stratégiques de pétrole qui ont déjà été libérés depuis mars sur les 400 millions promis par le G7 afin de faire face aux tensions sur l'approvisionnement. Sur les routes à présent, la suspension du permis pour usage du téléphone au volant est désormais généralisée à toute la France. Elle sera généralement de 15 jours avec toujours une amende et un retrait de 3 points. Et enfin, un mot de sport et de cyclisme. Après s'être imposé sur les championnats du monde, Demi Vollering est devenue championne d'Europe en Slovénie. Chez les hommes, la course est prévue demain avec le Français Paul Sexas parmi les favoris. Voilà pour l'essentiel de l'actu. Je vous souhaite une très belle soirée. À notre écoute.
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2: Bonjour à tous, on commence avec du football. L'équipe de France a été tenue en échec par l'Italie hier soir en Ligue des Nations. Score final 1-1, soit un premier accroc pour Zinedine Zidane qui a fait ses retrouvailles avec le public tricolore au Stade de France. Les Bleus conservent tout de même la tête du groupe A avant de recevoir lundi la Belgique. Côté rugby, la cinquième journée de Top 14 va se disputer ce week-end avec en ouverture Bordeaux-Bègles-Lyon cet après-midi à 14h30. Quatre matchs sont prévus à 16h35. Bayonne, Stade Français, Racing 92, Perpignan, Vannes, Pau et La Rochelle, Clermont. Ce soir, le Castres Olympique reçoit le Stade Toulousain. Coup d'envoi de ce derby prévu à 21h. Du basket en Euroleague, Lyon-Villeurbanne s'est incliné 92-105 hier soir face à Valence. En Beclic Elite hier soir, Rouen a battu Nanterre 93-83. Ce soir, Nancy reçoit Cholet à 18h. À suivre à la même heure, Strasbourg-Boulazac. Deux matchs également prévu à 18h30, Limoges-Saint-Quentin et Paula-Cortez-Dijon. Ce soir, Bourg-en-Bresse reçoit Chalon. Coup d'envoi de la rencontre prévu à 20h30. Du tennis avec le tournoi de Pékin, le français Arthur Géa s'est incliné en 3-7 hier face au polonais Hubert Hurkacz. Ça passe pour Novak Djokovic qui a tout de même concédé un set en lice, notamment aujourd'hui l'allemand Alexander Zverev. Du côté de Tokyo, ça passe pour Arthur Fils, vainqueur en 2-7 de l'américain Tiafoe, qualification également de Kyrian Jacquet. Carlos Alcaraz affronte aujourd'hui l'italien Matteo Arnaldi. Côté tricolore, Hugo Humbert se frottera au tchèque Jiří Leka. Et en Formule 1, le Grand Prix de Bahreïn se déroule ce week-end en Malaisie. Max Verstappen a remporté hier les essais libres 1, Charles Leclerc les essais libres 2, George Russell termine 7e et son coéquipier et rival Kimi Antonelli 8e. Le départ des essais qualificatifs est prévu aujourd'hui à 10h.
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5: Bonjour, les pays du G7 vont libérer jusqu'à 100 millions de barils de diesel et pétrole brut dans les 4 mois pour faire baisser les prix, a annoncé Emmanuel Macron hier. Le président de la République s'exprimait à l'issue d'une réunion des dirigeants du G7. À l'issue d'une nouvelle journée de blocage des lycées marquée par des tensions hier, les organisations lycéennes ont appelé à la poursuite de la mobilisation mardi prochain, faute de mesures concrètes proposées par le ministre de l'Éducation. Hier, quelques 735 établissements ont été perturbés. Par ailleurs, un jeune homme blessé mercredi à Tours lors du blocage d'un lycée a perdu l'usage de son œil droit. Selon la préfecture d'Indre-et-Loire, cet adolescent âgé de 16 ans avait été pris en charge alors que les forces de l'ordre, intervenues avec les pompiers pour mettre fin à plusieurs incendies, étaient prises à partie notamment par des jets de projectiles. Le ministère de l'Intérieur a annoncé la généralisation de la suspension du permis de conduire pour usage du téléphone au volant. La mesure était jusqu'ici appliquée dans une vingtaine de départements. L'Hérault, placé en vigilance pluie inondation depuis 6 heures ce matin. Météo France alerte sur des cumuls de précipitations importantes qui pourront atteindre 70 à 100 mm avec des pointes à 150 mm. En Enfin, une femme est morte de la peste pulmonaire dans la région d'Irkoutsk, en Sibérie, dans l'est de la Russie. Elle travaillait pour l'Institut anti-peste de la ville et a pu contracter la maladie à partir d'un tube à essai cassé. Jusqu'à 200 personnes avec lesquelles elle aurait pu être en contact ont été placées en quarantaine. Voilà, c'est la fin de ce flash. Une très bonne journée à toutes et à tous.
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0: Bonsoir à tous. Depuis le début du mouvement de blocage des lycées, 824 personnes ont été interpellées en Île-de-France, dont 255 vendredi, selon la préfecture de police de Paris. Parmi elles, 85% sont mineures et souvent lycéennes. La préfecture indique également que 77 policiers ont été blessés depuis le début de la mobilisation. Et justement, un policier en civil a été roué de coups vendredi à Belfort après une interpellation près d'un ruisseau. Une version diffusée sur les réseaux sociaux selon laquelle il aurait maintenu un jeune sous l'eau a été fermement démentie par le procureur. Une enquête pour tentative de meurtre en réunion a été ouverte et plusieurs suspects identifiés. J'en suis à ces manifestations. Un mineur de

0: placé en vigilance orange pluie inondation demain. La Météo France prévoit des cumuls de 80 à 120 mm avec des pointes pouvant atteindre localement 160 mm. Et selon un sondage, 60% des Français jugent graves les propos antisémites attribués à Jordan Bardella par Mediapart. 38% d'entre eux sont également favorables à son départ du Rassemblement National. On poursuit avec près de 325 millions de barils de réserves stratégiques de pétrole qui ont déjà été libérés depuis mars sur les 400 millions promis par le G7 afin de faire face aux tensions sur l'approvisionnement. Sur les routes à présent, la suspension du permis pour usage du téléphone au volant est désormais généralisée à toute la France. Elle sera généralement de 15 jours avec toujours une amende et un retrait de 3 points. Et enfin, un mot de sport et de cyclisme. Après s'être imposée sur les championnats du monde, Demi Vollering est devenue championne d'Europe en Slovénie. Chez les hommes, la course est prévue demain avec le Français Paul Sexas parmi les favoris. Voilà pour l'essentiel de l'actu. Je vous souhaite une très belle soirée. À notre écoute.
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2: Bonjour à tous, on commence avec du football. L'équipe de France a été tenue en échec par l'Italie hier soir en Ligue des Nations. Score final 1-1, soit un premier accro pour Zinedine Zidane qui a fait ses retrouvailles avec le public tricolore au Stade de France. Les Bleus conservent tout de même la tête du groupe A avant de recevoir lundi la Belgique. Côté rugby, la 5e journée de Top 14 va se disputer ce week-end avec en ouverture Bordeaux-Bègles-Lyon cet après-midi à 14h30. 4 matchs sont prévus à 16h35. Bayonne, Stade Français, Racing 92, Perpignan, Vannes, Pau et La Rochelle, Clermont. Ce soir, le Castres Olympique reçoit le Stade Toulousain. Coup d'envoi de ce derby prévu à 21h. Du basket en Euroleague, Lyon-Villeurbanne s'est incliné 92-105 hier soir face à Valence. En Beclic Elite hier soir, Roanne a battu Nanterre 93-83. Ce soir, Nancy reçoit Cholet à 18h. À suivre à la même heure, Strasbourg-Boulazac. Deux matchs également prévus à 18h30, Limoges-Saint-Quentin et Paula-Cortez-Dijon. Ce soir, Bourg-en-Bresse reçoit Chalon. Coup d'envoi de la rencontre prévu à 20h30. Du tennis avec le tournoi de Pékin, le français Arthur Géa s'est incliné en 3-7 hier face au polonais Hubert Hurkacz. Ça passe pour Novak Djokovic qui a tout de même concédé un set en lice, notamment aujourd'hui l'allemand Alexander Zverev. Du côté de Tokyo, ça passe pour Arthur Fils, vainqueur en 2-7 de l'américain Tiafoe, qualification également de Kyrian Jacquet. Carlos Alcaraz affronte aujourd'hui l'italien Matteo Arnaldi. Côté tricolore, Hugo Humbert se frottera au tchèque Jiří Leka. En Formule 1, le Grand Prix de Bahreïn se déroule ce week-end en Malaisie. Max Verstappen a remporté hier les essais libres 1, Charles Leclerc les essais libres 2, George Russell termine 7e et son coéquipier et rival Kimi Antonelli 8e. Le départ des essais qualificatifs est prévu aujourd'hui à 10h.
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4: Bonjour, les pays du G7 vont libérer jusqu'à 100 millions de barils de diesel et pétrole brut dans les 4 mois pour faire baisser les prix, a annoncé Emmanuel Macron hier. Le président de la République s'exprimait à l'issue d'une réunion des dirigeants du G7. À l'issue d'une nouvelle journée de blocage des lycées marquée par des tensions hier, les organisations lycéennes ont appelé à la poursuite de la mobilisation mardi prochain, faute de mesures concrètes proposées par le ministre de l'Éducation. Hier, quelques 735 établissements ont été perturbés. Par ailleurs, un jeune homme blessé mercredi à Tours lors du blocage d'un lycée a perdu l'usage de son œil droit. Selon la préfecture d'Indre-et-Loire, cet adolescent âgé de 16 ans avait été pris en charge alors que les forces de l'ordre, intervenues avec les pompiers pour mettre fin à plusieurs incendies, étaient prises à partie notamment par des jets de projectiles. Le ministère de l'Intérieur a annoncé la généralisation de la suspension du permis de conduire pour usage du téléphone au volant. La mesure était jusqu'ici appliquée dans une vingtaine de départements. L'Hérault, placé en vigilance pluie inondation depuis 6 heures ce matin. Météo France alerte sur des cumuls de précipitations importantes qui pourront atteindre 70 à 100 mm avec des pointes à 150 mm. Enfin, une femme est morte de la peste pulmonaire dans la région d'Irkoutsk, en Sibérie, dans l'est de la Russie. Elle travaillait pour l'institut anti-peste de la ville et a pu contracter la maladie à partir d'un tube à essai cassé. Jusqu'à 200 personnes avec lesquelles elle aurait pu être en contact ont été placées en quarantaine. Voilà, c'est la fin de ce flash. Une très bonne journée à toutes et à tous.
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0: Bonsoir à tous. Depuis le début du mouvement de blocage des lycées, 824 personnes ont été interpellées en Île-de-France, dont 255 vendredi, selon la préfecture de police de Paris. Parmi elles, 85% sont mineures et souvent lycéennes. La préfecture indique également que 77 policiers ont été blessés depuis le début de la mobilisation. Et justement, un policier en civil a été roué de coups vendredi à Belfort après une interpellation près d'un ruisseau. Une version diffusée sur les réseaux sociaux selon laquelle il aurait maintenu un jeune sous l'eau a été fermement démentie par le procureur. Une enquête pour tentative de meurtre en réunion a été ouverte et plusieurs suspects identifiés. J'en suis à ces manifestations, un mineur de

0: Météo-France prévoit des cumuls de 80 à 120 mm, avec des pointes pouvant atteindre localement 160 mm. Et selon un sondage, 60% des Français jugent graves les propos antisémites attribués à Jordan Bardella par Mediapart. 38% d'entre eux sont également favorables à son départ du Rassemblement National. On poursuit avec près de 325 millions de barils de réserves stratégiques de pétrole qui ont déjà été libérés depuis mars sur les 400 millions promis par le G7 afin de faire face aux tensions sur l'approvisionnement. Sur les routes à présent, la suspension du permis pour usage du téléphone au volant est désormais généralisée à toute la France. Elle sera généralement de 15 jours avec toujours une amende et un retrait de 3 points. Et enfin, un mot de sport et de cyclisme. Après s'être imposée sur les championnats du monde, Demi Vollering est devenue championne d'Europe en Slovénie. Chez les hommes, la course est prévue demain avec le Français Paul Sexas parmi les favoris. Voilà pour l'essentiel de l'actu. Je vous souhaite une très belle soirée. À notre écoute.
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2: Bonjour à tous, on commence avec du football. L'équipe de France a été tenue en échec par l'Italie hier soir en Ligue des Nations. Score final 1-1, soit un premier accro pour Zinedine Zidane qui a fait ses retrouvailles avec le public tricolore au Stade de France. Les Bleus conservent tout de même la tête du groupe A avant de recevoir lundi la Belgique. Côté rugby, la cinquième journée de Top 14 va se disputer ce week-end avec en ouverture Bordeaux-Bègles-Lyon cet après-midi à 14h30. Quatre matchs sont prévus à 16h35. Bayonne, Stade Français, Racing 92, Perpignan, Vannes, Pau et La Rochelle, Clermont. Ce soir, le Castres Olympique reçoit le Stade Toulousain. Coup d'envoi de ce derby prévu à 21h. Du basket en Euroleague, Lyon-Villeurbanne s'est incliné 92-105 hier soir face à Valence. En Beclic Elite hier soir, Roanne a battu Nanterre 93-83. Ce soir, Nancy reçoit Cholet à 18h. À suivre à la même heure, Strasbourg-Boulazac. Deux matchs également prévus à 18h30, Limoges-Saint-Quentin et Paula-Cortez-Dijon. Ce soir, Bourg-en-Bresse reçoit Chalon. Coup d'envoi de la rencontre prévu à 20h30. Du tennis avec le tournoi de Pékin, le français Arthur Géa s'est incliné en 3-7 hier face au polonais Hubert Hurkacz. Ça passe pour Novak Djokovic qui a tout de même concédé un set en lice, notamment aujourd'hui l'allemand Alexander Zverev. Du côté de Tokyo, ça passe pour Arthur Fils, vainqueur en 2-7 de l'américain Tiafoe, qualification également de Kyrian Jacquet. Carlos Alcaraz affronte aujourd'hui l'italien Matteo Arnaldi. Côté tricolore, Hugo Humbert se frottera au tchèque Jiří Leka. Et en Formule 1, le Grand Prix de Bahreïn se déroule ce week-end en Malaisie. Max Verstappen a remporté hier les essais libres 1, Charles Leclerc les essais libres 2, George Russell termine 7e et son coéquipier et rival Kimi Antonelli 8e. Le départ des essais qualificatifs est prévu aujourd'hui à 10h.
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3: Bonjour, les pays du G7 vont libérer jusqu'à 100 millions de barils de diesel et pétrole brut dans les 4 mois pour faire baisser les prix, a annoncé Emmanuel Macron hier. Le président de la République s'exprimait à l'issue d'une réunion des dirigeants du G7. À l'issue d'une nouvelle journée de blocage des lycées marquée par des tensions hier, les organisations lycéennes ont appelé à la poursuite de la mobilisation mardi prochain, faute de mesures concrètes proposées par le ministre de l'Éducation. Hier, quelques 735 établissements ont été perturbés. Par ailleurs, un jeune homme blessé mercredi à Tours lors du blocage d'un lycée a perdu l'usage de son œil droit. Selon la préfecture d'Indre-et-Loire, cet adolescent âgé de 16 ans avait été pris en charge alors que les forces de l'ordre, intervenues avec les pompiers pour mettre fin à plusieurs incendies, étaient prises à partie notamment par des jets de projectiles. Le ministère de l'Intérieur a annoncé la généralisation de la suspension du permis de conduire pour usage du téléphone au volant. La mesure était jusqu'ici appliquée dans une vingtaine de départements. L'Hérault, placé en vigilance pluie inondation depuis 6 heures ce matin. Météo France alerte sur des cumuls de précipitations importantes qui pourront atteindre 70 à 100 mm avec des pointes à 150 mm. Enfin, une femme est morte de la peste pulmonaire dans la région d'Irkoutsk en Sibérie, dans l'est de la Russie. Elle travaillait pour l'institut anti-peste de la ville et a pu contracter la maladie à partir d'un tube à essai cassé. Jusqu'à 200 personnes avec lesquelles elle aurait pu être en contact ont été placées en quarantaine. Voilà, c'est la fin de ce flash. Une très bonne journée à toutes et à tous.
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0: Bonsoir à tous. Depuis le début du mouvement de blocage des lycées, 824 personnes ont été interpellées en Île-de-France, dont 255 vendredi, selon la préfecture de police de Paris. Parmi elles, 85% sont mineures et souvent lycéennes. La préfecture indique également que 77 policiers ont été blessés depuis le début de la mobilisation. Et justement, un policier en civil a été roué de coups vendredi à Belfort après une interpellation près d'un ruisseau. Une version diffusée sur les réseaux sociaux selon laquelle il aurait maintenu un jeune sous l'eau a été fermement démentie par le procureur. Une enquête pour tentative de meurtre en réunion a été ouverte et plusieurs suspects identifiés. J'en suis à ces manifestations. Un mineur de 15 ans a

0: Vigilance orange, pluie, inondation demain. Météo France prévoit des cumuls de 80 à 120 mm avec des pointes pouvant atteindre localement 160 mm. Et selon un sondage, 60% des Français jugent grave les propos antisémites attribués à Jordan Bardella par Mediapart. 38% d'entre eux sont également favorables à son départ du Rassemblement national. On poursuit avec près de 325 millions de barils de réserves stratégiques de pétrole qui ont déjà été libérés depuis mars sur les 400 millions promis par le G7 afin de faire face aux tensions sur l'approvisionnement. Sur les routes à présent, la suspension du permis pour usage du téléphone au volant est désormais généralisée à toute la France. Elle sera généralement de 15 jours avec toujours une amende et un retrait de 3 points. Et enfin, un mot de sport et de cyclisme. Après s'être imposé sur les championnats du monde, Demi Vollering est devenue championne d'Europe en Slovénie. Chez les hommes, la course est prévue demain avec le Français Paul Sexas parmi les favoris. Voilà pour l'essentiel de l'actu. Je vous souhaite une très belle soirée. À notre écoute.
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2: Bonjour à tous, on commence avec du football. L'équipe de France a été tenue en échec par l'Italie hier soir en Ligue des Nations. Score final 1-1, soit un premier accroc pour Zinedine Zidane qui a fait ses retrouvailles avec le public tricolore au Stade de France. Les Bleus conservent tout de même la tête du groupe A avant de recevoir lundi la Belgique. Côté rugby, la cinquième journée de Top 14 va se disputer ce week-end avec en ouverture Bordeaux-Bègles-Lyon cet après-midi à 14h30. Quatre matchs sont prévus à 16h35. Bayonne, Stade Français, Racing 92, Perpignan, Vannes, Pau et La Rochelle, Clermont. Ce soir, le Castres Olympique reçoit le Stade Toulousain. Coup d'envoi de ce derby prévu à 21h. Du basket en Euroleague, Lyon-Villeurbanne s'est incliné 92-105 hier soir face à Valence. En Beclic Elite hier soir, Roanne a battu Nanterre 93-83. Ce soir, Nancy reçoit Cholet à 18h. À suivre à la même heure, Strasbourg-Boulazac. Deux matchs également prévus à 18h30. Limoges-Saint-Quentin et Paula-Cortez-Dijon. Ce soir, Bourg-en-Bresse reçoit Chalon. Coup d'envoi de la rencontre prévu à 20h30. Du tennis avec le tournoi de Pékin, le français Arthur Géa s'est incliné en 3-7 hier face au polonais Hubert Hurkacz. Ça passe pour Novak Djokovic qui a tout de même concédé un set en lice, notamment aujourd'hui l'allemand Alexander Zverev. Du côté de Tokyo, ça passe pour Arthur Fils, vainqueur en 2-7 de l'américain Tiafoe, qualification également de Kyrian Jacquet. Carlos Alcaraz affronte aujourd'hui l'italien Matteo Arnaldi. Côté tricolore, Hugo Humbert se frottera au tchèque Jiří Leka. Et en Formule 1, le Grand Prix de Bahreïn se déroule ce week-end en Malaisie. Max Verstappen a remporté hier les essais libres 1, Charles Leclerc les essais libres 2, George Russell termine 7e et son coéquipier et rival Kimi Antonelli 8e. Le départ des essais qualificatifs est prévu aujourd'hui à 10h.
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4: Bonjour, les pays du G7 vont libérer jusqu'à 100 millions de barils de diesel et pétrole brut dans les 4 mois pour faire baisser les prix, a annoncé Emmanuel Macron hier. Le président de la République s'exprimait à l'issue d'une réunion des dirigeants du G7. À l'issue d'une nouvelle journée de blocage des lycées marquée par des tensions hier, les organisations lycéennes ont appelé à la poursuite de la mobilisation mardi prochain, faute de mesures concrètes proposées par le ministre de l'Éducation. Hier, quelques 735 établissements ont été perturbés. Par ailleurs, un jeune homme blessé mercredi à Tours lors du blocage d'un lycée a perdu l'usage de son œil droit. Selon la préfecture d'Indre-et-Loire, cet adolescent âgé de 16 ans avait été pris en charge alors que les forces de l'ordre intervenues avec les pompiers pour mettre fin à plusieurs incendies étaient prises à partie, notamment par des jets de projectiles. Le ministère de l'Intérieur a annoncé la généralisation de la suspension du permis de conduire pour l'usage du téléphone au volant. La mesure était jusqu'ici appliquée dans une vingtaine de départements. L'Hérault, placé en vigilance pluie inondation depuis 6 heures ce matin. Météo France alerte sur des cumuls de précipitations importantes qui pourront atteindre 70 à 100 mm avec des pointes à 150 mm. Enfin, une femme est morte de la peste pulmonaire dans la région d'Irkoutsk, en Sibérie, dans l'est de la Russie. Elle travaillait pour l'Institut anti-peste de la ville et a pu contracter la maladie à partir d'un tube à essai cassé. Jusqu'à 200 personnes avec lesquelles elle aurait pu être en contact ont été placées en quarantaine. Voilà, c'est la fin de ce flash. Une très bonne journée à toutes et à tous.
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0: Bonsoir à tous. Depuis le début du mouvement de blocage des lycées, 824 personnes ont été interpellées en Île-de-France, dont 255 vendredi, selon la préfecture de police de Paris. Parmi elles, 85% sont mineures et souvent lycéennes. La préfecture indique également que 77 policiers ont été blessés depuis le début de la mobilisation. Et justement, un policier en civil a été roué de coups vendredi à Belfort après une interpellation près d'un ruisseau. Une version diffusée sur les réseaux sociaux selon laquelle il aurait maintenu un jeune sous l'eau a été fermement démentie par le procureur. Une enquête pour tentative de meurtre en Réunion a été ouverte et plusieurs suspects identifiés. Faisons suite à ces manifestations, un mineur de

0: La météo France prévoit des cumuls de 80 à 120 mm, avec des pointes pouvant atteindre localement 160 mm. Et selon un sondage, 60% des Français jugent graves les propos antisémites attribués à Jordan Bardella par Mediapart. 38% d'entre eux sont également favorables à son départ du Rassemblement national. On poursuit avec près de 325 millions de barils de réserves stratégiques de pétrole qui ont déjà été libérés depuis mars sur les 400 millions promis par le G7 afin de faire face aux tensions sur l'approvisionnement. Sur les routes à présent, la suspension du permis pour usage du téléphone au volant est désormais généralisée à toute la France. Elle sera généralement de 15 jours avec toujours une amende et un retrait de 3 points. Et enfin, un mot de sport et de cyclisme. Après
1: 3h30
0: du monde, Demi Vollering est devenue championne d'Europe en Slovénie. Chez les hommes, la course est prévue demain avec le Français Paul Sexas parmi les favoris. Voilà pour l'essentiel de l'actu. Je vous souhaite une très belle soirée. À notre écoute.
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3: Bonjour à tous, on commence avec du football. L'équipe de France a été tenue en échec par l'Italie hier soir en Ligue des Nations. Score final 1-1, soit un premier accro pour Zinedine Zidane qui a fait ses retrouvailles avec le public tricolore au Stade de France. Les Bleus conservent tout de même la tête du groupe A avant de recevoir lundi la Belgique. Côté rugby, la 5e journée de Top 14 va se disputer ce week-end avec en ouverture Bordeaux-Bègles-Lyon cet après-midi à 14h30. 4 matchs sont prévus à 16h35. Bayonne, Stade Français, Racing 92, Perpignan, Vannes, Pau et La Rochelle, Clermont. Ce soir, le Castres Olympique reçoit le Stade Toulousain. Coup d'envoi de ce derby prévu à 21h. Du basket en Euroleague, Lyon-Villeurbanne s'est incliné 92-105 hier soir face à Valence. En Beclic Elite hier soir, Roanne a battu Nanterre 93-83. Ce soir, Nancy reçoit Cholet à 18h. À suivre à la même heure, Strasbourg-Boulazac. Deux matchs également prévus à 18h30, Limoges-Saint-Quentin et Paula-Cortez-Dijon. Ce soir, Bourg-en-Bresse reçoit Chalon. Coup d'envoi de la rencontre prévu à 20h30. Du tennis avec le tournoi de Pékin, le français Arthur Géa s'est incliné en 3-7 hier face au polonais Hubert Hurkacz. Ça passe pour Novak Djokovic qui a tout de même concédé un set en lice, notamment aujourd'hui l'allemand Alexander Zverev. Du côté de Tokyo, ça passe pour Arthur Fils, vainqueur en 2-7 de l'américain Tiafoe, qualification également de Kyrian Jacquet. Carlos Alcaraz affronte aujourd'hui l'italien Matteo Arnaldi. Côté tricolore, Hugo Humbert se frottera au tchèque Jiří Leka. Et en Formule 1, le Grand Prix de Bahreïn se déroule ce week-end en Malaisie. Max Verstappen a remporté hier les essais libres 1, Charles Leclerc les essais libres 2, George Russell termine 7e et son coéquipier et rival Kimi Antonelli 8e. Le départ des essais qualificatifs est prévu aujourd'hui à 10h.
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4: Bonjour, les pays du G7 vont libérer jusqu'à 100 millions de barils de diesel et pétrole brut dans les 4 mois pour faire baisser les prix, a annoncé Emmanuel Macron hier. Le président de la République s'exprimait à l'issue d'une réunion des dirigeants du G7. À l'issue d'une nouvelle journée de blocage des lycées marquée par des tensions hier, les organisations lycéennes ont appelé à la poursuite de la mobilisation mardi prochain, faute de mesures concrètes proposées par le ministre de l'Éducation. Hier, quelques 735 établissements ont été perturbés. Par ailleurs, un jeune homme blessé mercredi à Tours lors du blocage d'un lycée a perdu l'usage de son œil droit. Selon la préfecture d'Indre-et-Loire, cet adolescent âgé de 16 ans avait été pris en charge alors que les forces de l'ordre, intervenues avec les pompiers pour mettre fin à plusieurs incendies, étaient prises à partie notamment par des jets de projectiles. Le ministère de l'Intérieur a annoncé la généralisation de la suspension du permis de conduire pour usage du téléphone au volant. La mesure était jusqu'ici appliquée dans une vingtaine de départements. L'Hérault, placé en vigilance pluie inondation depuis 6 heures ce matin. Météo France alerte sur des cumuls de précipitations importantes qui pourront atteindre 70 à 100 mm avec des pointes à 150 mm. Enfin, une femme est morte de la peste pulmonaire dans la région d'Irkoutsk en Sibérie, dans l'est de la Russie. Elle travaillait pour l'institut anti-peste de la ville et a pu contracter la maladie à partir d'un tube à essai cassé. Jusqu'à 200 personnes avec lesquelles elle aurait pu être en contact ont été placées en quarantaine. Voilà, c'est la fin de ce flash. Une très bonne journée à toutes et à tous.
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0: Bonsoir à tous. Depuis le début du mouvement de blocage des lycées, 824 personnes ont été interpellées en Île-de-France, dont 255 vendredi, selon la préfecture de police de Paris. Parmi elles, 85% sont mineures et souvent lycéennes. La préfecture indique également que 77 policiers ont été blessés depuis le début de la mobilisation. Et justement, un policier en civil a été roué de coups vendredi à Belfort après une interpellation près d'un ruisseau. Une version diffusée sur les réseaux sociaux selon laquelle il aurait maintenu un jeune sous l'eau a été fermement démentie par le procureur. Une enquête pour tentative de meurtre en réunion a été ouverte et plusieurs suspects identifiés. J'en suis à ces manifestations. Un mineur de 15 ans a

0: Vigilance orange, pluie, inondation demain. La Météo France prévoit des cumuls de 80 à 120 mm avec des pointes pouvant atteindre localement 160 mm. Et selon un sondage, 60% des Français jugent grave les propos antisémites attribués à Jordan Bardella par Mediapart. 38% d'entre eux sont également favorables à son départ du Rassemblement national. On poursuit avec près de 325 millions de barils de réserves stratégiques de pétrole qui ont déjà été libérés depuis mars sur les 400 millions promis par le G7 afin de faire face aux tensions sur l'approvisionnement. Sur les routes à présent, la suspension du permis pour usage du téléphone au volant est désormais généralisée à toute la France. Elle sera généralement de 15 jours avec toujours une amende et un retrait de 3 points. Et enfin, un mot de sport et de cyclisme. Après s'être imposé sur les championnats du monde, Demi Vollering est devenue championne d'Europe en Slovénie. Chez les hommes, la course est prévue demain avec le Français Paul Sexas parmi les favoris. Voilà pour l'essentiel de l'actu. Je vous souhaite une très belle soirée. À notre écoute.
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2: Bonjour à tous, on commence avec du football. L'équipe de France a été tenue en échec par l'Italie hier soir en Ligue des Nations. Score final 1-1, soit un premier accroc pour Zinedine Zidane qui a fait ses retrouvailles avec le public tricolore au Stade de France. Les Bleus conservent tout de même la tête du groupe A avant de recevoir lundi la Belgique. Côté rugby, la cinquième journée de Top 14 va se disputer ce week-end avec en ouverture Bordeaux-Bègles-Lyon cet après-midi à 14h30. Quatre matchs sont prévus à 16h35. Bayonne, Stade Français, Racing 92, Perpignan, Vannes, Pau et La Rochelle, Clermont. Ce soir, le Castres Olympique reçoit le Stade Toulousain. Coup d'envoi de ce derby prévu à 21h. Du basket en Euroleague, Lyon-Villeurbanne s'est incliné 92-105 hier soir face à Valence. En Beclic Elite hier soir, Roanne a battu Nanterre 93-83. Ce soir, Nancy reçoit Cholet à 18h. À suivre à la même heure, Strasbourg-Boulazac. Deux matchs également prévus à 18h30. Limoges-Saint-Quentin et Paula-Cortez-Dijon. Ce soir, Bourg-en-Bresse reçoit Chalon. Coup d'envoi de la rencontre prévu à 20h30. Du tennis avec le tournoi de Pékin, le français Arthur Géa s'est incliné en 3-7 hier face au polonais Hubert Hurkacz. Ça passe pour Novak Djokovic qui a tout de même concédé un set en lice, notamment aujourd'hui l'allemand Alexander Zverev. Du côté de Tokyo, ça passe pour Arthur Fils, vainqueur en 2-7 de l'américain Tiafoe, qualification également de Kyrian Jacquet. Carlos Alcaraz affronte aujourd'hui l'italien Matteo Arnaldi. Côté tricolore, Hugo Humbert se frottera au tchèque Jiří Leka. Et en Formule 1, le Grand Prix de Bahreïn se déroule ce week-end en Malaisie. Max Verstappen a remporté hier les essais libres 1, Charles Leclerc les essais libres 2, George Russell termine 7e et son coéquipier et rival Kimi Antonelli 8e. Le départ des essais qualificatifs est prévu aujourd'hui à 10h.
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4: Bonjour, les pays du G7 vont libérer jusqu'à 100 millions de barils de diesel et pétrole brut dans les 4 mois pour faire baisser les prix, a annoncé Emmanuel Macron hier. Le président de la République s'exprimait à l'issue d'une réunion des dirigeants du G7. À l'issue d'une nouvelle journée de blocage des lycées marquée par des tensions hier, les organisations lycéennes ont appelé à la poursuite de la mobilisation mardi prochain, faute de mesures concrètes proposées par le ministre de l'Éducation. Hier, quelques 735 établissements ont été perturbés. Par ailleurs, un jeune homme blessé mercredi à Tours lors du blocage d'un lycée a perdu l'usage de son œil droit. Selon la préfecture d'Indre-et-Loire, cet adolescent âgé de 16 ans avait été pris en charge alors que les forces de l'ordre intervenues avec les pompiers pour mettre fin à plusieurs incendies étaient prises à partie, notamment par des jets de projectiles. Le ministère de l'Intérieur a annoncé la généralisation de la suspension du permis de conduire pour l'usage du téléphone au volant. La mesure était jusqu'ici appliquée dans une vingtaine de départements. L'Hérault, placé en vigilance pluie inondation depuis 6 heures ce matin. Météo France alerte sur des cumuls de précipitations importantes qui pourront atteindre 70 à 100 mm avec des pointes à 150 mm. Enfin, une femme est morte de la peste pulmonaire dans la région d'Irkoutsk, en Sibérie, dans l'est de la Russie. Elle travaillait pour l'Institut anti-peste de la ville et a pu contracter la maladie à partir d'un tube à essai cassé. Jusqu'à 200 personnes avec lesquelles elle aurait pu être en contact ont été placées en quarantaine. Voilà, c'est la fin de ce flash. Une très bonne journée à toutes et à tous.
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0: Bonsoir à tous. Depuis le début du mouvement de blocage des lycées, 824 personnes ont été interpellées en Île-de-France, dont 255 vendredi, selon la préfecture de police de Paris. Parmi elles, 85% sont mineures et souvent lycéennes. La préfecture indique également que 77 policiers ont été blessés depuis le début de la mobilisation. Et justement, un policier en civil a été roué de coups vendredi à Belfort après une interpellation près d'un ruisseau. Une version diffusée sur les réseaux sociaux selon laquelle il aurait maintenu un jeune sous l'eau a été fermement démentie par le procureur. Une enquête pour tentative de meurtre en Réunion a été ouverte et plusieurs suspects identifiés. J'en suis à ces manifestations, un mineur de 15 ans

0: Vigilance orange, pluie, inondation demain. La Météo France prévoit des cumuls de 80 à 120 mm avec des pointes pouvant atteindre localement 160 mm. Et selon un sondage, 60% des Français jugent grave les propos antisémites attribués à Jordan Bardella par Mediapart. 38% d'entre eux sont également favorables à son départ du Rassemblement national. On poursuit avec près de 325 millions de barils de réserves stratégiques de pétrole qui ont déjà été libérés depuis mars sur les 400 millions promis par le G7 afin de faire face aux tensions sur l'approvisionnement. Sur les routes à présent, la suspension du permis pour usage du téléphone au volant est désormais généralisée à toute la France. Elle sera généralement de 15 jours avec toujours une amende et un retrait de 3 points. Et enfin, un mot de sport et de cyclisme. Après s'être imposé sur les championnats du monde, Demi Vollering est devenue championne d'Europe en Slovénie. Chez les hommes, la course est prévue demain avec le Français Paul Sexas parmi les favoris. Voilà pour l'essentiel de l'actu. Je vous souhaite une très belle soirée. À notre écoute.
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2: Bonjour à tous, on commence avec du football. L'équipe de France a été tenue en échec par l'Italie hier soir en Ligue des Nations. Score final 1-1, soit un premier accroc pour Zinedine Zidane qui a fait ses retrouvailles avec le public tricolore au Stade de France. Les Bleus conservent tout de même la tête du groupe A avant de recevoir lundi la Belgique. Côté rugby, la cinquième journée de Top 14 va se disputer ce week-end avec en ouverture Bordeaux-Bègles-Lyon cet après-midi à 14h30. Quatre matchs sont prévus à 16h35. Bayonne, Stade Français, Racing 92, Perpignan, Vannes, Pau et La Rochelle, Clermont. Ce soir, le Castres Olympique reçoit le Stade Toulousain. Coup d'envoi de ce derby prévu à 21h. Du basket en Euroleague, Lyon-Villeurbanne s'est incliné 92-105 hier soir face à Valence. En Bec Clique Elite hier soir, Roanne a battu Nanterre 93-83. Ce soir,

0: Alexander Zverev. Du côté de Tokyo, ça passe pour Arthur Fils, vainqueur en 2-7 de l'américain Tiafoe, qualification également de Kyrian Jacquet. Carlos Alcaraz affronte aujourd'hui l'italien Matteo Arnaldi. Côté tricolore, Hugo Humbert se frottera au tchèque Jiří Leka. En Formule 1, le Grand Prix de Bahreïn se déroule ce week-end en Malaisie. Max Verstappen a remporté hier les essais libres 1, Charles Leclerc les essais libres 2, George Russell termine 7e et son coéquipier et rival Kimi Antonelli 8e. Le départ des essais qualificatifs est prévu aujourd'hui à 10h.
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3: Bonjour, les pays du G7 vont libérer jusqu'à 100 millions de barils de diesel et pétrole brut dans les 4 mois pour faire baisser les prix, a annoncé Emmanuel Macron hier. Le président de la République s'exprimait à l'issue d'une réunion des dirigeants du G7. À l'issue d'une nouvelle journée de blocage des lycées marquée par des tensions hier, les organisations lycéennes ont appelé à la poursuite de la mobilisation mardi prochain, faute de mesures concrètes proposées par le ministre de l'Éducation. Hier, quelques 735 établissements ont été perturbés. Par ailleurs, un jeune homme blessé mercredi à Tours lors du blocage d'un lycée a perdu l'usage de son œil droit. Selon la préfecture d'Indre-et-Loire, cet adolescent âgé de 16 ans avait été pris en charge alors que les forces de l'ordre, intervenues avec les pompiers pour mettre fin à plusieurs incendies, étaient prises à partie notamment par des jets de projectiles. Le ministère de l'Intérieur a annoncé la généralisation de la suspension du permis de conduire pour usage du téléphone au volant. La mesure était jusqu'ici appliquée dans une vingtaine de départements. L'Hérault, placé en vigilance pluie inondation depuis 6 heures ce matin, Météo France alerte sur des cumuls de précipitations importants qui pourront atteindre 70 à 100 mm avec des pointes à 150 mm. Enfin, une femme est morte de la peste pulmonaire dans la région d'Irkoutsk, en Sibérie, dans l'est de la Russie. Elle travaillait pour l'institut anti-peste de la ville et a pu contracter la maladie à partir d'un tube à essai cassé. Jusqu'à 200 personnes avec lesquelles elle aurait pu être en contact ont été placées en quarantaine. Voilà, c'est la fin de ce flash. Une très bonne journée à toutes et à tous.
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5: Bonsoir à tous. Depuis le début du mouvement de blocage des lycées, 824 personnes ont été interpellées en Île-de-France, dont 255 vendredi, selon la préfecture de police de Paris. Parmi elles, 85% sont mineures et souvent lycéennes. La préfecture indique également que 77 policiers ont été blessés depuis le début de la mobilisation. Et justement, un policier en civil a été roué de coups vendredi à Belfort après une interpellation près d'un ruisseau. Une version diffusée sur les réseaux sociaux selon laquelle il aurait maintenu un jeune sous l'eau a été fermement démentie par le procureur. Une enquête pour tentative de meurtre en réunion a été ouverte et plusieurs suspects identifiés. Faisons suite à ces manifestations, un mineur de

0: Vigilance orange, pluie, inondation demain. Météo France prévoit des cumuls de 80 à 120 mm avec des pointes pouvant atteindre localement 160 mm. Et selon un sondage, 60% des Français jugent grave les propos antisémites attribués à Jordan Bardella par Mediapart. 38% d'entre eux sont également favorables à son départ du Rassemblement national. On poursuit avec près de 325 millions de barils de réserves stratégiques de pétrole qui ont déjà été libérés depuis mars sur les 400 millions promis par le G7 afin de faire face aux tensions sur l'approvisionnement. Sur les routes à présent, la suspension du permis pour usage du téléphone au volant est désormais généralisée à toute la France. Elle sera généralement de 15 jours avec toujours une amende et un retrait de 3 points. Et enfin, un mot de sport et de cyclisme. Après s'être imposé sur les championnats du monde, Demi Vollering est devenue championne d'Europe en Slovénie. Chez les hommes, la course est prévue demain avec le Français Paul Sexas parmi les favoris. Voilà pour l'essentiel de l'actu. Je vous souhaite une très belle soirée. À notre écoute.
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2: Bonjour à tous, on commence avec du football. L'équipe de France a été tenue en échec par l'Italie hier soir en Ligue des Nations. Score final 1-1, soit un premier accroc pour Zinedine Zidane qui a fait ses retrouvailles avec le public tricolore au Stade de France. Les Bleus conservent tout de même la tête du groupe.

0: cinquième journée de Top 14 va se disputer ce week-end avec en ouverture Bordeaux-Bègles-Lyon cet après-midi à 14h30. Quatre matchs sont prévus à 16h35. Bayonne-Stade Français, Racing 92, Perpignan, Vannes, Pau et La Rochelle-Clermont. Ce soir, le Castres Olympique reçoit le Stade Toulousain. Coup d'envoi de ce derby prévu à 21h. Du basket en Euroleague, Lyon-Villeurbanne s'est incliné 92-105 hier soir face à Valence. En Bec-Clic Elite hier soir, Roanne a battu Nanterre 93-83. Ce soir, Nancy reçoit Cholet à 18h. À suivre à la même heure, Strasbourg-Boulazac. Deux matchs également prévus à 18h30. Limoges-Saint-Quentin et Paula-Cortez-Dijon. Ce soir, Bourg-en-Bresse reçoit Chalon. Coup d'envoi de la rencontre prévu à 20h30. Du tennis avec le tournoi de Pékin, le français Arthur Géa s'est incliné en 3-7 hier face au polonais Hubert Hurkacz. Ça passe pour Novak Djokovic qui a tout de même concédé un set en lice, notamment aujourd'hui l'allemand Alexander Zverev. Du côté de Tokyo, ça passe pour Arthur Fils, vainqueur en 2-7 de l'américain Tiafoe, qualification également de Kyrian Jacquet. Carlos Alcaraz affronte aujourd'hui l'italien Matteo Arnaldi. Côté tricolore, Hugo Humbert se frottera au tchèque Jiří Leka. En Formule 1, le Grand Prix de Bahreïn se déroule ce week-end en Malaisie. Max Verstappen a remporté hier les essais libres 1, Charles Leclerc les essais libres 2, George Russell termine 7e et son coéquipier et rival Kimi Antonelli 8e. Le départ des essais qualificatifs est prévu aujourd'hui à 10h.
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3: Bonjour, les pays du G7 vont libérer jusqu'à 100 millions de barils de diesel et pétrole brut dans les 4 mois pour faire baisser les prix, a annoncé Emmanuel Macron hier. Le président de la République s'exprimait à l'issue d'une réunion des dirigeants du G7. À l'issue d'une nouvelle journée de blocage des lycées marquée par des tensions hier, les organisations lycéennes ont appelé à la poursuite de la mobilisation mardi prochain, faute de mesures concrètes proposées par le ministre de l'Éducation. Hier, quelques 735 établissements ont été perturbés. Par ailleurs, un jeune homme blessé mercredi à Tours lors du blocage d'un lycée a perdu l'usage de son œil droit. Selon la préfecture d'Indre-et-Loire, cet adolescent âgé de 16 ans avait été pris en charge alors que les forces de l'ordre intervenues avec les pompiers pour mettre fin à plusieurs incendies étaient prises à partie notamment par des jets de projectiles. Le ministère de l'Intérieur a annoncé la généralisation de la suspension du permis de conduire pour l'usage du téléphone au volant. La mesure était jusqu'ici appliquée dans une vingtaine de départements. L'Hérault, placé en vigilance pluie inondation depuis 6 heures ce matin. Météo France alerte sur des cumuls de précipitations importantes qui pourront atteindre 70 à 100 mm avec des pointes à 150 mm. Enfin, une femme est morte de la peste pulmonaire dans la région d'Irkoutsk en Sibérie, dans l'est de la Russie. Elle travaillait pour l'institut anti-peste de la ville et a pu contracter la maladie à partir d'un tube à essai cassé. Jusqu'à 200 personnes avec lesquelles elle aurait pu être en contact ont été placées en quarantaine. Voilà, c'est la fin de ce flash. Une très bonne journée à toutes et à tous.
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5: Bonsoir à tous. Depuis le début du mouvement de blocage des lycées, 824 personnes ont été interpellées en Île-de-France, dont 255 vendredi, selon la préfecture de police de Paris. Parmi elles, 85% sont mineures et souvent lycéennes. La préfecture indique également que 77 policiers ont été blessés depuis le début de la mobilisation. Et justement, un policier en civil a été roué de coups vendredi à Belfort après une interpellation près d'un ruisseau. Une version diffusée sur les réseaux sociaux selon la laquelle il aurait maintenu un jeune sous l'eau a été fermement démenti par le procureur. Une enquête pour tentative de meurtre en réunion a été ouverte et plusieurs suspects identifiés. J'en suis à ces manifestations, un mineur de

0: Quant à la météo, elle continue d'être capricieuse. Les Pyrénées-Orientales seront placées en vigilance orange pluie inondation demain. La Météo France prévoit des cumuls de 80 à 120 mm avec des pointes pouvant atteindre localement 160 mm. Et selon un sondage, 60% des Français jugent graves les propos antisémites attribués à Jordan Bardella par Mediapart. 38% d'entre eux sont également favorables à son départ du Rassemblement National. On poursuit avec près de 325 millions de barils de réserves stratégiques de pétrole qui ont déjà été libérés depuis mars sur les 400 millions promis par le G7 afin de faire face aux tensions sur l'approvisionnement. Sur les routes à présent, la suspension du permis pour usage du téléphone au volant est désormais généralisée à toute la France. Elle sera généralement de 15 jours avec toujours une amende et un retrait de 3 points. Et enfin, un mot de sport et de cyclisme. Après s'être imposé sur les championnats du monde, Demi Vollering est devenue championne d'Europe en Slovénie. Chez les hommes, la course est prévue demain avec le Français Paul Sexas parmi les favoris. Voilà pour l'essentiel de l'actu. Je vous souhaite une très belle soirée. À notre écoute.
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2: Bonjour à tous, on commence avec du football. L'équipe de France a été tenue en échec par l'Italie hier soir en Ligue des Nations. Score final 1-1, soit un premier accro pour Zinedine Zidane qui a fait ses retrouvailles avec le public tricolore au Stade de France. Les Bleus conservent tout de même la tête du groupe A avant de recevoir lundi la Belgique. Côté rugby, la 5e journée de Top 14 va se disputer ce week-end avec en ouverture Bordeaux-Bègles-Lyon cet après-midi à 14h30. 4 matchs sont prévus à 16h35. Bayonne, Stade Français, Racing 92, Perpignan, Vannes, Pau et La Rochelle, Clermont. Ce soir, le Castre Olympique reçoit le Stade Toulousain. Coup d'envoi de ce derby prévu à 21h. Du basket en Euroleague, Lyon-Villeurbanne s'est incliné 92-105 hier soir face à Valence. En Beclic Elite hier soir, Roanne a battu Nanterre 93-83. Ce soir, Nancy reçoit Cholet à 18h. À suivre à la même heure, Strasbourg-Boulazac. Deux matchs également prévu à 18h30, Limoges-Saint-Quentin et Paula-Cortez-Dijon. Ce soir, Bourg-en-Bresse reçoit Chalon. Coup d'envoi de la rencontre prévu à 20h30. Du tennis avec le tournoi de Pékin, le français Arthur Géas s'est incliné en 3-7 hier face au polonais Hubert Hurkacz. Ça passe pour Novak Djokovic qui a tout de même concédé un set en lice, notamment aujourd'hui l'allemand Alexander Zverev. Du côté de Tokyo, ça passe pour Arthur Fils, vainqueur en 2-7 de l'américain Tiafoe, qualification également de Kyrian Jacquet. Carlos Alcaraz affronte aujourd'hui l'italien Matteo Arnaldi. Côté tricolore, Hugo Humbert se frottera au tchèque Jiří Leka. Et en Formule 1, le Grand Prix de Bahreïn se déroule ce week-end en Malaisie. Max Verstappen a remporté hier les essais libres 1, Charles Leclerc les essais libres 2, George Russell termine 7e et son coéquipier et rival Kimi Antonelli 8e. Le départ des essais qualificatifs est prévu aujourd'hui à 10h.
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3: Bonjour, les pays du G7 vont libérer jusqu'à 100 millions de barils de diesel et pétrole brut dans les 4 mois pour faire baisser les prix, a annoncé Emmanuel Macron hier. Le président de la République s'exprimait à l'issue d'une réunion des dirigeants du G7. À l'issue d'une nouvelle journée de blocage des lycées marquée par des tensions hier, les organisations lycéennes ont appelé à la poursuite de la mobilisation mardi prochain, faute de mesures concrètes proposées par le ministre de l'Éducation. Hier, quelques 735 établissements ont été perturbés. Par ailleurs, un jeune homme blessé mercredi à Tours lors du blocage d'un lycée a perdu l'usage de son œil droit. Selon la préfecture d'Indre-et-Loire, cet adolescent âgé de 16 ans avait été pris en charge alors que les forces de l'ordre, intervenues avec les pompiers pour mettre fin à plusieurs incendies, étaient prises à partie notamment par des jets de projectiles. Le ministère de l'Intérieur a annoncé la généralisation de la suspension du permis de conduire pour l'usage du téléphone au volant. La mesure était jusqu'ici appliquée dans une vingtaine de départements. L'Hérault, placé en vigilance pluie inondation depuis 6 heures ce matin. Météo France alerte sur des cumuls de précipitations importantes qui pourront atteindre 70 à 100 mm avec des pointes à 150 mm. Enfin, une femme est morte de la peste pulmonaire dans la région. région d'Irkoutsk, en Sibérie, dans l'est de la Russie. Elle travaillait pour l'Institut antipeste de la ville et a pu contracter la maladie à partir d'un tube à essai cassé. Jusqu'à 200 personnes avec lesquelles elle aurait pu être en contact ont été placées en quarantaine. Voilà, c'est la fin de ce flash. Une très bonne journée à toutes et à tous.
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0: Bonsoir à tous. Depuis le début du mouvement de blocage des lycées, 824 personnes ont été interpellées en Île-de-France, dont 255 vendredi, selon la préfecture de police de Paris. Parmi elles, 85% sont mineures et souvent lycéennes. La préfecture indique également que 77 policiers ont été blessés depuis le début de la mobilisation. Et justement, un policier en civil a été roué de coups vendredi à Belfort après une interpellation près d'un ruisseau. Une version diffusée sur les réseaux sociaux selon laquelle il aurait maintenu un jeune sous l'eau a été fermement démentie par le procureur. Une enquête pour tentative de meurtre en réunion a été ouverte et plusieurs suspects identifiés. J'en suis à ces manifestations, un mineur de

0: Quant à la météo, elle continue d'être capricieuse. Les Pyrénées-Orientales seront placées en vigilance orange pluie inondation demain. La Météo France prévoit des cumuls de 80 à 120 mm avec des pointes pouvant atteindre localement 160 mm. Et selon un sondage, 60% des Français jugent graves les propos antisémites.
1: 4 heures.
0: Jordan Bardella par Mediapart. 38% d'entre eux sont également favorables à son départ du Rassemblement National. On poursuit avec près de 325 millions de barils de réserves stratégiques de pétrole qui ont déjà été libérés depuis mars sur les 400 millions promis par le G7 afin de faire face aux tensions sur l'approvisionnement. Sur les routes à présent, la suspension du permis pour usage du téléphone au volant est désormais généralisée à toute la France. Elle sera généralement de 15 jours avec toujours une amende et un retrait de 3 points. Et enfin, un mot de sport et de cyclisme. Après s'être imposé sur les championnats du monde, Demi Vollering est devenue championne d'Europe en Slovénie. Chez les hommes, la course est prévue demain avec le Français Paul Sexas parmi les favoris. Voilà pour l'essentiel de l'actu. Je vous souhaite une très belle soirée. À notre écoute.
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3: Bonjour à tous, on commence avec du football. L'équipe de France a été tenue en échec par l'Italie hier soir en Ligue des Nations. Score final 1-1, soit un premier accro pour Zinedine Zidane qui a fait ses retrouvailles avec le public tricolore au Stade de France. Les Bleus conservent tout de même la tête du groupe A avant de recevoir lundi la Belgique. Côté rugby, la 5e journée de Top 14 va se disputer ce week-end avec en ouverture Bordeaux-Bègles-Lyon cet après-midi à 14h30. 4 matchs sont prévus à 16h35. Bayonne, Stade Français, Racing 92, Perpignan, Vannes, Pau et La Rochelle, Clermont. Ce soir, le Castre Olympique reçoit le Stade Toulousain. Coup d'envoi de ce derby prévu à 21h. Du basket en Euroleague, Lyon-Villeurbanne s'est incliné 92-105 hier soir face à Valence. En Beclic Elite hier soir, Roanne a battu Nanterre 93-83. Ce soir, Nancy reçoit Cholet à 18h. À suivre à la même heure, Strasbourg-Boulazac. Deux matchs également prévu à 18h30, Limoges-Saint-Quentin et Paula-Cortez-Dijon. Ce soir, Bourg-en-Bresse reçoit Chalon. Coup d'envoi de la rencontre prévu à 20h30. Du tennis avec le tournoi de Pékin, le français Arthur Géas s'est incliné en 3-7 hier face au polonais Hubert Hurkacz. Ça passe pour Novak Djokovic qui a tout de même concédé un set en lice, notamment aujourd'hui l'allemand Alexander Zverev. Du côté de Tokyo, ça passe pour Arthur Fils, vainqueur en 2-7 de l'américain Tiafoe, qualification également de Kyrian Jacquet. Carlos Alcaraz affronte aujourd'hui l'italien Matteo Arnaldi. Côté tricolore, Hugo Humbert se frottera au tchèque Jiří Leka. Et en Formule 1, le Grand Prix de Bahreïn se déroule ce week-end en Malaisie. Max Verstappen a remporté hier les essais libres 1, Charles Leclerc les essais libres 2, George Russell termine 7e et son coéquipier et rival Kimi Antonelli 8e. Le départ des essais qualificatifs est prévu aujourd'hui à 10h.
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4: Bonjour, les pays du G7 vont libérer jusqu'à 100 millions de barils de diesel et pétrole brut dans les 4 mois pour faire baisser les prix, a annoncé Emmanuel Macron hier. Le président de la République s'exprimait à l'issue d'une réunion des dirigeants du G7. À l'issue d'une nouvelle journée de blocage des lycées marquée par des tensions hier, les organisations lycéennes ont appelé à la poursuite de la mobilisation mardi prochain, faute de mesures concrètes proposées par le ministre de l'Éducation. Hier, quelques 735 établissements ont été perturbés. Par ailleurs, un jeune homme blessé mercredi à Tours lors du blocage d'un lycée a perdu l'usage de son œil droit. Selon la préfecture d'Indre-et-Loire, cet adolescent âgé de 16 ans avait été pris en charge alors que les forces de l'ordre intervenues avec les pompiers pour mettre fin à plusieurs incendies étaient prises à partie, notamment par des jets de projectiles. Le ministère de l'Intérieur a annoncé la généralisation de la suspension du permis de conduire pour l'usage du téléphone au volant. La mesure était jusqu'ici appliquée dans une vingtaine de départements. L'Hérault placé en vigilance pluie inondation depuis 6 heures ce matin. Météo France alerte sur des cumuls de précipitations importantes qui pourront atteindre 70 à 100 mm avec des pointes à 150 mm. Enfin, une femme est morte de la peste pulmonaire dans la région d'Irkoutsk, en Sibérie, dans l'est de la Russie. Elle travaillait pour l'Institut anti-peste de la ville et a pu contracter la maladie à partir d'un tube à essai cassé. Jusqu'à 200 personnes avec lesquelles elle aurait pu être en contact ont été placées en quarantaine. Voilà, c'est la fin de ce flash. Une très bonne journée à toutes et à tous.
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0: Bonsoir à tous. Depuis le début du mouvement de blocage des lycées, 824 personnes ont été interpellées en Île-de-France, dont 255 vendredi, selon la préfecture de police de Paris. Parmi elles, 85% sont mineures et souvent lycéennes. La préfecture indique également que 77 policiers ont été blessés depuis le début de la mobilisation. Et justement, un policier en civil a été roué de coups vendredi à Belfort après une interpellation près d'un ruisseau. Une version diffusée sur les réseaux sociaux selon laquelle il aurait maintenu un jeune sous l'eau a été fermement démentie par le procureur. Une enquête pour tentative de meurtre en réunion a été ouverte et plusieurs suspects identifiés. J'en suis à ces manifestations, un mineur de

0: passer en vigilance orange pluie inondation demain. Météo France prévoit des cumuls de 80 à 120 mm avec des pointes pouvant atteindre localement 160 mm. Et selon un sondage, 60% des Français jugent grave les propos antisémites attribués à Jordan Bardella par Mediapart. 38% d'entre eux sont également favorables à son départ du Rassemblement national. On poursuit avec près de 325 millions de barils de réserves stratégiques de pétrole qui ont déjà été libérés depuis mars sur les 400 millions promis par le G7 afin de faire face aux tensions sur l'approvisionnement. Sur les routes à présent, la suspension du permis pour usage du téléphone au volant est désormais généralisée à toute la France. Elle sera généralement de 15 jours avec toujours une amende et un retrait de 3 points. Et enfin, un mot de sport et de cyclisme. Après s'être imposée sur les championnats du monde, Demi Vollering est devenue championne d'Europe en Slovénie. Chez les hommes, la course est prévue demain avec le Français Paul Sexas parmi les favoris. Voilà pour l'essentiel de l'actu. Je vous souhaite une très belle soirée. À notre écoute.
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2: Bonjour à tous, on commence avec du football. L'équipe de France a été tenue en échec par l'Italie hier soir en Ligue des Nations. Score final 1-1, soit un premier accro pour Zinedine Zidane qui a fait ses retrouvailles avec le public tricolore au Stade de France. Les Bleus conservent tout de même la tête du groupe A avant de recevoir lundi la Belgique. Côté rugby, la cinquième journée de Top 14 va se disputer ce week-end avec en ouverture Bordeaux-Bègles-Lyon cet après-midi à 14h30. Quatre matchs sont prévus à 16h35. Bayonne, Stade Français, Racing 92, Perpignan, Vannes, Pau et La Rochelle, Clermont. Ce soir, le Castres Olympique reçoit le Stade Toulousain. Coup d'envoi de ce derby prévu à 21h. Du basket en Euroleague, Lyon-Villeurbanne s'est incliné 92-105 hier soir face à Valence. En Beclic Elite hier soir, Rouen a battu Nanterre 93-83. Ce soir, Nancy reçoit Cholet à 18h. À suivre à la même heure, Strasbourg-Boulazac. Deux matchs également prévu à 18h30, Limoges-Saint-Quentin et Paula-Cortez-Dijon. Ce soir, Bourg-en-Bresse reçoit Chalon. Coup d'envoi de la rencontre prévu à 20h30. Du tennis avec le tournoi de Pékin, le français Arthur Géa s'est incliné en 3-7 hier face au polonais Hubert Hurkacz. Ça passe pour Novak Djokovic qui a tout de même concédé un set en lice, notamment aujourd'hui l'allemand Alexander Zverev. Du côté de Tokyo, ça passe pour Arthur Fils, vainqueur en 2-7 de l'américain Tiafoe, qualification également de Kyrian Jacquet. Carlos Alcaraz affronte aujourd'hui l'italien Matteo Arnaldi. Côté tricolore, Hugo Humbert se frottera au tchèque Jiří Leka. Et en Formule 1, le Grand Prix de Bahreïn se déroule ce week-end en Malaisie. Max Verstappen a remporté hier les essais libres 1, Charles Leclerc les essais libres 2, George Russell termine 7e et son coéquipier et rival Kimi Antonelli 8e. Le départ des essais qualificatifs est prévu aujourd'hui à 10h.
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3: Bonjour, les pays du G7 vont libérer jusqu'à 100 millions de barils de diesel et pétrole brut dans les 4 mois pour faire baisser les prix, a annoncé Emmanuel Macron hier. Le président de la République s'exprimait à l'issue d'une réunion des dirigeants du G7. À l'issue d'une nouvelle journée de blocage des lycées marquée par des tensions hier, les organisations lycéennes ont appelé à la poursuite de la mobilisation mardi prochain, faute de mesures concrètes proposées par le ministre de l'Éducation. Hier, quelques 735 établissements ont été perturbés. Par ailleurs, un jeune homme blessé mercredi à Tours lors du blocage d'un lycée a perdu l'usage de son œil droit. Selon la préfecture d'Indre-et-Loire, cet adolescent âgé de 16 ans avait été pris en charge alors que les forces de l'ordre, intervenues avec les pompiers pour mettre fin à plusieurs incendies, étaient prises à partie notamment par des jets de projectiles. Le ministère de l'Intérieur a annoncé la généralisation de la suspension du permis de conduire pour l'usage du téléphone au volant. La mesure était jusqu'ici appliquée dans une vingtaine de départements. L'Hérault, placé en vigilance pluie inondation depuis 6 heures ce matin. Météo France alerte sur des cumuls de précipitations importantes qui pourront atteindre 70 à 100 mm avec des pointes à 150 mm. Enfin, une femme est morte de la peste pulmonaire dans la région d'Irkoutsk, en Sibérie, dans l'est de la Russie. Elle travaillait pour l'Institut anti-peste de la ville et a pu contracter la maladie à partir d'un tube à essai cassé. Jusqu'à 200 personnes avec lesquelles elle aurait pu être en contact ont été placées en quarantaine. Voilà, c'est la fin de ce flash. Une très bonne journée à toutes et à tous.
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0: Bonsoir à tous. Depuis le début du mouvement de blocage des lycées, 824 personnes ont été interpellées en Île-de-France, dont 255 vendredi, selon la préfecture de police de Paris. Parmi elles, 85% sont mineures et souvent lycéennes. La préfecture indique également que 77 policiers ont été blessés depuis le début de la mobilisation. Et justement, un policier en civil a été roué de coups vendredi à Belfort après une interpellation près d'un ruisseau. Une version diffusée sur les réseaux sociaux selon laquelle il aurait maintenu un jeune sous l'eau a été fermement démentie par le procureur. Une enquête pour tentative de meurtre en réunion a été ouverte et plusieurs suspects identifiés. J'en suis à ces manifestations, un mineur de

0: Vigilance orange, pluie, inondation demain. Météo France prévoit des cumuls de 80 à 120 mm avec des pointes pouvant atteindre localement 160 mm. Et selon un sondage, 60% des Français jugent graves les propos antisémites attribués à Jordan Bardella par Mediapart. 38% d'entre eux sont également favorables à son départ du Rassemblement national. On poursuit avec près de 325 millions de barils de réserves stratégiques de pétrole qui ont déjà été libérés depuis mars sur les 400 millions promis par le G7 afin de faire face aux tensions sur l'approvisionnement. Sur les routes à présent, la suspension du permis pour usage du téléphone au volant est désormais généralisée à toute la France. Elle sera généralement de 15 jours avec toujours une amende et un retrait de 3 points. Et enfin, un mot de sport et de cyclisme. Après s'être imposée sur les championnats du monde, Demi Vollering est devenue championne d'Europe en Slovénie. Chez les hommes, la course est prévue demain avec le Français Paul Sexas parmi les favoris. Voilà pour l'essentiel de l'actu. Je vous souhaite une très belle soirée. À notre écoute.
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2: Bonjour à tous, on commence avec du football. L'équipe de France a été tenue en échec par l'Italie hier soir en Ligue des Nations. Score final 1-1, soit un premier accro pour Zinedine Zidane qui a fait ses retrouvailles avec le public tricolore au Stade de France. Les Bleus conservent tout de même la tête du groupe A avant de recevoir lundi la Belgique. Côté rugby, la 5e journée de Top 14 va se disputer ce week-end avec en ouverture Bordeaux-Bègles-Lyon cet après-midi à 14h30. 4 matchs sont prévus à 16h35. Bayonne, Stade Français, Racing 92, Perpignan, Vannes, Pau et La Rochelle, Clermont. Ce soir, le Castres Olympique reçoit le Stade Toulousain. Coup d'envoi de ce derby prévu à 21h. Du basket en Euroleague, Lyon-Villeurbanne s'est incliné 92-105 hier soir face à Valence. En Beclic Elite hier soir, Roanne a battu Nanterre 93-83. Ce soir, Nancy reçoit Cholet à 18h. À suivre à la même heure, Strasbourg-Boulazac. Deux matchs également prévus à 18h30, Limoges-Saint-Quentin et Paula-Cortez-Dijon. Ce soir, Bourg-en-Bresse reçoit Chalon. Coup d'envoi de la rencontre prévu à 20h30. Du tennis avec le tournoi de Pékin, le français Arthur Géa s'est incliné en 3-7 hier face au polonais Hubert Hurkacz. Ça passe pour Novak Djokovic qui a tout de même concédé un set en lice, notamment aujourd'hui l'allemand Alexander Zverev. Du côté de Tokyo, ça passe pour Arthur Fils, vainqueur en 2-7 de l'américain Tiafoe, qualification également de Kyrian Jacquet. Carlos Alcaraz affronte aujourd'hui l'italien Matteo Arnaldi. Côté tricolore, Hugo Humbert se frottera au tchèque Jiří Leka. En Formule 1, le Grand Prix de Bahreïn se déroule ce week-end en Malaisie. Max Verstappen a remporté hier les essais libres 1, Charles Leclerc les essais libres 2, George Russell termine 7e et son coéquipier et rival Kimi Antonelli 8e. Le départ des essais qualificatifs est prévu aujourd'hui à 10h.
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4: Bonjour, les pays du G7 vont libérer jusqu'à 100 millions de barils de diesel et pétrole brut dans les 4 mois pour faire baisser les prix, a annoncé Emmanuel Macron hier. Le président de la République s'exprimait à l'issue d'une réunion des dirigeants du G7. À l'issue d'une nouvelle journée de blocage des lycées marquée par des tensions hier, les organisations lycéennes ont appelé à la poursuite de la mobilisation mardi prochain faute de mesures concrètes proposées par le ministre de l'Éducation. Hier, quelques 735 établissements ont été perturbés. Par ailleurs, un jeune homme blessé mercredi à Tours lors du blocage d'un lycée a perdu l'usage de son œil droit. Selon la préfecture d'Indre-et-Loire, cet adolescent âgé de 16 ans avait été pris en charge alors que les forces de l'ordre intervenues avec les pompiers pour mettre fin à plusieurs incendies étaient prises à partie notamment par des jets de projectiles. Le ministère de l'Intérieur a annoncé la généralisation de la suspension du permis de conduire pour l'usage du téléphone au volant. La mesure était jusqu'ici appliquée dans une vingtaine de départements. L'Hérault, placé en vigilance pluie inondation depuis 6 heures ce matin. Météo France alerte sur des cumuls de précipitations importantes qui pourront atteindre 70 à 100 mm avec des pointes à 150 mm. Enfin, une femme est morte de la peste pulmonaire dans la région d'Irkoutsk, en Sibérie, dans l'est de la Russie. Elle travaillait pour l'institut anti-peste de la ville et a pu contracter la maladie à partir d'un tube à essai cassé. Jusqu'à 200 personnes avec lesquelles elle aurait pu être en contact ont été placées en quarantaine. Voilà, c'est la fin de ce flash. Une très bonne journée à toutes et à tous.
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0: Bonsoir à tous. Depuis le début du mouvement de blocage des lycées, 824 personnes ont été interpellées en Île-de-France, dont 255 vendredi, selon la préfecture de police de Paris. Parmi elles, 85% sont mineures et souvent lycéennes. La préfecture indique également que 77 policiers ont été blessés depuis le début de la mobilisation. Et justement, un policier en civil a été roué de coups vendredi à Belfort après une interpellation près d'un ruisseau. Une version diffusée sur les réseaux sociaux selon laquelle il aurait maintenu un jeune sous l'eau a été fermement démentie par le procureur. Une enquête pour tentative de meurtre en réunion a été ouverte et plusieurs suspects identifiés. J'en suis à ces manifestations, un mineur de

0: Vigilance orange, pluie, inondation demain. La Météo France prévoit des cumuls de 80 à 120 mm avec des pointes pouvant atteindre localement 160 mm. Et selon un sondage, 60% des Français jugent graves les propos antisémites attribués à Jordan Bardella par Mediapart. 38% d'entre eux sont également favorables à son départ du Rassemblement national. On poursuit avec près de 325 millions de barils de réserves stratégiques de pétrole qui ont déjà été libérés depuis mars sur les 400 millions promis par le G7 afin de faire face aux tensions sur l'approvisionnement. Sur les routes à présent, la suspension du permis pour usage du téléphone au volant est désormais généralisée à toute la France. Elle sera généralement de 15 jours avec toujours une amende et un retrait de 3 points. Et enfin, un mot de sport et de cyclisme. Après s'être imposé sur les championnats du monde, Demi Vollering est devenu championne d'Europe en Slovénie. Chez les hommes, la course est prévue demain avec le Français Paul Sexas parmi les favoris. Voilà pour l'essentiel de l'actu. Je vous souhaite une très belle soirée. À notre écoute.
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2: Bonjour à tous, on commence avec du football. L'équipe de France a été tenue en échec par l'Italie hier soir en Ligue des Nations. Score final 1-1, soit un premier accro pour Zinedine Zidane qui a fait ses retrouvailles avec le public tricolore au Stade de France. Les Bleus conservent tout de même la tête du groupe A avant de recevoir lundi la Belgique. Côté rugby, la 5e journée de Top 14 va se disputer ce week-end avec en ouverture Bordeaux-Bègles-Lyon cet après-midi à 14h30. 4 matchs sont prévus à 16h35. Bayonne, Stade Français, Racing 92, Perpignan, Vannes, Pau et La Rochelle, Clermont. Ce soir, le Castres Olympique reçoit le Stade Toulousain. Coup d'envoi de ce derby prévu à 21h. Du basket en Euroleague, Lyon-Villeurbanne s'est incliné 92-105 hier soir face à Valence. En Beclic Elite hier soir, Roanne a battu Nanterre 93-83. Ce soir, Nancy reçoit Cholet à 18h. À suivre à la même heure, Strasbourg-Boulazac. Deux matchs également prévus à 18h30, Limoges-Saint-Quentin et Paula-Cortez-Dijon. Ce soir, Bourg-en-Bresse reçoit Chalon. Coup d'envoi de la rencontre prévu à 20h30. Du tennis avec le tournoi de Pékin, le français Arthur Géa s'est incliné en 3-7 hier face au polonais Hubert Hurkacz. Ça passe pour Novak Djokovic qui a tout de même concédé un set en lice, notamment aujourd'hui l'allemand Alexander Zverev. Du côté de Tokyo, ça passe pour Arthur Fils, vainqueur en 2-7 de l'américain Tiafoe, qualification également de Kyrian Jacquet. Carlos Alcaraz affronte aujourd'hui l'italien Matteo Arnaldi. Côté tricolore, Hugo Humbert se frottera au tchèque Jiří Leka. En Formule 1, le Grand Prix de Bahreïn se déroule ce week-end en Malaisie. Max Verstappen a remporté hier les essais libres 1, Charles Leclerc les essais libres 2, George Russell termine 7e et son coéquipier et rival Kimi Antonelli 8e. Le départ des essais qualificatifs est prévu aujourd'hui à 10h.
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4: Bonjour, les pays du G7 vont libérer jusqu'à 100 millions de barils de diesel et pétrole brut dans les 4 mois pour faire baisser les prix, a annoncé Emmanuel Macron hier. Le président de la République s'exprimait à l'issue d'une réunion des dirigeants du G7. À l'issue d'une nouvelle journée de blocage des lycées marquée par des tensions hier, les organisations lycéennes ont appelé à la poursuite de la mobilisation mardi prochain, faute de mesures concrètes proposées par le ministre de l'Éducation. Hier, quelques 735 établissements ont été perturbés. Par ailleurs, un jeune homme blessé mercredi à Tours lors du blocage d'un lycée a perdu l'usage de son œil droit. Selon la préfecture d'Indre-et-Loire, cet adolescent âgé de 16 ans avait été pris en charge alors que les forces de l'ordre intervenues avec les pompiers pour mettre fin à plusieurs incendies étaient prises à partie notamment par des jets de projectiles. Le ministère de l'Intérieur a annoncé la généralisation de la suspension du permis de conduire pour l'usage du téléphone au volant. La mesure était jusqu'ici appliquée dans une vingtaine de départements. L'Hérault, placé en vigilance pluie inondation depuis 6 heures ce matin. Météo France alerte sur des cumuls de précipitations importantes qui pourront atteindre 70 à 100 mm avec des pointes à 150 mm. Enfin, une femme est morte de la peste pulmonaire dans la région d'Irkoutsk, en Sibérie, dans l'est de la Russie. Elle travaillait pour l'institut anti-peste de la ville et a pu contracter la maladie à partir d'un tube à essai cassé. Jusqu'à 200 personnes avec lesquelles elle aurait pu être en contact ont été placées en quarantaine. Voilà, c'est la fin de ce flash. Une très bonne journée à toutes et à tous.
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0: Bonsoir à tous. Depuis le début du mouvement de blocage des lycées, 824 personnes ont été interpellées en Île-de-France, dont 255 vendredi, selon la préfecture de police de Paris. Parmi elles, 85% sont mineures et souvent lycéennes. La préfecture indique également que 77 policiers ont été blessés depuis le début de la mobilisation. Et justement, un policier en civil a été roué de coups vendredi à Belfort après une interpellation près d'un ruisseau. Une version diffusée sur les réseaux sociaux selon laquelle il aurait maintenu un jeune sous l'eau a été fermement démentie par le procureur. Une enquête pour tentative de meurtre en réunion a été ouverte et plusieurs suspects identifiés. J'en suis à ces manifestations. Un mineur de 15 ans a été interpellé et placé en garde à vue à Marseille après qu'une femme a été visée au visage par un spray transformé en lance-flammes. La victime avait porté plainte le matin même. Quant à la météo, elle continue d'être capricieuse. Les Pyrénées-Orientales seront placées en vigilance orange pluie inondation demain. Météo France prévoit des cumuls de 80 à 120 mm avec des pointes pouvant atteindre localement 160 mm. Et selon un sondage, 60% des Français jugent grave les propos antisémites attribués à Jordan Bardella par Mediapart. 38% d'entre eux sont également favorables à son départ du Rassemblement National. On poursuit avec près de 325 millions de barils de réserves stratégiques de pétrole qui ont déjà été libérés depuis mars sur les 400 millions promis par le G7 afin de faire face aux tensions sur l'approvisionnement. Sur les routes à présent, la suspension du permis pour usage du téléphone au volant est désormais généralisée à toute la France. Elle sera généralement de 15 jours avec toujours une amende et un retrait de 3 points. Et enfin, un mot de sport et de cyclisme. Après s'être imposée sur les championnats du monde, Demi Vollering est devenue championne d'Europe en Slovénie. Chez les hommes, la course est prévue demain avec le Français Paul Sexas parmi les favoris. Voilà pour l'essentiel de l'actu. Je vous souhaite une très belle soirée à notre écoute.
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2: Bonjour à tous, on commence avec du football. L'équipe de France a été tenue en échec par l'Italie hier soir en Ligue des Nations. Score final 1-1, soit un premier accro pour Zinedine Zidane qui a fait ses retrouvailles avec le public tricolore au Stade de France. Les Bleus conservent tout de même la tête du groupe A avant de recevoir lundi la Belgique. Côté rugby, la 5e journée de Top 14 va se disputer ce week-end avec en ouverture Bordeaux-Bègles-Lyon cet après-midi à 14h30. 4 matchs sont prévus à 16h35. Bayonne, Stade Français, Racing 92, Perpignan, Vannes, Pau et La Rochelle, Clermont. Ce soir, le Castres Olympique reçoit le Stade Toulousain. Coup d'envoi de ce derby prévu à 21h. Du basket en Euroleague, Lyon-Villeurbanne s'est incliné 92-105 hier soir face à Valence. En Beclic Elite hier soir, Roanne a battu Nanterre 93-83. Ce soir, Nancy reçoit Cholet à 18h. À suivre à la même heure, Strasbourg-Boulazac. Deux matchs également prévus à 18h30, Limoges-Saint-Quentin et Paula-Cortez-Dijon. Ce soir, Bourg-en-Bresse reçoit Chalon. Coup d'envoi de la rencontre prévu à 20h30. Du tennis avec le tournoi de Pékin, le français Arthur Géa s'est incliné en 3-7 hier face au polonais Hubert Hurkacz. Ça passe pour Novak Djokovic qui a tout de même concédé un set en lice, notamment aujourd'hui l'allemand Alexander Zverev. Du côté de Tokyo, ça passe pour Arthur Fils, vainqueur en 2-7 de l'américain Tiafoe, qualification également de Kyrian Jacquet. Carlos Alcaraz affronte aujourd'hui l'italien Matteo Arnaldi. Côté tricolore, Hugo Humbert se frottera au tchèque Jiří Leka. En Formule 1, le Grand Prix de Bahreïn se déroule ce week-end en Malaisie. Max Verstappen a remporté hier les essais libres 1, Charles Leclerc les essais libres 2, George Russell termine 7e et son coéquipier et rival Kimi Antonelli 8e. Le départ des essais qualificatifs est prévu aujourd'hui à 10h.
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0: We'll be right back.
4: Bonjour, les pays du G7 vont libérer jusqu'à 100 millions de barils de diesel et pétrole brut dans les 4 mois pour faire baisser les prix, a annoncé Emmanuel Macron hier. Le président de la République s'exprimait à l'issue d'une réunion des dirigeants du G7. À l'issue d'une nouvelle journée de blocage des lycées marquée par des tensions hier, les organisations lycéennes ont appelé à la poursuite de la mobilisation mardi prochain, faute de mesures concrètes proposées par le ministre de l'Éducation. Hier, quelques 735 établissements ont été perturbés. Par ailleurs, un jeune homme blessé mercredi à Tours lors du blocage d'un lycée a perdu l'usage de son œil droit. Selon la préfecture d'Indre-et-Loire, cet adolescent âgé de 16 ans avait été pris en charge alors que les forces de l'ordre, intervenues avec les pompiers pour mettre fin à plusieurs incendies, étaient prises à partie notamment par des jets de projectiles. Le ministère de l'Intérieur a annoncé la généralisation de la suspension du permis de conduire pour l'usage du téléphone au volant. La mesure était jusqu'ici appliquée dans une vingtaine de départements. L'Hérault, placé en vigilance pluie inondation depuis 6 heures ce matin. Météo France alerte sur des cumuls de précipitations importantes qui pourront atteindre 70 à 100 mm avec des pointes à 150 mm. Enfin, une femme est morte de la peste pulmonaire dans la région d'Irkoutsk, en Sibérie, dans l'est de la Russie. Elle travaillait pour l'institut anti-peste de la ville et a pu contracter la maladie à partir d'un tube à essai cassé. Jusqu'à 200 personnes avec lesquelles elle aurait pu être en contact ont été placées en quarantaine. Voilà, c'est la fin de ce flash. Une très bonne journée à toutes et à tous.
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0: Bonsoir à tous. Depuis le début du mouvement de blocage des lycées, 824 personnes ont été interpellées en Île-de-France, dont 255 vendredi, selon la préfecture de police de Paris. Parmi elles, 85% sont mineures et souvent lycéennes. La préfecture indique également que 77 policiers ont été blessés depuis le début de la mobilisation. Et justement, un policier en civil a été roué de coups vendredi à Belfort après une interpellation près d'un ruisseau. Une version diffusée sur les réseaux sociaux selon laquelle il aurait maintenu un jeune sous l'eau a été fermement démentie par le procureur. Une enquête pour tentative de meurtre en réunion
7: à 4h30.
0: Suspect identifié. J'en suis à ces manifestations, un mineur de

0: France prévoit des cumuls de 80 à 120 mm avec des pointes pouvant atteindre localement 160 mm. Et selon un sondage, 60% des Français jugent grave les propos antisémites attribués à Jordan Bardella par Mediapart. 38% d'entre eux sont également favorables à son départ du Rassemblement national. On poursuit avec près de 325 millions de barils de réserves stratégiques de pétrole qui ont déjà été libérés depuis mars sur les 400 millions promis par le G7 afin de faire face aux tensions sur l'approvisionnement. Sur les routes à présent, la suspension du permis pour usage du téléphone au volant est désormais généralisée à toute la France. Elle sera généralement de 15 jours avec toujours une amende et un retrait de 3 points. Et enfin, un mot de sport et de cyclisme. Après s'être imposée sur les championnats du monde, Demi Vollering est devenue championne d'Europe en Slovénie. Chez les hommes, la course est prévue demain avec le Français Paul Sexas parmi les favoris. Voilà pour l'essentiel de l'actu. Je vous souhaite une très belle soirée. À notre écoute.
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2: Bonjour à tous, on commence avec du football. L'équipe de France a été tenue en échec par l'Italie hier soir en Ligue des Nations. Score final 1-1, soit un premier accro pour Zinedine Zidane qui a fait ses retrouvailles avec le public tricolore au Stade de France. Les Bleus conservent tout de même la tête du groupe A avant de recevoir lundi la Belgique. Côté rugby, la cinquième journée de Top 14 va se disputer ce week-end avec en ouverture Bordeaux-Bègles-Lyon cet après-midi à 14h30. Quatre matchs sont prévus à 16h35. Bayonne, Stade Français, Racing 92, Perpignan, Vannes, Pau et La Rochelle, Clermont. Ce soir, le Castres Olympique reçoit le Stade Toulousain. Coup d'envoi de ce derby prévu à 21h. Du basket en Euroleague, Lyon-Villeurbanne s'est incliné 92-105 hier soir face à Valence. En Beclic Elite hier soir, Rouen a battu Nanterre 93-83. Ce soir, Nancy reçoit Cholet à 18h. À suivre à la même heure, Strasbourg-Boulazac. Deux matchs également prévu à 18h30, Limoges-Saint-Quentin et Paula-Cortez-Dijon. Ce soir, Bourg-en-Bresse reçoit Chalon. Coup d'envoi de la rencontre prévu à 20h30. Du tennis avec le tournoi de Pékin, le français Arthur Géa s'est incliné en 3-7 hier face au polonais Hubert Hurkacz. Ça passe pour Novak Djokovic qui a tout de même concédé un set en lice, notamment aujourd'hui l'allemand Alexander Zverev. Du côté de Tokyo, ça passe pour Arthur Fils, vainqueur en 2-7 de l'américain Tiafoe, qualification également de Kyrian Jacquet. Carlos Alcaraz affronte aujourd'hui l'italien Matteo Arnaldi. Côté tricolore, Hugo Humbert se frottera au tchèque Jiří Leka. Et en Formule 1, le Grand Prix de Bahreïn se déroule ce week-end en Malaisie. Max Verstappen a remporté hier les essais libres 1, Charles Leclerc les essais libres 2, George Russell termine 7e et son coéquipier et rival Kimi Antonelli 8e. Le départ des essais qualificatifs est prévu aujourd'hui à 10h.
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3: Bonjour, les pays du G7 vont libérer jusqu'à 100 millions de barils de diesel et pétrole brut dans les 4 mois pour faire baisser les prix, a annoncé Emmanuel Macron hier. Le président de la République s'exprimait à l'issue d'une réunion des dirigeants du G7. À l'issue d'une nouvelle journée de blocage des lycées marquée par des tensions hier, les organisations lycéennes ont appelé à la poursuite de la mobilisation mardi prochain, faute de mesures concrètes proposées par le ministre de l'Éducation. Hier, quelques 735 établissements ont été perturbés. Par ailleurs, un jeune homme blessé mercredi à Tours lors du blocage d'un lycée a perdu l'usage de son œil droit. Selon la préfecture d'Indre-et-Loire, cet adolescent âgé de 16 ans avait été pris en charge alors que les forces de l'ordre, intervenues avec les pompiers pour mettre fin à plusieurs incendies, étaient prises à partie notamment par des jets de projectiles. Le ministère de l'Intérieur a annoncé la généralisation de la suspension du permis de conduire pour l'usage du téléphone au volant. La mesure était jusqu'ici appliquée dans une vingtaine de départements. L'Hérault, placé en vigilance pluie inondation depuis 6 heures ce matin, Météo France alerte sur des cumuls de précipitations importants qui pourront atteindre 70 à 100 mm avec des pointes à 150 mm. Enfin, une femme est morte de la peste pulmonaire dans la région d'Irkoutsk en Sibérie, dans l'est de la Russie. Elle travaillait pour l'institut anti-peste de la ville et a pu contracter la maladie à partir d'un tube à essai cassé. Jusqu'à 200 personnes avec lesquelles elle aurait pu être en contact ont été placées en quarantaine. Voilà, c'est la fin de ce flash. Une très bonne journée à toutes et à tous.
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0: Bonsoir à tous. Depuis le début du mouvement de blocage des lycées, 824 personnes ont été interpellées en Île-de-France, dont 255 vendredi, selon la préfecture de police de Paris. Parmi elles, 85% sont mineures et souvent lycéennes. La préfecture indique également que 77 policiers ont été blessés depuis le début de la mobilisation. Et justement, un policier en civil a été roué de coups vendredi à Belfort après une interpellation près d'un ruisseau. Une version diffusée sur les réseaux sociaux selon laquelle il aurait maintenu un jeune sous l'eau a été fermement démentie par le procureur. Une enquête pour tentative de meurtre en réunion a été ouverte et plusieurs suspects identifiés. Faisons suite à ces manifestations, un mineur de

0: France prévoit des cumuls de 80 à 120 mm avec des pointes pouvant atteindre localement 160 mm. Et selon un sondage, 60% des Français jugent grave les propos antisémites attribués à Jordan Bardella par Mediapart. 38% d'entre eux sont également favorables à son départ du Rassemblement national. On poursuit avec près de 325 millions de barils de réserves stratégiques de pétrole qui ont déjà été libérés depuis mars sur les 400 millions promis par le G7 afin de faire face aux tensions sur l'approvisionnement. Sur les routes à présent, la suspension du permis pour usage du téléphone au volant est désormais généralisée à toute la France. Elle sera généralement de 15 jours avec toujours une amende et un retrait de 3 points. Et enfin, un mot de sport et de cyclisme. Après s'être imposée sur les championnats du monde, Demi Vollering est devenue championne d'Europe en Slovénie. Chez les hommes, la course est prévue demain avec le Français Paul Sexas parmi les favoris. Voilà pour l'essentiel de l'actu. Je vous souhaite une très belle soirée. À notre écoute.
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2: Bonjour à tous, on commence avec du football. L'équipe de France a été tenue en échec par l'Italie hier soir en Ligue des Nations. Score final 1-1, soit un premier accro pour Zinedine Zidane qui a fait ses retrouvailles avec le public tricolore au Stade de France. Les Bleus conservent tout de même la tête du groupe A avant de recevoir lundi la Belgique. Côté rugby, la cinquième journée de Top 14 va se disputer ce week-end avec en ouverture Bordeaux-Bègles-Lyon cet après-midi à 14h30. Quatre matchs sont prévus à 16h35. Bayonne, Stade Français, Racing 92, Perpignan, Vannes, Pau et La Rochelle, Clermont. Ce soir, le Castres Olympique reçoit le Stade Toulousain. Coup d'envoi de ce derby prévu à 21h. Du basket en Euroleague, Lyon-Villeurbanne s'est incliné 92-105 hier soir face à Valence. En Beclic Elite hier soir, Rouen a battu Nanterre 93-83. Ce soir, Nancy reçoit Cholet à 18h. À suivre à la même heure, Strasbourg-Boulazac. Deux matchs également prévu à 18h30, Limoges-Saint-Quentin et Paula-Cortez-Dijon. Ce soir, Bourg-en-Bresse reçoit Chalon. Coup d'envoi de la rencontre prévu à 20h30. Du tennis avec le tournoi de Pékin, le français Arthur Géa s'est incliné en 3-7 hier face au polonais Hubert Hurkacz. Ça passe pour Novak Djokovic qui a tout de même concédé un set en lice, notamment aujourd'hui l'allemand Alexander Zverev. Du côté de Tokyo, ça passe pour Arthur Fils, vainqueur en 2-7 de l'américain Tiafoe, qualification également de Kyrian Jacquet. Carlos Alcaraz affronte aujourd'hui l'italien Matteo Arnaldi. Côté tricolore, Hugo Humbert se frottera au tchèque Jiří Leka. Et en Formule 1, le Grand Prix de Bahreïn se déroule ce week-end en Malaisie. Max Verstappen a remporté hier les essais libres 1, Charles Leclerc les essais libres 2, George Russell termine 7e et son coéquipier et rival Kimi Antonelli 8e. Le départ des essais qualificatifs est prévu aujourd'hui à 10h.
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3: Bonjour, les pays du G7 vont libérer jusqu'à 100 millions de barils de diesel et pétrole brut dans les 4 mois pour faire baisser les prix, a annoncé Emmanuel Macron hier. Le président de la République s'exprimait à l'issue d'une réunion des dirigeants du G7. À l'issue d'une nouvelle journée de blocage des lycées marquée par des tensions hier, les organisations lycéennes ont appelé à la poursuite de la mobilisation mardi prochain, faute de mesures concrètes proposées par le ministre de l'Éducation. Hier, quelques 735 établissements ont été perturbés. Par ailleurs, un jeune homme blessé mercredi à Tours lors du blocage d'un lycée a perdu l'usage de son œil droit. Selon la préfecture d'Indre-et-Loire, cet adolescent âgé de 16 ans avait été pris en charge alors que les forces de l'ordre, intervenues avec les pompiers pour mettre fin à plusieurs incendies, étaient prises à partie notamment par des jets de projectiles. Le ministère de l'Intérieur a annoncé la généralisation de la suspension du permis de conduire pour l'usage du téléphone au volant. La mesure était jusqu'ici appliquée dans une vingtaine de départements. L'Hérault, placé en vigilance pluie inondation depuis 6 heures ce matin. Météo France alerte sur des cumuls de précipitations importantes qui pourront atteindre 70 à 100 mm avec des pointes à 150 mm. Enfin, une femme est morte de la peste pulmonaire dans la région d'Irkoutsk, en Sibérie, dans l'est de la Russie. Elle travaillait pour l'Institut anti-peste de la ville et a pu contracter la maladie à partir d'un tube à essai cassé. Jusqu'à 200 personnes avec lesquelles elle aurait pu être en contact ont été placées en quarantaine. Voilà, c'est la fin de ce flash. Une très bonne journée à toutes et à tous.
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0: Bonsoir à tous. Depuis le début du mouvement de blocage des lycées, 824 personnes ont été interpellées en Île-de-France, dont 255 vendredi, selon la préfecture de police de Paris. Parmi elles, 85% sont mineures et souvent lycéennes. La préfecture indique également que 77 policiers ont été blessés depuis le début de la mobilisation. Et justement, un policier en civil a été roué de coups vendredi à Belfort après une interpellation près d'un ruisseau. Une version diffusée sur les réseaux sociaux selon laquelle il aurait maintenu un jeune sous l'eau a été fermement démentie par le procureur. Une enquête pour tentative de meurtre en réunion a été ouverte et plusieurs suspects identifiés. Faisons suite à ces manifestations, un mineur de

0: France prévoit des cumuls de 80 à 120 mm avec des pointes pouvant atteindre localement 160 mm. Et selon un sondage, 60% des Français jugent grave les propos antisémites attribués à Jordan Bardella par Mediapart. 38% d'entre eux sont également favorables à son départ du Rassemblement national. On poursuit avec près de 325 millions de barils de réserves stratégiques de pétrole qui ont déjà été libérés depuis mars sur les 400 millions promis par le G7 afin de faire face aux tensions sur l'approvisionnement. Sur les routes à présent, la suspension du permis pour usage du téléphone au volant est désormais généralisée à toute la France. Elle sera généralement de 15 jours avec toujours une amende et un retrait de 3 points. Et enfin, un mot de sport et de cyclisme. Après s'être imposée sur les championnats du monde, Demi Vollering est devenue championne d'Europe en Slovénie. Chez les hommes, la course est prévue demain avec le Français Paul Sexas parmi les favoris. Voilà pour l'essentiel de l'actu. Je vous souhaite une très belle soirée. À notre écoute.
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2: Bonjour à tous, on commence avec du football. L'équipe de France a été tenue en échec par l'Italie hier soir en Ligue des Nations. Score final 1-1, soit un premier accro pour Zinedine Zidane qui a fait ses retrouvailles avec le public tricolore au Stade de France. Les Bleus conservent tout de même la tête du groupe A avant de recevoir lundi la Belgique. Côté rugby, la cinquième journée.

0: suivre à la même heure Strasbourg-Boulazac. Deux matchs également prévus à 18h30, Limoges-Saint-Quentin et Paulhac-Orthez-Dijon. Ce soir, Bourg-en-Bresse reçoit Chalon. Coup d'envoi de la rencontre prévu à 20h30. Du tennis avec le tournoi de Pékin, le français Arthur Géa s'est incliné en 3-7 hier face au polonais Hubert Hurkacz. Ça passe pour Novak Djokovic qui a tout de même concédé un set en lice, notamment aujourd'hui l'allemand Alexander Zverev. Du côté de Tokyo, ça passe pour Arthur Fils, vainqueur en 2-7 de l'américain Tiafoe, qualification également de Kyrian Jacquet. Carlos Alcaraz affronte aujourd'hui l'italien Matteo Arnaldi. Côté tricolore, Hugo Humbert se frottera au tchèque Jiří Leka. Et en Formule 1, le Grand Prix de Bahreïn se déroule ce week-end en Malaisie. Max Verstappen a remporté hier les essais libres 1, Charles Leclerc les essais libres 2, George Russell termine 7e et son coéquipier et rival Kimi Antonelli 8e. Le départ des essais qualificatifs est prévu aujourd'hui à 10h.
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3: Bonjour, les pays du G7 vont libérer jusqu'à 100 millions de barils de diesel et pétrole brut dans les 4 mois pour faire baisser les prix, a annoncé Emmanuel Macron hier. Le président de la République s'exprimait à l'issue d'une réunion des dirigeants du G7. À l'issue d'une nouvelle journée de blocage des lycées marquée par des tensions hier, les organisations lycéennes ont appelé à la poursuite de la mobilisation mardi prochain, faute de mesures concrètes proposées par le ministre de l'Éducation. Hier, quelques 735 établissements ont été perturbés. Par ailleurs, un jeune homme blessé mercredi à Tours lors du blocage d'un lycée a perdu l'usage de son œil droit. Selon la préfecture d'Indre-et-Loire, cet adolescent âgé de 16 ans avait été pris en charge alors que les forces de l'ordre, intervenues avec les pompiers pour mettre fin à plusieurs incendies, étaient prises à partie notamment par des jets de projectiles. Le ministère de l'Intérieur a annoncé la généralisation de la suspension du permis de conduire pour l'usage du téléphone au volant. La mesure était jusqu'ici appliquée dans une vingtaine de départements. L'Hérault, placé en vigilance pluie inondation depuis 6 heures ce matin, Météo France alerte sur des cumuls de précipitations importants qui pourront atteindre 70 à 100 mm avec des pointes à 150 mm. Enfin, une femme est morte de la peste pulmonaire dans la région d'Irkoutsk en Sibérie, dans l'est de la Russie. Elle travaillait pour l'institut anti-peste de la ville et a pu contracter la maladie à partir d'un tube à essai cassé. Jusqu'à 200 personnes avec lesquelles elle aurait pu être en contact ont été placées en quarantaine. Voilà, c'est la fin de ce flash. Une très bonne journée à toutes et à tous.
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5: Bonsoir à tous. Depuis le début du mouvement de blocage des lycées, 824 personnes ont été interpellées en Île-de-France, dont 255 vendredi, selon la préfecture de police de Paris. Parmi elles, 85% sont mineures et souvent lycéennes. La préfecture indique également que 77 policiers ont été blessés depuis le début de la mobilisation. Et justement, un policier en civil a été roué de coups vendredi à Belfort après une interpellation près d'un ruisseau. Une version diffusée sur les réseaux sociaux selon laquelle il aurait maintenu un jeune sous l'eau a été fermement démentie par le procureur. Une enquête pour tentative de meurtre en réunion a été ouverte et plusieurs suspects identifiés. Faisons suite à ces manifestations, un mineur de

placé en vigilance orange pluie inondation demain. Météo France prévoit des cumuls de 80 à 120 mm avec des pointes pouvant atteindre localement 160 mm. Et selon un sondage, 60% des Français jugent grave les propos antisémites attribués à Jordan Bardella par Mediapart. 38% d'entre eux sont également favorables à son départ du Rassemblement national. On poursuit avec près de 325 millions de barils de réserves stratégiques de pétrole qui ont déjà été libérés depuis mars sur les 400 millions promis par le G7 afin de faire face aux tensions sur l'approvisionnement. Sur les routes à présent, la suspension du permis pour usage du téléphone au volant est désormais généralisée à toute la France. Elle sera généralement de 15 jours avec toujours une amende et un retrait de 3 points. Et enfin, un mot de sport et de cyclisme. Après s'être imposé sur les championnats du monde, Demi Vollering est devenue championne d'Europe en Slovénie. Chez les hommes, la course est prévue demain avec le Français Paul Sexas parmi les favoris.

0: pour l'essentiel de l'actu. Je vous souhaite une très belle soirée à notre écoute.
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2: Bonjour à tous, on commence avec du football. L'équipe de France a été tenue en échec par l'Italie hier soir en Ligue des Nations. Score final 1-1, soit un premier accroc pour Zinedine Zidane qui a fait ses retrouvailles avec le public tricolore au Stade de France. Les Bleus conservent tout de même la tête du groupe A avant de recevoir lundi la Belgique. Côté rugby, la cinquième journée de Top 14 va se disputer ce week-end avec en ouverture Bordeaux-Bègles-Lyon cet après-midi à 14h30. Quatre matchs sont prévus à 16h35. Bayonne, Stade Français, Racing 92, Perpignan, Vannes, Pau et La Rochelle, Clermont. Ce soir, le Castres Olympique reçoit le Stade Toulousain. Coup d'envoi de ce derby prévu à 21h. Du basket en Euroleague, Lyon-Villeurbanne s'est incliné 92-105 hier soir face à Valence. En Beclic Elite hier soir, Roanne a battu Nanterre 93-83. Ce soir, Nancy reçoit Cholet à 18h. À suivre à la même heure, Strasbourg-Boulazac. Deux matchs également prévus à 18h30. Limoges-Saint-Quentin et Paula-Cortez-Dijon. Ce soir, Bourg-en-Bresse reçoit Chalon. Coup d'envoi de la rencontre prévu à 20h30. Du tennis avec le tournoi de Pékin, le français Arthur Géa s'est incliné en 3-7 hier face au polonais Hubert Hurkacz. Ça passe pour Novak Djokovic qui a tout de même concédé un set en lice, notamment aujourd'hui l'allemand Alexander Zverev. Du côté de Tokyo, ça passe pour Arthur Fils, vainqueur en 2-7 de l'américain Tiafoe, qualification également de Kyrian Jacquet. Carlos Alcaraz affronte aujourd'hui l'italien Matteo Arnaldi. Côté tricolore, Hugo Humbert se frottera au tchèque Jiří Leka. En Formule 1, le Grand Prix de Bahreïn se déroule ce week-end en Malaisie. Max Verstappen a remporté hier les essais libres 1, Charles Leclerc les essais libres 2, George Russell termine 7e et son coéquipier et rival Kimi Antonelli 8e. Le départ des essais qualificatifs est prévu aujourd'hui à 10h.
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3: Bonjour, les pays du G7 vont libérer jusqu'à 100 millions de barils de diesel et pétrole brut dans les 4 mois pour faire baisser les prix, a annoncé Emmanuel Macron hier. Le président de la République s'exprimait à l'issue d'une réunion des dirigeants du G7. À l'issue d'une nouvelle journée de blocage des lycées marquée par des tensions hier, les organisations lycéennes ont appelé à la poursuite de la mobilisation mardi prochain, faute de mesures concrètes proposées par le ministre de l'Éducation. Hier, quelques 735 établissements ont été perturbés. Par ailleurs, un jeune homme blessé mercredi à Tours lors du blocage d'un lycée a perdu l'usage de son œil droit. Selon la préfecture d'Indre-et-Loire, cet adolescent âgé de 16 ans avait été pris en charge alors que les forces de l'ordre intervenues avec les pompiers pour mettre fin à plusieurs incendies étaient prises à partie, notamment par des jets de projectiles. Le ministère de l'Intérieur a annoncé la généralisation de la suspension du permis de conduire pour l'usage du téléphone au volant. La mesure était jusqu'ici appliquée dans une vingtaine de départements. L'Hérault, placé en vigilance pluie inondation depuis 6 heures ce matin. Météo France alerte sur des cumuls de précipitations importantes qui pourront atteindre 70 à 100 mm avec des pointes à 150 mm. Enfin, une femme est morte de la peste pulmonaire dans la région d'Irkoutsk en Sibérie, dans l'est de la Russie. Elle travaillait pour l'institut anti-peste de la ville et a pu contracter la maladie à partir d'un tube à essai cassé. Jusqu'à 200 personnes avec lesquelles elle aurait pu être en contact ont été placées en quarantaine. Voilà, c'est la fin de ce flash. Une très bonne journée à toutes et à tous.
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0: Bonsoir à tous. Depuis le début du mouvement de blocage des lycées, 824 personnes ont été interpellées en Île-de-France, dont 255 vendredi, selon la préfecture de police de Paris. Parmi elles, 85% sont mineures et souvent lycéennes. La préfecture indique également que 77 policiers ont été blessés depuis le début de la mobilisation. Et justement, un policier en civil a été roué de coups vendredi à Belfort après une interpellation près d'un ruisseau. Une version diffusée sur les réseaux sociaux selon laquelle il aurait maintenu un jeune sous l'eau a été fermement démentie par le procureur. Une enquête pour tentative de meurtre en réunion a été ouverte et plusieurs suspects identifiés. J'en suis à ces manifestations, un mineur de

0: placé en vigilance orange pluie inondation demain. Météo France prévoit des cumuls de 80 à 120 mm avec des pointes pouvant atteindre localement 160 mm. Et selon un sondage, 60% des Français jugent grave les propos antisémites attribués à Jordan Bardella par Mediapart. 38% d'entre eux sont également favorables à son départ du Rassemblement national. On poursuit avec près de 325 millions de barils de réserves stratégiques de pétrole qui ont déjà été libérés depuis mars sur les 400 millions promis par le G7 afin de faire face aux tensions sur l'approvisionnement. Sur les routes à présent, la suspension du permis pour usage du téléphone au volant est désormais généralisée à toute la France. Elle sera généralement de 15 jours avec toujours une amende et un retrait de 3 points. Et enfin, un mot de sport et de cyclisme. Après s'être imposée sur les championnats du monde, Demi Vollering est devenue championne d'Europe en Slovénie. Chez les hommes, la course est prévue demain avec le Français Paul Sexas parmi les favoris. Voilà pour l'essentiel de l'actu. Je vous souhaite une très belle soirée. À notre écoute.
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2: Bonjour à tous, on commence avec du football. L'équipe de France a été tenue en échec par l'Italie hier soir en Ligue des Nations. Score final 1-1, soit un premier accro pour Zinedine Zidane qui a fait ses retrouvailles avec le public tricolore au Stade de France. Les Bleus conservent tout de même la tête du groupe A avant de recevoir lundi la Belgique. Côté rugby, la cinquième journée de Top 14 va se disputer ce week-end avec en ouverture Bordeaux-Bègles-Lyon cet après-midi à 14h30. Quatre matchs sont prévus à 16h35. Bayonne, Stade Français, Racing 92, Perpignan, Vannes, Pau et La Rochelle, Clermont. Ce soir, le Castres Olympique reçoit le Stade Toulousain. Coup d'envoi de ce derby prévu à 21h. Du basket en Euroleague, Lyon-Villeurbanne s'est incliné 92-105 hier soir face à Valence. En Beclic Elite hier soir, Rouen a battu Nanterre 93-83. Ce soir, Nancy reçoit Cholet à 18h. À suivre à la même heure, Strasbourg-Boulazac. Deux matchs également prévu à 18h30, Limoges-Saint-Quentin et Paula-Cortez-Dijon. Ce soir, Bourg-en-Bresse reçoit Chalon. Coup d'envoi de la rencontre prévu à 20h30. Du tennis avec le tournoi de Pékin, le français Arthur Géa s'est incliné en 3-7 hier face au polonais Hubert Hurkacz. Ça passe pour Novak Djokovic qui a tout de même concédé un set en lice, notamment aujourd'hui l'allemand Alexander Zverev. Du côté de Tokyo, ça passe pour Arthur Fils, vainqueur en 2-7 de l'américain Tiafoe, qualification également de Kyrian Jacquet. Carlos Alcaraz affronte aujourd'hui l'italien Matteo Arnaldi. Côté tricolore, Hugo Humbert se frottera au tchèque Jiří Leka. Et en Formule 1, le Grand Prix de Bahreïn se déroule ce week-end en Malaisie. Max Verstappen a remporté hier les essais libres 1, Charles Leclerc les essais libres 2, George Russell termine 7e et son coéquipier et rival Kimi Antonelli 8e. Le départ des essais qualificatifs est prévu aujourd'hui à 10h.
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3: Bonjour, les pays du G7 vont libérer jusqu'à 100 millions de barils de diesel et pétrole brut dans les 4 mois pour faire baisser les prix, a annoncé Emmanuel Macron hier. Le président de la République s'exprimait à l'issue d'une réunion des dirigeants du G7. À l'issue d'une nouvelle journée de blocage des lycées marquée par des tensions hier, les organisations lycéennes ont appelé à la poursuite de la mobilisation mardi prochain, faute de mesures concrètes proposées par le ministre de l'Éducation. Hier, quelques 735 établissements ont été perturbés. Par ailleurs, un jeune homme blessé mercredi à Tours lors du blocage d'un lycée a perdu l'usage de son œil droit. Selon la préfecture d'Indre-et-Loire, cet adolescent âgé de 16 ans avait été pris en charge alors que les forces de l'ordre, intervenues avec les pompiers pour mettre fin à plusieurs incendies, étaient prises à partie notamment par des jets de projectiles. Le ministère de l'Intérieur a annoncé la généralisation de la suspension du permis de conduire pour usage du téléphone au volant. La mesure était jusqu'ici appliquée dans une vingtaine de départements. L'Hérault, placé en vigilance pluie inondation depuis 6 heures ce matin. Météo France alerte sur des cumuls de précipitations importants qui pourront atteindre 70 à 100 mm avec des pointes à 150 mm. Enfin, une femme est morte de la peste pulmonaire dans la région d'Irkoutsk en Sibérie, dans l'est de la Russie. Elle travaillait pour l'institut anti-peste de la ville et a pu contracter la maladie à partir d'un tube à essai cassé. Jusqu'à 200 personnes avec lesquelles elle aurait pu être en contact ont été placées en quarantaine. Voilà, c'est la fin de ce flash. Une très bonne journée à tous. toutes et à tous.
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0: Bon, 5h. Depuis le début du mouvement de blocage des lycées, 824 personnes ont été interpellées en Île-de-France, dont 255 vendredi, selon la préfecture de police de Paris. Parmi elles, 85% sont mineures et souvent lycéennes. La préfecture indique également que 77 policiers ont été blessés depuis le début de la mobilisation. Et justement, un policier en civil a été roué de coups vendredi à Belfort après une interpellation près d'un ruisseau. Une version diffusée sur les réseaux sociaux selon laquelle il aurait maintenu un jeune sous l'eau a été fermement démentie par le procureur. Une enquête pour tentative de meurtre en réunion a été ouverte et plusieurs suspects identifiés. J'en suis à ces manifestations, un mineur de

0: placée en vigilance orange pluie inondation demain. Météo France prévoit des cumuls de 80 à 120 mm avec des pointes pouvant atteindre localement 160 mm. Et selon un sondage, 60% des Français jugent graves les propos antisémites attribués à Jordan Bardella par Mediapart. 38% d'entre eux sont également favorables à son départ du Rassemblement national. On poursuit avec près de 325 millions de barils de réserves stratégiques de pétrole qui ont déjà été libérés depuis mars sur les 400 millions promis par le G7 afin de faire face aux tensions sur l'approvisionnement. Sur les routes à présent, la suspension du permis pour usage du téléphone au volant est désormais généralisée à toute la France. Elle sera généralement de 15 jours avec toujours une amende et un retrait de 3 points. Et enfin, un mot de sport et de cyclisme. Après s'être imposée sur les championnats du monde, Demi Vollering est devenue championne d'Europe en Slovénie. Chez les hommes, la course est prévue demain avec le Français Paul Sexas parmi les favoris. Voilà pour l'essentiel de l'actu. Je vous souhaite une très belle soirée. À notre écoute.
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2: Bonjour à tous, on commence avec du football. L'équipe de France a été tenue en échec par l'Italie hier soir en Ligue des Nations. Score final 1-1, soit un premier accro pour Zinedine Zidane qui a fait ses retrouvailles avec le public tricolore au Stade de France. Les Bleus conservent tout de même la tête du groupe A avant de recevoir lundi la Belgique. Côté rugby, la 5e journée de Top 14 va se disputer ce week-end avec en ouverture Bordeaux-Bègles-Lyon cet après-midi à 14h30. 4 matchs sont prévus à 16h35. Bayonne, Stade Français, Racing 92, Perpignan, Vannes, Pau et La Rochelle, Clermont. Ce soir, le Castres Olympique reçoit le Stade Toulousain. Coup d'envoi de ce derby prévu à 21h. Du basket en Euroleague, Lyon-Villeurbanne s'est incliné 92-105 hier soir face à Valence. En Beclic Elite hier soir, Roanne a battu Nanterre 93-83. Ce soir, Nancy reçoit Cholet à 18h. À suivre à la même heure, Strasbourg-Boulazac. Deux matchs également prévus à 18h30, Limoges-Saint-Quentin et Paula-Cortez-Dijon. Ce soir, Bourg-en-Bresse reçoit Chalon. Coup d'envoi de la rencontre prévu à 20h30. Du tennis avec le tournoi de Pékin, le français Arthur Géa s'est incliné en 3-7 hier face au polonais Hubert Hurkacz. Ça passe pour Novak Djokovic qui a tout de même concédé un set en lice, notamment aujourd'hui l'allemand Alexander Zverev. Du côté de Tokyo, ça passe pour Arthur Fils, vainqueur en 2-7 de l'américain Tiafoe, qualification également de Kyrian Jacquet. Carlos Alcaraz affronte aujourd'hui l'italien Matteo Arnaldi. Côté tricolore, Hugo Humbert se frottera au tchèque Jiří Leka. En Formule 1, le Grand Prix de Bahreïn se déroule ce week-end en Malaisie. Max Verstappen a remporté hier les essais libres 1, Charles Leclerc les essais libres 2, George Russell termine 7e et son coéquipier et rival Kimi Antonelli 8e. Le départ des essais qualificatifs est prévu aujourd'hui à 10h.
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4: Bonjour, les pays du G7 vont libérer jusqu'à 100 millions de barils de diesel et pétrole brut dans les 4 mois pour faire baisser les prix, a annoncé Emmanuel Macron hier. Le président de la République s'exprimait à l'issue d'une réunion des dirigeants du G7. À l'issue d'une nouvelle journée de blocage des lycées marquée par des tensions hier, les organisations lycéennes ont appelé à la poursuite de la mobilisation mardi prochain, faute de mesures concrètes proposées par le ministre de l'Éducation. Hier, quelques 735 établissements ont été perturbés. Par ailleurs, un jeune homme blessé mercredi à Tours lors du blocage d'un lycée a perdu l'usage de son œil droit. Selon la préfecture d'Indre-et-Loire, cet adolescent âgé de 16 ans avait été pris en charge alors que les forces de l'ordre intervenues avec les pompiers pour mettre fin à plusieurs incendies étaient prises à partie notamment par des jets de projectiles. Le ministère de l'Intérieur a annoncé la généralisation de la suspension du permis de conduire pour l'usage du téléphone au volant. La mesure était jusqu'ici appliquée dans une vingtaine de départements. L'Hérault, placé en vigilance pluie inondation depuis 6 heures ce matin. Météo France alerte sur des cumuls de précipitations importantes qui pourront atteindre 70 à 100 mm avec des pointes à 150 mm. enfin, une femme est morte de la peste pulmonaire dans la région d'Irkoutsk, en Sibérie, dans l'est de la Russie. Elle travaillait pour l'institut anti-peste de la ville et a pu contracter la maladie à partir d'un tube à essai cassé. Jusqu'à 200 personnes avec lesquelles elle aurait pu être en contact ont été placées en quarantaine. Voilà, c'est la fin de ce flash. Une très bonne journée à toutes et à tous.
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0: Bonsoir à tous. Depuis le début du mouvement de blocage des lycées, 824 personnes ont été interpellées en Île-de-France, dont 255 vendredi, selon la préfecture de police de Paris. Parmi elles, 85% sont mineures et souvent lycéennes. La préfecture indique également que 77 policiers ont été blessés depuis le début de la mobilisation. Et justement, un policier en civil a été roué de coups vendredi à Belfort après une interpellation près d'un ruisseau. Une version diffusée sur les réseaux sociaux selon laquelle il aurait maintenu un jeune sous l'eau a été fermement démentie par le procureur. Une enquête pour tentative de meurtre en réunion a été ouverte et plusieurs suspects identifiés. J'en suis à ces manifestations, un mineur de

0: placée en vigilance orange pluie inondation demain. La Météo France prévoit des cumuls de 80 à 120 mm avec des pointes pouvant atteindre localement 160 mm. Et selon un sondage, 60% des Français jugent graves les propos antisémites attribués à Jordan Bardella par Mediapart. 38% d'entre eux sont également favorables à son départ du Rassemblement National. On poursuit avec près de 325 millions de barils de réserves stratégiques de pétrole qui ont déjà été libérés depuis mars sur les 400 millions promis par le G7 afin de faire face aux tensions sur l'approvisionnement. Sur les routes à présent, la suspension du permis pour usage du téléphone au volant est désormais généralisée à toute la France. Elle sera généralement de 15 jours avec toujours une amende et un retrait de 3 points. Et enfin, un mot de sport et de cyclisme. Après s'être imposée sur les championnats du monde, Demi Vollering est devenue championne d'Europe en Slovénie. Chez les hommes, la course est prévue demain avec le Français Paul Sexas parmi les favoris. Voilà pour l'essentiel de l'actu. Je vous souhaite une très belle soirée. À notre écoute.
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2: Bonjour à tous, on commence avec du football. L'équipe de France a été tenue en échec par l'Italie hier soir en Ligue des Nations. Score final 1-1, soit un premier accro pour Zinedine Zidane qui a fait ses retrouvailles avec le public tricolore au Stade de France. Les Bleus conservent tout de même la tête du groupe A avant de recevoir lundi la Belgique. Côté rugby, la 5e journée de Top 14 va se disputer ce week-end avec en ouverture Bordeaux-Bègles-Lyon cet après-midi à 14h30. 4 matchs sont prévus à 16h35. Bayonne, Stade Français, Racing 92, Perpignan, Vannes, Pau et La Rochelle, Clermont. Ce soir, le Castres Olympique reçoit le Stade Toulousain. Coup d'envoi de ce derby prévu à 21h. Du basket en Euroleague, Lyon-Villeurbanne s'est incliné 92-105 hier soir face à Valence. En Beclic Elite hier soir, Roanne a battu Nanterre 93-83. Ce soir, Nancy reçoit Cholet à 18h. À suivre à la même heure, Strasbourg-Boulazac. Deux matchs également prévus à 18h30, Limoges-Saint-Quentin et Paula-Cortez-Dijon. Ce soir, Bourg-en-Bresse reçoit Chalon. Coup d'envoi de la rencontre prévu à 20h30. Du tennis avec le tournoi de Pékin, le français Arthur Géa s'est incliné en 3-7 hier face au polonais Hubert Hurkacz. Ça passe pour Novak Djokovic qui a tout de même concédé un set en lice, notamment aujourd'hui l'allemand Alexander Zverev. Du côté de Tokyo, ça passe pour Arthur Fils, vainqueur en 2-7 de l'américain Tiafoe, qualification également de Kyrian Jacquet. Carlos Alcaraz affronte aujourd'hui l'italien Matteo Arnaldi. Côté tricolore, Hugo Humbert se frottera au tchèque Jiří Leka. Et en Formule 1, le Grand Prix de Bahreïn se déroule ce week-end en Malaisie. Max Verstappen a remporté hier les essais libres 1, Charles Leclerc les essais libres 2, George Russell termine 7e et son coéquipier et rival Kimi Antonelli 8e. Le départ des essais qualificatifs est prévu aujourd'hui à 10h.
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4: Bonjour, les pays du G7 vont libérer jusqu'à 100 millions de barils de diesel et pétrole brut dans les 4 mois pour faire baisser les prix, a annoncé Emmanuel Macron hier. Le président de la République s'exprimait à l'issue d'une réunion des dirigeants du G7. À l'issue d'une nouvelle journée de blocage des lycées marquée par des tensions hier, les organisations lycéennes ont appelé à la poursuite de la mobilisation mardi prochain, faute de mesures concrètes proposées par le ministre de l'Éducation. Hier, quelques 735 établissements ont été perturbés. Par ailleurs, un jeune homme blessé mercredi à Tours lors du blocage d'un lycée a perdu l'usage de son œil droit. Selon la préfecture d'Indre-et-Loire, cet adolescent âgé de 16 ans avait été pris en charge alors que les forces de l'ordre intervenues avec les pompiers pour mettre fin à plusieurs incendies étaient prises à partie notamment par des jets de projectiles. Le ministère de l'Intérieur a annoncé la généralisation de la suspension du permis de conduire pour l'usage du téléphone au volant. La mesure était jusqu'ici appliquée dans une vingtaine de départements. L'Hérault, placé en vigilance pluie inondation depuis 6 heures ce matin. Météo France alerte sur des cumuls de précipitations importantes qui pourront atteindre 70 à 100 mm avec des pointes à 150 mm. enfin, une femme est morte de la peste pulmonaire dans la région d'Irkoutsk, en Sibérie, dans l'est de la Russie. Elle travaillait pour l'institut anti-peste de la ville et a pu contracter la maladie à partir d'un tube à essai cassé. Jusqu'à 200 personnes avec lesquelles elle aurait pu être en contact ont été placées en quarantaine. Voilà, c'est la fin de ce flash. Une très bonne journée à toutes et à tous.
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0: Bonsoir à tous. Depuis le début du mouvement de blocage des lycées, 824 personnes ont été interpellées en Île-de-France, dont 255 vendredi, selon la préfecture de police de Paris. Parmi elles, 85% sont mineures et souvent lycéennes. La préfecture indique également que 77 policiers ont été blessés depuis le début de la mobilisation. Et justement, un policier en civil a été roué de coups vendredi à Belfort après une interpellation près d'un ruisseau. Une version diffusée sur les réseaux sociaux selon laquelle il aurait maintenu un jeune sous l'eau a été fermement démentie par le procureur. Une enquête pour tentative de meurtre en réunion a été ouverte et plusieurs suspects identifiés. J'en suis à ces manifestations, un mineur de

0: placée en vigilance orange pluie inondation demain. La Météo France prévoit des cumuls de 80 à 120 mm avec des pointes pouvant atteindre localement 160 mm. Et selon un sondage, 60% des Français jugent graves les propos antisémites attribués à Jordan Bardella par Mediapart. 38% d'entre eux sont également favorables à son départ du Rassemblement National. On poursuit avec près de 325 millions de barils de réserves stratégiques de pétrole qui ont déjà été libérés depuis mars sur les 400 millions promis par le G7 afin de faire face aux tensions sur l'approvisionnement. Sur les routes à présent, la suspension du permis pour usage du téléphone au volant est désormais généralisée à toute la France. Elle sera généralement de 15 jours avec toujours une amende et un retrait de 3 points. Et enfin, un mot de sport et de cyclisme. Après s'être imposée sur les championnats du monde, Demi Vollering est devenue championne d'Europe en Slovénie. Chez les hommes, la course est prévue demain avec le Français Paul Sexas parmi les favoris. Voilà pour l'essentiel de l'actu. Je vous souhaite une très belle soirée. À notre écoute.
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2: Bonjour à tous, on commence avec du football. L'équipe de France a été tenue en échec par l'Italie hier soir en Ligue des Nations. Score final 1-1, soit un premier accro pour Zinedine Zidane qui a fait ses retrouvailles avec le public tricolore au Stade de France. Les Bleus conservent tout de même la tête du groupe A avant de recevoir lundi la Belgique. Côté rugby, la 5e journée de Top 14 va se disputer ce week-end avec en ouverture Bordeaux-Bègles-Lyon cet après-midi à 14h30. 4 matchs sont prévus à 16h35. Bayonne, Stade Français, Racing 92, Perpignan, Vannes, Pau et La Rochelle, Clermont. Ce soir, le Castres Olympique reçoit le Stade Toulousain. Coup d'envoi de ce derby prévu à 21h. Du basket en Euroleague, Lyon-Villeurbanne s'est incliné 92-105 hier soir face à Valence. En Beclic Elite hier soir, Roanne a battu Nanterre 93-83. Ce soir, Nancy reçoit Cholet à 18h. À suivre à la même heure, Strasbourg-Boulazac. Deux matchs également prévus à 18h30, Limoges-Saint-Quentin et Paula-Cortez-Dijon. Ce soir, Bourg-en-Bresse reçoit Chalon. Coup d'envoi de la rencontre prévu à 20h30. Du tennis avec le tournoi de Pékin, le français Arthur Géa s'est incliné en 3-7 hier face au polonais Hubert Hurkacz. Ça passe pour Novak Djokovic qui a tout de même concédé un set en lice, notamment aujourd'hui l'allemand Alexander Zverev. Du côté de Tokyo, ça passe pour Arthur Fils, vainqueur en 2-7 de l'américain Tiafoe, qualification également de Kyrian Jacquet. Carlos Alcaraz affronte aujourd'hui l'italien Matteo Arnaldi. Côté tricolore, Hugo Humbert se frottera au tchèque Jiří Leka. Et en Formule 1, le Grand Prix de Bahreïn se déroule ce week-end en Malaisie. Max Verstappen a remporté hier les essais libres 1, Charles Leclerc les essais libres 2, George Russell termine 7e et son coéquipier et rival Kimi Antonelli 8e. Le départ des essais qualificatifs est prévu aujourd'hui à 10h.
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3: Bonjour, les pays du G7 vont libérer jusqu'à 100 millions de barils de diesel et pétrole brut dans les 4 mois pour faire baisser les prix, a annoncé Emmanuel Macron hier. Le président de la République s'exprimait à l'issue d'une réunion des dirigeants du G7. À l'issue d'une nouvelle journée de blocage des lycées marquée par des tensions hier, les organisations lycéennes ont appelé à la poursuite de la mobilisation mardi prochain, faute de mesures concrètes proposées par le ministre de l'Éducation. Hier, quelques 735 établissements ont été perturbés. Par ailleurs, un jeune homme blessé mercredi à Tours lors du blocage d'un lycée a perdu l'usage de son œil droit. Selon la préfecture d'Indre-et-Loire, cet adolescent âgé de 16 ans avait été pris en charge alors que les forces de l'ordre intervenues avec les pompiers pour mettre fin à plusieurs incendies étaient prises à partie notamment par des jets de projectiles. Le ministère de l'Intérieur a annoncé la généralisation de la suspension du permis de conduire pour l'usage du téléphone au volant. La mesure était jusqu'ici appliquée dans une vingtaine de départements. L'Hérault, placé en vigilance pluie inondation depuis 6 heures ce matin. Météo France alerte sur des cumuls de précipitations importantes qui pourront atteindre 70 à 100 mm avec des pointes à 150 mm. Enfin, une femme est morte de la peste pulmonaire dans la région d'Irkoutsk, en Sibérie, dans l'est de la Russie. Elle travaillait pour l'institut anti-peste de la ville et a pu contracter la maladie à partir d'un tube à essai cassé. Jusqu'à 200 personnes avec lesquelles elle aurait pu être en contact ont été placées en quarantaine. Voilà, c'est la fin de ce flash. Une très bonne journée à toutes et à tous.
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0: Bonsoir à tous. Depuis le début du mouvement de blocage des lycées, 824 personnes ont été interpellées en Île-de-France, dont 255 vendredi, selon la préfecture de police de Paris. Parmi elles, 85% sont mineures et souvent lycéennes. La préfecture indique également que 77 policiers ont été blessés depuis le début de la mobilisation. Et justement, un policier en civil a été roué de coups vendredi à Belfort après une interpellation près d'un ruisseau. Une version diffusée sur les réseaux sociaux selon laquelle il aurait maintenu un jeune sous l'eau a été fermement démentie par le procureur. Une enquête pour tentative de meurtre en réunion a été ouverte et plusieurs suspects identifiés. J'en suis à ces manifestations, un mineur de

0: seront placés en vigilance orange pluie inondation demain. La Météo France prévoit des cumuls de 80 à 120 mm avec des pointes pouvant atteindre localement 160 mm. Et selon un sondage, 60% des Français jugent grave les propos antisémites attribués à Jordan Bardella par Mediapart. 38% d'entre eux sont également favorables à son départ du Rassemblement National. On poursuit avec près de 325 millions de barils de réserves stratégiques de pétrole qui ont déjà été libérés depuis mars sur les 400 millions promis par le G7 afin de faire face aux tensions sur l'approvisionnement. Sur les routes à présent, la suspension du permis pour usage du téléphone au volant est désormais généralisée à toute la France. Elle sera généralement de 15 jours avec toujours une amende et un retrait de 3 points. Et enfin, un mot de sport et de cyclisme. Après s'être imposée sur les championnats du monde, Demi Vollering est devenue championne d'Europe en Slovénie. Chez les hommes, la course est prévue demain avec le Français Paul Sexas parmi les favoris. Voilà pour l'essentiel de l'actu. Je vous souhaite une très belle soirée. À notre écoute.
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2: Bonjour à tous, on commence avec du football. L'équipe de France a été tenue en échec par l'Italie hier soir en Ligue des Nations. Score final 1-1, soit un premier accro pour Zinedine Zidane qui a fait ses retrouvailles avec le public tricolore au Stade de France. Les Bleus conservent tout de même la tête du groupe A avant de recevoir lundi la Belgique. Côté rugby, la 5e journée de Top 14 va se disputer ce week-end avec en ouverture Bordeaux-Bègles-Lyon cet après-midi à 14h30. 4 matchs sont prévus à 16h35. Bayonne, Stade Français, Racing 92, Perpignan, Vannes, Pau et La Rochelle, Clermont. Ce soir, le Castres Olympique reçoit le Stade Toulousain. Coup d'envoi de ce derby prévu à 21h. Du basket en Euroleague, Lyon-Villeurbanne s'est incliné 92-105 hier soir face à Valence. En Beclic Elite hier soir, Rouen a battu Nanterre 93-83. Ce soir, Nancy reçoit Cholet à 18h. À suivre à la même heure, Strasbourg-Boulazac. Deux matchs également prévu à 18h30, Limoges-Saint-Quentin et Paula-Cortez-Dijon. Ce soir, Bourg-en-Bresse reçoit Chalon. Coup d'envoi de la rencontre prévu à 20h30. Du tennis avec le tournoi de Pékin, le français Arthur Géa s'est incliné en 3-7 hier face au polonais Hubert Hurkacz. Ça passe pour Novak Djokovic qui a tout de même concédé un set en lice, notamment aujourd'hui l'allemand Alexander Zverev. Du côté de Tokyo, ça passe pour Arthur Fils, vainqueur en 2-7 de l'américain Tiafoe, qualification également de Kyrian Jacquet. Carlos Alcaraz affronte aujourd'hui l'italien Matteo Arnaldi. Côté tricolore, Hugo Humbert se frottera au tchèque Jiří Leka. Et en Formule 1, le Grand Prix de Bahreïn se déroule ce week-end en Malaisie. Max Verstappen a remporté hier les essais libres 1, Charles Leclerc les essais libres 2, George Russell termine 7e et son coéquipier et rival Kimi Antonelli 8e. Le départ des essais qualificatifs est prévu aujourd'hui à 10h.
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3: Bonjour, les pays du G7 vont libérer jusqu'à 100 millions de barils de diesel et pétrole brut dans les 4 mois pour faire baisser les prix, a annoncé Emmanuel Macron hier. Le président de la République s'exprimait à l'issue d'une réunion des dirigeants du G7. À l'issue d'une nouvelle journée de blocage des lycées marquée par des tensions hier, les organisations lycéennes ont appelé à la poursuite de la mobilisation mardi prochain, faute de mesures concrètes proposées par le ministre de l'Éducation. Hier, quelques 735 établissements ont été perturbés. Par ailleurs, un jeune homme blessé mercredi à Tours lors du blocage d'un lycée a perdu l'usage de son œil droit. Selon la préfecture d'Indre-et-Loire, cet adolescent âgé de 16 ans avait été pris en charge alors que les forces de l'ordre intervenues avec les pompiers pour mettre fin à plusieurs incendies étaient prises à partie, notamment par des jets de projectiles. Le ministère de l'Intérieur a annoncé la généralisation de la suspension du permis de conduire pour usage du téléphone au volant. La mesure était jusqu'ici appliquée dans une vingtaine de départements. L'Hérault, placé en vigilance pluie inondation depuis 6 heures ce matin. Météo France alerte sur des cumuls de précipitations importantes qui pourront atteindre 70 à 100 mm avec des pointes à 150 mm. Enfin, une femme est morte de la peste pulmonaire dans la région d'Irkoutsk, en Sibérie, dans l'est de la Russie. Elle travaillait pour l'Institut anti-peste de la ville et a pu contracter la maladie à partir d'un tube à essai cassé. Jusqu'à 200 personnes avec lesquelles elle aurait pu être en contact ont été placées en quarantaine. Voilà, c'est la fin de ce flash. Une très bonne journée à toutes et à tous.
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0: Bonsoir à tous. Depuis le début du mouvement de blocage des lycées, 824 personnes ont été interpellées en Île-de-France, dont 255 vendredi, selon la préfecture de police de Paris. Parmi elles, 85% sont mineures et souvent lycéennes. La préfecture indique également que 77 policiers ont été blessés depuis le début de la mobilisation. Et justement, un policier en civil a été roué de coups vendredi à Belfort après une interpellation près d'un ruisseau. Une version diffusée sur les réseaux sociaux selon laquelle il aurait maintenu un jeune sous l'eau a été fermement démentie par le procureur. Une enquête pour tentative de meurtre en réunion a été ouverte et plusieurs suspects identifiés. J'en suis à ces manifestations, un mineur de

0: placée en vigilance orange pluie inondation demain. La Météo France prévoit des cumuls de 80 à 120 mm avec des pointes pouvant atteindre localement 160 mm. Et selon un sondage, 60% des Français jugent graves les propos antisémites attribués à Jordan Bardella par Mediapart. 38% d'entre eux sont également favorables à son départ du Rassemblement National. On poursuit avec près de 325 millions de barils de réserves stratégiques de pétrole qui ont déjà été libérés depuis mars sur les 400 millions promis par le G7 afin de faire face aux tensions sur l'approvisionnement. Sur les routes à présent, la suspension du permis pour usage du téléphone au volant est désormais généralisée à toute la France. Elle sera généralement de 15 jours avec toujours une amende et un retrait de 3 points. Et enfin, un mot de sport et de cyclisme. Après s'être imposée sur les championnats du monde, Demi Vollering est devenue championne d'Europe en Slovénie. Chez les hommes, la course est prévue demain avec le Français Paul Sexas parmi les favoris. Voilà pour l'essentiel de l'actu. Je vous souhaite une très belle soirée. À notre écoute.
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2: Bonjour à tous, on commence avec du football. L'équipe de France a été tenue en échec par l'Italie hier soir en Ligue des Nations. Score final 1-1, soit un premier accro pour Zinedine Zidane qui a fait ses retrouvailles avec le public tricolore au Stade de France. Les Bleus conservent tout de même la tête du groupe A avant de recevoir lundi la Belgique. Côté rugby, la 5e journée de Top 14 va se disputer ce week-end avec en ouverture Bordeaux-Bègles-Lyon cet après-midi à 14h30. 4 matchs sont prévus à 16h35. Bayonne, Stade Français, Racing 92, Perpignan, Vannes, Pau et La Rochelle, Clermont. Ce soir, le Castres Olympique reçoit le Stade Toulousain. Coup d'envoi de ce derby prévu à 21h. Du basket en Euroleague, Lyon-Villeurbanne s'est incliné 92-105 hier soir face à Valence. En Beclic Elite hier soir, Roanne a battu Nanterre 93-83. Ce soir, Nancy reçoit Cholet à 18h. À suivre à la même heure, Strasbourg-Boulazac. Deux matchs également prévus à 18h30, Limoges-Saint-Quentin et Paula-Cortez-Dijon. Ce soir, Bourg-en-Bresse reçoit Chalon. Coup d'envoi de la rencontre prévu à 20h30. Du tennis avec le tournoi de Pékin, le français Arthur Géa s'est incliné en 3-7 hier face au polonais Hubert Hurkacz. Ça passe pour Novak Djokovic qui a tout de même concédé un set en lice, notamment aujourd'hui l'allemand Alexander Zverev. Du côté de Tokyo, ça passe pour Arthur Fils, vainqueur en 2-7 de l'américain Tiafoe, qualification également de Kyrian Jacquet. Carlos Alcaraz affronte aujourd'hui l'italien Matteo Arnaldi. Côté tricolore, Hugo Humbert se frottera au tchèque Jiří Leka. En Formule 1, le Grand Prix de Bahreïn se déroule ce week-end en Malaisie. Max Verstappen a remporté hier les essais libres 1, Charles Leclerc les essais libres 2, George Russell termine 7e et son coéquipier et rival Kimi Antonelli 8e. Le départ des essais qualificatifs est prévu aujourd'hui à 10h.
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4: Bonjour, les pays du G7 vont libérer jusqu'à 100 millions de barils de diesel et pétrole brut dans les 4 mois pour faire baisser les prix, a annoncé Emmanuel Macron hier. Le président de la République s'exprimait à l'issue d'une réunion des dirigeants du G7. À l'issue d'une nouvelle journée de blocage des lycées marquée par des tensions hier, les organisations lycéennes ont appelé à la poursuite de la mobilisation mardi prochain, faute de mesures concrètes proposées par le ministre de l'Éducation. Hier, quelques 735 établissements ont été perturbés. Par ailleurs, un jeune homme blessé mercredi à Tours lors du blocage d'un lycée a perdu l'usage de son œil droit. Selon la préfecture d'Indre-et-Loire, cet adolescent âgé de 16 ans avait été pris en charge alors que les forces de l'ordre intervenues avec les pompiers pour mettre fin à plusieurs incendies étaient prises à partie notamment par des jets de projectiles. Le ministère de l'Intérieur a annoncé la généralisation de la suspension du permis de conduire pour l'usage du téléphone au volant. La mesure était jusqu'ici appliquée dans une vingtaine de départements. L'Hérault, placé en vigilance pluie inondation depuis 6 heures ce matin. Météo France alerte sur des cumuls de précipitations importantes qui pourront atteindre 70 à 100 mm avec des pointes à 150 mm.
5: 5h30.
4: Une femme est morte de la peste pulmonaire dans la région d'Irkoutsk en Sibérie, dans l'est de la Russie. Elle travaillait pour l'Institut Antipaste de la ville et a pu contracter la maladie à partir d'un tube à essai cassé. Jusqu'à 200 personnes avec lesquelles elle aurait pu être en contact ont été placées en quarantaine. Voilà, c'est la fin de ce flash. Une très bonne journée à toutes et à tous.
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0: Bonsoir à tous. Depuis le début du mouvement de blocage des lycées, 824 personnes ont été interpellées en Île-de-France, dont 255 vendredi, selon la préfecture de police de Paris. Parmi elles, 85% sont mineures et souvent lycéennes. La préfecture indique également que 77 policiers ont été blessés depuis le début de la mobilisation. Et justement, un policier en civil a été roué de coups vendredi à Belfort après une interpellation près d'un ruisseau. Une version diffusée sur les réseaux sociaux selon laquelle il aurait maintenu un jeune sous l'eau a été fermement démentie par le procureur. Une enquête pour tentative de meurtre en réunion a été ouverte et plusieurs suspects identifiés. J'en suis à ces manifestations, un mineur de

0: seront placés en vigilance orange pluie inondation demain. Météo France prévoit des cumuls de 80 à 120 mm avec des pointes pouvant atteindre localement 160 mm. Et selon un sondage, 60% des Français jugent grave les propos antisémites attribués à Jordan Bardella par Mediapart. 38% d'entre eux sont également favorables à son départ du Rassemblement national. On poursuit avec près de 325 millions de barils de réserves stratégiques de pétrole qui ont déjà été libérés depuis mars sur les 400 millions promis par le G7 afin de faire face aux tensions sur l'approvisionnement. Sur les routes à présent, la suspension du permis pour usage du téléphone au volant est désormais généralisée à toute la France. Elle sera généralement de 15 jours avec toujours une amende et un retrait de 3 points. Et enfin, un mot de sport et de cyclisme. Après s'être imposée sur les championnats du monde, Demi Vollering est devenue championne d'Europe en Slovénie. Chez les hommes, la course est prévue demain avec le Français Paul Sexas parmi les favoris. Voilà pour l'essentiel de l'actu. Je vous souhaite une très belle soirée. À notre écoute.
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2: Bonjour à tous, on commence avec du football. L'équipe de France a été tenue en échec par l'Italie hier soir en Ligue des Nations. Score final 1-1, soit un premier accro pour Zinedine Zidane qui a fait ses retrouvailles avec le public tricolore au Stade de France. Les Bleus conservent tout de même la tête du groupe A avant de recevoir lundi la Belgique. Côté rugby, la 5e journée de Top 14 va se disputer ce week-end avec en ouverture Bordeaux-Bègles-Lyon cet après-midi à 14h30. 4 matchs sont prévus à 16h35. Bayonne, Stade Français, Racing 92, Perpignan, Vannes, Pau et La Rochelle, Clermont. Ce soir, le Castres Olympique reçoit le Stade Toulousain. Coup d'envoi de ce derby prévu à 21h. Du basket en Euroleague, Lyon-Villeurbanne s'est incliné 92-105 hier soir face à Valence. En Beclic Elite hier soir, Rouen a battu Nanterre 93-83. Ce soir, Nancy reçoit Cholet à 18h. À suivre à la même heure, Strasbourg-Boulazac. Deux matchs également prévu à 18h30, Limoges-Saint-Quentin et Paula-Cortez-Dijon. Ce soir, Bourg-en-Bresse reçoit Chalon. Coup d'envoi de la rencontre prévu à 20h30. Du tennis avec le tournoi de Pékin, le français Arthur Géa s'est incliné en 3-7 hier face au polonais Hubert Hurkacz. Ça passe pour Novak Djokovic qui a tout de même concédé un set en lice, notamment aujourd'hui l'allemand Alexander Zverev. Du côté de Tokyo, ça passe pour Arthur Fils, vainqueur en 2-7 de l'américain Tiafoe, qualification également de Kyrian Jacquet. Carlos Alcaraz affronte aujourd'hui l'italien Matteo Arnaldi. Côté tricolore, Hugo Humbert se frottera au tchèque Jiří Leka. Et en Formule 1, le Grand Prix de Bahreïn se déroule ce week-end en Malaisie. Max Verstappen a remporté hier les essais libres 1, Charles Leclerc les essais libres 2, George Russell termine 7e et son coéquipier et rival Kimi Antonelli 8e. Le départ des essais qualificatifs est prévu aujourd'hui à 10h.
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3: Bonjour, les pays du G7 vont libérer jusqu'à 100 millions de barils de diesel et pétrole brut dans les 4 mois pour faire baisser les prix, a annoncé Emmanuel Macron hier. Le président de la République s'exprimait à l'issue d'une réunion des dirigeants du G7. À l'issue d'une nouvelle journée de blocage des lycées marquée par des tensions hier, les organisations lycéennes ont appelé à la poursuite de la mobilisation mardi prochain, faute de mesures concrètes proposées par le ministre de l'Éducation. Hier, quelques 735 établissements ont été perturbés. Par ailleurs, un jeune homme blessé mercredi à Tours lors du blocage d'un lycée a perdu l'usage de son œil droit. Selon la préfecture d'Indre-et-Loire, cet adolescent âgé de 16 ans avait été pris en charge alors que les forces de l'ordre, intervenues avec les pompiers pour mettre fin à plusieurs incendies, étaient prises à partie notamment par des jets de projectiles. Le ministère de l'Intérieur a annoncé la généralisation de la suspension du permis de conduire pour usage du téléphone au volant. La mesure était jusqu'ici appliquée dans une vingtaine de départements. L'Hérault, placé en vigilance pluie inondation depuis 6 heures ce matin. Météo France alerte sur des cumuls de précipitations importantes qui pourront atteindre 70 à 100 mm avec des pointes à 150 mm. Enfin, une femme est morte de la peste pulmonaire dans la région d'Irkoutsk, en Sibérie, dans l'est de la Russie. Elle travaillait pour l'Institut anti-peste de la ville et a pu contracter la maladie à partir d'un tube à essai cassé. Jusqu'à 200 personnes avec lesquelles elle aurait pu être en contact ont été placées en quarantaine. Voilà, c'est la fin de ce flash. Une très bonne journée à toutes et à tous.
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0: Bonsoir à tous. Depuis le début du mouvement de blocage des lycées, 824 personnes ont été interpellées en Île-de-France, dont 255 vendredi, selon la préfecture de police de Paris. Parmi elles, 85% sont mineures et souvent lycéennes. La préfecture indique également que 77 policiers ont été blessés depuis le début de la mobilisation. Et justement, un policier en civil a été roué de coups vendredi à Belfort après une interpellation près d'un ruisseau. Une version diffusée sur les réseaux sociaux selon laquelle il aurait maintenu un jeune sous l'eau a été fermement démentie par le procureur. Une enquête pour tentative de meurtre en réunion a été ouverte et plusieurs suspects identifiés. J'en suis à ces manifestations, un mineur de

0: placé en vigilance orange pluie inondation demain. La Météo France prévoit des cumuls de 80 à 120 mm avec des pointes pouvant atteindre localement 160 mm. Et selon un sondage, 60% des Français jugent graves les propos antisémites attribués à Jordan Bardella par Mediapart. 38% d'entre eux sont également favorables à son départ du Rassemblement National. On poursuit avec près de 325 millions de barils de réserves stratégiques de pétrole qui ont déjà été libérés depuis mars sur les 400 millions promis par le G7 afin de faire face aux tensions sur l'approvisionnement. Sur les routes à présent, la suspension du permis pour usage du téléphone au volant est désormais généralisée à toute la France. Elle sera généralement de 15 jours avec toujours une amende et un retrait de 3 points. Et enfin, un mot de sport et de cyclisme. Après s'être imposée sur les championnats du monde, Demi Vollering est devenue championne d'Europe en Slovénie. Chez les hommes, la course est prévue demain avec le Français Paul Sexas parmi les favoris. Voilà pour l'essentiel de l'actu. Je vous souhaite une très belle soirée. À notre écoute.
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2: Bonjour à tous, on commence avec du football. L'équipe de France a été tenue en échec par l'Italie hier soir en Ligue des Nations. Score final 1-1, soit un premier accro pour Zinedine Zidane qui a fait ses retrouvailles avec le public tricolore au Stade de France. Les Bleus conservent tout de même la tête du groupe A avant de recevoir lundi la Belgique. Côté rugby, la 5e journée de Top 14 va se disputer ce week-end avec en ouverture Bordeaux-Bègles-Lyon cet après-midi à 14h30. 4 matchs sont prévus à 16h35. Bayonne, Stade Français, Racing 92, Perpignan, Vannes, Pau et La Rochelle, Clermont. Ce soir, le Castres Olympique reçoit le Stade Toulousain. Coup d'envoi de ce derby prévu à 21h. Du basket en Euroleague, Lyon-Villeurbanne s'est incliné 92-105 hier soir face à Valence. En Beclic Elite hier soir, Roanne a battu Nanterre 93-83. Ce soir, Nancy reçoit Cholet à 18h. À suivre à la même heure, Strasbourg-Boulazac. Deux matchs également prévus à 18h30, Limoges-Saint-Quentin et Paula-Cortez-Dijon. Ce soir, Bourg-en-Bresse reçoit Chalon. Coup d'envoi de la rencontre prévu à 20h30. Du tennis avec le tournoi de Pékin, le français Arthur Géa s'est incliné en 3-7 hier face au polonais Hubert Hurkacz. Ça passe pour Novak Djokovic qui a tout de même concédé un set en lice, notamment aujourd'hui l'allemand Alexander Zverev. Du côté de Tokyo, ça passe pour Arthur Fils, vainqueur en 2-7 de l'américain Tiafoe, qualification également de Kyrian Jacquet. Carlos Alcaraz affronte aujourd'hui l'italien Matteo Arnaldi. Côté tricolore, Hugo Humbert se frottera au tchèque Jiří Leka. Et en Formule 1, le Grand Prix de Bahreïn se déroule ce week-end en Malaisie. Max Verstappen a remporté hier les essais libres 1, Charles Leclerc les essais libres 2, George Russell termine 7e et son coéquipier et rival Kimi Antonelli 8e. Le départ des essais qualificatifs est prévu aujourd'hui à 10h.
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3: Bonjour, les pays du G7 vont libérer jusqu'à 100 millions de barils de diesel et pétrole brut dans les 4 mois pour faire baisser les prix, a annoncé Emmanuel Macron hier. Le président de la République s'exprimait à l'issue d'une réunion des dirigeants du G7. À l'issue d'une nouvelle journée de blocage des lycées marquée par des tensions hier, les organisations lycéennes ont appelé à la poursuite de la mobilisation mardi prochain, faute de mesures concrètes proposées par le ministre de l'Éducation. Hier, quelques 735 établissements ont été perturbés. Par ailleurs, un jeune homme blessé mercredi à Tours lors du blocage d'un lycée a perdu l'usage de son œil droit. Selon la préfecture d'Indre-et-Loire, cet adolescent âgé de 16 ans avait été pris en charge alors que les forces de l'ordre, intervenues avec les pompiers pour mettre fin à plusieurs incendies, étaient prises à partie notamment par des jets de projectiles. Le ministère de l'Intérieur a annoncé la généralisation de la suspension du permis de conduire pour usage du téléphone au volant. La mesure était jusqu'ici appliquée dans une vingtaine de départements. L'Hérault, placé en vigilance pluie inondation depuis 6 heures ce matin. Météo France alerte sur des cumuls de précipitations importantes qui pourront atteindre 70 à 100 mm avec des pointes à 150 mm. Enfin, une femme est morte de la peste pulmonaire dans la région d'Irkoutsk, en Sibérie, dans l'est de la Russie. Elle travaillait pour l'institut anti-peste de la ville et a pu contracter la maladie à partir d'un tube à essai cassé. Jusqu'à 200 personnes avec lesquelles elle aurait pu être en contact ont été placées en quarantaine. Voilà, c'est la fin de ce flash. Une très bonne journée à toutes et à tous.
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0: Bonsoir à tous. Depuis le début du mouvement de blocage des lycées, 824 personnes ont été interpellées en Île-de-France, dont 255 vendredi, selon la préfecture de police de Paris. Parmi elles, 85% sont mineures et souvent lycéennes. La préfecture indique également que 77 policiers ont été blessés depuis le début de la mobilisation. Et justement, un policier en civil a été roué de coups vendredi à Belfort après une interpellation près d'un ruisseau. Une version diffusée sur les réseaux sociaux selon laquelle il aurait maintenu un jeune sous l'eau a été fermement démentie par le procureur. Une enquête pour tentative de meurtre en réunion a été ouverte et plusieurs suspects identifiés. J'en suis à ces manifestations, un mineur de 15

atteindre localement 160 mm. Et selon un sondage, 60% des Français jugent graves les propos antisémites attribués à Jordan Bardella par Mediapart. 38% d'entre eux sont également favorables à son départ du Rassemblement National. On poursuit avec près de 325 millions de barils de réserves stratégiques de pétrole qui ont déjà été libérés depuis mars sur les 400 millions promis par le G7 afin de faire face aux tensions sur l'approvisionnement. Sur les routes à présent, la suspension du permis pour usage du téléphone au volant est désormais généralisée à toute la France. Elle sera généralement de 15 jours avec toujours une amende et un retrait de 3 points. Et enfin, un mot de sport et de cyclisme. Après s'être imposée sur les championnats du monde, Demi Vollering est devenue championne d'Europe en Slovénie. Chez les hommes, la course est prévue demain avec le français Paul Sexas. Parmi les favoris. Voilà pour l'essentiel de l'actu. Je vous souhaite une très belle soirée. À notre écoute.

0: Bayonne, Stade Français, Racing 92, Perpignan, Vannes, Pau et La Rochelle, Clermont. Ce soir, le Castres Olympique reçoit le Stade Toulousain. Coup d'envoi de ce derby prévu à 21h. Du basket en Euroleague, Lyon-Villeurbanne s'est incliné 92-105 hier soir face à Valence. En Beclic Elite hier soir, Roanne a battu Nanterre 93-83. Ce soir, Nancy reçoit Cholet à 18h. À suivre à la même heure, Strasbourg-Boulazac. Deux matchs également prévus à 18h30. Limoges-Saint-Quentin et Paula-Cortez-Dijon. Ce soir, Bourg-en-Bresse reçoit Chalon. Coup d'envoi de la rencontre prévu à 20h30. Du tennis avec le tournoi de Pékin, le français Arthur Géa s'est incliné en 3-7 hier face au polonais Hubert Hurkacz. Ça passe pour Novak Djokovic qui a tout de même concédé un set en lice, notamment aujourd'hui l'allemand Alexander Zverev. Du côté de Tokyo, ça passe pour Arthur Fils, vainqueur en 2-7 de l'américain Tiafoe, qualification également de Kyrian Jacquet. Carlos Alcaraz affronte aujourd'hui l'italien Matteo Arnaldi. Côté tricolore, Hugo Humbert se frottera au tchèque Jiří Leka. Et en Formule 1, le Grand Prix de Bahreïn se déroule ce week-end en Malaisie. Max Verstappen a remporté hier les essais libres 1, Charles Leclerc les essais libres 2, George Russell termine 7e et son coéquipier et rival Kimi Antonelli 8e. Le départ des essais qualificatifs est prévu aujourd'hui à 10h.
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3: Bonjour, les pays du G7 vont libérer jusqu'à 100 millions de barils de diesel et pétrole brut dans les 4 mois pour faire baisser les prix, a annoncé Emmanuel Macron hier. Le président de la République s'exprimait à l'issue d'une réunion des dirigeants du G7. À l'issue d'une nouvelle journée de blocage des lycées marquée par des tensions hier, les organisations lycéennes ont appelé à la poursuite de la mobilisation mardi prochain, faute de mesures concrètes proposées par le ministre de l'Éducation. Hier, quelques 735 établissements ont été perturbés. Par ailleurs, un jeune homme blessé mercredi à Tours lors du blocage d'un lycée a perdu l'usage de son œil droit. Selon la préfecture d'Indre-et-Loire, cet adolescent âgé de 16 ans avait été pris en charge alors que les forces de l'ordre, intervenues avec les pompiers pour mettre fin à plusieurs incendies, étaient prises à partie notamment par des jets de projectiles. Le ministère de l'Intérieur a annoncé la généralisation de la suspension du permis de conduire pour usage du téléphone au volant. La mesure était jusqu'ici appliquée dans une vingtaine de départements. L'Hérault, placé en vigilance pluie, inondation depuis 6 heures ce matin. Météo France alerte sur des cumuls de précipitations importantes qui pourront atteindre 70 à 100 mm avec des pointes à 150 mm. Enfin, une femme est morte de la peste pulmonaire dans la région d'Irkoutsk, en Sibérie, dans l'est de la Russie. Elle travaillait pour l'institut anti-peste de la ville et a pu contracter la maladie à partir d'un tube à essai cassé. Jusqu'à 200 personnes avec lesquelles elle aurait pu être en contact ont été placées en quarantaine. Voilà, c'est la fin de ce flash. Une très bonne journée à toutes et à tous.
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5: Bonsoir à tous. Depuis le début du mouvement de blocage des lycées, 824 personnes ont été interpellées en Ile-de-France, dont 255 vendredi, selon la préfecture de police de Paris. Parmi elles, 85% sont mineures et souvent lycéennes. La préfecture indique également que 77 policiers ont été blessés depuis le début de la mobilisation. Et justement, un policier en civil a été roué de coups vendredi à Belfort après une interpellation près d'un ruisseau. Une version diffusée sur les réseaux sociaux selon laquelle il aurait maintenu un jeune sous l'eau a été fermement démenti par le procureur. Une enquête pour tentative de meurtre en réunion a été ouverte et plusieurs suspects identifiés. J'en suis à ces manifestations, un mineur de

C'est en vigilance orange pluie, inondation demain. Météo France prévoit des cumuls de 80 à 120 mm avec des pointes pouvant atteindre localement 160 mm. Et selon un sondage, 60% des Français jugent graves les propos antisémites attribués à Jordan Bardella par Mediapart. 38% d'entre eux sont également favorables à son départ du Rassemblement National. On poursuit avec près de 325 millions de barils de réserves stratégiques de pétrole qui ont déjà été libérés depuis mars sur les

0: autres 100 millions promis par le G7 afin de faire face aux tensions sur l'approvisionnement. Sur les routes à présent, la suspension du permis pour usage du téléphone au volant est désormais généralisée à toute la France. Elle sera généralement de 15 jours avec toujours une amende et un retrait de 3 points. Et enfin, un mot de sport et de cyclisme. Après s'être imposée sur les championnats du monde, Demi Vollering est devenue championne d'Europe en Slovénie. Chez les hommes, la course est prévue demain avec le français Paul Sexas parmi les favoris. Voilà pour l'essentiel de l'actu. Je vous souhaite une très belle soirée. À notre écoute.
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2: Bonjour à tous, on commence avec du football. L'équipe de France a été tenue en échec par l'Italie hier soir en Ligue des Nations. Score final 1-1, soit un premier accroc pour Zinedine Zidane qui a fait ses retrouvailles avec le public tricolore au Stade de France. Les Bleus conservent tout de même la tête du groupe A avant de recevoir lundi la Belgique. Côté rugby, la 5e journée de Top 14 va se disputer ce week-end avec en ouverture Bordeaux-Bègles-Lyon cet après-midi à 14h30. 4 matchs sont prévus à 16h35. Bayonne, Stade Français, Racing 92, Perpignan, Vannes, Pau et La Rochelle, Clermont. Ce soir, le Castres Olympique reçoit le Stade Toulousain. Coup d'envoi de ce derby prévu à 21h. Du basket en Euroleague, Lyon-Villeurbanne s'est incliné 92-105 hier soir face à Valence. En Beclic Elite hier soir, Rouen a battu Nanterre 93-83. Ce soir, Nancy reçoit Cholet à 18h. À suivre à la même heure, Strasbourg-Boulazac. Deux matchs également prévu à 18h30, Limoges-Saint-Quentin et Paula-Cortez-Dijon. Ce soir, Bourg-en-Bresse reçoit Chalon. Coup d'envoi de la rencontre prévu à 20h30. Du tennis avec le tournoi de Pékin, le français Arthur Géa s'est incliné en 3-7 hier face au polonais Hubert Hurkacz. Ça passe pour Novak Djokovic qui a tout de même concédé un set en lice, notamment aujourd'hui l'allemand Alexander Zverev. Du côté de Tokyo, ça passe pour Arthur Fils, vainqueur en 2-7 de l'américain Tiafoe, qualification également de Kyrian Jacquet. Carlos Alcaraz affronte aujourd'hui l'italien Matteo Arnaldi. Côté tricolore, Hugo Humbert se frottera au tchèque Jiří Leka. Et en Formule 1, le Grand Prix de Bahreïn se déroule ce week-end en Malaisie. Max Verstappen a remporté hier les essais libres 1, Charles Leclerc les essais libres 2, George Russell termine 7e et son coéquipier et rival Kimi Antonelli 8e. Le départ des essais qualificatifs est prévu aujourd'hui à 10h.
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5: Bonjour, les pays du G7 vont libérer jusqu'à 100 millions de barils de diesel et pétrole brut dans les 4 mois pour faire baisser les prix, a annoncé Emmanuel Macron hier. Le président de la République s'exprimait à l'issue d'une réunion des dirigeants du G7. À l'issue d'une nouvelle journée de blocage des lycées marquée par des tensions hier, les organisations lycéennes ont appelé à la poursuite de la mobilisation mardi prochain, faute de mesures concrètes proposées par le ministre de l'Éducation. Hier, quelques 735 établissements ont été perturbés. Par ailleurs, un jeune homme blessé mercredi à Tours lors du blocage d'un lycée a perdu l'usage de son œil droit. Selon la préfecture d'Indre-et-Loire, cet adolescent âgé de 16 ans avait été pris en charge alors que les forces de l'ordre intervenues avec les pompiers pour mettre fin à plusieurs incendies étaient prises à partie, notamment par des jets de projectiles. Le ministère de l'Intérieur a annoncé la généralisation de la suspension du permis de conduire pour l'usage du téléphone au volant. La mesure était jusqu'ici appliquée dans une vingtaine de départements. L'Hérault, placé en vigilance pluie inondation depuis 6h ce matin. Météo France alerte sur des cumuls de précipitations importantes qui pourront atteindre 70 à 100 mm avec des pointes à 150 mm. Enfin, une femme est morte de la peste pulmonaire dans la région d'Irkoutsk en Sibérie, dans l'est de la Russie. Elle travaillait pour l'institut anti-peste de la ville et a pu contracter la maladie à partir d'un tube à essai cassé. Jusqu'à 200 personnes avec lesquelles elle aurait pu être en contact ont été placées en quarantaine. Voilà, c'est la fin de ce flash. Une très bonne journée à toutes et à tous.
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0: Bonsoir à tous. Depuis le début du mouvement de blocage des lycées, 824 personnes ont été interpellées en Île-de-France, dont 255 vendredi, selon la préfecture de police de Paris. Parmi elles, 85% sont mineures et souvent lycéennes. La préfecture indique également que 77 policiers ont été blessés depuis le début de la mobilisation. Et justement, un policier en civil a été roué de coups vendredi à Belfort après une interpellation près d'un ruisseau. Une version diffusée sur les réseaux sociaux selon laquelle il aurait maintenu un jeune sous l'eau a été fermement démentie par le procureur. Une enquête pour tentative de meurtre en Réunion a été ouverte et plusieurs suspects identifiés. J'en suis à ces manifestations, un mineur de

0: à la météo, elle continue d'être capricieuse. Les Pyrénées-Orientales seront placées en vigilance orange pluie inondation demain. La Météo France prévoit des cumuls de 80 à 120 mm avec des pointes pouvant atteindre localement 160 mm. Et selon un sondage, 60% des Français jugent grave les propos antisémites attribués à Jordan Bardella par Mediapart. 38% d'entre eux sont également favorables à son départ du Rassemblement National. On poursuit avec près de 325 millions de barils de réserves stratégiques de pétrole qui ont déjà été libérés depuis mars sur les 400 millions promis par le G7 afin de faire face aux tensions sur l'approvisionnement. Sur les routes à présent, la suspension du permis pour usage du téléphone au volant est désormais généralisée à toute la France. Elle sera généralement de 15 jours avec toujours une amende et un retrait de 3 points. Et enfin, un mot de sport et de cyclisme. Après s'être imposée sur les championnats du monde, Demi Vollering est devenue championne d'Europe en Slovénie. Chez les hommes, la course est prévue demain avec le Français Paul Sexas parmi les favoris. Voilà pour l'essentiel de l'actu. Je vous souhaite une très belle soirée. À notre écoute.
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2: Bonjour à tous, on commence avec du football. L'équipe de France a été tenue en échec par l'Italie hier soir en Ligue des Nations. Score final 1-1, soit un premier accroc pour Zinedine Zidane qui a fait ses retrouvailles avec le public tricolore au Stade de France. Les Bleus conservent tout de même la tête du groupe A avant de recevoir lundi la Belgique. Côté rugby, la cinquième journée de Top 14 va se disputer ce week-end avec en ouverture Bordeaux-Bègles-Lyon cet après-midi à 14h30. Quatre matchs sont prévus à 16h35. Bayonne, Stade Français, Racing 92, Perpignan, Vannes, Pau et La Rochelle, Clermont. Ce soir, le Castres Olympique reçoit le Stade Toulousain. Coup d'envoi de ce derby prévu à 21h. Du basket en Euroleague, Lyon-Villeurbanne s'est incliné 92-105 hier soir face à Valence. En Beclic Elite hier soir, Rouen a battu Nanterre 93-83. Ce soir, Nancy reçoit Cholet à 18h. À suivre à la même heure, Strasbourg-Boulazac. Deux matchs également prévu à 18h30, Limoges-Saint-Quentin et Paula-Cortez-Dijon. Ce soir, Bourg-en-Bresse reçoit Chalon. Coup d'envoi de la rencontre prévu à 20h30. Du tennis avec le tournoi de Pékin, le français Arthur Géa s'est incliné en 3-7 hier face au polonais Hubert Hurkacz. Ça passe pour Novak Djokovic qui a tout de même concédé un set en lice, notamment aujourd'hui l'allemand Alexander Zverev. Du côté de Tokyo, ça passe pour Arthur Fils, vainqueur en 2-7 de l'américain Tiafoe, qualification également de Kyrian Jacquet. Carlos Alcaraz affronte aujourd'hui l'italien Matteo Arnaldi. Côté tricolore, Hugo Humbert se frottera au tchèque Jiří Leka. Et en Formule 1, le Grand Prix de Bahreïn se déroule ce week-end en Malaisie. Max Verstappen a remporté hier les essais libres 1, Charles Leclerc les essais libres 2, George Russell termine 7e et son coéquipier et rival Kimi Antonelli 8e. Le départ des essais qualificatifs est prévu aujourd'hui à 10h.
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3: Bonjour, les pays du G7 vont libérer jusqu'à 100 millions de barils de diesel et pétrole brut dans les 4 mois pour faire baisser les prix, a annoncé Emmanuel Macron hier. Le président de la République s'exprimait à l'issue d'une réunion des dirigeants du G7. À l'issue d'une nouvelle journée de blocage des lycées marquée par des tensions hier, les organisations lycéennes ont appelé à la poursuite de la mobilisation mardi prochain, faute de mesures concrètes proposées par le ministre de l'Éducation. Hier, quelques 735 établissements ont été perturbés. Par ailleurs, un jeune homme blessé mercredi à Tours lors du blocage d'un lycée a perdu l'usage de son œil droit.
4: 6h.
3: Selon la préfecture d'Indre-et-Loire, cet adolescent âgé de 16 ans avait été pris en charge alors que les forces de l'ordre intervenues avec les pompiers pour mettre fin à plusieurs incendies étaient prises à partie, notamment par des jets de projectiles. Le ministère de l'Intérieur a annoncé la généralisation de la suspension du permis de conduire pour l'usage du téléphone au volant. La mesure était jusqu'ici appliquée dans une vingtaine de départements. L'Hérault, placé en vigilance pluie inondation depuis 6h ce matin. Météo France alerte sur des cumuls de précipitations importantes qui pourront atteindre 70 à 100 mm avec des pointes à 150 mm. En Enfin, une femme est morte de la peste pulmonaire dans la région d'Irkoutsk, en Sibérie, dans l'est de la Russie. Elle travaillait pour l'Institut anti-peste de la ville et a pu contracter la maladie à partir d'un tube à essai cassé. Jusqu'à 200 personnes avec lesquelles elle aurait pu être en contact ont été placées en quarantaine. Voilà, c'est la fin de ce flash. Une très bonne journée à toutes et à tous.
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0: Bonsoir à tous. Depuis le début du mouvement de blocage des lycées, 824 personnes ont été interpellées en Île-de-France, dont 255 vendredi, selon la préfecture de police de Paris. Parmi elles, 85% sont mineures et souvent lycéennes. La préfecture indique également que 77 policiers ont été blessés depuis le début de la mobilisation. Et justement, un policier en civil a été roué de coups vendredi à Belfort après une interpellation près d'un ruisseau. Une version diffusée sur les réseaux sociaux selon laquelle il aurait maintenu un jeune sous l'eau a été fermement démentie par le procureur. Une enquête pour tentative de meurtre en réunion a été ouverte et plusieurs suspects identifiés. J'en suis à ces manifestations. Un mineur de 15 ans a été interpellé et placé en garde à vue à Marseille après qu'une femme a été visée au visage par un spray transformé en lance-flammes. La victime avait porté plainte le matin même. Quant à la météo, elle continue d'être capricieuse. Les Pyrénées-Orientales seront placées en vigilance orange pluie inondation demain. Météo France prévoit des cumuls de 80 à 120 mm avec des pointes pouvant atteindre localement 160 mm. Et selon un sondage, 60% des Français jugent grave les propos antisémites attribués à Jordan Bardella par Mediapart. 38% d'entre eux sont également favorables à son départ du Rassemblement National. On poursuit avec près de 325 millions de barils de réserves stratégiques de pétrole qui ont déjà été libérés depuis mars sur les 400 millions promis par le G7 afin de faire face aux tensions sur l'approvisionnement. Sur les routes à présent, la suspension du permis pour usage du téléphone au volant est désormais généralisée à toute la France. Elle sera généralement de 15 jours avec toujours une amende et un retrait de 3 points. Et enfin, un mot de sport et de cyclisme. Après s'être imposée sur les championnats du monde, Demi Vollering est devenue championne d'Europe en Slovénie. Chez les hommes, la course est prévue demain avec le Français Paul Sexas parmi les favoris. Voilà pour l'essentiel de l'actu. Je vous souhaite une très belle soirée à notre écoute.
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5: Bonjour, excellent dimanche avec nous. Nous sommes le 4 octobre 2026. C'est la journée mondiale des animaux. Bonne fête au François d'Assise aujourd'hui. Dans l'éphéméride de cette journée, sachez que le 4 octobre 70 disparaissait une icône du rock il y a donc 56 ans. Janis Joplin, décédée à l'âge de 27 ans, et rejoignait ce fameux club des 27 aux côtés de Jim Morrison, Brian Jones ou encore Jimi Hendrix après une carrière courte mais intense. Allez, bon anniversaire à vous les natifs du 4 octobre. Vous êtes le même jour que Julien Clerc, le chanteur fête ses 79 ans. Excellent anniversaire également à Lou Bouringer, la fille de Richard Bouringer, 37 ans. Excellent dimanche avec nous, bienvenue.
6: Pour ce dimanche, il fera beau sur toute la partie nord du pays. Par contre, au sud, des précipitations.

0: thermomètre, il affichera 21 à Brest, 22 du côté de Strasbourg, 26 à Paris, 27 à La Rochelle, 28 du côté de Lyon et jusqu'à 31 à Ajaccio.
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2: Bonjour à tous, on commence avec du football. L'équipe de France a été tenue en échec par l'Italie hier soir en Ligue des Nations. Score final 1-1, soit un premier accroc pour Zinedine Zidane qui a fait ses retrouvailles avec le public tricolore au Stade de France. Les Bleus conservent tout de même la tête du groupe A avant de recevoir lundi la Belgique. Côté rugby, la 5e journée de Top 14 va se disputer ce week-end avec en ouverture Bordeaux-Bègles-Lyon cet après-midi à 14h30. 4 matchs sont prévus à 16h35. Bayonne, Stade Français, Racing 92, Perpignan, Vannes, Pau et La Rochelle, Clermont. Ce soir, le Castres Olympique reçoit le Stade Toulousain. Coup d'envoi de ce derby prévu à 21h. Du basket en Euroleague, Lyon-Villeurbanne s'est incliné 92-105 hier soir face à Valence. En Beclic Elite hier soir, Roanne a battu Nanterre 93-83. Ce soir, Nancy reçoit Cholet à 18h. À suivre à la même heure, Strasbourg-Boulazac. Deux matchs également prévu à 18h30, Limoges-Saint-Quentin et Paula-Cortez-Dijon. Ce soir, Bourg-en-Bresse reçoit Chalon. Coup d'envoi de la rencontre prévu à 20h30. Du tennis avec le tournoi de Pékin, le français Arthur Géa s'est incliné en 3-7 hier face au polonais Hubert Hurkacz. Ça passe pour Novak Djokovic qui a tout de même concédé un set en lice, notamment aujourd'hui l'allemand Alexander Zverev. Du côté de Tokyo, ça passe pour Arthur Fils, vainqueur en 2-7 de l'américain Tiafoe, qualification également de Kyrian Jacquet. Carlos Alcaraz affronte aujourd'hui l'italien Matteo Arnaldi. Côté tricolore, Hugo Humbert se frottera au tchèque Jiří Leka. Et en Formule 1, le Grand Prix de Bahreïn se déroule ce week-end en Malaisie. Max Verstappen a remporté hier les essais libres 1, Charles Leclerc les essais libres 2, George Russell termine 7e et son coéquipier et rival Kimi Antonelli 8e. Le départ des essais qualificatifs est prévu aujourd'hui à 10h.
3: En 1993, le cinéma français invente un voyage dans le temps pour le moins mouvementé. Bienvenue dans Les Visiteurs. Réalisé par Jean-Marie Poiré, le film réunit Jean Reno, Christian Clavier et Valérie Lemercier. Jean Reno joue Godefroy de Montmirail, un chevalier du Moyen-Âge. Avec son fidèle serviteur Jacouille, interprété par Christian Clavier, il utilise une potion magique afin de retourner dans le passé. Mais quelque chose ne se passe pas comme prévu. Les deux hommes se retrouvent en 1992. Pour eux, tout est incompréhensible. Les voitures, le téléphone, la télévision, les vêtements et surtout le langage moderne. Sorti le 27 janvier 1993, le film devient un immense succès populaire. Il totalise 13 782 991 entrées en France. Christian Clavier impose définitivement son personnage de Jacouille la Fripouille, tandis que Jean Reno apporte un sérieux qui contraste parfaitement avec la folie de son compagnon. Valérie Lemercier interprète quant à elle plusieurs personnages particulièrement marquants. Le film donnera naissance à plusieurs suite, mais c'est le premier épisode qui reste le plus emblématique. Avec ses répliques devenues cultes et son mélange entre comédie médiévale et humour contemporain, Les Visiteurs restent l'un des grands phénomènes du cinéma français des années 90.
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6: Bonjour, les pays du G7 vont libérer jusqu'à 100 millions de barils de diesel et pétrole brut dans les 4 mois pour faire baisser les prix, a annoncé Emmanuel Macron hier. Le président de la République s'exprimait à l'issue d'une réunion des dirigeants du G7. À l'issue d'une nouvelle journée de blocage des lycées marquée par des tensions hier, les organisations lycéennes ont appelé à la poursuite de la mobilisation mardi prochain, faute de mesures concrètes proposées par le ministre de l'Éducation. Hier, quelques 735 établissements ont été perturbés. Par ailleurs, un jeune homme blessé mercredi à Tours lors du blocage d'un lycée a perdu l'usage de son œil droit. Selon la préfecture d'Indre-et-Loire, cet adolescent âgé de 16 ans avait été pris en charge alors que les forces de l'ordre, intervenues avec les pompiers pour mettre fin à plusieurs incendies, étaient prises à partie notamment par des jets de projectiles. Le ministère de l'Intérieur a annoncé la généralisation de la suspension du permis de conduire pour l'usage du téléphone au volant. La mesure était jusqu'ici appliquée dans une vingtaine de départements. L'Hérault, placé en vigilance pluie inondation depuis 6 heures ce matin. Météo France alerte sur des cumuls de précipitations importantes qui pourront atteindre 70 à 100 mm avec des pointes à 150 mm. Enfin, une femme est morte de la peste pulmonaire dans la région d'Irkoutsk, en Sibérie, dans l'est de la Russie. Elle travaillait pour l'Institut anti-peste de la ville et a pu contracter la maladie à partir d'un tube à essai cassé. Jusqu'à 200 personnes avec lesquelles elle aurait pu être en contact ont été placées en quarantaine. Voilà, c'est la fin de ce flash. Une très bonne journée à toutes et à tous.
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7: 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Retour en 2005 avec le papillon de Superbus, Butterfly.

love de Jennifer Ayash, qui n'est autre que la fille de Chantal Lobby, n'a pas tardé à s'imposer dans le paysage musical français. Ce morceau est extrait de leur album Pop and Gum, un clin d'œil au style pop rock acidulé et énergique qui caractérise le groupe. Et c'est dans cette chanson que la voix de Jennifer Ayash et la guitare de Patrice Faucon trouvent un équilibre parfait entre fraîcheur et punch. La mélodie catchy et le refrain accrocheur ont propulsé Butterfly en haut des charts, faisant de l'album Pop and Gum un succès avec plus de 250 000 exemplaires vendus en France en 2005. Un album qui a même été certifié double disco d'or, et Butterfly reste un incontournable aujourd'hui pour tous les fans de pop rock français. Un morceau qui nous replonge donc dans les années 2000 avec nostalgie et bonne humeur aujourd'hui dans le

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1: Voici votre horoscope de ce dimanche 4 octobre. Bélier, plus anticonformiste que jamais, vous aimez peut-être provoquer, mais attention à ne pas aller trop loin. Taureau, vous manquerez certainement de patience aujourd'hui, essayez quand même de vous détendre si possible. Gémeaux, perdu dans les nuages, vous aurez du mal à vous concentrer sur vos tâches de la journée. Cancer, si vos idées partent dans tous les sens, prenez du temps pour les recadrer. Lion, offrez-vous une pause pour vous récompenser de vos efforts de la semaine, vous l'avez bien mérité. Vierge, méfiez-vous de vos coups de tête qui pourraient avoir des conséquences un peu négatives. Balance, un sentiment de réussite vous poussera à résister aux différentes pressions de la journée. Scorpion, si vous avez envie de savoir ce que votre entourage pense de vous, vous pourriez être agréablement surpris. Sagittaire, ouvrez l'œil, des occasions seront à saisir, ne laissez pas passer votre chance. Capricorne, célibataire, vous assumerez pleinement vos choix, en couple, c'est l'osmose totale avec votre moitié. Verseau, vous trouverez des solutions inespérées grâce à votre vision positive. Et Poisson, vous vous êtes surpassé ces derniers jours pour atteindre vos objectifs et ça paiera très bientôt.
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2: Bonsoir à tous. Depuis le début du mouvement de blocage des lycées, 824 personnes ont été interpellées en Île-de-France, dont 255 vendredi, selon la préfecture de police de Paris. Parmi elles, 85% sont mineures et souvent lycéennes. La préfecture indique également que 77 policiers ont été blessés depuis le début de la mobilisation. Et justement, un policier en civil a été roué de coups vendredi à Belfort après une interpellation près d'un ruisseau. Une version diffusée sur les réseaux sociaux selon laquelle il aurait maintenu un jeune sous l'eau a été fermement démentie par le procureur. Une enquête pour tentative de meurtre en réunion a été ouverte et plusieurs suspects identifiés. J'en suis à ces manifestations. Un mineur de 15 ans a été interpellé et placé en garde à vue à Marseille après qu'une femme a été visée au visage par un spray transformé en lance-flammes. La victime avait porté plainte le matin même. Quant à la météo, elle continue d'être capricieuse. Les Pyrénées-Orientales seront placées en vigilance orange pluie inondation demain. Météo France prévoit des cumuls de 80 à 120 mm avec des pointes pouvant atteindre localement 160 mm. Et selon un sondage, 60% des Français jugent grave les propos antisémites attribués à Jordan Bardella par Mediapart. 38% d'entre eux sont également favorables à son départ du Rassemblement National. On poursuit avec près de 325 millions de barils de réserves stratégiques de pétrole qui ont déjà été libérés depuis mars sur les 400 millions promis par le G7 afin de faire face aux tensions sur l'approvisionnement. Sur les routes à présent, la suspension du permis pour usage du téléphone au volant est désormais généralisée à toute la France. Elle sera généralement de 15 jours avec toujours une amende et un retrait de 3 points. Et enfin, un mot de sport et de cyclisme. Après s'être imposée sur les championnats du monde, Demi Vollering est devenue championne d'Europe en Slovénie. Chez les hommes, la course est prévue demain avec le Français Paul Sexas parmi les favoris. Voilà pour l'essentiel de l'actu. Je vous souhaite une très belle soirée à notre écoute.
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3: Bonjour, excellent dimanche avec nous. Nous sommes le 4 octobre 2026. C'est la journée mondiale des animaux. Bonne fête au François d'Assise aujourd'hui. Dans l'éphéméride de cette journée, sachez que le 4 octobre 70 disparaissait une icône du rock il y a donc 56 ans. Janis Joplin, décédée à l'âge de 27 ans, et rejoignait ce fameux club des 27 aux côtés de Jim Morrison, Brian Jones ou encore Jimi Hendrix après une carrière courte mais intense. Allez, bon anniversaire à vous les natifs du 4 octobre. Vous êtes le même jour que Julien Clerc, le chanteur fête ses 79 ans. Excellent anniversaire également à Lou Bouringer, la fille de Richard Bouringer, 37 ans. Excellent dimanche avec nous, bienvenue.
4: Pour ce dimanche, il fera beau sur toute la partie nord du pays. Par contre, au sud, des précipitations sont attendues, notamment en Nouvelle-Aquitaine, en Occitanie ou encore en Provence-Alpes-Côte d'Azur, avec les Pyrénées-Orientales qui sont placées en vigilance orange pour pluie-inondation. Concernant le thermomètre, il affichera 21 à Brest, 22 du côté de Strasbourg, 26 à Paris, 27 à La Rochelle, 28 du côté de Lyon et jusqu'à 31 à Ajaccio.
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5: Bonjour à tous, on commence avec du football. L'équipe de France a été tenue en échec par l'Italie hier soir en Ligue des Nations. Score final 1-1, soit un premier accroc pour Zinedine Zidane qui a fait ses retrouvailles avec le public tricolore au Stade de France. Les Bleus conservent tout de même la tête du groupe A avant de recevoir lundi la Belgique. Côté rugby, la 5e journée de Top 14 va se disputer ce week-end avec en ouverture Bordeaux-Bègles-Lyon cet après-midi à 14h30. 4 matchs sont prévus à 16h35. Bayonne, Stade Français, Racing 92, Perpignan, Vannes, Pau et La Rochelle, Clermont. Ce soir, le Castres Olympique reçoit le Stade Toulousain. Coup d'envoi de ce derby prévu à 21h. Du basket en Euroleague, Lyon-Villeurbanne s'est incliné 92-105 hier soir face à Valence. En Beclic Elite hier soir, Rouen a battu Nanterre 93-83. Ce soir, Nancy reçoit Cholet à 18h. À suivre à la même heure, Strasbourg-Boulazac. Deux matchs également prévu à 18h30, Limoges-Saint-Quentin et Paula-Cortez-Dijon. Ce soir, Bourg-en-Bresse reçoit Chalon. Coup d'envoi de la rencontre prévu à 20h30. Du tennis avec le tournoi de Pékin, le français Arthur Géa s'est incliné en 3-7 hier face au polonais Hubert Hurkacz. Ça passe pour Novak Djokovic qui a tout de même concédé un set en lice, notamment aujourd'hui l'allemand Alexander Zverev. Du côté de Tokyo, ça passe pour Arthur Fils, vainqueur en 2-7 de l'américain Tiafoe, qualification également de Kyrian Jacquet. Carlos Alcaraz affronte aujourd'hui l'italien Matteo Arnaldi. Côté tricolore, Hugo Humbert se frottera au tchèque Jiří Leka. Et en Formule 1, le Grand Prix de Bahreïn se déroule ce week-end en Malaisie. Max Verstappen a remporté hier les essais libres 1, Charles Leclerc les essais libres 2, George Russell termine 7e et son coéquipier et rival Kimi Antonelli 8e. Le départ des essais qualificatifs est prévu aujourd'hui à 10h.
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6: Bonjour, les pays du G7 vont libérer jusqu'à 100 millions de barils de diesel et pétrole brut dans les 4 mois pour faire baisser les prix, a annoncé Emmanuel Macron hier. Le président de la République s'exprimait à l'issue d'une réunion des dirigeants du G7. À l'issue d'une nouvelle journée de blocage des lycées marquée par des tensions hier, les organisations lycéennes ont appelé à la poursuite de la mobilisation mardi prochain, faute de mesures concrètes proposées par le ministre de l'Éducation. Hier, quelques 735 établissements ont été perturbés. Par ailleurs, un jeune homme blessé mercredi à Tours lors du blocage d'un lycée a perdu l'usage de son œil droit. Selon la préfecture d'Indre-et-Loire, cet adolescent âgé de 16 ans avait été pris en charge alors que les forces de l'ordre, intervenues avec les pompiers pour mettre fin à plusieurs incendies, étaient prises à partie notamment par des jets de projectiles. Le ministère de l'Intérieur a annoncé la généralisation de la suspension du permis de conduire pour l'usage du téléphone au volant. La mesure était jusqu'ici appliquée dans une vingtaine de départements. L'Hérault, placé en vigilance pluie inondation depuis 6h ce matin. Météo France alerte sur des cumuls de précipitations importantes qui pourront atteindre 70 à 100 mm avec des pointes à 150 mm. Enfin, une femme est morte de la peste pulmonaire dans la région d'Irkoutsk en Sibérie, dans l'est de la Russie. Elle travaillait pour l'institut anti-peste de la ville et a pu contracter la maladie à partir d'un tube à essai cassé. Jusqu'à 200 personnes avec lesquelles elle aurait pu être en contact ont été placées en quarantaine. Voilà, c'est la fin de ce flash. Une très bonne journée à toutes et à tous.
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3: Le Top Hit Memory au son pop rock aujourd'hui. Retour en 2005 avec le papillon de Superbus, Butterfly.

love de Jennifer Ayash, qui n'est autre que la fille de Chantal Lobby, n'a pas tardé à s'imposer dans le paysage musical français. Ce morceau est extrait de leur album Pop and Gum, un clin d'œil au style pop rock acidulé et énergique qui caractérise le groupe. Et c'est dans cette chanson que la voix de Jennifer Ayash et la guitare de Patrice Faucon trouvent un équilibre parfait entre fraîcheur et punch. La mélodie catchy et le refrain accrocheur ont propulsé Butterfly en haut des charts, faisant de l'album Pop and Gum un succès avec plus de 250 000 exemplaires vendus en France en 2005. Un album qui a même été certifié double disco d'or, et Butterfly reste un incontournable aujourd'hui pour tous les fans de pop rock français. Un morceau qui nous replonge donc dans les années 2000 avec nostalgie et bonne humeur aujourd'hui dans le Top Hit Memory.

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1: Voici votre horoscope de ce dimanche 4 octobre. Bélier, plus anticonformiste que jamais, vous aimez peut-être provoquer, mais attention à ne pas aller trop loin. Taureau, vous manquerez certainement de patience aujourd'hui, essayez quand même de vous détendre si possible. Gémeaux, perdu dans les nuages, vous aurez du mal à vous concentrer sur vos tâches de la journée. Cancer, si vos idées partent dans tous les sens, prenez du temps pour les recadrer. Lion, offrez-vous une pause pour vous récompenser de vos efforts de la semaine, vous l'avez bien mérité. Vierge, méfiez-vous de vos coups de tête qui pourraient avoir des conséquences un peu négatives. Balance, un sentiment de réussite vous poussera à résister aux différentes pressions de la journée. Scorpion, si vous avez envie de savoir ce que votre entourage pense de vous, vous pourriez être agréablement surpris. Sagittaire, ouvrez l'œil, des occasions seront à saisir, ne laissez pas passer votre chance. Capricorne, célibataire, vous assumerez pleinement vos choix, en couple, c'est l'osmose totale avec votre moitié. Verseau, vous trouverez des solutions inespérées grâce à votre vision positive. Et Poisson, vous vous êtes surpassé ces derniers jours pour atteindre vos objectifs et ça paiera très bientôt.
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3: Bonsoir à tous. Depuis le début du mouvement de blocage des lycées, 824 personnes ont été interpellées en Île-de-France, dont 255 vendredi, selon la préfecture de police de Paris. Parmi elles, 85% sont mineures et souvent lycéennes. La préfecture indique également que 77 policiers ont été blessés depuis le début de la mobilisation. Et justement, un policier en civil a été roué de coups vendredi à Belfort après une interpellation près d'un ruisseau. Une version diffusée sur les réseaux sociaux selon laquelle il aurait maintenu un jeune sous l'eau a été fermement démentie par le procureur. Une enquête pour tentative de meurtre en réunion a été ouverte et plusieurs suspects identifiés. J'en suis à ces manifestations, un mineur de

0: Quant à la météo, elle continue d'être capricieuse. Les Pyrénées-Orientales seront placées en vigilance orange pluie inondation demain. La Météo France prévoit des cumuls de 80 à 120 mm avec des pointes pouvant atteindre localement 160 mm. Et selon un sondage, 60% des Français jugent graves les propos antisémites attribués à Jordan Bardella par Mediapart.
1: 6h30.
0: D'entre eux sont également favorables à son départ du Rassemblement national. On poursuit avec près de 325 millions de barils de réserves stratégiques de pétrole qui ont déjà été libérés depuis mars sur les 400 millions promis par le G7 afin de faire face aux tensions sur l'approvisionnement. Sur les routes à présent, la suspension du permis pour usage du téléphone au volant est désormais généralisée à toute la France. Elle sera généralement de 15 jours avec toujours une amende et un retrait de 3 points. Et enfin, un mot de sport et de cyclisme. Après s'être imposée sur les championnats du monde, Demi Vollering est devenue championne d'Europe en Slovénie. Chez les hommes, la course est prévue demain avec le Français Paul Sexas parmi les favoris. Voilà pour l'essentiel de l'actu. Je vous souhaite une très belle soirée. À notre écoute.
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3: Bonjour, excellent dimanche avec nous. Nous sommes le 4 octobre 2026. C'est la journée mondiale des animaux. Bonne fête au François d'Assise aujourd'hui. Dans l'éphéméride de cette journée, sachez que le 4 octobre 70 disparaissait une icône du rock il y a donc 56 ans. Janis Joplin, décédée à l'âge de 27 ans, et rejoignait ce fameux club des 27 aux côtés de Jim Morrison, Brian Jones ou encore Jimi Hendrix après une carrière courte mais intense. Allez, bon anniversaire à vous les natifs du 4 octobre. Vous êtes le même jour que Julien Clerc, le chanteur fête ses 79 ans. Excellent anniversaire également à Lou Boringer, la fille de Richard Boringer, 37 ans. Excellent dimanche avec nous, bienvenue.
4: Pour ce dimanche, il fera beau sur toute la partie nord du pays. Par contre, au sud, des précipitations sont attendues, notamment en Nouvelle-Aquitaine, en Occitanie ou encore en Provence-Alpes-Côte d'Azur, avec les Pyrénées-Orientales qui sont placées en vigilance orange pour pluie-inondation. Concernant le thermomètre, il affichera 21 à Brest, 22 du côté de Strasbourg, 26 à Paris, 27 à La Rochelle, 28 du côté de Lyon et jusqu'à 31 à Ajaccio.
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5: Bonjour à tous, on commence avec du football. L'équipe de France a été tenue en échec par l'Italie hier soir en Ligue des Nations. Score final 1-1, soit un premier accro pour Zinedine Zidane qui a fait ses retrouvailles avec le public tricolore au Stade de France. Les Bleus conservent tout de même la tête du groupe A avant de recevoir lundi la Belgique. Côté rugby, la 5e journée de Top 14 va se disputer ce week-end avec en ouverture Bordeaux-Bègles-Lyon cet après-midi à 14h30. 4 matchs sont prévus à 16h35. Bayonne, Stade Français, Racing 92, Perpignan, Vannes, Pau et La Rochelle, Clermont. Ce soir, le Castres Olympique reçoit le Stade Toulousain. Coup d'envoi de ce derby prévu à 21h. Du basket en Euroleague, Lyon-Villeurbanne s'est incliné 92-105 hier soir face à Valence. En Beclic Elite hier soir, Roanne a battu Nanterre 93-83. Ce soir, Nancy reçoit Cholet à 18h. À suivre à la même heure, Strasbourg-Boulazac. Deux matchs également prévus à 18h30, Limoges-Saint-Quentin et Paula-Cortez-Dijon. Ce soir, Bourg-en-Bresse reçoit Chalon. Coup d'envoi de la rencontre prévu à 20h30. Du tennis avec le tournoi de Pékin, le français Arthur Géas s'est incliné en 3-7 hier face au polonais Hubert Hurkacz. Ça passe pour Novak Djokovic qui a tout de même concédé un set en lice, notamment aujourd'hui l'allemand Alexander Zverev. Du côté de Tokyo, ça passe pour Arthur Fils, vainqueur en 2-7 de l'américain Tiafoe, qualification également de Kyrian Jacquet. Carlos Alcaraz affronte aujourd'hui l'italien Matteo Arnaldi. Côté tricolore, Hugo Humbert se frottera au tchèque Jiří Leka. Et en Formule 1, le Grand Prix de Bahreïn se déroule ce week-end en Malaisie. Max Verstappen a remporté hier les essais libres 1, Charles Leclerc les essais libres 2, George Russell termine 7e et son coéquipier et rival Kimi Antonelli 8e. Le départ des essais qualificatifs est prévu aujourd'hui à 10h.
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6: Bonjour, les pays du G7 vont libérer jusqu'à 100 millions de barils de diesel et pétrole brut dans les 4 mois pour faire baisser les prix, a annoncé Emmanuel Macron hier. Le président de la République s'exprimait à l'issue d'une réunion des dirigeants du G7. À l'issue d'une nouvelle journée de blocage des lycées marquée par par des tensions. Hier, les organisations lycéennes ont appelé à la poursuite de la mobilisation mardi prochain, faute de mesures concrètes proposées par le ministre de l'Éducation. Hier, quelques 735 établissements ont été perturbés. Par ailleurs, un jeune homme blessé mercredi à Tours lors du blocage d'un lycée a perdu l'usage de son œil droit. Selon la préfecture d'Indre-et-Loire, cet adolescent âgé de 16 ans avait été pris en charge alors que les forces de l'ordre, intervenues avec les pompiers pour mettre fin à plusieurs incendies, étaient prises à partie notamment par des jets de projectiles. Le ministère de l'Intérieur a annoncé la généralisation de la suspension du permis de conduire pour l'usage du téléphone au volant. La mesure était jusqu'ici appliquée dans une vingtaine de départements. L'Hérault, placé en vigilance pluie inondation depuis 6 heures ce matin. Météo France alerte sur des cumuls de précipitations importantes qui pourront atteindre 70 à 100 mm avec des pointes à 150 mm. Enfin, une femme est morte de la peste pulmonaire dans la région d'Irkoutsk, en Sibérie, dans l'est de la Russie. Elle travaillait pour l'Institut anti-peste de la ville et a pu contracter la maladie à partir d'un tube à essai cassé. Jusqu'à 200 personnes avec lesquelles elle aurait pu être en contact ont été placées en quarantaine. Voilà, c'est la fin de ce flash. Une très bonne journée à toutes et à tous.
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3: Le Top Hit Memory au son pop rock aujourd'hui. Retour en 2005 avec le papillon de Superbus, Butterfly.

Le groupe de Jennifer Ayash, qui n'est autre que la fille de Chantal Lobby, n'a pas tardé à s'imposer dans le paysage musical français. Ce morceau est extrait de leur album Pop and Gum, un clin d'œil au style pop rock acidulé et énergique qui caractérise le groupe. Et c'est dans cette chanson que la voix de Jennifer Ayash et la guitare de Patrice Faucon trouvent un équilibre parfait entre fraîcheur et punch. La mélodie catchy et le refrain accrocheur ont propulsé Butterfly en haut des charts, faisant de l'album Pop and Gum un succès avec plus de 250 000 exemplaires vendus en France en 2005. Un album qui a même été certifié double disque d'or, et Butterfly reste un incontournable aujourd'hui pour tous les fans de pop rock français. Un morceau qui nous replonge donc dans les années 2000 avec nostalgie et bonne humeur aujourd'hui dans le Top Hit Memory.

0: Voici votre horoscope de ce dimanche 4 octobre. Bélier, plus anticonformiste que jamais, vous aimez peut-être provoquer, mais attention à ne pas aller trop loin. Taureau, vous manquerez certainement de patience aujourd'hui, essayez quand même de vous détendre si possible. Gémeaux, perdu dans les nuages, vous aurez du mal à vous concentrer sur vos tâches de la journée. Cancer, si vos idées partent dans tous les sens, prenez du temps pour les recadrer. Lion, offrez-vous une pause pour vous récompenser de vos efforts de la semaine, vous l'avez bien mérité. Vierge, méfiez-vous de vos coups de tête qui pourraient avoir des conséquences un peu négatives. Balance, un sentiment de réussite vous poussera à résister aux différentes pressions de la journée. Scorpion, si vous avez envie de savoir ce que votre entourage pense de vous, vous pourriez être agréablement surpris. Sagittaire, ouvrez l'œil, des occasions seront à saisir, ne laissez pas passer votre chance. Capricorne, célibataire, vous assumerez pleinement vos choix, en couple, c'est l'osmose totale avec votre moitié. Verseau, vous trouverez des solutions inespérées grâce à votre vision positive. Et Poisson, vous vous êtes surpassé ces derniers jours pour atteindre vos objectifs et ça paiera très bientôt.
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3: Bonsoir à tous. Depuis le début du mouvement de blocage des lycées, 824 personnes ont été interpellées en Île-de-France, dont 255 vendredi, selon la préfecture de police de Paris. Parmi elles, 85% sont mineures et souvent lycéennes. La préfecture indique également que 77 policiers ont été blessés depuis le début de la mobilisation. Et justement, un policier en civil a été roué de coups vendredi à Belfort après une interpellation près d'un ruisseau. Une version diffusée sur les réseaux sociaux selon laquelle il aurait maintenu un jeune sous l'eau a été fermement démentie par le procureur. Une enquête pour tentative de meurtre en réunion a été ouverte et plusieurs suspects identifiés. J'en suis à ces manifestations, un mineur de

0: Quant à la météo, elle continue d'être capricieuse. Les Pyrénées-Orientales seront placées en vigilance orange pluie inondation demain. La Météo France prévoit des cumuls de 80 à 120 mm avec des pointes pouvant atteindre localement 160 mm. Et selon un sondage, 60% des Français jugent graves les propos antisémites attribués à Jordan Bardella par Mediapart. 38% d'entre eux sont également favorables à son départ du Rassemblement National. On poursuit avec près de 325 millions de barils de réserves stratégiques de pétrole qui ont déjà été libérés depuis mars sur les 400 millions promis par le G7 afin de faire face aux tensions sur l'approvisionnement. Sur les routes à présent, la suspension du permis pour usage du téléphone au volant est désormais généralisée à toute la France. Elle sera généralement de 15 jours avec toujours une amende et un retrait de 3 points. Et enfin, un mot de sport et de cyclisme. Après s'être imposé sur les championnats du monde, Demi Vollering est devenu championne d'Europe en Slovénie. Chez les hommes, la course est prévue demain avec le Français Paul Sexas parmi les favoris. Voilà pour l'essentiel de l'actu. Je vous souhaite une très belle soirée à notre écoute.
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2: Bonjour, excellent dimanche avec nous. Nous sommes le 4 octobre 2026. C'est la journée mondiale des animaux. Bonne fête au François d'Assise aujourd'hui. Dans l'éphéméride de cette journée, sachez que le 4 octobre 70 disparaissait une icône du rock il y a donc 56 ans. Janis Joplin, décédée à l'âge de 27 ans, et rejoignait ce fameux club des 27 aux côtés de Jim Morrison, Brian Jones ou encore Jimi Hendrix après une carrière courte mais intense. Allez, bon anniversaire à vous les natifs du 4 octobre. Vous êtes le même jour que Julien Clerc, le chanteur fête ses 79 ans. Excellent anniversaire également à Lou Bouringer, la fille de Richard Bouringer, 37 ans. Excellent dimanche avec nous, bienvenue.
3: Vercingétorix naît vers 82 avant Jésus-Christ. Il appartient au peuple des Arvernes, installé en Auvergne. Son père, Celtillo, est un chef influent. Très tôt, Vercingétorix est formé à la guerre et aux traditions gauloises. En 58 avant Jésus-Christ, Jules César lance la conquête de la Gaule. Ses légions sont puissantes et bien organisées. Face à elles, les peuples gaulois sont divisés et souvent rivaux. En 52 avant Jésus-Christ, Vercingétorix rassemble les Arvernes. Il parvient à convaincre d'autres tribus de s'unir. C'est un exploit, car les Gaulois sont rarement solidaires. Il devient chef suprême de la résistance. Sa stratégie est nouvelle.

0: grande armée de secours tente de briser le siège. Elle échoue. Vercingétorix comprend que tout est perdu. Il choisit de se rendre pour sauver ses hommes. La légende raconte qu'il se présente devant César, vêtu de ses plus belles armes. Emmené à Rome, il est enfermé plusieurs années. En 46 avant Jésus-Christ, lors du triomphe de César, il est exhibé comme prisonnier. À la fin de la cérémonie, il est exécuté. Aujourd'hui, Vercingétorix reste un symbole. Il incarne le courage, l'unité et la résistance des Gaulois face à Rome. Son nom signifie « grand roi des guerriers ». Il est entré dans la mémoire collective comme le premier héros national de la Gaule.
1: Pour ce dimanche, il fera beau sur toute la partie nord du pays. Par contre, au sud des précipitations,

0: km. Il affichera 21 à Brest, 22 du côté de Strasbourg, 26 à Paris, 27 à La Rochelle, 28 du côté de Lyon et jusqu'à 31 à Ajaccio.
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2: Bonjour à tous, on commence avec du football. L'équipe de France a été tenue en échec par l'Italie hier soir en Ligue des Nations. Score final 1-1, soit un premier accroc pour Zinedine Zidane qui a fait ses retrouvailles avec le public tricolore au Stade de France. Les Bleus conservent tout de même la tête du groupe A avant de recevoir lundi la Belgique. Côté rugby, la 5e journée de Top 14 va se disputer ce week-end avec en ouverture Bordeaux-Bègles-Lyon cet après-midi à 14h30. 4 matchs sont prévus à 16h35. Bayonne, Stade Français, Racing 92, Perpignan, Vannes, Pau et La Rochelle, Clermont. Ce soir, le Castres Olympique reçoit le Stade Toulousain. Coup d'envoi de ce derby prévu à 21h. Du basket, en Euroleague, Lyon-Villeurbanne s'est incliné 92-105 hier soir face à Valence. En Beclic Elite hier soir, Roanne a battu Nanterre 93-83. Ce soir, Nancy reçoit Cholet à 18h. À suivre à la même heure, Strasbourg-Boulazac. Deux matchs également prévus à 18h30, Limoges-Saint-Quentin et Paula-Cortez-Dijon. Ce soir, Bourg-en-Bresse reçoit Chalon. Coup d'envoi de la rencontre prévu à 20h30. Du tennis avec le tournoi de Pékin, le français Arthur Géa s'est incliné en 3-7 hier face au polonais Hubert Hurkacz. Ça passe pour Novak Djokovic qui a tout de même concédé un set en lice, notamment aujourd'hui l'allemand Alexander Zverev. Du côté de Tokyo, ça passe pour Arthur Fils, vainqueur en 2-7 de l'américain Tiafoe, qualification également de Kyrian Jacquet. Carlos Alcaraz affronte aujourd'hui l'italien Matteo Arnaldi. Côté tricolore, Hugo Humbert se frottera au tchèque Jiří Leka. Et en Formule 1, le Grand Prix de Bahreïn se déroule ce week-end en Malaisie. Max Verstappen a remporté hier les essais libres 1, Charles Leclerc les essais libres 2, George Russell termine 7e et son coéquipier et rival Kimi Antonelli 8e. Le départ des essais qualificatifs est prévu aujourd'hui à 10h.
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5: Bonjour, les pays du G7 vont libérer jusqu'à 100 millions de barils de diesel et pétrole brut dans les 4 mois pour faire baisser les prix, a annoncé Emmanuel Macron hier. Le président de la République s'exprimait à l'issue d'une réunion des dirigeants du G7. À l'issue d'une nouvelle journée de blocage des lycées marquée par des tensions hier, les organisations lycéennes ont appelé à la poursuite de la mobilisation mardi prochain, faute de mesures concrètes proposées par le ministre de l'Éducation. Hier, quelques 735 établissements ont été perturbés. Par ailleurs, un jeune homme blessé mercredi à Tours lors du blocage d'un lycée a perdu l'usage de son œil droit. Selon la préfecture d'Indre-et-Loire, cet adolescent âgé de 16 ans avait été pris en charge alors que les forces de l'ordre intervenues avec les pompiers pour mettre fin à plusieurs incendies étaient prises à partie, notamment par des jets de projectiles. Le ministère de l'Intérieur a annoncé la généralisation de la suspension du permis de conduire pour l'usage du téléphone au volant. La mesure était jusqu'ici appliquée dans une vingtaine de départements. L'Hérault, placé en vigilance pluie inondation depuis 6 heures ce matin. Météo France alerte sur des cumuls de précipitations importantes qui pourront atteindre 70 à 100 mm avec des pointes à 150 mm. Enfin, une femme est morte de la peste pulmonaire dans la région d'Irkoutsk en Sibérie, dans l'est de la Russie. Elle travaillait pour l'Institut anti-peste de la ville et a pu contre

0: La maladie, à partir d'un tube, a été cassée. Jusqu'à 200 personnes avec lesquelles elle aurait pu être en contact ont été placées en quarantaine. Voilà, c'est la fin de ce flash. Une très bonne journée à toutes et à tous.
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2: Le Top Hit Memory au son pop-rock aujourd'hui. Retour en 2005 avec le papillon de Superbus, Butterfly.

Le groupe de Jennifer Ayash, qui n'est autre que la fille de Chantal Lobby, n'a pas tardé à s'imposer dans le paysage musical français. Ce morceau est extrait de leur album Pop and Gum, un clin d'œil au style pop rock acidulé et énergique qui caractérise le groupe. Et c'est dans cette chanson que la voix de Jennifer Ayash et la guitare de Patrice Faucon trouvent un équilibre parfait entre fraîcheur et punch. La mélodie catchy et le refrain accrocheur ont propulsé Butterfly en haut des charts, faisant de l'album Pop and Gum un succès avec plus de 250 000 exemplaires vendus en France en 2005. Un album qui a même été certifié double disque d'or, et Butterfly reste un incontournable aujourd'hui pour tous les fans de pop-rock français. Un morceau qui nous replonge donc dans les années 2000, avec nostalgie et bonne humeur aujourd'hui dans le Top Hit Memory.

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1: Voici votre horoscope de ce dimanche 4 octobre. Bélier, plus anticonformiste que jamais, vous aimez peut-être provoquer, mais attention à ne pas aller trop loin. Taureau, vous manquerez certainement de patience aujourd'hui, essayez quand même de vous détendre si possible. Gémeaux, perdu dans les nuages, vous aurez du mal à vous concentrer sur vos tâches de la journée. Cancer, si vos idées partent dans tous les sens, prenez du temps pour les recadrer. Lion, offrez-vous une pause pour vous récompenser de vos efforts de la semaine, vous l'avez bien mérité. Vierge, méfiez-vous de vos coups de tête qui pourraient avoir des conséquences un peu négatives. Balance, un sentiment de réussite vous poussera à résister aux différentes pressions de la journée. Scorpion, si vous avez envie de savoir ce que votre entourage pense de vous, vous pourriez être agréablement surpris. Sagittaire, ouvrez l'œil, des occasions seront à saisir, ne laissez pas passer votre chance. Capricorne, célibataire, vous assumerez pleinement vos choix, en couple, c'est l'osmose totale avec votre moitié. Verseau, vous trouverez des solutions inespérées grâce à votre vision positive. Et Poisson, vous vous êtes surpassé ces derniers jours pour atteindre vos objectifs et ça paiera très bientôt.
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2: Bonjour à tous. Présidentiel de 2027, 72% des Français estiment que le vainqueur de la primaire PS Place Publique ne sera pas au second tour de l'élection. C'est ce que montre un sondage Elab pour la Tribune du dimanche. Le scrutin aura lieu les 9, 10 et 16-17 octobre. La population doute que la personne choisie remportera la présidentielle, tandis que les sympathisants sont plus confiants. 25% des Français s'intéressent à cette primaire. Propos antisémites attribués à Jordan Bardella. Marine Le Pen a maintenu totalement sa confiance au président du Rassemblement National. Mediapart a publié des éléments d'authentification des messages attribués à Jordan Bardella qui remonteraient à 2013. Le principal intéressé dément que ses propos soient les siens. Il aurait écrit que toutes les banques sont détenues par des juifs notamment. Le calendrier de la loi casseurs-payeurs est accéléré. Le texte qui vise à renforcer l'arsenal législatif contre les casseurs va être examiné fin octobre au Sénat. La loi vise à compléter la loi Riposte qui ne contenait pas suffisamment de garanties de réparation financière pour les collectivités et les commerces. La responsabilité doit être élargie et les prestations sociales saisies. Éducation, le maire de Metz a assuré que le collège incendié vendredi devrait rouvrir demain. Le potentiel lien avec la mobilisation lycéenne reste à établir, mais le caractère intentionnel de cet acte reste privilégié par les forces de l'ordre. Le bâtiment principal de l'établissement a globalement été épargné grâce à l'intervention des soldats du feu. Aux États-Unis, le directeur de l'administration pénitentiaire du Tennessee a démissionné après l'échec de l'exécution de la condamnée à mort Christy Pike. Elle a reçu mercredi 2 injections létales auxquelles elle a survécu. La détenue est intubée sous respirateur et reste inconsciente. Divertissement, le casting de Sabrina l'apprentie sorcière prépare une tournée pour les 30 ans de la série. Melissa John Hart, qui incarnait la sorcière, va retrouver une partie de ses partenaires à l'écran dès le 31 octobre, juste à côté de Salem, dans le Massachusetts. 15 dates ont été annoncées en tout.
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3: Bonjour, excellent dimanche avec nous. Nous sommes le 4 octobre 2026. C'est la journée mondiale des animaux. Bonne fête au François d'Assise aujourd'hui. Dans l'éphéméride de cette journée, sachez que le 4 octobre 70 disparaissait une icône du rock il y a donc 56 ans. Janis Joplin, décédée à l'âge de 27 ans, et rejoignait ce fameux club des 27 aux côtés de Jim Morrison, Brian Jones ou encore Jimi Hendrix après une carrière courte mais intense. Allez, bon anniversaire à vous les natifs du 4 octobre. Vous êtes le même jour que Julien Clerc, le chanteur fête ses 79 ans. Excellent anniversaire également à Lou Bouringer, la fille de Richard Bouringer, 37 ans. Excellent dimanche avec nous, bienvenue.
2: Pour ce dimanche, il fera
1: 7 heures.
2: Toute la partie nord du pays. Par contre, au sud, des précipitations sont attendues, notamment en Nouvelle-Aquitaine, en Occitanie ou encore en Provence-Alpes-Côte d'Azur, avec les Pyrénées-Orientales qui sont placées en vigilance orange pour pluie-inondation. Concernant le thermomètre, il affichera 21 à Brest, 22 du côté de Strasbourg, 26 à Paris, 27 à La Rochelle, 28 du côté de Lyon et jusqu'à 31 à Ajaccio.
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4: Bonjour à tous, on commence avec du football. L'équipe de France a été tenue en échec par l'Italie hier soir en Ligue des Nations. Score final 1-1, soit un premier accro pour Zinedine Zidane qui a fait ses retrouvailles avec le public tricolore au Stade de France. Les Bleus conservent tout de même la tête du groupe A avant de recevoir lundi la Belgique. Côté rugby, la 5e journée de Top 14 va se disputer ce week-end avec en ouverture Bordeaux-Bègles-Lyon cet après-midi à 14h30. 4 matchs sont prévus à 16h35. Bayonne, Stade Français, Racing 92, Perpignan, Vannes, Pau et La Rochelle, Clermont. Ce soir, le Castres Olympique reçoit le Stade Toulousain. Coup d'envoi de ce derby prévu à 21h. Du basket en Euroleague, Lyon-Villeurbanne s'est incliné 92-105 hier soir face à Valence. En Beclic Elite hier soir, Rouen a battu Nanterre 93-83. Ce soir, Nancy reçoit Cholet à 18h. À suivre à la même heure, Strasbourg-Boulazac. Deux matchs également prévu à 18h30, Limoges-Saint-Quentin et Paula-Cortez-Dijon. Ce soir, Bourg-en-Bresse reçoit Chalon. Coup d'envoi de la rencontre prévu à 20h30. Du tennis avec le tournoi de Pékin, le français Arthur Géa s'est incliné en 3-7 hier face au polonais Hubert Hurkacz. Ça passe pour Novak Djokovic qui a tout de même concédé un set en lice, notamment aujourd'hui l'allemand Alexander Zverev. Du côté de Tokyo, ça passe pour Arthur Fils, vainqueur en 2-7 de l'américain Tiafoe, qualification également de Kyrian Jacquet. Carlos Alcaraz affronte aujourd'hui l'italien Matteo Arnaldi. Côté tricolore, Hugo Humbert se frottera au tchèque Jiří Leka. Et en Formule 1, le Grand Prix de Bahreïn se déroule ce week-end en Malaisie. Max Verstappen a remporté hier les essais libres 1, Charles Leclerc les essais libres 2, George Russell termine 7e et son coéquipier et rival Kimi Antonelli 8e. Le départ des essais qualificatifs est prévu aujourd'hui à 10h.
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5: Bonjour, les pays du G7 vont libérer jusqu'à 100 millions de barils de diesel et pétrole brut dans les 4 mois pour faire baisser les prix, a annoncé Emmanuel Macron hier. Le président de la République s'exprimait à l'issue d'une réunion des dirigeants du G7. À l'issue d'une nouvelle journée de blocage des lycées marquée par des tensions hier, les organisations lycéennes ont appelé à la poursuite de la mobilisation mardi prochain, faute de mesures concrètes proposées par le ministre de l'Éducation. Hier, quelques 735 établissements ont été perturbés. Par ailleurs, un jeune homme blessé mercredi à Tours lors du blocage d'un lycée a perdu l'usage de son œil droit. Selon la préfecture d'Indre-et-Loire, cet adolescent âgé de 16 ans avait été pris en charge alors que les forces de l'ordre, intervenues avec les pompiers pour mettre fin à plusieurs incendies, étaient prises à partie notamment par des jets de projectiles. Le ministère de l'Intérieur a annoncé la généralisation de la suspension du permis de conduire pour l'usage du téléphone au volant. La mesure était jusqu'ici appliquée dans une vingtaine de départements. L'Hérault, placé en vigilance pluie inondation depuis 6 heures ce matin. Météo France alerte sur des cumuls de précipitations importants qui pourront atteindre 70 à 100 mm avec des pointes à 150 mm. Enfin, une femme est morte de la peste pulmonaire dans la région d'Irkoutsk, en Sibérie, dans l'est de la Russie. Elle travaillait pour l'Institut anti-peste de la ville et a pu contracter la maladie à partir d'un tube à essai cassé. Jusqu'à 200 personnes avec lesquelles elle aurait pu être en contact ont été placées en quarantaine. Voilà, c'est la fin de ce flash. Une très bonne journée à toutes et à tous.
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3: Le Top Hit Memory au son pop rock aujourd'hui. Retour en 2005 avec le papillon de Superbus. Butterfly.

Le groupe de Jennifer Ayash, qui n'est autre que la fille de Chantal Lobby, n'a pas tardé à s'imposer dans le paysage musical français. Ce morceau est extrait de leur album Pop and Gum, un clin d'œil au style pop rock acidulé et énergique qui caractérise le groupe. Et c'est dans cette chanson que la voix de Jennifer Ayash et la guitare de Patrice Faucon trouvent un équilibre parfait entre fraîcheur et punch. La mélodie catchy et le refrain accrocheur ont propulsé Butterfly en haut des charts, faisant de l'album Pop and Gum un succès avec plus de 250 000 exemplaires vendus en France en 2005. Un album qui a même été certifié double disque d'or, et Butterfly reste un incontournable aujourd'hui pour tous les fans de pop rock français. Un morceau qui nous replonge donc dans les années 2000 avec nostalgie et bonne humeur aujourd'hui dans le top.

0: Rivalité entre deux hommes passionnés par la plongée en apnée, Jacques Mayol et Enzo Molinari. Jean-Marc Barre interprète Jacques, un homme qui semble avoir une relation presque mystique avec l'océan. Jean Reno joue Enzo, son rival mais également son ami. Entre les deux hommes existe une véritable compétition pour savoir qui pourra descendre le plus profondément. Mais le Grand Bleu raconte également une histoire d'amitié et d'amour. La musique composée par Eric Serra joue un rôle essentiel dans l'identité du film. Sorti en 1988, le Grand Bleu connaît un énorme succès en France et devient progressivement un film culte. Ses images sous-marines, sa musique et son ambiance très particulière vont marquer toute une génération. Le film contribue également à faire connaître Jean-Marc Barre et confirme Jean Reno comme l'un des grands acteurs français de sa génération. Le Grand Bleu, c'est un film sur la passion, la compétition et la fascination de l'homme pour l'océan.
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2: Voici votre horoscope de ce dimanche 4 octobre. Bélier, plus anticonformiste que jamais, vous aimez peut-être provoquer, mais attention à ne pas aller trop loin. Taureau, vous manquerez certainement de patience aujourd'hui, essayez quand même de vous détendre si possible. Gémeaux, perdu dans les nuages, vous aurez du mal à vous concentrer sur vos tâches de la journée. Cancer, si vos idées partent dans tous les sens, prenez du temps pour les recadrer. Lion, offrez-vous une pause pour vous récompenser de vos efforts de la semaine, vous l'avez bien mérité. Vierge, méfiez-vous de vos coups de tête qui pourraient avoir des conséquences un peu négatives. Balance, un sentiment de réussite vous poussera à résister aux différentes pressions de la journée. Scorpion, si vous avez envie de savoir ce que votre entourage pense de vous, vous pourriez être agréablement surpris. Sagittaire, ouvrez l'œil, des occasions seront à saisir, ne laissez pas passer votre chance. Capricorne, célibataire, vous assumerez pleinement vos choix, en couple, c'est l'osmose totale avec votre moitié. Verseau, vous trouverez des solutions inespérées grâce à votre vision positive. Et Poisson, vous vous êtes surpassé ces derniers jours pour atteindre vos objectifs et ça paiera très bientôt.
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4: Bonjour à tous. Présidentielle de 2027, 72% des Français estiment que le vainqueur de la primaire PS Place Publique ne sera pas au second tour de l'élection. C'est ce que montre un sondage Elab pour la Tribune du dimanche. Le scrutin aura lieu les 9, 10 et 16-17 octobre. La population doute que la personne choisie remportera la présidentielle, tandis que les sympathisants sont plus confiants. 25% des Français s'intéressent à cette primaire. Propos antisémites attribués à Jordan Bardella. Marine Le Pen a maintenu totalement sa confiance au président du Rassemblement National. Mediapart a publié des éléments d'authentification des messages attribués à Jordan Bardella qui remonteraient à 2013. Le principal intéressé dément que ses propos soient les siens. Il aurait écrit que toutes les banques sont détenues par des juifs notamment. Le calendrier de la loi casseurs-payeurs est accéléré. Le texte qui vise à renforcer l'arsenal législatif contre les casseurs va être examiné fin octobre au Sénat. La loi vise à compléter la loi Riposte qui ne contenait pas suffisamment de garanties de réparation financière pour les collectivités et les commerces. La responsabilité doit être élargie et les prestations sociales saisies. Éducation, le maire de Metz a assuré que le collège incendié vendredi devrait rouvrir demain. Le potentiel lien avec la mobilisation lycéenne reste à établir, mais le caractère intentionnel de cet acte reste privilégié par les forces de l'ordre. Le bâtiment principal de l'établissement a globalement été épargné grâce à l'intervention des soldats du feu. Aux États-Unis, le directeur de l'administration pénitentiaire du Tennessee a démissionné après l'échec de l'exécution de la condamnée à mort Christy Pike. Elle a reçu mercredi deux injections létales auxquelles elle a survécu. La détenue est intubée sous respirateur et reste inconsciente. Divertissement, le casting de Sabrina l'apprentie sorcière prépare une tournée pour les 30 ans de la série. Melissa John Hart, qui incarnait la sorcière, va retrouver une partie de ses partenaires à l'écran dès le 31 octobre, juste à côté de Salem, dans le Massachusetts. 15 dates ont été annoncées en tout.
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6: Bonjour, excellent dimanche avec nous. Nous sommes le 4 octobre 2026. C'est la journée mondiale des animaux. Bonne fête au François d'Assise aujourd'hui. Dans l'éphéméride de cette journée, sachez que le 4 octobre 70 disparaissait une icône du rock il y a donc 56 ans. Janis Joplin, décédée à l'âge de 27 ans, et rejoignait ce fameux club des 27 aux côtés de Jim Morrison, Brian Jones ou encore Jimi Hendrix après une carrière courte mais intense. Allez, bon anniversaire à vous les natifs du 4 octobre. Vous êtes le même jour que Julien Clerc. Le chanteur fête ses 79 ans avec excellent anniversaire également à Lou Bouringer, la fille de Richard Bouringer, 37 ans. Excellent dimanche avec nous, bienvenue.
4: Pour ce dimanche, il fera beau sur toute la partie nord du pays. Par contre, au sud, des précipitations sont attendues, notamment en Nouvelle-Aquitaine, en Occitanie ou encore en Provence-Alpes-Côte d'Azur, avec les Pyrénées-Orientales qui sont placées en vigilance orange pour pluie-inondation. Concernant le thermomètre, il affichera 21 à Brest, 22 du côté de Strasbourg, 26 à Paris, 27 à La Rochelle, 28 du côté de Lyon et jusqu'à 31 à Ajaccio.
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7: Bonjour à tous, on commence avec du football. L'équipe de France a été tenue en échec par l'Italie hier soir en Ligue des Nations. Score final 1-1, soit un premier accro pour Zinedine Zidane qui a fait ses retrouvailles avec le public tricolore au Stade de France. Les Bleus conservent tout de même la tête du groupe A avant de recevoir lundi la Belgique. Côté rugby, la 5e journée de Top 14 va se disputer ce week-end avec en ouverture Bordeaux-Bègles-Lyon cet après-midi à 14h30. 4 matchs sont prévus à 16h35. Bayonne, Stade Français, Racing 92, Perpignan, Vannes, Pau et La Rochelle, Clermont. Ce soir, le Castres Olympique reçoit le Stade Toulousain. Coup d'envoi de ce derby prévu à 21h. Du basket en Euroleague, Lyon-Villeurbanne s'est incliné 92-105 hier soir face à Valence. En Beclic Elite hier soir, Roanne a battu Nanterre 93-83. Ce soir, Nancy reçoit Cholet à 18h. À suivre à la même heure, Strasbourg-Boulazac. Deux matchs également prévus à 18h30, Limoges-Saint-Quentin et Paula-Cortez-Dijon. Ce soir, Bourg-en-Bresse reçoit Chalon. Coup d'envoi de la rencontre prévu à 20h30. Du tennis avec le tournoi de Pékin, le français Arthur Géa s'est incliné en 3-7 hier face au polonais Hubert Hurkacz. Ça passe pour Novak Djokovic qui a tout de même concédé un set en lice, notamment aujourd'hui l'allemand Alexander Zverev. Du côté de Tokyo, ça passe pour Arthur Fils, vainqueur en 2-7 de l'américain Tiafoe, qualification également de Kyrian Jacquet. Carlos Alcaraz affronte aujourd'hui l'italien Matteo Arnaldi. Côté tricolore, Hugo Humbert se frottera au tchèque Jiří Leka. En Formule 1, le Grand Prix de Bahreïn se déroule ce week-end en Malaisie. Max Verstappen a remporté hier les essais libres 1, Charles Leclerc les essais libres 2, George Russell termine 7e et son coéquipier et rival Kimi Antonelli 8e. Le départ des essais qualificatifs est prévu aujourd'hui à 10h.
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2: Bonjour, bonjour à tous. La crise des lycées qui a pris une tournure nettement politique. Matignon attribue les blocages à la France insoumise et ce qui appelle ses relais de l'ultra-gauche. En s'appuyant sur une note de renseignement, Jean-Luc Mélenchon rejette ces accusations en bloc. Il a estimé hier que la mobilisation de mardi, le 6 octobre, n'était qu'un point de départ. Ce troisième acte s'accompagnera d'une grève dans l'éducation nationale. Les Français, eux, restent solidaires. 62% jugent la mobilisation justifiée. Autre temps fort, le bilan de ces deux semaines, vendredi, 735 établissements ont été perturbés et le ministre de l'Intérieur a dénombré plus de 5000 interpellations depuis lundi. Côté blessés, plus de 300 pompiers et gendarmes pour la seule journée de jeudi et 65 personnels de l'éducation nationale depuis le début. La facture, 7 millions d'euros de dégâts en Île-de-France, jusqu'à 30 millions en Auvergne-Rhône-Alpes. Ces violences nourrissent des plaintes de part et d'autre. À Saint-Ouen, l'homme dans le Val d'Oise, un adolescent de 14 ans, a été grièvement blessé au visage par un tir policier. Sa famille a déposé plainte pour tentative d'homicide volontaire. À Belfort, c'est un policier civil qui a été roué de coups vendredi. Là aussi, une enquête pour tentative d'homicide est ouverte et plusieurs suspects ont été identifiés. À Nantes, le lycée Nelson Mandela incendie restera fermé jusqu'à la Toussaint. À présent, les prisons françaises n'ont jamais été aussi pleines. 90 020 détenus au 1er septembre pour 63 348 places. Selon des chiffres publiés hier, une densité de 142% et 8 347 matelas posés au sol. À noter aussi un tour de vis sur les routes. Téléphoner au volant peut désormais écouter une suspension de permis partout en France. De 15 jours à 6 mois, s'y ajoutent 135 euros d'amende et 3 points à moins. Du
4: du côté de la justice antiterroriste. 5 personnes ont été mises en examen pour financement du Hamas via 2 associations humanitaires. Elles contestent les faits. Et toujours hier, la région Hauts-de-France a reconnu une cyberattaque chez 2 de ses prestataires. Nom, adresse électronique et peut-être coordonnées bancaires ont été dérobées. Et enfin, côté culture, sérieuse déconvenue pour Digger, le dernier film de Tom Cruise. 180 millions de dollars de budget, moins de 10 millions sur son premier week-end. C'était votre Flash Info. Passez un très bon dimanche à tous.
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6: Le Top Hit Memory au son pop rock aujourd'hui. Retour en 2005 avec le papillon de Superbus, Butterfly.

Le groupe de Jennifer Ayash, qui n'est autre que la fille de Chantal Lobby, n'a pas tardé à s'imposer dans le paysage musical français. Ce morceau est extrait de leur album Pop and Gum, un clin d'œil au style pop rock acidulé et énergique qui caractérise le groupe. Et c'est dans cette chanson que la voix de Jennifer Ayash et la guitare de Patrice Faucon trouvent un équilibre parfait entre fraîcheur et punch. La mélodie catchy et le refrain accrocheur ont propulsé Butterfly en haut des charts, faisant de l'album Pop and Gum un succès avec plus de 250 000 exemplaires vendus en France en 2005. Un album qui a même été certifié double disque d'or, et Butterfly reste un incontournable aujourd'hui pour tous les fans de pop rock français. Un morceau qui nous replonge donc dans les années 2000 avec nostalgie et bonne humeur.

0: Voici votre horoscope de ce dimanche 4 octobre.
1: Bélier, plus anticonformiste que jamais, vous aimez peut-être provoquer, mais attention à ne pas aller trop loin.
2: Taureau, vous manquerez certainement de patience aujourd'hui, essayez quand même de vous détendre si possible.
3: Gémeaux, perdu dans les nuages, vous aurez du mal à vous concentrer sur vos tâches de la journée.
4: Cancer, si vos idées partent dans tous les sens, prenez du temps pour les recadrer.
5: Lion, offrez-vous une pause pour vous récompenser de vos efforts de la semaine, vous l'avez bien mérité.
6: Vierge, méfiez-vous de vos coups de tête qui pourraient avoir des conséquences un peu négatives.
7: Balance, un sentiment de réussite vous poussera à résister aux différentes pressions de la journée.
8: Scorpion, si vous avez envie de savoir ce que votre entourage pense de vous, vous pourriez être agréablement surpris.
9: Sagittaire, ouvrez l'œil, des occasions seront à saisir, ne laissez pas passer votre chance.
10: Capricorne, célibataire, vous assumerez pleinement vos choix en couple, c'est l'osmose totale avec votre moitié.
11: Verseau, vous trouverez des solutions inespérées grâce à votre vision positive.
12: Et Poisson, vous vous êtes surpassé ces derniers jours pour atteindre vos objectifs et ça paiera très bientôt.
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15: Bonjour à tous. Présidentielle de 2027, 72% des Français estiment que le vainqueur de la primaire PS Place Publique ne sera pas au second tour de l'élection. C'est ce que montre un sondage Elab pour la Tribune du dimanche. Le scrutin aura lieu les 9, 10 et 16-17 octobre. La population doute que la personne choisie remportera la présidentielle, tandis que les sympathisants sont plus confiants. 25% des Français s'intéressent à cette primaire. Propos antisémites attribués à Jordan Bardella. Marine Le Pen a maintenu totalement sa confiance au président du Rassemblement National. Mediapart a publié des éléments d'authentification des messages attribués à Jordan Bardella qui remonteraient à 2013. Le principal intéressé dément que ses propos soient les siens. Il aurait écrit que toutes les banques sont détenues par des juifs notamment. Le calendrier de la loi casseurs-payeurs est accéléré. Le texte qui vise à renforcer l'arsenal législatif contre les casseurs va être examiné fin octobre au Sénat. La loi vise à compléter la loi Riposte qui ne contenait pas suffisamment de garanties de réparation financière pour les collectivités et les commerces. La responsabilité doit être élargie et les prestations sociales saisies. Éducation, le maire de Metz a assuré que le collège incendié vendredi devrait rouvrir demain. Le potentiel lien avec la mobilisation lycéenne reste à établir, mais le caractère intentionnel de cet acte reste privilégié par les forces de l'ordre. Le bâtiment principal de l'établissement a globalement été épargné grâce à l'intervention des soldats du feu. Aux États-Unis, le directeur de l'administration pénitentiaire du Tennessee a démissionné après l'échec de l'exécution de la condamnée à mort Christy Pike. Elle a reçu mercredi 2 injections létales auxquelles elle a survécu. La détenue est intubée sous respirateur et reste inconsciente. Divertissement, le casting de Sabrina l'apprentie sorcière prépare une tournée pour les 30 ans de la série. Melissa John Hart, qui incarnait la sorcière, va retrouver une partie de ses partenaires à l'écran dès le 31 octobre, juste à côté de Salem, dans le Massachusetts. 15 dates ont été annoncées en tout.
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16: Bonjour, excellent dimanche avec nous. Nous sommes le 4 octobre 2026. C'est la journée mondiale des animaux. Bonne fête au François d'Assise aujourd'hui. Dans l'éphéméride de cette journée, sachez que le 4 octobre 70 disparaissait une icône du rock il y a donc 56 ans. Janis Joplin, décédée à l'âge de 27 ans, et rejoignait ce fameux club des 27 aux côtés de Jim Morrison, Brian Jones ou encore Jimi Hendrix après une carrière courte mais intense. Allez, bon anniversaire à vous les natifs du 4 octobre. Vous êtes le même jour que Julien Clerc, le chanteur fête ses 79 ans. Excellent anniversaire également à Lou Bouringer, la fille de Richard Bouringer, 37 ans. Excellent dimanche avec nous, bienvenue.
15: Pour ce dimanche, il fera beau sur toute la partie nord du pays. Par contre, au sud, des précipitations.

0: thermomètre, il affichera 21 à Brest, 22 du côté de Strasbourg, 26 à Paris, 27 à La Rochelle, 28 du côté de Lyon et jusqu'à 31 à Ajaccio.
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2: Bonjour à tous, on commence avec du football. L'équipe de France a été tenue en échec par l'Italie hier soir en Ligue des Nations. Score final 1-1, soit un premier accroc pour Zinedine Zidane qui a fait ses retrouvailles avec le public tricolore au Stade de France. Les Bleus conservent tout de même la tête du groupe A avant de recevoir lundi la Belgique. Côté rugby, la 5e journée de Top 14 va se disputer ce week-end avec en ouverture Bordeaux-Bègles-Lyon cet après-midi à 14h30. 4 matchs sont prévus à 16h35. Bayonne, Stade Français, Racing 92, Perpignan, Vannes, Pau et La Rochelle, Clermont. Ce soir, le Castres Olympique reçoit le Stade Toulousain. Coup d'envoi de ce derby prévu à 21h. Du basket en Euroleague, Lyon-Villeurbanne s'est incliné 92-105 hier soir face à Valence. En Beclic Elite hier soir, Rouen a battu Nanterre 93-83. Ce soir, Nancy reçoit Cholet à 18h. À suivre à la même heure, Strasbourg-Boulazac. Deux matchs également prévu à 18h30, Limoges-Saint-Quentin et Pau.
3: 7h30.
2: Ce soir, Bourg-en-Bresse reçoit Chalon. Coup d'envoi de la rencontre prévu à 20h30. Du tennis avec le tournoi de Pékin, le français Arthur Géa s'est incliné en 3-7 hier face au polonais Hubert Hurkacz. Ça passe pour Novak Djokovic qui a tout de même concédé un set en lice, notamment aujourd'hui l'allemand Alexander Zverev. Du côté de Tokyo, ça passe pour Arthur Fils, vainqueur en 2-7 de l'américain Tiafoe, qualification également de Kyrian Jacquet. Carlos Alcaraz affronte aujourd'hui l'italien Matteo Arnaldi. Côté tricolore, Hugo Humbert se frottera au tchèque Jiří Leka. Et en Formule 1, le Grand Prix de Bahreïn se déroule ce week-end en Malaisie. Max Verstappen a remporté hier les essais libres 1, Charles Leclerc les essais libres 2, George Russell termine 7e et son coéquipier et rival Kimi Antonelli 8e. Le départ des essais qualificatifs est prévu aujourd'hui à 10h.
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6: Bonjour, bonjour à tous. La crise des lycées qui a pris une tournure nettement politique. Matignon attribue les blocages à la France insoumise et ce qui appelle ses relais de l'ultra-gauche. En s'appuyant sur une note de renseignement, Jean-Luc Mélenchon rejette ses accusations en bloc. Il a estimé hier que la mobilisation de mardi, le 6 octobre, n'était qu'un point de départ. Ce troisième acte s'accompagnera d'une grève dans l'éducation nationale. Les Français, eux, restent solidaires. 62% jugent la mobilisation justifiée. Autre temps fort, le bilan de ces deux semaines, vendredi, 735 établissements ont été perturbés et le ministre de l'Intérieur a dénombré plus de 5000 interpellations depuis lundi. Côté blessés, plus de 300 pompiers et gendarmes pour la seule journée de jeudi et 65 personnels de l'éducation nationale depuis le début. La facture, 7 millions d'euros de dégâts en Île-de-France, jusqu'à 30 millions en Auvergne-Rhône-Alpes. Ces violences nourrissent des plaintes de part et d'autre. À Saint-Ouen, l'homme dans le Val-d'Oise, un adolescent de 14 ans, a été grièvement blessé au visage par un tir policier. Sa famille a déposé plainte pour tentative d'homicide volontaire. À Belfort, c'est un policier civil qui a été roué de coups vendredi. Là aussi, une enquête pour tentative d'homicide est ouverte et plusieurs suspects ont été identifiés. À Nantes, le lycée Nelson Mandela incendie restera fermé jusqu'à la Toussaint. À présent, les prisons françaises n'ont jamais été aussi pleines. 90 020 détenus au 1er septembre pour 63 348 places. Selon des chiffres publiés hier, une densité de 142% et 8347 matelas posés au sol. À noter aussi un tour de vis sur les routes. Téléphoner au volant peut désormais coûter une suspension de permis partout en France. De 15 jours à 6 mois s'y ajoutent 135 euros d'amende et 3 points à moins. Du côté de la justice antiterroriste, 5 personnes ont été mises en examen pour financement du Hamas via 2 associations humanitaires. Elles contestent les faits. Et toujours hier, la région Hauts-de-France a reconnu une cyberattaque chez 2 de ses prestataires. Nom, adresse électronique et peut-être coordonnées bancaires ont été dérobées. Et enfin, côté culture, sérieuse déconvenue pour Digger, le dernier film de Tom Cruise, 180 millions de dollars de budget, moins de 10 millions sur son premier week-end. Stade. C'était votre flash info. Passez un très bon dimanche à tous.
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5: 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Retour en 2005 avec le papillon de Superbus, Butterfly.

love de Jennifer Ayash, qui n'est autre que la fille de Chantal Lobby, n'a pas tardé à s'imposer dans le paysage musical français. Ce morceau est extrait de leur album Pop and Gum, un clin d'œil au style pop rock acidulé et énergique qui caractérise le groupe. Et c'est dans cette chanson que la voix de Jennifer Ayash et la guitare de Patrice Faucon trouvent un équilibre parfait entre fraîcheur et punch. La mélodie catchy et le refrain accrocheur ont propulsé Butterfly en haut des charts, faisant de l'album Pop and Gum un succès avec plus de 250 000 exemplaires vendus en France en 2005. Un album qui a même été certifié double disco d'or, et Butterfly reste un incontournable aujourd'hui pour tous les fans de pop-rock français. Un morceau qui nous replonge donc dans les années 2000 avec nostalgie et bonne humeur.

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1: Voici votre horoscope de ce dimanche 4 octobre. Bélier, plus anticonformiste que jamais, vous aimez peut-être provoquer, mais attention à ne pas aller trop loin. Taureau, vous manquerez certainement de patience aujourd'hui, essayez quand même de vous détendre si possible. Gémeaux, perdu dans les nuages, vous aurez du mal à vous concentrer sur vos tâches de la journée. Cancer, si vos idées partent dans tous les sens, prenez du temps pour les recadrer. Lion, offrez-vous une pause pour vous récompenser de vos efforts de la semaine, vous l'avez bien mérité. Vierge, méfiez-vous de vos coups de tête qui pourraient avoir des conséquences un peu négatives. Balance, un sentiment de réussite vous poussera à résister aux différentes pressions de la journée. Scorpion, si vous avez envie de savoir ce que votre entourage pense de vous, vous pourriez être agréablement surpris. Sagittaire, ouvrez l'œil, des occasions seront à saisir, ne laissez pas passer votre chance. Capricorne, célibataire, vous assumerez pleinement vos choix, en couple, c'est l'osmose totale avec votre moitié. Verseau, vous trouverez des solutions inespérées grâce à votre vision positive. Et Poisson, vous vous êtes surpassé ces derniers jours pour atteindre vos objectifs et ça paiera très bientôt.
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2: Bonjour à tous. Présidentiel de 2027, 72% des Français estiment que le vainqueur de la primaire PS Place Publique ne sera pas au second tour de l'élection. C'est ce que montre un sondage Elab pour la Tribune du dimanche. Le scrutin aura lieu les 9, 10 et 16-17 octobre. La population doute que la personne choisie remportera la présidentielle, tandis que les sympathisants sont plus confiants. 25% des Français s'intéressent à cette primaire. Propos antisémites attribués à Jordan Bardella. Marine Le Pen a maintenu totalement sa confiance au président du Rassemblement National. Mediapart a publié des éléments d'authentification des messages attribués à Jordan Bardella qui remonteraient à 2013. Le principal intéressé dément que ses propos soient les siens. Il aurait écrit que toutes les banques sont détenues par des juifs notamment. Le calendrier de la loi casseurs-payeurs est accéléré. Le texte qui vise à renforcer l'arsenal législatif contre les casseurs va être examiné fin octobre au Sénat. La loi vise à compléter la loi Riposte qui ne contenait pas suffisamment de garanties de réparation financière pour les collectivités et les commerces. La responsabilité doit être élargie et les prestations sociales saisies. Éducation, le maire de Metz a assuré que le collège incendié vendredi devrait rouvrir demain. Le potentiel lien avec la mobilisation lycéenne reste à établir, mais le caractère intentionnel de cet acte reste privilégié par les forces de l'ordre. Le bâtiment principal de l'établissement a globalement été épargné grâce à l'intervention des soldats du feu. Aux États-Unis, le directeur de l'administration pénitentiaire du Tennessee a démissionné après l'échec de l'exécution de la condamnée à mort Christy Pike. Elle a reçu mercredi 2 injections létales auxquelles elle a survécu. La détenue est intubée sous respirateur et reste inconsciente. Divertissement, le casting de Sabrina l'apprenti sorcière prépare une tournée pour les 30 ans de la série. Melissa John Hart, qui incarnait la sorcière, va retrouver une partie de ses partenaires à l'écran dès le 31 octobre, juste à côté de Salem, dans le Massachusetts. 15 dates ont été annoncées en tout.
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3: Bonjour, excellent dimanche avec nous. Nous sommes le 4 octobre 2026. C'est la journée mondiale des animaux. Bonne fête au François d'Assise aujourd'hui. Dans l'éphéméride de cette journée, sachez que le 4 octobre 70 disparaissait une icône du rock il y a donc 56 ans. Janis Joplin, décédée à l'âge de 27 ans, et rejoignait ce fameux club des 27 aux côtés de Jim Morrison, Brian Jones ou encore Jimi Hendrix après une carrière courte mais intense. Allez, bon anniversaire à vous les natifs du 4 octobre. Vous êtes le même jour que Julien Clerc, le chanteur fête ses 79 ans. Excellent anniversaire également à Lou Bouringer, la fille de Richard Bouringer, 37 ans. Excellent dimanche avec nous, bienvenue.
2: Pour ce dimanche, il fera beau sur toute la partie nord du pays. Par contre, au sud, des précipitations sont attendues, notamment en Nouvelle-Aquitaine, en Occitanie ou encore en Provence-Alpes-Côte d'Azur, avec les Pyrénées-Orientales qui sont placées en vigilance orange pour pluie-inondation. Concernant le thermomètre, il affichera 21 à Brest, 22 du côté de Strasbourg, 26 à Paris, 27 à La Rochelle, 28 du côté de Lyon et jusqu'à 31 à Ajaccio.
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4: Bonjour à tous, on commence avec du football. L'équipe de France a été tenue en échec par l'Italie hier soir en Ligue des Nations. Score final 1-1, soit un premier accroc pour Zinedine Zidane qui a fait ses retrouvailles avec le public tricolore au Stade de France. Les Bleus conservent tout de même la tête du groupe A avant de recevoir lundi la Belgique. Côté rugby, la 5e journée de Top 14 va se disputer ce week-end avec en ouverture Bordeaux-Bègles-Lyon cet après-midi à 14h30. 4 matchs sont prévus à 16h35. Bayonne, Stade Français, Racing 92, Perpignan, Vannes, Pau et La Rochelle, Clermont. Ce soir, le Castres Olympique reçoit le Stade Toulousain. Coup d'envoi de ce derby prévu à 21h. Du basket en Euroleague, Lyon-Villeurbanne s'est incliné 92-105 hier soir face à Valence. En Beclic Elite hier soir, Rouen a battu Nanterre 93-83. Ce soir, Nancy reçoit Cholet à 18h. À suivre à la même heure, Strasbourg-Boulazac. Deux matchs également prévu à 18h30, Limoges-Saint-Quentin et Paula-Cortez-Dijon. Ce soir, Bourg-en-Bresse reçoit Chalon. Coup d'envoi de la rencontre prévu à 20h30. Du tennis avec le tournoi de Pékin, le français Arthur Géa s'est incliné en 3-7 hier face au polonais Hubert Hurkacz. Ça passe pour Novak Djokovic qui a tout de même concédé un set en lice, notamment aujourd'hui l'allemand Alexander Zverev. Du côté de Tokyo, ça passe pour Arthur Fils, vainqueur en 2-7 de l'américain Tiafoe, qualification également de Kyrian Jacquet. Carlos Alcaraz affronte aujourd'hui l'italien Matteo Arnaldi. Côté tricolore, Hugo Humbert se frottera au tchèque Jiří Leka. Et en Formule 1, le Grand Prix de Bahreïn se déroule ce week-end en Malaisie. Max Verstappen a remporté hier les essais libres 1, Charles Leclerc les essais libres 2, George Russell termine 7e et son coéquipier et rival Kimi Antonelli 8e. Le départ des essais qualificatifs est prévu aujourd'hui à 10h.
5: Chaka Khan naît le 23 mars 1953 à Chicago, aux États-Unis. Son vrai nom est Yvette Marie Stevens. Elle grandit dans un environnement musical et commence à chanter très jeune. Dans les années 1970, elle devient célèbre comme chanteuse principale du groupe Rufus. Le groupe rencontre un grand succès avec la chanson « Tell Me Something Good » écrite par Stevie Wonder. La voix puissante et expressive de Chaka Khan attire immédiatement l'attention. À partir de la fin des années 1970, elle lance sa carrière solo. En 1978, son titre « I'm Every Woman » devient un classique. Dans les années 1980, elle connaît un succès mondial avec « Ain't Nobody » et surtout « I Feel For You », une reprise d'une chanson de Prince. Ce titre mélange funk, pop et rap et marque une évolution dans la musique populaire. Chaka Khan est reconnue pour sa capacité à fusionner plusieurs styles « funk, soul, jazz et R&B ». Sa voix, puissante et chaleureuse, est souvent comparée à celle des grandes divas américaines. Au cours de sa carrière, elle remporte 10 Grammy Awards. Elle vend des millions d'albums dans le monde et influence de nombreux artistes. En 2022,

La crise des lycées qui a pris une tournure nettement politique. Matignon attribue les blocages à la France insoumise et ce qui appelle ses relais de l'ultra-gauche. En s'appuyant sur une note de renseignement, Jean-Luc Mélenchon rejette ces accusations en bloc. Il a estimé hier que la mobilisation de mardi, le 6 octobre, n'était qu'un point de départ. Ce troisième acte s'accompagnera d'une grève dans l'éducation nationale. Les Français, eux, restent solidaires. 62% jugent la mobilisation justifiée. Autre temps fort, le bilan de ces deux semaines, vendredi, 735 établissements ont été perturbés et le ministre de l'Intérieur a dénombré plus de 5000 interpellations depuis lundi. Côté blessés, plus de 300 pompiers et gendarmes pour la seule journée de jeudi et 65 personnels de l'éducation nationale depuis le début. La facture, 7 millions d'euros de dégâts en Île-de-France, jusqu'à 30 millions en Auvergne-Rhône-Alpes. Ces violences nourrissent des plaintes de part et d'autre. À Saint-Ouen, l'homme dans le Val d'Oise, un adolescent de 14 ans, a été grièvement blessé au visage par un tir policier. Sa famille a déposé plainte pour tentative d'homicide volontaire. À Belfort, c'est un policier civil qui a été roué de coups vendredi. Là aussi, une enquête pour tentative d'homicide est ouverte et plusieurs suspects ont été identifiés. À Nantes, le lycée Nelson Mandela incendie restera fermé jusqu'à la Toussaint. À présent, les prisons françaises n'ont jamais été aussi

0: et 8347 matelas posés au sol. À noter aussi un tour de vis sur les routes. Téléphoner au volant peut désormais coûter une suspension de permis partout en France. De 15 jours à 6 mois s'y ajoutent 135 euros d'amende et 3 points à moins. Du côté de la justice antiterroriste, 5 personnes ont été mises en examen pour financement du Hamas via 2 associations humanitaires. Elles contestent les faits. Et toujours hier, la région Hauts-de-France a reconnu une cyberattaque chez 2 de ses prestataires. Nom, adresse électronique et peut-être coordonnées bancaires ont été dérobées. Et enfin, côté culture, sérieuse déconvenue pour Digger, le dernier film de Tom Cruise, 180 millions de dollars de budget, moins de 10 millions sur son premier week-end. C'était votre Flash Info. Passez un très bon dimanche à tous.
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2: Le Top Hit Memory au son pop rock aujourd'hui. Retour en 2005 avec le papillon de Superbus, Butterfly.

Le groupe de Jennifer Ayash, qui n'est autre que la fille de Chantal Lobby, n'a pas tardé à s'imposer dans le paysage musical français. Ce morceau est extrait de leur album Pop and Gum, un clin d'œil au style pop rock acidulé et énergique qui caractérise le groupe. Et c'est dans cette chanson que la voix de Jennifer Ayash et la guitare de Patrice Faucon trouvent un équilibre parfait entre fraîcheur et punch. La mélodie catchy et le refrain accrocheur ont propulsé Butterfly en haut des charts, faisant de l'album Pop and Gum un succès avec plus de 250 000 exemplaires vendus en France en 2005. Un album qui a même été certifié double disque d'or, et Butterfly reste un incontournable aujourd'hui pour tous les fans de pop rock français. Un morceau qui nous replonge donc dans les années 2000 avec nostalgie et bonne humeur aujourd'hui dans le top.

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1: Voici votre horoscope de ce dimanche 4 octobre. Bélier, plus anticonformiste que jamais, vous aimez peut-être provoquer, mais attention à ne pas aller trop loin. Taureau, vous manquerez certainement de patience aujourd'hui, essayez quand même de vous détendre si possible. Gémeaux, perdu dans les nuages, vous aurez du mal à vous concentrer sur vos tâches de la journée. Cancer, si vos idées partent dans tous les sens, prenez du temps pour les recadrer. Lion, offrez-vous une pause pour vous récompenser de vos efforts de la semaine, vous l'avez bien mérité. Vierge, méfiez-vous de vos coups de tête qui pourraient avoir des conséquences un peu négatives. Balance, un sentiment de réussite vous poussera à résister aux différentes pressions de la journée. Scorpion, si vous avez envie de savoir ce que votre entourage pense de vous, vous pourriez être agréablement surpris. Sagittaire, ouvrez l'œil, des occasions seront à saisir, ne laissez pas passer votre chance. Capricorne, célibataire, vous assumerez pleinement vos choix, en couple, c'est l'osmose totale avec votre moitié. Verseau, vous trouverez des solutions inespérées grâce à votre vision positive. Et Poisson, vous vous êtes surpassé ces derniers jours pour atteindre vos objectifs et ça paiera très bientôt.
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3: Bonjour à tous. Présidentielle de 2027, 72% des Français estiment que le vainqueur de la primaire PS Place Publique ne sera pas au second tour de l'élection. C'est ce que montre un sondage Elab pour la Tribune du dimanche. Le scrutin aura lieu les 9, 10 et 16-17 octobre. La population doute que la personne choisie remportera la présidentielle, tandis que les sympathisants sont plus confiants. 25% des Français s'intéressent à cette primaire. Propos antisémites attribués à Jordan Bardella. Marine Le Pen a maintenu totalement sa confiance au président du Rassemblement National. Mediapart a publié des éléments d'authentification des messages attribués à Jordan Bardella qui remonteraient à 2013. Le principal intéressé dément que ses propos soient les siens. Il aurait écrit que toutes les banques sont détenues par des juifs notamment. Le calendrier de la loi casseurs-payeurs est accéléré. Le texte qui vise à renforcer l'arsenal législatif contre les casseurs va être examiné fin octobre au Sénat. La loi vise à compléter la loi Riposte qui ne contenait pas suffisamment de garanties de réparation financière pour les collectivités et les commerces. La responsabilité doit être élargie et les prestations sociales saisies. Éducation, le maire de Metz a assuré que le collège incendié vendredi devrait rouvrir demain. Le potentiel lien avec la mobilisation lycéenne reste à établir, mais le caractère intentionnel de cet acte reste privilégié par les forces de l'ordre. Le bâtiment principal de l'établissement a globalement été épargné grâce à l'intervention des soldats du feu. Aux États-Unis, le directeur de l'administration pénitentiaire du Tennessee a démissionné après l'échec de l'exécution de la condamnée à mort Christy Pike. Elle a reçu mercredi 2 injections létales auxquelles elle a survécu. La détenue est intubée sous respirateur et reste inconsciente. Divertissement, le casting de Sabrina l'apprentie sorcière prépare une tournée pour les 30 ans de la série. Melissa John Hart, qui incarnait la sorcière, va retrouver une partie de ses partenaires à l'écran dès le 31 octobre, juste à côté de Salem, dans le Massachusetts. 15 dates ont été annoncées en tout.
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4: Bonjour, excellent dimanche avec nous. Nous sommes le 4 octobre 2026. C'est la journée mondiale des animaux. Bonne fête au François d'Assise aujourd'hui. Dans l'éphéméride de cette journée, sachez que le 4 octobre 70 disparaissait une icône du rock il y a donc 56 ans. Janis Joplin, décédée à l'âge de 27 ans, et rejoignait ce fameux club des 27 aux côtés de Jim Morrison, Brian Jones ou encore Jimi Hendrix après une carrière courte mais intense. Allez, bon anniversaire à vous les natifs du 4 octobre. Vous êtes le même jour que Julien Clerc, le chanteur fête ses 79 ans. Excellent anniversaire également à Lou Bouringer, la fille de Richard Bouringer, 37 ans. Excellent dimanche avec nous, bienvenue.
3: Pour ce dimanche, il fera beau sur toute la partie nord du pays. Par contre, au sud des précipitations,

0: km. Il affichera 21 à Brest, 22 du côté de Strasbourg, 26 à Paris, 27 à La Rochelle, 28 du côté de Lyon et jusqu'à 31 à Ajaccio.
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2: Bonjour à tous. Football, l'Angleterre a largement battu la Croatie hier en Ligue des Nations avec un score final de 7-0. La rencontre était prévue à huis clos pour des raisons disciplinaires et les joueurs ont joué devant plus de 6000 enfants. Le pays est le deuxième de son groupe avec 6 points, tandis que la Croatie est troisième avec 3 points. Il reste derrière l'Espagne qui occupe la première place avec ses 9 points. La République tchèque est bonne dernière avec 0 points. Justice, attaqué par Kylian Mbappé pour harcèlement moral, le PSG bénéficie d'un non-lieu. Une information judiciaire avait été ouverte et le joueur avait retiré sa plainte en juillet 2025. Un non-lieu a été rendu par les juges à défaut d'avoir établi des charges suffisantes. Le retrait de la plainte a donc conduit à ce verdict alors qu'elle avait été déposée en mai 2025. Cyclisme, le Français Ronan Auger est sorti du coma artificiel après sa lourde chute. Il est tombé vendredi en Malaisie et garde de lourdes séquelles, dont une commotion cérébrale. Le sportif de 22 ans est cependant capable de bouger ses bras et ses jambes, mais aussi de communiquer. Ses proches ont fait part de leur soulagement. Son équipe a précisé qu'il allait bien, compte tenu des circonstances et de son accident. Demi Vollering devient la première coureuse européenne sacrée championne d'Europe et du monde la même année. Elle était la grande favorite et conserve de son titre européen acquis en France en 2025. Elle accroche d'ailleurs à cette occasion un 16e succès lors de cette saison exceptionnelle. Top 14, Montpellier jouera contre Toulon à 21h05 aujourd'hui dans le cadre de la 5e journée de compétition. Bordeaux-Bègles l'a battu Lyon hier. La Rochelle l'a emporté
3: 8h,
2: tout comme Bayonne sur le Stade Français. Le Racing 92 sur Perpignan et Pau sur Vannes. Toulouse a par ailleurs battu Castres. Toulouse est premier au classement provisoire devant Pau et Bayonne. Rugby toujours, l'Argentin Benjamin Urdapilleta est devenu le meilleur marqueur de l'ère professionnelle du championnat de France. Il a marqué 2619 points en tout et avait prolongé sa carrière pour pouvoir battre le précédent record.
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4: Bonjour, bonjour à tous. La crise des lycées qui a pris une tournure nettement politique. Matignon attribue les blocages à la France insoumise et ce qui appelle ses relais de l'ultra-gauche. En s'appuyant sur une note de renseignement, Jean-Luc Mélenchon rejette ces accusations en bloc. Il a estimé hier que la mobilisation de mardi, le 6 octobre, n'était qu'un point de départ. Ce troisième acte s'accompagnera d'une grève dans l'éducation nationale. Les Français, eux, restent solidaires. 62% jugent la mobilisation justifiée. Autre temps fort, le bilan de ces deux semaines, vendredi, 735 établissements ont été perturbés et le ministre de l'Intérieur a dénombré plus de 5000 interpellations depuis lundi. Côté blessés, plus de 300 pompiers et gendarmes pour la seule journée de jeudi et 65 personnels de l'éducation nationale depuis le début. La facture, 7 millions d'euros de dégâts en Île-de-France, jusqu'à 30 millions en Auvergne-Rhône-Alpes. Ces violences nourrissent des plaintes de part et d'autre. À Saint-Ouen, l'homme dans le Val-d'Oise, un adolescent de 14 ans, a été grièvement blessé au visage par un tir policier. Sa famille a déposé plainte pour tentative d'homicide volontaire. À Belfort, c'est un policier civil qui a été roué de coups vendredi. Là aussi, une enquête pour tentative d'homicide est ouverte et plusieurs suspects ont été identifiés. À Nantes, le lycée Nelson Mandela incendie restera fermé jusqu'à la Toussaint. À présent, les prisons françaises n'ont jamais été aussi pleines. 90 020 détenus au 1er septembre pour 63 348 places. Selon des chiffres publiés hier, une densité de 142% et 8347 matelas posés au sol. À noter aussi un tour de vis sur les routes. Téléphoner au volant peut désormais écouter une suspension de permis partout en France. De 15 jours à 6 mois s'y ajoutent 135 euros d'amende et 3 points à moins. Du côté de la justice antiterroriste, 5 personnes ont été mises en examen pour financement du Hamas via 2 associations humanitaires. Elles contestent les faits. Et toujours hier, la région Hauts-de-France a reconnu une cyberattaque chez 2 de ses prestataires. Nom, adresse électronique et peut-être coordonnées bancaires ont été dérobées. Et enfin, côté culture, sérieuse déconvenue pour Digger, le dernier film de Tom Cruise. 180 millions de dollars de budget, moins de 10 millions sur son premier week-end. C'était votre Flash Info. Passez un très bon dimanche à tous.
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3: top hit memory au son pop rock aujourd'hui. Retour en 2005 avec le papillon de Superbus, Butterfly.

de Jennifer Ayash, qui n'est autre que la fille de Chantal Lobby, n'a pas tardé à s'imposer dans le paysage musical français. Ce morceau est extrait de leur album Pop and Gum, un clin d'œil au style pop rock acidulé et énergique qui caractérise le groupe. Et c'est dans cette chanson que la voix de Jennifer Ayash et la guitare de Patrice Faucon trouvent un équilibre parfait entre fraîcheur et punch. La mélodie catchy et le refrain accrocheur ont propulsé Butterfly en haut des charts, faisant de l'album Pop and Gum un succès avec plus de 250 000 exemplaires vendus en France en 2005. Un album qui a même été certifié double disque d'or, et Butterfly reste un incontournable aujourd'hui pour tous les fans de pop rock français. Un morceau qui nous replonge donc dans les années 2000 avec nostalgie et bonne humeur aujourd'hui dans le Top Hit Memory.

0: premier film va créer l'une des plus belles surprises du cinéma français récent. Son titre, Un petit truc en plus. Pour son premier long métrage comme réalisateur, Artus réunit notamment Clovis Cornillac, Alice Belaïdi et plusieurs comédiens en situation de handicap. L'histoire commence avec un père et son fils qui viennent de commettre un cambriolage. Pour échapper à la police, ils rejoignent un groupe de jeunes adultes en situation de handicap qui part en vacances. Le père et son fils vont alors se faire passer pour des membres du groupe. Cette situation va évidemment provoquer de nombreuses scènes comiques. Mais derrière l'humour, le film aborde également la différence, le regard des autres, l'amitié et la solidarité. Sorti le 1er mai 2024, le film devient rapidement un phénomène grâce au bouche à oreille. Il dépasse les 10 millions d'entrées en France et devient le plus gros succès français de l'année 2024. Pour un premier film, le résultat est spectaculaire. Un petit truc en plus, c'est donc une comédie populaire qui a réussi à réunir un très large public autour d'une histoire simple, drôle et profondément humaine.
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2: Voici votre horoscope de ce dimanche 4 octobre. Bélier, plus anticonformiste que jamais, vous aimez peut-être provoquer, mais attention à ne pas aller trop loin. Taureau, vous manquerez certainement de patience aujourd'hui, essayez quand même de vous détendre si possible. Gémeaux, perdu dans les nuages, vous aurez du mal à vous concentrer sur vos tâches de la journée. Cancer, si vos idées partent dans tous les sens, prenez du temps pour les recadrer. Lion, offrez-vous une pause pour vous récompenser de vos efforts de la semaine, vous l'avez bien mérité. Vierge, méfiez-vous de vos coups de tête qui pourraient avoir des conséquences un peu négatives. Balance, un sentiment de réussite vous poussera à résister aux différentes pressions de la journée. Scorpion, si vous avez envie de savoir ce que votre entourage pense de vous, vous pourriez être agréablement surpris. Sagittaire, ouvrez l'œil, des occasions seront à saisir, ne laissez pas passer votre chance. Capricorne, célibataire, vous assumerez pleinement vos choix, en couple, c'est l'osmose totale avec votre moitié. Verseau, vous trouverez des solutions inespérées grâce à votre vision positive. Et Poisson, vous vous êtes surpassé ces derniers jours pour atteindre vos objectifs et ça paiera très bientôt.
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5: Bonjour à tous. Météo, deux départements sont placés en vigilance orange. Pluie, inondation aujourd'hui. Il s'agit de l'Aude et des Pyrénées orientales. Des cumuls de pluie allant de 80 à 120 mm, voire même 160, sont attendus localement selon Météo France. Le système orageux concentré hier sur le nord-est de l'Espagne remonte donc sur le pays ce dimanche. Présidentielle de 2027, Gabriel Attal plaide pour un seul candidat rassemblant gauche, social-démocrate et droite républicaine. L'ancien Premier ministre a lancé sa campagne il y a plusieurs mois et cherche encore la dynamique qui lui permettra d'avoir l'ascendant alors que de nombreuses personnalités politiques sont candidates pour le scrutin l'an prochain. Il s'est dit favorable à une grande coalition, quitte à organiser une primaire pour ça. Politique toujours, 73% des sympathisants du PS et de Place Publique sont opposés à une alliance avec la France Insoumise pour les législatives. C'est ce que montre un sondage Elab pour la Tribune du dimanche. 44% des sondés y sont même très opposés. 72% des Français estiment que le candidat désigné par la primaire social-démocrate n'atteindra pas le second tour de la présidentielle. Blocage des lycées, Jean-Luc Mélenchon estime que la journée de mobilisation du 6 octobre est un point de départ. Le leader insoumis appelle à s'organiser pour accompagner cette période de mobilisation dans le pays. Le ministre de l'Intérieur a annoncé de son côté plus de 5000 interpellations depuis lundi dans le cadre des blocages des lycées et plus de 800 rien qu'en Île-de-France. Faits divers, deux jeunes ont été mis en examen pour le meurtre par balle d'un autre jeune dans un café à Roubaix. Âgés de 17 et 18 ans, ils ont été mis en examen et placés en détention provisoire. L'un d'eux a reconnu être l'auteur des tirs. Ils ont par ailleurs incendié la voiture qui leur a permis de commettre ce crime. Divertissement, le Batman de Robert Pattinson ne fera pas équipe avec d'autres super-héros. C'est en tout cas l'avis de l'acteur. Il le voit mal se retrouver face à un Superman dont l'univers est très coloré. Le chevalier noir déprimerait tout le monde selon lui.
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6: Bonjour, excellent dimanche avec nous. Nous sommes le 4 octobre 2026. C'est la journée mondiale des animaux. Bonne fête au François d'Assise aujourd'hui. Dans l'éphéméride de cette journée, sachez que le 4 octobre 70 disparaissait une icône du rock il y a donc 56 ans. Janis Joplin, décédée à l'âge de 27 ans, et rejoignait ce fameux club des 27 aux côtés de Jim Morrison, Brian Jones ou encore Jimi Hendrix après une carrière courte mais intense. Bon anniversaire à vous les natifs du 4 octobre. Vous êtes le même jour que Julien Clerc, le chanteur fête ses 79 ans. Excellent anniversaire également à Lou Bouringer, la fille de Richard Bouringer, 37 ans. Excellent dimanche avec nous, bienvenue.
5: Pour ce dimanche, il fera beau sur toute la partie nord du pays. Par contre, au sud, des précipitations sont attendues, notamment en Nouvelle-Aquitaine, en Occitanie ou encore en Provence-Alpes-Côte d'Azur, avec les Pyrénées-Orientales qui sont placées en vigilance orange pour pluie-inondation. Concernant le thermomètre, il affichera 21 à Brest, 22 du côté de Strasbourg, 26 à Paris, 27 à La Rochelle, 28 du côté de Lyon et jusqu'à 31 à Ajaccio.

0: un score final de 7-0. La rencontre était prévue à huis clos pour des raisons disciplinaires et les joueurs ont joué devant plus de 6000 enfants. Le pays est le deuxième de son groupe avec 6 points, tandis que la Croatie est troisième avec 3 points. Il reste derrière l'Espagne qui occupe la première place avec ses 9 points. La République tchèque est bonne dernière avec 0 points. Justice, attaqué par Kylian Mbappé pour harcèlement moral, le PSG bénéficie d'un non-lieu. Une information judiciaire avait été ouverte et le joueur avait retiré sa plainte en juillet 2025. Un non-lieu a été rendu par les juges à défaut d'avoir établi des charges suffisantes. Le retrait de la plainte a donc conduit à ce verdict alors qu'elle avait été déposée en mai 2025. Cyclisme, le Français Ronan Auger est sorti du coma artificiel après sa lourde chute. Il est tombé vendredi en Malaisie et garde de lourdes séquelles, dont une commotion cérébrale. Le sportif de 22 ans est cependant capable de bouger ses bras et ses jambes, mais aussi de communiquer. Ses proches ont fait part de leur soulagement. Son équipe a précisé qu'il allait bien, compte tenu des circonstances et de son accident. Demi Vollering devient la première coureuse européenne sacrée championne d'Europe et du monde la même année. Elle était la grande favorite et conserve de son titre européen acquis en France en 2025. Elle accroche d'ailleurs à cette occasion un 16e succès lors de cette saison exceptionnelle. Top 14, Montpellier jouera contre Toulon à 21h05 aujourd'hui dans le cadre de la 5e journée de compétition. Bordeaux-Bègles l'a battu Lyon hier. La Rochelle l'a emporté sur Clermont, tout comme Bayonne sur le Stade Français. Le Racing 92 sur Perpignan et Pau sur Vannes. Toulouse a par ailleurs battu Castres. Toulouse est premier au classement provisoire devant Pau et Bayonne. Rugby toujours, l'Argentin Benjamin Urdapilleta est devenu le meilleur marqueur de l'ère professionnelle du championnat de France. Il a marqué 2619 points en tout et avait prolongé sa carrière pour pouvoir battre le précédent record.
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3: Bonjour, bonjour à tous. La crise des lycées qui a pris une tournure nettement politique. Matignon attribue les blocages à la France insoumise et ce qui appelle ses relais de l'ultra-gauche. En s'appuyant sur une note de renseignement, Jean-Luc Mélenchon rejette ses accusations en bloc. Il a estimé hier que la mobilisation de mardi, le 6 octobre, n'était qu'un point de départ. Ce troisième acte s'accompagnera d'une grève dans l'éducation nationale. Les Français, eux, restent solidaires. 62% jugent la mobilisation justifiée. Autre temps fort, le bilan de ces deux semaines, vendredi, 735 établissements ont été perturbés et le ministre de l'Intérieur a dénombré plus de 5000 interpellations depuis lundi. Côté blessés, plus de 300 pompiers et gendarmes pour la seule journée de jeudi et 65 personnels de l'éducation nationale depuis le début. La facture, 7 millions d'euros de dégâts en Île-de-France, jusqu'à 30 millions en Auvergne-Rhône-Alpes. Ces violences nourrissent des plaintes de part et d'autre. À Saint-Ouen, l'homme dans le Val d'Oise, adolescent de 14 ans a été grièvement blessé au visage par un tir policier. Sa famille a déposé plainte pour tentative d'homicide volontaire. À Belfort, c'est un policier civil qui a été roué de coups vendredi. Là aussi, une enquête pour tentative d'homicide est ouverte et plusieurs suspects ont été identifiés. À Nantes, le lycée Nelson Mandela incendié restera fermé jusqu'à la Toussaint. À présent, les prisons françaises n'ont jamais été aussi pleines. 90 020 détenus au 1er septembre pour 63 348 places. Selon des chiffres publiés hier, une densité de 142% et 8 347 matelas posés au sol. À noter aussi un tour de vis sur les routes. Téléphoner au volant peut désormais écouter une suspension de permis partout en France. De 15 jours à 6 mois s'y ajoutent 135 euros d'amende et 3 points à moins. Du côté de la justice antiterroriste, 5 personnes ont été mises en examen pour financement du Hamas via 2 associations humanitaires. Elles contestent les faits. Et toujours hier, la région Hauts-de-France a reconnu une cyberattaque chez 2 de ses prestataires. Nom, adresse électronique et peut-être coordonnées bancaires ont été dérobées. Et enfin, côté culture, sérieuse déconvenue pour Digger, le dernier film de Tom Cruise. 180 millions de dollars de budget, moins de 10 millions sur son premier week-end. C'était votre Flash Info. Passez un très bon dimanche à tous.
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4: Le Top Hit Memory au son pop rock aujourd'hui. Retour en 2005 avec le papillon de Superbus, Butterfly.

de Jennifer Ayash, qui n'est autre que la fille de Chantal Lobby, n'a pas tardé à s'imposer dans le paysage musical français. Ce morceau est extrait de leur album Pop and Gum, un clin d'œil au style pop rock acidulé et énergique qui caractérise le groupe. Et c'est dans cette chanson que la voix de Jennifer Ayash et la guitare de Patrice Faucon trouvent un équilibre parfait entre fraîcheur et punch. La mélodie catchy et le refrain accrocheur ont propulsé Butterfly en haut des charts, faisant de l'album Pop and Gum un succès avec plus de 250 000 exemplaires vendus en France en 2005. Un album qui a même été certifié double disque d'or, et Butterfly reste un incontournable aujourd'hui pour tous les fans de pop-rock français. Un morceau qui nous replonge donc dans les années 2000 avec nostalgie et bonne humeur aujourd'hui dans le top.

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1: Voici votre horoscope de ce dimanche 4 octobre. Bélier, plus anticonformiste que jamais, vous aimez peut-être provoquer, mais attention à ne pas aller trop loin. Taureau, vous manquerez certainement de patience aujourd'hui, essayez quand même de vous détendre si possible. Gémeaux, perdu dans les nuages, vous aurez du mal à vous concentrer sur vos tâches de la journée. Cancer, si vos idées partent dans tous les sens, prenez du temps pour les recadrer. Lion, offrez-vous une pause pour vous récompenser de vos efforts de la semaine, vous l'avez bien mérité. Vierge, méfiez-vous de vos coups de tête qui pourraient avoir des conséquences un peu négatives. Balance, un sentiment de réussite vous poussera à résister aux différentes pressions de la journée. Scorpion, si vous avez envie de savoir ce que votre entourage pense de vous, vous pourriez être agréablement surpris. Sagittaire, ouvrez l'œil, des occasions seront à saisir, ne laissez pas passer votre chance. Capricorne, célibataire, vous assumerez pleinement vos choix, en couple, c'est l'osmose totale avec votre moitié. Verseau, vous trouverez des solutions inespérées grâce à votre vision positive. Et Poisson, vous vous êtes surpassé ces derniers jours pour atteindre vos objectifs et ça paiera très bientôt.
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2: Bonjour à tous. Météo, deux départements sont placés en vigilance orange. Pluie, inondation aujourd'hui. Il s'agit de l'Aude et des Pyrénées orientales. Des cumuls de pluie allant de 80 à 120 mm, voire même 160, sont attendus localement selon Météo France. Le système orageux concentré hier sur le nord-est de l'Espagne remonte donc sur le pays ce dimanche. Présidentielle de 2027, Gabriel Attal plaide pour un seul candidat rassemblant gauche, social-démocrate et droite républicaine. L'ancien Premier ministre a lancé sa campagne il y a plusieurs mois et cherche encore la dynamique qui lui permettra d'avoir l'ascendant alors que de nombreuses personnalités politiques sont candidates pour le scrutin l'an prochain. Il s'est dit favorable à une grande coalition, quitte à organiser une primaire pour ça. Politique toujours, 73% des sympathisants du PS et de Place Publique sont opposés à une alliance avec la France Insoumise pour les législatives. C'est ce que montre un sondage Elab pour la Tribune du dimanche. 44% des sondés y sont même très opposés. 72% des Français estiment que le candidat désigné par la primaire social-démocrate n'atteindra pas le second tour de la présidentielle. Blocage des lycées, Jean-Luc Mélenchon estime que la journée de mobilisation du 6 octobre est un point de départ. Le leader insoumis appelle à s'organiser pour accompagner cette période de mobilisation dans le pays. Le ministre de l'Intérieur a annoncé de son côté plus de 5000 interpellations depuis lundi dans le cadre des blocages des lycées et plus de 800 rien qu'en Île-de-France. Faits divers, deux jeunes ont été mis en examen pour le meurtre par balle d'un autre jeune dans un café à Roubaix. Âgés de 17 et 18 ans, ils ont été mis en examen et placés en détention provisoire. L'un d'eux a reconnu être l'auteur des tirs. Ils ont par ailleurs incendié la voiture qui leur a permis de commettre ce crime. Divertissement, le Batman de Robert Pattinson ne fera pas équipe avec d'autres super-héros. C'est en tout cas l'avis de l'acteur. Il le voit mal se retrouver face à un Superman dont l'univers est très coloré. Le chevalier noir déprimerait tout le monde selon lui.
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3: Bonjour, excellent dimanche avec nous. Nous sommes le 4 octobre 2026. C'est la journée mondiale des animaux. Bonne fête au François d'Assise aujourd'hui. Dans l'éphéméride de cette journée, sachez que le 4 octobre 70 disparaissait une icône du rock il y a donc 56 ans. Janis Joplin, décédée à l'âge de 27 ans, et rejoignait ce fameux club des 27 aux côtés de Jim Morrison, Brian Jones ou encore Jimi Hendrix après une carrière courte mais intense. Allez, bon anniversaire à vous les natifs du 4 octobre. Vous êtes le même jour que Julien Clerc, le chanteur fête ses 79 ans. Excellent anniversaire également à Lou Bouringer, la fille de Richard Bouringer, 37 ans. Excellent dimanche avec nous, bienvenue.
2: Pour ce dimanche, il fera beau sur toute la partie nord du pays. Par contre, au sud, des précipitations.

0: km. Il affichera 21 à Brest, 22 du côté de Strasbourg, 26 à Paris, 27 à La Rochelle, 28 du côté de Lyon et jusqu'à 31 à Ajaccio.
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2: Bonjour à tous. Football, l'Angleterre a largement battu la Croatie hier en Ligue des Nations avec un score final de 7-0. La rencontre était prévue à huis clos pour des raisons disciplinaires et les joueurs ont joué devant plus de 6000 enfants. Le pays est le deuxième de son groupe avec 6 points, tandis que la Croatie est troisième avec 3 points. Il reste derrière l'Espagne qui occupe la première place avec ses 9 points. La République tchèque est bonne dernière avec 0 points. Justice, attaqué par Kylian Mbappé pour harcèlement moral, le PSG bénéficie d'un non-lieu. Une information judiciaire avait été ouverte et le joueur avait retiré sa plainte en juillet 2025. Un non-lieu a été rendu par les juges à défaut d'avoir établi des charges suffisantes. Le retrait de la plainte a donc conduit à ce verdict alors qu'elle avait été déposée en mai 2025. Cyclisme, le Français Ronan Auger est sorti du coma artificiel après sa lourde chute. Il est tombé vendredi en Malaisie et garde de lourdes séquelles, dont une commotion cérébrale. Le sportif de 22 ans est cependant capable de bouger ses bras et ses jambes, mais aussi de communiquer. Ses proches ont fait part de leur soulagement. Son équipe a précisé qu'il allait bien, compte tenu des circonstances et de son accident. Demi Vollering devient la première coureuse européenne sacrée championne d'Europe et du monde la même année. Elle était la grande favorite et conserve son titre européen acquis en France en 2025. Elle accroche d'ailleurs à cette occasion un 16e succès lors de cette saison exceptionnelle. Top 14, Montpellier jouera contre Toulon à 21h05 aujourd'hui dans le cadre de la 5e journée de compétition. Bordeaux-Bègles l'a battu Lyon hier. La Rochelle l'a emporté sur Clermont, tout comme Bayonne sur le Stade Français. Le Racing 92 sur Perpignan et Pau sur Vannes. Toulouse a par ailleurs battu Castres. Toulouse est premier au classement provisoire devant Pau et Bayonne. Rugby toujours, l'Argentin Benjamin Urdapilleta est devenu le meilleur marqueur de l'ère professionnelle du

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1: Bonjour, bonjour à tous. La crise des lycées qui a pris une tournure nettement politique. Matignon attribue les blocages à la France insoumise et ce qui appelle ses relais de l'ultra-gauche en s'appuyant sur une
2: 8h30.
1: Jean-Luc Mélenchon rejette ses accusations en bloc. Il a estimé hier que la mobilisation de mardi, le 6 octobre, n'était qu'un point de départ. Ce troisième acte s'accompagnera d'une grève dans l'éducation nationale. Les Français, eux, restent solidaires. 62% jugent la mobilisation justifiée. Autre temps fort, le bilan de ces deux semaines, vendredi, 735 établissements ont été perturbés et le ministre de l'Intérieur a dénombré plus de 5000 interpellations depuis lundi. Côté blessés, plus de 300 pompiers et gendarmes pour la seule journée de jeudi et 65 personnels de l'éducation nationale depuis le début. La facture, 7 millions d'euros de dégâts en Île-de-France, jusqu'à 30 millions en Auvergne-Rhône-Alpes. Ces violences nourrissent des plaintes de part et d'autre. À Saint-Ouen, l'homme dans le Val d'Oise, un adolescent de 14 ans, a été grièvement blessé au visage par un tir policier. Sa famille a déposé plainte pour tentative d'homicide volontaire. À Belfort, c'est un policier en civil qui a été roué de coups vendredi. Là aussi, une enquête pour tentative d'homicide est ouverte et plusieurs suspects ont été identifiés. À Nantes, le lycée Nelson Mandela incendié restera fermé jusqu'à la Toussaint. À présent, les prisons françaises n'ont jamais été aussi pleines. 90 020 détenus au 1er septembre pour 63 348 places. Selon des chiffres publiés hier, une densité de 142% et 8 347 matelas posés au sol. À noter aussi un tour de vis sur les routes. Téléphoner au volant peut désormais coûter une suspension de permis partout en France. De 15 jours à 6 mois s'y ajoutent 135 euros d'amende et 3 points à moins. Du côté de la justice antiterroriste, 5 personnes ont été mises en examen pour financement du Hamas via 2 associations humanitaires. Elles contestent les faits. Et toujours hier, la région Hauts-de-France a reconnu une cyberattaque chez 2 de ses prestataires. Nom, adresse électronique et peut-être coordonnées bancaires ont été dérobées. Et enfin, côté culture, sérieuse déconvenue pour Digger, le dernier film de Tom Cruise, 180 millions de dollars de budget, moins de 10 millions sur son premier week-end. C'était votre Flash Info, passez un très bon dimanche à tous.
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3: Le Top Hit Memory au son pop rock aujourd'hui, retour en 2005 avec le papillon de Superbus, Butterfly.

de Jennifer Ayash, qui n'est autre que la fille de Chantal Lobby, n'a pas tardé à s'imposer dans le paysage musical français. Ce morceau est extrait de leur album Pop and Gum, un clin d'œil au style pop rock acidulé et énergique qui caractérise le groupe. Et c'est dans cette chanson que la voix de Jennifer Ayash et la guitare de Patrice Faucon trouvent un équilibre parfait entre fraîcheur et punch. La mélodie catchy et le refrain accrocheur ont propulsé Butterfly en haut des charts, faisant de l'album Pop and Gum un succès avec plus de 250 000 exemplaires vendus en France en 2005. Un album qui a même été certifié double disque d'or, et Butterfly reste un incontournable aujourd'hui pour tous les fans de pop-rock français. Un morceau qui nous replonge donc dans les années 2000, avec nostalgie et bonne humeur aujourd'hui dans le Top Hit Memory.

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1: Voici votre horoscope de ce dimanche 4 octobre. Bélier, plus anticonformiste que jamais, vous aimez peut-être provoquer, mais attention à ne pas aller trop loin. Taureau, vous manquerez certainement de patience aujourd'hui, essayez quand même de vous détendre si possible. Gémeaux, perdu dans les nuages, vous aurez du mal à vous concentrer sur vos tâches de la journée. Cancer, si vos idées partent dans tous les sens, prenez du temps pour les recadrer. Lion, offrez-vous une pause pour vous récompenser de vos efforts de la semaine, vous l'avez bien mérité. Vierge, méfiez-vous de vos coups de tête qui pourraient avoir des conséquences un peu négatives. Balance, un sentiment de réussite vous poussera à résister aux différentes pressions de la journée. Scorpion, si vous avez envie de savoir ce que votre entourage pense de vous, vous pourriez être agréablement surpris. Sagittaire, ouvrez l'œil, des occasions seront à saisir, ne laissez pas passer votre chance. Capricorne, célibataire, vous assumerez pleinement vos choix, en couple, c'est l'osmose totale avec votre moitié. Verseau, vous trouverez des solutions inespérées grâce à votre vision positive. Et Poisson, vous vous êtes surpassé ces derniers jours pour atteindre vos objectifs et ça paiera très bientôt.
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3: Bonjour à tous. Météo, deux départements sont placés en vigilance orange. Pluie, inondation aujourd'hui. Il s'agit de l'Aude et des Pyrénées orientales. Des cumuls de pluie allant de 80 à 120 mm, voire même 160, sont attendus localement selon Météo France. Le système orageux concentré hier sur le nord-est de l'Espagne remonte donc sur le pays ce dimanche. Présidentielle de 2027, Gabriel Attal plaide pour un seul candidat rassemblant gauche social-démocrate et droite républicaine. L'ancien Premier ministre a lancé sa campagne il y a plusieurs mois et cherche encore la dynamique qui lui permettra d'avoir l'ascendant alors que de nombreuses personnalités politiques sont candidates pour le scrutin l'an prochain. Il s'est dit favorable à une grande coalition, quitte à organiser une primaire pour ça. Politique toujours, 73% des sympathisants du PS et de Place Publique sont opposés à une alliance avec la France Insoumise pour les législatives. C'est ce que montre un sondage Elabe pour la Tribune du dimanche. 44% des sondés y sont même très opposés. 72% des Français estiment que le candidat désigné par la primaire social-démocrate n'atteindra pas le second tour de la présidentielle. Blocage des lycées, Jean-Luc Mélenchon estime que la journée de mobilisation du 6 octobre est un point de départ. Le leader insoumis appelle à s'organiser pour accompagner cette période de mobilisation dans le pays. Le ministre de l'Intérieur a annoncé de son côté plus de 5000 interpellations depuis lundi dans le cadre des blocages des lycées et plus de 800 rien qu'en Île-de-France. Faits divers, deux jeunes ont été mis en examen pour le meurtre par balle d'un autre jeune dans un café à Roubaix. Âgés de 17 et 18 ans, ils ont été mis en examen et placés en détention provisoire. L'un d'eux a reconnu être l'auteur des tirs. Ils ont par ailleurs incendié la voiture qui leur a permis de commettre ce crime. Divertissement, le Batman de Robert Pattinson ne fera pas équipe avec d'autres super-héros. C'est en tout cas l'avis de l'acteur. Il le voit mal se retrouver face à un Superman dont l'univers est très coloré. Le chevalier noir déprimerait tout le monde selon lui.
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4: Bonjour, excellent dimanche avec nous. Nous sommes le 4 octobre 2026. C'est la journée mondiale des animaux. Bonne fête au François d'Assise aujourd'hui. Dans l'éphéméride de cette journée, sachez que le 4 octobre 70 disparaissait une icône du rock il y a donc 56 ans. Janis Joplin, décédée à l'âge de 27 ans, et rejoignait ce fameux club des 27 aux côtés de Jim Morrison, Brian Jones ou encore Jimi Hendrix après une carrière courte mais intense. Allez, bon anniversaire à vous les natifs du 4 octobre. Vous êtes le même jour que Julien Clerc, le chanteur fête ses 79 ans. Excellent anniversaire également à Lou Bouringer, la fille de Richard Bouringer, 37 ans. Excellent dimanche avec nous, bienvenue.
3: Pour ce dimanche, il fera beau sur toute la partie nord du pays. Par contre, au sud, des précipitations.

0: km. Il affichera 21 à Brest, 22 du côté de Strasbourg, 26 à Paris, 27 à La Rochelle, 28 du côté de Lyon et jusqu'à 31 à Ajaccio.
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2: Bonjour à tous. Football, l'Angleterre a largement battu la Croatie hier en Ligue des Nations avec un score final de 7-0. La rencontre était prévue à huis clos pour des raisons disciplinaires et les joueurs ont joué devant plus de 6000 enfants. Le pays est le deuxième de son groupe avec 6 points, tandis que la Croatie est troisième avec 3 points. Il reste derrière l'Espagne qui occupe la première place avec ses 9 points. La République tchèque est bonne dernière avec 0 points. Justice, attaqué par Kylian Mbappé pour harcèlement moral, le PSG bénéficie d'un non-lieu. Une information judiciaire avait été ouverte et le joueur avait retiré sa plainte en juillet 2025. Un non-lieu a été rendu par les juges à défaut d'avoir établi des charges suffisantes. Le retrait de la plainte a donc conduit à ce verdict alors qu'elle avait été déposée en mai 2025. Cyclisme, le Français Ronan Auger est sorti du coma artificiel après sa lourde chute. Il est tombé vendredi en Malaisie et garde de lourdes séquelles, dont une commotion cérébrale. Le sportif de 22 ans est cependant capable de bouger ses bras et ses jambes, mais aussi de communiquer. Ses proches ont fait part de leur soulagement. Son équipe a précisé qu'il allait bien, compte tenu des circonstances et de son accident. Demi Vollering devient la première coureuse européenne sacrée championne d'Europe et du monde la même année. Elle était la grande favorite et conserve son titre européen acquis en France en 2025. Elle accroche d'ailleurs à cette occasion un 16e succès lors de cette saison exceptionnelle. Top 14, Montpellier jouera contre Toulon à 21h05 aujourd'hui dans le cadre de la 5e journée de compétition. Bordeaux-Bègles l'a battu Lyon hier. La Rochelle l'a emporté sur Clermont, tout comme Bayonne sur le Stade Français. Le Racing 92 sur Perpignan et Pau sur Vannes. Toulouse a par ailleurs battu Castres. Toulouse est premier au classement provisoire devant Pau et Bayonne. Rugby toujours, l'Argentin Benjamin Urda Pieta est devenu le meilleur marqueur de l'ère professionnelle du championnat de France. Il a marqué 2619 points en tout et avait prolongé sa carrière pour pouvoir battre le précédent record.
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3: Bonjour, bonjour à tous. La crise des lycées qui a pris une tournure nettement politique. Matignon attribue les blocages à la France insoumise et ce qui appelle ses relais de l'ultra-gauche. En s'appuyant sur une note de renseignement, Jean-Luc Mélenchon rejette ces accusations en bloc. Il a estimé hier que la mobilisation de mardi, le 6 octobre, n'était qu'un point de départ. Ce troisième acte s'accompagnera d'une grève dans l'éducation nationale. Les Français, eux, restent solidaires. 62% jugent la mobilisation justifiée. Autre temps fort, le bilan de ces deux semaines, vendredi, 735 établissements ont été perturbés et le ministre de l'Intérieur a dénombré plus de 5000 interpellations depuis lundi. Côté blessés, plus de 300 pompiers et gendarmes pour la seule journée de jeudi et 65 personnels de l'éducation nationale depuis le début. La facture, 7 millions d'euros de dégâts en Île-de-France, jusqu'à 30 millions en Auvergne-Rhône-Alpes. Ces violences nourrissent des plaintes de part et d'autre. À Saint-Ouen, l'homme dans le Val d'Oise, adolescent de 14 ans a été grièvement blessé au visage par un tir policier. Sa famille a déposé plainte pour tentative d'homicide volontaire. À Belfort, c'est un policier en civil qui a été roué de coups vendredi. Là aussi, une enquête pour tentative d'homicide est ouverte et plusieurs suspects ont été identifiés. À Nantes, le lycée Nelson Mandela incendie restera fermé jusqu'à la Toussaint. À présent, les prisons françaises n'ont jamais été aussi pleines. 90 020 détenus au 1er septembre pour 63 348 places. Selon des chiffres publiés hier, une densité de 142% et 8347 matelas posés au sol. À noter aussi un tour de vis sur les routes. Téléphoner au volant peut désormais coûter une suspension de permis partout en France. De 15 jours à 6 mois, s'y ajoutent 135 euros d'amende et 3 points à moins. Du côté de la justice antiterroriste, 5 personnes ont été mises en examen pour financement du Hamas via 2 associations humanitaires. Elles contestent les faits. Et toujours hier, la région Hauts-de-France a reconnu une cyberattaque chez 2 de ses prestataires. Nom, adresse électronique et peut-être coordonnées bancaires ont été dérobées. Et enfin, côté culture, sérieuse déconvenue pour Digger, le dernier film de Tom Cruise, 180 millions de dollars de budget, moins de 10 millions sur son premier week-end. C'était votre Flash Info. Passez un très bon dimanche à tous. Le métier du jour. Le plombier est un artisan essentiel du quotidien. Il installe les canalisations d'eau et de gaz dans les maisons, les immeubles et les entreprises. Il monte les lavabos, éviers, douches, toilettes et radiateurs. Il vérifie l'étanchéité, détecte les fuites et remplace les pièces usées. Le plombier est aussi chauffagiste. Il met en place des chaudières, des chauffe-eau et parfois des systèmes de climatisation. Il entretient ses installations pour qu'elles durent plus longtemps. C'est un métier

groupe de Jennifer Ayash, qui n'est autre que la fille de Chantal Lobby, n'a pas tardé à s'imposer dans le paysage musical français. Ce morceau est extrait de leur album Pop and Gum, un clin d'œil au style pop rock acidulé et énergique qui caractérise le groupe. Et c'est dans cette chanson que la voix de Jennifer Ayash et la guitare de Patrice Faucon trouvent un équilibre parfait entre fraîcheur et punch. La mélodie catchy et le refrain accrocheur ont propulsé Butterfly en haut des charts, faisant de l'album Pop and Gum un succès avec plus de 250 000 exemplaires vendus en France en 2005. Un album qui a même été certifié double disque d'or, et Butterfly reste un incontournable aujourd'hui pour tous les fans de pop rock français. Un morceau qui nous replonge donc dans les années 2000 avec nostalgie et bonne humeur aujourd'hui dans le Top Hit Memory.

Voici votre horoscope de ce dimanche 4 octobre. Bélier, plus anticonformiste que jamais, vous aimez peut-être provoquer, mais attention à ne pas aller trop loin. Taureau, vous manquerez certainement de patience aujourd'hui, essayez quand même de vous

0: susceptible. Gémeaux, perdus dans les nuages, vous aurez du mal à vous concentrer sur vos tâches de la journée. Cancer, si vos idées partent dans tous les sens, prenez du temps pour les recadrer. Lion, offrez-vous une pause pour vous récompenser de vos efforts de la semaine, vous l'avez bien mérité. Vierge, méfiez-vous de vos coups de tête qui pourraient avoir des conséquences un peu négatives. Balance, un sentiment de réussite vous poussera à résister aux différentes pressions de la journée. Scorpion, si vous avez envie de savoir ce que votre entourage pense de vous, vous pourriez être agréablement surpris. Sagittaire, ouvrez l'œil, des occasions seront à saisir, ne laissez pas passer votre chance. Capricorne, célibataire, vous assumerez pleinement vos choix, en couple, c'est l'osmose totale avec votre moitié. Verseau, vous trouverez des solutions inespérées grâce à votre vision positive. Et Poisson, vous vous êtes surpassé ces derniers jours pour atteindre vos objectifs et ça paiera très bientôt.
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3: Bonjour à tous. Météo, deux départements sont placés en vigilance orange. Pluie, inondation aujourd'hui. Il s'agit de l'Aude et des Pyrénées orientales. Des cumuls de pluie allant de 80 à 120 mm, voire même 160, sont attendus localement selon Météo France. Le système orageux concentré hier sur le nord-est de l'Espagne remonte donc sur le pays ce dimanche. Présidentielle de 2027, Gabriel Attal plaide pour un seul candidat rassemblant gauche social-démocrate et droite républicaine. L'ancien Premier ministre a lancé sa campagne il y a plusieurs mois et cherche encore la dynamique qui lui permettra d'avoir l'ascendant alors que de nombreuses personnalités politiques sont candidates pour le scrutin l'an prochain. Il s'est dit favorable à une grande coalition, quitte à organiser une primaire pour ça. Politique toujours, 73% des sympathisants du PS et de Place Publique sont opposés à une alliance avec la France Insoumise pour les législatives. C'est ce que montre un sondage Elab pour la Tribune du dimanche. 44% des sondés y sont même très opposés. 72% des Français estiment que le candidat désigné par la primaire social-démocrate n'atteindra pas le second tour de la présidentielle. Blocage des lycées, Jean-Luc Mélenchon estime que la journée de mobilisation du 6 octobre est un point de départ. Le leader insoumis appelle à s'organiser pour accompagner cette période de mobilisation dans le pays. Le ministre de l'Intérieur a annoncé de son côté plus de 5000 interpellations depuis lundi dans le cadre des blocages des lycées et plus de 800 rien qu'en Île-de-France. Faits divers, deux jeunes ont été mis en examen pour le meurtre par balle d'un autre jeune dans un café à Roubaix. Âgés de 17 et 18 ans, ils ont été mis en examen et placés en détention provisoire. L'un d'eux a reconnu être l'auteur des tirs. Ils ont par ailleurs incendié la voiture qui leur a permis de commettre ce crime. Divertissement, le Batman de Robert Pattinson ne fera pas équipe avec d'autres super-héros. C'est en tout cas l'avis de l'acteur. Il le voit mal se retrouver face à un Superman dont l'univers est très coloré. Le chevalier noir déprimerait tout le monde selon lui.
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4: Bonjour, excellent dimanche avec nous. Nous sommes le 4 octobre 2026. C'est la journée mondiale des animaux. Bonne fête au François d'Assise aujourd'hui. Dans l'éphéméride de cette journée, sachez que le 4 octobre 70 disparaissait une icône du rock il y a donc 56 ans. Janis Joplin, décédée à l'âge de 27 ans, et rejoignait ce fameux club des 27 aux côtés de Jim Morrison, Brian Jones ou encore Jimi Hendrix après une carrière courte mais intense. Allez, bon anniversaire à vous les natifs du 4 octobre. Vous êtes le même jour que Julien Clerc, le chanteur fête ses 79 ans. Excellent anniversaire également à Lou Bouringer, la fille de Richard Bouringer, 37 ans. Excellent dimanche avec nous, bienvenue.
3: Pour ce dimanche, il fera beau sur toute la partie nord du pays. Par contre, au sud, des précipitations

thermomètre. Il affichera 21 à Brest, 22 du côté de Strasbourg, 26 à Paris, 27 à La Rochelle, 28 du côté de Lyon et jusqu'à 31 à Ajaccio.

0: Hier en Ligue des Nations avec un score final de 7-0. La rencontre était prévue à huis clos pour des raisons disciplinaires et les joueurs ont joué devant plus de 6000 enfants. Le pays est le deuxième de son groupe avec 6 points tandis que la Croatie est troisième avec 3 points. Il reste derrière l'Espagne qui occupe la première place avec ses 9 points. La République tchèque est bonne dernière avec 0 points. Justice, attaqué par Kylian Mbappé pour harcèlement moral, le PSG bénéficie d'un non-lieu. Une information judiciaire avait été ouverte et le joueur avait retiré sa plainte en juillet 2025. Un non-lieu a été rendu par les juges à défaut d'avoir établi des charges suffisantes. Le retrait de la plainte a donc conduit à ce verdict alors qu'elle avait été déposée en mai 2025. Cyclisme, le Français Ronan Auger est sorti du coma artificiel après sa lourde chute. Il est tombé vendredi en Malaisie et garde de lourdes séquelles, dont une commotion cérébrale. Le sportif de 22 ans est cependant capable de bouger ses bras et ses jambes, mais aussi de communiquer. Ses proches ont fait part de leur soulagement. Son équipe a précisé qu'il allait bien, compte tenu des circonstances et de son accident. Demi Vollering devient la première coureuse européenne sacrée championne d'Europe et du monde la même année. Elle était la grande favorite et conserve de son titre européen acté en France en 2025. Elle accroche d'ailleurs à cette occasion un 16e succès lors de cette saison exceptionnelle. Top 14, Montpellier jouera contre Toulon à 21h05 aujourd'hui dans le cadre de la 5e journée de compétition. Bordeaux-Bègles l'a battu Lyon hier. La Rochelle l'a emporté sur Clermont tout comme Bayonne sur le Stade français. Le Racing 92 sur Perpignan et Pau sur Vannes. Toulouse a par ailleurs battu Castres. Toulouse est premier au classement provisoire devant Pau et Bayonne. Rugby toujours, l'Argentin Benjamin Urda Pieta est devenu le meilleur marqueur de l'ère professionnelle du championnat de France. Il a marqué 2619 points en tout et avait prolongé sa carrière pour pouvoir battre le précédent record.
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3: Bonjour, bonjour à tous. La crise des lycées qui a pris une tournure nettement politique. Matignon attribue les blocages à la France insoumise et ce qui appelle ses relais de l'ultra-gauche. En s'appuyant sur une note de renseignement, Jean-Luc Mélenchon rejette ces accusations en bloc. Il a estimé hier que la mobilisation de mardi, le 6 octobre, n'était qu'un point de départ. Ce troisième acte s'accompagnera d'une grève dans l'éducation nationale. Les Français, eux, restent solidaires. 62% jugent la mobilisation justifiée. Autre temps fort, le bilan de ces deux semaines, vendredi, 735 établissements ont été perturbés et le ministre de l'Intérieur a dénombré plus de 5000 interpellations depuis lundi. Côté blessés, plus de 300 pompiers et gendarmes pour la seule journée de jeudi et 65 personnels de l'éducation nationale depuis le début. La facture, 7 millions d'euros de dégâts en Île-de-France, jusqu'à 30 millions en Auvergne-Rhône-Alpes. Ces violences nourrissent des plaintes de part et d'autre. À Saint-Ouen, l'homme dans le Val d'Oise, un adolescent de 14 ans, a été grièvement blessé au visage par un 9h. Sa famille a déposé plainte pour tentative d'homicide volontaire. À Belfort, c'est un policier civil qui a été roué de coups vendredi. Là aussi, une enquête pour tentative d'homicide est ouverte et plusieurs suspects ont été identifiés. À Nantes, le lycée Nelson Mandela incendie restera fermé jusqu'à la Toussaint. À présent, les prisons françaises n'ont jamais été aussi pleines. 90 000

0: 147 matelas posés au sol. À noter aussi un tour de vis sur les routes. Téléphoner au volant peut désormais écouter une suspension de permis partout en France. De 15 jours à 6 mois s'y ajoutent 135 euros d'amende et 3 points à moins. Du côté de la justice antiterroriste, 5 personnes ont été mises en examen pour financement du Hamas via 2 associations humanitaires. Elles contestent les faits. Et toujours hier, la région Hauts-de-France a reconnu une cyberattaque chez 2 de ses prestataires. Nom, adresse électronique et peut-être coordonnées bancaires ont été dérobées. Et enfin, côté culture, sérieuse déconvenue pour Digger, le dernier film de Tom Cruise. 180 millions de dollars de budget, moins de 10 millions sur son premier week-end. C'était votre Flash Info. Passez un très bon dimanche à tous.
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2: Le Top Hit Memory au son pop rock aujourd'hui. Retour en 2005 avec le papillon de Superbus, Butterfly.

propre de Jennifer Ayash, qui n'est autre que la fille de Chantal Lobby, n'a pas tardé à s'imposer dans le paysage musical français. Ce morceau est extrait de leur album Pop and Gum, un clin d'œil au style pop-rock acidulé et énergique qui caractérise le groupe. Et c'est dans cette chanson que la voix de Jennifer Ayash et la guitare de Patrice Faucon trouvent un équilibre parfait entre fraîcheur et punch. La mélodie catchy et le refrain accrocheur ont propulsé Butterfly en haut des charts, faisant de l'album Pop and Gum un succès avec plus de 250 000 exemplaires vendus en France en 2005. Un album qui a même été certifié double disco d'or, et Butterfly reste un incontournable aujourd'hui pour tous les fans de pop-rock français. Un morceau qui nous replonge donc dans les années 2000 avec nostalgie et bonne humeur aujourd'hui dans le top.

0: film va provoquer un véritable raz-de-marée dans les salles françaises. Bienvenue chez les Ch'tis. Réalisé par Danny Boone, le film met en scène Kad Merad, Danny Boone, Zoé Félix et Michel Galabru. Kad Merad interprète Philippe Abrams, directeur d'un bureau de poste dans le sud de la France. Pour faire plaisir à sa femme, il tente d'obtenir une mutation sur la Côte d'Azur. Mais son plan échoue et il est finalement envoyé dans le nord, à Berg. Pour lui, c'est une catastrophe. Il imagine le froid, un accent incompréhensible et une région complètement différente de celle qu'il connaît. Mais il va rapidement découvrir des habitants chaleureux et se faire de véritables amis. Sorti le 27 février 2008, le film devient un phénomène national. Il rassemble environ 20,5 millions de spectateurs en France, un chiffre exceptionnel. Le succès dépasse rapidement le simple cadre du cinéma. Certaines expressions et certains personnages deviennent populaires dans toute la France. Danny Boone réussit à raconter avec humour les préjugés entre régions françaises, tout en mettant en avant l'amitié et la convivialité. Bienvenue chez les Ch'tis, c'est donc l'un des plus gros succès de l'histoire du cinéma français. Et surtout, c'est le film qui a transformé Danny Boone en véritable phénomène populaire.
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2: Voici votre horoscope de ce dimanche 4 octobre. Bélier, plus anticonformiste que jamais, vous aimez peut-être provoquer, mais attention à ne pas aller trop loin. Taureau, vous manquerez certainement de patience aujourd'hui, essayez quand même de vous détendre si possible. Gémeaux, perdu dans les nuages, vous aurez du mal à vous concentrer sur vos tâches de la journée. Cancer, si vos idées partent dans tous les sens, prenez du temps pour les recadrer. Lion, offrez-vous une pause pour vous récompenser de vos efforts de la semaine, vous l'avez bien mérité. Vierge, méfiez-vous de vos coups de tête qui pourraient avoir des conséquences un peu négatives. Balance, un sentiment de réussite vous poussera à résister aux différentes pressions de la journée. Scorpion, si vous avez envie de savoir ce que votre entourage pense de vous, vous pourriez être agréablement surpris. Sagittaire, ouvrez l'œil, des occasions seront à saisir, ne laissez pas passer votre chance. Capricorne, célibataire, vous assumerez pleinement vos choix, en couple, c'est l'osmose totale avec votre moitié. Verseau, vous trouverez des solutions inespérées grâce à votre vision positive. Et Poisson, vous vous êtes surpassé ces derniers jours pour atteindre vos objectifs et ça paiera très bientôt.
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5: Bonjour à tous. Présidentiel de 2027, 72% des Français estiment que le vainqueur de la primaire PS Place Publique ne sera pas au second tour de l'élection. C'est ce que montre un sondage Elab pour la Tribune du dimanche. Le scrutin aura lieu les 9, 10 et 16-17 octobre. La population doute que la personne choisie remportera la présidentielle, tandis que les sympathisants sont plus confiants. 25% des Français s'intéressent à cette primaire.

0: de réparation financière pour les collectivités et les commerces. La responsabilité doit être élargie et les prestations sociales saisies. Blocage des lycées, le ministre de l'Action et des Comptes publics a indiqué que les lycéens ont évidemment le droit de manifester. Il a fait part hier de son inquiétude face aux violences, mais précise que le gouvernement a le devoir de les entendre. David Amiel a par ailleurs adressé son soutien et sa solidarité aux agents publics, personnels de l'éducation nationale et à la police. Guerre en Ukraine, le chancelier allemand Friedrich Merz est arrivé à Kiev pour une visite imprévue. L'Allemagne est l'un des plus grands soutiens du pays face à la Russie. Le chancelier est accompagné par la ministre de l'économie selon des sources concordantes. Les raisons de cette visite n'ont pas été évoquées pour le moment. Guerre au Moyen-Orient, deux membres de la délégation iranienne à l'ONU ont été chassés des États-Unis et ce après qu'ils aient ignoré un ordre de quitter le pays selon le département d'État américain. Des responsables américains et iraniens se sont rencontrés la semaine dernière à New York et le président Trump a rejeté une proposition de Téhéran visant à rouvrir le détroit d'Ormuz. Insolite, un cadeau de Meghan Markle à la princesse Eugenia a fini sur eBay. Il s'agit d'un exemplaire de The Bench qu'elle semble avoir personnellement dédicacé à la cousine de son mari. Il s'est retrouvé à vendre sur Internet pour 20 000 livres et il semble être authentique.
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2: Bonjour, excellent dimanche avec nous. Nous sommes le 4 octobre 2026. C'est la journée mondiale des animaux. Bonne fête au François d'Assise aujourd'hui. Dans l'éphéméride de cette journée, sachez que le 4 octobre 70 disparaissait une icône du rock il y a donc 56 ans. Janis Joplin, décédée à l'âge de 27 ans, et rejoignait ce fameux club des 27 aux côtés de Jim Morrison, Brian Jones ou encore Jimi Hendrix après une carrière courte mais intense. Allez, bon anniversaire à vous les natifs du 4 octobre. Vous êtes le même jour que Julien Clerc, le chanteur fête ses 79 ans. Excellent anniversaire également à Lou Bouringer, la fille de Richard Bouringer, 37 ans. Excellent dimanche avec nous, bienvenue.
0: Pour ce dimanche, il fera beau sur toute la partie nord du pays. Par contre, au sud, des précipitations.

0: thermomètre. Il affichera 21 à Brest, 22 du côté de Strasbourg, 26 à Paris, 27 à La Rochelle, 28 du côté de Lyon et jusqu'à 31 à Ajaccio.
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2: Bonjour à tous. Football, l'Angleterre a largement battu la Croatie hier en Ligue des Nations avec un score final de 7-0. La rencontre était prévue à huis clos pour des raisons disciplinaires et les joueurs ont joué devant plus de 6000 enfants. Le pays est le deuxième de son groupe avec 6 points, tandis que la Croatie est troisième avec 3 points. Il reste derrière l'Espagne qui occupe la première place avec ses 9 points. La République tchèque est bonne dernière avec 0 points. Justice, attaqué par Kylian Mbappé pour harcèlement moral, le PSG bénéficie d'un non-lieu. Une information judiciaire avait été ouverte et le joueur avait retiré sa plainte en juillet 2025. Un non-lieu a été rendu par les juges à défaut d'avoir établi des charges suffisantes. Le retrait de la plainte a donc conduit à ce verdict alors qu'elle avait été déposée en mai 2025. Cyclisme, le Français Ronan Auger est sorti du coma artificiel après sa lourde chute. Il est tombé vendredi en Malaisie et garde de lourdes séquelles, dont une commotion cérébrale. Le sportif de 22 ans est cependant capable de bouger ses bras et ses jambes, mais aussi de communiquer. Ses proches ont fait part de leur soulagement. Son équipe a précisé qu'il allait bien, compte tenu des circonstances et de son accident. Demi Vollering devient la première coureuse européenne sacrée championne d'Europe et du monde la même année. Elle était la grande favorite et conserve de son titre européen acté en France en 2025. Elle accroche d'ailleurs à cette occasion un 16e succès lors de cette saison exceptionnelle. Top 14, Montpellier jouera contre Toulon à 21h05 aujourd'hui dans le cadre de la 5e journée de compétition. Bordeaux-Bègles l'a battu Lyon hier. La Rochelle l'a emporté sur Clermont, tout comme Bayonne sur le Stade français. Le Racing 92 sur Perpignan et Pau sur Vannes. Toulouse a par ailleurs battu Castres. Toulouse est premier au classement provisoire devant Pau et Bayonne. Rugby toujours, l'Argentin Benjamin Urdapilleta est devenu le meilleur marqueur de l'ère professionnelle du championnat

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1: Bonjour, bonjour à tous. La crise des lycées qui a pris une tournure nettement politique. Matignon attribue les blocages à la France insoumise et ce qui appelle ses relais de l'ultra-gauche. En s'appuyant sur une note de renseignement, Jean-Luc Mélenchon rejette ces accusations en bloc. Il a estimé hier que la mobilisation de mardi, le 6 octobre, n'était qu'un point de départ. Ce troisième acte s'accompagnera d'une grève dans l'éducation nationale. Les Français, eux, restent solidaires. 62% jugent la mobilisation justifiée. Autre temps fort, le bilan de ces deux semaines, vendredi, 735 établissements ont été perturbés et le ministre de l'Intérieur a dénombré plus de 5000 interpellations depuis lundi. Côté blessés, plus de 300 pompiers et gendarmes pour la seule journée de jeudi et 65 personnels de l'éducation nationale depuis le début. La facture, 7 millions d'euros de dégâts en Île-de-France, jusqu'à 30 millions en Auvergne-Rhône-Alpes. Ces violences nourrissent des plaintes de part et d'autre. À Saint-Ouen, l'homme dans le Val-d'Oise, un adolescent de 14 ans, a été grièvement blessé au visage par un tir policier. Sa famille a déposé plainte pour tentative d'homicide volontaire. À Belfort, c'est un policier civil qui a été roué de coups vendredi. Là aussi, une enquête pour tentative d'homicide est ouverte et plusieurs suspects ont été identifiés. À Nantes, le lycée Nelson Mandela incendie restera fermé jusqu'à la Toussaint. À présent, les prisons françaises n'ont jamais été aussi pleines. 90 020 détenus au 1er septembre pour 63 348 places. Selon des chiffres publiés hier, une densité de 142% et 8 347 matelas posés au sol. À noter aussi un tour de vis sur les routes. Téléphoner au volant peut désormais écouter une suspension de permis partout en France. De 15 jours à 6 mois s'y ajoutent 135 euros d'amende et 3 points à moins. Du côté de la justice antiterroriste, 5 personnes ont été mises en examen pour financement du Hamas via 2 associations humanitaires. Elles contestent les faits. Et toujours hier, la région Hauts-de-France a reconnu une cyberattaque chez 2 de ses prestataires. Nom, adresse électronique et peut-être coordonnées bancaires ont été dérobées. Et enfin, côté culture, sérieuse déconvenue pour Digger, le dernier film de Tom Cruise, 180 millions de dollars de budget, moins de 10 millions sur son premier week-end. C'était votre Flash Info. Passez un très bon dimanche à tous.
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2: Le Top Hit Memory au son pop rock aujourd'hui. Retour en 2005 avec le papillon de Superbus, Butterfly.

Le groupe de Jennifer Ayash, qui n'est autre que la fille de Chantal Lobby, n'a pas tardé à s'imposer dans le paysage musical français. Ce morceau est extrait de leur album Pop & Gum, un clin d'œil au style pop rock acidulé et énergique qui caractérise le groupe. Et c'est dans cette chanson que la voix de Jennifer Ayash et la guitare de Patrice Faucon trouvent un équilibre parfait entre fraîcheur et punch. La mélodie catchy et le refrain accrocheur ont propulsé Butterfly en haut des charts, faisant de l'album Pop & Gum un succès avec plus de 250 000 exemplaires vendus en France en 2005. Un album qui a même été certifié double disque d'or, et Butterfly reste un incontournable aujourd'hui pour tous les fans de pop rock français. Un morceau qui nous replonge donc dans les années 2000 avec nostalgie et bonne humeur aujourd'hui dans le Top Hit Memory.

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1: Voici votre horoscope de ce dimanche 4 octobre. Bélier, plus anticonformiste que jamais, vous aimez peut-être provoquer, mais attention à ne pas aller trop loin. Taureau, vous manquerez certainement de patience aujourd'hui, essayez quand même de vous détendre si possible. Gémeaux, perdu dans les nuages, vous aurez du mal à vous concentrer sur vos tâches de la journée. Cancer, si vos idées partent dans tous les sens, prenez du temps pour les recadrer. Lion, offrez-vous une pause pour vous récompenser de vos efforts de la semaine, vous l'avez bien mérité. Vierge, méfiez-vous de vos coups de tête qui pourraient avoir des conséquences un peu négatives. Balance, un sentiment de réussite vous poussera à résister aux différentes pressions de la journée. Scorpion, si vous avez envie de savoir ce que votre entourage pense de vous, vous pourriez être agréablement surpris. Sagittaire, ouvrez l'œil, des occasions seront à saisir, ne laissez pas passer votre chance. Capricorne, célibataire, vous assumerez pleinement vos choix, en couple, c'est l'osmose totale avec votre moitié. Verseau, vous trouverez des solutions inespérées grâce à votre vision positive. Et Poisson, vous vous êtes surpassé ces derniers jours pour atteindre vos objectifs et ça paiera très bientôt.
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3: Bonjour à tous. Présidentiel de 2027, 72% des Français estiment que le vainqueur de la primaire PS Place Publique ne sera pas au second tour de l'élection. C'est ce que montre un sondage Elab pour la Tribune du dimanche. Le scrutin aura lieu les 9, 10 et 16-17 octobre. La population doute que la personne choisie remportera la présidentielle, tandis que les sympathisants sont plus confiants. 25% des Français s'intéressent à cette primaire.

0: garantie de réparation financière pour les collectivités et les commerces. La responsabilité doit être élargie et les prestations sociales saisies. Blocage des lycées, le ministre de l'Action et des Comptes publics a indiqué que les lycéens ont évidemment le droit de manifester. Il a fait part hier de son inquiétude face aux violences, mais précise que le gouvernement a le devoir de les entendre. David Amiel a par ailleurs adressé son soutien et sa solidarité aux agents publics, personnels de l'éducation nationale et à la police. Guerre en Ukraine, le chancelier allemand Friedrich Merz est arrivé à Kiev pour une visite imprévue. L'Allemagne est l'un des plus grands soutiens du pays face à la Russie. Le chancelier est accompagné par la ministre de l'économie selon des sources concordantes. Les raisons de cette visite n'ont pas été évoquées pour le moment. Guerre au Moyen-Orient, deux membres de la délégation iranienne à l'ONU ont été chassés des États-Unis et ce après qu'ils aient ignoré un ordre de quitter le pays selon le département d'État américain. Des responsables américains et iraniens se sont rencontrés la semaine dernière à New York et le président Trump a rejeté une proposition de Téhéran visant à rouvrir le détroit d'Ormuz. Insolite, un cadeau de Meghan Markle à la princesse Eugenia a fini sur eBay. Il s'agit d'un exemplaire de The Bench qu'elle semble avoir personnellement dédicacé à la cousine de son mari. Il s'est retrouvé à vendre sur Internet pour 20 000 livres et il semble être authentique.
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2: Bonjour, excellent dimanche avec nous. Nous sommes le 4 octobre 2026. C'est la journée mondiale des animaux. Bonne fête au François d'Assise aujourd'hui. Dans l'éphéméride de cette journée, sachez que le 4 octobre 70 disparaissait une icône du rock il y a donc 56 ans. Janis Joplin, décédée à l'âge de 27 ans, et rejoignait ce fameux club des 27 aux côtés de Jim Morrison, Brian Jones ou encore Jimi Hendrix après une carrière courte mais intense. Allez, bon anniversaire à vous les natifs du 4 octobre. Vous êtes le même jour que Julien Clerc, le chanteur fête ses 79 ans. Excellent anniversaire également à Lou Bouringer, la fille de Richard Bouringer, 37 ans. Excellent dimanche avec nous, bienvenue.
0: Pour ce dimanche, il fera beau sur toute la partie nord du pays. Par contre, au sud, des précipitations.

0: thermomètre. Il affichera 21 à Brest, 22 du côté de Strasbourg, 26 à Paris, 27 à La Rochelle, 28 du côté de Lyon et jusqu'à 31 à Ajaccio.
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2: Bonjour à tous. Football, l'Angleterre a largement battu la Croatie hier en Ligue des Nations avec un score final de 7-0. La rencontre était prévue à huis clos pour des raisons disciplinaires et les joueurs ont joué devant plus de 6000 enfants. Le pays est le deuxième de son groupe avec 6 points, tandis que la Croatie est troisième avec 3 points. Il reste derrière l'Espagne qui occupe la première place avec ses 9 points. La République tchèque est bonne dernière avec 0 points. Justice, attaqué par Kylian Mbappé pour harcèlement moral, le PSG bénéficie d'un non-lieu. Une information judiciaire avait été ouverte et le joueur avait retiré sa plainte en juillet 2025. Un non-lieu a été rendu par les juges à défaut d'avoir établi des charges suffisantes. Le retrait de la plainte a donc conduit à ce verdict alors qu'elle avait été déposée en mai 2025. Cyclisme, le Français Ronan Auger est sorti du coma artificiel après sa lourde chute. Il est tombé vendredi en Malaisie et garde de lourdes séquelles, dont une commotion cérébrale. Le sportif de 22 ans est cependant capable de bouger ses bras et ses jambes, mais aussi de communiquer. Ses proches ont fait part de leur soulagement. Son équipe a précisé qu'il allait bien, compte tenu des circonstances et de son accident. Demi Vollering devient la première coureuse européenne sacrée championne d'Europe et du monde la même année. Elle était la grande favorite et conserve de son titre européen acté en France en 2025. Elle accroche d'ailleurs à cette occasion un 16e succès lors de cette saison exceptionnelle. Top 14, Montpellier jouera contre Toulon à 21h05 aujourd'hui dans le cadre de la 5e journée de compétition. Bordeaux-Bègles l'a battu Lyon hier. La Rochelle l'a emporté sur Clermont, tout comme Bayonne sur le Stade français. Le Racing 92 sur Perpignan et Pau sur Vannes. Toulouse a par ailleurs battu Castres. Toulouse est premier au classement provisoire devant Pau et Bayonne. Rugby toujours, l'Argentin Benjamin Urda Pieta est devenu le meilleur marqueur de l'ère professionnelle du championnat de France. Il a marqué 2619 points en tout et avait prolongé sa carrière pour pouvoir battre le précédent record.
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3: Bonjour, bonjour à tous. La crise des lycées qui a pris une tournure nettement politique. Matignon attribue les blocages à la France insoumise et ce qui appelle ses relais de l'ultra-gauche. En s'appuyant sur une note de renseignement, Jean-Luc Mélenchon rejette ces accusations en bloc. Il a estimé hier que la mobilisation de mardi, le 6 octobre, n'était qu'un point de départ. Ce troisième acte s'accompagnera d'une grève dans l'éducation nationale. Les Français, eux, restent solidaires. 62% jugent la mobilisation justifiée. Autre temps fort, le bilan de ces deux semaines, vendredi, 735 établissements ont été perturbés et le ministre de l'Intérieur a dénombré plus de 5000 interpellations depuis lundi. Côté blessés, plus de 300 pompiers et gendarmes pour la seule journée de jeudi et 65 personnels de l'éducation nationale depuis le début. La facture, 7 millions d'euros de dégâts en Île-de-France, jusqu'à 30 millions en Auvergne-Rhône-Alpes. Ces violences nourrissent des plaintes de part et d'autre. À Saint-Ouen, l'homme dans le Val-d'Oise, un adolescent de 14 ans, a été grièvement blessé au visage par un tir policier. Sa famille a déposé plainte pour tentative d'homicide volontaire. À Belfort, c'est un policier en civil qui a été roué de coups vendredi. Là aussi, une enquête pour tentative d'homicide est ouverte et plusieurs suspects ont été identifiés. À Nantes, le lycée Nelson Mandela incendie restera fermé jusqu'à la Toussaint. À présent, les prisons françaises n'ont jamais été aussi pleines. 90 020 détenus au 1er septembre pour 63 348 places. Selon des chiffres publiés hier, une densité de 9h30% et 8347 matelas posés au sol. À noter aussi un tour de vis sur les routes. Téléphoner au volant peut désormais écouter une suspension de permis partout en France. De 15 jours à 6 mois s'y ajoutent 135 euros d'amende et 3 points à moins. Du côté de la justice antiterroriste, 5 personnes ont été mises en examen pour financement du Hamas via 2 associations humanitaires. Elles contestent les faits. Et toujours hier, la région Hauts-de-France a reconnu une cyberattaque chez deux de ses prestataires. Nom, adresse électronique et peut-être coordonnées bancaires ont été dérobées. Et enfin, côté culture, sérieuse déconvenue pour Digger, le dernier film de Tom Cruise, 180 millions de dollars de budget, moins de 10 millions sur son premier week-end. C'était votre Flash Info, passez un très bon dimanche à tous.
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4: Le Top Hit Memory au son pop rock aujourd'hui, retour en 2005 avec le papillon de Superbus, Butterfly.

de Jennifer Ayash, qui n'est autre que la fille de Chantal Lobby, n'a pas tardé à s'imposer dans le paysage musical français. Ce morceau est extrait de leur album Pop and Gum, un clin d'œil au style pop rock acidulé et énergique qui caractérise le groupe. Et c'est dans cette chanson que la voix de Jennifer Ayash et la guitare de Patrice Faucon trouvent un équilibre parfait entre fraîcheur et punch. La mélodie catchy et le refrain accrocheur ont propulsé Butterfly en haut des charts, faisant de l'album Pop and Gum un succès avec plus de 250 000 exemplaires vendus en France en 2005. Un album qui a même été certifié double disque d'or, et Butterfly reste un incontournable aujourd'hui pour tous les fans de pop rock français. Un morceau qui nous replonge donc dans les années 2000 avec nostalgie et bonne humeur aujourd'hui dans le Top Hit Memory.

0: voici votre horoscope de ce dimanche 4 octobre. Bélier, plus anticonformiste que jamais, vous aimez peut-être provoquer, mais attention à ne pas aller trop loin. Taureau, vous manquerez certainement de patience aujourd'hui, essayez quand même de vous détendre si possible. Gémeaux, perdu dans les nuages, vous aurez du mal à vous concentrer sur vos tâches de la journée. Cancer, si vos idées partent dans tous les sens, prenez du temps pour les recadrer. Lion, offrez-vous une pause pour vous récompenser de vos efforts de la semaine, vous l'avez bien mérité. Vierge, méfiez-vous de vos coups de tête qui pourraient avoir des conséquences un peu négatives. Balance, un sentiment de réussite vous poussera à résister aux différentes pressions de la journée. Scorpion, si vous avez envie de savoir ce que votre entourage pense de vous, vous pourriez être agréablement surpris. Sagittaire, ouvrez l'œil, des occasions seront à saisir, ne laissez pas passer votre chance. Capricorne, célibataire, vous assumerez pleinement vos choix, en couple, c'est l'osmose totale avec votre moitié. Verseau, vous trouverez des solutions inespérées grâce à votre vision positive. Et Poisson, vous vous êtes surpassé ces derniers jours pour atteindre vos objectifs et ça paiera très bientôt.
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3: Bonjour à tous. Présidentielle de 2027, 72% des Français estiment que le vainqueur de la primaire PS Place Publique ne sera pas au second tour de l'élection. C'est ce que montre un sondage Elab pour la Tribune du dimanche. Le scrutin aura lieu les 9, 10 et 16-17 octobre. La population doute que la personne choisie remportera la présidentielle, tandis que les sympathisants sont plus confiants. 25% des Français s'intéressent à cette primaire. Le calendrier de la loi casseur-payeur est accéléré.

0: garantie de réparation financière pour les collectivités et les commerces. La responsabilité doit être élargie et les prestations sociales saisies. Blocage des lycées. Le ministre de l'Action et des Comptes Publics a indiqué que les lycéens ont évidemment le droit de manifester. Il a fait part hier de son inquiétude face aux violences, mais précise que le gouvernement a le devoir de les entendre. David Amiel a par ailleurs adressé son soutien et sa solidarité aux agents publics, personnels de l'éducation nationale et à la police. Guerre en Ukraine, le chancelier allemand Friedrich Merz est arrivé à Kiev pour une visite imprévue. L'Allemagne est l'un des plus grands soutiens du pays face à la Russie. Le chancelier est accompagné par la ministre de l'économie selon des sources concordantes. Les raisons de cette visite n'ont pas été évoquées pour le moment. Guerre au Moyen-Orient, deux membres de la délégation iranienne à l'ONU ont été chassés des États-Unis, et ce après qu'ils aient ignoré un ordre de quitter le pays selon le département d'État américain. Des responsables américains et iraniens se sont rencontrés la semaine dernière à New York et le président Trump a rejeté une proposition de Téhéran visant à rouvrir le détroit d'Ormuz. Insolite, un cadeau de Meghan Markle à la princesse Eugenia a fini sur eBay. Il s'agit d'un exemplaire de The Bench qu'elle semble avoir personnellement dédicacé à la cousine de son mari. Il s'est retrouvé à vendre sur Internet pour 20 000 livres et il semble être authentique.
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2: Bonjour, excellent dimanche avec nous. Nous sommes le 4 octobre 2026. C'est la journée mondiale des animaux. Bonne fête au François d'Assise aujourd'hui. Dans l'éphéméride de cette journée, sachez que le 4 octobre 70 disparaissait une icône du rock il y a donc 56 ans. Janis Joplin, décédée à l'âge de 27 ans, et rejoignait ce fameux club des 27 aux côtés de Jim Morrison, Brian Jones ou encore Jimi Hendrix après une carrière courte mais intense. Allez, bon anniversaire à vous les natifs du 4 octobre. Vous êtes le même jour que Julien Clerc, le chanteur fête ses 79 ans. Excellent anniversaire également à Lou Bouringer, la fille de Richard Bouringer, 37 ans. Excellent dimanche avec nous, bienvenue.
0: Pour ce dimanche, il fera beau sur toute la partie nord du pays. Par contre, au sud, des précipitations sont attendues, notamment en Nouvelle-Aquitaine, en Occitanie ou encore en Provence-Alpes-Côte d'Azur, avec les Pyrénées-Orientales qui sont placées en vigilance orange pour pluie-inondation. Concernant le thermomètre, il affichera 21 à Brest, 22 du côté de Strasbourg, 26 à Paris, 27 à La Rochelle, 28 du côté de Lyon et jusqu'à 31 à Ajaccio.

0: des Nations avec un score final de 7-0. La rencontre était prévue à huis clos pour des raisons disciplinaires et les joueurs ont joué devant plus de 6000 enfants. Le pays est le deuxième de son groupe avec 6 points, tandis que la Croatie est troisième avec 3 points. Il reste derrière l'Espagne qui occupe la première place avec ses 9 points. La République tchèque est bonne dernière avec 0 points. Justice, attaqué par Kylian Mbappé pour harcèlement moral, le PSG bénéficie d'un non-lieu. Une information judiciaire avait été ouverte et le joueur avait retiré sa plainte en juillet 2025. Un non-lieu a été rendu par les juges à défaut d'avoir établi des charges suffisantes. Le retrait de la plainte a donc conduit à ce verdict alors qu'elle avait été déposée en mai 2025. Cyclisme, le Français Ronan Auger est sorti du coma artificiel après sa lourde chute. Il est tombé vendredi en Malaisie et garde de lourdes séquelles, dont une commotion cérébrale. Le sportif de 22 ans est cependant capable de bouger ses bras et ses jambes, mais aussi de communiquer. Ses proches ont fait part de leur soulagement. Son équipe a précisé qu'il allait bien, compte tenu des circonstances et de son accident. Demi Vollering devient la première coureuse européenne sacrée championne d'Europe et du monde la même année. Elle était la grande favorite et conserve de son titre européen acté en France en 2025. Elle accroche d'ailleurs à cette occasion un 16e succès lors de cette saison exceptionnelle. Top 14, Montpellier jouera contre Toulon à 21h05 aujourd'hui dans le cadre de la 5e journée de compétition. Bordeaux-Bègles l'a battu Lyon hier. La Rochelle l'a emporté sur Clermont tout comme Bayonne sur le Stade français. Le Racing 92 sur Perpignan et Pau sur Vannes. Toulouse a par ailleurs battu Castres. Toulouse est premier au classement provisoire devant Pau et Bayonne. Rugby toujours, l'Argentin Benjamin Urda Pieta est devenu le meilleur marqueur de l'ère professionnelle du championnat de France. Il a marqué 2619 points en tout et avait prolongé sa carrière pour pouvoir battre le précédent record.
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3: Bonjour, bonjour à tous. La crise des lycées qui a pris une tournure nettement politique. Matignon attribue les blocages à la France insoumise et ce qui appelle ses relais de l'ultra-gauche. En s'appuyant sur une note de renseignement, Jean-Luc Mélenchon rejette ses accusations en bloc. Il a estimé hier que la mobilisation de mardi, le 6 octobre, n'était qu'un point de départ. Ce troisième acte s'accompagnera d'une grève dans l'éducation nationale. Les Français, eux, restent solidaires. 62% jugent la mobilisation justifiée. Autre temps fort, le bilan de ces deux semaines, vendredi, 735 établissements ont été perturbés et le ministre de l'Intérieur a dénombré plus de 5000 interpellations depuis lundi. Côté blessés, plus de 300 pompiers et gendarmes pour la seule journée de jeudi et 65 personnels de l'éducation nationale depuis le début. La facture, 7 millions d'euros de dégâts en Île-de-France, jusqu'à 30 millions en Auvergne-Rhône-Alpes. Ces violences nourrissent des plaintes de part et d'autre. À Saint-Ouen, l'homme dans le Val-d'Oise, un adolescent de 14 ans, a été grièvement blessé au visage par un tir policier. Sa famille a déposé plainte pour tentative d'homicide volontaire. À Belfort, c'est un policier civil qui a été roué de coups vendredi. Là aussi, une enquête pour tentative d'homicide est ouverte et plusieurs suspects ont été identifiés. À Nantes, le lycée Nelson Mandela incendie restera fermé jusqu'à la Toussaint. À présent, les prisons françaises n'ont jamais été aussi pleines. 90 000

0: et 8347 matelas posés au sol. À noter aussi un tour de vis sur les routes. Téléphoner au volant peut désormais coûter une suspension de permis partout en France. De 15 jours à 6 mois s'y ajoutent 135 euros d'amende et 3 points à moins. Du côté de la justice antiterroriste, 5 personnes ont été mises en examen pour financement du Hamas via 2 associations humanitaires. Elles contestent les faits. Et toujours hier, la région Hauts-de-France a reconnu une cyberattaque chez 2 de ses prestataires. Nom, adresse électronique et peut-être coordonnées bancaires ont été dérobées. Et en fait, côté culture, sérieuse déconvenue pour Digger, le dernier film de Tom Cruise, 180 millions de dollars de budget, moins de 10 millions sur son premier week-end. C'était votre Flash Info, passez un très bon dimanche à tous.
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2: Le Top Hit Memory au son pop rock aujourd'hui, retour en 2005 avec le papillon de Superbus, Butterfly.

Le groupe de Jennifer Ayash, qui n'est autre que la fille de Chantal Lobby, n'a pas tardé à s'imposer dans le paysage musical français. Ce morceau est extrait de leur album Pop and Gum, un clin d'œil au style pop rock acidulé et énergique qui caractérise le groupe. Et c'est dans cette chanson que la voix de Jennifer Ayash et la guitare de Patrice Faucon trouvent un équilibre parfait entre fraîcheur et punch. La mélodie catchy et le refrain accrocheur ont propulsé Butterfly en haut des charts, faisant de l'album Pop and Gum un succès avec plus de 250 000 exemplaires vendus en France en 2005. Un album qui a même été certifié double disque d'or, et Butterfly reste un incontournable aujourd'hui pour tous les fans de pop rock français. Un morceau qui nous replonge donc dans les années 2000 avec nostalgie et bonne humeur.

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1: Voici votre horoscope de ce dimanche 4 octobre. Bélier, plus anticonformiste que jamais, vous aimez peut-être provoquer, mais attention à ne pas aller trop loin. Taureau, vous manquerez certainement de patience aujourd'hui, essayez quand même de vous détendre si possible. Gémeaux, perdu dans les nuages, vous aurez du mal à vous concentrer sur vos tâches de la journée. Cancer, si vos idées partent dans tous les sens, prenez du temps pour les recadrer. Lion, offrez-vous une pause pour vous récompenser de vos efforts de la semaine, vous l'avez bien mérité. Vierge, méfiez-vous de vos coups de tête qui pourraient avoir des conséquences un peu négatives. Balance, un sentiment de réussite vous poussera à résister aux différentes pressions de la journée. Scorpion, si vous avez envie de savoir ce que votre entourage pense de vous, vous pourriez être agréablement surpris. Sagittaire, ouvrez l'œil, des occasions seront à saisir, ne laissez pas passer votre chance. Capricorne, célibataire, vous assumerez pleinement vos choix, en couple, c'est l'osmose totale avec votre moitié. Verseau, vous trouverez des solutions inespérées grâce à votre vision positive. Et Poissons, vous vous êtes surpassé ces derniers jours pour atteindre vos objectifs et ça paiera très bientôt.
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3: Bonjour à tous. Présidentiel de 2027, 72% des Français estiment que le vainqueur de la primaire PS Place Publique ne sera pas au second tour de l'élection. C'est ce que montre un sondage Elab pour la Tribune du dimanche. Le scrutin aura lieu les 9, 10 et 16-17 octobre. La population doute que la personne choisie remportera la présidentielle, tandis que les sympathisants sont plus confiants. 25% des Français s'intéressent à cette primaire.

garantie de réparation financière pour les collectivités et les commerces. La responsabilité doit être élargie et les prestations sociales saisies. Blocage des lycées, le ministre de l'Action et des Comptes publics a indiqué que les lycéens ont évidemment le droit de manifester. Il a fait part hier de son inquiétude face aux violences, mais précise que le gouvernement a le devoir de les entendre. David Amiel a par ailleurs adressé son soutien et sa solidarité aux agents publics, personnels de l'éducation nationale et à la police. Guerre en Ukraine, le chancelier allemand Friedrich Merz est arrivé à Kiev pour une visite imprévue. L'Allemagne est l'un des plus grands soutiens du pays face à la Russie. Le chancelier est accompagné par la ministre de l'économie selon des sources concordantes. Les raisons de cette visite n'ont pas été évoquées pour le moment. Guerre au Moyen-Orient, deux membres de la délégation iranienne à l'ONU ont été chassés des États-Unis et ce après qu'ils aient ignoré un ordre de quitter le pays selon le département d'État américain. Des responsables américains et iraniens se sont rencontrés la semaine dernière à New York et le président Trump a rejeté une proposition de Téhéran visant à rouvrir le détroit d'Ormuz. Insolite, un cadeau de Meghan Markle à la princesse Eugenia a fini sur eBay. Il s'agit d'un exemplaire de The Bench qu'elle semble avoir personnellement dédicacé

0: à la cousine de son mari. Il s'est retrouvé à vendre sur Internet pour 20 000 livres et il semble être authentique.
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2: Bonjour, excellent dimanche avec nous. Nous sommes le 4 octobre 2026. C'est la journée mondiale des animaux. Bonne fête au François d'Assise aujourd'hui. Dans l'éphéméride de cette journée, sachez que le 4 octobre 70 disparaissait une icône du rock il y a donc 56 ans. Janis Joplin, décédée à l'âge de 27 ans, et rejoignait ce fameux club des 27 aux côtés de Jim Morrison, Brian Jones ou encore Jimi Hendrix après une carrière courte mais intense. Allez, bon anniversaire à vous les natifs du 4 octobre. Vous êtes le même jour que Julien Clerc, le chanteur fête ses 79 ans. Excellent anniversaire également à Lou Bouringer, la fille de Richard Bouringer, 37 ans. Excellent dimanche avec nous, bienvenue.
0: Pour ce dimanche, il fera beau sur toute la partie nord du pays. Par contre, au sud des précipitations.

0: km. Il affichera 21 à Brest, 22 du côté de Strasbourg, 26 à Paris, 27 à La Rochelle, 28 du côté de Lyon et jusqu'à 31 à Ajaccio.
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2: Bonjour à tous. Football, l'Angleterre a largement battu la Croatie hier en Ligue des Nations avec un score final de 7-0. La rencontre était prévue à huis clos pour des raisons disciplinaires et les joueurs ont joué devant plus de 6000 enfants. Le pays est le deuxième de son groupe avec 6 points, tandis que la Croatie est troisième avec 3 points. Il reste derrière l'Espagne qui occupe la première place avec ses 9 points. La République tchèque est bonne dernière avec 0 points. Justice, attaqué par Kylian Mbappé pour harcèlement moral, le PSG bénéficie d'un non-lieu. Une information judiciaire avait été ouverte et le joueur avait retiré sa plainte en juillet 2025. Un non-lieu a été rendu par les juges à défaut d'avoir établi des charges suffisantes. Le retrait de la plainte a donc conduit à ce verdict alors qu'elle avait été déposée en mai 2025. Cyclisme, le Français Ronan Auger est sorti du coma artificiel après sa lourde chute. Il est tombé vendredi en Malaisie et garde de lourdes séquelles, dont une commotion cérébrale. Le sportif de 22 ans est cependant capable de bouger ses bras et ses jambes, mais aussi de communiquer. Ses proches ont fait part de leur soulagement. Son équipe a précisé qu'il allait bien, compte tenu des circonstances et de son accident. Demi Vollering devient la première coureuse européenne sacrée championne d'Europe et du monde la même année. Elle était la grande favorite et conserve son titre européen acquis en France en 2025. Elle accroche d'ailleurs à cette occasion un 16e succès lors de cette saison exceptionnelle. Top 14, Montpellier jouera contre Toulon à 21h05 aujourd'hui dans le cadre de la 5e journée de compétition. Bordeaux-Bègles l'a battu Lyon hier. La Rochelle l'a emporté sur Clermont, tout comme Bayonne sur le Stade français. Le Racing 92 sur Perpignan et Pau sur Vannes. Toulouse a par ailleurs battu Castres. Toulouse est premier au classement provisoire devant Pau et Bayonne. Rugby toujours, l'Argentin Benjamin Urdapilleta est devenu le meilleur marqueur de l'ère professionnelle du championnat.

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1: Bonjour, bonjour à tous. La crise des lycées qui a pris une tournure nettement politique. Matignon attribue les blocages à la France insoumise et ce qui appelle ses relais de l'ultra-gauche. En s'appuyant sur une note de renseignement, Jean-Luc Mélenchon rejette ces accusations en bloc. Il a estimé hier que la mobilisation de mardi, le 6 octobre, n'était qu'un point de départ. Ce troisième acte s'accompagnera d'une grève dans l'éducation nationale. Les Français, eux, restent solidaires. 62% jugent la mobilisation justifiée. Autre temps fort, le bilan de ces deux semaines, vendredi, 735 établissements ont été perturbés et le ministre de l'Intérieur a dénombré plus de 5000 interpellations depuis lundi. Côté blessés, plus de 300 pompiers et gendarmes pour la seule journée de jeudi et 65 personnels de l'éducation nationale depuis le début. La facture, 7 millions d'euros de dégâts en Île-de-France, jusqu'à 30 millions en Auvergne-Rhône-Alpes. Ces violences nourrissent des plaintes de part et d'autre. À Saint-Ouen, l'homme dans le Val-d'Oise, un adolescent de 14 ans, a été grièvement blessé au visage par un tir policier. Sa famille a déposé plainte pour tentative d'homicide volontaire. À Belfort, c'est un policier civil qui a été roué de coups vendredi. Là aussi, une enquête pour tentative d'homicide est ouverte et plusieurs suspects ont été identifiés. À Nantes, le lycée Nelson Mandela incendie restera fermé jusqu'à la Toussaint. À présent, les prisons françaises n'ont jamais été aussi pleines. 90 020 détenus au 1er septembre pour 63 348 places. Selon des chiffres publiés hier, une densité de 142% et 8 347 matelas posés au sol. À noter aussi un tour de vis sur les routes. Téléphoner au volant peut désormais écouter une suspension de permis partout en France. De 15 jours à 6 mois s'y ajoutent 135 euros d'amende et 3 points à moins. Du côté de la justice antiterroriste, 5 personnes ont été mises en examen pour financement du Hamas via 2 associations humanitaires. Elles contestent les faits. Et toujours hier, la région Hauts-de-France a reconnu une cyberattaque chez 2 de ses prestataires. Nom, adresse électronique et peut-être coordonnées bancaires ont été dérobées. Et en fait, côté culture, sérieuse déconvenue pour Digger, le dernier film de Tom Cruise, 180 millions de dollars de budget, moins de 10 millions sur son premier week-end. C'était votre Flash Info, passez un très bon dimanche à tous.
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2: Le Top Hit Memory au son pop rock aujourd'hui, retour en 2005 avec le papillon de Superbus, Butterfly.

0: Le groupe de Jennifer Ayash, qui n'est autre que la fille de Chantal Lobby, n'a pas tardé à s'imposer dans le paysage musical français. Ce morceau est extrait de leur album Pop and Gum, un clin d'œil au style pop rock acidulé et énergique qui caractérise le groupe. Et c'est dans cette chanson que la voix de Jennifer Ayash et la guitare de Patrice Faucon trouvent un équilibre parfait entre fraîcheur et punch. La mélodie catchy et le refrain accrocheur ont propulsé Butterfly en haut des charts, faisant de l'album Pop and Gum un succès avec plus de 250 000 exemplaires vendus en France en 2005. Un album qui a même été
1: 10
0: heures. Et double disque d'or, et Butterfly reste un incontournable aujourd'hui pour tous les fans de pop rock français. Un morceau qui nous replonge donc dans les années 2000 avec nostalgie et bonne humeur aujourd'hui dans le top 10.

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1: Voici votre horoscope de ce dimanche 4 octobre. Bélier, plus anticonformiste que jamais, vous aimez peut-être provoquer, mais attention à ne pas aller trop loin. Taureau, vous manquerez certainement de patience aujourd'hui, essayez quand même de vous détendre si possible. Gémeaux, perdu dans les nuages, vous aurez du mal à vous concentrer sur vos tâches de la journée. Cancer, si vos idées partent dans tous les sens, prenez du temps pour les recadrer. Lion, offrez-vous une pause pour vous récompenser de vos efforts de la semaine, vous l'avez bien mérité. Vierge, méfiez-vous de vos coups de tête qui pourraient avoir des conséquences un peu négatives. Balance, un sentiment de réussite vous poussera à résister aux différentes pressions de la journée. Scorpion, si vous avez envie de savoir ce que votre entourage pense de vous, vous pourriez être agréablement surpris. Sagittaire, ouvrez l'œil, des occasions seront à saisir, ne laissez pas passer votre chance. Capricorne, célibataire, vous assumerez pleinement vos choix, en couple, c'est l'osmose totale avec votre moitié. Verseau, vous trouverez des solutions inespérées grâce à votre vision positive. Et Poisson, vous vous êtes surpassé ces derniers jours pour atteindre vos objectifs et ça paiera très bientôt.
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3: Bonjour à tous. Présidentielle de 2027, 72% des Français estiment que le vainqueur de la primaire PS Place Publique ne sera pas au second tour de l'élection. C'est ce que montre un sondage Elab pour la Tribune du dimanche. Le scrutin aura lieu les 9, 10 et 16-17 octobre. La population doute que la personne choisie remportera la présidentielle, tandis que les sympathisants sont plus confiants. 25% des Français s'intéressent à cette primaire.

0: garantie de réparation financière pour les collectivités et les commerces. La responsabilité doit être élargie et les prestations sociales saisies. Blocage des lycées. Le ministre de l'Action et des Comptes Publics a indiqué que les lycéens ont évidemment le droit de manifester. Il a fait part hier de son inquiétude face aux violences, mais précise que le gouvernement a le devoir de les entendre. David Amiel a par ailleurs adressé son soutien et sa solidarité aux agents publics, personnels de l'éducation nationale et à la police. Guerre en Ukraine, le chancelier allemand Friedrich Merz est arrivé à Kiev pour une visite imprévue. L'Allemagne est l'un des plus grands soutiens du pays face à la Russie. Le chancelier est accompagné par la ministre de l'économie selon des sources concordantes. Les raisons de cette visite n'ont pas été évoquées pour le moment. Guerre au Moyen-Orient, deux membres de la délégation iranienne à l'ONU ont été chassés des États-Unis, et ce après qu'ils aient ignoré un ordre de quitter le pays selon le département d'État américain. Des responsables américains et iraniens se sont rencontrés la semaine dernière à New York, et le président Trump a rejeté une proposition de Téhéran visant à rouvrir le détroit d'Ormuz. Insolite, un cadeau de Meghan Markle à la princesse Eugenia a fini sur eBay. Il s'agit d'un exemplaire de The Bench qu'elle semble avoir personnellement dédicacé à la cousine de son mari. Il s'est retrouvé à vendre sur Internet pour 20 000 livres et il semble être authentique.
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2: Bonjour, excellent dimanche avec nous. Nous sommes le 4 octobre 2026. C'est la journée mondiale des animaux. Bonne fête au François d'Assise aujourd'hui. Dans l'éphéméride de cette journée, sachez que le 4 octobre 70 disparaissait une icône du rock il y a donc 56 ans. Janis Joplin, décédée à l'âge de 27 ans, et rejoignait ce fameux club des 27 aux côtés de Jim Morrison, Brian Jones ou encore Jimi Hendrix après une carrière courte mais intense. Allez, bon anniversaire à vous les natifs du 4 octobre. Vous êtes le même jour que Julien Clerc, le chanteur fête ses 79 ans. Excellent anniversaire également à Lou Bouringer, la fille de Richard Bouringer, 37 ans. Excellent dimanche avec nous, bienvenue.
0: Pour ce dimanche, il fera beau sur toute la partie nord du pays. Par contre, au sud, des précipitations sont attendues, notamment en Nouvelle-Aquitaine, en Occitanie ou encore en Provence-Alpes-Côte d'Azur, avec les Pyrénées-Orientales qui sont placées en vigilance orange pour pluie-inondation. Concernant le thermomètre, il affichera 21 à Brest, 22 du côté de Strasbourg, 26 à Paris, 27 à La Rochelle, 28 du côté de Lyon et jusqu'à 31 à Ajaccio.
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4: Bonjour à tous. Football, l'Angleterre a largement battu la Croatie hier en Ligue des Nations avec un score final de 7-0. La rencontre était prévue à huis clos pour des raisons disciplinaires et les joueurs ont joué devant plus de 6000 enfants. Le pays est le deuxième de son groupe avec 6 points, tandis que la Croatie est troisième avec 3 points. Il reste derrière l'Espagne qui occupe la première place avec ses 9 points. La République tchèque est bonne dernière avec 0 points. Justice, attaqué par Kylian Mbappé pour harcèlement moral, le PSG bénéficie d'un non-lieu. Une information judiciaire avait été ouverte et le joueur avait retiré sa plainte en juillet 2025. Un non-lieu a été rendu par les juges à défaut d'avoir établi des charges suffisantes. Le retrait de la plainte a donc conduit à ce verdict alors qu'elle avait été déposée en mai 2025. Cyclisme, le Français Ronan Auger est sorti du coma artificiel après sa lourde chute. Il est tombé vendredi en Malaisie et garde de lourdes séquelles, dont une commotion cérébrale. Le sportif de 22 ans est cependant capable de bouger ses bras et ses jambes, mais aussi de communiquer. Ses proches ont fait part de leur soulagement. Son équipe a précisé qu'il allait bien, compte tenu des circonstances et de son accident. Demi Vollering devient la première coureuse européenne sacrée championne d'Europe et du monde la même année. Elle était la grande favorite et conserve de son titre européen acté en France en 2025. Elle accroche d'ailleurs à cette occasion un 16e succès lors de cette saison exceptionnelle. Top 14, Montpellier jouera contre Toulon à 21h05 aujourd'hui dans le cadre de la 5e journée de compétition. Bordeaux-Bègles l'a battu Lyon hier. La Rochelle l'a emporté sur Clermont, tout comme Bayonne sur le Stade français. Le Racing 92 sur Perpignan et Pau sur Vannes. Toulouse a par ailleurs battu Castres. Toulouse est premier au classement provisoire devant Pau et Bayonne. Rugby toujours, l'Argentin Benjamin Urdapilleta est devenu le meilleur marqueur de l'ère professionnelle du championnat de France. Il a marqué 2619 points en tout et avait prolongé sa carrière pour pouvoir battre le précédent record.
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0: Bonjour, bonjour à tous. La crise des lycées qui a pris une tournure nettement politique. Matignon attribue les blocages à la France insoumise et ce qui appelle ses relais de l'ultra-gauche. En s'appuyant sur une note de renseignement, Jean-Luc Mélenchon rejette ces accusations en bloc. Il a estimé hier que la mobilisation de mardi, le 6 octobre, n'était qu'un point de départ. Ce troisième acte s'accompagnera d'une grève dans l'éducation nationale. Les Français, eux, restent solidaires. 62% jugent la mobilisation justifiée. Autre temps fort, le bilan de ces deux semaines, vendredi, 735 établissements ont été perturbés et le ministre de l'Intérieur a dénombré plus de 5000 interpellations depuis lundi. Côté blessés, plus de 300 pompiers et gendarmes pour la seule journée de jeudi et 65 personnels de l'éducation nationale depuis le début. La facture, 7 millions d'euros de dégâts en Île-de-France, jusqu'à 30 millions en Auvergne-Rhône-Alpes. Ces violences nourrissent des plaintes de part et d'autre. À Saint-Ouen, l'homme dans le Val-d'Oise, un adolescent de 14 ans, a été grièvement blessé au visage par un tir policier. Sa famille a déposé plainte pour tentative d'homicide volontaire. À Belfort, c'est un policier civil qui a été roué de coups vendredi. Là aussi, une enquête pour tentative d'homicide est ouverte et plusieurs suspects ont été identifiés. À Nantes, le lycée Nelson Mandela incendie restera fermé jusqu'à la Toussaint. À présent, les prisons françaises n'ont jamais été aussi pleines. 90 020 détenus au 1er septembre pour 63 348 places. Selon des chiffres publiés hier, une densité de 142% et 8 347 matelas posés au sol. À noter aussi un tour de vis sur les routes. Téléphoner au volant peut désormais écouter une suspension de permis partout en France. De 15 jours à 6 mois s'y ajoutent 135 euros d'amende et 3 points à moins. Du côté de la justice antiterroriste, 5 personnes ont été mises en examen pour financement du Hamas via 2 associations humanitaires. Elles contestent les faits. Et toujours hier, la région Hauts-de-France a reconnu une cyberattaque chez 2 de ses prestataires. Nom, adresse électronique et peut-être coordonnées bancaires ont été dérobées. Et enfin, côté culture, sérieuse déconvenue pour Digger, le dernier film de Tom Cruise. 180 millions de dollars de budget, moins de 10 millions sur son premier week-end. C'était votre Flash Info. Passez un très bon dimanche à tous.
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2: Le Top Hit Memory au son pop rock aujourd'hui. Retour en 2005 avec le papillon de Superbus.

groupe de Jennifer Ayash, qui n'est autre que la fille de Chantal Lobby, n'a pas tardé à s'imposer dans le paysage musical français. Ce morceau est extrait de leur album Pop and Gum, un clin d'œil au style pop rock acidulé et énergique qui caractérise le groupe. Et c'est dans cette chanson que la voix de Jennifer Ayash et la guitare de Patrice Faucon trouvent un équilibre parfait entre fraîcheur et punch. La mélodie catchy et le refrain accrocheur ont propulsé Butterfly en haut des charts, faisant de l'album Pop and Gum un succès avec plus de 250 000 exemplaires vendus en France en 2005. Un album qui a même été certifié double disque d'or, et Butterfly reste un incontournable aujourd'hui pour tous les fans de pop rock français. Un morceau qui nous replonge donc dans les années 2000 avec nostalgie et bonne humeur aujourd'hui dans le Top Hit Memory.

0: voici votre horoscope de ce dimanche 4 octobre. Bélier, plus anticonformiste que jamais, vous aimez peut-être provoquer, mais attention à ne pas aller trop loin. Taureau, vous manquerez certainement de patience aujourd'hui, essayez quand même de vous détendre si possible. Gémeaux, perdu dans les nuages, vous aurez du mal à vous concentrer sur vos tâches de la journée. Cancer, si vos idées partent dans tous les sens, prenez du temps pour les recadrer. Lion, offrez-vous une pause pour vous récompenser de vos efforts de la semaine, vous l'avez bien mérité. Vierge, méfiez-vous de vos coups de tête qui pourraient avoir des conséquences un peu négatives. Balance, un sentiment de réussite vous poussera à résister aux différentes pressions de la journée. Scorpion, si vous avez envie de savoir ce que votre entourage pense de vous, vous pourriez être agréablement surpris. Sagittaire, ouvrez l'œil, des occasions seront à saisir, ne laissez pas passer votre chance. Capricorne, célibataire, vous assumerez pleinement vos choix, en couple, c'est l'osmose totale avec votre moitié. Verseau, vous trouverez des solutions inespérées grâce à votre vision positive. Et Poisson, vous vous êtes surpassé ces derniers jours pour atteindre vos objectifs et ça paiera très bientôt.
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3: Bonjour à tous. Présidentiel de 2027, 72% des Français estiment que le vainqueur de la primaire PS Place Publique ne sera pas au second tour de l'élection. C'est ce que montre un sondage Elab pour la Tribune du dimanche. Le scrutin aura lieu les 9, 10 et 16-17 octobre. La population doute que la personne choisie remportera la présidentielle, tandis que les sympathisants sont plus confiants. 25% des Français s'intéressent à cette primaire.

0: de réparation financière pour les collectivités et les commerces. La responsabilité doit être élargie et les prestations sociales saisies. Blocage des lycées, le ministre de l'Action et des Comptes publics a indiqué que les lycéens ont évidemment le droit de manifester. Il a fait part hier de son inquiétude face aux violences, mais précise que le gouvernement a le devoir de les entendre. David Amiel a par ailleurs adressé son soutien et sa solidarité aux agents publics, personnels de l'éducation nationale et à la police. Guerre en Ukraine, le chancelier allemand Friedrich Merz est arrivé à Kiev pour une visite imprévue. L'Allemagne est l'un des plus grands soutiens du pays face à la Russie. Le chancelier est accompagné par la ministre de l'économie selon des sources concordantes. Les raisons de cette visite n'ont pas été évoquées pour le moment. Guerre au Moyen-Orient, deux membres de la délégation iranienne à l'ONU ont été chassés des États-Unis et ce après qu'ils aient ignoré un ordre de quitter le pays selon le département d'État américain. Des responsables américains et iraniens se sont rencontrés la semaine dernière à New York et le président Trump a rejeté une proposition de Téhéran visant à rouvrir le détroit d'Hormuz. Insolite, un cadeau de Meghan Markle à la princesse Eugenia a fini sur eBay. Il s'agit d'un exemplaire de The Bench qu'elle semble avoir personnellement dédicacé à la cousine de son mari. Il s'est retrouvé à vendre sur Internet pour 20 000 livres et il semble être authentique.
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2: Bonjour, excellent dimanche avec nous. Nous sommes le 4 octobre 2026. C'est la journée mondiale des animaux. Bonne fête au François d'Assise aujourd'hui. Dans l'éphéméride de cette journée, sachez que le 4 octobre 70 disparaissait une icône du rock il y a donc 56 ans. Janis Joplin, décédée à l'âge de 27 ans, et rejoignait ce fameux club des 27 aux côtés de Jim Morrison, Brian Jones ou encore Jimi Hendrix après une carrière courte mais intense. Allez, bon anniversaire à vous les natifs du 4 octobre. Vous êtes le même jour que Julien Clerc, le chanteur fête ses 79 ans. Excellent anniversaire également à Lou Boringer, la fille de Richard Boringer, 37 ans. Excellent dimanche avec nous, bienvenue.
0: Pour ce dimanche, il fera beau sur toute la partie nord du pays. Par contre, au sud, des précipitations.

km. Il affichera 21 à Brest, 22 du côté de Strasbourg, 26 à Paris, 27 à La Rochelle, 28 du côté de Lyon et jusqu'à 31 à Ajaccio.

0: Lyon avec un score final de 7 buts à 0. La rencontre était prévue à huis clos pour des raisons disciplinaires et les joueurs ont joué devant plus de 6000 enfants. Le pays est le deuxième de son groupe avec 6 points, tandis que la Croatie est troisième avec 3 points. Il reste derrière l'Espagne qui occupe la première place avec ses 9 points. La République tchèque est bonne dernière avec 0 points. Justice, attaqué par Kylian Mbappé pour harcèlement moral, le PSG bénéficie d'un non-lieu. Une information judiciaire avait été ouverte et le joueur avait retiré sa plainte en juillet 2025. Un non-lieu a été rendu par les juges à défaut d'avoir établi des charges suffisantes. Le retrait de la plainte a donc conduit à ce verdict alors qu'elle avait été déposée en mai 2025. Cyclisme, le Français Ronan Auger est sorti du coma artificiel après sa lourde chute. Il est tombé vendredi en Malaisie et garde de lourdes séquelles, dont une commotion cérébrale. Le sportif de 22 ans est cependant capable de bouger ses bras et ses jambes, mais aussi de communiquer. Ses proches ont fait part de leur soulagement. Son équipe a précisé qu'il allait bien, compte tenu des circonstances et de son accident. Demi Vollering devient la première coureuse européenne sacrée championne d'Europe et du monde la même année. Elle était la grande favorite et conserve de son titre européen acquis en France en 2025. Elle accroche d'ailleurs à cette occasion un 16e succès lors de cette saison exceptionnelle. Top 14, Montpellier jouera contre Toulon à 21h05 aujourd'hui dans le cadre de la 5e journée de compétition. Bordeaux-Bègles l'a battu Lyon hier. La Rochelle l'a emporté sur Clermont tout comme Bayonne sur le Stade Français. Le Racing 92 sur Perpignan et Pau sur Vannes. Toulouse a par ailleurs battu Castres. Toulouse est premier au classement provisoire devant Pau et Bayonne. Rugby toujours, l'Argentin Benjamin Urdapilleta est devenu le meilleur marqueur de l'ère professionnelle du championnat de France. Il a marqué 2619 points en tout et avait prolongé sa carrière pour pouvoir battre le précédent record.
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0: la crise des lycées qui a pris une tournure nettement politique. Matignon attribue les blocages à la France insoumise et ce qui appelle ses relais de l'ultra-gauche. En s'appuyant sur une note de renseignement, Jean-Luc Mélenchon rejette ces accusations en bloc. Il a estimé hier que la mobilisation de mardi, le 6 octobre, n'était qu'un point de départ. Ce troisième acte s'accompagnera d'une grève dans l'éducation nationale. Les Français, eux, restent solidaires. 62% jugent la mobilisation justifiée. Autre temps fort, le bilan de ces deux semaines, vendredi, 735 établissements ont été perturbés et le ministre de l'Intérieur a dénombré plus de 5000 interpellations depuis lundi. Côté blessés, plus de 300 pompiers et gendarmes pour la seule journée de jeudi et 65 personnels de l'éducation nationale depuis le début. La facture, 7 millions d'euros de dégâts en Ile-de-France, jusqu'à 30 millions en Auvergne-Rhône-Alpes. Ces violences nourrissent des plaintes de part et d'autre. À Saint-Ouen, l'homme dans le Val-d'Oise, un adolescent de 14 ans, a été grièvement blessé au visage par un tir policier. Sa famille a déposé plainte pour tentative d'homicide volontaire. À Belfort, c'est un policier civil qui a été roué de coups vendredi. Là aussi, une enquête pour tentative d'homicide est ouverte et plusieurs suspects ont été identifiés. À Nantes, le lycée Nelson Mandela incendie restera fermé jusqu'à la Toussaint. À présent, les prisons françaises n'ont jamais été aussi pleines. 90 020 détenus au 1er septembre pour 63 348 places. Selon des chiffres publiés hier, une densité de 142% et 8 347 matelas posés au sol. À noter aussi un tour de vis sur les routes. Téléphoner au volant peut désormais écouter une suspension de permis partout en France. De 15 jours à 6 mois s'y ajoutent 135 euros d'amende et 3 points à moins. Du côté de la justice antiterroriste, 5 personnes ont été mises en examen pour financement du Hamas via 2 associations humanitaires. Elles contestent les faits. Et toujours hier, la région Hauts-de-France a reconnu une cyberattaque chez 2 de ses prestataires. Nom, adresse électronique et peut-être coordonnées bancaires ont été dérobées. Et enfin, côté culture, sérieuse déconvenue pour Digger, le dernier film de Tom Cruise. 180 millions de dollars de budget, moins de 10 millions sur son premier week-end. C'était votre Flash Info. Passez un très bon dimanche à tous.
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2: Le Top Hit Memory au son pop rock aujourd'hui. Retour en 2005 avec le papillon de Superbus, Butterfly.

groupe de Jennifer Ayash, qui n'est autre que la fille de Chantal Lobby, n'a pas tardé à s'imposer dans le paysage musical français. Ce morceau est extrait de leur album Pop and Gum, un clin d'œil au style pop rock acidulé et énergique qui caractérise le groupe. Et c'est dans cette chanson que la voix de Jennifer Ayash et la guitare de Patrice Faucon trouvent un équilibre parfait entre fraîcheur et punch. La mélodie catchy et le refrain accrocheur ont propulsé Butterfly en haut des charts, faisant de l'album Pop and Gum un succès avec plus de 250 000 exemplaires vendus en France en 2005. Un album qui a même été certifié double disque d'or, et Butterfly reste un incontournable aujourd'hui pour tous les fans de pop-rock français. Un morceau qui nous replonge donc dans les années 2000 avec nostalgie et bonne humeur aujourd'hui dans le top 10.

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1: Voici votre horoscope de ce dimanche 4 octobre. Bélier, plus anticonformiste que jamais, vous aimez peut-être provoquer, mais attention à ne pas aller trop loin. Taureau, vous manquerez certainement de patience aujourd'hui, essayez quand même de vous détendre si possible. Gémeaux, perdu dans les nuages, vous aurez du mal à vous concentrer sur vos tâches de la journée. Cancer, si vos idées partent dans tous les sens, prenez du temps pour les recadrer. Lion, offrez-vous une pause pour vous récompenser de vos efforts de la semaine, vous l'avez bien mérité. Vierge, méfiez-vous de vos coups de tête qui pourraient avoir des conséquences un peu négatives. Balance, un sentiment de réussite vous poussera à résister aux différentes pressions de la journée. Scorpion, si vous avez envie de savoir ce que votre entourage pense de vous, vous pourriez être agréablement surpris. Sagittaire, ouvrez l'œil, des occasions seront à saisir, ne laissez pas passer votre chance. Capricorne, célibataire, vous assumerez pleinement vos choix, en couple, c'est l'osmose totale avec votre moitié. Verseau, vous trouverez des solutions inespérées grâce à votre vision positive. Et Poisson, vous vous êtes surpassé ces derniers jours pour atteindre vos objectifs et ça paiera très bientôt.
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2: Bonjour à tous. Ce présidentiel de 2027, 72% des Français estiment que le vainqueur de la primaire PS Place Publique ne sera pas au second tour de l'élection. C'est ce que montre un sondage Elab pour la Tribune du dimanche. Le scrutin aura lieu les 9, 10 et 16-17 octobre. La population doute que la personne choisie remportera la présidentielle, tandis que les sympathisants sont plus confiants. 25% des Français s'intéressent à cette primaire.

0: garantie de réparation financière pour les collectivités et les commerces. La responsabilité doit être élargie et les prestations sociales saisies. Blocage des lycées. Le ministre de l'Action et des Comptes Publics a indiqué que les lycéens ont évidemment le droit de manifester. Il a fait part hier de son inquiétude face aux violences, mais précise que le gouvernement a le devoir de les entendre. David Amiel a par ailleurs adressé son soutien et sa solidarité aux agents publics, personnels de l'éducation nationale et à la police. Guerre en Ukraine, le chancelier allemand Friedrich Merz est arrivé à Kiev pour une visite imprévue. L'Allemagne est l'un des plus grands soutiens du pays face à la Russie. Le chancelier est accompagné par la ministre de l'économie selon des sources concordantes. Les raisons de cette visite n'ont pas été évoquées pour le moment. Guerre au Moyen-Orient, deux membres de la délégation iranienne à l'ONU ont été chassés des États-Unis, et ce après qu'ils aient ignoré un ordre de quitter le pays selon le département d'État américain. Des responsables américains et iraniens se sont rencontrés la semaine dernière à New York, et le président Trump a rejeté une proposition de Téhéran visant à rouvrir le détroit d'Ormuz. Insolite, un cadeau de Meghan Markle à la princesse Eugenia a fini sur eBay. Il s'agit d'un exemplaire de The Bench qu'elle semble avoir personnellement dédicacé à la cousine de son mari. Il s'est retrouvé à vendre sur Internet pour 20 000 livres et il semble être authentique.
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2: Bonjour, excellent dimanche avec nous. Nous sommes le 4 octobre 2026. C'est la journée mondiale des animaux. Bonne fête au François d'Assise aujourd'hui. Dans l'éphéméride de cette journée, sachez que le 4 octobre 70 disparaissait une icône du rock il y a donc 56 ans. Janis Joplin, décédée à l'âge de 27 ans, et rejoignait ce fameux club des 27 aux côtés de Jim Morrison, Brian Jones ou encore Jimi Hendrix après une carrière courte mais intense. Allez, bon anniversaire à vous les natifs du 4 octobre. Vous êtes le même jour que Julien Clerc, le chanteur fête ses 79 ans. Excellent anniversaire également à Lou Bouringer, la fille de Richard Bouringer, 37 ans. Excellent dimanche avec nous, bienvenue.
0: Pour ce dimanche, il fera beau sur toute la partie nord du pays. Par contre, au sud, des précipitations.

0: km. Il affichera 21 à Brest, 22 du côté de Strasbourg, 26 à Paris, 27 à La Rochelle, 28 du côté de Lyon et jusqu'à 31 à Ajaccio.
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2: Bonjour à tous. Football, l'Angleterre a largement battu la Croatie hier en Ligue des Nations avec un score final de 7-0. La rencontre était prévue à huis clos pour des raisons disciplinaires et les joueurs ont joué devant plus de 6000 enfants. Le pays est le deuxième de son groupe avec 6 points, tandis que la Croatie est troisième avec 3 points. Il reste derrière l'Espagne qui occupe la première place avec ses 9 points. La République tchèque est bonne dernière avec 0 points. Justice, attaquée par Kylian Mbappé pour harcèlement moral, le PSG bénéficie d'un non-lieu. Une information judiciaire avait été ouverte et le joueur avait retiré sa plainte en juillet 2025. Un non-lieu a été rendu par les juges à défaut d'avoir établi des charges suffisantes. Le retrait de la plainte a donc conduit à ce verdict alors qu'elle avait été déposée en mai 2025. Cyclisme, le Français Ronan Auger est sorti du coma artificiel après sa lourde chute. Il est tombé vendredi en Malaisie et garde de lourdes séquelles, dont une commotion cérébrale. Le sportif de 22 ans est cependant capable de bouger ses bras et ses jambes, mais aussi de communiquer. Ses proches ont fait part de leur soulagement. Son équipe a précisé qu'il allait bien, compte tenu des circonstances et de son accident. Demi Vollering devient la première coureuse européenne sacrée championne d'Europe et du monde la même année. Elle était la grande favorite et conserve de son titre européen acquis en France en 2025. Elle accroche d'ailleurs à cette occasion un 16e succès lors de cette saison exceptionnelle. Top 14, Montpellier jouera contre Toulon à 21h05 aujourd'hui dans le cadre de la 5e journée de compétition. Bordeaux-Bègles l'a battu Lyon hier. La Rochelle l'a emporté sur Clermont, tout comme Bayonne sur le Stade Français. Le Racing 92 sur Perpignan et Pau sur Vannes. Toulouse a par ailleurs battu Castres. Toulouse est premier au classement provisoire devant Pau et Bayonne. Rugby toujours, l'Argentin Benjamin Urdapilleta est devenu le meilleur marqueur de l'ère professionnelle du championnat.

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1: Bonjour, bonjour à tous. La crise des lycées qui a pris une tournure nettement politique. Matignon attribue les blocages à la France insoumise et ce qui appelle ses relais de l'ultra-gauche. En s'appuyant sur une note de renseignement, Jean-Luc Mélenchon rejette ces accusations en bloc. Il a estimé hier que la mobilisation de mardi, le 6 octobre, n'était qu'un point de départ. Ce troisième acte s'accompagnera d'une grève dans l'éducation nationale. Les Français, eux, restent solidaires. 62% jugent la mobilisation justifiée. Autre temps fort, le bilan de ces deux semaines, vendredi, 735 établissements ont été perturbés et le ministre de l'Intérieur a dénombré plus de 5000 interpellations depuis lundi. Côté blessés, plus de 300 pompiers et gendarmes pour la seule journée de jeudi et 65 personnels de l'éducation nationale depuis le début. La facture, 7 millions d'euros de dégâts en Île-de-France, jusqu'à 30 millions en Auvergne-Rhône-Alpes. Ces violences nourrissent des plaintes de part et d'autre. À Saint-Ouen, l'homme dans le Val d'Oise, un adolescent de 14 ans, a été grièvement blessé au visage par un tir policier. Sa famille a déposé plainte pour tentative d'homicide volontaire. À Belfort, c'est un policier en civil qui a été roué de coups vendredi. Là aussi, une enquête pour tentative d'homicide est ouverte et plusieurs suspects ont été identifiés. À Nantes, le lycée Nelson Mandela incendié restera fermé jusqu'à la Toussaint. À présent, les prisons françaises n'ont jamais été aussi pleines. 90 020 détenus au 1er septembre pour 63 348 places. Selon des chiffres publiés hier, une densité de 142% et 8 347 matelas posés au sol. À noter aussi un tour de vis sur les routes. Téléphoner au volant peut désormais coûter une suspension de permis partout en France. De 15 jours à 6 mois, s'y ajoutent 135 euros d'amende et 3 points à moins. Du côté de la justice antiterroriste, 5 personnes ont été mises en examen pour financement du Hamas via 2 associations humanitaires. Elles contestent les faits. Et toujours hier, la région Hauts-de-France a reconnu une cyberattaque chez 2 de ses prestataires. Nom, adresse électronique et peut-être coordonnées bancaires ont été dérobées. Et enfin, côté culture, sérieuse déconvenue pour Digger, le dernier film de Tom Cruise, 180 millions de dollars de budget, moins de 10 millions sur son premier week-end. C'était votre Flash Info, passez un très bon dimanche à tous.
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2: Le Top Hit Memory au son pop rock aujourd'hui, retour en 2005 avec le papillon de Superbus, Butterfly.

groupe de Jennifer Ayash, qui n'est autre que la fille de Chantal Lobby, n'a pas tardé à s'imposer dans le paysage musical français. Ce morceau est extrait de leur album Pop and Gum, un clin d'œil au style pop rock acidulé et énergique qui caractérise le groupe. Et c'est dans cette chanson que la voix de Jennifer Ayash et la guitare de Patrice Faucon trouvent un équilibre parfait entre fraîcheur et punch. La mélodie catchy et le refrain accrocheur ont propulsé Butterfly en haut des charts, faisant de l'album Pop and Gum un succès avec plus de 250 000 exemplaires vendus en France en 2005. Un album qui a même été certifié double disque d'or, et Butterfly reste un incontournable aujourd'hui pour tous les fans de pop-rock français. Un morceau qui nous replonge donc dans les années 2000, avec nostalgie et bonne humeur aujourd'hui dans le Top Hit Memory.

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1: Voici votre horoscope de ce dimanche 4 octobre. Bélier, plus anticonformiste que jamais, vous aimez peut-être provoquer, mais attention à ne pas aller trop loin. Taureau, vous manquerez certainement de patience aujourd'hui, essayez quand même de vous détendre si possible. Gémeaux, perdu dans les nuages, vous aurez du mal à vous concentrer sur vos tâches de la journée. Cancer, si vos idées partent dans tous les sens, prenez du temps pour les recadrer. Lion, offrez-vous une pause pour vous récompenser de vos efforts de la semaine, vous l'avez bien mérité. Vierge, méfiez-vous de vos coups de tête qui pourraient avoir des conséquences un peu négatives. Balance, un sentiment de réussite vous poussera à résister aux différentes pressions de la journée. Scorpion, si vous avez envie de savoir ce que votre entourage pense de vous, vous pourriez être agréablement surpris. Sagittaire, ouvrez l'œil, des occasions seront à saisir, ne laissez pas passer votre chance. Capricorne, célibataire, vous assumerez pleinement vos choix, en couple, c'est l'osmose totale avec votre moitié. Verseau, vous trouverez des solutions inespérées grâce à votre vision positive. Et Poisson, vous vous êtes surpassé ces derniers jours pour atteindre vos objectifs et ça paiera très bientôt.
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3: Bonjour à tous. Ce présidentiel de 2027, 72% des Français estiment que le vainqueur de la primaire PS Place Publique ne sera pas au second tour de l'élection. C'est ce que montre un sondage Elab pour la Tribune du dimanche. Le scrutin aura lieu les 9, 10 et 16-17 octobre. La population doute que la personne choisie remportera la présidentielle, tandis que les sympathisants sont plus confiants. 25% des Français s'intéressent à cette primaire.

garantie de réparation financière pour les collectivités et les commerces. La responsabilité doit être élargie et les prestations sociales saisies. Blocage des lycées, le ministre de l'Action et des Comptes publics a

0: est évoqué pour le moment. Guerre au Moyen-Orient, deux membres de la délégation iranienne à l'ONU ont été chassés des États-Unis, et ce après qu'ils aient ignoré un ordre de quitter le pays selon le département d'État américain. Des responsables américains et iraniens se sont rencontrés la semaine dernière à New York, et le président Trump a rejeté une proposition de Téhéran visant à rouvrir le détroit d'Ormuz. Insolite, un cadeau de Meghan Markle à la princesse Eugenia a fini sur eBay. Il s'agit d'un exemplaire de The Bench qu'elle semble avoir personnellement dédicacé à la cousine de son mari. Il s'est retrouvé à vendre sur Internet pour 20 000 livres et il semble être authentique.
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2: Bonjour, excellent dimanche avec nous. Nous sommes le 4 octobre 2026. C'est la journée mondiale des animaux. Bonne fête au François d'Assise aujourd'hui. Dans l'éphéméride de cette journée, sachez que le 4 octobre 70 disparaissait une icône du rock il y a donc 56 ans. Janis Joplin, décédée à l'âge de 27 ans, et rejoignait ce fameux club des 27 aux côtés de Jim Morrison, Brian Jones ou encore Jimi Hendrix après une carrière courte mais intense. Allez, bon anniversaire à vous les natifs du 4 octobre. Vous êtes le même jour que Julien Clerc, le chanteur fête ses 79 ans. Excellent anniversaire également à Lou Bouringer, la fille de Richard Bouringer, 37 ans. Excellent dimanche avec nous, bienvenue.
0: Pour ce dimanche, il fera beau sur toute la partie nord du pays. Par contre, au sud, des précipitations sont attendues, notamment en Nouvelle-Aquitaine, en Occitanie ou encore en Provence-Alpes-Côte d'Azur, avec les Pyrénées-Orientales qui sont placées en vigilance orange pour pluie-inondation. Concernant le thermomètre, il affichera 21 à Brest, 22 du côté de Strasbourg, 26 à Paris, 27 à La Rochelle, 28 du côté de Lyon et jusqu'à 31 à Ajaccio.
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4: Bonjour à tous. Football, l'Angleterre a largement battu la Croatie hier en Ligue des Nations avec un score final de 7-0. La rencontre était prévue à huis clos pour des raisons disciplinaires et les joueurs ont joué devant plus de 6000 enfants. Le pays est le deuxième de son groupe avec 6 points, tandis que la Croatie est troisième avec 3 points. Il reste derrière l'Espagne qui occupe la première place avec ses 9 points. La République tchèque est bonne dernière avec 0 points. Justice, attaqué par Kylian Mbappé pour harcèlement moral, le PSG bénéficie d'un non-lieu. Une information judiciaire avait été ouverte et le joueur avait retiré sa plainte en juillet 2025. Un non-lieu a été rendu par les juges à défaut d'avoir établi des charges suffisantes. Le retrait de la plainte a donc conduit à ce verdict alors qu'elle avait été déposée en mai 2025. Cyclisme, le Français Ronan Auger est sorti du coma artificiel après sa lourde chute. Il est tombé vendredi en Malaisie et garde de lourdes séquelles, dont une commotion cérébrale. Le sportif de 22 ans est cependant capable de bouger ses bras et ses jambes, mais aussi de communiquer. Ses proches ont fait part de leur soulagement. Son équipe a précisé qu'il allait bien, compte tenu des circonstances et de son accident. Demi Vollering devient la première coureuse européenne sacrée championne d'Europe et du monde la même année. Elle était la grande favorite et conserve son titre européen acquis en France en 2025. Elle accroche d'ailleurs à cette occasion un 16e succès lors de cette saison exceptionnelle. Top 14, Montpellier jouera contre Toulon à 21h05 aujourd'hui dans le cadre de la 5e journée de compétition. Bordeaux-Bègles l'a battu Lyon hier. La Rochelle l'a emporté sur Clermont, tout comme Bayonne sur le Stade français. Le Racing 92 sur Perpignan et Pau sur Vannes. Toulouse a par ailleurs battu Castres. Toulouse est premier au classement provisoire devant Pau et Bayonne. Rugby toujours, l'Argentin Benjamin Urdapilleta est devenu le meilleur marqueur de l'ère professionnelle du championnat de France. Il a marqué 2619 points en tout et avait prolongé sa carrière pour pouvoir battre le précédent record.
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0: Bonjour, bonjour à tous. La crise des lycées qui a pris une tournure nettement politique. Matignon attribue les blocages à la France insoumise et ce qui appelle ses relais de l'ultra-gauche. En s'appuyant sur une note de renseignement, Jean-Luc Mélenchon rejette ces accusations en bloc. Il a estimé hier que la mobilisation de mardi, le 6 octobre, n'était qu'un point de départ. Ce troisième acte s'accompagnera d'une grève dans l'éducation nationale. Les Français, eux, restent solidaires. 62% jugent la mobilisation justifiée. Autre temps fort, le bilan de ces deux semaines, vendredi, 735 établissements ont été perturbés et le ministre de l'Intérieur a dénombré plus de 5000 interpellations depuis lundi. Côté blessés, plus de 300 pompiers et gendarmes pour la seule journée de jeudi et 65 personnels de l'éducation nationale depuis le début. La facture

0: millions d'euros de dégâts en Île-de-France, jusqu'à 30 millions en Auvergne-Rhône-Alpes. Ces violences nourrissent des plaintes de part et d'autre. À Saint-Ouen, l'homme dans le Val d'Oise, un adolescent de 14 ans, a été grièvement blessé au visage par un tir policier. Sa famille a déposé plainte pour tentative d'homicide volontaire. À Belfort, c'est un policier civil qui a été roué de coups vendredi. Là aussi, une enquête pour tentative d'homicide est ouverte et plusieurs suspects ont été identifiés. À Nantes, le lycée Nelson Mandela incendie restera fermé jusqu'à la Toussaint. À présent, les prisons françaises n'ont jamais été aussi pleines. 90 020 détenus au 1er septembre pour 63 348 places. Selon des chiffres publiés hier, une densité de 142% et 8347 matelas posés au sol. À noter aussi un tour de vis sur les routes. Téléphoner au volant peut désormais écouter une suspension de permis partout en France. De 15 jours à 6 mois s'y ajoutent 135 euros d'amende et 3 points à moins. Du côté de la justice antiterroriste, 5 personnes ont été mises en examen pour financement du Hamas via 2 associations humanitaires. Elles contestent les faits. Et toujours hier, la région Hauts-de-France a reconnu une cyberattaque chez 2 de ses prestataires. Nom, adresse électronique et peut-être coordonnées bancaires ont été dérobées. Et enfin, côté culture, sérieuse déconvenue pour Digger, le dernier film de Tom Cruise, 180 millions de dollars de budget, moins de 10 millions sur son premier week-end. C'était votre Flash Info, passez un très bon dimanche à tous.
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2: Le Top Hit Memory au son pop-rock aujourd'hui, retour en 2005 avec le papillon de Superbus, Butterfly.

love de Jennifer Ayash, qui n'est autre que la fille de Chantal Lobby, n'a pas tardé à s'imposer dans le paysage musical français. Ce morceau est extrait de leur album Pop and Gum, un clin d'œil au style pop rock acidulé et énergique qui caractérise le groupe. Et c'est dans cette chanson que la voix de Jennifer Ayash et la guitare de Patrice Faucon trouvent un équilibre parfait entre fraîcheur et punch. La mélodie catchy et le refrain accrocheur ont propulsé Butterfly en haut des charts, faisant de l'album Pop and Gum un succès avec plus de 250 000 exemplaires vendus en France en 2005. Un album qui a même été certifié double disque d'or, et Butterfly reste un incontournable aujourd'hui pour tous les fans de pop rock français. Un morceau qui nous replonge donc dans les années 2000 avec nostalgie et bonne humeur aujourd'hui dans le

0: Voici votre horoscope de ce dimanche 4 octobre. Bélier, plus anticonformiste que jamais, vous aimez peut-être provoquer, mais attention à ne pas aller trop loin. Taureau, vous manquerez certainement de patience aujourd'hui, essayez quand même
1: 11h.
0: D'étendre si possible. Gémeaux, perdu dans les nuages, vous aurez du mal à vous concentrer sur vos tâches de la journée. Cancer, si vos idées partent dans tous les sens, prenez du temps pour les recadrer. Lion, offrez-vous une pause pour vous récompenser de vos efforts de la semaine, vous l'avez bien mérité. Vierge, méfiez-vous de vos coups de tête qui pourraient avoir des conséquences un peu négatives. Balance, un sentiment de réussite vous poussera à résister aux différentes pressions de la journée. Scorpion, si vous avez envie de savoir ce que votre entourage pense de vous, vous pourriez être agréablement surpris. Sagittaire, ouvrez l'œil, des occasions seront à saisir, ne laissez pas passer votre chance. Capricorne, célibataire, vous assumerez pleinement vos choix, en couple, c'est l'osmose totale avec votre moitié. Verseau, vous trouverez des solutions inespérées grâce à votre vision positive. Et Poisson, vous vous êtes surpassé ces derniers jours pour atteindre vos objectifs et ça paiera très bientôt.
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4: Bonjour à tous. Présidentiel de 2027, 72% des Français estiment que le vainqueur de la primaire PS Place Publique ne sera pas au second tour de l'élection. C'est ce que montre un sondage Elab pour la Tribune du dimanche. Le scrutin aura lieu les 9, 10 et 16-17 octobre. La population doute que la personne choisie remportera la présidentielle, tandis que les sympathisants sont plus confiants. 25% des Français s'intéressent à cette primaire.

0: garantie de réparation financière pour les collectivités et les commerces. La responsabilité doit être élargie et les prestations sociales saisies. Blocage des lycées, le ministre de l'Action et des Comptes Publics a indiqué que les lycéens ont évidemment le droit de manifester. Il a fait part hier de son inquiétude face aux violences, mais précise que le gouvernement a le devoir de les entendre. David Amiel a par ailleurs adressé son soutien et sa solidarité aux agents publics, personnels de l'éducation nationale et à la police. Guerre en Ukraine, le chancelier allemand Friedrich Merz est arrivé à Kiev pour une visite imprévue. L'Allemagne est l'un des plus grands soutiens du pays face à la Russie. Le chancelier est accompagné par la ministre de l'économie selon des sources concordantes. Les raisons de cette visite n'ont pas été évoquées pour le moment. Guerre au Moyen-Orient, deux membres de la délégation iranienne à l'ONU ont été chassés des États-Unis et ce après qu'ils aient ignoré un ordre de quitter le pays selon le département d'État américain. Des responsables américains et iraniens se sont rencontrés la semaine dernière à New York et le président Trump a rejeté une proposition de Téhéran visant à rouvrir le détroit d'Ormuz. Insolite, un cadeau de Meghan Markle à la princesse Eugenia a fini sur eBay. Il s'agit d'un exemplaire de The Bench qu'elle semble avoir personnellement dédicacé à la cousine de son mari. Il s'est retrouvé à vendre sur Internet pour 20 000 livres et il semble être authentique.
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2: Bonjour, excellent dimanche avec nous. Nous sommes le 4 octobre 2026. C'est la journée mondiale des animaux. Bonne fête au François d'Assise aujourd'hui. Dans l'éphéméride de cette journée, sachez que le 4 octobre 70 disparaissait une icône du rock il y a donc 56 ans. Janis Joplin, décédée à l'âge de 27 ans, et rejoignait ce fameux club des 27 aux côtés de Jim Morrison, Brian Jones ou encore Jimi Hendrix après une carrière courte mais intense. Allez, bon anniversaire à vous les natifs du 4 octobre. Vous êtes le même jour que Julien Clerc, le chanteur fête ses 79 ans. Excellent anniversaire également à Lou Boringer, la fille de Richard Boringer, 37 ans. Excellent dimanche avec nous, bienvenue.
0: Pour ce dimanche, il fera beau sur toute la partie nord du pays. Par contre, au sud, des précipitations sont attendues, notamment en Nouvelle-Aquitaine, en Occitanie ou encore en Provence-Alpes-Côte d'Azur, avec les Pyrénées-Orientales qui sont placées en vigilance orange pour pluie-inondation. Concernant le thermomètre, il affichera 21 à Brest, 22 du côté de Strasbourg, 26 à Paris, 27 à La Rochelle, 28 du côté de Lyon et jusqu'à 31 à Ajaccio.

0: des Nations avec un score final de 7-0. La rencontre était prévue à huis clos pour des raisons disciplinaires et les joueurs ont joué devant plus de 6000 enfants. Le pays est le deuxième de son groupe avec 6 points, tandis que la Croatie est troisième avec 3 points. Il reste derrière l'Espagne qui occupe la première place avec ses 9 points. La République tchèque est bonne dernière avec 0 point. Justice, attaqué par Kylian Mbappé pour harcèlement moral, le PSG bénéficie d'un non-lieu. Une information judiciaire avait été ouverte et le joueur avait retiré sa plainte en juillet 2025. Un non-lieu a été rendu par les juges à défaut d'avoir établi des charges suffisantes. Le retrait de la plainte a donc conduit à ce verdict alors qu'elle avait été déposée en mai 2025. Cyclisme, le Français Ronan Auger est sorti du coma artificiel après sa lourde chute. Il est tombé vendredi en Malaisie et garde de lourdes séquelles, dont une commotion cérébrale. Le sportif de 22 ans est cependant capable de bouger ses bras et ses jambes, mais aussi de communiquer. Ses proches ont fait part de leur soulagement. Son équipe a précisé qu'il allait bien, compte tenu des circonstances et de son accident. Demi Vollering devient la première coureuse européenne sacrée championne d'Europe et du monde la même année. Elle était la grande favorite et conserve de son titre européen acquis en France en 2025. Elle accroche d'ailleurs à cette occasion un 16e succès lors de cette saison exceptionnelle. Top 14, Montpellier jouera contre Toulon à 21h05 aujourd'hui dans le cadre de la 5e journée de compétition. Bordeaux-Bègles l'a battu Lyon hier. La Rochelle l'a emporté sur Clermont, tout comme Bayonne sur le Stade français. Le Racing 92 sur Perpignan et Pau sur Vannes. Toulouse a par ailleurs battu Castres. Toulouse est premier au classement provisoire devant Pau et Bayonne. Rugby toujours, l'Argentin Benjamin Urda Pieta est devenu le meilleur marqueur de l'ère professionnelle du championnat de France. Il a marqué 2619 points en tout et avait prolongé sa carrière pour pouvoir battre le précédent record.
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3: Bonjour, bonjour à tous. La crise des lycées qui a pris une tournure nettement politique. Matignon attribue les blocages à la France insoumise et ce qui appelle ses relais de l'ultra-gauche. En s'appuyant sur une note de renseignement, Jean-Luc Mélenchon rejette ces accusations en bloc. Il a estimé hier que la mobilisation de mardi, le 6 octobre, n'était qu'un point de départ. Ce troisième acte s'accompagnera d'une grève dans l'éducation nationale. Les Français, eux, restent solidaires. 62% jugent la mobilisation justifiée. Autre temps fort, le bilan de ces deux semaines, vendredi, 735 établissements ont été perturbés et le ministre de l'Intérieur a dénombré plus de 5000 interpellations depuis lundi. Côté blessés, plus de 300 pompiers et gendarmes pour la seule journée de jeudi et 65 personnels de l'éducation nationale depuis le début. La facture, 7 millions d'euros de dégâts en Île-de-France, jusqu'à 30 millions en Auvergne-Rhône-Alpes. Ces violences nourrissent des plaintes de part et d'autre. À Saint-Ouen, l'homme dans le Val d'Oise, un adolescent de 14 ans, a été grièvement blessé au visage par un tir policier. Sa famille a déposé plainte pour tentative d'homicide volontaire. À Belfort, c'est un policier civil qui a été roué de coups vendredi. Là aussi, une enquête pour tentative d'homicide est ouverte et plusieurs suspects ont été identifiés. À Nantes, le lycée Nelson Mandela incendie restera fermé jusqu'à la Toussaint. À présent, les prisons françaises n'ont jamais été aussi pleines. 90 020 détenus au 1er septembre pour 63 348 places. Selon des chiffres publiés hier, une densité de 142% et 8 347 matelas posés au sol. À noter aussi un tour de vis sur les routes. Téléphoner au volant peut désormais écouter une suspension de permis partout en France. De 15 jours à 6 mois, s'y ajoutent 135 euros d'amende et 3 points à moins. Du côté de la justice antiterroriste, 5 personnes ont été mises en examen pour financement du Hamas via 2 associations humanitaires. Elles contestent les faits. Et toujours hier, la région Hauts-de-France a reconnu une cyberattaque chez 2 de ses prestataires. Nom, adresse électronique et peut-être coordonnées bancaires ont été dérobées. Et enfin, côté culture, sérieuse déconvenue pour Digger, le dernier film de Tom Cruise, 180 millions de dollars de budget, moins de 10 millions sur son premier week-end. C'était votre Flash Info, passez un très bon dimanche à tous.
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4: Le Top Hit Memory au son pop rock aujourd'hui, retour en 2005 avec le papillon de Superbus, Butterfly.

Le groupe de Jennifer Ayash, qui n'est autre que la fille de Chantal Lobby, n'a pas tardé à s'imposer dans le paysage musical français. Ce morceau est extrait de leur album Pop and Gum, un clin d'œil au style pop-rock acidulé et énergique qui caractérise le groupe. Et c'est dans cette chanson que la voix de Jennifer Ayash et la guitare de Patrice Faucon trouvent un équilibre parfait entre fraîcheur et punch. La mélodie catchy et le refrain accrocheur ont propulsé Butterfly en haut des charts, faisant de l'album Pop and Gum un succès avec plus de 250 000 exemplaires vendus en France en 2005. Un album qui a même été certifié double disco d'or, et Butterfly reste un incontournable aujourd'hui pour tous les fans de pop-rock français. Un morceau qui nous replonge donc dans les années 2000 avec nostalgie et bonne humeur aujourd'hui dans le top.

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1: Voici votre horoscope de ce dimanche 4 octobre. Bélier, plus anticonformiste que jamais, vous aimez peut-être provoquer, mais attention à ne pas aller trop loin. Taureau, vous manquerez certainement de patience aujourd'hui, essayez quand même de vous détendre si possible. Gémeaux, perdu dans les nuages, vous aurez du mal à vous concentrer sur vos tâches de la journée. Cancer, si vos idées partent dans tous les sens, prenez du temps pour les recadrer. Lion, offrez-vous une pause pour vous récompenser de vos efforts de la semaine, vous l'avez bien mérité. Vierge, méfiez-vous de vos coups de tête qui pourraient avoir des conséquences un peu négatives. Balance, un sentiment de réussite vous poussera à résister aux différentes pressions de la journée. Scorpion, si vous avez envie de savoir ce que votre entourage pense de vous, vous pourriez être agréablement surpris. Sagittaire, ouvrez l'œil, des occasions seront à saisir, ne laissez pas passer votre chance. Capricorne, célibataire, vous assumerez pleinement vos choix, en couple, c'est l'osmose totale avec votre moitié. Verseau, vous trouverez des solutions inespérées grâce à votre vision positive. Et Poisson, vous vous êtes surpassé ces derniers jours pour atteindre vos objectifs et ça paiera très bientôt.
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3: Bonjour à tous. Ce présidentiel de 2027, 72% des Français estiment que le vainqueur de la primaire PS Place Publique ne sera pas au second tour de l'élection. C'est ce que montre un sondage Elab pour la Tribune du dimanche. Le scrutin aura lieu les 9, 10 et 16-17 octobre. La population doute que la personne choisie remportera la présidentielle, tandis que les sympathisants sont plus confiants. 25% des Français s'intéressent à cette primaire.

0: de réparation financière pour les collectivités et les commerces. La responsabilité doit être élargie et les prestations sociales saisies. Blocage des lycées. Le ministre de l'Action et des Comptes Publics a indiqué que les lycéens ont évidemment le droit de manifester. Il a fait part hier de son inquiétude face aux violences, mais précise que le gouvernement a le devoir de les entendre. David Amiel a par ailleurs adressé son soutien et sa solidarité aux agents publics, personnels de l'éducation nationale et à la police. Guerre en Ukraine, le chancelier allemand Friedrich Merz est arrivé à Kiev pour une visite imprévue. L'Allemagne est l'un des plus grands soutiens du pays face à la Russie. Le chancelier est accompagné par la ministre de l'économie selon des sources concordantes. Les raisons de cette visite n'ont pas été évoquées pour le moment. Guerre au Moyen-Orient, deux membres de la délégation iranienne à l'ONU ont été chassés des États-Unis, et ce après qu'ils aient ignoré un ordre de quitter le pays selon le département d'État américain. Des responsables américains et iraniens se sont rencontrés la semaine dernière à New York et le président Trump a rejeté une proposition de Téhéran visant à rouvrir le détroit d'Ormuz. Insolite, un cadeau de Meghan Markle à la princesse Eugenia a fini sur eBay. Il s'agit d'un exemplaire de The Bench qu'elle semble avoir personnellement dédicacé à la cousine de son mari. Il s'est retrouvé à vendre sur Internet pour 20 000 livres et il semble être authentique.
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2: Bonjour, excellent dimanche avec nous. Nous sommes le 4 octobre 2026. C'est la journée mondiale des animaux. Bonne fête au François d'Assise aujourd'hui. Dans l'éphéméride de cette journée, sachez que le 4 octobre 70, disparaissait une icône du rock il y a donc 56 ans. Janis Joplin, décédée à l'âge de 27 ans, et rejoignait ce fameux club des 27 aux côtés de Jim Morrison, Brian Jones ou encore Jimi Hendrix après une carrière courte mais intense. Allez, bon anniversaire à vous les natifs du 4 octobre. Vous êtes le même jour que Julien Clerc, le chanteur fête ses 79 ans. Excellent anniversaire également à Lou Bouringer, la fille de Richard Bouringer, 37 ans. Excellent dimanche avec nous, bienvenue.
0: Pour ce dimanche, il fera beau sur toute la partie nord du pays. Par contre, au sud, des précipitations sont attendues, notamment en Nouvelle-Aquitaine, en Occitanie ou encore en Provence-Alpes-Côte d'Azur, avec les Pyrénées-Orientales qui sont placées en vigilance orange pour pluie-inondation. Concernant le thermomètre, il affichera 21 à Brest, 22 du côté de Strasbourg, 26 à Paris, 27 à La Rochelle, 28 du côté de Lyon et jusqu'à 31 à Ajaccio.
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3: Bonjour à tous. Football, l'Angleterre a largement battu la Croatie hier en Ligue des Nations avec un score final de 7 buts à 0. La rencontre était prévue à huis clos pour des raisons disciplinaires et les joueurs ont joué devant plus de 6000 enfants. Le pays est le deuxième de son groupe avec 6 points, tandis que la Croatie est troisième avec 3 points. Il reste derrière l'Espagne qui occupe la première place avec ses 9 points. La République tchèque est bonne dernière avec 0 points. Justice, attaqué par Kylian Mbappé pour harcèlement moral, le PSG bénéficie d'un non-lieu. Une information judiciaire avait été ouverte et le joueur avait retiré sa plainte en juillet 2025. Un non-lieu a été rendu par les juges à défaut d'avoir établi des charges suffisantes. Le retrait de la plainte a donc conduit à ce verdict alors qu'elle avait été déposée en mai 2025. Cyclisme, le Français Ronan Auger est sorti du coma artificiel après sa lourde chute. Il est tombé vendredi en Malaisie et garde de lourdes séquelles, dont une commotion cérébrale. Le sportif de 22 ans est cependant capable de bouger ses bras et ses jambes, mais aussi de communiquer. Ses proches ont fait part de leur soulagement. Son équipe a précisé qu'il allait bien, compte tenu des circonstances et de son accident. Demi Vollering devient la première coureuse européenne sacrée championne d'Europe et du monde la même année. Elle était la grande favorite et conserve de son titre européen acquis en France en 2025. Elle accroche d'ailleurs à cette occasion un 16e succès lors de cette saison exceptionnelle. Top 14, Montpellier jouera contre Toulon à 21h05 aujourd'hui dans le cadre de la 5e journée de compétition. Bordeaux-Bègles l'a battu Lyon hier. La Rochelle l'a emporté sur Clermont tout comme Bayonne sur le Stade Français. Le Racing 92 sur Perpignan et Pau sur Vannes. Toulouse a par ailleurs battu Castres. Toulouse est premier au classement provisoire devant Pau et Bayonne. Rugby toujours, l'Argentin Benjamin Urda Pieta est devenu le meilleur marqueur de l'ère professionnelle du championnat de France. Il a marqué 2619 points en tout et avait prolongé sa carrière pour pouvoir battre le précédent record.
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0: Bonjour Bonjour, bonjour à tous. La crise des lycées qui a pris une tournure nettement politique. Matignon attribue les blocages à la France insoumise et ce qui appelle ses relais de l'ultra-gauche. En s'appuyant sur une note de renseignement, Jean-Luc Mélenchon rejette ces accusations en bloc. Il a estimé hier que la mobilisation de mardi, le 6 octobre, n'était qu'un point de départ. Ce troisième acte s'accompagnera d'une grève dans l'éducation nationale. Les Français, eux, restent solidaires. 62% jugent la mobilisation justifiée. Autre temps fort, le bilan de ces deux semaines, vendredi, 735 établissements ont été perturbés et le ministre de l'Intérieur a dénombré plus de 5000 interpellations depuis lundi. Côté blessés, plus de 300 pompiers et gendarmes pour la seule journée de jeudi et 65 personnels de l'éducation nationale depuis le début. La facture, 7 millions d'euros de dégâts en Île-de-France, jusqu'à 30 millions en Auvergne-Rhône-Alpes. Ces violences nourrissent des plaintes de part et d'autre. À Saint-Ouen, l'homme dans le Val d'Oise, un adolescent de 14 ans, a été grièvement blessé au visage par un tir policier. Sa famille a déposé plainte pour tentative d'homicide volontaire. À Belfort, c'est un policier civil qui a été roué deux coups vendredi. Là aussi, une enquête pour tentative d'homicide est ouverte et plusieurs suspects ont été identifiés. À Nantes, le lycée Nelson Mandela incendie restera fermé jusqu'à la Toussaint. À présent, les prisons françaises n'ont jamais été aussi pleines. 90 020 détenus au 1er septembre pour 63 348 places. Selon des chiffres publiés hier, une densité de 142% et 8 347 matelas posés au sol. À noter aussi un tour de vis sur les routes. Téléphoner au volant peut désormais coûter une suspension de permis partout en France. De 15 jours à 6 mois s'y ajoutent 135 euros d'amende et 3 points à moins. Du côté de la justice antiterroriste, 5 personnes ont été mises en examen pour financement du Hamas via 2 associations humanitaires. Elles contestent les faits. Et toujours hier, la région Hauts-de-France a reconnu une cyberattaque chez 2 de ses prestataires. Nom, adresse électronique et peut-être coordonnées bancaires ont été dérobées. Et enfin, côté culture, sérieuse déconvenue pour Digger, le dernier film de Tom Cruise. 180 millions de dollars de budget, moins de 10 millions sur son premier week-end. C'était votre Flash Info. Passez un très bon dimanche à tous.
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2: Le Top Hit Memory au son pop rock aujourd'hui. Retour en 2005 avec le papillon de Superbus, Butterfly.

Le groupe de Jennifer Ayash, qui n'est autre que la fille de Chantal Lobby, n'a pas tardé à s'imposer dans le paysage musical français. Ce morceau est extrait de leur album Pop and Gum, un clin d'œil au style pop-rock acidulé et énergique qui caractérise le groupe. Et c'est dans cette chanson que la voix de Jennifer Ayash et la guitare de Patrice Faucon trouvent un équilibre parfait entre fraîcheur et punch. La mélodie catchy et le refrain accrocheur ont propulsé Butterfly en haut des charts, faisant de l'album Pop and Gum un succès avec plus de 250 000 exemplaires vendus en France en 2005. Un album qui a même été certifié double disco d'or, et Butterfly reste un incontournable aujourd'hui pour tous les fans de pop-rock français. Un morceau qui nous replonge donc dans les années 2000, avec nostalgie et bonne humeur, aujourd'hui dans le Top Hit Memory.

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1: Voici votre horoscope de ce dimanche 4 octobre. Bélier, plus anticonformiste que jamais, vous aimez peut-être provoquer, mais attention à ne pas aller trop loin. Taureau, vous manquerez certainement de patience aujourd'hui, essayez quand même de vous détendre si possible. Gémeaux, perdu dans les nuages, vous aurez du mal à vous concentrer sur vos tâches de la journée. Cancer, si vos idées partent dans tous les sens, prenez du temps pour les recadrer. Lion, offrez-vous une pause pour vous récompenser de vos efforts de la semaine, vous l'avez bien mérité. Vierge, méfiez-vous de vos coups de tête qui pourraient avoir des conséquences un peu négatives. Balance, un sentiment de réussite vous poussera à résister aux différentes pressions de la journée. Scorpion, si vous avez envie de savoir ce que votre entourage pense de vous, vous pourriez être agréablement surpris. Sagittaire, ouvrez l'œil, des occasions seront à saisir, ne laissez pas passer votre chance. Capricorne, célibataire, vous assumerez pleinement vos choix, en couple, c'est l'osmose totale avec votre moitié. Verseau, vous trouverez des solutions inespérées grâce à votre vision positive. Et Poisson, vous vous êtes surpassé ces derniers jours pour atteindre vos objectifs et ça paiera très bientôt.
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3: Bonjour à tous. Ce présidentiel de 2027, 72% des Français estiment que le vainqueur de la primaire PS Place Publique ne sera pas au second tour de l'élection. C'est ce que montre un sondage Elab pour la Tribune du dimanche. Le scrutin aura lieu les 9, 10 et 16-17 octobre. La population doute que la personne choisie remportera la présidentielle, tandis que les sympathisants sont plus confiants. 25% des Français s'intéressent à cette primaire.

0: de réparation financière pour les collectivités et les commerces. La responsabilité doit être élargie et les prestations.
1: 11h30.
0: Blocage des lycées, le ministre de l'Action et des Comptes Publics a indiqué que les lycéens ont évidemment le droit de manifester. Il a fait part hier de son inquiétude face aux violences, mais précise que le gouvernement a le devoir de les entendre. David Amiel a par ailleurs adressé son soutien et sa solidarité aux agents publics, personnels de l'éducation nationale et à la police. Guerre en Ukraine, le chancelier allemand Friedrich Merz est arrivé à Kiev pour une visite imprévue. L'Allemagne est l'un des plus grands soutiens du pays face à la Russie. Le chancelier est accompagné par la ministre de l'économie selon des sources concordantes. Les raisons de cette visite n'ont pas été évoquées pour le moment. Guerre au Moyen-Orient, deux membres de la délégation iranienne à l'ONU ont été chassés des États-Unis et ce après qu'ils aient ignoré un ordre de quitter le pays selon le département d'État américain. Des responsables américains et iraniens se sont rencontrés la semaine dernière à New York et le président Trump a rejeté une proposition de Téhéran visant à rouvrir le détroit d'Ormuz. Insolite, un cadeau de Meghan Markle à la princesse Eugenia a fini sur eBay. Il s'agit d'un exemplaire de The Bench qu'elle semble avoir personnellement dédicacé à la cousine de son mari. Il s'est retrouvé à vendre sur Internet pour 20 000 livres et il semble être authentique.
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3: Bonjour, excellent dimanche avec nous. Nous sommes le 4 octobre 2026. C'est la journée mondiale des animaux. Bonne fête au François d'Assise aujourd'hui. Dans l'éphéméride de cette journée, sachez que le 4 octobre 70 disparaissait une icône du rock il y a donc 56 ans. Janis Joplin, décédée à l'âge de 27 ans, et rejoignait ce fameux club des 27 aux côtés de Jim Morrison, Brian Jones ou encore Jimi Hendrix après une carrière courte mais intense. Allez, bon anniversaire à vous les natifs du 4 octobre. Vous êtes le même jour que Julien Clerc, le chanteur fête ses 79 ans. Excellent anniversaire également à Lou Bouringer, la fille de Richard Bouringer, 37 ans. Excellent dimanche avec nous, bienvenue.
0: Pour ce dimanche, il fera beau sur toute la partie nord du pays. Par contre, au sud, des précipitations sont attendues, notamment en Nouvelle-Aquitaine, en Occitanie ou encore en Provence-Alpes-Côte d'Azur, avec les Pyrénées-Orientales qui sont placées en vigilance orange pour pluie-inondation. Concernant le thermomètre, il affichera 21 à Brest, 22 du côté de Strasbourg, 26 à Paris, 27 à La Rochelle, 28 du côté de Lyon et jusqu'à 31 à Ajaccio.
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5: Bonjour à tous. Football, l'Angleterre a largement battu la Croatie hier en Ligue des Nations avec un score final de 7-0. La rencontre était prévue à huis clos pour des raisons disciplinaires et les joueurs ont joué devant plus de 6000 enfants. Le pays est le deuxième de son groupe avec 6 points, tandis que la Croatie est troisième avec 3 points. Il reste derrière l'Espagne qui occupe la première place avec ses 9 points. La République tchèque est bonne dernière avec 0 point. Justice, attaqué par Kylian Mbappé pour harcèlement moral, le PSG bénéficie d'un non-lieu. Une information judiciaire avait été ouverte et le joueur avait retiré sa plainte en juillet 2025. Un non-lieu a été rendu par les juges à défaut d'avoir établi des charges suffisantes. Le retrait de la plainte a donc conduit à ce verdict alors qu'elle avait été déposée en mai 2025. Cyclisme, le Français Ronan Auger est sorti du coma artificiel après sa lourde chute. Il est tombé vendredi en Malaisie et garde de lourdes séquelles, dont une commotion cérébrale. Le sportif de 22 ans est cependant capable de bouger ses bras et ses jambes, mais aussi de communiquer. Ses proches ont fait part de leur soulagement. Son équipe a précisé qu'il allait bien, compte tenu des circonstances et de son accident. Demi Vollering devient la première coureuse européenne sacrée championne d'Europe et du monde la même année. Elle était la grande favorite et conserve son titre européen acté en France en 2025. Elle accroche d'ailleurs à cette occasion un 16e succès lors de cette saison exceptionnelle. Top 14, Montpellier jouera contre Toulon à 21h05 aujourd'hui dans le cadre de la 5e journée de compétition. Bordeaux-Bègles l'a battu Lyon hier. La Rochelle l'a emporté sur Clermont tout comme Bayonne sur le Stade français. Le Racing 92 sur Perpignan et Pau sur Vannes. Toulouse a par ailleurs battu Castres. Toulouse est premier au classement provisoire devant Pau et Bayonne. Rugby toujours, l'Argentin Benjamin Urda Pieta est devenu le meilleur marqueur de l'ère professionnelle du championnat de France. Il a marqué 2619 points en tout et avait prolongé sa carrière pour pouvoir battre le précédent record.
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0: Bonjour, bonjour à tous. La crise des lycées qui a pris une tournure nettement politique. Matignon attribue les blocages à la France insoumise et ce qui appelle ses relais de l'ultra-gauche. En s'appuyant sur une note de renseignement, Jean-Luc Mélenchon rejette ces accusations en bloc. Il a estimé hier que la mobilisation de mardi, le 6 octobre, n'était qu'un point de départ. Ce troisième acte s'accompagnera d'une grève dans l'éducation nationale. Les Français, eux, restent solidaires. 62% jugent la mobilisation justifiée. Autre temps fort, le bilan de ces deux semaines, vendredi, 735 établissements ont été perturbés et le ministre de l'Intérieur a dénombré plus de 5000 interpellations depuis lundi. Côté blessés, plus de 300 pompiers et gendarmes pour la seule journée de jeudi et 65 personnels de l'éducation nationale depuis le début. La facture, 7 millions d'euros de dégâts en Île-de-France, jusqu'à 30 millions en Auvergne-Rhône-Alpes. Ces violences nourrissent des plaintes de part et d'autre. À Saint-Ouen, l'homme dans le Val-d'Oise, un adolescent de 14 ans, a été grièvement blessé au visage par un tir policier. Sa famille a déposé plainte pour tentative d'homicide volontaire. À Belfort, c'est un policier civil qui a été roué de coups vendredi. Là aussi, une enquête pour tentative d'homicide est ouverte et plusieurs suspects ont été identifiés. À Nantes, le lycée Nelson Mandela incendie restera fermé jusqu'à la Toussaint. À présent, les prisons françaises n'ont jamais été aussi pleines. 90 020 détenus au 1er septembre pour 63 348 places. Selon des chiffres publiés hier, une densité de 142% et 8 347 matelas posés au sol. À noter aussi un tour de vis sur les routes. Téléphoner au volant peut désormais écouter une suspension de permis partout en France. De 15 jours à 6 mois s'y ajoutent 135 euros d'amende et 3 points à moins. Du côté de la justice antiterroriste, 5 personnes ont été mises en examen pour financement du Hamas via 2 associations humanitaires. Elles contestent les faits. Et toujours hier, la région Hauts-de-France a reconnu une cyberattaque chez 2 de ses prestataires. Nom, adresse électronique et peut-être coordonnées bancaires ont été dérobées. Et enfin, côté culture, sérieuse déconvenue pour Digger, le dernier film de Tom Cruise. 180 millions de dollars de budget, moins de 10 millions sur son premier week-end. C'était votre Flash Info. Passez un très bon dimanche à tous.
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3: Le Top Hit Memory au son pop rock aujourd'hui. Retour en 2005 avec le papillon de Superbus, Butterfly.

love de Jennifer Ayash, qui n'est autre que la fille de Chantal Lauby, n'a pas tardé à s'imposer dans le paysage musical français. Ce morceau est extrait de leur album Pop and Gum, un clin d'œil au style pop rock acidulé et énergique qui caractérise le groupe. Et c'est dans cette chanson que la voix de Jennifer Ayash et la guitare de Patrice Faucon trouvent un équilibre parfait entre fraîcheur et punch. La mélodie catchy et le refrain accrocheur ont propulsé Butterfly en haut des charts, faisant de l'album Pop and Gum un succès avec plus de 250 000 exemplaires vendus en France en 2005. Un album qui a même été certifié double disco d'or, et Butterfly reste un incontournable aujourd'hui pour tous les fans de pop rock français. Un morceau qui nous replonge donc dans les années 2000 avec nostalgie et bonne humeur aujourd'hui dans le

0: Voici votre horoscope de ce dimanche 4 octobre. Bélier, plus anticonformiste que jamais, vous aimez peut-être provoquer, mais attention à ne pas aller trop loin. Taureau, vous manquerez certainement de patience aujourd'hui, essayez quand même de vous détendre si possible. Gémeaux, perdu dans les nuages, vous aurez du mal à vous concentrer sur vos tâches de la journée. Cancer, si vos idées partent dans tous les sens, prenez du temps pour les recadrer. Lion, offrez-vous une pause pour vous récompenser de vos efforts de la semaine, vous l'avez bien mérité. Vierge, méfiez-vous de vos coups de tête qui pourraient avoir des conséquences un peu négatives. Balance, un sentiment de réussite vous poussera à résister aux différentes pressions de la journée. Scorpion, si vous avez envie de savoir ce que votre entourage pense de vous, vous pourriez être agréablement surpris. Sagittaire, ouvrez l'œil, des occasions seront à saisir, ne laissez pas passer votre chance. Capricorne, célibataire, vous assumerez pleinement vos choix, en couple, c'est l'osmose totale avec votre moitié. Verseau, vous trouverez des solutions inespérées grâce à votre vision positive. Et Poisson, vous vous êtes surpassé ces derniers jours pour atteindre vos objectifs et ça paiera très bientôt.
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3: Bonjour à tous. Ce présidentiel de 2027, 72% des Français estiment que le vainqueur de la primaire PS Place Publique ne sera pas au second tour de l'élection. C'est ce que montre un sondage Elab pour la Tribune du dimanche. Le scrutin aura lieu les 9, 10 et 16-17 octobre. La population doute que la personne choisie remportera la présidentielle, tandis que les sympathisants sont plus confiants. 25% des Français s'intéressent à cette primaire.

0: de réparation financière pour les collectivités et les commerces. La responsabilité doit être élargie et les prestations sociales saisies. Blocage des lycées, le ministre de l'Action et des Comptes publics a indiqué que les lycéens ont évidemment le droit de manifester. Il a fait part hier de son inquiétude face aux violences, mais précise que le gouvernement a le devoir de les entendre. David Amiel a par ailleurs adressé son soutien et sa solidarité aux agents publics, personnels de l'éducation nationale et à la police. Guerre en Ukraine, le chancelier allemand Friedrich Merz est arrivé à Kiev pour une visite imprévue. L'Allemagne est l'un des plus grands soutiens du pays face à la Russie. Le chancelier est accompagné par la ministre de l'économie selon des sources concordantes. Les raisons de cette visite n'ont pas été évoquées pour le moment. Guerre au Moyen-Orient, deux membres de la délégation iranienne à l'ONU ont été chassés des États-Unis et ce après qu'ils aient ignoré un ordre de quitter le pays selon le département d'État américain. Des responsables américains et iraniens se sont rencontrés la semaine dernière à New York et le président Trump a rejeté une proposition de Téhéran visant à rouvrir le détroit d'Ormuz. Insolite, un cadeau de Meghan Markle à la princesse Eugenia a fini sur eBay. Il s'agit d'un exemplaire de The Bench qu'elle semble avoir personnellement dédicacé à la cousine de son mari. Il s'est retrouvé à vendre sur Internet pour 20 000 livres et il semble être authentique.
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2: Bonjour, excellent dimanche avec nous. Nous sommes le 4 octobre 2026. C'est la journée mondiale des animaux. Bonne fête au François d'Assise aujourd'hui. Dans l'éphéméride de cette journée, sachez que le 4 octobre 70 disparaissait une icône du rock il y a donc 56 ans. Janis Joplin, décédée à l'âge de 27 ans, et rejoignait ce fameux club des 27 aux côtés de Jim Morrison, Brian Jones ou encore Jimi Hendrix après une carrière courte mais intense. Allez, bon anniversaire à vous les natifs du 4 octobre. Vous êtes le même jour que Julien Clerc, le chanteur fête ses 79 ans. Excellent anniversaire également à Lou Bouringer, la fille de Richard Bouringer, 37 ans. Excellent dimanche avec nous, bienvenue.
0: Pour ce dimanche, il fera beau sur toute la partie nord du pays. Par contre, au sud, des précipitations sont attendues, notamment en Nouvelle-Aquitaine, en Occitanie ou encore en Provence-Alpes-Côte d'Azur, avec les Pyrénées-Orientales qui sont placées en vigilance orange pour pluie-inondation. Concernant le thermomètre, il affichera 21 à Brest, 22 du côté de Strasbourg, 26 à Paris, 27 à La Rochelle, 28 du côté de Lyon et jusqu'à 31 à Ajaccio.

des Nations avec un score final de 7-0. La rencontre était prévue à huis clos pour des raisons disciplinaires et les joueurs ont joué devant plus de 6000 enfants. Le pays est le deuxième de son groupe avec 6 points, tandis que la Croatie est troisième avec 3 points. Il reste derrière l'Espagne qui occupe la première place avec ses 9 points. La République tchèque est bonne dernière avec 0 point. Justice, attaqué par Kylian Mbappé pour harcèlement moral, le PSG bénéficie d'un non-lieu. Une information judiciaire avait été ouverte et le joueur avait retiré sa plainte en juillet 2025. Un non-lieu a été rendu par les juges à défaut d'avoir établi des charges suffisantes. Le retrait de la plainte a donc conduit à ce verdict alors qu'elle avait été déposée en mai 2025. Cyclisme, le Français Ronan Auger est sorti du coma artificiel après sa lourde chute. Il est tombé vendredi en Malaisie et garde de lourdes séquelles, dont une commotion cérébrale. Le sportif de 22 ans est cependant capable de bouger ses bras et ses jambes, mais aussi de communiquer. Ses proches ont fait part de leur soulagement. Son équipe a précisé qu'il allait bien, compte tenu des circonstances et de son accident. Demi Vollering devient la première coureuse européenne sacrée championne d'Europe et du monde la même année. Elle était la grande favorite et conserve son titre européen acté en France en 2025. Elle accroche d'ailleurs à cette occasion un 16e succès lors de cette saison exceptionnelle. Top 14, Montpellier jouera contre Toulon à 21h05 aujourd'hui dans le cadre de la 5e journée de compétition. Bordeaux-Bègles l'a battu Lyon hier. La Rochelle l'a emporté sur Clermont tout comme Bayonne sur le Stade français. Le Racing 92 sur Perpignan et Pau sur Vannes. Toulouse a par ailleurs battu Castres. Toulouse est premier au classement provisoire devant Pau et Bayonne. Rugby toujours, l'Argentin Benjamin Urdapilleta est devenu le meilleur marqueur de l'ère professionnelle du championnat.

0: mardi. Le 6 octobre n'était qu'un point de départ. Ce troisième acte s'accompagnera d'une grève dans l'éducation nationale. Les Français, eux, restent solidaires. 62% jugent la mobilisation justifiée. Autre temps fort, le bilan de ces deux semaines, vendredi, 735 établissements ont été perturbés et le ministre de l'Intérieur a dénombré plus de 5000 interpellations depuis lundi. Côté blessés, plus de 300 pompiers et gendarmes pour la seule journée de jeudi et 65 personnels de l'éducation nationale depuis le début. La facture, 7 millions d'euros de dégâts en Île-de-France, jusqu'à 30 millions en Auvergne-Rhône-Alpes. Ces violences nourrissent des plaintes de part et d'autre. À Saint-Ouen, l'homme dans le Val d'Oise, un adolescent de 14 ans, a été grièvement blessé au visage par un tir policier. Sa famille a déposé plainte pour tentative d'homicide volontaire. À Belfort, c'est un policier civil qui a été roué de coups vendredi. Là aussi, une enquête pour tentative d'homicide est ouverte et plusieurs suspects ont été identifiés. À Nantes, le lycée Nelson Mandela incendie restera fermé jusqu'à la Toussaint. À présent, les prisons françaises n'ont jamais été aussi pleines. 90 020 détenus au 1er septembre pour 63 348 places. Selon des chiffres publiés hier, une densité de 142% et 8 347 matelas posés au sol. À noter aussi un tour de vis sur les routes. Téléphoner au volant peut désormais coûter une suspension de permis partout en France. De 15 jours à 6 mois s'y ajoutent 135 euros d'amende et 3 points à moins. Du côté de la justice antiterroriste, 5 personnes ont été mises en examen pour financement du Hamas via 2 associations humanitaires. Elles contestent les faits. Et toujours hier, la région Hauts-de-France a reconnu une cyberattaque chez 2 de ses prestataires. Nom, adresse électronique et peut-être coordonnées bancaires ont été dérobées. Et enfin, côté culture, sérieuse déconvenue pour Digger, le dernier film de Tom Cruise, 180 millions de dollars de budget, moins de 10 millions sur son premier week-end. C'était votre Flash Info, passez un très bon dimanche à tous.
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2: Le Top Hit Memory au son pop-rock aujourd'hui, retour en 2005 avec le papillon de Superbus, Butterfly.

Le groupe de Jennifer Ayash, qui n'est autre que la fille de Chantal Lobby, n'a pas tardé à s'imposer dans le paysage musical français. Ce morceau est extrait de leur album Pop and Gum, un clin d'œil au style pop rock acidulé et énergique qui caractérise le groupe. Et c'est dans cette chanson que la voix de Jennifer Ayash et la guitare de Patrice Faucon trouvent un équilibre parfait entre fraîcheur et punch. La mélodie catchy et le refrain accrocheur ont propulsé Butterfly en haut des charts, faisant de l'album Pop and Gum un succès avec plus de 250 000 exemplaires vendus en France en 2005. Un album qui a même été certifié double disque d'or, et Butterfly reste un incontournable aujourd'hui pour tous les fans de pop rock français, un morceau qui nous replonge donc dans les années 2000 avec nostalgie et bonne humeur.

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1: Voici votre horoscope de ce dimanche 4 octobre. Bélier, plus anticonformiste que jamais, vous aimez peut-être provoquer, mais attention à ne pas aller trop loin. Taureau, vous manquerez certainement de patience aujourd'hui, essayez quand même de vous détendre si possible. Gémeaux, perdu dans les nuages, vous aurez du mal à vous concentrer sur vos tâches de la journée. Cancer, si vos idées partent dans tous les sens, prenez du temps pour les recadrer. Lion, offrez-vous une pause pour vous récompenser de vos efforts de la semaine, vous l'avez bien mérité. Vierge, méfiez-vous de vos coups de tête qui pourraient avoir des conséquences un peu négatives. Balance, un sentiment de réussite vous poussera à résister aux différentes pressions de la journée. Scorpion, si vous avez envie de savoir ce que votre entourage pense de vous, vous pourriez être agréablement surpris. Sagittaire, ouvrez l'œil, des occasions seront à saisir, ne laissez pas passer votre chance. Capricorne, célibataire, vous assumerez pleinement vos choix, en couple, c'est l'osmose totale avec votre moitié. Verseau, vous trouverez des solutions inespérées grâce à votre vision positive. Et Poisson, vous vous êtes surpassé ces derniers jours pour atteindre vos objectifs et ça paiera très bientôt.
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3: Bonjour à tous.

0: appelé à la responsabilité des parents. Il a précisé que les aspirations de la jeunesse ont évidemment toute leur place dans le débat public et doivent être entendues. Cependant, dégrader le mobilier urbain n'améliore pas les conditions d'études, selon ses mots. De son côté, la famille d'Eden, âgée de 14 ans, est grièvement blessée au visage dans le Val d'Oise, porte plainte. Et ce, notamment pour tentative d'homicide volontaire et violence volontaire avec une arme commise par des personnes dépositaires de l'autorité publique sur un mineur de moins de 15 ans. Une conférence de presse est prévue demain à 14h pour évoquer les démarches engagées. Politique, seuls 29% des Français soutiennent le projet de budget du gouvernement pour 2027. C'est ce que montre un sondage YouGov pour le Huffington Post. 51% des sondés sont par ailleurs opposés à demander un effort particulier aux retraités dans le cadre de ce budget. La menace de censure plane sur le gouvernement de Sébastien Lecornu. Guerre en Ukraine, un pont a été bombardé à Kiev pendant la visite du chancelier allemand. C'est ce qu'a annoncé la mairie de la capitale aujourd'hui. La visite surprise du chancelier vise à réaffirmer le soutien du pays face à la Russie dans un contexte où les bombardements s'intensifient. Avion des Bermudes disparu. Les débris ont été retrouvés au large de la côte nord-est des États-Unis. C'est ce qu'ont annoncé les gardes-côtes américains. L'avion médical en provenance des Bermudes avait disparu des radars hier. 6 personnes étaient à son bord au total. Les circonstances du crash restent à déterminer. Divertissement, le Batman de Robert Pattinson ne fera pas équipe avec d'autres super-héros. C'est en tout cas l'avis de l'acteur. Il imagine difficilement ce personnage évoluer ailleurs que dans l'univers imaginé par le réalisateur Matt Reeves. Il le voit mal se retrouver face à un Superman dont l'univers est très coloré. Le chevalier noir déprimerait tout le monde selon lui.
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2: Bonjour, excellent dimanche avec nous. Nous sommes le 4 octobre 2026. C'est la journée mondiale des animaux. Bonne fête au François d'Assise aujourd'hui. Dans l'éphéméride de cette journée, sachez que le 4 octobre 70 disparaissait une icône du rock il y a donc 56 ans. Janis Joplin, décédée à l'âge de 27 ans, et rejoignait ce fameux club des 27 aux côtés de Jim Morrison, Brian Jones ou encore Jimi Hendrix après une carrière courte mais intense. Allez, bon anniversaire à vous les natifs du 4 octobre. Vous êtes le même jour que Julien Clerc, le chanteur fête ses 79 ans. Excellent anniversaire également à Lou Bouringer, la fille de Richard Bouringer, 37 ans. Excellent dimanche avec nous, bienvenue.
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appelé à la responsabilité des parents. Il a précisé que les aspirations de la jeunesse ont évidemment toute leur place dans le débat public et doivent être entendues. Cependant, dégrader le mobilier urbain n'améliore pas les conditions d'études, selon ses mots. De son côté, la famille d'Eden, âgée de 14 ans, est grièvement blessée au visage dans le Val-d'Oise, porte plainte. Et ce notamment pour tentative d'homicide volontaire et violence volontaire avec une arme commise par des personnes dépositaires de l'autorité publique sur un mineur de moins de 15 ans. Une conférence de presse est prévue demain à 14h pour évoquer les démarches engagées. Politique, seuls 29% des Français soutiennent le projet de budget du gouvernement pour 2027. C'est ce que montre un sondage YouGov pour le Huffington Post. 51% des sondés sont par ailleurs opposés à demander un effort particulier aux retraités dans le cadre de ce budget. La menace de censure plane sur le gouvernement de Sébastien Lecornu. Guerre en Ukraine, un pont a été bombardé à Kiev pendant la visite du chancelier allemand. C'est ce qu'a annoncé la mairie de la capitale aujourd'hui. La visite surprise du chancelier vise à réaffirmer le soutien du pays face à la Russie dans un contexte où les bombardements s'intensifient. Avion des Bermudes disparu. Les débris ont été retrouvés au large de la côte nord-est des États-Unis. C'est ce qu'ont annoncé les gardes-côtes américains. L'avion médical en provenance des Bermudes avait disparu des radars hier. 6 personnes étaient à son bord au total. Les circonstances du crash restent à déterminer. Divertissement, le Batman de Robert Pattinson ne fera pas équipe avec d'autres super-héros. C'est en tout cas l'avis de l'acteur. Il imagine difficilement ce personnage évoluer ailleurs que dans l'univers imaginé par le réalisateur Matt Reeves. Il le voit mal se retrouver face à un Superman dont l'univers est très coloré. Le chevalier noir déprimerait tout le monde selon lui.

0: octobre, beau temps calme d'arrière-saison avec du soleil après la dissipation de quelques bancs de brouillard matinaux. Attention à une tendance orageuse à proximité des Pyrénées. Les températures pour ce lundi matin, 10 degrés sur Lille, 11 à Paris, Cherbourg, 12 degrés pour Brest, 13 à Strasbourg, 14 degrés à Dijon, 14 également pour Nantes, 15 degrés à Lyon, 16 à Toulouse et Bordeaux, 16 également pour Nice, 17 à Marseille et Biarritz, 19 à Perpignan et Bastia. Et pour ce lundi après-midi, 20 degrés sur la Normandie, 21 sur les Hauts-de-France et sur la Bretagne, 22 degrés en région parisienne et sur le centre-val de Loire, 23 sur le Grand Est, 24 degrés en Bourgogne, 24 également sur les Pays de la Loire et la vallée du Rhône, 25 degrés sur la Nouvelle-Aquitaine et sur l'Occitanie, entre 22 et 24 degrés sur le pourtour méditerranéen et 25 degrés pour la Corse.
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2: Bonjour à tous. Football, l'Angleterre a largement battu la Croatie hier en Ligue des Nations avec un score final de 7-0. La rencontre était prévue à huis clos pour des raisons disciplinaires et les joueurs ont joué devant plus de 6000 enfants. Le pays est le deuxième de son groupe avec 6 points, tandis que la Croatie est troisième avec 3 points. Il reste derrière l'Espagne qui occupe la première place avec ses 9 points. La République tchèque est bonne dernière avec 0 points. Justice, attaqué par Kylian Mbappé pour harcèlement moral, le PSG bénéficie d'un non-lieu. Une information judiciaire avait été ouverte et le joueur avait retiré sa plainte en juillet 2025. Un non-lieu a été rendu par les juges à défaut d'avoir établi des charges suffisantes. Le retrait de la plainte a donc conduit à ce verdict alors qu'elle avait été déposée en mai 2025. Cyclisme, le Français Ronan Auger est sorti du coma artificiel après sa lourde chute. Il est tombé vendredi en Malaisie et garde de lourdes séquelles, dont une commotion cérébrale. Le sportif de 22 ans est cependant capable de bouger ses bras et ses jambes, mais aussi de communiquer. Ses proches ont fait part de leur soulagement. Son équipe a précisé qu'il allait bien, compte tenu des circonstances et de son accident. Demi Vollering devient la première coureuse européenne sacrée championne d'Europe et du monde la même année. Elle était la grande favorite et conserve de son titre européen acquis en France en 2025. Elle accroche d'ailleurs à cette occasion un 16e succès lors de cette saison exceptionnelle. Top 14, Montpellier jouera contre Toulon à 21h05 aujourd'hui dans le cadre de la 5e journée de compétition. Bordeaux-Bègles l'a battu Lyon hier. La Rochelle l'a emporté sur Clermont, tout comme Bayonne sur le Stade Français. Le Racing 92 sur Perpignan et Pau sur Vannes. Toulouse a par ailleurs battu Castres. Toulouse est premier au classement provisoire devant Pau et Bayonne. Rugby toujours, l'Argentin Benjamin Urdapilleta est devenu le meilleur marqueur de l'ère professionnelle du championnat

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1: Bonjour, bonjour à tous. La crise des lycées qui a pris une tournure nettement politique. Matignon attribue les blocages à la France insoumise et ce qui appelle ses relais de l'ultra-gauche. En s'appuyant sur une note de renseignement, Jean-Luc Mélenchon rejette ces accusations en bloc. Il a estimé hier que la mobilisation de mardi, le 6 octobre, n'était qu'un point de départ. Ce troisième acte s'accompagnera d'une grève dans l'éducation nationale. Les Français, eux, restent solidaires. 62% jugent la mobilisation justifiée. Autre temps fort, le bilan de ces deux semaines, vendredi, 735 établissements ont été perturbés et le ministre de l'Intérieur a dénombré plus de 5000 interpellations depuis lundi. Côté blessés, plus de 300 pompiers et gendarmes pour la seule journée de jeudi et 65 personnels de l'éducation nationale depuis le début. La facture, 7 millions d'euros de dégâts en Île-de-France, jusqu'à 30 millions en Auvergne-Rhône-Alpes. Ces violences nourrissent des plaintes de part et d'autre. À Saint-Ouen, l'homme dans le Val-d'Oise, un adolescent de 14 ans, a été grièvement blessé au visage par un tir policier. Sa famille a déposé plainte pour tentative d'homicide volontaire. À Belfort, c'est un policier civil qui a été roué de coups vendredi. Là aussi, une enquête pour tentative d'homicide est ouverte et plusieurs suspects ont été identifiés. À Nantes, le lycée Nelson Mandela incendie restera fermé jusqu'à la Toussaint. À présent, les prisons françaises n'ont jamais été aussi pleines. 90 020

0: et 8347 matelas posés au sol. À noter aussi un tour de vis sur les routes. Téléphoner au volant peut désormais coûter une suspension de permis partout en France. De 15 jours à 6 mois s'y ajoutent 135 euros d'amende et 3 points à moins. Du côté de la justice antiterroriste, 5 personnes ont été mises en examen pour financement du Hamas via 2 associations humanitaires. Elles contestent les faits. Et toujours hier, la région Hauts-de-France a reconnu une cyberattaque chez 2 de ses prestataires. Nom, adresse électronique et peut-être coordonnées bancaires ont été dérobées. Et enfin, côté culture, sérieuse déconvenue pour Digger, le dernier film de Tom Cruise, 180 millions de dollars de budget, moins de 10 millions sur son premier week-end. C'était votre Flash Info. Passez un très bon dimanche à tous.
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2: Le Top Hit Memory au son pop rock aujourd'hui. Retour en 2005 avec le papillon de Superbus, Butterfly.

love de Jennifer Ayash, qui n'est autre que la fille de Chantal Lobby, n'a pas tardé à s'imposer dans le paysage musical français. Ce morceau est extrait de leur album Pop and Gum, un clin d'œil au style pop rock acidulé et énergique qui caractérise le groupe. Et c'est dans cette chanson que la voix de Jennifer Ayash et la guitare de Patrice Faucon trouvent un équilibre parfait entre fraîcheur et punch. La mélodie catchy et le refrain accrocheur ont propulsé Butterfly en haut des charts, faisant de l'album Pop and Gum un succès avec plus de 250 000 exemplaires vendus en France en 2005. Un album qui a même été certifié double disque d'or, et Butterfly reste un incontournable aujourd'hui pour tous les fans de pop rock français. Un morceau qui nous replonge donc dans les années 2000 avec nostalgie et bonne humeur aujourd'hui dans le Top Hit Memory.

0: appelé à la responsabilité des parents. Il a précisé que les aspirations de la jeunesse ont évidemment toute leur place dans le débat public et doivent être entendues. Cependant, dégrader le mobilier urbain n'améliore pas les conditions d'études, selon ses mots. De son côté, la famille d'Eden, âgée de 14 ans, est grièvement blessée au visage dans le Val d'Oise, porte plainte. Et ce, notamment pour tentative d'homicide volontaire et violence volontaire avec une arme commise par des personnes dépositaires de l'autorité publique sur un mineur de moins de 15 ans. Une conférence de presse est prévue demain à 14h pour évoquer les démarches engagées. Politique, seuls 29% des Français soutiennent le projet de budget du gouvernement pour 2027. C'est ce que montre un sondage YouGov pour le Huffington Post. 51% des sondés sont par ailleurs opposés à demander un effort particulier aux retraités dans le cadre de ce budget. La menace de censure plane sur le gouvernement de Sébastien Lecornu. Guerre en Ukraine, un pont a été bombardé à Kiev pendant la visite du chancelier allemand. C'est ce qu'a annoncé la mairie de la capitale aujourd'hui. La visite surprise du chancelier vise à réaffirmer le soutien du pays face à la Russie dans un contexte où les bombardements s'intensifient. Avion des Bermudes disparu. Les débris ont été retrouvés au large de la côte nord-est des États-Unis. C'est ce qu'ont annoncé les gardes-côtes américains. L'avion médical en provenance des Bermudes avait disparu des radars hier. 6 personnes étaient à son bord au total. Les circonstances du crash restent à déterminer. Divertissement, le Batman de Robert Pattinson ne fera pas équipe avec d'autres super-héros. C'est en tout cas l'avis de l'acteur. Il imagine difficilement ce personnage évoluer ailleurs que dans l'univers imaginé par le réalisateur Matt Reeves. Il le voit mal se retrouver face à un Superman dont l'univers est très coloré. Le chevalier noir déprimerait tout le monde selon lui.
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2: La météo pour ce lundi 5 octobre, beau temps calme d'arrière-saison avec du soleil après la dissipation de quelques bancs de brouillard matinaux. Attention à une tendance orageuse à proximité des Pyrénées. Les températures pour ce lundi matin, 10 degrés sur Lille, 11 à Paris-Cherbourg, 12 degrés pour Brest, 13 à Strasbourg, 14 degrés à Dijon, 14 également pour Nantes, 15 degrés à Lyon, 16 à Toulouse et Bordeaux, 16 également pour Nice, 17 à Marseille et Biarritz, 19 à Perpignan et Bastia. Et pour ce lundi après-midi, 20 degrés sur la Normandie, 21 sur les Hauts-de-France et sur la Bretagne, 22 degrés en région parisienne et sur le centre-val de Loire, 23 sur le Grand Est, 24 degrés en Bourgogne, 24 également sur les Pays de la Loire et la vallée du Rhône, 25 degrés sur la Nouvelle-Aquitaine et sur l'Occitanie, entre 22 et 24 degrés sur le pourtour méditerranéen et 25 degrés pour la Corse.

0: hier en Ligue des Nations avec un score final de 7-0. La rencontre était prévue à huis clos pour des raisons disciplinaires et les joueurs ont joué devant plus de 6000 enfants. Le pays est le deuxième de son groupe avec 6 points, tandis que la Croatie est troisième avec 3 points. Il reste derrière l'Espagne qui occupe la première place avec ses 9 points. La République tchèque est bonne dernière avec 0 point. Justice, attaqué par Kylian Mbappé pour harcèlement moral, le PSG bénéficie d'un non-lieu. Une information judiciaire avait été ouverte et le joueur avait retiré sa plainte en juillet 2025. Un non-lieu a été rendu par les juges à défaut d'avoir établi des charges suffisantes. Le retrait de la plainte a donc conduit à ce verdict alors qu'elle avait été déposée en mai 2025. Cyclisme, le Français Ronan Auger est sorti du coma artificiel après sa lourde chute. Il est tombé vendredi en Malaisie et garde de lourdes séquelles, dont une commotion cérébrale. Le sportif de 22 ans est cependant capable de bouger ses bras et ses jambes, mais aussi de communiquer. Ses proches ont fait part de leur soulagement. Son équipe a précisé qu'il allait bien, compte tenu des circonstances et de son accident. Demi Vollering devient la première coureuse européenne sacrée championne d'Europe et du monde la même année. Elle était la grande favorite et conserve de son titre européen acquis en France en 2025. Elle accroche d'ailleurs à cette occasion un 16e succès lors de cette saison exceptionnelle. Top 14, Montpellier jouera contre Toulon à 21h05 aujourd'hui dans le cadre de la 5e journée de compétition. Bordeaux-Bègles l'a battu Lyon hier. La Rochelle l'a emporté sur Clermont, tout comme Bayonne sur le Stade Français. Le Racing 92 sur Perpignan et Pau sur Vannes. Toulouse a par ailleurs battu Castres. Toulouse est premier au classement provisoire devant Pau et Bayonne. Rugby toujours, l'Argentin Benjamin Urda Pieta est devenu le meilleur marqueur de l'ère professionnelle du championnat de France. Il a marqué 2619 points en tout et avait prolongé sa carrière pour pouvoir battre le précédent record.
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3: Bonjour, bonjour à tous. La crise des lycées qui a pris une tournure nettement politique. Matignon attribue les blocages à la France insoumise et ce qui appelle ses relais de l'ultra-gauche. En s'appuyant sur une note de renseignement, Jean-Luc Mélenchon rejette ces accusations en bloc. Il a estimé hier que la mobilisation de mardi, le 6 octobre, n'était qu'un point de départ. Ce troisième acte s'accompagnera d'une grève dans l'éducation nationale. Les Français, eux, restent solidaires. 62% jugent la mobilisation justifiée. Autre temps fort, le bilan de ces deux semaines, vendredi, 735 établissements ont été perturbés et le ministre de l'Intérieur a dénombré plus de 5000 interpellations depuis lundi. Côté blessés, plus de 300 pompiers et gendarmes pour la seule journée de jeudi et 65 personnels de l'éducation nationale depuis le début. La facture, 7 millions d'euros de dégâts en Île-de-France, jusqu'à 30 millions en Auvergne-Rhône-Alpes. Ces violences nourrissent des plaintes de part et d'autre. À Saint-Ouen, l'homme dans le Val d'Oise, un adolescent de 14 ans, a été grièvement blessé au visage par un tir policier. Sa famille a déposé plainte pour tentative d'homicide volontaire. À Belfort, c'est un policier civil qui a été roué de coups vendredi. Là aussi, une enquête pour tentative d'homicide est ouverte et plusieurs suspects ont été identifiés. À Nantes, le lycée Nelson Mandela incendie restera fermé jusqu'à la Toussaint. À présent, les prisons françaises n'ont jamais été aussi pleines. 90 020

0: et 8347 matelas posés au sol. À noter aussi un tour de vis sur les routes. Téléphoner au volant peut désormais coûter une suspension de permis partout en France. De 15 jours à 6 mois s'y ajoutent 135 euros d'amende et 3 points à moins. Du côté de la justice antiterroriste, 5 personnes ont été mises en examen pour financement du Hamas via 2 associations humanitaires. Elles contestent les faits. Et toujours hier, la région Hauts-de-France a reconnu une cyberattaque chez 2 de ses prestataires. Nom, adresse électronique et peut-être coordonnées bancaires ont été dérobées. Et enfin, côté culture, sérieuse déconvenue pour Digger, le dernier film de Tom Cruise, 180 millions de dollars de budget, moins de 10 millions sur son premier week-end. C'était votre Flash Info. Passez un très bon dimanche à tous.
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2: Le Top Hit Memory au son pop rock aujourd'hui. Retour en 2005 avec le papillon de Superbus, Butterfly.

love de Jennifer Ayash, qui n'est autre que la fille de Chantal Lobby, n'a pas tardé à s'imposer dans le paysage musical français. Ce morceau est extrait de leur album Pop and Gum, un clin d'œil au style pop rock acidulé et énergique qui caractérise le groupe. Et c'est dans cette chanson que la voix de Jennifer Ayash et la guitare de Patrice Faucon trouvent un équilibre parfait entre fraîcheur et punch. La mélodie catchy et le refrain accrocheur ont propulsé Butterfly en haut des charts, faisant de l'album Pop and Gum un succès avec plus de 250 000 exemplaires vendus en France en 2005. Un album qui a même été certifié double disque d'or, et Butterfly reste un incontournable aujourd'hui pour tous les fans de pop rock français. Un morceau qui nous replonge donc dans les années 2000 avec nostalgie et bonne humeur aujourd'hui dans le top.

appelé à la responsabilité des parents. Il a précisé que les aspirations de la jeunesse ont évidemment toute leur place dans le débat public et doivent être entendues. Cependant, dégrader le mobilier urbain n'améliore pas les conditions d'études, selon ses mots. De son côté, la famille d'Eden, âgée de 14 ans et grièvement blessée au visage dans le Val-d'Oise, porte plainte. Et ce notamment pour tentative d'homicide volontaire et violence volontaire avec une arme commise par des personnes dépositaires de l'autorité publique sur un mineur de moins de 15 ans. Une conférence de presse est prévue demain à 14h pour évoquer les démarches engagées. Politique, seuls 29% des Français soutiennent le projet de budget du gouvernement pour 2027. C'est ce que montre un sondage YouGov pour le Huffington Post. 51% des sondés sont par ailleurs opposés à demander un effort particulier aux retraités dans le cadre de ce budget. La menace de censure plane sur le gouvernement de Sébastien Lecornu. Guerre en Ukraine, un pont a été bombardé à Kiev pendant la visite du chancelier allemand. C'est ce qu'a annoncé la mairie de la capitale aujourd'hui. La visite surprise du chancelier vise à réaffirmer le soutien du pays face à la Russie dans un contexte où les bombardements s'intensifient. Avion des Bermudes disparu. Les débris ont été retrouvés au large de la côte nord-est des États-Unis. C'est ce qu'ont annoncé les gardes-côtes américains. L'avion médical en provenance des Bermudes avait disparu des radars hier. 6 personnes étaient à son bord au total. Les circonstances du crash restent à déterminer. Divertissement, le Batman de Robert Pattinson ne fera pas équipe avec d'autres super-héros. C'est en tout cas l'avis de l'acteur. Il imagine difficilement ce personnage évoluer ailleurs que dans l'univers imaginé par le réalisateur Matt Reeves. Il le voit mal se retrouver face à un Superman dont l'univers est très coloré. Le chevalier noir déprimerait tout le monde selon lui.

0: octobre, beau temps calme d'arrière-saison avec du soleil après la dissipation de quelques bancs de brouillard matinaux. Attention à une tendance orageuse à proximité des Pyrénées. Les températures pour ce lundi matin, 10 degrés sur Lille, 11 à Paris, Cherbourg, 12 degrés pour Brest, 13 à Strasbourg, 14 degrés à Dijon, 14 également pour Nantes, 15 degrés à Lyon, 16 à Toulouse et Bordeaux, 16 également pour Nice, 17 à Marseille et Biarritz, 19 à Perpignan et Bastia. Et pour ce lundi après-midi, 20 degrés sur la Normandie, 21 sur les Hauts-de-France et sur la Bretagne, 22 degrés en région parisienne et sur le centre-val de Loire, 23 sur le Grand Est, 24 degrés en Bourgogne, 24 également sur les Pays de la Loire et la vallée du Rhône, 25 degrés sur la Nouvelle-Aquitaine et sur l'Occitanie, entre 22 et 24 degrés sur le pourtour méditerranéen et 25 degrés pour la Corse.
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2: Bonjour à tous. Football, l'Angleterre a largement battu la Croatie hier en Ligue des Nations avec un score final de 7 buts à 0. La rencontre était prévue à huis clos pour des raisons disciplinaires et les joueurs ont joué devant plus de 6000 enfants. Le pays est le deuxième de son groupe avec 6 points, tandis que la Croatie est troisième avec 3 points. Il reste derrière l'Espagne qui occupe la première place avec ses 9 points. La République tchèque est bonne dernière avec 0 points. Justice, attaqué par Kylian Mbappé pour harcèlement moral, le PSG bénéficie d'un non-lieu. Une information judiciaire avait été ouverte et le joueur avait retiré sa plainte en juillet 2025. Un non-lieu a été rendu par les juges à défaut d'avoir établi des charges suffisantes. Le retrait de la plainte a donc conduit à ce verdict alors qu'elle avait été déposée en mai 2025. Cyclisme, le Français Ronan Auger est sorti du coma artificiel après sa lourde chute. Il est tombé vendredi en Malaisie et garde de lourdes séquelles, dont une commotion cérébrale. Le sportif de 22 ans est cependant capable de bouger ses bras et ses jambes, mais aussi de communiquer. Ses proches ont fait part de leur soulagement. Son équipe a précisé qu'il allait bien, compte tenu des circonstances et de son accident. Demi Vollering devient la première coureuse européenne sacrée championne d'Europe et du monde la même année. Elle était la grande favorite et conserve de son titre européen acquis en France en 2025. Elle accroche d'ailleurs à cette occasion un 16e succès lors de cette saison exceptionnelle. Top 14, Montpellier jouera contre Toulon à 21h05 aujourd'hui dans le cadre de la 5e journée de compétition. Bordeaux-Bègles l'a battu Lyon hier. La Rochelle l'a emporté sur Clermont, tout comme Bayonne sur le Stade Français. Le Racing 92 sur Perpignan et Pau sur Vannes. Toulouse a par ailleurs battu Castres. Toulouse est premier au classement provisoire devant Pau et Bayonne. Rugby toujours, l'Argentin Benjamin Urda Pieta est devenu le meilleur marqueur de l'ère professionnelle du championnat de France. Il a marqué 2619 points en tout et avait prolongé sa carrière pour pouvoir battre le précédent record.
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5: Bonjour, bonjour à tous. La crise des lycées qui a pris une tournure nettement politique. Matignon attribue les blocages à la France insoumise et ce qui appelle ses relais de l'ultra-gauche. En s'appuyant sur une note de renseignement, Jean-Luc Mélenchon rejette ses accusations en bloc. Il a estimé hier que la mobilisation de mardi, le 6 octobre, n'était qu'un point de départ. Ce troisième acte s'accompagnera d'une grève dans l'éducation nationale. Les Français, eux, restent solidaires. 62% jugent la mobilisation justifiée. Autre temps fort, le bilan de ces deux semaines, vendredi, 735 établissements ont été perturbés et le ministre de l'Intérieur a dénombré plus de 5000 interpellations depuis lundi. Côté blessés, plus de 300 pompiers et gendarmes pour la seule journée de jeudi et 65 personnels de l'éducation nationale depuis le début. La facture, 7 millions d'euros de dégâts en Île-de-France, jusqu'à 30 millions en Auvergne-Rhône-Alpes. Ces violences nourrissent des plaintes de part et d'autre. À Saint-Ouen, l'homme dans le Val-d'Oise, un adolescent de 14 ans, a été grièvement blessé au visage par un tir policier. Sa famille a déposé plainte pour tentative d'homicide volontaire. À Belfort, c'est un policier civil qui a été roué de coups vendredi. Là aussi, une enquête pour tentative d'homicide est ouverte et plusieurs suspects ont été identifiés. À Nantes, le lycée Nelson Mandela incendie restera fermé jusqu'à la Toussaint. À présent, les prisons françaises n'ont jamais été aussi pleines. 90 020

0: et 8347 matelas posés au sol. À noter aussi un tour de vis sur les routes. Téléphoner au volant peut désormais coûter une suspension de permis partout en France. De 15 jours à 6 mois s'y ajoutent 135 euros d'amende et 3 points à moins. Du côté de la justice antiterroriste, 5 personnes ont été mises en examen pour financement du Hamas via 2 associations humanitaires. Elles contestent les faits. Et toujours hier, la région Hauts-de-France a reconnu une cyberattaque chez 2 de ses prestataires. Nom, adresse électronique et peut-être coordonnées bancaires ont été dérobées. Et enfin, côté culture, sérieuse déconvenue pour Digger, le dernier film de Tom Cruise, 180 millions de dollars de budget, moins de 10 millions sur son premier week-end. C'était votre Flash Info. Passez un très bon dimanche à tous.
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2: Le Top Hit Memory au son pop rock aujourd'hui. Retour en 2005 avec le papillon de Superbus, Butterfly.

groupe de Jennifer Ayash, qui n'est autre que la fille de Chantal Lobby, n'a pas tardé à s'imposer dans le paysage musical français. Ce morceau est extrait de leur album Pop and Gum, un clin d'œil au style pop rock acidulé et énergique qui caractérise le groupe. Et c'est dans cette chanson que la voix de Jennifer Ayash et la guitare de Patrice Faucon trouvent un équilibre parfait entre fraîcheur et punch. La mélodie catchy et le refrain accrocheur ont propulsé Butterfly en haut des charts, faisant de l'album Pop and Gum un succès avec plus de 250 000 exemplaires vendus en France en 2005. Un album qui a même été certifié double disque d'or, et Butterfly reste un incontournable aujourd'hui pour tous les fans de pop rock français. Un morceau qui nous replonge donc dans les années 2000 avec nostalgie et bonne humeur aujourd'hui dans le top.

rappeler à la responsabilité des parents. Il a précisé que les aspirations de la jeunesse ont évidemment toute leur place dans le débat public et doivent être entendues. Cependant, dégrader le mobilier urbain n'améliore pas les conditions d'études, selon ses mots. De son côté, la famille d'Eden, âgée de 14 ans, est grièvement blessée au visage dans le Val d'Oise, porte plainte. Et ce, notamment pour tentative d'homicide volontaire et violence volontaire avec une arme commise par des personnes dépositaires de l'autorité publique sur un mineur de moins de 15 ans. Une conférence de presse est prévue demain à 14h pour évoquer les démarches engagées. Politique, seuls 29% des Français soutiennent le projet de budget du gouvernement pour 2027. C'est ce que montre un sondage YouGov pour le Huffington Post. 51% des sondés sont par ailleurs opposés à demander un effort particulier aux retraités dans le cadre de ce budget. La menace de censure plane sur le gouvernement de Sébastien Lecornu. Guerre en Ukraine, un pont a été bombardé à Kiev pendant la visite du chancelier allemand. C'est ce qu'a annoncé la mairie de la capitale aujourd'hui. La visite surprise du chancelier vise à réaffirmer le soutien du pays face à la Russie dans un contexte où les bombardements s'intensifient. Avion des Bermudes disparu. Les débris ont été retrouvés au large de la côte nord-est des États-Unis. C'est ce qu'ont annoncé les gardes-côtes américains. L'avion médical en provenance des Bermudes avait disparu des radars hier. 6 personnes étaient à son bord au total. Les circonstances du crash restent à déterminer. Divertissement, le Batman de Robert Pattinson ne fera pas équipe avec d'autres super-héros. C'est en tout cas l'avis de l'acteur. Il imagine difficilement ce personnage évoluer ailleurs que dans l'univers imaginé par le réalisateur Matt Reeves. Il le voit mal se retrouver face à un Superman dont l'univers est très coloré. Le chevalier noir déprimerait tout le monde selon lui.

0: octobre, beau temps calme d'arrière-saison avec du soleil après la dissipation de quelques bancs de brouillard matinaux. Attention à une tendance orageuse à proximité des Pyrénées. Les températures pour ce lundi matin, 10 degrés sur Lille, 11 à Paris, Cherbourg, 12 degrés pour Brest, 13 à Strasbourg, 14 degrés à Dijon, 14 également pour Nantes, 15 degrés à Lyon, 16 à Toulouse et Bordeaux, 16 également pour Nice, 17 à Marseille et Biarritz, 19 à Perpignan et Bastia. Et pour ce lundi après-midi, 20 degrés sur la Normandie, 21 sur les Hauts-de-France et sur la Bretagne, 22 degrés en région parisienne et sur le centre-val de Loire, 23 sur le Grand Est, 24 degrés en Bourgogne, 24 également sur les Pays de la Loire et la vallée du Rhône, 25 degrés sur la Nouvelle-Aquitaine et sur l'Occitanie, entre 22 et 24 degrés sur le pourtour méditerranéen et 25 degrés pour la Corse.
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2: Bonjour à tous, football, l'Angleterre a largement battu la Croatie hier en Ligue des Nations avec un score final de 7-0. La rencontre était prévue à huis clos pour des raisons disciplinaires et les joueurs ont joué devant plus de 6000 enfants. Le pays est le deuxième de son groupe avec 6 points, tandis que la Croatie est troisième avec 3 points. Il reste derrière l'Espagne qui occupe la première place avec ses 9 points. La République tchèque est bonne dernière avec 0 points. Justice, attaqué par Kylian Mbappé pour harcèlement moral, le PSG bénéficie d'un non-lieu. Une information judiciaire avait été ouverte et le joueur avait retiré sa plainte en juillet 2025. Un non-lieu a été rendu par les juges à défaut d'avoir établi des charges suffisantes. Le retrait de la plainte a donc conduit à ce verdict alors qu'elle avait été déposée en mai 2025. Cyclisme, le Français Ronan Auger est sorti du coma artificiel après sa lourde chute. Il est tombé vendredi en Malaisie et garde de lourdes séquelles, dont une commotion cérébrale. Le sportif de 22 ans est cependant capable de bouger ses bras et ses jambes, mais aussi de communiquer. Ses proches ont fait part de leur soulagement. Son équipe a précisé qu'il allait bien, compte tenu des circonstances et de son accident. Demi Vollering devient la première coureuse européenne sacrée championne d'Europe et du monde la même année. Elle était la grande favorite et conserve de son titre européen acté en France en 2025. Elle accroche d'ailleurs à cette occasion un 16e succès lors de cette saison exceptionnelle. Top 14, Montpellier jouera contre Toulon à 21h05 aujourd'hui dans le cadre de la 5e journée de compétition. Bordeaux-Bègles l'a battu Lyon hier. La Rochelle l'a emporté sur Clermont, tout comme Bayonne sur le Stade Français. Le Racing 92 sur Perpignan et Pau sur Vannes. Toulouse a par ailleurs battu Castres. Toulouse est premier au classement provisoire devant Pau et Bayonne. Rugby toujours, l'Argentin Benjamin Urda Pieta est devenu le meilleur marqueur de l'ère professionnelle du championnat de France. Il a marqué 2619 points en tout et avait prolongé sa carrière pour pouvoir battre le précédent record.
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4: Bonjour, bonjour à tous. La crise des lycées qui a pris une tournure nettement politique. Matignon attribue les blocages à la France insoumise et ce qui appelle ses relais de l'ultra-gauche. En s'appuyant sur une note de renseignement, Jean-Luc Mélenchon rejette ses accusations en bloc. Il a estimé hier que la mobilisation de mardi, le 6 octobre, n'était qu'un point de départ. Ce troisième acte s'accompagnera d'une grève dans l'éducation nationale. Les Français, eux, restent solidaires. 62% jugent la mobilisation justifiée. Autre temps fort, le bilan de ces deux semaines, vendredi, 735 établissements ont été perturbés et le ministre de l'Intérieur a dénombré plus de 5000 interpellations depuis lundi. Côté blessés, plus de 300 pompiers et gendarmes pour la seule journée de jeudi et 65 personnels de l'éducation nationale depuis le début. La facture, 7 millions d'euros de dégâts en Île-de-France, jusqu'à 30 millions en Auvergne-Rhône-Alpes. Ces violences nourrissent des plaintes de part et d'autre. À Saint-Ouen, l'homme dans le Val-d'Oise, un adolescent de 14 ans, a été grièvement blessé au visage par un tir policier. Sa famille a déposé plainte pour tentative d'homicide volontaire. À Belfort, c'est un policier civil qui a été roué de coups vendredi. Là aussi, une enquête pour tentative d'homicide est ouverte et plusieurs suspects ont été identifiés. À Nantes, le lycée Nelson Mandela incendie restera fermé jusqu'à la Toussaint. À présent, les prisons françaises n'ont jamais été aussi pleines. 90 020 détenus au 1er septembre pour 63 348 places. Selon des chiffres publiés hier, une densité de 142% et 8347 matelas posés au sol. À noter aussi un tour de vis sur les routes. Téléphoner au volant peut désormais écouter une suspension de permis partout en France. De 15 jours à 6 mois s'y ajoutent 135 euros d'amende et 3 points à moins. Du côté de la justice antiterroriste, 5 personnes ont été mises en examen pour financement du Hamas via 2 associations humanitaires. Elles contestent les faits. Et toujours hier, la région Hauts-de-France a reconnu une cyberattaque chez 2 de ses prestataires. Nom, adresse électronique et peut-être coordonnées bancaires ont été dérobées. Et enfin, côté culture, sérieuse déconvenue pour Digger, le dernier film de Tom Cruise, 180 millions de dollars de budget, moins de 10 millions sur son premier week-end. C'était votre Flash Info, passez un très bon dimanche à tous.
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5: Le Top Hit Memory au son pop rock aujourd'hui, retour en 2005 avec le papillon de Superbus, Butterfly.

groupe de Jennifer Ayash, qui n'est autre que la fille de Chantal Lobby, n'a pas tardé à s'imposer dans le paysage musical français. Ce morceau est extrait de leur album Pop & Gum, un clin d'œil au style pop rock acidulé et énergique qui caractérise le groupe. Et c'est dans cette chanson que la voix de Jennifer Ayash et la guitare de Patrice Faucon trouvent un équilibre parfait entre fraîcheur et punch. La mélodie catchy et le refrain accrocheur ont propulsé Butterfly en haut des charts, faisant de l'album Pop & Gum un succès avec plus de 250 000 exemplaires vendus en France en 2005. Un album qui a même été certifié double disque d'or, et Butterfly reste un incontournable aujourd'hui pour tous les fans de pop-rock français. Un morceau qui nous replonge donc dans les années 2000, avec nostalgie et bonne humeur, aujourd'hui dans le Top Hit Memory.

rappelé à la responsabilité des parents. Il a précisé que les aspirations de la jeunesse ont évidemment toute leur place dans le débat public et doivent être entendues. Cependant, dégrader le mobilier urbain n'améliore pas les conditions d'études, selon ses mots. De son côté, la famille d'Eden, âgée de 14 ans, est grièvement blessée au visage dans le Val d'Oise, porte plainte. Et ce, notamment pour tentative d'homicide volontaire et violence volontaire avec une arme commise par des personnes dépositaires de l'autorité publique sur un mineur de moins de 15 ans. Une conférence de presse est prévue demain à 14h pour évoquer les démarches engagées. Politique, seuls 29% des Français soutiennent le projet de budget du gouvernement pour 2027. C'est ce que montre un sondage YouGov pour le Huffington Post. 51% des sondés sont par ailleurs opposés à demander un effort particulier aux retraités dans le cadre de ce budget. La menace de censure plane sur le gouvernement de Sébastien Lecornu. Guerre en Ukraine, un pont a été bombardé à Kiev pendant la visite du chancelier allemand. C'est ce qu'a annoncé la mairie de la capitale aujourd'hui. La visite surprise du chancelier vise à réaffirmer le soutien du pays face à la Russie dans un contexte où les bombardements s'intensifient. Avion des Bermudes disparu. Les débris ont été retrouvés au large de la côte nord-est des États-Unis. C'est ce qu'ont annoncé les gardes-côtes américains. L'avion médical en provenance des Bermudes avait disparu des radars hier. 6 personnes étaient à son bord au total. Les circonstances du crash restent à déterminer. Divertissement, le Batman de Robert Pattinson ne fera pas équipe avec d'autres super-héros. C'est en tout cas l'avis de l'acteur. Il imagine difficilement ce personnage évoluer ailleurs que dans l'univers imaginé par le réalisateur Matt Reeves. Il le voit mal se retrouver face à un Superman dont l'univers est très coloré. Le chevalier noir déprimerait tout le monde selon lui.

0: octobre. Beau temps calme d'arrière-saison avec du soleil après la dissipation de quelques bancs de brouillard matinaux. Attention à une tendance orageuse à proximité des Pyrénées. Les températures pour ce lundi matin, 10 degrés sur Lille, 11 à Paris-Cherbourg, 12 degrés pour Brest, 13 à Strasbourg, 14 degrés à Dijon, 14 également pour Nantes, 15 degrés à Lyon, 16 à Toulouse et Bordeaux, 16 également pour Nice, 17 à Marseille et Biarritz, 19 à Perpignan et Bastia. Et pour ce lundi après-midi, 20 degrés sur la Normandie, 21 sur les Hauts-de-France et sur la Bretagne, 22 degrés en région parisienne et sur le centre-val de Loire, 23 sur le Grand Est, 24 degrés en Bourgogne, 24 également sur les Pays de la Loire et la vallée du Rhône, 25 degrés sur la Nouvelle-Aquitaine et sur l'Occitanie, entre 22 et 24 degrés sur le pourtour méditerranéen et 25 degrés pour la Corse.
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2: Bonjour à tous. Football, l'Angleterre a largement battu la Croatie hier en Ligue des Nations avec un score final de 7-0. La rencontre était prévue à huis clos pour des raisons disciplinaires et les joueurs ont joué devant plus de 6000 enfants. Le pays est le deuxième de son groupe avec 6 points, tandis que la Croatie est troisième avec 3 points. Il reste derrière l'Espagne qui occupe la première place avec ses 9 points. La République tchèque est bonne dernière avec 0 points. Justice, attaqué par Kylian Mbappé pour harcèlement moral, le PSG bénéficie d'un non-lieu. Une information judiciaire avait été ouverte et le joueur avait retiré sa plainte en juillet 2025. Un non-lieu a été rendu par les juges à défaut d'avoir établi des charges suffisantes. Le retrait de la plainte a donc conduit à ce verdict alors qu'elle avait été déposée en mai 2025. Cyclisme, le Français Ronan Auger est sorti du coma artificiel après sa lourde chute. Il est tombé vendredi en Malaisie et garde de lourdes séquelles, dont une commotion cérébrale. Le sportif de 22 ans est cependant capable de bouger ses bras et ses jambes, mais aussi de communiquer. Ses proches ont fait part de leur soulagement. Son équipe a précisé qu'il allait bien, compte tenu des circonstances et de son accident. Demi Vollering devient la première coureuse européenne sacrée championne d'Europe et du monde la même année. Elle était la grande favorite et conserve de son titre européen acquis en France en 2025. Elle accroche d'ailleurs à cette occasion un 16e succès lors de cette saison exceptionnelle. Top 14, Montpellier jouera contre Toulon à 21h05 aujourd'hui dans le cadre de la 5e journée de compétition. Bordeaux-Bègles l'a battu Lyon hier. La Rochelle l'a emporté sur Clermont, tout comme Bayonne sur le Stade français. Le Racing 92 sur Perpignan et Pau sur Vannes. Toulouse a par ailleurs battu Castres. Toulouse est premier au classement provisoire devant Pau et Bayonne. Rugby toujours, l'Argentin Benjamin Urdapilleta est devenu le meilleur marqueur de l'ère professionnelle du championnat de France. Il a marqué 2619 points en tout et avait prolongé sa carrière pour pouvoir battre le précédent record.

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2: Bonjour, bonjour à tous. La crise des lycées qui a pris une tournure nettement politique. Matignon attribue les blocages à la France insoumise et ce qui appelle ses relais de l'ultra-gauche. En s'appuyant sur une note de renseignement, Jean-Luc Mélenchon rejette ces accusations en bloc. Il a estimé hier que la mobilisation de mardi, le 6 octobre, n'était qu'un point de départ. Ce troisième acte s'accompagnera d'une grève dans l'éducation nationale. Les Français, eux, restent solidaires. 62% jugent la mobilisation justifiée. Autre temps fort, le bilan de ces deux semaines, vendredi, 735 établissements ont été perturbés et le ministre de l'Intérieur a dénombré plus de 5000 interpellations depuis lundi. Côté blessés, plus de 300 pompiers et gendarmes pour la seule journée de jeudi et 65 personnels de l'éducation nationale depuis le début. La facture, 7 millions d'euros de dégâts en Île-de-France, jusqu'à 30 millions en Auvergne-Rhône-Alpes. Ces violences nourrissent des plaintes de part et d'autre. À Saint-Ouen, l'homme dans le Val-d'Oise, un adolescent de 14 ans, a été grièvement blessé au visage par un tir policier. Sa famille a déposé plainte pour tentative d'homicide volontaire. À Belfort, c'est un policier civil qui a été roué de coups vendredi. Là aussi, une enquête pour tentative d'homicide est ouverte et plusieurs suspects ont été identifiés. À Nantes, le lycée Nelson Mandela incendie restera fermé jusqu'à la Toussaint. À présent, les prisons françaises n'ont jamais été aussi pleines. 90 020 détenus au 1er septembre pour 63 348 places. Selon des chiffres publiés hier, une densité de 142% et 8 347 matelas posés au sol. À noter aussi un tour de vis sur les routes. Téléphoner au volant peut désormais écouter une suspension de permis partout en France. De 15 jours à 6 mois s'y ajoutent 135 euros d'amende et 3 points à moins. Du côté de la justice antiterroriste, 5 personnes ont été mises en examen pour financement du Hamas via 2 associations humanitaires. Elles contestent les faits. Et toujours hier, la région Hauts-de-France a reconnu une cyberattaque chez 2 de ses prestataires. Nom, adresse électronique et peut-être coordonnées bancaires ont été dérobées. Et enfin, côté culture, sérieuse déconvenue, millions de dollars de budget, moins de 10 millions sur son premier week-end. C'était votre Flash Info. Passez un très bon dimanche à tous.
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3: Le Top Hit Memory au son pop rock aujourd'hui. Retour en 2005 avec le papillon de Superbus, Butterfly.

groupe de Jennifer Ayash, qui n'est autre que la fille de Chantal Lobby, n'a pas tardé à s'imposer dans le paysage musical français. Ce morceau est extrait de leur album Pop and Gum, un clin d'œil au style pop rock acidulé et énergique qui caractérise le groupe. Et c'est dans cette chanson que la voix de Jennifer Ayash et la guitare de Patrice Faucon trouvent un équilibre parfait entre fraîcheur et punch. La mélodie catchy et le refrain accrocheur ont propulsé Butterfly en haut des charts, faisant de l'album Pop and Gum un succès avec plus de 250 000 exemplaires vendus en France en 2005. Un album qui a même été certifié double disque d'or, et Butterfly reste un incontournable aujourd'hui pour tous les fans de pop rock français. Un morceau qui nous replonge donc dans les années 2000 avec nostalgie et bonne humeur aujourd'hui dans le top.

rappelé à la responsabilité des parents. Il a précisé que les aspirations de la jeunesse ont évidemment toute leur place dans le débat public et doivent être entendues. Cependant, dégrader le mobilier urbain n'améliore pas les conditions d'études, selon ses mots. De son côté, la famille d'Eden, âgée de 14 ans, est grièvement blessée au visage dans le Val-d'Oise, porte plainte. Et ce, notamment pour tentative d'homicide volontaire et violence volontaire avec une arme commise par des personnes dépositaires de l'autorité publique sur un mineur de moins de 15 ans. Une conférence de presse est prévue demain à 14h pour évoquer les démarches engagées. Politique, seuls 29% des Français soutiennent le projet de budget du gouvernement pour 2027. C'est ce que montre un sondage YouGov pour le Huffington Post. 51% des sondés sont par ailleurs opposés à demander un effort particulier aux retraités dans le cadre de ce budget. La menace de censure plane sur le gouvernement de Sébastien Lecornu. Guerre en Ukraine, un pont a été bombardé à Kiev pendant la visite du chancelier allemand. C'est ce qu'a annoncé la mairie de la capitale aujourd'hui. La visite surprise du chancelier vise à réaffirmer le soutien du pays face à la Russie dans un contexte où les bombardements s'intensifient. Avion des Bermudes disparu. Les débris ont été retrouvés au large de la côte nord-est des États-Unis. C'est ce qu'ont annoncé les gardes-côtes américains. L'avion médical en provenance des Bermudes avait disparu des radars hier. 6 personnes étaient à son bord au total. Les circonstances du crash restent à déterminer. Divertissement, le Batman de Robert Pattinson ne fera pas équipe avec d'autres super-héros. C'est en tout cas l'avis de l'acteur. Il imagine difficilement ce personnage évoluer ailleurs que dans l'univers imaginé par le réalisateur Matt Reeves. Il le voit mal se retrouver face à un Superman dont l'univers est très coloré. Le chevalier noir déprimerait tout le monde selon lui.

0: octobre, beau temps calme d'arrière-saison avec du soleil après la dissipation de quelques bancs de brouillard matinaux. Attention à une tendance orageuse à proximité des Pyrénées. Les températures pour ce lundi matin, 10 degrés sur Lille, 11 à Paris-Cherbourg, 12 degrés pour Brest, 13 à Strasbourg, 14 degrés à Dijon, 14 également pour Nantes, 15 degrés à Lyon, 16 à Toulouse et Bordeaux, 16 également pour Nice, 17 à Marseille et Biarritz, 19 à Perpignan et Bastia. Et pour ce lundi après-midi, 20 degrés sur la Normandie, 21 sur les Hauts-de-France et sur la Bretagne, 22 degrés en région parisienne et sur le centre-val de Loire, 23 sur le Grand Est, 24 degrés en Bourgogne, 24 également sur les Pays de la Loire et la vallée du Rhône, 25 degrés sur la Nouvelle-Aquitaine et sur l'Occitanie, entre 22 et 24 degrés sur le pourtour méditerranéen et 25 degrés pour la Corse.
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2: Bonjour à tous. Football, l'Angleterre a largement battu la Croatie hier en Ligue des Nations avec un score final de 7-0. La rencontre était prévue à huis clos pour des raisons disciplinaires et les joueurs ont joué devant plus de 6000 enfants. Le pays est le deuxième de son groupe avec 6 points, tandis que la Croatie est troisième avec 3 points. Il reste derrière l'Espagne qui occupe la première place avec ses 9 points. La République tchèque est bonne dernière avec 0 point. Justice, attaqué par Kylian Mbappé pour harcèlement moral, le PSG bénéficie d'un non-lieu. Une information judiciaire avait été ouverte et le joueur avait retiré sa plainte en juillet 2025. Un non-lieu a été rendu par les juges à défaut d'avoir établi des charges suffisantes. Le retrait de la plainte a donc conduit à ce verdict alors qu'elle avait été déposée en mai 2025. Cyclisme, le Français Ronan Auger est sorti du coma artificiel après sa lourde chute. Il est tombé vendredi en Malaisie et garde de lourdes séquelles, dont une commotion cérébrale. Le sportif de 22 ans est cependant capable de bouger ses bras et ses jambes, mais aussi de communiquer. Ses proches ont fait part de leur soulagement. Son équipe a précisé qu'il allait bien, compte tenu des circonstances et de son accident. Demi Vollering devient la première coureuse européenne sacrée championne d'Europe et du monde la même année. Elle était la grande favorite et conserve son titre européen acté en France en 2025. Elle accroche d'ailleurs à cette occasion un 16e succès lors de cette saison exceptionnelle. Top 14, Montpellier jouera contre Toulon à 21h05 aujourd'hui dans le cadre de la 5e journée de compétition. Bordeaux-Bègles l'a battu Lyon hier. La Rochelle l'a emporté sur Clermont, tout comme Bayonne sur le Stade français. Le Racing 92 sur Perpignan et Pau sur Vannes. Toulouse a par ailleurs battu Castres. Toulouse est premier au classement provisoire devant Pau et Bayonne. Rugby toujours, l'Argentin Benjamin Urdapilleta est devenu le meilleur marqueur de l'ère professionnelle du championnat.

0: et Marie Verneuil. Leurs trois premières filles ont épousé des hommes d'origine et de religion différentes. Et pour leur quatrième fille, ils espèrent enfin une bonne nouvelle. Mais elle annonce qu'elle va épouser un homme d'origine ivoirienne. La situation va provoquer une succession de malentendus et de conflits familiaux. Le film joue principalement sur les différences culturelles, les préjugés et les relations entre les différentes générations. Sorti le 16 avril 2014, il connaît un énorme succès avec environ 12,35 millions d'entrées en France. Il devient le grand succès français de l'année. Le film donnera ensuite naissance à plusieurs suites. Qu'est-ce qu'on a fait au bon Dieu ? C'est donc une comédie familiale qui s'est imposée comme l'un des grands succès populaires du cinéma français des années 2010.
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3: Bonjour, bonjour à tous. La crise des lycées qui a pris une tournure nettement politique. Matignon attribue les blocages à la France insoumise et ce qui appelle ses relais de l'ultra-gauche. En s'appuyant sur une note de renseignement, Jean-Luc Mélenchon rejette ces accusations en bloc. Il a estimé hier que la mobilisation de mardi, le 6 octobre, n'était qu'un point de départ. Ce troisième acte s'accompagnera d'une grève dans l'éducation nationale. Les Français, eux, restent solidaires. 62% jugent la mobilisation justifiée. Autre temps fort, le bilan de ces deux semaines, vendredi, 735 établissements ont été perturbés et le ministre de l'Intérieur a dénombré plus de 5000 interpellations depuis lundi. Côté blessés, plus de 300 pompiers et gendarmes pour la seule journée de jeudi et 65 personnels de l'éducation nationale depuis le début. La facture, 7 millions d'euros de dégâts en Île-de-France, jusqu'à 30 millions en Auvergne-Rhône-Alpes. Ces violences nourrissent des plaintes de part et d'autre. À Saint-Ouen, l'homme dans le Val-d'Oise, un adolescent de 14 ans, a été grièvement blessé au visage par un tir policier. Sa famille a déposé plainte pour tentative d'homicide volontaire. À Belfort, c'est un policier civil qui a été roué deux coups vendredi. Là aussi, une enquête pour tentative d'homicide est ouverte et plusieurs suspects ont été identifiés. À Nantes, le lycée Nelson Mandela incendie restera fermé jusqu'à la Toussaint. À présent, les prisons françaises n'ont jamais été aussi pleines. 90 020 détenus au 1er septembre pour 63 348 places. Selon des chiffres publiés hier, une densité de 142% et 8 347 matelas posés au sol. À noter aussi un tour de vis sur les routes. Téléphoner au volant peut désormais coûter une suspension de permis partout en France. De 15 jours à 6 mois s'y ajoutent 135 euros d'amende et 3 points à moins. Du côté de la justice antiterroriste, 5 personnes ont été mises en examen pour financement du Hamas via 2 associations humanitaires. Elles contestent les faits. Et toujours hier, la région Hauts-de-France a reconnu une cyberattaque chez 2 de ses prestataires. Nom, adresse électronique et peut-être coordonnées bancaires ont été dérobées. Et enfin, côté culture, sérieuse déconvenue pour Digger, le dernier film de Tom Cruise. 180 millions de dollars de budget, moins de 10 millions sur son premier week-end. C'était votre flash info. Passez un très bon dimanche à tous.
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4: Le Top Hit Memory au son pop rock aujourd'hui. Retour en 2005 avec le papillon de Superbus. Butterfly.

de Jennifer Ayash, qui n'est autre que la fille de Chantal Lobby, n'a pas tardé à s'imposer dans le paysage musical français. Ce morceau est extrait de leur album Pop and Gum, un clin d'œil au style pop rock acidulé et énergique qui caractérise le groupe. Et c'est dans cette chanson que la voix de Jennifer Ayash et la guitare de Patrice Faucon trouvent un équilibre parfait entre fraîcheur et punch. La mélodie catchy et le refrain accrocheur ont propulsé Butterfly en haut des charts, faisant de l'album Pop and Gum un succès avec plus de 250 000 exemplaires vendus en France en 2005. Un album qui a même été certifié double disque d'or, et Butterfly reste un incontournable aujourd'hui pour tous les fans de pop rock français. Un morceau qui nous replonge donc dans les années 2000 avec nostalgie et bonne humeur aujourd'hui dans le Top Hit Memory.

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1: Bonjour à tous. Colère des lycéens. Le préfet de police de Paris promet une réponse ferme aux auteurs d'exactions. Dans une lettre ouverte publiée sur X, Patrice Faure en a par ailleurs appelé à la responsabilité des parents. Il a précisé que les aspirations de la jeunesse ont évidemment toute leur place dans le débat public et doivent être entendues. Cependant, dégrader le mobilier urbain n'améliore pas les conditions d'études, selon ses mots. De son côté, la famille d'Eden, âgée de 14 ans, est grièvement blessée au visage dans le Val-d'Oise, porte plainte. Et ce notamment pour tentative d'homicide volontaire et violence volontaire avec une arme commise par des personnes dépositaires de l'autorité publique sur un mineur de moins de 15 ans. Une conférence de presse est prévue demain à 14h pour évoquer les démarches engagées. Politique, seuls 29% des Français soutiennent le projet de budget du gouvernement pour 2027. C'est ce que montre un sondage YouGov pour le Huffington Post. 51% des sondés sont par ailleurs opposés à demander un effort particulier aux retraités dans le cadre de ce budget. La menace de censure plane sur le gouvernement de Sébastien Lecornu. Guerre en Ukraine, un pont a été bombardé à Kiev pendant la visite du chancelier allemand. C'est ce qu'a annoncé la mairie de la capitale aujourd'hui. La visite surprise du chancelier vise à réaffirmer le soutien du pays face à la Russie dans un contexte où les bombardements s'intensifient. Avion des Bermudes disparu. Les débris ont été retrouvés au large de la côte nord-est des États-Unis. C'est ce qu'ont annoncé les gardes-côtes américains. L'avion médical en provenance des Bermudes avait disparu des radars hier. 6 personnes étaient à son bord au total. Les circonstances du crash restent à déterminer. Divertissement, le Batman de Robert Pattinson ne fera pas équipe avec d'autres super-héros. C'est en tout cas l'avis de l'acteur. Il imagine difficilement ce personnage évoluer ailleurs que dans l'univers imaginé par le réalisateur Matt Reeves. Il le voit mal se retrouver face à un Superman dont l'univers est très coloré. Le chevalier noir déprimerait tout le monde selon lui.

0: octobre, beau temps calme d'arrière-saison avec du soleil après la dissipation de quelques bancs de brouillard matinaux. Attention à une tendance orageuse à proximité des Pyrénées. Les températures pour ce lundi matin, 10 degrés sur Lille, 11 à Paris, Cherbourg, 12 degrés pour Brest, 13 à Strasbourg, 14 degrés à Dijon, 14 également pour Nantes, 15 degrés à Lyon, 16 à Toulouse et Bordeaux, 16 également pour Nice, 17 à Marseille et Biarritz, 19 à Perpignan et Bastia. Et pour ce lundi après-midi, 20 degrés sur la Normandie, 21 sur les Hauts-de-France et sur la Bretagne, 22 degrés en région parisienne et sur le centre-val de Loire, 23 sur le Grand Est, 24 degrés en Bourgogne, 24 également sur les pays de la Loire et la vallée du Rhône, 25 degrés sur la Nouvelle-Aquitaine et sur l'Occitanie, entre 22 et 24 degrés sur le pourtour méditerranéen et 25 degrés pour la Corse.
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2: Bonjour à tous. Football, l'Angleterre a largement battu la Croatie hier en Ligue des Nations avec un score final de 7 buts à 0. La rencontre était prévue à huis clos pour des raisons disciplinaires et les joueurs ont joué devant plus de 6000 enfants. Le pays est le deuxième de son groupe avec 6 points, tandis que la Croatie est troisième avec 3 points. Il reste derrière l'Espagne qui occupe la première place avec ses 9 points. La République tchèque est bonne dernière avec 0 points. Justice, attaqué par Kylian Mbappé pour harcèlement moral, le PSG bénéficie d'un non-lieu. Une information judiciaire avait été ouverte et le joueur avait retiré sa plainte en juillet 2025. Un non-lieu a été rendu par les juges à défaut d'avoir établi des charges suffisantes. Le retrait de la plainte a donc conduit à ce verdict alors qu'elle avait été déposée en mai 2025. Cyclisme, le Français Ronan Auger est sorti du coma artificiel après sa lourde chute. Il est tombé vendredi en Malaisie et garde de lourdes séquelles, dont une commotion cérébrale. Le sportif de 22 ans est cependant capable de bouger ses bras et ses jambes, mais aussi de communiquer. Ses proches ont fait part de leur soulagement. Son équipe a précisé qu'il allait bien, compte tenu des circonstances et de son accident. Demi Vollering devient la première coureuse européenne sacrée championne d'Europe et du monde la même année. Elle était la grande favorite et conserve de son titre européen acquis en France en 2025. Elle accroche d'ailleurs à cette occasion un 16e succès lors de cette saison exceptionnelle. Top 14, Montpellier jouera contre Toulon à 21h05 aujourd'hui dans le cadre de la 5e journée de compétition. Bordeaux-Bègles l'a battu Lyon hier. La Rochelle l'a emporté sur Clermont, tout comme Bayonne sur le Stade français. Le Racing 92 sur Perpignan et Pau sur Vannes. Toulouse a par ailleurs battu Castres. Toulouse est premier au classement provisoire devant Pau et Bayonne. Rugby toujours, l'Argentin Benjamin Urda Pieta est devenu le meilleur marqueur de l'ère professionnelle du championnat de France. Il a marqué 2619 points en tout et avait prolongé sa carrière pour pouvoir battre le précédent record.
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4: Bonjour, bonjour à tous. La crise des lycées qui a pris une tournure nettement politique. Matignon attribue les blocages à la France insoumise et ce qui appelle ses relais de l'ultra-gauche. En s'appuyant sur une note de renseignement, Jean-Luc Mélenchon rejette ces accusations en bloc. Il a estimé hier que la mobilisation de mardi, le 6 octobre, n'était qu'un point de départ. Ce troisième acte s'accompagnera d'une grève dans l'éducation nationale. Les Français, eux, restent solidaires. 62% jugent la mobilisation justifiée. Autre temps fort, le bilan de ces deux semaines, vendredi, 735 établissements ont été perturbés et le ministre de l'Intérieur a dénombré plus de 5000 interpellations depuis lundi. Côté blessés, plus de 300 pompiers et gendarmes pour la seule journée de jeudi et 65 personnels de l'éducation nationale depuis le début. La facture, 7 millions d'euros de dégâts en Île-de-France, jusqu'à 30 millions en Auvergne-Rhône-Alpes. Ces violences nourrissent des plaintes de part et d'autre. À Saint-Ouen, l'homme dans le Val-d'Oise, un adolescent de 14 ans, a été grièvement blessé au visage par un tir policier. Sa famille a déposé plainte pour tentative d'homicide volontaire. À Belfort, c'est un policier civil qui a été roué de coups vendredi. Là aussi, une enquête pour tentative d'homicide est ouverte et plusieurs suspects ont été identifiés. À Nantes, le lycée Nelson Mandela incendie restera fermé jusqu'à la Toussaint. À présent, les prisons françaises n'ont jamais été aussi pleines. 90 020 détenus au 1er septembre pour 63 348 places. Selon des chiffres publiés hier, une densité de 142% et 8 347 matelas posés au sol. À noter aussi un tour de vis sur les routes. Téléphoner au volant peut désormais coûter une suspension de permis partout en France. De 15 jours à 6 mois s'y ajoutent 135 euros d'amende et 3 points à moins. Du côté de la justice antiterroriste, 5 personnes ont été mises en examen pour financement du Hamas via 2 associations humanitaires. Elles contestent les faits. Et toujours hier, la région Hauts-de-France a reconnu une cyberattaque chez 2 de ses prestataires. Nom, adresse électronique et peut-être coordonnées bancaires ont été dérobées. Et enfin, côté culture, sérieuse déconvenue pour Digger, le dernier film de Tom Cruise. 180 millions de dollars de budget, moins de 10 millions sur son premier week-end. C'était votre Flash Info. Passez un très bon dimanche à tous.
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5: Le Top Hit Memory au son pop rock aujourd'hui. Retour en 2005 avec le papillon de Superbus, Butterfly.

Le groupe de Jennifer Ayash, qui n'est autre que la fille de Chantal Lobby, n'a pas tardé à s'imposer dans le paysage musical français. Ce morceau est extrait de leur album Pop and Gum, un clin d'œil au style pop rock acidulé et énergique qui caractérise le groupe. Et c'est dans cette chanson que la voix de Jennifer Ayash et la guitare de Patrice Faucon trouvent un équilibre parfait entre fraîcheur et punch. La mélodie catchy et le refrain accrocheur ont propulsé Butterfly en haut des charts, faisant de l'album Pop and Gum un succès avec plus de 250 000 exemplaires vendus en France en 2005. Un album qui a même été certifié double disco d'or, et Butterfly reste un incontournable aujourd'hui pour tous les fans de pop rock français. Un morceau qui nous replonge donc dans les années 2000 avec nostalgie et bonne humeur aujourd'hui dans le

pied à la responsabilité des parents. Il a précisé que les aspirations de la jeunesse ont évidemment toute leur place dans le débat public et doivent être entendues. Cependant, dégrader le mobilier urbain n'améliore pas les conditions d'études, selon ses mots. De son côté, la famille d'Eden, âgée de 14 ans, est grièvement blessée au visage dans le Val-d'Oise, porte plainte. Et ce, notamment pour tentative d'homicide volontaire et violence volontaire avec une arme commise par des personnes dépositaires de l'autorité publique sur un mineur de moins de 15 ans. Une conférence de presse est prévue demain à 14h pour évoquer les démarches engagées. Politique, seuls 29% des Français soutiennent le projet de budget du gouvernement pour 2027. C'est ce que montre un sondage YouGov pour le Huffington Post. 51% des sondés sont par ailleurs opposés à demander un effort particulier aux retraités dans le cadre de ce budget. La menace de censure plane sur le gouvernement de Sébastien Lecornu. Guerre en Ukraine, un pont a été bombardé à Kiev pendant la visite du chancelier allemand. C'est ce qu'a annoncé la mairie de la capitale aujourd'hui. La visite surprise du chancelier vise à réaffirmer le soutien du pays face à la Russie dans un contexte où les bombardements s'intensifient. Avion des Bermudes disparu. Les débris ont été retrouvés au large de la côte nord-est des États-Unis. C'est ce qu'ont annoncé les gardes-côtes américains. L'avion médical en provenance des Bermudes avait disparu des radars hier. 6 personnes étaient à son bord au total. Les circonstances du crash restent à déterminer. Divertissement, le Batman de Robert Pattinson ne fera pas équipe avec d'autres super-héros. C'est en tout cas l'avis de l'acteur. Il imagine difficilement ce personnage évoluer ailleurs que dans l'univers imaginé par le réalisateur Matt Reeves. Il le voit mal se retrouver face à un Superman dont l'univers est très coloré. Le chevalier noir déprimerait tout le monde selon lui.

0: octobre, beau temps calme d'arrière-saison avec du soleil après la dissipation de quelques bancs de brouillard matinaux. Attention à une tendance orageuse à proximité des Pyrénées. Les températures pour ce lundi matin, 10 degrés.
1: 13h30.
0: 11 à Paris, Cherbourg, 12 degrés pour Brest, 13 à Strasbourg, 14 degrés à Dijon, 14 également pour Nantes, 15 degrés à Lyon, 16 à Toulouse et Bordeaux, 16 également pour Nice, 17 à Marseille et Biarritz, 19 à Perpignan et Bastia. Et pour ce lundi après-midi, 20 degrés sur la Normandie, 21 sur les Hauts-de-France et sur la Bretagne, 22 degrés en région parisienne et sur le centre-val de Loire, 23 sur le Grand Est, 24 degrés en Bourgogne, 24 également sur les pays de la Loire et la vallée du Rhône, 25 degrés sur la Nouvelle-Aquitaine et sur l'Occitanie, entre 22 et 24 degrés sur le pourtour méditerranéen et 25 degrés pour la Corse.
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3: Bonjour à tous. Football, l'Angleterre a largement battu la Croatie hier en Ligue des Nations avec un score final de 7-0. La rencontre était prévue à huis clos pour des raisons disciplinaires et les joueurs ont joué devant plus de 6000 enfants. Le pays est le deuxième de son groupe avec 6 points, tandis que la Croatie est troisième avec 3 points. Il reste derrière l'Espagne qui occupe la première place avec ses 9 points. La République tchèque est bonne dernière avec 0 points. Justice, attaqué par Kylian Mbappé pour harcèlement moral, le PSG bénéficie d'un non-lieu. Une information judiciaire avait été ouverte et le joueur avait retiré sa plainte en juillet 2025. Un non-lieu a été rendu par les juges à défaut d'avoir établi des charges suffisantes. Le retrait de la plainte a donc conduit à ce verdict alors qu'elle avait été déposée en mai 2025. Cyclisme, le Français Ronan Auger est sorti du coma artificiel après sa lourde chute. Il est tombé vendredi en Malaisie et garde de lourdes séquelles, dont une commotion cérébrale. Le sportif de 22 ans est cependant capable de bouger ses bras et ses jambes, mais aussi de communiquer. Ses proches ont fait part de leur soulagement. Son équipe a précisé qu'il allait bien, compte tenu des circonstances et de son accident. Demi Vollering devient la première coureuse européenne sacrée championne d'Europe et du monde la même année. Elle était la grande favorite et conserve de son titre européen acquis en France en 2025. Elle accroche d'ailleurs à cette occasion un 16e succès lors de cette saison exceptionnelle. Top 14, Montpellier jouera contre Toulon à 21h05 aujourd'hui dans le cadre de la 5e journée de compétition. Bordeaux-Bègles l'a battu Lyon hier. La Rochelle l'a emporté sur Clermont, tout comme Bayonne sur le Stade français. Le Racing 92 sur Perpignan et Pau sur Vannes. Toulouse a par ailleurs battu Castres. Toulouse est premier au classement provisoire devant Pau et Bayonne. Rugby toujours, l'Argentin Benjamin Urda Pieta est devenu le meilleur marqueur de l'ère professionnelle du championnat de France. Il a marqué 2619 points en tout et avait prolongé sa carrière pour pouvoir battre le précédent record.
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5: Bonjour, bonjour à tous. La crise des lycées qui a pris une tournure nettement politique. Matignon attribue les blocages à la France insoumise et ce qui appelle ses relais de l'ultra-gauche. En s'appuyant sur une note de renseignement, Jean-Luc Mélenchon rejette ces accusations en bloc. Il a estimé hier que la mobilisation de mardi, le 6 octobre, n'était qu'un point de départ. Ce troisième acte s'accompagnera d'une grève dans l'éducation nationale. Les Français, eux, restent solidaires. 62% jugent la mobilisation justifiée. Autre temps fort, le bilan de ces deux semaines, vendredi, 735 établissements ont été perturbés et le ministre de l'Intérieur a dénombré plus de 5000 interpellations depuis lundi. Côté blessés, plus de 300 pompiers et gendarmes pour la seule journée de jeudi et 65 personnels de l'éducation nationale depuis le début. La facture, 7 millions d'euros de dégâts en Île-de-France, jusqu'à 30 millions en Auvergne-Rhône-Alpes. Ces violences nourrissent des plaintes de part et d'autre. À Saint-Ouen, l'homme dans le Val-d'Oise, un adolescent de 14 ans, a été grièvement blessé au visage par un tir policier. Sa famille a déposé plainte pour tentative d'homicide volontaire. À Belfort, c'est un policier en civil qui a été roué deux coups vendredi. Là aussi, une enquête pour tentative d'homicide est ouverte et plusieurs suspects ont été identifiés. À Nantes, le lycée Nelson Mandela incendie restera fermé jusqu'à la Toussaint. À présent, les prisons françaises n'ont jamais été aussi pleines. 90 020 détenus au 1er septembre pour 63 348 places. Selon des chiffres publiés hier, une densité de 142% et 8 347 matelas posés au sol. À noter aussi un tour de vis sur les routes. Téléphoner au volant peut désormais coûter une suspension de permis partout en France. De 15 jours à 6 mois s'y ajoutent 135 euros d'amende et 3 points à moins. Du côté de la justice antiterroriste, 5 personnes ont été mises en examen pour financement du Hamas via 2 associations humanitaires. Elles contestent les faits. Et toujours hier, la région Hauts-de-France a reconnu une cyberattaque chez 2 de ses prestataires. Nom, adresse électronique et peut-être coordonnées bancaires ont été dérobées. Et enfin, côté culture, sérieuse déconvenue pour Digger, le dernier film de Tom Cruise. 180 millions de dollars de budget, moins de 10 millions sur son premier week-end. C'était votre Flash Info. Passez un très bon dimanche à tous.
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1: Le Top Hit Memory au son pop rock aujourd'hui. Retour en 2005 avec le papillon de Superbus, Butterfly.

groupe de Jennifer Ayash, qui n'est autre que la fille de Chantal Lobby, n'a pas tardé à s'imposer dans le paysage musical français. Ce morceau est extrait de leur album Pop and Gum, un clin d'œil au style pop rock acidulé et énergique qui caractérise le groupe. Et c'est dans cette chanson que la voix de Jennifer Ayash et la guitare de Patrice Faucon trouvent un équilibre parfait entre fraîcheur et punch. La mélodie catchy et le refrain accrocheur ont propulsé Butterfly en haut des charts, faisant de l'album Pop and Gum un succès avec plus de 250 000 exemplaires vendus en France en 2005. Un album qui a même été certifié double disque d'or, et Butterfly reste un incontournable aujourd'hui pour tous les fans de pop rock français. Un morceau qui nous replonge donc dans les années 2000 avec nostalgie et bonne humeur aujourd'hui dans le Top Hit Memory.

d'ailleurs appelé à la responsabilité des parents. Il a précisé que les aspirations de la jeunesse ont évidemment toute leur place dans le débat public et doivent être entendues. Cependant, dégrader le mobilier urbain n'améliore pas les conditions d'études, selon ses mots. De son côté, la famille d'Eden, âgée de 14 ans, est grièvement blessée au visage dans le Val d'Oise, porte plainte. Et ce, notamment pour tentative d'homicide volontaire et violence volontaire avec une arme commise par des personnes dépositaires de l'autorité publique sur un mineur de moins de 15 ans. Une conférence de presse est prévue demain à 14h pour évoquer les démarches engagées. Politique, seuls 29% des Français soutiennent le projet de budget du gouvernement pour 2027. C'est ce que montre un sondage YouGov pour le Huffington Post. 51% des sondés sont par ailleurs opposés à demander un effort particulier aux retraités dans le cadre de ce budget. La menace de censure plane sur le gouvernement de Sébastien Lecornu. Guerre en Ukraine, un pont a été bombardé à Kiev pendant la visite du chancelier allemand. C'est ce qu'a annoncé la mairie de la capitale aujourd'hui. La visite surprise du chancelier vise à réaffirmer le soutien du pays face à la Russie dans un contexte où les bombardements s'intensifient. Avion des Bermudes disparu. Les débris ont été retrouvés au large de la côte nord-est des États-Unis. C'est ce qu'ont annoncé les gardes-côtes américains. L'avion médical en provenance des Bermudes avait disparu des radars hier. 6 personnes étaient à son bord au total. Les circonstances du crash restent à déterminer. Divertissement, le Batman de Robert Pattinson ne fera pas équipe avec d'autres super-héros. C'est en tout cas l'avis de l'acteur. Il imagine difficilement ce personnage évoluer ailleurs que dans l'univers imaginé par le réalisateur Matt Reeves. Il le voit mal se retrouver face à un Superman dont l'univers est très coloré. Le Chevalier Noir déprimerait tout le monde selon lui.

0: octobre. Beau temps calme d'arrière-saison avec du soleil après la dissipation de quelques bancs de brouillard matinaux. Attention à une tendance orageuse à proximité des Pyrénées. Les températures pour ce lundi matin, 10 degrés sur Lille, 11 à Paris-Cherbourg, 12 degrés pour Brest, 13 à Strasbourg, 14 degrés à Dijon, 14 également pour Nantes, 15 degrés à Lyon, 16 à Toulouse et Bordeaux, 16 également pour Nice, 17 à Marseille et Biarritz, 19 à Perpignan et Bastia. Et pour ce lundi après-midi, 20 degrés sur la Normandie, 21 sur les Hauts-de-France et sur la Bretagne, 22 degrés en région parisienne et sur le centre-val de Loire, 23 sur le Grand Est, 24 degrés en Bourgogne, 24 également sur les pays de la Loire et la vallée du Rhône, 25 degrés sur la Nouvelle-Aquitaine et sur l'Occitanie, entre 22 et 24 degrés sur le pourtour méditerranéen et 25 degrés pour la Corse.
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2: Bonjour à tous. Football, l'Angleterre a largement battu la Croatie hier en Ligue des Nations avec un score final de 7-0. La rencontre était prévue à huis clos pour des raisons disciplinaires et les joueurs ont joué devant plus de 6000 enfants. Le pays est le deuxième de son groupe avec 6 points, tandis que la Croatie est troisième avec 3 points. Il reste derrière l'Espagne qui occupe la première place avec ses 9 points. La République tchèque est bonne dernière avec 0 points. Justice, attaqué par Kylian Mbappé pour harcèlement moral, le PSG bénéficie d'un non-lieu. Une information judiciaire avait été ouverte et le joueur avait retiré sa plainte en juillet 2025. Un non-lieu a été rendu par les juges à défaut d'avoir établi des charges suffisantes. Le retrait de la plainte a donc conduit à ce verdict alors qu'elle avait été déposée en mai 2025. Cyclisme, le Français Ronan Auger est sorti du coma artificiel après sa lourde chute. Il est tombé vendredi en Malaisie et garde de lourdes séquelles, dont une commotion cérébrale. Le sportif de 22 ans est cependant capable de bouger ses bras et ses jambes, mais aussi de communiquer. Ses proches ont fait part de leur soulagement. Son équipe a précisé qu'il allait bien, compte tenu des circonstances et de son accident. Demi Vollering devient la première coureuse européenne sacrée championne d'Europe et du monde la même année. Elle était la grande favorite et conserve de son titre européen acté en France en 2025. Elle accroche d'ailleurs à cette occasion un 16e succès lors de cette saison exceptionnelle. Top 14, Montpellier jouera contre Toulon à 21h05 aujourd'hui dans le cadre de la 5e journée de compétition. Bordeaux-Bègles l'a battu Lyon hier. La Rochelle l'a emporté sur Clermont, tout comme Bayonne sur le Stade français. Le Racing 92 sur Perpignan et Pau sur Vannes. Toulouse a par ailleurs battu Castres. Toulouse est premier au classement provisoire devant Pau et Bayonne. Rugby toujours, l'Argentin Benjamin Urdapilleta est devenu le meilleur marqueur de l'ère professionnelle du

0: Wind & Fire est l'un des plus grands noms de la musique funk, soul et disco. Il est fondé en 1969 à Chicago par Maurice White, un batteur et producteur visionnaire. Dès le départ, Maurice White imagine une musique qui mélange plusieurs styles. Il combine le funk, la soul, le jazz, le gospel et même des influences africaines. Ce mélange unique devient la signature du groupe. Dans les années 1970, Earth, Wind & Fire connaît un succès mondial. Des albums comme That's the Way of the World ou All and All marquent toute une génération. Le groupe enchaîne les tubes comme September, Boogie Wonderland ou Let's Groove. Leur musique se distingue par des rythmes puissants, des cuivres éclatants et des harmonies vocales riches. La voix de Philip Bailey, avec ses aigus impressionnants, complète parfaitement celle de Maurice White. Mais Earth, Wind & Fire, ce n'est pas seulement de la musique, c'est aussi un univers visuel. Le groupe est connu pour ses concerts spectaculaires, avec costumes brillants, effets spéciaux et une forte inspiration spirituelle et cosmique. Dans les années 1980, le groupe ralentit son activité avant de revenir sur scène dans les années 1990. Malgré les changements de membres, leur popularité reste intacte. En 2016, Maurice White disparaît, mais son héritage continue de vivre à travers la musique du groupe. Aujourd'hui, Earth, Wind & Fire est considéré comme un groupe légendaire. Leur influence se retrouve dans de nombreux artistes modernes et leurs chansons continuent de faire danser le monde entier.
1: Le métier du jour. Être vendeuse, c'est bien plus que rester derrière une caisse. C'est accueillir, conseiller, guider, parfois rassurer. C'est connaître son produit sur le bout des doigts, écouter les besoins du client, trouver la bonne taille, la bonne couleur, trouver les meilleurs arguments. C'est aussi gérer les rayons, ranger, étiqueter, sourire même quand la journée est longue et que les clients râlent. Le métier demande patience, sens du contact et polyvalence, un peu psychologue, un peu logisticienne, toujours disponible. En somme, la vendeuse est la vitrine humaine d'un magasin. Sans elle, les produits restent muets, mais avec elle, ils trouvent preneur.
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4: Bonjour, bonjour à tous. La crise des lycées qui a pris une tournure nettement politique. Matignon attribue les blocages à la France insoumise et ce qui appelle ses relais de l'ultra-gauche. En s'appuyant sur une note de renseignement, Jean-Luc Mélenchon rejette ses accusations en bloc. Il a estimé hier que la mobilisation de mardi, le 6 octobre, n'était qu'un point de départ. Ce troisième acte s'accompagnera d'une grève dans l'éducation nationale. Les Français, eux, restent solidaires. 62% jugent la mobilisation justifiée. Autre temps fort, le bilan de ces deux semaines, vendredi, 735 établissements ont été perturbés et le ministre de l'Intérieur a dénombré plus de 5000 interpellations depuis lundi. Côté blessés, plus de 300 pompiers et gendarmes pour la seule journée de jeudi et 65 personnels de l'éducation nationale depuis le début. La facture, 7 millions d'euros de dégâts en Île-de-France, jusqu'à 30 millions en Auvergne-Rhône-Alpes. Ces violences nourrissent des plaintes de part et d'autre. À Saint-Ouen, l'homme dans le Val-d'Oise, un adolescent de 14 ans, a été grièvement blessé au visage par un tir policier. Sa famille a déposé plainte pour tentative d'homicide volontaire. À Belfort, c'est un policier civil qui a été roué de coups vendredi. Là aussi, une enquête pour tentative d'homicide est ouverte et plusieurs suspects ont été identifiés. À Nantes, le lycée Nelson Mandela incendie restera fermé jusqu'à la Toussaint. À présent, les prisons françaises n'ont jamais été aussi pleines. 90 020 détenus au 1er septembre pour 63 348 places. Selon des chiffres publiés hier, une densité de 142% et 8 347 matelas posés au sol. À noter aussi un tour de vis sur les routes. Téléphoner au volant peut désormais écouter une suspension de permis partout en France. De 15 jours à 6 mois s'y ajoutent 135 euros d'amende et 3 points à moins. Du côté de la justice antiterroriste, 5 personnes ont été mises en examen pour financement du Hamas via 2 associations humanitaires. Elles contestent les faits. Et toujours hier, la région Hauts-de-France a reconnu une cyberattaque chez 2 de ses prestataires non-adresse. Chez 2 de ses prestataires non-adresse électronique et peut-être coordonnées bancaires ont été dérobées. Et enfin, côté culture,

love de Jennifer Ayash, qui n'est autre que la fille de Chantal Lauby, n'a pas tardé à s'imposer dans le paysage musical français. Ce morceau est extrait de leur album Pop and Gum, un clin d'œil au style pop rock acidulé et énergique qui caractérise le groupe. Et c'est dans cette chanson que la voix de Jennifer Ayash et la guitare de Patrice Faucon trouvent un équilibre parfait entre fraîcheur et punch. La mélodie catchy et le refrain accrocheur ont propulsé Butterfly en haut des charts, faisant de l'album Pop and Gum un succès avec plus de 250 000 exemplaires vendus en France en 2005. Un album qui a même été certifié double disco d'or, et Butterfly reste un incontournable aujourd'hui pour tous les fans de pop rock français. Un morceau qui nous replonge donc dans les années 2000 avec nostalgie et bonne humeur aujourd'hui dans le

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1: Bonjour à tous. Colère des lycéens. Le préfet de police de Paris promet une réponse ferme aux auteurs d'exactions. Dans une lettre ouverte publiée sur X, Patrice Faure en a par ailleurs appelé à la responsabilité des parents. Il a précisé que les aspirations de la jeunesse ont évidemment toute leur place dans le débat public et doivent être entendues. Cependant, dégrader le mobilier urbain n'améliore pas les conditions d'études, selon ses mots. De son côté, la famille d'Eden, âgée de 14 ans, est grièvement blessée au visage dans le Val-d'Oise, porte plainte. Et ce, notamment pour tentative d'homicide volontaire et violence volontaire avec une

de l'autorité publique sur un mineur de moins de 15 ans. Une conférence de presse est prévue demain à 14h pour évoquer les démarches engagées. Politique, seuls 29% des Français soutiennent le projet de budget du gouvernement pour 2027. C'est ce que montre un sondage YouGov pour le Huffington Post. 51% des sondés sont par ailleurs opposés à demander un effort particulier aux retraités dans le cadre de ce budget. La menace de censure plane sur le gouvernement de Sébastien Lecornu. Guerre en Ukraine, un pont a été bombardé à Kiev pendant la visite du chancelier allemand. C'est ce qu'a annoncé la mairie de la capitale aujourd'hui. La visite surprise du chancelier vise à réaffirmer le soutien du pays face à la Russie dans un contexte où les bombardements s'intensifient. Avion des Bermudes disparu. Les débris ont été retrouvés au large de la côte nord-est des États-Unis. C'est ce qu'ont annoncé les gardes-côtes américains. L'avion médical en provenance des Bermudes avait disparu des radars hier. 6 personnes étaient à son bord au total. Les circonstances du crash restent à déterminer. Divertissement, le Batman de Robert Pattinson ne fera pas équipe avec d'autres super-héros. C'est en tout cas l'avis de l'acteur. Il imagine difficilement ce personnage évoluer ailleurs que dans l'univers imaginé par le réalisateur Matt Reeves. Il le voit mal se retrouver face à un Superman dont l'univers est très coloré. Le chevalier noir déprimerait tout le monde selon lui.

0: octobre, beau temps calme d'arrière-saison avec du soleil après la dissipation de quelques bancs de brouillard matinaux. Attention à une tendance orageuse à proximité des Pyrénées. Les températures pour ce lundi matin, 10 degrés sur Lille, 11 à Paris, Cherbourg, 12 degrés pour Brest, 13 à Strasbourg, 14 degrés à Dijon, 14 également pour Nantes, 15 degrés à Lyon, 16 à Toulouse et Bordeaux, 16 également pour Nice, 17 à Marseille et Biarritz, 19 à Perpignan et Bastia. Et pour ce lundi après-midi, 20 degrés sur la Normandie, 21 sur les Hauts-de-France et sur la Bretagne, 22 degrés en région parisienne et sur le centre-val de Loire, 23 sur le Grand Est, 24 degrés en Bourgogne, 24 également sur les Pays de la Loire et la vallée du Rhône, 25 degrés sur la Nouvelle-Aquitaine et sur l'Occitanie, entre 22 et 24 degrés sur le pourtour méditerranéen et 25 degrés pour la Corse.
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2: Bonjour à tous. Football, l'Angleterre a largement battu la Croatie hier en Ligue des Nations avec un score final de 7-0. La rencontre était prévue à huis clos pour des raisons disciplinaires et les joueurs ont joué devant plus de 6000 enfants. Le pays est le deuxième de son groupe avec 6 points, tandis que la Croatie est troisième avec 3 points. Il reste derrière l'Espagne qui occupe la première place avec ses 9 points. La République tchèque est bonne dernière avec 0 points. Justice, attaqué par Kylian Mbappé pour harcèlement moral, le PSG bénéficie d'un non-lieu. Une information judiciaire avait été ouverte et le joueur avait retiré sa plainte en juillet 2025. Un non-lieu a été rendu par les juges à défaut d'avoir établi des charges suffisantes. Le retrait de la plainte a donc conduit à ce verdict alors qu'elle avait été déposée en mai 2025. Cyclisme, le Français Ronan Auger est sorti du coma artificiel après sa lourde chute. Il est tombé vendredi en Malaisie et garde de lourdes séquelles, dont une commotion cérébrale. Le sportif de 22 ans est cependant capable de bouger ses bras et ses jambes, mais aussi de communiquer. Ses proches ont fait part de leur soulagement. Son équipe a précisé qu'il allait bien, compte tenu des circonstances et de son accident. Demi Vollering devient la première coureuse européenne sacrée championne d'Europe et du monde la même année. Elle était la grande favorite et conserve de son titre européen acté en France en 2025. Elle accroche d'ailleurs à cette occasion un 16e succès lors de cette saison exceptionnelle. Top 14, Montpellier jouera contre Toulon à 21h05 aujourd'hui dans le cadre de la 5e journée de compétition. Bordeaux-Bègles l'a battu Lyon hier. La Rochelle l'a emporté sur Clermont, tout comme Bayonne sur le Stade Français. Le Racing 92 sur Perpignan et Pau sur Vannes. Toulouse a par ailleurs battu Castres. Toulouse est premier au classement provisoire devant Pau et Bayonne. Rugby toujours, l'Argentin Benjamin Urdapilleta est devenu le meilleur marqueur de l'ère professionnelle du championnat de France. Il a marqué 2619 points en tout et avait prolongé sa carrière pour pouvoir battre le précédent record.
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4: 14h. Bonjour à tous. La crise des lycées qui a pris une tournure nettement politique. Matignon attribue les blocages à la France insoumise et ce qui appelle ses relais de l'ultra-gauche. En s'appuyant sur une note de renseignement, Jean-Luc Mélenchon rejette ces accusations en bloc. Il a estimé hier que la mobilisation de mardi, le 6 octobre, n'était qu'un point de départ. Ce troisième acte s'accompagnera d'une grève dans l'éducation nationale. Les Français, eux, restent solidaires. 62% jugent la mobilisation justifiée. Autre temps fort, le bilan de ces deux semaines, vendredi, 735 établissements ont été perturbés et le ministre de l'Intérieur a dénombré plus de 5000 interpellations depuis lundi. Côté blessés, plus de 300 pompiers et gendarmes pour la seule journée de jeudi et 65 personnels de l'éducation nationale depuis le début. La facture, 7 millions d'euros de dégâts en Île-de-France, jusqu'à 30 millions en Auvergne-Rhône-Alpes. Ces violences nourrissent des plaintes de part et d'autre. À Saint-Ouen, l'homme dans le Val-d'Oise, un adolescent de 14 ans, a été grièvement blessé au visage par un tir policier. Sa famille a déposé plainte pour tentative d'homicide volontaire. À Belfort, c'est un policier civil qui a été roué de coups vendredi. Là aussi, une enquête pour tentative d'homicide est ouverte et plusieurs suspects ont été identifiés. À Nantes, le lycée Nelson Mandela incendie restera fermé jusqu'à la Toussaint. À présent, les prisons françaises n'ont jamais été aussi pleines. 90 020 détenus au 1er septembre pour 63 348 places. Selon des chiffres publiés hier, une densité de 142% et 8 347 matelas posés au sol. À noter aussi un tour de vis sur les routes. Téléphoner au volant peut désormais coûter une suspension de permis partout en France. De 15 jours à 6 mois s'y ajoutent 135 euros d'amende et 3 points à moins. Du côté de la justice antiterroriste, 5 personnes ont été mises en examen pour financement du Hamas via 2 associations humanitaires. Elles contestent les faits. Et toujours hier, la région Hauts-de-France a reconnu une cyberattaque chez 2 de ses prestataires. Nom, adresse électronique et peut-être coordonnées bancaires ont été dérobées. Et enfin, côté culture, sérieuse déconvenue pour Digger, le dernier film de Tom Cruise. 180 millions de dollars de budget, moins de 10 millions sur son premier week-end. C'était votre Flash Info. Passez un très bon dimanche à tous.
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5: Le Top Hit Memory au son pop rock aujourd'hui. Retour en 2005 avec le papillon de Superbus. Butterfly.

de Jennifer Ayash, qui n'est autre que la fille de Chantal Lobby, n'a pas tardé à s'imposer dans le paysage musical français. Ce morceau est extrait de leur album Pop and Gum, un clin d'œil au style pop rock acidulé et énergique qui caractérise le groupe. Et c'est dans cette chanson que la voix de Jennifer Ayash et la guitare de Patrice Faucon trouvent un équilibre parfait entre fraîcheur et punch. La mélodie catchy et le refrain accrocheur ont propulsé Butterfly en haut des charts, faisant de l'album Pop and Gum un succès avec plus de 250 000 exemplaires vendus en France en 2005. Un album qui a même été certifié double disque d'or, et Butterfly reste un incontournable aujourd'hui pour tous les fans de pop-rock français. Un morceau qui nous replonge donc dans les années 2000, avec nostalgie et bonne humeur aujourd'hui dans le Top Hit Memory.

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1: Bonjour à tous. Colère des lycéens. Le préfet de police de Paris promet une réponse ferme aux auteurs d'exactions. Dans une lettre ouverte publiée sur X, Patrice Faure en a par ailleurs appelé à la responsabilité des parents. Il a précisé que les aspirations de la jeunesse ont évidemment toute leur place dans le débat public et doivent être entendues. Cependant, dégrader le mobilier urbain n'améliore pas les conditions d'études, selon ses mots. De son côté, la famille d'Eden, âgée de 14 ans et grièvement blessée au visage dans le Val-d'Oise, porte plainte. Et ce, notamment pour tentative d'homicide volontaire et violence volontaire avec une arme commise par des personnes dépositaires de l'autorité publique sur un mineur de moins de 15 ans. Une conférence de presse est prévue demain à 14h pour évoquer les démarches engagées. Politique, seuls 29% des Français soutiennent le projet de budget du gouvernement pour 2027. C'est ce que montre un sondage YouGov pour le Huffington Post. 51% des sondés sont par ailleurs opposés à demander un effort particulier aux retraités dans le cadre de ce budget. La menace de censure plane sur le gouvernement de Sébastien Lecornu. Guerre en Ukraine, un pont a été bombardé à Kiev pendant la visite du chancelier allemand. C'est ce qu'a annoncé la mairie de la capitale aujourd'hui. La visite surprise du chancelier vise à réaffirmer le soutien du pays face à la Russie dans un contexte où les bombardements s'intensifient. Avion des Bermudes disparu. Les débris ont été retrouvés au large de la côte nord-est des États-Unis. C'est ce qu'ont annoncé les gardes-côtes américains. L'avion médical en provenance des Bermudes avait disparu des radars hier. 6 personnes étaient à son bord au total. Les circonstances du crash restent à déterminer. Divertissement, le Batman de Robert Pattinson ne fera pas équipe avec d'autres super-héros. C'est en tout cas l'avis de l'acteur. Il imagine difficilement ce personnage évoluer ailleurs que dans l'univers imaginé par le réalisateur Matt Reeves. Il le voit mal se retrouver face à un Superman dont l'univers est très coloré. Le chevalier noir déprimerait tout le monde selon lui.

0: Bordeaux, 16 également pour Nice, 17 à Marseille et Biarritz, 19 à Perpignan et Bastia. Et pour ce lundi après-midi, 20 degrés sur la Normandie, 21 sur les Hauts-de-France et sur la Bretagne, 22 degrés en région parisienne et sur le centre-val de Loire, 23 sur le Grand Est, 24 degrés en Bourgogne, 24 également sur les Pays de la Loire et la vallée du Rhône, 25 degrés sur la Nouvelle-Aquitaine et sur l'Occitanie, entre 22 et 24 degrés sur le pourtour méditerranéen et 25 degrés pour la Corse.
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2: Bonjour à tous. Football, l'Angleterre a largement battu la Croatie hier en Ligue des Nations avec un score final de 7-0. La rencontre était prévue à huis clos pour des raisons disciplinaires et les joueurs ont joué devant plus de 6000 enfants. Le pays est le deuxième de son groupe avec 6 points, tandis que la Croatie est troisième avec 3 points. Il reste derrière l'Espagne qui occupe la première place avec ses 9 points. La République tchèque est bonne dernière avec 0 points. Justice, attaqué par Kylian Mbappé pour harcèlement moral, le PSG bénéficie d'un non-lieu. Une information judiciaire avait été ouverte et le joueur avait retiré sa plainte en juillet 2025. Un non-lieu a été rendu par les juges à défaut d'avoir établi des charges suffisantes. Le retrait de la plainte a donc conduit à ce verdict alors qu'elle avait été déposée en mai 2025. Cyclisme, le Français Ronan Auger est sorti du coma artificiel après sa lourde chute. Il est tombé vendredi en Malaisie et garde de lourdes séquelles, dont une commotion cérébrale. Le sportif de 22 ans est cependant capable de bouger ses bras et ses jambes, mais aussi de communiquer. Ses proches ont fait part de leur soulagement. Son équipe a précisé qu'il allait bien, compte tenu des circonstances et de son accident. Demi Vollering devient la première coureuse européenne sacrée championne d'Europe et du monde la même année. Elle était la grande favorite et conserve de son titre européen acté en France en 2025. Elle accroche d'ailleurs à cette occasion un 16e succès lors de cette saison exceptionnelle. Top 14, Montpellier jouera contre Toulon à 21h05 aujourd'hui dans le cadre de la 5e journée de compétition. Bordeaux-Bègles l'a battu Lyon hier. La Rochelle l'a emporté sur Clermont, tout comme Bayonne sur le Stade français. Le Racing 92 sur Perpignan et Pau sur Vannes. Toulouse a par ailleurs battu Castres. Toulouse est premier au classement provisoire devant Pau et Bayonne. Rugby toujours, l'Argentin Benjamin Urdapilleta est devenu le meilleur marqueur de l'ère professionnelle du championnat de France. Il a marqué 2619 points en tout et avait prolongé sa carrière pour pouvoir battre le précédent record.
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4: Bonjour, bonjour à tous. La crise des lycées qui a pris une tournure nettement politique. Matignon attribue les blocages à la France insoumise et ce qui appelle ses relais de l'ultra-gauche. En s'appuyant sur une note de renseignement, Jean-Luc Mélenchon rejette ces accusations en bloc. Il a estimé hier que la mobilisation de mardi, le 6 octobre, n'était qu'un point de départ. Ce troisième acte s'accompagnera d'une grève dans l'éducation nationale. Les Français, eux, restent solidaires. 62% jugent la mobilisation justifiée. Autre temps fort, le bilan de ces deux semaines, vendredi, 735 établissements ont été perturbés et le ministre de l'Intérieur a dénombré plus de 5000 interpellations depuis lundi. Côté blessés, plus de 300 pompiers et gendarmes pour la seule journée de jeudi et 65 personnels de l'éducation nationale depuis le début. La facture, 7 millions d'euros de dégâts en Île-de-France, jusqu'à 30 millions en Auvergne-Rhône-Alpes. Ces violences nourrissent des plaintes de part et d'autre. À Saint-Ouen, l'homme dans le Val-d'Oise, un adolescent de 14 ans, a été grièvement blessé au visage par un tir policier. Sa famille a déposé plainte pour tentative d'homicide volontaire. À Belfort, c'est un policier civil qui a été roué de coups vendredi. Là aussi, une enquête pour tentative d'homicide est ouverte et plusieurs suspects ont été identifiés. À Nantes, le lycée Nelson Mandela incendie restera fermé jusqu'à la Toussaint. À présent, les prisons françaises n'ont jamais été aussi pleines. 90 020 détenus au 1er septembre pour 63 348 places. Selon des chiffres publiés hier, une densité de 142% et 8347 matelas posés au sol. À noter aussi un tour de vis sur les routes. Téléphoner au volant peut désormais écouter une suspension de permis partout en France de 15 15 jours à 6 mois, s'y ajoutent 135 euros d'amende et 3 points à moins. Du côté de la justice antiterroriste, 5 personnes ont été mises en examen pour financement du Hamas via 2 associations humanitaires. Elles contestent les faits. Et toujours hier, la région Hauts-de-France a reconnu une cyberattaque chez 2 de ses prestataires. Nom, adresse électronique et peut-être coordonnées bancaires ont été dérobées. Et enfin, côté culture, sérieuse déconvenue pour Digger, le dernier film de Tom Cruise, 180 millions de dollars de budget, moins de 10 millions sur son premier week-end. C'était votre Flash Info. Passez un très bon dimanche à tous.
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5: Le Top Hit Memory au son pop rock aujourd'hui. Retour en 2005 avec le papillon de Superbus, Butterfly.

de Jennifer Ayash, qui n'est autre que la fille de Chantal Lobby, n'a pas tardé à s'imposer dans le paysage musical français. Ce morceau est extrait de leur album Pop and Gum, un clin d'œil au style pop rock acidulé et énergique qui caractérise le groupe. Et c'est dans cette chanson que la voix de Jennifer Ayash et la guitare de Patrice Faucon trouvent un équilibre parfait entre fraîcheur et punch. La mélodie catchy et le refrain accrocheur ont propulsé Butterfly en haut des charts, faisant de l'album Pop and Gum un succès avec plus de 250 000 exemplaires vendus en France en 2005. Un album qui a même été certifié double disque d'or, et Butterfly reste un incontournable aujourd'hui pour tous les fans de pop-rock français. Un morceau qui nous replonge donc dans les années 2000, avec nostalgie et bonne humeur aujourd'hui dans le Top Hit Memory.

confiée à la responsabilité des parents. Il a précisé que les aspirations de la jeunesse ont évidemment toute leur place dans le débat public et doivent être entendues. Cependant, dégrader le mobilier urbain n'améliore pas les conditions d'études, selon ses mots. De son côté, la famille d'Eden, âgée de 14 ans, est grièvement blessée au visage dans le Val d'Oise, porte plainte. Et ce, notamment pour tentative d'homicide volontaire et violence volontaire avec une arme commise par des personnes dépositaires de l'autorité publique sur un mineur de moins de 15 ans. Une conférence de presse est prévue demain à 14h pour évoquer les démarches engagées. Politique, seuls 29% des Français soutiennent le projet de budget du gouvernement pour 2027. C'est ce que montre un sondage YouGov pour le Huffington Post. 51% des sondés sont par ailleurs opposés à demander un effort particulier aux retraités dans le cadre de ce budget. La menace de censure plane sur le gouvernement de Sébastien Lecornu. Guerre en Ukraine, un pont a été bombardé à Kiev pendant la visite du chancelier allemand. C'est ce qu'a annoncé la mairie de la capitale aujourd'hui. La visite surprise du chancelier vise à réaffirmer le soutien du pays face à la Russie dans un contexte où les bombardements s'intensifient. Avion des Bermudes disparu. Les débris ont été retrouvés au large de la côte nord-est des États-Unis. C'est ce qu'ont annoncé les gardes-côtes américains. L'avion médical en provenance des Bermudes avait disparu des radars hier. 6 personnes étaient à son bord au total. Les circonstances du crash restent à déterminer. Divertissement, le Batman de Robert Pattinson ne fera pas équipe avec d'autres super-héros. C'est en tout cas l'avis de l'acteur. Il imagine difficilement ce personnage évoluer ailleurs que dans l'univers imaginé par le réalisateur Matt Reeves. Il le voit mal se retrouver face à un Superman dont l'univers est très coloré. Le chevalier noir déprimerait tout le monde selon lui.

0: octobre, beau temps calme d'arrière-saison avec du soleil après la dissipation de quelques bancs de brouillard matinaux. Attention à une tendance orageuse à proximité des Pyrénées. Les températures pour ce lundi matin, 10 degrés sur Lille, 11 à Paris, Cherbourg, 12 degrés pour Brest, 13 à Strasbourg, 14 degrés à Dijon, 14 également pour Nantes, 15 degrés à Lyon, 16 à Toulouse et Bordeaux, 16 également pour Nice, 17 à Marseille et Biarritz, 19 à Perpignan et Bastia. Et pour ce lundi après-midi, 20 degrés sur la Normandie, 21 sur les Hauts-de-France et sur la Bretagne, 22 degrés en région parisienne et sur le centre-val de Loire, 23 sur le Grand Est, 24 degrés en Bourgogne, 24 également sur les pays de la Loire et la vallée du Rhône, 25 degrés sur la Nouvelle-Aquitaine et sur l'Occitanie, entre 22 et 24 degrés sur le pourtour méditerranéen et 25 degrés pour la Corse.
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2: Bonjour à tous. Football, l'Angleterre a largement battu la Croatie hier en Ligue des Nations avec un score final de 7-0. La rencontre était prévue à huis clos pour des raisons disciplinaires et les joueurs ont joué devant plus de 6000 enfants. Le pays est le deuxième de son groupe avec 6 points, tandis que la Croatie est troisième avec 3 points. Il reste derrière l'Espagne qui occupe la première place avec ses 9 points. La République tchèque est bonne dernière avec 0 points. Justice, attaqué par Kylian Mbappé pour harcèlement moral, le PSG bénéficie d'un non-lieu. Une information judiciaire avait été ouverte et le joueur avait retiré sa plainte en juillet 2025. Un non-lieu a été rendu par les juges à défaut d'avoir établi des charges suffisantes. Le retrait de la plainte a donc conduit à ce verdict alors qu'elle avait été déposée en mai 2025. Cyclisme, le Français Ronan Auger est sorti du coma artificiel après sa lourde chute. Il est tombé vendredi en Malaisie et garde de lourdes séquelles, dont une commotion cérébrale. Le sportif de 22 ans est cependant capable de bouger ses bras et ses jambes, mais aussi de communiquer. Ses proches ont fait part de leur soulagement. Son équipe a précisé qu'il allait bien, compte tenu des circonstances et de son accident. Demi Vollering devient la première coureuse européenne sacrée championne d'Europe et du monde la même année. Elle était la grande favorite et conserve son titre européen acquis en France en 2025. Elle accroche d'ailleurs à cette occasion un 16e succès lors de cette saison exceptionnelle. Top 14, Montpellier jouera contre Toulon à 21h05 aujourd'hui dans le cadre de la 5e journée de compétition. Bordeaux-Bègles l'a battu Lyon hier. La Rochelle l'a emporté sur Clermont, tout comme Bayonne sur le Stade français. Le Racing 92 sur Perpignan et Pau sur Vannes. Toulouse a par ailleurs battu Castres. Toulouse est premier au classement provisoire devant Pau et Bayonne. Rugby toujours, l'Argentin Benjamin Urda Pieta est devenu le meilleur marqueur de l'ère professionnelle du championnat de France. Il a marqué 2619 points en tout et avait prolongé sa carrière pour pouvoir battre le précédent record.
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4: Bonjour, bonjour à tous. La crise des lycées qui a pris une tournure nettement politique. Matignon attribue les blocages à la France insoumise et ce qui appelle ses relais de l'ultra-gauche. En s'appuyant sur une note de renseignement, Jean-Luc Mélenchon rejette ces accusations en bloc. Il a estimé hier que la mobilisation de mardi, le 6 octobre, n'était qu'un point de départ. Ce troisième acte s'accompagnera d'une grève dans l'éducation nationale. Les Français, eux, restent solidaires. 62% jugent la mobilisation justifiée. Autre temps fort, le bilan de ces deux semaines, vendredi, 735 établissements ont été perturbés et le ministre de l'Intérieur a dénombré plus de 5000 interpellations depuis lundi. Côté blessés, plus de 300 pompiers et gendarmes pour la seule journée de jeudi et 65 personnels de l'éducation nationale depuis le début. La facture, 7 millions d'euros de dégâts en Île-de-France, jusqu'à 30 millions en Auvergne-Rhône-Alpes. Ces violences nourrissent des plaintes de part et d'autre. À Saint-Ouen, l'homme dans le Val d'Oise, un adolescent de 14 ans, a été grièvement blessé au visage par un tir policier. Sa famille a déposé plainte pour tentative d'homicide volontaire. À Belfort, c'est un policier civil qui a été roué de coups vendredi. Là aussi, une enquête pour tentative d'homicide est ouverte et plusieurs suspects ont été identifiés. À Nantes, le lycée Nelson Mandela incendie restera fermé jusqu'à la Toussaint. À présent, les prisons françaises n'ont jamais été aussi pleines. 90 020

0: et 8347 matelas posés au sol. À noter aussi un tour de vis sur les routes. Téléphoner au volant peut désormais écouter une suspension de permis partout en France. De 15 jours à 6 mois s'y ajoutent 135 euros d'amende et 3 points à moins. Du côté de la justice antiterroriste, 5 personnes ont été mises en examen pour financement du Hamas via 2 associations humanitaires. Elles contestent les faits. Et toujours hier, la région Hauts-de-France a reconnu une cyberattaque chez 2 de ses prestataires. Nom, adresse électronique et peut-être coordonnées bancaires ont été dérobées. Et enfin, côté culture, sérieuse déconvenue pour Digger, le dernier film de Tom Cruise. 180 millions de dollars de budget, moins de 10 millions sur son premier week-end. C'était votre Flash Info. Passez un très bon dimanche à tous.
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2: 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Retour en 2005 avec le papillon de Superbus, Butterfly.

love de Jennifer Ayash, qui n'est autre que la fille de Chantal Lobby, n'a pas tardé à s'imposer dans le paysage musical français. Ce morceau est extrait de leur album Pop and Gum, un clin d'œil au style pop rock acidulé et énergique qui caractérise le groupe. Et c'est dans cette chanson que la voix de Jennifer Ayash et la guitare de Patrice Faucon trouvent un équilibre parfait entre fraîcheur et punch. La mélodie catchy et le refrain accrocheur ont propulsé Butterfly en haut des charts, faisant de l'album Pop and Gum un succès avec plus de 250 000 exemplaires vendus en France en 2005. Un album qui a même été certifié double disque d'or, et Butterfly reste un incontournable aujourd'hui pour tous les fans de pop rock français. Un morceau qui nous replonge donc dans les années 2000 avec nostalgie et bonne humeur aujourd'hui dans le top.

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1: Bonjour à tous, colère des lycéens. Le préfet de police de Paris promet une réponse ferme aux auteurs d'exactions. Dans une lettre ouverte publiée sur X, Patrice Faure en a par ailleurs appelé à la responsabilité des parents. Il a précisé que les aspirations de la jeunesse ont évidemment toute leur place dans le débat public et doivent être entendues. Cependant, dégrader le mobilier urbain n'améliore pas les conditions d'études, selon ses mots. De son côté, la famille d'Eden, âgée de 14 ans, est grièvement blessée au visage dans le Val-d'Oise, porte plainte. Et ce, notamment pour tentative d'homicide volontaire et violence volontaire avec une arme commise par des personnes dépositaires de l'autorité publique sur un mineur de moins de 15 ans. Une conférence de presse est prévue demain à 14h pour évoquer les démarches engagées. Politique, seuls 29% des Français soutiennent le projet de budget du gouvernement pour 2027. C'est ce que montre un sondage YouGov pour le Huffington Post. 51% des sondés sont par ailleurs opposés à demander un effort particulier aux retraités dans le cadre de ce budget. La menace de censure plane sur le gouvernement de Sébastien Lecornu. Guerre en Ukraine, un pont a été bombardé à Kiev pendant la visite du chancelier allemand. C'est ce qu'a annoncé la mairie de la capitale aujourd'hui. La visite surprise du chancelier vise à réaffirmer le soutien du pays face à la Russie dans un contexte où les bombardements s'intensifient. Avion des Bermudes disparu. Les débris ont été retrouvés au large de la côte nord-est des États-Unis. C'est ce qu'ont annoncé les gardes-côtes américains. L'avion médical en provenance des Bermudes avait disparu des radars hier. 6 personnes étaient à son bord au total. Les circonstances du crash restent à déterminer. Divertissement, le Batman de Robert Pattinson ne fera pas équipe avec d'autres super-héros. C'est en tout cas l'avis de l'acteur. Il imagine difficilement ce personnage évoluer ailleurs que dans l'univers imaginé par le réalisateur Matt Reeves. Il le voit mal se retrouver face à un Superman dont l'univers est très coloré. Le chevalier noir déprimerait tout le monde selon lui.

0: octobre. Beau temps calme d'arrière-saison avec du soleil après la dissipation de quelques bancs de brouillard matinaux. Attention à une tendance orageuse à proximité des Pyrénées. Les températures pour ce lundi matin, 10 degrés sur Lille, 11 à Paris, Cherbourg, 12 degrés pour Brest, 13 à Strasbourg, 14 degrés à Dijon, 14 également pour Nantes, 15 degrés à Lyon, 16 à Toulouse et Bordeaux, 16 également pour Nice, 17 à Marseille et Biarritz, 19 à Perpignan et Bastia. Et pour ce lundi après-midi, 20 degrés sur la Normandie, 21 sur les Hauts-de-France et sur la Bretagne, 22 degrés en région parisienne et sur le centre-val de Loire, 23 sur le Grand Est, 24 degrés en Bourgogne, 24 également sur les pays de la Loire et la vallée du Rhône, 25 degrés sur la Nouvelle-Aquitaine et sur l'Occitanie, entre 22 et 24 degrés sur le pourtour méditerranéen et 25 degrés pour la Corse.
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2: Bonjour à tous. Football, l'Angleterre a largement battu la Croatie hier en Ligue des Nations avec un score final de 7-0. La rencontre était prévue à huis clos pour des raisons disciplinaires et les joueurs ont joué devant plus de 6000 enfants. Le pays est le deuxième de son groupe avec 6 points, tandis que la Croatie est troisième avec 3 points. Il reste derrière l'Espagne qui occupe la première place avec ses 9 points. La République tchèque est bonne dernière avec 0 point. Justice, attaqué par Kylian Mbappé pour harcèlement moral, le PSG bénéficie d'un non-lieu. Une information judiciaire avait été ouverte et le joueur avait retiré sa plainte en juillet 2025. Un non-lieu a été rendu par les juges à défaut d'avoir établi des charges suffisantes. Le retrait de la plainte a donc conduit à ce verdict alors qu'elle avait été déposée en mai 2025. Cyclisme, le Français Ronan Auger est sorti du coma artificiel après sa lourde chute. Il est tombé vendredi en Malaisie et garde de lourdes séquelles, dont une commotion cérébrale. Le sportif de 22 ans est cependant capable de bouger ses bras et ses jambes, mais aussi de communiquer. Ses proches ont fait part de leur soulagement. Son équipe a précisé qu'il allait bien, compte tenu des circonstances et de son accident. Demi Vollering devient la première coureuse européenne sacrée championne d'Europe et du monde la même année. Elle était la grande favorite et conserve son titre européen acquis en France en 2025. Elle accroche d'ailleurs à cette occasion un 16e succès lors de cette saison exceptionnelle. Top 14, Montpellier jouera contre Toulon à 21h05 aujourd'hui dans le cadre de la 5e journée de compétition. Bordeaux-Bègles l'a battu Lyon hier. La Rochelle l'a emporté sur Clermont, tout comme Bayonne sur le Stade français. Le Racing 92 sur Perpignan et Pau sur Vannes. Toulouse a par ailleurs battu Castres. Toulouse est premier au classement provisoire devant Pau et Bayonne. Rugby toujours, l'Argentin Benjamin Urda Pieta est devenu le meilleur marqueur de l'ère professionnelle du championnat de France. Il a marqué 2619 points en tout et avait prolongé sa carrière pour pouvoir battre le précédent record.
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4: Bonjour, bonjour à tous. La crise des lycées qui a pris une tournure nettement politique. Matignon attribue les blocages à la France insoumise et ce qui appelle ses relais de l'ultra-gauche. En s'appuyant sur une note de renseignement, Jean-Luc Mélenchon rejette ces accusations en bloc. Il a estimé hier que la mobilisation de mardi, le 6 octobre, n'était qu'un point de départ. Ce troisième acte s'accompagnera d'une grève dans l'éducation nationale. Les Français, eux, restent solidaires. 62% jugent la mobilisation justifiée. Autre temps fort, le bilan de ces deux semaines, vendredi, 735 établissements ont été perturbés et le ministre de l'Intérieur a dénombré plus de 5000 interpellations depuis lundi. Côté blessés, plus de 300 pompiers et gendarmes pour la seule journée de jeudi et 65 personnels de l'éducation nationale depuis le début. La facture, 7 millions d'euros de dégâts en Île-de-France, jusqu'à 30 millions en Auvergne-Rhône-Alpes. Ces violences nourrissent des plaintes de part et d'autre. À Saint-Ouen, l'homme dans le Val d'Oise, un adolescent de 14 ans, a été grièvement blessé au visage par un tir policier. Sa famille a déposé plainte pour tentative d'homicide volontaire. À Belfort, c'est un policier civil qui a été roué de coups vendredi. Là aussi, une enquête pour tentative d'homicide est ouverte et plusieurs suspects ont été identifiés. À Nantes, le lycée Nelson Mandela incendie restera fermé jusqu'à la Toussaint. À présent, les prisons françaises n'ont jamais été aussi pleines. 90 000

0: et 8347 matelas posés au sol. À noter aussi un tour de vis sur les routes. Téléphoner au volant peut désormais écouter une suspension de permis partout en France. De 15 jours à 6 mois s'y ajoutent 135 euros d'amende et 3 points à moins. Du côté de la justice antiterroriste, 5 personnes ont été mises en examen pour financement du Hamas via 2 associations humanitaires. Elles contestent les faits. Et toujours hier, la région Hauts-de-France a reconnu une cyberattaque chez 2 de ses prestataires. Nom, adresse électronique et peut-être coordonnées bancaires ont été dérobées. Et enfin, côté culture, sérieuse déconvenue pour Digger, le dernier film de Tom Cruise. 180 millions de dollars de budget, moins de 10 millions sur son premier week-end. C'était votre Flash Info. Passez un très bon dimanche à tous.
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2: Le Top Hit Memory au son pop rock aujourd'hui. Retour en 2005 avec le papillon de Superbus, Butterfly.

love de Jennifer Ayash, qui n'est autre que la fille de Chantal Lobby, n'a pas tardé à s'imposer dans le paysage musical français. Ce morceau est extrait de leur album Pop and Gum, un clin d'œil au style pop rock acidulé et énergique qui caractérise le groupe. Et c'est dans cette chanson que la voix de Jennifer Ayash et la guitare de Patrice Faucon trouvent un équilibre parfait entre fraîcheur et punch. La mélodie catchy et le refrain accrocheur ont propulsé Butterfly en haut des charts, faisant de l'album Pop and Gum un succès avec plus de 250 000 exemplaires vendus en France en 2005. Un album qui a même été certifié double disco d'or, et Butterfly reste un incontournable aujourd'hui pour tous les fans de pop rock français. Un morceau qui nous replonge donc dans les années 2000 avec nostalgie et bonne humeur aujourd'hui dans le

0: a appelé à la responsabilité des parents. Il a précisé que les aspirations de la jeunesse ont évidemment toute leur place dans le débat public et doivent être entendues. Cependant, dégrader le mobilier urbain n'améliore pas les conditions d'études, selon ses mots. De son côté, la famille d'Eden, âgée de 14 ans, est grièvement blessée au visage dans le Val d'Oise, porte plainte. Et ce, notamment pour tentative d'homicide volontaire et violence volontaire avec une arme commise par des personnes dépositaires de l'autorité publique sur un mineur de moins de 15 ans. Une conférence de presse est prévue demain à 14h pour évoquer les démarches engagées. Politique, seuls 29% des Français soutiennent le projet de budget du gouvernement pour 2027. C'est ce que montre un sondage YouGov pour le Huffington Post. 51% des sondés sont par ailleurs opposés à demander un effort particulier aux retraités dans le cadre de ce budget. La menace de censure plane sur le gouvernement de Sébastien Lecornu. Guerre en Ukraine, un pont a été bombardé à Kiev pendant la visite du chancelier allemand. C'est ce qu'a annoncé la mairie de la capitale aujourd'hui. La visite surprise du chancelier vise à réaffirmer le soutien du pays face à la Russie dans un contexte où les bombardements s'intensifient. Avion des Bermudes disparu. Les débris ont été retrouvés au large de la côte nord-est des États-Unis. C'est ce qu'ont annoncé les gardes-côtes américains. L'avion médical en provenance des Bermudes avait disparu des radars hier. 6 personnes étaient à son bord au total. Les circonstances du crash restent à déterminer. Divertissement, le Batman de Robert Pattinson ne fera pas équipe avec d'autres super-héros. C'est en tout cas l'avis de l'acteur. Il imagine difficilement ce personnage évoluer ailleurs que dans l'univers imaginé par le réalisateur Matt Reeves. Il le voit mal se retrouver face à un Superman dont l'univers est très coloré. Le chevalier noir déprimerait tout le monde selon lui.
1: Georges Clémenceau, né en 1841, à Mouilleron-en-Parède, en Vendée. Issu d'une famille républicaine, il grandit dans un climat d'opposition à la monarchie. Il étudie la médecine à Nantes, puis à Paris. Très vite, il s'intéresse aussi à la politique et au journalisme. En 1865, il séjourne aux États-Unis et découvre la démocratie américaine. De retour en France, il devient médecin, journaliste et militant républicain. Il s'engage contre le Second Empire et défend la liberté d'expression. Élu député en 1871, après la défaite de Sedan, il s'impose comme un orateur redoutable. Il critique les compromis et défend une république ferme et laïque. Son ton tranchant et son énergie lui valent le surnom de Tigre. Clémenceau joue un rôle important dans l'affaire Dreyfus. Il publie des articles en faveur du capitaine accusé à tort. Il soutient Émile Zola et participe à la réhabilitation de Dreyfus. En 1906, il devient président du Conseil et ministre de l'Intérieur. Il renforce l'autorité de l'État, modernise la police et soutient les lois sociales. En novembre 1917, en pleine Première Guerre mondiale, il revient au pouvoir. Il prend la tête du gouvernement et promet « Je fais la guerre ». Il visite le front, soutient les soldats et maintient la cohésion nationale. Grâce à son énergie, il incarne la ténacité française jusqu'à l'armistice du 11 novembre 1918. En 1919, il représente la France à la conférence de Versailles. Il exige des garanties et des réparations pour protéger le pays contre l'Allemagne. Cette intransigeance renforce son image de père la victoire. Battu à l'élection présidentielle de 1920, il se retire de la vie politique. Il écrit ses mémoires, voyage et reste une figure respectée. Georges Clémenceau meurt en 1929, à l'âge de 88 ans. Il reste dans l'histoire comme un homme de caractère. Un républicain passionné, un défenseur acharné et le symbole de la victoire française en 1918.

0: octobre, beau temps calme d'arrière-saison avec du soleil après la dissipation de quelques bancs de brouillard matinaux. Attention à une tendance orageuse à proximité des Pyrénées. Les températures pour ce lundi matin, 10 degrés sur Lille, 11 à Paris, Cherbourg, 12 degrés pour Brest, 13 à Strasbourg, 14 degrés à Dijon, 14 également pour Nantes, 15 degrés à Lyon, 16 à Toulouse et Bordeaux, 16 également pour Nice, 17 à Marseille et Biarritz, 19 à Perpignan et Bastia. Et pour ce lundi après-midi, 20 degrés sur la Normandie, 21 sur les Hauts-de-France et sur la Bretagne, 22 degrés en région parisienne et sur le centre-val de Loire, 23 sur le Grand Est, 24 degrés en Bourgogne, 24 également sur les pays de la Loire et la vallée du Rhône, 25 degrés sur la Nouvelle-Aquitaine et sur l'Occitanie, entre 22 et 24 degrés sur le pourtour méditerranéen et 25 degrés pour la Corse.
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2: Bonjour à tous. Football, l'Angleterre a largement battu la Croatie hier en Ligue des Nations avec un score final de 7-0. La rencontre était prévue à huis clos pour des raisons disciplinaires et les joueurs ont joué devant plus de 6000 enfants. Le pays est le deuxième de son groupe avec 6 points, tandis que la Croatie est troisième avec 3 points. Il reste derrière l'Espagne qui occupe la première place avec ses 9 points. La République tchèque est bonne dernière avec 0 point. Justice, attaqué par Kylian Mbappé pour harcèlement moral, le PSG bénéficie d'un non-lieu. Une information judiciaire avait été ouverte et le joueur avait retiré sa plainte en juillet 2025. Un non-lieu a été rendu par les juges à défaut d'avoir établi des charges suffisantes. Le retrait de la plainte a donc conduit à ce verdict alors qu'elle avait été déposée en mai 2025. Cyclisme, le Français Ronan Auger est sorti du coma artificiel après sa lourde chute.

0: le cadre de la 5e journée de compétition. Bordeaux-Bègles l'a battu Lyon hier. La Rochelle l'a emporté sur Clermont, tout comme Bayonne sur le Stade Français. Le Racing 92 sur Perpignan et Pau sur Vannes. Toulouse a par ailleurs battu Castres. Toulouse est premier au classement provisoire devant Pau et Bayonne. Rugby toujours, l'Argentin Benjamin Urda Pieta est devenu le meilleur marqueur de l'ère professionnelle du championnat de France. Il a marqué 2619 points en tout et avait prolongé sa carrière pour pouvoir battre le précédent record.
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3: Bonjour, bonjour à tous. La crise des lycées qui a pris une tournure nettement politique. Matignon attribue les blocages à la France insoumise et ce qui appelle ses relais de l'ultra-gauche. En s'appuyant sur une note de renseignement, Jean-Luc Mélenchon rejette ces accusations en bloc. Il a estimé hier que la mobilisation de mardi, le 6 octobre, n'était qu'un point de départ. Ce troisième acte s'accompagnera d'une grève dans l'éducation nationale. Les Français, eux, restent solidaires. 62% jugent la mobilisation justifiée. Autre temps fort, le bilan de ces deux semaines, vendredi, 735 établissements ont été perturbés et le ministre de l'Intérieur a dénombré plus de 5000 interpellations depuis lundi. Côté blessés, plus de 300 pompiers et gendarmes pour la seule journée de jeudi et 65 personnels de l'éducation nationale depuis le début. La facture, 7 millions d'euros de dégâts en Île-de-France, jusqu'à 30 millions en Auvergne-Rhône-Alpes. Ces violences nourrissent des plaintes de part et d'autre. À Saint-Ouen, l'homme dans le Val-d'Oise, un adolescent de 14 ans, a été grièvement blessé au visage par un tir policier. Sa famille a déposé plainte pour tentative d'homicide volontaire. À Belfort, c'est un policier civil qui a été roué de coups vendredi. Là aussi, une enquête pour tentative d'homicide est ouverte et plusieurs suspects ont été identifiés. À Nantes, le lycée Nelson Mandela incendie restera fermé jusqu'à la Toussaint. À présent, les prisons françaises n'ont jamais été aussi pleines. 90 020 détenus au 1er septembre pour 63 348 places. Selon des chiffres publiés hier, une densité de 142% et 8347 matelas posés au sol. À noter aussi un tour de vis sur les routes. Téléphoner au volant peut désormais écouter une suspension de permis partout en France. De 15 jours à 6 mois s'y ajoutent 135 euros d'amende et 3 points à moins. Du côté de la justice antiterroriste, 5 personnes ont été mises en examen pour financement du Hamas via 2 associations humanitaires. Elles contestent les faits. Et toujours hier, la région Hauts-de-France a reconnu une cyberattaque chez 2 de ses prestataires. Nom, adresse électronique et peut-être coordonnées bancaires ont été dérobées. Et enfin, côté culture, sérieuse déconvenue pour Digger, le dernier film de Tom Cruise. 180 millions de dollars de budget, moins de 10 millions sur son premier week-end. C'était votre Flash Info. Passez un très bon dimanche à tous.
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5: Le Top Hit Memory au son pop rock aujourd'hui. Retour en 2005 avec le papillon de Superbus, Butterfly.

Le groupe de Jennifer Ayash, qui n'est autre que la fille de Chantal Lobby, n'a pas tardé à s'imposer dans le paysage musical français. Ce morceau est extrait de leur album Pop and Gum, un clin d'œil au style pop rock acidulé et énergique qui caractérise le groupe. Et c'est dans cette chanson que la voix de Jennifer Ayash et la guitare de Patrice Faucon trouvent un équilibre parfait entre fraîcheur et punch. La mélodie catchy et le refrain accrocheur ont propulsé Butterfly en haut des charts, faisant de l'album Pop and Gum un succès avec plus de 250 000 exemplaires vendus en France en 2005. Un album qui a même été certifié double disque d'or, et Butterfly reste un incontournable aujourd'hui pour tous les fans de pop rock français. Un morceau qui nous replonge donc dans les années 2000 avec nostalgie et bonne humeur aujourd'hui.

rappeler à la responsabilité des parents. Il a précisé que les aspirations de la jeunesse ont évidemment toute leur place dans le débat public et doivent être entendues. Cependant, dégrader le mobilier urbain n'améliore pas les conditions d'études, selon ses mots. De son côté, la famille d'Eden, âgée de 14 ans, est grièvement blessée au visage dans le Val d'Oise, porte plainte. Et ce, notamment pour tentative d'homicide volontaire et violence volontaire avec une arme commise par des personnes dépositaires de l'autorité publique sur un mineur de moins de 15 ans. Une conférence de presse est prévue demain à 14h pour évoquer les démarches engagées. Politique, seuls 29% des Français soutiennent le projet de budget du gouvernement pour 2027. C'est ce que montre un sondage YouGov pour le Huffington Post. 51% des sondés sont par ailleurs opposés à demander un effort particulier aux retraités dans le cadre de ce budget. La menace de censure plane sur le gouvernement de Sébastien Lecornu. Guerre en Ukraine, un pont a été bombardé à Kiev pendant la visite du chancelier allemand. C'est ce qu'a annoncé la mairie de la capitale aujourd'hui. La visite surprise du chancelier vise à réaffirmer le soutien du pays à la Russie dans un contexte où les bombardements s'intensifient. Avion des Bermudes disparu. Les débris ont été retrouvés au large de la côte nord-est des États-Unis. C'est ce qu'ont annoncé les gardes-côtes américains. L'avion médical en provenance des Bermudes avait disparu des radars hier. 6 personnes étaient à son bord au total. Les circonstances du crash restent à déterminer. Divertissement, le Batman de Robert Pattinson ne fera pas équipe avec d'autres super-héros. C'est en tout cas l'avis de l'acteur. Il imagine difficilement ce personnage évoluer ailleurs que dans l'univers imaginé par le réalisateur Matt Reeves. Il le voit mal se retrouver face à un Superman dont l'univers est très coloré. Le chevalier noir déprimerait tout le monde selon lui.

0: octobre, beau temps calme d'arrière-saison avec du soleil après la dissipation de quelques bancs de brouillard matinaux. Attention à une tendance orageuse à proximité des Pyrénées. Les températures pour ce lundi matin, 10 degrés sur Lille, 11 à Paris-Cherbourg, 12 degrés pour Brest, 13 à Strasbourg, 14 degrés à Dijon, 14 également pour Nantes, 15 degrés à Lyon, 16 à Toulouse et Bordeaux, 16 également pour Nice, 17 à Marseille et Biarritz, 19 à Perpignan et Bastia. Et pour ce lundi après-midi, 20 degrés sur la Normandie, 21 sur les Hauts-de-France et sur la Bretagne, 22 degrés en région parisienne et sur le centre-val de Loire, 23 sur le Grand Est, 24 degrés en Bourgogne, 24 également sur les Pays de la Loire et la vallée du Rhône, 25 degrés sur la Nouvelle-Aquitaine et sur l'Occitanie, entre 22 et 24 degrés sur le pourtour méditerranéen et 25 degrés pour la Corse.
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2: Bonjour à tous. Football, l'Angleterre a largement battu la Croatie hier en Ligue des Nations avec un score final de 7 buts à 0. La rencontre était prévue à huis clos pour des raisons disciplinaires et les joueurs ont joué devant plus de 6000 enfants. Le pays est le deuxième de son groupe avec 6 points, tandis que la Croatie est troisième avec 3 points. Il reste derrière l'Espagne qui occupe la première place avec ses 9 points. La République tchèque est bonne dernière avec 0 points. Justice, attaqué par Kylian Mbappé pour harcèlement moral, le PSG bénéficie d'un non-lieu. Une information judiciaire avait été ouverte et le joueur avait retiré sa plainte en juillet 2025. Un non-lieu a été rendu par les juges à défaut d'avoir établi des charges suffisantes. Le retrait de la plainte a donc conduit à ce verdict alors qu'elle avait été déposée en mai 2025. Cyclisme, le Français Ronan Auger est sorti du coma artificiel après sa lourde chute. Il est tombé vendredi en Malaisie et garde de lourdes séquelles, dont une commotion cérébrale. Le sportif de 22 ans est cependant capable de bouger ses bras et ses jambes, mais aussi de communiquer. Ses proches ont fait part de leur soulagement. Son équipe a précisé qu'il allait bien, compte tenu des circonstances et de son accident. Demi Vollering devient la première coureuse européenne sacrée championne d'Europe et du monde la même année. Elle était la grande favorite et conserve de son titre européen acquis en France en 2025. Elle accroche d'ailleurs à cette occasion un 16e succès lors de cette saison exceptionnelle. Top 14, Montpellier jouera contre Toulon à 21h05 aujourd'hui dans le cadre de la 5e journée de compétition. Bordeaux-Bègles l'a battu Lyon hier. La Rochelle l'a emporté sur Clermont, tout comme Bayonne sur le Stade français. Le Racing 92 sur Perpignan et Pau sur Vannes. Toulouse a par ailleurs battu Castres. Toulouse est premier au classement provisoire devant Pau et Bayonne. Rugby toujours, l'Argentin Benjamin Urda Pieta est devenu le meilleur marqueur de l'ère professionnelle du championnat de France. Il a marqué 2619 points en tout et avait prolongé sa carrière pour pouvoir battre le précédent record.
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4: Bonjour, bonjour à tous. La crise des lycées qui a pris une tournure nettement politique. Matignon attribue les blocages à la France insoumise et ce qui appelle ses relais de l'ultra-gauche. En s'appuyant sur une note de renseignement, Jean-Luc Mélenchon rejette ces accusations en bloc. Il a estimé hier que la mobilisation de mardi, le 6 octobre, n'était qu'un point de départ. Ce troisième acte s'accompagnera d'une grève dans l'éducation nationale. Les Français, eux, restent solidaires. 62% jugent la mobilisation justifiée. Autre temps fort, le bilan de ces deux semaines, vendredi, 735 établissements ont été perturbés et le ministre de l'Intérieur a dénombré plus de 5000 interpellations depuis lundi. Côté blessés, plus de 300 pompiers et gendarmes pour la seule journée de jeudi et 65 personnels de l'éducation nationale depuis le début. La facture, 7 millions d'euros de dégâts en Île-de-France, jusqu'à 30 millions en Auvergne-Rhône-Alpes. Ces violences nourrissent des plaintes de part et d'autre. À Saint-Ouen, l'homme dans le Val d'Oise, un adolescent de 14 ans, a été grièvement blessé au visage par un tir policier. Sa famille a déposé plainte pour tentative d'homicide volontaire. À Belfort, c'est un policier civil qui a été roué deux coups vendredi. Là aussi, une enquête pour tentative d'homicide est ouverte et plusieurs suspects ont été identifiés. À Nantes, le lycée Nelson Mandela incendie restera fermé jusqu'à la Toussaint. À présent, les prisons françaises n'ont jamais été aussi pleines. 90 020 détenus au 1er septembre pour 63 348 places. Selon des chiffres publiés hier, une densité de 142% et 8 347 matelas posés au sol. À noter aussi un tour de vis sur les routes. Téléphoner au volant peut désormais coûter une suspension de permis partout en France. De 15 jours à 6 mois s'y ajoutent 135 euros d'amende et 3 points à moins. Du côté de la justice antiterroriste, 5 personnes ont été mises en examen pour financement du Hamas via 2 associations humanitaires. Elles contestent les faits. Et toujours hier, la région Hauts-de-France a reconnu une cyberattaque chez 2 de ses prestataires. Nom, adresse électronique et peut-être coordonnées bancaires ont été dérobées. Et enfin, côté culture, sérieuse déconvenue pour Digger, le dernier film de Tom Cruise, 180 millions de dollars de budget, moins de 10 millions sur son premier week-end. C'était votre Flash Info. Passez un très bon dimanche à tous.
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5: Le Top Hit Memory au son pop rock aujourd'hui. Retour en 2005 avec le papillon de Superbus, Butterfly.

Le groupe de Jennifer Ayash, qui n'est autre que la fille de Chantal Lobby, n'a pas tardé à s'imposer dans le paysage musical français. Ce morceau est extrait de leur album Pop and Gum, un clin d'œil au style pop rock acidulé et énergique qui caractérise le groupe. Et c'est dans cette chanson que la voix de Jennifer Ayash et la guitare de Patrice Faucon trouvent un équilibre parfait entre fraîcheur et punch. La mélodie catchy et le refrain accrocheur ont propulsé Butterfly en haut des charts, faisant de l'album Pop and Gum un succès avec plus de 250 000 exemplaires vendus en France en 2005. Un album qui a même été certifié double disco d'or, et Butterfly reste un incontournable aujourd'hui pour tous les fans de pop rock français. Un morceau qui nous replonge donc dans les années 2000 avec nostalgie et bonne humeur aujourd'hui dans le top.

rappelé à la responsabilité des parents. Il a précisé que les aspirations de la jeunesse ont évidemment toute leur place dans le débat public et doivent être entendues. Cependant, dégrader le mobilier urbain n'améliore pas les conditions d'études, selon ses mots. De son côté, la famille d'Eden, âgée de 14 ans, est grièvement blessée au visage dans le Val d'Oise, porte plainte. Et ce, notamment pour tentative d'homicide volontaire et violence volontaire avec une arme commise par des personnes dépositaires de l'autorité publique sur un mineur de moins de 15 ans. Une conférence de presse est prévue demain à 14h pour évoquer les démarches engagées. Politique, seuls 29% des Français soutiennent le projet de budget du gouvernement pour 2027. C'est ce que montre un sondage YouGov pour le Huffington Post. 51% des sondés sont par ailleurs opposés à demander un effort particulier aux retraités dans le cadre de ce budget. La menace de censure plane sur le gouvernement de Sébastien Lecornu. Guerre en Ukraine, un pont a été bombardé à Kiev pendant la visite du chancelier allemand. C'est ce qu'a annoncé la mairie de la capitale aujourd'hui. La visite surprise du chancelier vise à réaffirmer le soutien du pays face à la Russie dans un contexte où les bombardements s'intensifient. Avion des Bermudes disparu. Les débris ont été retrouvés au large de la côte nord-est des États-Unis. C'est ce qu'ont annoncé les gardes-côtes américains. L'avion médical en provenance des Bermudes avait disparu des radars hier. 6 personnes étaient à son bord au total. Les circonstances du crash restent à déterminer. Divertissement, le Batman de Robert Pattinson ne fera pas équipe avec d'autres super-héros. C'est en tout cas l'avis de l'acteur. Il imagine difficilement ce personnage évoluer ailleurs que dans l'univers imaginé par le réalisateur Matt Reeves. Il le voit mal se retrouver face à un Superman dont l'univers est très coloré. Le chevalier noir déprimerait tout le monde selon lui.

0: 5 octobre, beau temps calme d'arrière-saison avec du soleil après la dissipation de quelques bancs de brouillard matinaux. Attention à une tendance orageuse à proximité des Pyrénées. Les températures pour ce lundi matin, 10 degrés sur Lille, 11 à Paris, Cherbourg, 12 degrés pour Brest, 13 à Strasbourg, 14 degrés à Dijon, 14 également pour Nantes, 15 degrés à Lyon, 16 à Toulouse et Bordeaux, 16 également pour Nice, 17 à Marseille et Biarritz, 19 à Perpignan et Bastia. Et pour ce lundi après-midi, 20 degrés sur la Normandie, 21 sur les Hauts-de-France et sur la Bretagne, 22 degrés en région parisienne et sur le centre-val de Loire, 23 sur le Grand Est, 24 degrés en Bourgogne, 24 également sur les pays de la Loire et la vallée du Rhône, 25 degrés sur la Nouvelle-Aquitaine et sur l'Occitanie, entre 22 et 24 degrés sur le pourtour méditerranéen et 25 degrés pour la Corse.
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2: Bonjour à tous. Football, l'Angleterre a largement battu la Croatie hier en Ligue des Nations avec un score final de 7 buts à 0. La rencontre était prévue à huis clos pour des raisons disciplinaires et les joueurs ont joué devant plus de 6000 enfants. Le pays est le deuxième de son groupe avec 6 points, tandis que la Croatie est troisième avec 3 points. Il reste derrière l'Espagne qui occupe la première place avec ses 9 points. La République tchèque est bonne dernière avec 0 points. Justice, attaqué par Kylian Mbappé pour harcèlement moral, le PSG bénéficie d'un non-lieu. Une information judiciaire avait été ouverte et le joueur avait retiré sa plainte en juillet 2025. Un non-lieu a été rendu par les juges à défaut d'avoir établi des charges suffisantes. Le retrait de la plainte a donc conduit à ce verdict alors qu'elle avait été déposée en mai 2025. Cyclisme, le Français Ronan Auger est sorti du coma artificiel après sa lourde chute. Il est tombé vendredi en Malaisie et garde de lourdes séquelles, dont une commotion cérébrale. Le sportif de 22 ans est cependant capable de bouger ses bras et ses jambes, mais aussi de communiquer. Ses proches ont fait part de leur soulagement. Son équipe a précisé qu'il allait bien, compte tenu des circonstances et de son accident. Demi Vollering devient la première coureuse européenne sacrée championne d'Europe et du monde la même année. Elle était la grande favorite et conserve de son titre européen acquis en France en 2025. Elle accroche d'ailleurs à cette occasion un 16e succès lors de cette saison exceptionnelle. Top 14, Montpellier jouera contre Toulon à 21h05 aujourd'hui dans le cadre de la 5e journée de compétition. Bordeaux-Bègles l'a battu Lyon hier. La Rochelle l'a emporté sur Clermont, tout comme Bayonne sur le Stade français. Le Racing 92 sur Perpignan et Pau sur Vannes. Toulouse a par ailleurs battu Castres. Toulouse est premier au classement provisoire devant Pau et Bayonne. Rugby toujours, l'Argentin Benjamin Urda Pieta est devenu le meilleur marqueur de l'ère professionnelle du championnat de France. Il a marqué 2619 points en tout et avait prolongé sa carrière pour pouvoir battre le précédent record.
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4: Bonjour, bonjour à tous. La crise des lycées qui a pris une tournure nettement politique. Matignon attribue les blocages à la France insoumise et ce qui appelle ses relais de l'ultra-gauche. En s'appuyant sur une note de renseignement, Jean-Luc Mélenchon rejette ces accusations en bloc. Il a estimé hier que la mobilisation de mardi, le 6 octobre, n'était qu'un point de départ. Ce troisième acte s'accompagnera d'une grève dans l'éducation nationale. Les Français, eux, restent solidaires. 62% jugent la mobilisation justifiée. Autre temps fort, le bilan de ces deux semaines, vendredi, 735 établissements ont été perturbés et le ministre de l'Intérieur a dénombré plus de 5000 interpellations depuis lundi. Côté blessés, plus de 300 pompiers et gendarmes pour la seule journée de jeudi et 65 personnels de l'éducation nationale depuis le début. La facture, 7 millions d'euros de dégâts en Île-de-France, jusqu'à 30 millions en Auvergne-Rhône-Alpes. Ces violences nourrissent des plaintes de part et d'autre. À Saint-Ouen, l'homme dans le Val-d'Oise, un adolescent de 14 ans, a été grièvement blessé au visage par un tir policier. Sa famille a déposé plainte pour tentative d'homicide volontaire. À Belfort, c'est un policier civil qui a été roué de coups vendredi. Là aussi, une enquête pour tentative d'homicide est ouverte et plusieurs suspects ont été identifiés. À Nantes, le lycée Nelson Mandela incendie restera fermé jusqu'à la Toussaint. À présent, les prisons françaises n'ont jamais été aussi pleines. 90 020 détenus au 1er septembre pour 63 348 places. Selon des chiffres publiés hier, une densité de 142% et 8 347 matelas posés au sol. À noter aussi un tour de vis sur les routes. Téléphoner au volant peut désormais coûter une suspension de permis partout en France. De 15 jours à 6 mois s'y ajoutent 135 euros d'amende et 3 points à moins. Du côté de la justice antiterroriste, 5 personnes ont été mises en examen pour financement du Hamas via 2 associations humanitaires. Elles contestent les faits. Et toujours hier, la région Hauts-de-France a reconnu une cyberattaque chez 2 de ses prestataires. Nom, adresse électronique et peut-être coordonnées bancaires ont été dérobées. Et enfin, côté culture, sérieuse déconvenue pour Digger, le dernier film de Tom Cruise. 180 millions de dollars de budget, moins de 10 millions sur son premier week-end. C'était votre Flash Info. Passez un très bon dimanche à tous.
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5: Le Top Hit Memory au son pop rock aujourd'hui. Retour en 2005 avec le papillon de Superbus, Butterfly.

de Jennifer Ayash, qui n'est autre que la fille de Chantal Lobby, n'a pas tardé à s'imposer dans le paysage musical français. Ce morceau est extrait de leur album Pop and Gum, un clin d'œil au style pop rock acidulé et énergique qui caractérise le groupe. Et c'est dans cette chanson que la voix de Jennifer Ayash et la guitare de Patrice Faucon trouvent un équilibre parfait entre fraîcheur et punch. La mélodie catchy et le refrain accrocheur ont propulsé Butterfly en haut des charts, faisant de l'album Pop and Gum un succès avec plus de 250 000 exemplaires vendus en France en 2005. Un album qui a même été certifié double disque d'or, et Butterfly reste un incontournable aujourd'hui pour tous les fans de pop rock français. Un morceau qui nous replonge donc dans les années 2000 avec nostalgie et bonne humeur aujourd'hui dans le Top Hit Memory.

à la responsabilité des parents. Il a précisé que les aspirations de la jeunesse ont évidemment toute leur place dans le débat public et doivent être entendues. Cependant, dégrader le mobilier urbain n'améliore pas les conditions d'études, selon ses mots. De son côté, la famille d'Eden, âgée de 14 ans, est grièvement blessée au visage dans le Val d'Oise, porte plainte. Et ce, notamment pour tentative d'homicide volontaire et violence volontaire avec une arme commise par des personnes dépositaires de l'autorité publique sur un mineur de moins de 15 ans. Une conférence de presse est prévue demain à 14h pour évoquer les démarches engagées. Politique, seuls 29% des Français soutiennent le projet de budget du gouvernement pour 2027. C'est ce que montre un sondage YouGov pour le Huffington Post. 51% des sondés sont par ailleurs opposés à demander un effort particulier aux retraités dans le cadre de ce budget. La menace de censure plane sur le gouvernement de Sébastien Lecornu. Guerre en Ukraine, un pont a été bombardé à Kiev pendant la visite du chancelier allemand. C'est ce qu'a annoncé la mairie de la capitale aujourd'hui. La visite surprise du chancelier vise à réaffirmer le soutien du pays face à la Russie dans un contexte où les bombardements s'intensifient. Avion des Bermudes disparu. Les débris ont été retrouvés au large de la côte nord-est des États-Unis. C'est ce qu'ont annoncé les gardes-côtes américains. L'avion médical en provenance des Bermudes avait disparu des radars hier. 6 personnes étaient à son bord au total. Les circonstances du crash restent à déterminer. Divertissement, le Batman de Robert Pattinson ne fera pas équipe avec d'autres super-héros. C'est en tout cas l'avis de l'acteur. Il imagine difficilement ce personnage évoluer ailleurs que dans l'univers imaginé par le réalisateur Matt Reeves. Il le voit mal se retrouver face à un Superman dont l'univers est très coloré. Le Chevalier Noir déprimerait tout le monde selon lui.

0: 5 octobre, beau temps calme d'arrière-saison avec du soleil après la dissipation de quelques bancs de brouillard matinaux. Attention à une tendance orageuse à proximité des Pyrénées. Les températures pour ce lundi matin, 10 degrés sur Lille, 11 à Paris, Cherbourg, 12 degrés pour Brest, 13 à Strasbourg, 14 degrés à Dijon, 14 également pour Nantes, 15 degrés à Lyon, 16 à Toulouse et Bordeaux, 16 également pour Nice, 17 à Marseille et Biarritz, 19 à Perpignan et Bastia. Et pour ce lundi après-midi, 20 degrés sur la Normandie, 21 sur les Hauts-de-France et sur la Bretagne, 22 degrés en région parisienne et sur le centre-val de Loire, 23 sur le Grand Est, 24 degrés en Bourgogne, 24 également sur les pays de la Loire et la vallée du Rhône, 25 degrés sur la Nouvelle-Aquitaine et sur l'Occitanie, entre 22 et 24 degrés sur le pourtour méditerranéen et 25 degrés pour la Corse.
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2: Bonjour à tous. Football, l'Angleterre a largement battu la Croatie hier en Ligue des Nations avec un score final de 7 buts à 0. La rencontre était prévue à huis clos pour des raisons disciplinaires et les joueurs ont joué devant plus de 6000 enfants. Le pays est le deuxième de son groupe avec 6 points, tandis que la Croatie est troisième avec 3 points. Il reste derrière l'Espagne qui occupe la première place avec ses 9 points. La République tchèque est bonne dernière avec 0 points. Justice, attaqué par Kylian Mbappé pour harcèlement moral, le PSG bénéficie d'un non-lieu. Une information judiciaire avait été ouverte et le joueur avait retiré sa plainte en juillet 2025. Un non-lieu a été rendu par les juges à défaut d'avoir établi des charges suffisantes. Le retrait de la plainte a donc conduit à ce verdict alors qu'elle avait été déposée en mai 2025. Cyclisme, le Français Ronan Auger est sorti du coma artificiel après sa lourde chute. Il est tombé vendredi en Malaisie et garde de lourdes séquelles, dont une commotion cérébrale. Le sportif de 22 ans est cependant capable de bouger ses bras et ses jambes, mais aussi de communiquer. Ses proches ont fait part de leur soulagement. Son équipe a précisé qu'il allait bien, compte tenu des circonstances et de son accident. Demi Vollering devient la première coureuse européenne sacrée championne d'Europe et du monde la même année. Elle était la grande favorite et conserve de son titre européen acquis en France en 2025. Elle accroche d'ailleurs à cette occasion un 16e succès lors de cette saison exceptionnelle. Top 14, Montpellier jouera contre Toulon à 21h05 aujourd'hui dans le cadre de la 5e journée de compétition. Bordeaux-Bègles l'a battu Lyon hier. La Rochelle l'a emporté sur Clermont, tout comme Bayonne sur le Stade français. Le Racing 92 sur Perpignan et Pau sur Vannes. Toulouse a par ailleurs battu Castres. Toulouse est premier au classement provisoire devant Pau et Bayonne. Rugby toujours, l'Argentin Benjamin Urda Pieta est devenu le meilleur marqueur de l'ère professionnelle du championnat de France. Il a marqué 2619 points en tout et avait prolongé sa carrière pour pouvoir battre le précédent record.
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4: Bonjour, bonjour à tous. La crise des lycées qui a pris une tournure nettement politique. Matignon attribue les blocages à la France insoumise et ce qui appelle ses relais de l'ultra-gauche. En s'appuyant sur une note de renseignement, Jean-Luc Mélenchon rejette ces accusations en bloc. Il a estimé hier que la mobilisation de mardi, le 6 octobre, n'était qu'un point de départ. Ce troisième acte s'accompagnera d'une grève dans l'éducation nationale. Les Français, eux, restent solidaires. 62% jugent la mobilisation justifiée. Autre temps fort, le bilan de ces deux semaines, vendredi, 735 établissements ont été perturbés et le ministre de l'Intérieur a dénombré plus de 5000 interpellations depuis lundi. Côté blessés, plus de 300 pompiers et gendarmes pour la seule journée de jeudi et 65 personnels de l'éducation nationale depuis le début. La facture, 7 millions d'euros de dégâts en Île-de-France, jusqu'à 30 millions en Auvergne-Rhône-Alpes. Ces violences nourrissent des plaintes de part et d'autre. À Saint-Ouen, l'homme dans le Val-d'Oise, un adolescent de 14 ans, a été grièvement blessé au visage par un tir policier. Sa famille a déposé plainte pour tentative d'homicide volontaire. À Belfort, c'est un policier civil qui a été roué de coups vendredi. Là aussi, une enquête pour tentative d'homicide est ouverte et plusieurs suspects ont été 15h30. À Nantes, le lycée Nelson Mandela incendie restera fermé jusqu'à la Toussaint. À présent, les prisons françaises n'ont jamais été aussi pleines. 90 020 détenus au 1er septembre pour 63 348 places. Selon des chiffres publiés hier, une densité de 142% et 8 347 matelas posés au sol. À noter aussi un tour de vis sur les routes. Téléphoner au volant peut désormais coûter une suspension de permis partout en France. De 15 jours à 6 mois s'y ajoutent 135 euros d'amende et 3 points à moins. Du côté de la justice antiterroriste, 5 personnes ont été mises en examen pour financement du Hamas via 2 associations humanitaires. Elles contestent les faits. Et toujours hier, la région Hauts-de-France a reconnu une cyberattaque chez 2 de ses prestataires. Nom, adresse électronique et peut-être coordonnées bancaires ont été dérobées. Et enfin, côté culture, sérieuse déconvenue pour Digger, le dernier film de Tom Cruise. 180 millions de dollars de budget, moins de 10 millions sur son premier week-end. C'était votre Flash Info. Passez un très bon dimanche à tous.
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5: Le Top Hit Memory au son pop rock aujourd'hui. Retour en 2005 avec le papillon de Superbus, Butterfly.

de Jennifer Ayash, qui n'est autre que la fille de Chantal Lobby, n'a pas tardé à s'imposer dans le paysage musical français. Ce morceau est extrait de leur album Pop and Gum, un clin d'œil au style pop rock acidulé et énergique qui caractérise le groupe. Et c'est dans cette chanson que la voix de Jennifer Ayash et la guitare de Patrice Faucon trouvent un équilibre parfait entre fraîcheur et punch. La mélodie catchy et le refrain accrocheur ont propulsé Butterfly en haut des charts, faisant de l'album Pop and Gum un succès avec plus de 250 000 exemplaires vendus en France en 2005. Un album qui a même été certifié double disque d'or, et Butterfly reste un incontournable aujourd'hui pour tous les fans de pop rock français. Un morceau qui nous replonge donc dans les années 2000 avec nostalgie et bonne humeur aujourd'hui dans le Top Hit Memory.

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1: Bonjour à tous. Colère des lycéens. Le préfet de police de Paris promet une réponse ferme aux auteurs d'exactions. Dans une lettre ouverte publiée sur X, Patrice Faure en a par ailleurs appelé à la responsabilité des parents. Il a précisé que les aspirations de la jeunesse ont évidemment toute leur place dans le débat public et doivent être entendues. Cependant, dégrader le mobilier urbain n'améliore pas les conditions d'études, selon ses mots. De son côté, la famille d'Eden, âgée de 14 ans, est grièvement blessée au visage dans le Val-d'Oise, porte plainte. Et ce notamment pour tentative d'homicide volontaire et violence volontaire avec une arme commise par des personnes dépositaires de l'autorité publique sur un mineur de moins de 15 ans. Une conférence de presse est prévue demain à 14h pour évoquer les démarches engagées. Politique, seuls 29% des Français soutiennent le projet de budget du gouvernement pour 2027. C'est ce que montre un sondage YouGov pour le Huffington Post. 51% des sondés sont par ailleurs opposés à demander un effort particulier aux retraités dans le cadre de ce budget. La menace de censure plane sur le gouvernement de Sébastien Lecornu. Guerre en Ukraine, un pont a été bombardé à Kiev pendant la visite du chancelier allemand. C'est ce qu'a annoncé la mairie de la capitale aujourd'hui. La visite surprise du chancelier vise à réaffirmer le soutien du pays face à la Russie dans un contexte où les bombardements s'intensifient. Avion des Bermudes disparu. Les débris ont été retrouvés au large de la côte nord-est des États-Unis. C'est ce qu'ont annoncé les gardes-côtes américains. L'avion médical en provenance des Bermudes avait disparu des radars hier. 6 personnes étaient à son bord au total. Les circonstances du crash restent à déterminer. Divertissement, le Batman de Robert Pattinson ne fera pas équipe avec d'autres super-héros. C'est en tout cas l'avis de l'acteur. Il imagine difficilement ce personnage évoluer ailleurs que dans l'univers imaginé par le réalisateur Matt Reeves. Il le voit mal se retrouver face à un Superman dont l'univers est très coloré. Le chevalier noir déprimerait tout le monde selon lui.

0: Bordeaux, 16 également pour Nice, 17 à Marseille et Biarritz, 19 à Perpignan et Bastia. Et pour ce lundi après-midi, 20 degrés sur la Normandie, 21 sur les Hauts-de-France et sur la Bretagne, 22 degrés en région parisienne et sur le centre-val de Loire, 23 sur le Grand Est, 24 degrés en Bourgogne, 24 également sur les pays de la Loire et la vallée du Rhône, 25 degrés sur la Nouvelle-Aquitaine et sur l'Occitanie, entre 22 et 24 degrés sur le pourtour méditerranéen et 25 degrés pour la Corse.
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2: Bonjour à tous. Football, l'Angleterre a largement battu la Croatie hier en Ligue des Nations avec un score final de 7-0. La rencontre était prévue à huis clos pour des raisons disciplinaires et les joueurs ont joué devant plus de 6000 enfants. Le pays est le deuxième de son groupe avec 6 points, tandis que la Croatie est troisième avec 3 points. Il reste derrière l'Espagne qui occupe la première place avec ses 9 points. La République tchèque est bonne dernière avec 0 points. Justice, attaqué par Kylian Mbappé pour harcèlement moral, le PSG bénéficie d'un non-lieu. Une information judiciaire avait été ouverte et le joueur avait retiré sa plainte en juillet 2025. Un non-lieu a été rendu par les juges à défaut d'avoir établi des charges suffisantes. Le retrait de la plainte a donc conduit à ce verdict alors qu'elle avait été déposée en mai 2025. Cyclisme, le Français Ronan Auger est sorti du coma artificiel après sa lourde chute. Il est tombé vendredi en Malaisie et garde de lourdes séquelles, dont une commotion cérébrale. Le sportif de 22 ans est cependant capable de bouger ses bras et ses jambes, mais aussi de communiquer. Ses proches ont fait part de leur soulagement. Son équipe a précisé qu'il allait bien, compte tenu des circonstances et de son accident. Demi Vollering devient la première coureuse européenne sacrée championne d'Europe et du monde la même année. Elle était la grande favorite et conserve de son titre européen acquis en France en 2025. Elle accroche d'ailleurs à cette occasion un 16e succès lors de cette saison exceptionnelle. Top 14, Montpellier jouera contre Toulon à 21h05 aujourd'hui dans le cadre de la 5e journée de compétition. Bordeaux-Bègles l'a battu Lyon hier. La Rochelle l'a emporté sur Clermont tout comme Bayonne sur le Stade Français. Le Racing 92 sur Perpignan et Pau sur Vannes. Toulouse a par ailleurs battu Castres. Toulouse est premier au classement provisoire devant Pau et Bayonne. Rugby toujours, l'Argentin Benjamin Urda Pieta est devenu le meilleur marqueur de l'ère professionnelle du championnat de France. Il a marqué 2619 points en tout et avait prolongé sa carrière pour pouvoir battre le précédent record.
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4: Bonjour, bonjour à tous. La crise des lycées qui a pris une tournure nettement politique. Matignon attribue les blocages à la France insoumise et ce qui appelle ses relais de l'ultra-gauche. En s'appuyant sur une note de renseignement, Jean-Luc Mélenchon rejette ces accusations en bloc. Il a estimé hier que la mobilisation de mardi, le 6 octobre, n'était qu'un point de départ. Ce troisième acte s'accompagnera d'une grève dans l'éducation nationale. Les Français, eux, restent solidaires. 62% jugent la mobilisation justifiée. Autre temps fort, le bilan de ces deux semaines, vendredi, 735 établissements ont été perturbés et le ministre de l'Intérieur a dénombré plus de 5000 interpellations depuis lundi. Côté blessés, plus de 300 pompiers et gendarmes pour la seule journée de jeudi et 65 personnels de l'éducation nationale depuis le début. La facture, 7 millions d'euros de dégâts en Île-de-France, jusqu'à 30 millions en Auvergne-Rhône-Alpes. Ces violences nourrissent des plaintes de part et d'autre. À Saint-Ouen, l'homme dans le Val-d'Oise, un adolescent de 14 ans, a été grièvement blessé au visage par un tir policier. Sa famille a déposé plainte pour tentative d'homicide volontaire. À Belfort, c'est un policier civil qui a été roué de coups vendredi. Là aussi, une enquête pour tentative d'homicide est ouverte et plusieurs suspects ont été identifiés. À Nantes, le lycée Nelson Mandela incendie restera fermé jusqu'à la Toussaint. À présent, les prisons françaises n'ont jamais été aussi pleines. 90 020 détenus au 1er septembre pour 63 348 places. Selon des chiffres publiés hier, une densité de 142% et 8 347 matelas posés au sol. À noter aussi un tour de vis sur les routes. Téléphoner au volant peut désormais coûter une suspension de permis partout en France de 15 jours. jours à 6 mois s'y ajoutent 135 euros d'amende et 3 points à moins. Du côté de la justice antiterroriste, 5 personnes ont été mises en examen pour financement du Hamas via 2 associations humanitaires. Elles contestent les faits. Et toujours hier, la région Hauts-de-France a reconnu une cyberattaque chez 2 de ses prestataires. Nom, adresse électronique et peut-être coordonnées bancaires ont été dérobées. Et enfin, côté culture, sérieuse déconvenue pour Digger, le dernier film de Tom Cruise, 180 millions de dollars de budget, moins de 10 millions sur son premier week-end. C'était votre Flash Info, passez un très bon dimanche à tous.
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5: Le Top Hit Memory au son pop rock aujourd'hui, retour en 2005 avec le papillon de Superbus, Butterfly.

groupe de Jennifer Ayash, qui n'est autre que la fille de Chantal Lobby, n'a pas tardé à s'imposer dans le paysage musical français. Ce morceau est extrait de leur album Pop and Gum, un clin d'œil au style pop rock acidulé et énergique qui caractérise le groupe. Et c'est dans cette chanson que la voix de Jennifer Ayash et la guitare de Patrice Faucon trouvent un équilibre parfait entre fraîcheur et punch. La mélodie catchy et le refrain accrocheur ont propulsé Butterfly en haut des charts, faisant de l'album Pop and Gum un succès avec plus de 250 000 exemplaires vendus en France en 2005. Un album qui a même été certifié double disque d'or, et Butterfly reste un incontournable aujourd'hui pour tous les fans de pop rock français. Un morceau qui nous replonge donc dans les années 2000 avec nostalgie et bonne humeur aujourd'hui dans le Top Hit Memory.

rappeler à la responsabilité des parents. Il a précisé que les aspirations de la jeunesse ont évidemment toute leur place dans le débat public et doivent être entendues. Cependant, dégrader le mobilier urbain n'améliore pas les conditions d'études, selon ses mots. De son côté, la famille d'Eden, âgée de 14 ans, est grièvement blessée au visage dans le Val d'Oise, porte plainte. Et ce, notamment pour tentative d'homicide volontaire et violence volontaire avec une arme commise par des personnes dépositaires de l'autorité publique sur un mineur de moins de 15 ans. Une conférence de presse est prévue demain à 14h pour évoquer les démarches engagées. Politique, seuls 29% des Français soutiennent le projet de budget du gouvernement pour 2027. C'est ce que montre un sondage YouGov pour le Huffington Post. 51% des sondés sont par ailleurs opposés à demander un effort particulier aux retraités dans le cadre de ce budget. La menace de censure plane sur le gouvernement de Sébastien Lecornu. Guerre en Ukraine, un pont a été bombardé à Kiev pendant la visite du chancelier allemand. C'est ce qu'a annoncé la mairie de la capitale aujourd'hui. La visite surprise du chancelier vise à réaffirmer le soutien du pays face à la Russie dans un contexte où les bombardements s'intensifient. Avion des Bermudes disparu. Les débris ont été retrouvés au large de la côte nord-est des États-Unis. C'est ce qu'ont annoncé les gardes-côtes américains. L'avion médical en provenance des Bermudes avait disparu des radars hier. 6 personnes étaient à son bord au total. Les circonstances du crash restent à déterminer. Divertissement, le Batman de Robert Pattinson ne fera pas équipe avec d'autres super-héros. C'est en tout cas l'avis de l'acteur. Il imagine difficilement ce personnage évoluer ailleurs que dans l'univers imaginé par le réalisateur Matt Reeves. Il le voit mal se retrouver face à un Superman dont l'univers est très coloré. Le Chevalier Noir déprimerait tout le monde selon lui.

5 octobre, beau temps calme d'arrière-saison avec du soleil après la dissipation de quelques bancs de brouillard matinaux. Attention à une tendance orageuse à proximité des Pyrénées. Les températures pour ce lundi matin, 10 degrés sur Lille, 11 à Paris-Cherbourg, 12 degrés pour Brest, 13 à Strasbourg, 14 degrés à Dijon, 14 également pour Nantes, 15 degrés à Lyon, 16 à Toulouse et Bordeaux, 16 également pour Nice, 17 à Marseille et Biarritz, 19 à Perpignan et Bastia. Et pour ce lundi après-midi, 20 degrés sur la Normandie, 21 sur les Hauts-de-France.

0: 1000 enfants. Le pays est le deuxième de son groupe avec 6 points, tandis que la Croatie est troisième avec 3 points. Il reste derrière l'Espagne qui occupe la première place avec ses 9 points. La République tchèque est bonne dernière avec 0 points. Justice, attaqué par Kylian Mbappé pour harcèlement moral, le PSG bénéficie d'un non-lieu. Une information judiciaire avait été ouverte et le joueur avait retiré sa plainte en juillet 2025. Un non-lieu a été rendu par les juges à défaut d'avoir établi des charges suffisantes. Le retrait de la plainte a donc conduit à ce verdict alors qu'elle avait été déposée en mai 2025. Cyclisme, le Français Ronan Auger est sorti du coma artificiel après sa lourde chute. Il est tombé vendredi en Malaisie et garde de lourdes séquelles, dont une commotion cérébrale. Le sportif de 22 ans est cependant capable de bouger ses bras et ses jambes, mais aussi de communiquer. Ses proches ont fait part de leur soulagement. Son équipe a précisé qu'il allait bien, compte tenu des circonstances et de son accident. Demi Vollering devient la première coureuse européenne sacrée championne d'Europe et du monde la même année. Elle était la grande favorite et conserve de son titre européen acquis en France en 2025. Elle accroche d'ailleurs à cette occasion un 16e succès lors de cette saison exceptionnelle. Top 14, Montpellier jouera contre Toulon à 21h05 aujourd'hui dans le cadre de la 5e journée de compétition. Bordeaux-Bègles l'a battu Lyon hier. La Rochelle l'a emporté sur Clermont, tout comme Bayonne sur le Stade français. Le Racing 92 sur Perpignan et Pau sur Vannes. Toulouse a par ailleurs battu Castres. Toulouse est premier au classement provisoire devant Pau et Bayonne. Rugby toujours, l'Argentin Benjamin Urdapilleta est devenu le meilleur marqueur de l'ère professionnelle du championnat de France. Il a marqué 2619 points en tout et avait prolongé sa carrière pour pouvoir battre le précédent record.
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3: Bonjour, bonjour à tous. La crise des lycées qui a pris une tournure nettement politique. Matignon attribue les blocages à la France insoumise et ce qui appelle ses relais de l'ultra-gauche. En s'appuyant sur une note de renseignement, Jean-Luc Mélenchon rejette ces accusations en bloc. Il a estimé hier que la mobilisation de mardi, le 6 octobre, n'était qu'un point de départ. Ce troisième acte s'accompagnera d'une grève dans l'éducation nationale. Les Français, eux, restent solidaires. 62% jugent la mobilisation justifiée. Autre temps fort, le bilan de ces deux semaines, vendredi, 735 établissements ont été perturbés et le ministre de l'Intérieur a dénombré plus de 5000 interpellations depuis lundi. Côté blessés, plus de 300 pompiers et gendarmes pour la seule journée de jeudi et 65 personnels de l'éducation nationale depuis le début. La facture, 7 millions d'euros de dégâts en Île-de-France, jusqu'à 30 millions en Auvergne-Rhône-Alpes. Ces violences nourrissent des plaintes de part et d'autre. À Saint-Ouen, l'homme dans le Val-d'Oise, un adolescent de 14 ans, a été grièvement blessé au visage par un tir policier. Sa famille a déposé plainte pour tentative d'homicide volontaire. À Belfort, c'est un policier civil qui a été roué de coups vendredi. Là aussi, une enquête pour tentative d'homicide est ouverte et plusieurs suspects ont été identifiés. À Nantes, le lycée Nelson Mandela incendie restera fermé jusqu'à la Toussaint. À présent, les prisons françaises n'ont jamais été aussi pleines. 90 020 détenus au 1er septembre pour 63 348 places. Selon des chiffres publiés hier, une densité de 142% et 8347 matelas posés au sol. À noter aussi un tour de vis sur les routes. Téléphoner au volant peut désormais écouter une suspension de permis partout en France. De 15 jours à 6 mois s'y ajoutent 135 euros d'amende et 3 points à moins. Du côté de la justice antiterroriste, 5 personnes ont été mises en examen pour financement du Hamas via 2 associations humanitaires. Elles contestent les faits. Et toujours hier, la région Hauts-de-France a reconnu une cyberattaque chez 2 de ses prestataires. Nom, adresse électronique et peut-être coordonnées bancaires ont été dérobées. Et enfin, côté culture, sérieuse déconvenue pour Digger, le dernier film de Tom Cruise, 180 millions de dollars de budget, moins de 10 millions sur son premier week-end. C'était votre Flash Info. Passez un très bon dimanche à tous.
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5: Le Top Hit Memory au son pop rock aujourd'hui. Retour en 2005 avec le papillon de Superbus, Butterfly.

de Jennifer Ayash, qui n'est autre que la fille de Chantal Lobby, n'a pas tardé à s'imposer dans le paysage musical français. Ce morceau est extrait de leur album Pop and Gum, un clin d'œil au

acidulée et énergique qui caractérise le groupe. Et c'est dans cette chanson que la voix de Jennifer Ayash et la guitare de Patrice Faucon trouvent un équilibre parfait entre fraîcheur et punch. La mélodie catchy et le refrain accrocheur ont propulsé Butterfly en haut des charts, faisant de l'album Pop & Gum un succès avec plus de 250 000 exemplaires vendus en France en 2005. Un album qui a même été certifié double disque d'or, et Butterfly reste un incontournable aujourd'hui pour tous les fans de pop rock français. Un morceau qui nous replonge donc dans les années 2000 avec nostalgie et bonne humeur aujourd'hui

confiée à la responsabilité des parents. Il a précisé que les aspirations de la jeunesse ont évidemment toute leur place dans le débat public et doivent être entendues. Cependant, dégrader le mobilier urbain n'améliore pas les conditions d'études, selon ses mots. De son côté, la famille d'Eden, âgée de 14 ans, est grièvement blessée au visage dans le Val-d'Oise, porte plainte. Et ce, notamment pour tentative d'homicide volontaire et violence volontaire avec une arme commise par des personnes dépositaires de l'autorité publique sur un mineur de moins de 15 ans. Une conférence de presse est prévue demain à 14h pour évoquer les démarches engagées. Politique, seuls 29% des Français soutiennent le projet de budget du gouvernement pour 2027. C'est ce que montre un sondage YouGov pour le Huffington Post. 51% des sondés sont par ailleurs opposés à demander un effort particulier aux retraités dans le cadre de ce budget. La menace de censure plane sur le gouvernement de Sébastien Lecornu. Guerre en Ukraine, un pont a été bombardé à Kiev pendant la visite du chancelier allemand. C'est ce qu'a annoncé la mairie de la capitale aujourd'hui. La visite surprise du chancelier vise à réaffirmer le soutien du pays face à la Russie dans un contexte où les bombardements s'intensifient. Avion des Bermudes disparu. Les débris ont été retrouvés au large de la côte nord-est des États-Unis. C'est ce qu'ont annoncé les gardes-côtes américains. L'avion médical en provenance des Bermudes avait disparu des radars hier. 6 personnes étaient à son bord au total. Les circonstances du crash restent à déterminer. Divertissement, le Batman de Robert Pattinson ne fera pas équipe avec d'autres super-héros. C'est en tout cas l'avis de l'acteur. Il imagine difficilement ce personnage évoluer ailleurs que dans l'univers imaginé par le réalisateur Matt Reeves. Il le voit mal se retrouver face à un Superman dont l'univers est très coloré. Le chevalier noir déprimerait tout le monde selon lui.

0: 5 octobre, beau temps calme d'arrière-saison avec du soleil après la dissipation de quelques bancs de brouillard matinaux. Attention à une tendance orageuse à proximité des Pyrénées. Les températures pour ce lundi matin, 10 degrés sur Lille, 11 à Paris-Cherbourg, 12 degrés pour Brest, 13 à Strasbourg, 14 degrés à Dijon, 14 également pour Nantes, 15 degrés à Lyon, 16 à Toulouse et Bordeaux, 16 également pour Nice, 17 à Marseille et Biarritz, 19 à Perpignan et Bastia. Et pour ce lundi après-midi, 20 degrés sur la Normandie, 21 sur les Hauts-de-France et sur la Bretagne, 22 degrés en région parisienne et sur le centre-val de Loire, 23 sur le Grand Est, 24 degrés en Bourgogne, 24 également sur les pays de la Loire et la vallée du Rhône, 25 degrés sur la Nouvelle-Aquitaine et sur l'Occitanie, entre 22 et 24 degrés sur le pourtour méditerranéen et 25 degrés pour la Corse.
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2: Bonjour à tous. Football, l'Angleterre a largement battu la Croatie hier en Ligue des Nations avec un score final de 7-0. La rencontre était prévue à huis clos pour des raisons disciplinaires et les joueurs ont joué devant plus de 6000 enfants. Le pays est le deuxième de son groupe avec 6 points, tandis que la Croatie est troisième avec 3 points. Il reste derrière l'Espagne qui occupe la première place avec ses 9 points. La République tchèque est bonne dernière avec 0 points. Justice, attaqué par Kylian Mbappé pour harcèlement moral, le PSG bénéficie d'un non-lieu. Une information judiciaire avait été ouverte et le joueur avait retiré sa plainte en juillet 2025. Un non-lieu a été rendu par les juges à défaut d'avoir établi des charges suffisantes. Le retrait de la plainte a donc conduit à ce verdict alors qu'elle avait été déposée en mai 2025. Cyclisme, le Français Ronan Auger est sorti du coma artificiel après sa lourde chute. Il est tombé vendredi en Malaisie et garde de lourdes séquelles, dont une commotion cérébrale. Le sportif de 22 ans est cependant capable de bouger ses bras et ses jambes, mais aussi de communiquer. Ses proches ont fait part de leur soulagement. Son équipe a précisé qu'il allait bien, compte tenu des circonstances et de son accident. Demi Vollering devient la première coureuse européenne sacrée championne d'Europe et du monde la même année. Elle était la grande favorite et conserve de son titre européen acquis en France en 2025. Elle accroche d'ailleurs à cette occasion un 16e succès lors de cette saison exceptionnelle. Top 14, Montpellier jouera contre Toulon à 21h05 aujourd'hui dans le cadre de la 5e journée de compétition. Bordeaux-Bègles l'a battu Lyon hier. La Rochelle l'a emporté sur Clermont tout comme Bayonne sur le Stade Français. Le Racing 92 sur Perpignan et Pau sur Vannes. Toulouse a par ailleurs battu Castres. Toulouse est premier au classement provisoire devant Pau et Bayonne. Rugby toujours, l'Argentin Benjamin Urdapilleta est devenu le meilleur marqueur de l'ère professionnelle du championnat de France. Il a marqué 2619 points en tout et avait prolongé sa carrière pour pouvoir battre le précédent record.
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4: Bonjour, bonjour à tous. La crise des lycées qui a pris une tournure nettement politique. Matignon attribue les blocages à la France insoumise et ce qui appelle ses relais de l'ultra-gauche. En s'appuyant sur une note de renseignement, Jean-Luc Mélenchon rejette ses accusations en bloc. Il a estimé hier que la mobilisation de mardi, le 6 octobre, n'était qu'un point de départ. Ce troisième acte s'accompagnera d'une grève dans l'éducation nationale. Les Français, eux, restent solidaires. 62% jugent la mobilisation justifiée. Autre temps fort, le bilan de ces deux semaines, vendredi, 735 établissements ont été perturbés et le ministre de l'Intérieur a dénombré plus de 5000 interpellations depuis lundi. Côté blessés, plus de 300 pompiers et gendarmes pour la seule journée de jeudi et 65 personnels de l'éducation nationale depuis le début. La facture, 7 millions d'euros de dégâts en Île-de-France, jusqu'à 30 millions en Auvergne-Rhône-Alpes. Ces violences nourrissent des plaintes de part et d'autre. À Saint-Ouen, l'homme dans le Val-d'Oise, un adolescent de 14 ans, a été grièvement blessé au visage par un tir policier. Sa famille a déposé plainte pour tentative d'homicide volontaire. À Belfort, c'est un policier civil qui a été roué de coups vendredi. Là aussi, une enquête pour tentative d'homicide est ouverte et plusieurs suspects ont été identifiés. À Nantes, le lycée Nelson Mandela incendie restera fermé jusqu'à la Toussaint. À présent, les prisons françaises n'ont jamais été aussi pleines. 90 020 détenus au 1er septembre pour 63 348 places. Selon des chiffres publiés hier, une densité de 142% et 8 347 matelas posés au sol. À noter aussi un tour de vis sur les routes. Téléphoner au volant peut désormais coûter une suspension de permis partout en France. De 15 jours à 6 mois s'y ajoutent 135 euros d'amende et 3 points à moins. Du côté de la justice antiterroriste, 5 personnes ont été mises en examen pour financement du Hamas via 2 associations humanitaires. Elles contestent les faits. Et toujours hier, la région Hauts-de-France a reconnu une cyberattaque chez 2 de ses prestataires. Nom, adresse électronique et peut-être coordonnées bancaires ont été dérobées. Et enfin, côté culture, sérieuse déconvenue pour Digger, le dernier film de Tom Cruise. 180 millions de dollars de budget, moins de 10 millions sur son premier week-end. C'était votre Flash Info. Passez un très bon dimanche à tous.
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5: Le Top Hit Memory au son pop rock aujourd'hui. Retour en 2005 avec le papillon de Superbus, Butterfly.

de Jennifer Ayash, qui n'est autre que la fille de Chantal Lobby, n'a pas tardé à s'imposer dans le paysage musical français. Ce morceau est extrait de leur album Pop and Gum, un clin d'œil au style pop rock acidulé et énergique qui caractérise le groupe. Et c'est dans cette chanson que la voix de Jennifer Ayash et la guitare de Patrice Faucon trouvent un équilibre parfait entre fraîcheur et punch. La mélodie catchy et le refrain accrocheur ont propulsé Butterfly en haut des charts, faisant de l'album Pop and Gum un succès avec plus de 250 000 exemplaires vendus en France en 2005. Un album qui a même été certifié double disque d'or, et Butterfly reste un incontournable aujourd'hui pour tous les fans de pop rock français. Un morceau qui nous replonge donc dans les années 2000 avec nostalgie et bonne humeur aujourd'hui dans le Top Hit Memory.

confiée à la responsabilité des parents. Il a précisé que les aspirations de la jeunesse ont évidemment toute leur place dans le débat public et doivent être entendues. Cependant, dégrader le mobilier urbain n'améliore pas les conditions d'études, selon ses mots. De son côté, la famille d'Eden, âgée de 14 ans, est grièvement blessée au visage dans le Val d'Oise, porte plainte. Et ce, notamment pour tentative d'homicide volontaire et violence volontaire avec une arme commise par des personnes dépositaires de l'autorité publique sur un mineur de moins de 15 ans. Une conférence de presse est prévue demain à 14h pour évoquer les démarches engagées. Politique, seuls 29% des Français soutiennent le projet de budget du gouvernement pour 2027. C'est ce que montre un sondage YouGov pour le Huffington Post. 51% des sondés sont par ailleurs opposés à demander un effort particulier aux retraités dans le cadre de ce budget. La menace de censure plane sur le gouvernement de Sébastien Lecornu. Guerre en Ukraine, un pont a été bombardé à Kiev pendant la visite du chancelier allemand. C'est ce qu'a annoncé la mairie de la capitale aujourd'hui. La visite surprise du chancelier vise à réaffirmer le soutien du pays face à la Russie dans un contexte où les bombardements s'intensifient. Avion des Bermudes disparu. Les débris ont été retrouvés au large de la côte nord-est des États-Unis. C'est ce qu'ont annoncé les gardes-côtes américains. L'avion médical en provenance des Bermudes avait disparu des radars hier. 6 personnes étaient à son bord au total. Les circonstances du crash restent à déterminer. Divertissement, le Batman de Robert Pattinson ne fera pas équipe avec d'autres super-héros. C'est en tout cas l'avis de l'acteur. Il imagine difficilement ce personnage évoluer ailleurs que dans l'univers imaginé par le réalisateur Matt Reeves. Il le voit mal se retrouver face à un Superman dont l'univers est très coloré. Le Chevalier Noir déprimerait tout le monde selon lui.

0: octobre, beau temps calme d'arrière-saison avec du soleil après la dissipation de quelques bancs de brouillard matinaux. Attention à une tendance orageuse à proximité des Pyrénées. Les températures pour ce lundi matin, 10 degrés sur Lille, 11 à Paris-Cherbourg, 12 degrés pour Brest, 13 à Strasbourg, 14 degrés à Dijon, 14 également pour Nantes, 15 degrés à Lyon, 16 à Toulouse et Bordeaux, 16 également pour Nice, 17 à Marseille et Biarritz, 19 à Perpignan et Bastia. Et pour ce lundi après-midi, 20 degrés sur la Normandie, 21 sur les Hauts-de-France et sur la Bretagne, 22 degrés en région parisienne et sur le centre-val de Loire, 23 sur le Grand Est, 24 degrés en Bourgogne, 24 également sur les pays de la Loire et la vallée du Rhône, 25 degrés sur la Nouvelle-Aquitaine et sur l'Occitanie, entre 22 et 24 degrés sur le pourtour méditerranéen et 25 degrés pour la Corse.
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2: Bonjour à tous. Football, l'Angleterre a largement battu la Croatie hier en Ligue des Nations avec un score final de 7-0. La rencontre était prévue à huis clos pour des raisons disciplinaires et les joueurs ont joué devant plus de 6000 enfants. Le pays est le deuxième de son groupe avec 6 points, tandis que la Croatie est troisième avec 3 points. Il reste derrière l'Espagne qui occupe la première place avec ses 9 points. La République tchèque est bonne dernière avec 0 points. Justice, attaqué par Kylian Mbappé pour harcèlement moral, le PSG bénéficie d'un non-lieu. Une information judiciaire avait été ouverte et le joueur avait retiré sa plainte en juillet 2025. Un non-lieu a été rendu par les juges à défaut d'avoir établi des charges suffisantes. Le retrait de la plainte a donc conduit à ce verdict alors qu'elle avait été déposée en mai 2025. Cyclisme, le Français Ronan Auger est sorti du coma artificiel après sa lourde chute. Il est tombé vendredi en Malaisie et garde de lourdes séquelles, dont une commotion cérébrale. Le sportif de 22 ans est cependant capable de bouger ses bras et ses jambes, mais aussi de communiquer. Ses proches ont fait part de leur soulagement. Son équipe a précisé qu'il allait bien, compte tenu des circonstances et de son accident. Demi Vollering devient la première coureuse européenne sacrée championne d'Europe et du monde la même année. Elle était la grande favorite et conserve de son titre européen acquis en France en 2025. Elle accroche d'ailleurs à cette occasion un 16e succès lors de cette saison exceptionnelle. Top 14, Montpellier jouera contre Toulon à 21h05 aujourd'hui dans le cadre de la 5e journée de compétition. Bordeaux-Bègles l'a battu Lyon hier. La Rochelle l'a emporté sur Clermont tout comme Bayonne sur le Stade français. Le Racing 92 sur Perpignan et Pau sur Vannes. Toulouse a par ailleurs battu Castres. Toulouse est premier au classement provisoire devant Pau et Bayonne. Rugby toujours, l'Argentin Benjamin Urdapilleta est devenu le meilleur marqueur de l'ère professionnelle du championnat de France. Il a marqué 2619 points en tout et avait prolongé sa carrière pour pouvoir battre le précédent record.
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4: Bonjour, bonjour à tous. La crise des lycées qui a pris une tournure nettement politique. Matignon attribue les blocages à la France insoumise et ce qui appelle ses relais de l'ultra-gauche. En s'appuyant sur une note de renseignement, Jean-Luc Mélenchon rejette ses accusations en bloc. Il a estimé hier que la mobilisation de mardi, le 6 octobre, n'était qu'un point de départ. Ce troisième acte s'accompagnera d'une grève dans l'éducation nationale. Les Français, eux, restent solidaires. 62% jugent la mobilisation justifiée. Autre temps fort, le bilan de ces deux semaines, vendredi, 735 établissements ont été perturbés et le ministre de l'Intérieur a dénombré plus de 5000 interpellations depuis lundi. Côté blessés, plus de 300 pompiers et gendarmes pour la seule journée de jeudi et 65 personnels de l'éducation nationale depuis le début. La facture, 7 millions d'euros de dégâts en Île-de-France, jusqu'à 30 millions en Auvergne-Rhône-Alpes. Ces violences nourrissent des plaintes de part et d'autre. À Saint-Ouen, l'homme dans le Val-d'Oise, un adolescent de 14 ans, a été grièvement blessé au visage par un tir policier. Sa famille a déposé plainte pour tentative d'homicide volontaire. À Belfort, c'est un policier civil qui a été roué de coups vendredi. Là aussi, une enquête pour tentative d'homicide est ouverte et plusieurs suspects ont été identifiés. À Nantes, le lycée Nelson Mandela incendie restera fermé jusqu'à la Toussaint. À présent, les prisons françaises n'ont jamais été aussi pleines. 90 020 détenus au 1er septembre pour 63 348 places. Selon des chiffres publiés hier, une densité de 142% et 8 347 matelas posés au sol. À À noter aussi un tour de vis sur les routes. Téléphoner au volant peut désormais coûter une suspension de permis partout en France. De 15 jours à 6 mois s'y ajoutent 135 euros d'amende et 3 points à moins. Du côté de la justice antiterroriste, 5 personnes ont été mises en examen pour financement du Hamas via 2 associations humanitaires. Elles contestent les faits. Et toujours hier, la région Hauts-de-France a reconnu une cyberattaque chez 2 de ses prestataires. Nom, adresse électronique et peut-être coordonnées bancaires ont été dérobées. Et enfin, côté culture, sérieuse déconvenue pour Digger, le dernier film de Tom Cruise. 180 millions de dollars de budget, moins de 10 millions sur son premier week-end. C'était votre Flash Info. Passez un très bon dimanche à tous.
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5: Le Top Hit Memory au son pop rock aujourd'hui. Retour en 2005 avec le papillon de Superbus. Butterfly.

groupe de Jennifer Ayash, qui n'est autre que la fille de Chantal Lobby, n'a pas tardé à s'imposer dans le paysage musical français. Ce morceau est extrait de leur album Pop and Gum, un clin d'œil au style pop rock acidulé et énergique qui caractérise le groupe. Et c'est dans cette chanson que la voix de Jennifer Ayash et la guitare de Patrice Faucon trouvent un équilibre parfait entre fraîcheur et punch. La mélodie catchy et le refrain accrocheur ont propulsé Butterfly en haut des charts, faisant de l'album Pop and Gum un succès avec plus de 250 000 exemplaires vendus en France en 2005. Un album qui a même été certifié double disque d'or, et Butterfly reste un incontournable aujourd'hui pour tous les fans de pop rock français. Un morceau qui nous replonge donc dans les années 2000 avec nostalgie et bonne humeur aujourd'hui dans le Top Hit Memory.

d'ailleurs appelé à la responsabilité des parents. Il a précisé que les aspirations de la jeunesse ont évidemment toute leur place dans le débat public et doivent être entendues. Cependant, dégrader le mobilier urbain n'améliore pas les conditions d'études, selon ses mots. De son côté, la famille d'Eden, âgée de 14 ans, est grièvement blessée au visage dans le Val d'Oise, porte plainte. Et ce, notamment pour tentative d'homicide volontaire et violence volontaire avec une arme commise par des personnes dépositaires de l'autorité publique sur un mineur de moins de 15 ans. Une conférence de presse est prévue demain à 14h pour évoquer les démarches engagées. Politique, seuls 29% des Français soutiennent le projet de budget du gouvernement pour 2027. C'est ce que montre un sondage YouGov pour le Huffington Post. 51% des sondés sont par ailleurs opposés à demander un effort particulier aux retraités dans le cadre de ce budget. La menace de censure plane sur le gouvernement de Sébastien Lecornu. Guerre en Ukraine, un pont a été bombardé à Kiev pendant la visite du chancelier allemand. C'est ce qu'a annoncé la mairie de la capitale aujourd'hui. La visite surprise du chancelier vise à réaffirmer le soutien du pays face à la Russie dans un contexte où les bombardements s'intensifient. Avion des Bermudes disparu. Les débris ont été retrouvés au large de la côte nord-est des États-Unis. C'est ce qu'ont annoncé les gardes-côtes américains. L'avion médical en provenance des Bermudes avait disparu des radars hier. 6 personnes étaient à son bord au total. Les circonstances du crash restent à déterminer. Divertissement, le Batman de Robert Pattinson ne fera pas équipe avec d'autres super-héros. C'est en tout cas l'avis de l'acteur. Il imagine difficilement ce personnage évoluer ailleurs que dans l'univers imaginé par le réalisateur Matt Reeves. Il le voit mal se retrouver face à un Superman dont l'univers est très coloré. Le Chevalier Noir déprimerait tout le monde selon lui.

0: octobre. Beau temps calme d'arrière-saison avec du soleil après la dissipation de quelques bancs de brouillard matinaux. Attention à une tendance orageuse à proximité des Pyrénées. Les températures pour ce lundi matin, 10 degrés sur Lille, 11 à Paris-Cherbourg, 12 degrés pour Brest, 13 à Strasbourg, 14 degrés à Dijon, 14 également pour Nantes, 15 degrés à Lyon, 16 à Toulouse et Bordeaux, 16 également pour Nice, 17 à Marseille et Biarritz, 19 à Perpignan et Bastia. Et pour ce lundi après-midi, 20 degrés sur la Normandie, 21 sur les Hauts-de-France et sur la Bretagne, 22 degrés en région parisienne et sur le centre-val de Loire, 23 sur le Grand Est, 24 degrés en Bourgogne, 24 également sur les pays de la Loire et la vallée du Rhône, 25 degrés sur la Nouvelle-Aquitaine et sur l'Occitanie, entre 22 et 24 degrés sur le pourtour méditerranéen et 25 degrés pour la Corse.
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2: Bonjour à tous. Football, l'Angleterre a largement battu la Croatie hier en Ligue des Nations avec un score final de 7-0. La rencontre était prévue à huis clos pour des raisons disciplinaires et les joueurs ont joué devant plus de 6000 enfants. Le pays est le deuxième de son groupe avec 6 points, tandis que la Croatie est troisième avec 3 points. Il reste derrière l'Espagne qui occupe la première place avec ses 9 points. La République tchèque est bonne dernière avec 0 points. Justice, attaqué par Kylian Mbappé pour harcèlement moral, le PSG bénéficie d'un non-lieu. Une information judiciaire avait été ouverte et le joueur avait retiré sa plainte en juillet 2025. Un non-lieu a été rendu par les juges à défaut d'avoir établi des charges suffisantes. Le retrait de la plainte a donc conduit à ce verdict alors qu'elle avait été déposée en mai 2025. Cyclisme, le Français Ronan Auger est sorti du coma artificiel après sa lourde chute. Il est tombé vendredi en Malaisie et garde de lourdes séquelles, dont une commotion cérébrale. Le sportif de 22 ans est cependant capable de bouger ses bras et ses jambes, mais aussi de communiquer. Ses proches ont fait part de leur soulagement. Son équipe a précisé qu'il allait bien, compte tenu des circonstances et de son accident. Demi Vollering devient la première coureuse européenne sacrée championne d'Europe et du monde la même année. Elle était la grande favorite et conserve de son titre européen acquis en France en 2025. Elle accroche d'ailleurs à cette occasion un 16e succès lors de cette saison exceptionnelle. Top 14, Montpellier jouera contre Toulon à 21h05 aujourd'hui dans le cadre de la 5e journée de compétition. Bordeaux-Bègles l'a battu Lyon hier. La Rochelle l'a emporté sur Clermont.
3: 16h30.
2: Français. Le Racing 92 sur Perpignan et Pau sur Vannes. Toulouse a par ailleurs battu Castres. Toulouse est premier au classement provisoire devant Pau et Bayonne. Rugby toujours, l'Argentin Benjamin Urdapilleta est devenu le meilleur marqueur de l'ère professionnelle du championnat de France. Il a marqué 2619 points en tout et avait prolongé sa carrière pour pouvoir battre le précédent record.
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5: Bonjour, bonjour à tous. La crise des lycées qui a pris une tournure nettement politique. Matignon attribue les blocages à la France insoumise et ce qui appelle ses relais de l'ultra-gauche. En s'appuyant sur une note de renseignement, Jean-Luc Mélenchon rejette ses accusations en bloc. Il a estimé hier que la mobilisation de mardi, le 6 octobre, n'était qu'un point de départ. Ce troisième acte s'accompagnera d'une grève dans l'éducation nationale. Les Français, eux, restent solidaires. 62% jugent la mobilisation justifiée. Autre temps fort, le bilan de ces deux semaines, vendredi, 735 établissements ont été perturbés et le ministre de l'Intérieur a dénombré plus de 5000 interpellations depuis lundi. Côté blessés, plus de 300 pompiers et gendarmes pour la seule journée de jeudi et 65 personnels de l'éducation nationale depuis le début. La facture, 7 millions d'euros de dégâts en Île-de-France, jusqu'à 30 millions en Auvergne-Rhône-Alpes. Ces violences nourrissent des plaintes de part et d'autre. À Saint-Ouen, l'homme dans le Val-d'Oise, un adolescent de 14 ans, a été grièvement blessé au visage par un tir policier. Sa famille a déposé plainte pour tentative d'homicide volontaire. À Belfort, c'est un policier civil qui a été roué de coups vendredi. Là aussi, une enquête pour tentative d'homicide est ouverte et plusieurs suspects ont été identifiés. À Nantes, le lycée Nelson Mandela incendie restera fermé jusqu'à la Toussaint. À présent, les prisons françaises n'ont jamais été aussi pleine. 90 020 détenus au 1er septembre pour 63 348 places. Selon des chiffres publiés hier, une densité de 142% et 8347 matelas posés au sol. À noter aussi un tour de vis sur les routes. Téléphoner au volant peut désormais coûter une suspension de permis partout en France. De 15 jours à 6 mois s'y ajoutent 135 euros d'amende et 3 points à moins. Du côté de la justice antiterroriste, 5 personnes ont été mises en examen pour financement du Hamas via 2 associations humanitaires. Elles contestent les faits. Et toujours hier, la région Hauts-de-France a reconnu une cyberattaque chez 2 de ses prestataires. Nom, adresse électronique et peut-être coordonnées bancaires ont été dérobées. Et enfin, côté culture, sérieuse déconvenue pour Digger, le dernier film de Tom Cruise, 180 millions de dollars de budget, moins de 10 millions sur son premier week-end. C'était votre Flash Info. Passez un très bon dimanche à tous.
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3: Le Top Hit Memory au son pop rock aujourd'hui. Retour en 2005 avec le papillon de Superbus, Butterfly.

groupe de Jennifer Ayash, qui n'est autre que la fille de Chantal Lobby, n'a pas tardé à s'imposer dans le paysage musical français. Ce morceau est extrait de leur album Pop and Gum, un clin d'œil au style pop rock acidulé et énergique qui caractérise le groupe. Et c'est dans cette chanson que la voix de Jennifer Ayash et la guitare de Patrice Faucon trouvent un équilibre parfait entre fraîcheur et punch. La mélodie catchy et le refrain accrocheur ont propulsé Butterfly en haut des charts, faisant de l'album Pop and Gum un succès avec plus de 250 000 exemplaires vendus en France en 2005. Un album qui a même été certifié double disque d'or, et Butterfly reste un incontournable aujourd'hui pour tous les fans de pop rock français. Un morceau qui nous replonge donc dans les années 2000 avec nostalgie et bonne humeur aujourd'hui dans le

confié à la responsabilité des parents. Il a précisé que les aspirations de la jeunesse ont évidemment toute leur place dans le débat public et doivent être entendues. Cependant, dégrader le mobilier urbain n'améliore pas les conditions d'études, selon ses mots. De son côté, la famille d'Eden, âgée de 14 ans, est grièvement blessée au visage dans le Val-d'Oise, porte plainte. Et ce, notamment pour tentative d'homicide volontaire et violence volontaire avec une arme commise par des personnes dépositaires de l'autorité publique sur un mineur de moins de 15 ans. Une conférence de presse est prévue demain à 14h pour évoquer les démarches engagées. Politique, seuls 29% des Français soutiennent le projet de budget du gouvernement pour 2027. C'est ce que montre un sondage YouGov pour le Huffington Post. 51% des sondés sont par ailleurs opposés à demander un effort particulier aux retraités dans le cadre de ce budget. La menace de censure plane sur le gouvernement de Sébastien Lecornu. Guerre en Ukraine, un pont a été bombardé à Kiev pendant la visite du chancelier allemand. C'est ce qu'a annoncé la mairie de la capitale aujourd'hui. La visite surprise du chancelier vise à réaffirmer le soutien du pays face à la Russie dans un contexte où les bombardements s'intensifient. Avion des Bermudes disparu. Les débris ont été retrouvés au large de la côte nord-est des États-Unis. C'est ce qu'ont annoncé les gardes-côtes américains. L'avion médical en provenance des Bermudes avait disparu des radars hier. 6 personnes étaient à son bord au total. Les circonstances du crash restent à déterminer. Divertissement, le Batman de Robert Pattinson ne fera pas équipe avec d'autres super-héros. C'est en tout cas l'avis de l'acteur. Il imagine difficilement ce personnage évoluer ailleurs que dans l'univers imaginé par le réalisateur Matt Reeves. Il le voit mal se retrouver face à un Superman dont l'univers est très coloré. Le chevalier noir déprimerait tout le monde selon lui.

0: Octobre, beau temps calme d'arrière-saison avec du soleil après la dissipation de quelques bancs de brouillard matinaux. Attention à une tendance orageuse à proximité des Pyrénées. Les températures pour ce lundi matin, 10 degrés sur Lille, 11 à Paris, Cherbourg, 12 degrés pour Brest, 13 à Strasbourg, 14 degrés à Dijon, 14 également pour Nantes, 15 degrés à Lyon, 16 à Toulouse et Bordeaux, 16 également pour Nice, 17 à Marseille et Biarritz, 19 à Perpignan et Bastia. Et pour ce lundi après-midi, 20 degrés sur la Normandie, 21 sur les Hauts-de-France et sur la Bretagne, 22 degrés en région parisienne et sur le centre-val de Loire, 23 sur le Grand Est, 24 degrés en Bourgogne, 24 également sur les pays de la Loire et la vallée du Rhône, 25 degrés sur la Nouvelle-Aquitaine et sur l'Occitanie, entre 22 et 24 degrés sur le pourtour méditerranéen et 25 degrés pour la Corse.
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2: Bonjour à tous, football, l'Angleterre a largement battu la Croatie hier en Ligue des Nations avec un score final de 7 buts à 0. La rencontre était prévue à huis clos pour des raisons disciplinaires et les joueurs ont joué devant plus de 6000 enfants. Le pays est le deuxième de son groupe avec 6 points, tandis que la Croatie est troisième avec 3 points. Il reste derrière l'Espagne qui occupe la première place avec ses 9 points. La République tchèque est bonne dernière avec 0 points. Justice, attaqué par Kylian Mbappé pour harcèlement moral, le PSG bénéficie d'un non-lieu. Une information judiciaire avait été ouverte et le joueur avait retiré sa plainte en juillet 2025. Un non-lieu a été rendu par les juges à défaut d'avoir établi des charges suffisantes. Le retrait de la plainte a donc conduit à ce verdict alors qu'elle avait été déposée en mai 2025. Cyclisme, le Français Ronan Auger est sorti du coma artificiel après sa lourde chute. Il est tombé vendredi en Malaisie et garde de lourdes séquelles, dont une commotion cérébrale. Le sportif de 22 ans est cependant capable de bouger ses bras et ses jambes, mais aussi de communiquer. Ses proches ont fait part de leur soulagement. Son équipe a précisé qu'il allait bien, compte tenu des circonstances et de son accident. Demi Vollering devient la première coureuse européenne sacrée championne d'Europe et du monde la même année. Elle était la grande favorite et conserve de son titre européen acquis en France en 2025. Elle accroche d'ailleurs à cette occasion un 16e succès lors de cette saison exceptionnelle. Top 14, Montpellier jouera contre Toulon à 21h05 aujourd'hui dans le cadre de la 5e journée de compétition. Bordeaux-Bègles l'a battu Lyon hier. La Rochelle l'a emporté sur Clermont tout comme Bayonne sur le Stade Français. Le Racing 92 sur Perpignan et Pau sur Vannes. Toulouse a par ailleurs battu Castres. Toulouse est premier au classement provisoire devant Pau et Bayonne. Rugby toujours, l'Argentin Benjamin Urda Pieta est devenu le meilleur marqueur de l'ère professionnelle du championnat de France. Il a marqué 2619 points en tout et avait prolongé sa carrière pour pouvoir battre le précédent record.
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4: Bonjour, bonjour à tous. La crise des lycées qui a pris une tournure nettement politique. Matignon attribue les blocages à la France insoumise et ce qui appelle ses relais de l'ultra-gauche. En s'appuyant sur une note de renseignement, Jean-Luc Mélenchon rejette ses accusations en bloc. Il a estimé hier que la mobilisation de mardi, le 6 octobre, n'était qu'un point de départ. Ce troisième acte s'accompagnera d'une grève dans l'éducation nationale. Les Français, eux, restent solidaires. 62% jugent la mobilisation justifiée. Autre temps fort, le bilan de ces deux semaines, vendredi, 735 établissements ont été perturbés et le ministre de l'Intérieur a dénombré plus de 5000 interpellations depuis lundi. Côté blessés, plus de 300 pompiers et gendarmes pour la seule journée de jeudi et 65 personnels de l'éducation nationale depuis le début. La facture, 7 millions d'euros de dégâts en Île-de-France, jusqu'à 30 millions en Auvergne-Rhône-Alpes. Ces violences nourrissent des plaintes de part et d'autre. À Saint-Ouen, l'homme dans le Val d'Oise, un adolescent de 14 ans, a été grièvement blessé au visage par un tir policier. Sa famille a déposé plainte pour tentative d'homicide volontaire. À Belfort, c'est un policier civil qui a été roué de coups vendredi. Là aussi, une enquête pour tentative d'homicide est ouverte et plusieurs suspects ont été identifiés. À Nantes, le lycée Nelson Mandela incendie restera fermé jusqu'à la Toussaint. À présent, les prisons françaises n'ont jamais été aussi pleines. 90 020 détenus au 1er septembre pour 63 348 places. selon des chiffres publiés hier, une densité de 142% et 8347 matelas posés au sol. À noter aussi un tour de vis sur les routes. Téléphoner au volant peut désormais coûter une suspension de permis partout en France. De 15 jours à 6 mois s'y ajoutent 135 euros d'amende et 3 points à moins. Du côté de la justice antiterroriste, 5 personnes ont été mises en examen pour financement du Hamas via 2 associations humanitaires. Elles contestent les faits. Et toujours hier, la région Hauts-de-France a reconnu une cyberattaque chez 2 de ses prestataires. Nom, adresse électronique et peut-être coordonnées bancaires ont été dérobées. Et enfin, côté culture, sérieuse déconvenue pour Digger, le dernier film de Tom Cruise, 180 millions de dollars de budget, moins de 10 millions sur son premier week-end. C'était votre Flash Info, passez un très bon dimanche à tous.
5: Morane, de son vrai nom Claudine Lupertz, est née le 12 novembre 1960 à Ixelles, en Belgique, dans une famille de musiciens. Son père était compositeur et directeur de conservatoire, sa mère professeure de piano. Très tôt, elle se passionne pour le chant et exerce sa voix dans les clubs de jazz et les rues de Bruxelles avant de se faire remarquer. Universalmusic.fr, plus 1. C'est dans les années 1980 qu'elle se fait connaître du grand public grâce à son rôle de Marie-Jeanne dans la comédie musicale Starmania, produite par Michel Berger. Elle sort ensuite plusieurs albums, dont Danser, Morane et Ami ou Ennemi, avec des titres emblématiques comme Sur un prélude de Bach, Toutes les mamas, ou encore le duo Tu es mon autre avec Lara Fabian. Sa voix chaude, expressive et jazzy lui vaut d'être considérée comme l'une des grandes voix de la chanson francophone. Universalmusic.fr, plus 1. Morane multiplie les collaborations avec de grands noms et participe à des émissions télé comme La Nouvelle Star en tant que jurée. Après une pause due à des problèmes de cordes vocales, elle prépare un album hommage à Jacques Brel en 2018. Moins de 24 heures après sa dernière apparition publique à Bruxelles, elle est retrouvée morte à son domicile le 7 mai 2018 à l'âge de 57 ans. Sa carrière, marquée par une grande fidélité du public et une voix unique, laisse une empreinte durable dans la chanson francophone.
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6: Le Top Hit Memory au son pop rock aujourd'hui. Retour en 2005 avec le papillon de Superbus, Butterfly.

de Jennifer Ayash, qui n'est autre que la fille de Chantal Lobby, n'a pas tardé à s'imposer dans le paysage musical français. Ce morceau est extrait de leur album Pop and Gum, un clin d'œil au style pop rock acidulé et énergique qui caractérise le groupe. Et c'est dans cette chanson que la voix de Jennifer Ayash et la guitare de Patrice Faucon trouvent un équilibre parfait entre fraîcheur et punch. La mélodie catchy et le refrain accrocheur ont propulsé Butterfly en haut des charts, faisant de l'album Pop and Gum un succès avec plus de 250 000 exemplaires vendus en France en 2005. Un album qui a même été certifié double disque d'or, et Butterfly reste un incontournable aujourd'hui pour tous les fans de pop-rock français. Un morceau qui nous replonge donc dans les années 2000 avec nostalgie et bonne humeur aujourd'hui.

de l'autorité publique sur un mineur de moins de 15 ans. Une conférence de presse est prévue demain à 14h pour évoquer les démarches engagées. Politique, seuls 29% des Français soutiennent le projet de budget du gouvernement pour 2027. C'est ce que montre un sondage YouGov pour le Huffington Post. 51% des sondés sont par ailleurs opposés à demander un effort particulier aux retraités dans le cadre de ce budget. La menace de censure plane sur le gouvernement de Sébastien Lecornu. Guerre en Ukraine, un pont a été bombardé à Kiev pendant la visite du chancelier allemand. C'est ce qu'a annoncé la mairie de la capitale aujourd'hui. La visite surprise du chancelier vise à réaffirmer le soutien du pays face à la Russie dans un contexte où les bombardements s'intensifient. Avion des Bermudes disparu. Les débris ont été retrouvés au large de la côte nord-est des États-Unis. C'est ce qu'ont annoncé les gardes-côtes américains. L'avion médical en provenance des Bermudes avait disparu des radars hier. 6 personnes étaient à son bord au total. Les circonstances du crash restent à déterminer. Divertissement, le Batman de Robert Pattinson ne fera pas équipe avec d'autres super-héros. C'est en tout cas l'avis de l'acteur. Il imagine difficilement ce personnage évoluer ailleurs que dans l'univers imaginé par le réalisateur Matt Reeves. Il le voit mal se retrouver face à un Superman dont l'univers est très coloré. Le chevalier noir déprimerait tout le monde selon lui.

0: octobre, beau temps calme d'arrière-saison avec du soleil après la dissipation de quelques bancs de brouillard matinaux. Attention à une tendance orageuse à proximité des Pyrénées. Les températures pour ce lundi matin, 10 degrés sur Lille, 11 à Paris, Cherbourg, 12 degrés pour Brest, 13 à Strasbourg, 14 degrés à Dijon, 14 également pour Nantes, 15 degrés à Lyon, 16 à Toulouse et Bordeaux, 16 également pour Nice, 17 à Marseille et Biarritz, 19 à Perpignan et Bastia. Et pour ce lundi après-midi, 20 degrés sur la Normandie, 21 sur les Hauts-de-France et sur la Bretagne, 22 degrés en région parisienne et sur le centre-val de Loire, 23 sur le Grand Est, 24 degrés en Bourgogne, 24 également sur les Pays de la Loire et la vallée du Rhône, 25 degrés sur la Nouvelle-Aquitaine et sur l'Occitanie, entre 22 et 24 degrés sur le pourtour méditerranéen et 25 degrés pour la Corse.
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2: Bonjour à tous. Football, l'Angleterre a largement battu la Croatie hier en Ligue des Nations avec un score final de 7-0. La rencontre était prévue à huis clos pour des raisons disciplinaires et les joueurs ont joué devant plus de 6000 enfants. Le pays est le deuxième de son groupe avec 6 points, tandis que la Croatie est troisième avec 3 points. Il reste derrière l'Espagne qui occupe la première place avec ses 9 points. La République tchèque est bonne dernière avec 0 points. Justice, attaquée par Kylian Mbappé pour harcèlement moral, le PSG bénéficie d'un non-lieu. Une information judiciaire avait été ouverte et le joueur avait retiré sa plainte en juillet 2025. Un non-lieu a été rendu par les juges à défaut d'avoir établi des charges suffisantes. Le retrait de la plainte a donc conduit à ce verdict alors qu'elle avait été déposée en mai 2025. Cyclisme, le Français Ronan Auger est sorti du coma artificiel après sa lourde chute. Il est tombé vendredi en Malaisie et garde de lourdes séquelles, dont une commotion cérébrale. Le sportif de 22 ans est cependant capable de bouger ses bras et ses jambes, mais aussi de communiquer. Ses proches ont fait part de leur soulagement. Son équipe a précisé qu'il allait bien, compte tenu des circonstances et de son accident. Demi Vollering devient la première coureuse européenne sacrée championne d'Europe et du monde la même année. Elle était la grande favorite et conserve de son titre européen acquis en France en 2025. Elle accroche d'ailleurs à cette occasion un 16e succès lors de cette saison exceptionnelle. Top 14, Montpellier jouera contre Toulon à 21h05 aujourd'hui dans le cadre de la 5e journée de compétition. Bordeaux-Bègles l'a battu Lyon hier. La Rochelle l'a emporté sur Clermont, tout comme Bayonne sur le Stade français. Le Racing 92 sur Perpignan et Pau sur Vannes. Toulouse a par ailleurs battu Castres. Toulouse est premier au classement provisoire devant Pau et Bayonne. Rugby toujours, l'Argentin Benjamin Urdapilleta est devenu le meilleur marqueur de l'ère professionnelle du championnat de France. Il a marqué 2619 points en tout et avait prolongé sa carrière pour pouvoir battre le précédent record.
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4: Bonjour, bonjour à tous. La crise des lycées qui a pris une tournure nettement politique. Matignon attribue les blocages à la France insoumise et ce qui appelle ses relais de l'ultra-gauche. En s'appuyant sur une note de renseignement, Jean-Luc Mélenchon rejette ces accusations en bloc. Il a estimé hier que la mobilisation de mardi, le 6 octobre,

0: on n'était qu'un point de départ. Ce troisième acte s'accompagnera d'une grève dans l'éducation nationale. Les Français, eux, restent solidaires. 62% jugent la mobilisation justifiée. Autre temps fort, le bilan de ces deux semaines, vendredi, 735 établissements ont été perturbés et le ministre de l'Intérieur a dénombré plus de 5000 interpellations depuis lundi. Côté blessés, plus de 300 pompiers et gendarmes pour la seule journée de jeudi et 65 personnels de l'éducation nationale depuis le début. La facture, 7 millions d'euros de dégâts en Île-de-France, jusqu'à 30 millions en Auvergne-Rhône-Alpes. Ces violences nourrissent des plaintes de part et d'autre. À Saint-Ouen, l'homme dans le Val-d'Oise, un adolescent de 14 ans, a été grièvement blessé au visage par un tir policier. Sa famille a déposé plainte pour tentative d'homicide volontaire. À Belfort, c'est un policier civil qui a été roué de coups vendredi. Là aussi, une enquête pour tentative d'homicide est ouverte et plusieurs suspects ont été identifiés. À Nantes, le lycée Nelson Mandela incendie restera fermé jusqu'à la Toussaint. À présent, les prisons françaises n'ont jamais été aussi pleines. 90 020 détenus au 1er septembre pour 63 348 places. Selon des chiffres publiés hier, une densité de 142% et 8 347 matelas posés au sol. À noter aussi un tour de vis sur les routes. Téléphoner au volant peut désormais écouter une suspension de permis partout en France. De 15 jours à 6 mois s'y ajoutent 135 euros d'amende et 3 points à moins. Du côté de la justice antiterroriste, 5 personnes ont été mises en examen pour financement du Hamas via 2 associations humanitaires. Elles contestent les faits. Et toujours hier, la région Hauts-de-France a reconnu une cyberattaque chez 2 de ses prestataires. Nom, adresse électronique et peut-être coordonnées bancaires ont été dérobées. Et enfin, côté culture, sérieuse déconvenue pour Digger, le dernier film de Tom Cruise. 180 millions de dollars de budget, moins de 10 millions sur son premier week-end. C'était votre Flash Info. Passez un très bon dimanche à tous.
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2: Le Top Hit Memory au son pop rock aujourd'hui. Retour en 2005 avec le papillon de Superbus, Butterfly.

0: de Jennifer Ayash, qui n'est autre que la fille de Chantal Lobby, n'a pas tardé à s'imposer dans le paysage musical français. Ce morceau est extrait de leur album Pop and Gum, un clin d'œil au style pop rock acidulé et énergique qui caractérise le groupe. Et c'est dans cette chanson que la voix de Jennifer Ayash et la guitare de Patrice Faux,
1: 17h,
0: un équilibre parfait entre fraîcheur et punch, la mélodie catchy et le refrain accrocheur ont propulsé Butterfly en haut des charts, faisant de l'album Pop and Gum un succès avec plus de 250 000 exemplaires vendus en France en 2005. Un album qui a même été certifié double disque d'or, et Butterfly reste un incontournable aujourd'hui pour tous les fans de pop rock français. Un morceau qui nous replonge donc dans les années 2000 avec nostalgie et bonne humeur aujourd'hui dans le Top Hit Memory.

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1: Bonsoir à tous. Mobilisation des lycéens. 400 à 500 établissements seront totalement ou partiellement fermés demain en France. C'est ce qu'a indiqué aujourd'hui le ministère de l'Éducation nationale. 24 établissements ont par ailleurs été incendiés ou saccagés en marge du mouvement lycéen lancé en début de semaine. Les fermetures interviendront demain lorsque les conditions de sécurité ne sont pas réunies. De son côté, l'insoumis Manuel Bompard a déclaré aujourd'hui qu'il y a une responsabilité de pourrissement et d'escalade du gouvernement dans les violences qui entourent la mobilisation des lycéens. De son côté, le ministre de l'Intérieur a réfuté toute intervention disproportionnée des policiers contre les blocages. L'Union syndicale lycéenne dénonce une volonté d'infantiliser le mouvement. Présidentielle de 2027, Fabien Roussel a déclaré que jamais il ne se retirera au profit d'une autre formation politique. Le candidat du Parti communiste a par ailleurs plaidé pour une dynamique de victoire à gauche au second tour du scrutin. Il demande aux Français de s'intéresser au débat à gauche et de choisir le candidat duquel ils se sentent le plus proche. Prix du carburant, Michel-Édouard Leclerc estime que la libération des stocks stratégiques de barils aura des effets positifs. Le G7 a annoncé en fin de semaine la libération de 100 millions de barils de diesel et de pétrole brut pour détendre les prix des carburants. Aucun chiffre ni calendrier n'a cependant été précisé. Guerre en Ukraine, les États-Unis veulent organiser des pourparlers à trois avec Kiev et Moscou fin octobre. C'est ce qu'a indiqué aujourd'hui le président ukrainien, et ce dans le cadre des efforts diplomatiques pour trouver une issue favorable à la guerre. Le président Zelensky a pris la parole lors d'une conférence de presse. Sylvester Stallone a révélé ne pas être allé aux funérailles de sa mère. L'acteur avait une relation difficile avec elle depuis l'enfance. Il a fait cette confidence alors qu'il est en pleine promotion de son autobiographie. Jackie Stallone est décédé en septembre 2020 à 98 ans. Il avait coupé les ponts avec elle.

0: octobre, beau temps calme d'arrière-saison avec du soleil après la dissipation de quelques bancs de brouillard matinaux. Attention à une tendance orageuse à proximité des Pyrénées. Les températures pour ce lundi matin, 10 degrés sur Lille, 11 à Paris-Cherbourg, 12 degrés pour Brest, 13 à Strasbourg, 14 degrés à Dijon, 14 également pour Nantes, 15 degrés à Lyon, 16 à Toulouse et Bordeaux, 16 également pour Nice, 17 à Marseille et Biarritz, 19 à Perpignan et Bastia. Et pour ce lundi après-midi, 20 degrés sur la Normandie, 21 sur les Hauts-de-France et sur la Bretagne, 22 degrés en région parisienne et sur le centre-val de Loire, 23 sur le Grand Est, 24 degrés en Bourgogne, 24 également sur les pays de la Loire et la vallée du Rhône, 25 degrés sur la Nouvelle-Aquitaine et sur l'Occitanie, entre 22 et 24 degrés sur le pourtour méditerranéen et 25 degrés pour la Corse.
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2: Bonjour à tous. Football, l'Angleterre a largement battu la Croatie hier en Ligue des Nations avec un score final de 7-0. La rencontre était prévue à huis clos pour des raisons disciplinaires et les joueurs ont joué devant plus de 6000 enfants. Le pays est le deuxième de son groupe avec 6 points, tandis que la Croatie est troisième avec 3 points. Il reste derrière l'Espagne qui occupe la première place avec ses 9 points. La République tchèque est bonne dernière avec 0 points. Justice, attaqué par Kylian Mbappé pour harcèlement moral, le PSG bénéficie d'un non-lieu. Une information judiciaire avait été ouverte et le joueur avait retiré sa plainte en juillet 2025. Un non-lieu a été rendu par les juges à défaut d'avoir établi des charges suffisantes. Le retrait de la plainte a donc conduit à ce verdict alors qu'elle avait été déposée en mai 2025. Cyclisme, le Français Ronan Auger est sorti du coma artificiel après sa lourde chute. Il est tombé vendredi en Malaisie et garde de lourdes séquelles, dont une commotion cérébrale. Le sportif de 22 ans est cependant capable de bouger ses bras et ses jambes, mais aussi de communiquer. Ses proches ont fait part de leur soulagement. Son équipe a précisé qu'il allait bien, compte tenu des circonstances et de son accident. Demi Vollering devient la première coureuse européenne sacrée championne d'Europe et du monde la même année. Elle était la grande favorite et conserve de son titre européen acté en France en 2025. Elle accroche d'ailleurs à cette occasion un 16e succès lors de cette saison exceptionnelle. Top 14, Montpellier jouera contre Toulon à 21h05 aujourd'hui dans le cadre de la 5e journée de compétition. Bordeaux-Bègles l'a battu Lyon hier. La Rochelle l'a emporté sur Clermont, tout comme Bayonne sur le Stade français. Le Racing 92 sur Perpignan et Pau sur Vannes. Toulouse a par ailleurs battu Castres. Toulouse est premier au classement provisoire devant Pau et Bayonne. Rugby toujours, l'Argentin Benjamin Urda Pieta est devenu le meilleur marqueur de l'ère professionnelle du championnat de France. Il a marqué 2619 points en tout et avait prolongé sa carrière pour pouvoir battre le précédent record.
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4: Bonjour, bonjour à tous. La crise des lycées qui a pris une tournure nettement politique. Matignon attribue les blocages à la France insoumise et ce qui appelle ses relais de l'ultra-gauche. En s'appuyant sur une note de renseignement, Jean-Luc Mélenchon rejette ses accusations en bloc. Il a estimé hier que la mobilisation de mardi, le 6 octobre, n'était qu'un point de départ. Ce troisième acte s'accompagnera d'une grève dans l'éducation nationale. Les Français, eux, restent solidaires. 62% jugent la mobilisation justifiée. Autre temps fort, le bilan de ces deux semaines, vendredi, 735 établissements ont été perturbés et le ministre de l'Intérieur a dénombré plus de 5000 interpellations depuis lundi. Côté blessés, plus de 300 pompiers et gendarmes pour la seule journée de jeudi et 65 personnels de l'éducation nationale depuis le début. La facture, 7 millions d'euros de dégâts en Île-de-France, jusqu'à 30 millions en Auvergne-Rhône-Alpes. Ces violences nourrissent des plaintes de part et d'autre. À Saint-Ouen, l'homme dans le Val-d'Oise, un adolescent de 14 ans, a été grièvement blessé au visage par un tir policier. Sa famille a déposé plainte pour tentative d'homicide volontaire. À Belfort, c'est un policier civil qui a été roué de coups vendredi. Là aussi, une enquête pour tentative d'homicide est ouverte et plusieurs suspects ont été identifiés. À Nantes, le lycée Nelson Mandela incendie restera fermé jusqu'à la Toussaint. À présent, les prisons françaises n'ont jamais été aussi pleines. 90 020 détenus au 1er septembre pour 63 348 places. Selon des chiffres publiés hier, une densité de 142% et 8347 matelas posés au sol. À noter aussi un tour de vis sur les routes. Téléphoner au volant peut désormais écouter une suspension de permis partout en France. De 15 jours à 6 mois s'y ajoutent 135 euros d'amende et 3 points à moins. Du Du côté de la justice antiterroriste, 5 personnes ont été mises en examen pour financement du Hamas via 2 associations humanitaires. Elles contestent les faits. Et toujours hier, la région Hauts-de-France a reconnu une cyberattaque chez 2 de ses prestataires. Nom, adresse électronique et peut-être coordonnées bancaires ont été dérobées. Et enfin, côté culture, sérieuse déconvenue pour Digger, le dernier film de Tom Cruise, 180 millions de dollars de budget, moins de 10 millions sur son premier week-end. C'était votre Flash Info. Passez un très bon dimanche à tous.
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5: Le Top Hit Memory au son pop rock aujourd'hui. Retour en 2005 avec le papillon de Superbus, Butterfly.

de Jennifer Ayash, qui n'est autre que la fille de Chantal Lauby, n'a pas tardé à s'imposer dans le paysage musical français. Ce morceau est extrait de leur album Pop and Gum, un clin d'œil au style pop rock acidulé et énergique qui caractérise le groupe. Et c'est dans cette chanson que la voix de Jennifer Ayash et la guitare de Patrice Faucon trouvent un équilibre parfait entre fraîcheur et punch. La mélodie catchy et le refrain accrocheur ont propulsé Butterfly en haut des charts, faisant de l'album Pop and Gum un succès avec plus de 250 000 exemplaires vendus en France en 2005. Un album qui a même été certifié double disque d'or, et Butterfly reste un incontournable aujourd'hui pour tous les fans de pop rock français. Un morceau qui nous replonge donc dans les années 2000 avec nostalgie et bonne humeur aujourd'hui dans le Top Hit Memory.

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1: Bonsoir à tous. Mobilisation des lycéens. 400 à 500 établissements seront totalement ou partiellement fermés demain en France. C'est ce qu'a indiqué aujourd'hui le ministère de l'Éducation nationale. 24 établissements ont par ailleurs été incendiés ou saccagés en marge du mouvement lycéen lancé en début de semaine. Les fermetures interviendront demain lorsque les conditions de sécurité ne sont pas réunies.

De son côté, le ministre de l'Intérieur a réfuté toute intervention disproportionnée des policiers contre les blocages. L'Union syndicale lycéenne dénonce une volonté d'infantiliser le mouvement. Présidentielle de 2027, Fabien Roussel a déclaré que jamais il ne se retirera au profit d'une autre formation politique. Le candidat du Parti communiste a par ailleurs plaidé pour une dynamique de victoire à gauche au second tour du scrutin. Il demande aux Français de s'intéresser au débat à gauche et de choisir le candidat duquel ils se sentent le plus proche. Près du carburant, Michel-Édouard Leclerc estime que la libération des stocks stratégiques de barils aura des effets positifs. Le G7 a annoncé en fin de semaine la libération de 100 millions de barils de diesel et de pétrole brut pour détendre les prix des carburants. Aucun chiffre ni calendrier n'a cependant été précisé. Bien en Ukraine, les États-Unis veulent organiser des pourparlers à trois avec Kiev et Moscou fin octobre. C'est ce qu'a indiqué aujourd'hui le président ukrainien, et ce dans le cadre des efforts diplomatiques pour trouver une issue favorable à la guerre. Le président Zelensky a pris la parole lors d'une conférence de presse. Sylvester Stallone a révélé ne pas être allé aux funérailles de sa mère. L'acteur avait une relation difficile avec elle depuis l'enfance. Il a fait cette confidence alors qu'il est en pleine promotion de son autobiographie. Jackie Stallone est décédé en septembre 2020 à 98 ans. Il avait coupé les ponts avec elle.

0: octobre. Beau temps calme d'arrière-saison avec du soleil après la dissipation de quelques bancs de brouillard matinaux. Attention à une tendance orageuse à proximité des Pyrénées. Les températures pour ce lundi matin, 10 degrés sur Lille, 11 à Paris-Cherbourg, 12 degrés pour Brest, 13 à Strasbourg, 14 degrés à Dijon, 14 également pour Nantes, 15 degrés à Lyon, 16 à Toulouse et Bordeaux, 16 également pour Nice, 17 à Marseille et Biarritz, 19 à Perpignan et Bastia. Et pour ce lundi après-midi, 20 degrés sur la Normandie, 21 sur les Hauts-de-France et sur la Bretagne, 22 degrés en région parisienne et sur le centre-val de Loire, 23 sur le Grand Est, 24 degrés en Bourgogne, 24 également sur les pays de la Loire et la vallée du Rhône, 25 degrés sur la Nouvelle-Aquitaine et sur l'Occitanie, entre 22 et 24 degrés sur le pourtour méditerranéen et 25 degrés pour la Corse.
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2: Bonjour à tous. Football, l'Angleterre a largement battu la Croatie hier en Ligue des Nations avec un score final de 7-0. La rencontre était prévue à huis clos pour des raisons disciplinaires et les joueurs ont joué devant plus de 6000 enfants. Le pays est le deuxième de son groupe avec 6 points, tandis que la Croatie est troisième avec 3 points. Il reste derrière l'Espagne qui occupe la première place avec ses 9 points. La République tchèque est bonne dernière avec 0 points. Justice, attaqué par Kylian Mbappé pour harcèlement moral, le PSG bénéficie d'un non-lieu. Une information judiciaire avait été ouverte et le joueur avait retiré sa plainte en juillet 2025. Un non-lieu a été rendu par les juges à défaut d'avoir établi des charges suffisantes. Le retrait de la plainte a donc conduit à ce verdict alors qu'elle avait été déposée en mai 2025. Cyclisme, le Français Ronan Auger est sorti du coma artificiel après sa lourde chute. Il est tombé vendredi en Malaisie et garde de lourdes séquelles, dont une commotion cérébrale. Le sportif de 22 ans est cependant capable de bouger ses bras et ses jambes, mais aussi de communiquer. Ses proches ont fait part de leur soulagement. Son équipe a précisé qu'il allait bien, compte tenu des circonstances et de son accident. Demi Vollering devient la première coureuse européenne sacrée championne d'Europe et du monde la même année. Elle était la grande favorite et conserve de son titre européen acté en France en 2025. Elle accroche d'ailleurs à cette occasion un 16e succès lors de cette saison exceptionnelle. Top 14, Montpellier jouera contre Toulon à 21h05 aujourd'hui dans le cadre de la 5e journée de compétition. Bordeaux-Bègles l'a battu Lyon hier. La Rochelle l'a emporté sur Clermont, tout comme Bayonne sur le Stade français. Le Racing 92 sur Perpignan et Pau sur Vannes. Toulouse a par ailleurs battu Castres. Toulouse est premier au classement provisoire devant Pau et Bayonne. Rugby toujours, l'Argentin Benjamin Urda Pieta est devenu le meilleur marqueur de l'ère professionnelle du championnat de France. Il a marqué 2619 points en tout et avait prolongé sa carrière pour pouvoir battre le précédent record.
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4: Bonjour, bonjour à tous. La crise des lycées qui a pris une tournure nettement politique. Matignon attribue les blocages à la France insoumise et ce qui appelle ses relais de l'ultra-gauche. En s'appuyant sur une note de renseignement, Jean-Luc Mélenchon rejette ses accusations en bloc. Il a estimé hier que la mobilisation de mardi, le 6 octobre, n'était qu'un point de départ. Ce troisième acte s'accompagnera d'une grève dans l'éducation nationale. Les Français, eux, restent solidaires. 62% jugent la mobilisation justifiée. Autre temps fort, le bilan de ces deux semaines, vendredi, 735 établissements ont été perturbés et le ministre de l'Intérieur a dénombré plus de 5000 interpellations depuis lundi. Côté blessés, plus de 300 pompiers et gendarmes pour la seule journée de jeudi et 65 personnels de l'éducation nationale depuis le début. La facture, 7 millions d'euros de dégâts en Île-de-France, jusqu'à 30 millions en Auvergne-Rhône-Alpes. Ces violences nourrissent des plaintes de part et d'autre. À Saint-Ouen, l'homme dans le Val-d'Oise, un adolescent de 14 ans, a été grièvement blessé au visage par un tir policier. Sa famille a déposé plainte pour tentative d'homicide volontaire. À Belfort, c'est un policier civil qui a été roué de coups vendredi. Là aussi, une enquête pour tentative d'homicide est ouverte et plusieurs suspects ont été identifiés. À Nantes, le lycée Nelson Mandela incendie restera fermé jusqu'à la Toussaint. À présent, les prisons françaises n'ont jamais été aussi pleines. 90 020 détenus au 1er septembre pour 63 348 places. Selon des chiffres publiés hier, une densité de 142% et 8 347 matelas posés au sol. À À noter aussi un tour de vis sur les routes. Téléphoner au volant peut désormais coûter une suspension de permis partout en France. De 15 jours à 6 mois s'y ajoutent 135 euros d'amende et 3 points à moins. Du côté de la justice antiterroriste, 5 personnes ont été mises en examen pour financement du Hamas via 2 associations humanitaires. Elles contestent les faits. Et toujours hier, la région Hauts-de-France a reconnu une cyberattaque chez 2 de ses prestataires. Nom, adresse électronique et peut-être coordonnées bancaires ont été dérobées. Et enfin, côté culture, sérieuse déconvenue pour Digger, le dernier film de Tom Cruise. 180 millions de dollars de budget, moins de 10 millions sur son premier week-end. C'était votre Flash Info. Passez un très bon dimanche à tous.
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5: Le Top Hit Memory au son pop rock aujourd'hui. Retour en 2005 avec le papillon de Superbus.

Le groupe de Jennifer Ayash, qui n'est autre que la fille de Chantal Lobby, n'a pas tardé à s'imposer dans le paysage musical français. Ce morceau est extrait de leur album Pop and Gum, un clin d'œil au style pop rock acidulé et énergique qui caractérise le groupe. Et c'est dans cette chanson que la voix de Jennifer Ayash et la guitare de Patrice Faucon trouvent un équilibre parfait entre fraîcheur et punch. La mélodie catchy et le refrain accrocheur ont propulsé Butterfly en haut des charts, faisant de l'album Pop and Gum un succès avec plus de 250 000 exemplaires vendus en France en 2005. Un album qui a même été certifié double disque d'or, et Butterfly reste un incontournable aujourd'hui pour tous les fans de pop rock français. Un morceau qui nous replonge donc dans les années 2000 avec nostalgie et bonne humeur aujourd'hui dans le top.

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1: Bonsoir à tous. Mobilisation des lycéens. 400 à 500 établissements seront totalement ou partiellement fermés demain en France. C'est ce qu'a indiqué aujourd'hui le ministère de l'Éducation nationale. 24 établissements ont par ailleurs été incendiés ou saccagés en marge du mouvement lycéen lancé en début de semaine. Les fermetures interviendront demain lorsque les conditions de sécurité ne sont pas réunies. De son côté, l'insoumis Manuel Bompard a déclaré aujourd'hui qu'il y a une responsabilité de pourrissement et d'escalade du gouvernement dans les violences qui entourent la mobilisation des lycéens. De son côté, le ministre de l'Intérieur a réfuté toute intervention disproportionnée des policiers contre les blocages. L'Union syndicale lycéenne dénonce une volonté d'infantiliser le mouvement. Présidentielle de 2027, Fabien Roussel a déclaré que jamais il ne se retirera au profit d'une autre formation politique. Le candidat du Parti communiste a par ailleurs plaidé pour une dynamique de victoire à gauche au second tour du scrutin. Il demande aux Français de s'intéresser au débat à gauche et de choisir le candidat duquel ils se sentent le plus proche. Près du carburant,

0: millions de barils de diesel et de pétrole brut.
1: 17h30.
0: Prix des carburants. Aucun chiffre ni calendrier n'a cependant été précisé. Guerre en Ukraine, les États-Unis veulent organiser des pourparlers à trois avec Kiev et Moscou fin octobre. C'est ce qu'a indiqué aujourd'hui le président ukrainien, et ce dans le cadre des efforts diplomatiques pour trouver une issue favorable à la guerre. Le président Zelensky a pris la parole lors d'une conférence de presse. Sylvester Stallone a révélé ne pas être allé aux funérailles de sa mère. L'acteur avait une relation difficile avec elle depuis l'enfance. Il a fait cette confidence alors qu'il est en pleine promotion de son autobiographie. Jackie Stallone est décédé en septembre 2020 à 98 ans. Il avait coupé les ponts avec elle.

0: Bordeaux, 16 également pour Nice, 17 à Marseille et Biarritz, 19 à Perpignan et Bastia. Et pour ce lundi après-midi, 20 degrés sur la Normandie, 21 sur les Hauts-de-France et sur la Bretagne, 22 degrés en région parisienne et sur le centre-val de Loire, 23 sur le Grand Est, 24 degrés en Bourgogne, 24 également sur les pays de la Loire et la vallée du Rhône, 25 degrés sur la Nouvelle-Aquitaine et sur l'Occitanie, entre 22 et 24 degrés sur le pourtour méditerranéen et 25 degrés pour la Corse.
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2: Bonjour à tous. Football, l'Angleterre a largement battu la Croatie hier en Ligue des Nations avec un score final de 7-0. La rencontre était prévue à huis clos pour des raisons disciplinaires et les joueurs ont joué devant plus de 6000 enfants. Le pays est le deuxième de son groupe avec 6 points, tandis que la Croatie est troisième avec 3 points. Il reste derrière l'Espagne qui occupe la première place avec ses 9 points. La République tchèque est bonne dernière avec 0 points. Justice, attaqué par Kylian Mbappé pour harcèlement moral, le PSG bénéficie d'un non-lieu. Une information judiciaire avait été ouverte et le joueur avait retiré sa plainte en juillet 2025. Un non-lieu a été rendu par les juges à défaut d'avoir établi des charges suffisantes. Le retrait de la plainte a donc conduit à ce verdict alors qu'elle avait été déposée en mai 2025. Cyclisme, le Français Ronan Auger est sorti du coma artificiel après sa lourde chute. Il est tombé vendredi en Malaisie et garde de lourdes séquelles, dont une commotion cérébrale. Le sportif de 22 ans est cependant capable de bouger ses bras et ses jambes, mais aussi de communiquer. Ses proches ont fait part de leur soulagement. Son équipe a précisé qu'il allait bien, compte tenu des circonstances et de son accident. Demi Vollering devient la première coureuse européenne sacrée championne d'Europe et du monde la même année. Elle était la grande favorite et conserve de son titre européen acté en France en 2025. Elle accroche d'ailleurs à cette occasion un 16e succès lors de cette saison exceptionnelle. Top 14, Montpellier jouera contre Toulon à 21h05 aujourd'hui dans le cadre de la 5e journée de compétition. Bordeaux-Bègles l'a battu Lyon hier. La Rochelle l'a emporté sur Clermont, tout comme Bayonne sur le Stade français. Le Racing 92 sur Perpignan et Pau sur Vannes. Toulouse a par ailleurs battu Castres. Toulouse est premier au classement provisoire devant Pau et Bayonne. Rugby toujours, l'Argentin Benjamin Urdapilleta est devenu le meilleur marqueur de l'ère professionnelle du championnat de France. Il a marqué 2619 points en tout et avait prolongé sa carrière pour pouvoir battre le précédent record.
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4: Bonjour, bonjour à tous. La crise des lycées qui a pris une tournure nettement politique. Matignon attribue les blocages à la France insoumise et ce qui appelle ses relais de l'ultra-gauche. En s'appuyant sur une note de renseignement, Jean-Luc Mélenchon rejette ces accusations en bloc. Il a estimé hier que la mobilisation de mardi, le 6 octobre, n'était qu'un point de départ. Ce troisième acte s'accompagnera d'une grève dans l'éducation nationale. Les Français, eux, restent solidaires. 62% jugent la mobilisation justifiée. Autre temps fort, le bilan de ces deux semaines, vendredi, 735 établissements ont été perturbés et le ministre de l'Intérieur a dénombré plus de 5000 interpellations depuis lundi. Côté blessés, plus de 300 pompiers et gendarmes pour la seule journée de jeudi et 65 personnels de l'éducation nationale depuis le début. La facture, 7 millions d'euros de dégâts en Île-de-France, jusqu'à 30 millions en Auvergne-Rhône-Alpes. Ces violences nourrissent des plaintes de part et d'autre. À Saint-Ouen, l'homme dans le Val-d'Oise, un adolescent de 14 ans, a été grièvement blessé au visage par un tir policier. Sa famille a déposé plainte pour tentative d'homicide volontaire. À Belfort, c'est un policier civil qui a été roué de coups vendredi. Là aussi, une enquête pour tentative d'homicide est ouverte et plusieurs suspects ont été identifiés. À Nantes, le lycée Nelson Mandela incendie restera fermé jusqu'à la Toussaint. À présent, les prisons françaises n'ont jamais été aussi pleines. 90 000

0: 147 matelas posés au sol. À noter aussi un tour de vis sur les routes. Téléphoner au volant peut désormais écouter une suspension de permis partout en France. De 15 jours à 6 mois s'y ajoutent 135 euros d'amende et 3 points à moins. Du côté de la justice antiterroriste, 5 personnes ont été mises en examen pour financement du Hamas via 2 associations humanitaires. Elles contestent les faits. Et toujours hier, la région Hauts-de-France a reconnu une cyberattaque chez 2 de ses prestataires. Nom, adresse électronique et peut-être coordonnées bancaires ont été dérobées. Et en fait, côté culture, sérieuse déconvenue pour Digger, le dernier film de Tom Cruise, 180 millions de dollars de budget, moins de 10 millions sur son premier week-end. C'était votre Flash Info, passez un très bon dimanche à tous.
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2: Le Top Hit Memory au son pop rock aujourd'hui, retour en 2005 avec le papillon de Superbus, Butterfly.

Le groupe de Jennifer Ayash, qui n'est autre que la fille de Chantal Lobby, n'a pas tardé à s'imposer dans le paysage musical français. Ce morceau est extrait de leur album Pop and Gum, un clin d'œil au style pop rock acidulé et énergique qui caractérise le groupe. Et c'est dans cette chanson que la voix de Jennifer Ayash et la guitare de Patrice Faucon trouvent un équilibre parfait entre fraîcheur et punch. La mélodie catchy et le refrain accrocheur ont propulsé Butterfly en haut des charts, faisant de l'album Pop and Gum un succès avec plus de 250 000 exemplaires vendus en France en 2005. Un album qui a même été certifié double disque d'or, et Butterfly reste un incontournable aujourd'hui pour tous les fans de pop rock français. Un morceau qui nous replonge donc dans les années 2000 avec nostalgie et bonne humeur aujourd'hui dans le top 10.

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1: Bonsoir à tous. Mobilisation des lycéens. 400 à 500 établissements seront totalement ou partiellement fermés demain en France. C'est ce qu'a indiqué aujourd'hui le ministère de l'Éducation nationale. 24 établissements ont par ailleurs été incendiés ou saccagés en marge du mouvement lycéen lancé en début de semaine. Les fermetures interviendront demain lorsque les conditions de sécurité ne sont pas réunies. De son côté, l'insoumis Manuel Bompard a déclaré aujourd'hui qu'il y a une responsabilité de pourrissement et d'escalade du gouvernement dans les violences qui entourent la mobilisation des lycéens. De son côté, le ministre de l'Intérieur a réfuté toute intervention disproportionnée des policiers contre les blocages. L'Union syndicale lycéenne dénonce une volonté d'infantiliser le mouvement. Présidentielle de 2027, Fabien Roussel a déclaré que jamais il ne se retirera au profit d'une autre formation politique. Le candidat du Parti communiste a par ailleurs plaidé pour une dynamique de victoire à gauche au second tour du scrutin. Il demande aux Français de s'intéresser au débat à gauche et de choisir le candidat duquel ils se sentent le plus proche. Près du carburant, Michel

millions de barils de diesel et de pétrole brut pour détendre les prix des carburants. Aucun chiffre ni calendrier n'a cependant été précisé. Guerre en Ukraine, les États-Unis veulent organiser des pourparlers à trois avec Kiev et Moscou fin octobre. C'est ce qu'a indiqué aujourd'hui le président ukrainien, et ce dans le cadre des efforts diplomatiques pour trouver une issue favorable à la guerre. Le président Zelensky a pris la parole lors d'une conférence de presse. Sylvester Stallone a révélé ne pas être allé aux funérailles de sa mère. L'acteur avait une relation difficile avec elle depuis l'enfance. Il a fait cette confidence alors qu'il est en pleine promotion de son autobiographie. Jackie Stallone est décédé en septembre 2020 à 98 ans. Il avait coupé les ponts avec elle.

0: octobre. Beau temps calme d'arrière-saison avec du soleil après la dissipation de quelques bancs de brouillard matinaux. Attention à une tendance orageuse à proximité des Pyrénées. Les températures pour ce lundi matin, 10 degrés sur Lille, 11 à Paris-Cherbourg, 12 degrés pour Brest, 13 à Strasbourg, 14 degrés à Dijon, 14 également pour Nantes, 15 degrés à Lyon, 16 à Toulouse et Bordeaux, 16 également pour Nice, 17 à Marseille et Biarritz, 19 à Perpignan et Bastia. Et pour ce lundi après-midi, 20 degrés sur la Normandie, 21 sur les Hauts-de-France et sur la Bretagne, 22 degrés en région parisienne et sur le centre-val de Loire, 23 sur le Grand Est, 24 degrés en Bourgogne, 24 également sur les Pays de la Loire et la vallée du Rhône, 25 degrés sur la Nouvelle-Aquitaine et sur l'Occitanie, entre 22 et 24 degrés sur le pourtour méditerranéen et 25 degrés pour la Corse.
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2: Bonjour à tous. Football, l'Angleterre a largement battu la Croatie hier en Ligue des Nations avec un score final de 7-0. La rencontre était prévue à huis clos pour des raisons disciplinaires et les joueurs ont joué devant plus de 6000 enfants. Le pays est le deuxième de son groupe avec 6 points, tandis que la Croatie est troisième avec 3 points. Il reste derrière l'Espagne qui occupe la première place avec ses 9 points. La République tchèque est bonne dernière avec 0 points. Justice, attaqué par Kylian Mbappé pour harcèlement moral, le PSG bénéficie d'un non-lieu. Une information judiciaire avait été ouverte et le joueur avait retiré sa plainte en juillet 2025. Un non-lieu a été rendu par les juges à défaut d'avoir établi des charges suffisantes. Le retrait de la plainte a donc conduit à ce verdict alors qu'elle avait été déposée en mai 2025. Cyclisme, le Français Ronan Auger est sorti du coma artificiel après sa lourde chute. Il est tombé vendredi en Malaisie et garde de lourdes séquelles, dont une commotion cérébrale. Le sportif de 22 ans est cependant capable de bouger ses bras et ses jambes, mais aussi de communiquer. Ses proches ont fait part de leur soulagement. Son équipe a précisé qu'il allait bien, compte tenu des circonstances et de son accident. Demi Vollering devient la première coureuse européenne sacrée championne d'Europe et du monde la même année. Elle était la grande favorite et conserve de son titre européen acté en France en 2025. Elle accroche d'ailleurs à cette occasion un 16e succès lors de cette saison exceptionnelle. Top 14, Montpellier jouera contre Toulon à 21h05 aujourd'hui dans le cadre de la 5e journée de compétition. Bordeaux-Bègles l'a battu Lyon hier. La Rochelle l'a emporté sur Clermont, tout comme Bayonne sur le Stade français. Le Racing 92 sur Perpignan et Pau sur Vannes. Toulouse a par ailleurs battu Castres. Toulouse est premier au classement provisoire devant Pau et Bayonne. Rugby toujours, l'Argentin Benjamin Urdapilleta est devenu le meilleur marqueur de l'ère professionnelle du championnat de France. Il a marqué 2619 points en tout et avait prolongé sa carrière pour pouvoir battre le précédent record.
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4: Bonjour, bonjour à tous. La crise des lycées qui a pris une tournure nettement politique. Matignon attribue les blocages à la France insoumise et ce qui appelle ses relais de l'ultra-gauche. En s'appuyant sur une note de renseignement, Jean-Luc Mélenchon rejette ces accusations en bloc. Il a estimé hier que la mobilisation de mardi, le 6 octobre, n'était qu'un point de départ. Ce troisième acte s'accompagnera d'une grève dans l'éducation nationale. Les Français, eux, restent solidaires. 62% jugent la mobilisation justifiée. Autre temps fort, le bilan de ces deux semaines, vendredi, 735 établissements ont été perturbés et le ministre de l'Intérieur a dénombré plus de 5000 interpellations depuis lundi. Côté blessés, plus de 300 pompiers et gendarmes pour la seule journée de jeudi et 65 personnels de l'éducation nationale depuis l'UP. Ces violences nourrissent des plaintes de part et d'autre. À Saint-Ouen, l'homme dans le Val d'Oise, un adolescent de 14 ans, a été grièvement blessé au visage par un tir policier. Sa famille a déposé plainte pour tentative d'homicide volontaire. À Belfort, c'est un policier civil qui a été roué de coups vendredi. Là aussi, une enquête pour tentative d'homicide est ouverte et plusieurs suspects ont été identifiés. À Nantes, le lycée Nelson Mandela incendie restera fermé jusqu'à la Toussaint. À présent, les prisons françaises n'ont jamais été aussi pleines. 90 000

0: et 8347 matelas posés au sol. À noter aussi un tour de vis sur les routes. Téléphoner au volant peut désormais écouter une suspension de permis partout en France. De 15 jours à 6 mois s'y ajoutent 135 euros d'amende et 3 points à moins. Du côté de la justice antiterroriste, 5 personnes ont été mises en examen pour financement du Hamas via 2 associations humanitaires. Elles contestent les faits. Et toujours hier, la région Hauts-de-France a reconnu une cyberattaque chez 2 de ses prestataires. Nom, adresse électronique et peut-être coordonnées bancaires ont été dérobées. Et enfin, côté culture, sérieuse déconvenue pour Digger, le dernier film de Tom Cruise. 180 millions de dollars de budget, moins de 10 millions sur son premier week-end. C'était votre Flash Info. Passez un très bon dimanche à tous.
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2: Le Top Hit Memory au son pop rock aujourd'hui. Retour en 2005 avec le papillon de Superbus, Butterfly.

groupe de Jennifer Ayash, qui n'est autre que la fille de Chantal Lobby, n'a pas tardé à s'imposer dans le paysage musical français. Ce morceau est extrait de leur album Pop and Gum, un clin d'œil au style pop rock acidulé et énergique qui caractérise le groupe. Et c'est dans cette chanson que la voix de Jennifer Ayash et la guitare de Patrice Faucon trouvent un équilibre parfait entre fraîcheur et punch. La mélodie catchy et le refrain accrocheur ont propulsé Butterfly en haut des charts, faisant de l'album Pop and Gum un succès avec plus de 250 000 exemplaires vendus en France en 2005. Un album qui a même été certifié double disque d'or, et Butterfly reste un incontournable aujourd'hui pour tous les fans de pop rock français. Un morceau qui nous replonge donc dans les années 2000 avec nostalgie et bonne humeur aujourd'hui.

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1: Bonsoir à tous. Mobilisation des lycéens. 400 à 500 établissements seront totalement ou partiellement fermés demain en France. C'est ce qu'a indiqué aujourd'hui le ministère de l'Éducation nationale. 24 établissements ont par ailleurs été incendiés ou saccagés en marge du mouvement lycéen lancé en début de semaine. Les fermetures interviendront demain lorsque les conditions de sécurité ne sont pas réunies. De son côté, l'insoumis Manuel Bompard a déclaré aujourd'hui qu'il y a une responsabilité de pourrissement et d'escalade du gouvernement dans les violences qui entourent la mobilisation des lycéens. De son côté, le ministre de l'Intérieur a réfuté toute intervention disproportionnée des policiers contre les blocages. L'Union syndicale lycéenne dénonce une volonté d'infantiliser le mouvement. Présidentielle de 2027, Fabien Roussel a déclaré que jamais il ne se retirera au profit d'une autre formation politique. Le candidat du Parti communiste a par ailleurs plaidé pour une dynamique de victoire à gauche au second tour du scrutin. Il demande aux Français de s'intéresser au débat à gauche et de choisir le candidat duquel ils se sentent le plus proche. Prix du carburant, Michel-Édouard Leclerc estime que la libération des stocks stratégiques de barils aura des effets positifs. Le G7 a annoncé en fin de semaine la libération de 100 millions de barils de diesel et de pétrole brut pour détendre les prix des carburants. Aucun chiffre ni calendrier n'a cependant été précisé. Guerre en Ukraine, les États-Unis veulent organiser des pourparlers à trois avec Kiev et Moscou fin octobre. C'est ce qu'a indiqué aujourd'hui le président ukrainien, et ce dans le cadre des efforts diplomatiques pour trouver une issue favorable à la guerre. Le président Zelensky a pris la parole lors d'une conférence de presse. Sylvester Stallone a révélé ne pas être allé aux funérailles de sa mère. L'acteur avait une relation difficile avec elle depuis l'enfance. Il a fait cette confidence alors qu'il est en pleine promotion de son autobiographie. Jackie Stallone est décédé en septembre 2020 à 98 ans. Il avait coupé les ponts avec elle.
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2: La météo pour ce lundi 5 octobre, beau temps calme d'arrière-saison avec du soleil après la dissipation de quelques bancs de brouillard matinaux. Attention à une tendance orageuse à proximité des Pyrénées. Les températures pour ce lundi matin, 10 degrés sur Lille, 11 à Paris-Cherbourg, 12 degrés pour Brest, 13 à Strasbourg, 14 degrés à Dijon, 14 également pour Nantes, 15 degrés à Lyon, 16 à Toulouse et Bordeaux, 16 également pour Nice, 17 à Marseille et Biarritz, 19 à Perpignan et Bastia. Et pour ce lundi après-midi, 20 degrés sur la Normandie, 21 sur les Hauts-de-France et sur la Bretagne, 22 degrés en région parisienne et sur le centre-val de Loire, 23 sur le Grand Est, 24 degrés en Bourgogne, 24 également sur les Pays de la Loire et la vallée du Rhône, 25 degrés sur la Nouvelle-Aquitaine et sur l'Occitanie, entre 22 et 24 degrés sur le pourtour méditerranéen et 25 degrés pour la Corse.
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3: Bonjour à tous. Football, l'Angleterre a largement battu la Croatie hier en Ligue des Nations avec un score final de 7-0. La rencontre était prévue à huis clos pour des raisons disciplinaires et les joueurs ont joué devant plus de 6000 enfants. Le pays est le deuxième de son groupe avec 6 points, tandis que la Croatie est troisième avec 3 points. Il reste derrière l'Espagne qui occupe la première place avec ses 9 points. La République tchèque est bonne dernière avec 0 points. Justice, attaqué par Kylian Mbappé pour harcèlement moral, le PSG bénéficie d'un non-lieu. Une information judiciaire avait été ouverte et le joueur avait retiré sa plainte en juillet 2025. Un non-lieu a été rendu par les juges à défaut d'avoir établi des charges suffisantes. Le retrait de la plainte a donc conduit à ce verdict alors qu'elle avait été déposée en mai 2025. Cyclisme, le Français Ronan Auger est sorti du coma artificiel après sa lourde chute. Il est tombé vendredi en Malaisie et garde de lourdes séquelles, dont une commotion cérébrale. Le sportif de 22 ans est cependant capable de bouger ses bras et ses jambes, mais aussi de communiquer. Ses proches ont fait part de leur soulagement. Son équipe a précisé qu'il allait bien, compte tenu des circonstances et de son accident. Demi Vollering devient la première coureuse européenne sacrée championne d'Europe et du monde la même année. Elle était la grande favorite et conserve de son titre européen acquis en France en 2025. Elle accroche d'ailleurs à cette occasion

0: 16e succès lors de cette saison exceptionnelle. Top 14, Montpellier jouera contre Toulon à 21h05 aujourd'hui dans le cadre de la 5e journée de compétition. Bordeaux-Bègles l'a battu Lyon hier. La Rochelle l'a emporté sur Clermont, tout comme Bayonne sur le Stade français. Le Racing 92 sur Perpignan et Pau sur Vannes. Toulouse a par ailleurs battu Castres. Toulouse est premier au classement provisoire devant Pau et Bayonne. Rugby toujours, l'Argentin Benjamin Urda Pieta est devenu le meilleur marqueur de l'ère professionnelle du championnat de France. Il a marqué 2619 points en tout et avait prolongé sa carrière pour pouvoir battre le précédent record.
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3: Bonjour, bonjour à tous. La crise des lycées qui a pris une tournure nettement politique. Matignon attribue les blocages à la France insoumise et ce qui appelle ses relais de l'ultra-gauche. En s'appuyant sur une note de renseignement, Jean-Luc Mélenchon rejette ces accusations en bloc. Il a estimé hier que la mobilisation de mardi, le 6 octobre, n'était qu'un point de départ. Ce troisième acte s'accompagnera d'une grève dans l'éducation nationale. Les Français, eux, restent solidaires. 62% jugent la mobilisation justifiée. Autre temps fort, le bilan de ces deux semaines, vendredi, 735 établissements ont été perturbés et le ministre de l'Intérieur a dénombré plus de 5000 interpellations depuis lundi. Côté blessés, plus de 300 pompiers et gendarmes pour la seule journée de jeudi et 65 personnels de l'éducation nationale depuis le début. La facture, 7 millions d'euros de dégâts en Île-de-France, jusqu'à 30 millions en Auvergne-Rhône-Alpes. Ces violences nourrissent des plaintes de part et d'autre. À Saint-Ouen, l'homme dans le Val-d'Oise, un adolescent de 14 ans, a été grièvement blessé au visage par un tir policier. Sa famille a déposé plainte pour tentative d'homicide volontaire. À Belfort, c'est un policier civil qui a été roué de coups vendredi. Là aussi, une enquête pour tentative d'homicide est ouverte et plusieurs suspects ont été identifiés. À Nantes, le lycée Nelson Mandela incendie restera fermé jusqu'à la Toussaint. À présent, les prisons
4: 18h.
3: Jamais été aussi pleines. 90 020 détenus au 1er septembre pour 63 348 places. Selon des chiffres publiés hier, une densité de 142% et 8347 matelas posés au sol. À noter aussi un tour de vis sur les routes. Téléphoner au volant peut désormais écouter une suspension de permis partout en France. De 15 jours à 6 mois s'y ajoutent 135 euros d'amende et 3 points à moins. Du côté de la justice antiterroriste, 5 personnes ont été mises en examen pour financement du Hamas via 2 associations humanitaires. Elles contestent les faits. Et toujours hier, la région Hauts-de-France a reconnu une cyberattaque chez 2 de ses prestataires. Nom, adresse électronique et peut-être coordonnées bancaires ont été dérobées. Et enfin, côté culture, sérieuse déconvenue pour Digger, le dernier film de Tom Cruise. 180 millions de dollars de budget, moins de 10 millions sur son premier week-end. C'était votre flash info. Passez un très bon dimanche à tous.
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6: Le Top Hit Memory au son pop rock aujourd'hui. Retour en 2005 avec le papillon de Superbus. Butterfly.

de Jennifer Ayash, qui n'est autre que la fille de Chantal Lobby, n'a pas tardé à s'imposer dans le paysage musical français. Ce morceau est extrait de leur album Pop and Gum, un clin d'œil au style pop rock acidulé et énergique qui caractérise le groupe. Et c'est dans cette chanson que la voix de Jennifer Ayash et la guitare de Patrice Faucon trouvent un équilibre parfait entre fraîcheur et punch. La mélodie catchy et le refrain accrocheur ont propulsé Butterfly en haut des charts, faisant de l'album Pop and Gum un succès avec plus de 250 000 exemplaires vendus en France en 2005. Un album qui a même été certifié double disque d'or, et Butterfly reste un incontournable aujourd'hui pour tous les fans de pop rock français. Un morceau qui nous replonge donc dans les années 2000 avec nostalgie et bonne humeur aujourd'hui dans le Top Hit Memory.

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1: Bonsoir à tous. Mobilisation des lycéens. Fabien Roussel a soutenu aujourd'hui qu'aucune violence n'est légitime et dénonce une politique de maintien de l'ordre qui n'est pas adaptée. Le candidat communiste à la présidentielle de 2027 a lancé un appel solennel aux forces politiques du pays pour garantir à nos enfants la meilleure éducation. Pour lui, on devrait avoir une politique de maintien de l'ordre qui protège les jeunes. Budget 2027, Bercy évalue à 10 milliards d'euros l'effort des entreprises, soit moitié moins que les prévisions faites par le MEDEF. La première organisation patronale avait estimé jeudi à près de 20 milliards d'euros les prélèvements et taxes touchant les entreprises. Elle avait jugé que les affaiblir encore, c'est affaiblir le pays. Le ministre de l'Économie a précisé qu'il y aurait notamment une contribution pour les grandes entreprises de fret maritime. Et pour la culture, il y aura moins d'argent pour la création et plus pour le patrimoine dans le budget 2027. Le secteur n'échappe évidemment pas à l'austérité générale. Le ministère de la Culture devrait perdre, selon sa ministre, environ 100 millions d'euros par rapport à 2026. Le spectacle vivant et le pass culture sont d'ailleurs les principaux perdants. Guerre en Ukraine, Moscou entend intensifier ses frappes sur l'Ukraine après que le président Zelensky ait dit vouloir renforcer les attaques contre les raffineries russes. Les infrastructures civiles et énergétiques de l'Ukraine sont en ce moment quotidiennement bombardées par la Russie.

0: disparu des radars hier. 6 personnes étaient à son bord au total. Les circonstances du crash restent encore à déterminer. Insolite, un cadeau de Meghan Markle à la princesse Eugenia a fini sur eBay. Il s'agit d'un exemplaire de The Bench qu'elle semble avoir personnellement dédicacé à la cousine de son mari et qui s'est retrouvée à vendre sur Internet pour 20 000 livres. Un libraire professionnel londonien a mis cet exemplaire en vente. Il semblerait être authentique.
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2: La météo pour ce lundi 5 octobre, beau temps calme d'arrière-saison avec du soleil après la dissipation de quelques bancs de brouillard matinaux. Attention à une tendance orageuse à proximité des Pyrénées. Les températures pour ce lundi matin, 10 degrés sur Lille, 11 à Paris-Cherbourg, 12 degrés pour Brest, 13 à Strasbourg, 14 degrés à Dijon, 14 également pour Nantes, 15 degrés à Lyon, 16 à Toulouse et Bordeaux, 16 également pour Nice, 17 à Marseille et Biarritz, 19 à Perpignan et Bastia. Et pour ce lundi après-midi, 20 degrés sur la Normandie, 21 sur les Hauts-de-France et sur la Bretagne, 22 degrés en région parisienne et sur le centre-val de Loire, 23 sur le Grand Est, 24 degrés en Bourgogne, 24 également sur les Pays de la Loire et la vallée du Rhône, 25 degrés sur la Nouvelle-Aquitaine et sur l'Occitanie, entre 22 et 24 degrés sur le pourtour méditerranéen et 25 degrés pour la Corse.
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4: Bonjour à tous. Football, l'Angleterre a largement battu la Croatie hier en Ligue des Nations avec un score final de 7-0. La rencontre était prévue à huis clos pour des raisons disciplinaires et les joueurs ont joué devant plus de 6000 enfants. Le pays est le deuxième de son groupe avec 6 points, tandis que la Croatie est troisième avec 3 points. Il reste derrière l'Espagne qui occupe la première place avec ses 9 points. La République tchèque est bonne dernière avec 0 points. Justice, attaqué par Kylian Mbappé pour harcèlement moral, le PSG bénéficie d'un non-lieu. Une information judiciaire avait été ouverte et le joueur avait retiré sa plainte en juillet 2025. Un non-lieu a été rendu par les juges à défaut d'avoir établi des charges suffisantes. Le retrait de la plainte a donc conduit à ce verdict alors qu'elle avait été déposée en mai 2025. Cyclisme, le Français Ronan Auger est sorti du coma artificiel après sa lourde chute. Il est tombé vendredi en Malaisie et garde de lourdes séquelles, dont une commotion cérébrale. Le sportif de 22 ans est cependant capable de bouger ses bras et ses jambes, mais aussi de communiquer. Ses proches ont fait part de leur soulagement. Son équipe a précisé qu'il allait bien, compte tenu des circonstances et de son accident. Demi Vollering devient la première coureuse européenne sacrée championne d'Europe et du monde la même année. Elle était la grande favorite et conserve de son titre européen acquis en France en 2025. Elle accroche d'ailleurs à cette occasion un 16e succès lors de cette saison exceptionnelle. Top 14, Montpellier jouera contre Toulon à 21h05 aujourd'hui dans le cadre de la 5e journée de compétition. Bordeaux-Bègles l'a battu Lyon hier. La Rochelle l'a emporté sur Clermont, tout comme Bayonne sur le Stade français. Le Racing 92 sur Perpignan et Pau sur Vannes. Toulouse a par ailleurs battu Castres. Toulouse est premier au classement provisoire devant Pau et Bayonne. Rugby toujours, l'Argentin Benjamin Urdapilleta est devenu le meilleur marqueur de l'ère professionnelle du championnat de France. Il a marqué 2619 points en tout et avait prolongé sa carrière pour pouvoir battre le précédent record.
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6: Bonjour, bonjour à tous. La crise des lycées qui a pris une tournure nettement politique. Matignon attribue les blocages à la France insoumise et ce qui appelle ses relais de l'ultra-gauche. En s'appuyant sur une note de renseignement, Jean-Luc Mélenchon rejette ces accusations en bloc. Il a estimé hier que la mobilisation de mardi, le 6 octobre, n'était qu'un point de départ. Ce troisième acte s'accompagnera d'une grève dans l'éducation nationale. Les Français, eux, restent solidaires. 62% jugent la mobilisation justifiée. Autre temps fort, le bilan de ces deux semaines, vendredi, 735 établissements ont été perturbés et le ministre de l'Intérieur a dénombré plus de 5000 interpellations depuis lundi. Côté blessés, plus de 300 pompiers et gendarmes pour la seule journée de jeudi et 65 personnels de l'éducation nationale depuis le début. La facture, 7 millions d'euros de dégâts en Île-de-France, jusqu'à 30 millions en Auvergne-Rhône-Alpes. Ces violences nourrissent des plaintes de part et d'autre. À Saint-Ouen, l'homme dans le Val-d'Oise, un adolescent adolescent de 14 ans a été grièvement blessé au visage par un tir policier. Sa famille a déposé plainte pour tentative d'homicide volontaire. À Belfort, c'est un policier civil qui a été roué de coups vendredi. Là aussi, une enquête pour tentative d'homicide est ouverte et plusieurs suspects ont été identifiés. À Nantes, le lycée Nelson Mandela incendie restera fermé jusqu'à la Toussaint. À présent, les prisons françaises n'ont jamais été aussi pleines. 90 020

0: et 8347 matelas posés au sol. À noter aussi un tour de vis sur les routes. Téléphoner au volant peut désormais écouter une suspension de permis partout en France. De 15 jours à 6 mois s'y ajoutent 135 euros d'amende et 3 points à moins. Du côté de la justice antiterroriste, 5 personnes ont été mises en examen pour financement du Hamas via 2 associations humanitaires. Elles contestent les faits. Et toujours hier, la région Hauts-de-France a reconnu une cyberattaque chez 2 de ses prestataires. Nom, adresse électronique et peut-être coordonnées bancaires ont été dérobées. Et en fait, côté culture, sérieuse déconvenue pour Digger, le dernier film de Tom Cruise, 180 millions de dollars de budget, moins de 10 millions sur son premier week-end. C'était votre Flash Info, passez un très bon dimanche à tous.
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2: Le Top Hit Memory au son pop rock aujourd'hui, retour en 2005 avec le papillon de Superbus, Butterfly.

groupe de Jennifer Ayash, qui n'est autre que la fille de Chantal Lobby, n'a pas tardé à s'imposer dans le paysage musical français. Ce morceau est extrait de leur album Pop and Gum, un clin d'œil au style pop rock acidulé et énergique qui caractérise le groupe. Et c'est dans cette chanson que la voix de Jennifer Ayash et la guitare de Patrice Faucon trouvent un équilibre parfait entre fraîcheur et punch. La mélodie catchy et le refrain accrocheur ont propulsé Butterfly en haut des charts, faisant de l'album Pop and Gum un succès avec plus de 250 000 exemplaires vendus en France en 2005. Un album qui a même été certifié double disque d'or, et Butterfly reste un incontournable aujourd'hui pour tous les fans de pop rock français. Un morceau qui nous replonge donc dans les années 2000 avec nostalgie et bonne humeur aujourd'hui dans le Top Hit Memory.

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1: Bonsoir à tous. Mobilisation des lycéens. Fabien Roussel a soutenu aujourd'hui qu'aucune violence n'est légitime et dénonce une politique de maintien de l'ordre qui n'est pas adaptée. Le candidat communiste à la présidentielle de 2027 a lancé un appel solennel aux forces politiques du pays pour garantir à nos enfants la meilleure éducation. Pour lui, on devrait avoir une politique de maintien de l'ordre qui protège les jeunes. Budget 2027, Bercy évalue à 10 milliards d'euros l'effort des entreprises, soit moitié moins que les prévisions faites par le MEDEF. La première organisation patronale avait estimé jeudi à près de 20 milliards d'euros les prélèvements et taxes touchant les entreprises. Elle avait jugé que les affaiblir encore, c'est affaiblir le pays. Le ministre de l'Économie a précisé qu'il y aurait notamment une contribution pour les grandes entreprises de fret maritime. Et pour la culture, il y aura moins d'argent pour la création et plus pour le patrimoine dans le budget 2027. Le secteur n'échappe évidemment pas à l'austérité générale. Le ministère de la Culture devrait perdre, selon sa ministre, environ 100 millions d'euros par rapport à 2026. Le spectacle vivant et le pass culture sont d'ailleurs les principaux perdants. Guerre en Ukraine, Moscou entend intensifier ses frappes sur l'Ukraine après que le président Zelensky ait dit vouloir renforcer les attaques contre les raffineries russes. Les infrastructures civiles et énergétiques de l'Ukraine sont en ce moment quotidiennement bombardées par la Russie.

disparu des radars hier. 6 personnes étaient à son bord au total. Les circonstances du crash restent encore à déterminer. Insolite, un cadeau de Meghan Markle à la princesse Eugenia a fini sur eBay. Il s'agit d'un exemplaire de The Bench qu'elle semble avoir personnellement dédicacé à la cousine de son mari et qui s'est retrouvée à vendre sur Internet pour 20 000 livres. Un libraire professionnel londonien a mis cet exemplaire en vente. Il semblerait être authentique.

0: octobre. Beau temps calme d'arrière-saison avec du soleil après la dissipation de quelques bancs de brouillard matinaux. Attention à une tendance orageuse à proximité des Pyrénées. Les températures pour ce lundi matin, 10 degrés sur Lille, 11 à Paris, Cherbourg, 12 degrés pour Brest, 13 à Strasbourg, 14 degrés à Dijon, 14 également pour Nantes, 15 degrés à Lyon, 16 à Toulouse et Bordeaux, 16 également pour Nice, 17 à Marseille et Biarritz, 19 à Perpignan et Bastia. Et pour ce lundi après-midi, 20 degrés sur la Normandie, 21 sur les Hauts-de-France et sur la Bretagne, 22 degrés en région parisienne et sur le centre-val de Loire, 23 sur le Grand Est, 24 degrés en Bourgogne, 24 également sur les Pays de la Loire et la vallée du Rhône, 25 degrés sur la Nouvelle-Aquitaine et sur l'Occitanie, entre 22 et 24 degrés sur le pourtour méditerranéen et 25 degrés pour la Corse.
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2: Bonjour à tous. Football, l'Angleterre a largement battu la Croatie hier en Ligue des Nations avec un score final de 7-0. La rencontre était prévue à huis clos pour des raisons disciplinaires et les joueurs ont joué devant plus de 6000 enfants. Le pays est le deuxième de son groupe avec 6 points, tandis que la Croatie est troisième avec 3 points. Il reste derrière l'Espagne qui occupe la première place avec ses 9 points. La République tchèque est bonne dernière avec 0 points. Justice, attaqué par Kylian Mbappé pour harcèlement moral, le PSG bénéficie d'un non-lieu. Une information judiciaire avait été ouverte et le joueur avait retiré sa plainte en juillet 2025. Un non-lieu a été rendu par les juges à défaut d'avoir établi des charges suffisantes. Le retrait de la plainte a donc conduit à ce verdict alors qu'elle avait été déposée en mai 2025. Cyclisme, le Français Ronan Auger est sorti du coma artificiel après sa lourde chute. Il est tombé vendredi en Malaisie et garde de lourdes séquelles, dont une commotion cérébrale. Le sportif de 22 ans est cependant capable de bouger ses bras et ses jambes, mais aussi de communiquer. Ses proches ont fait part de leur soulagement. Son équipe a précisé qu'il allait bien, compte tenu des circonstances et de son accident. Demi Vollering devient la première coureuse européenne sacrée championne d'Europe et du monde la même année. Elle était la grande favorite et conserve de son titre européen acté en France en 2025. Elle accroche d'ailleurs à cette occasion un 16e succès lors de cette saison exceptionnelle. Top 14, Montpellier jouera contre Toulon à 21h05 aujourd'hui dans le cadre de la 5e journée de compétition. Bordeaux-Bègles l'a battu Lyon hier. La Rochelle l'a emporté sur Clermont, tout comme Bayonne sur le Stade français. Le Racing 92 sur Perpignan et Pau sur Vannes. Toulouse a par ailleurs battu Castres. Toulouse est premier au classement provisoire devant Pau et Bayonne. Rugby toujours, l'Argentin Benjamin Urdapilleta est devenu le meilleur marqueur de l'ère professionnelle du championnat de France. Il a marqué 2619 points en tout et avait prolongé sa carrière pour pouvoir battre le précédent record.
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4: Bonjour, bonjour à tous. La crise des lycées qui a pris une tournure nettement politique. Matignon attribue les blocages à la France insoumise et ce qui appelle ses relais de l'ultra-gauche. En s'appuyant sur une note de renseignement, Jean-Luc Mélenchon rejette ces accusations en bloc. Il a estimé hier que la mobilisation de mardi, le 6 octobre, n'était qu'un point de départ. Ce troisième acte s'accompagnera d'une grève dans l'éducation nationale. Les Français, eux, restent solidaires. 62% jugent la mobilisation justifiée. Autre temps fort, le bilan de ces deux semaines, vendredi, 735 établissements ont été perturbés et le ministre de l'Intérieur a dénombré plus de 5000 interpellations depuis lundi. Côté blessés, plus de 300 pompiers et gendarmes pour la seule journée de jeudi et 65 personnels de l'éducation nationale depuis le début. La facture, 7 millions d'euros de dégâts en Île-de-France, jusqu'à 30 millions en Auvergne-Rhône-Alpes. Ces violences nourrissent des plaintes de part et d'autre. À Saint-Ouen, l'homme dans le Val-d'Oise, un adolescent de 14 ans, a été grièvement blessé au visage par un tir policier. Sa famille a déposé plainte pour tentative d'homicide volontaire. À Belfort, c'est un policier civil qui a été roué de coups vendredi. Là aussi, une enquête pour tentative d'homicide est ouverte et plusieurs suspects ont été identifiés. À Nantes, le lycée Nelson Mandela incendie restera fermé jusqu'à la Toussaint. À présent, les prisons françaises n'ont jamais été aussi pleines. 90 020 détenus au 1er septembre pour 63 348 places. Selon des chiffres publiés hier, une densité de 142% et 8347 matelas posés au sol. À noter aussi un tour de vis sur les routes. Téléphoner au volant peut désormais écouter une suspension de permis partout en France. De 15 jours à 6 mois s'y ajoutent 135 euros d'amende et 3 points à moins. Du côté de la justice antiterroriste, 5 personnes ont été mises en examen pour financement du Hamas via 2 associations humanitaires. Elles contestent les faits. Et toujours hier, la région Hauts-de-France a reconnu une cyberattaque chez 2 de ses prestataires. Nom, adresse électronique et peut-être coordonnées bancaires ont été dérobées. Et enfin, côté culture, sérieuse déconvenue pour Digger, le dernier film de Tom Cruise, 180 millions de dollars de budget, moins de 10 millions sur son premier week-end. C'était votre Flash Info, passez un très bon dimanche à tous.
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5: Le Top Hit Memory au son pop-rock aujourd'hui, retour en 2005 avec le papillon de Superbus, Butterfly.

groupe de Jennifer Ayash, qui n'est autre que la fille de Chantal Lobby, n'a pas tardé à s'imposer dans le paysage musical français. Ce morceau est extrait de leur album Pop and Gum, un clin d'œil au style pop rock acidulé et énergique qui caractérise le groupe. Et c'est dans cette chanson que la voix de Jennifer Ayash et la guitare de Patrice Faucon trouvent un équilibre parfait entre fraîcheur et punch. La mélodie catchy et le refrain accrocheur ont propulsé Butterfly en haut des charts, faisant de l'album Pop and Gum un succès avec plus de 250 000 exemplaires vendus en France en 2005. Un album qui a même été certifié double disque d'or, et Butterfly reste un incontournable aujourd'hui pour tous les fans de pop-rock français. Un morceau qui nous replonge donc dans les années 2000 avec nostalgie et bonne humeur aujourd'hui dans le top.

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1: Bonsoir à tous. Mobilisation des lycéens. Fabien Roussel a soutenu aujourd'hui qu'aucune violence n'est légitime et dénonce une politique de maintien de l'ordre qui n'est pas adaptée. Le candidat communiste à la présidentielle de 2027 a lancé un appel solennel aux forces politiques du pays pour garantir à nos enfants la meilleure éducation. Pour lui, on devrait avoir une politique de maintien de l'ordre qui protège les jeunes. Budget 2027, Bercy évalue à 10 milliards d'euros l'effort des entreprises, soit moitié moins que les prévisions faites par le MEDEF. La première organisation patronale avait estimé jeudi à près de 20 milliards d'euros les prélèvements et taxes touchant les entreprises. Elle avait jugé que les affaiblir encore, c'est affaiblir le pays. Le ministre de l'Économie a précisé qu'il y aurait notamment une contribution pour les grandes entreprises de fret maritime. Et pour la culture, il y aura moins d'argent pour la création et plus pour le patrimoine dans le budget 2027. Le secteur n'échappe évidemment pas à l'austérité générale. Le ministère de la Culture devrait perdre, selon sa ministre, environ 100 millions d'euros par rapport à 2026. Le spectacle vivant et le pass culture sont d'ailleurs les principaux perdants. Guerre en Ukraine, Moscou entend intensifier ses frappes sur l'Ukraine après que le président Zelensky ait dit vouloir renforcer les attaques contre les raffineries russes. Les infrastructures civiles et énergétiques de l'Ukraine sont en ce moment quotidiennement bombardées par la Russie.

des radars hier. 6 personnes étaient à son bord au total. Les circonstances du crash restent encore à déterminer. Insolite, un cadeau de Meghan Markle à la princesse Eugenia a fini sur eBay. Il s'agit d'un exemplaire de The Bench qu'elle semble avoir personnellement dédicacé à la cousine de son mari et qui s'est retrouvée à vendre sur Internet pour 20 000 livres. Un libraire professionnel londonien a mis cet exemplaire en vente. Il semblerait être authentique.

0: octobre, beau temps calme d'arrière-saison avec du soleil après la dissipation de quelques bancs de brouillard matinaux. Attention à une tendance orageuse à proximité des Pyrénées. Les températures pour ce lundi matin, 10 degrés sur Lille, 11 à Paris, Cherbourg, 12 degrés pour Brest, 13 à Strasbourg, 14 degrés à Dijon, 14 également pour Nantes, 15 degrés à Lyon, 16 à Toulouse et Bordeaux, 16 également pour Nice, 17 à Marseille et Biarritz, 19 à Perpignan et Bastia. Et pour ce lundi après-midi, 20 degrés sur la Normandie, 21 sur les Hauts-de-France et sur la Bretagne, 22 degrés en région parisienne et sur le centre-val de Loire, 23 sur le Grand Est, 24 degrés en Bourgogne, 24 également sur les pays de la Loire et la vallée du Rhône, 25 degrés sur la Nouvelle-Aquitaine et sur l'Occitanie, entre 22 et 24 degrés sur le pourtour méditerranéen et 25 degrés pour la Corse.
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2: Bonjour à tous. Football, l'Angleterre a largement battu la Croatie hier en Ligue des Nations avec un score final de 7-0. La rencontre était prévue à huis clos pour des raisons disciplinaires et les joueurs ont joué devant plus de 6000 enfants. Le pays est le deuxième de son groupe avec 6 points, tandis que la Croatie est troisième avec 3 points. Il reste derrière l'Espagne qui occupe la première place avec ses 9 points. La République tchèque est bonne dernière avec 0 points. Justice, attaqué par Kylian Mbappé pour harcèlement moral, le PSG bénéficie d'un non-lieu. Une information judiciaire avait été ouverte et le joueur avait retiré sa plainte en juillet 2025. Un non-lieu a été rendu par les juges à défaut d'avoir établi des charges suffisantes. Le retrait de la plainte a donc conduit à ce verdict alors qu'elle avait été déposée en mai 2025. Cyclisme, le Français Ronan Auger est sorti du coma artificiel après sa lourde chute. Il est tombé vendredi en Malaisie et garde de lourdes séquelles, dont une commotion cérébrale. Le sportif de 22 ans est cependant capable de bouger ses bras et ses jambes, mais aussi de communiquer. Ses proches ont fait part de leur soulagement. Son équipe a précisé qu'il allait bien, compte tenu des circonstances et de son accident. Demi Vollering devient la première coureuse européenne sacrée championne d'Europe et du monde la même année. Elle était la grande favorite et conserve son titre européen acté en France en 2025. Elle accroche d'ailleurs à cette occasion un 16e succès lors de cette saison exceptionnelle. Top 14, Montpellier jouera contre Toulon à 21h05 aujourd'hui dans le cadre de la 5e journée de compétition. Bordeaux-Bègles l'a battu Lyon hier. La Rochelle l'a emporté sur Clermont, tout comme Bayonne sur le Stade français. Le Racing 92 sur Perpignan et Pau sur Vannes. Toulouse a par ailleurs battu Castres. Toulouse est premier au classement provisoire devant Pau et Bayonne. Rugby toujours, l'Argentin Benjamin Urda Pieta est devenu le meilleur marqueur de l'ère professionnelle du championnat de France. Il a marqué 2619 points en tout et avait prolongé sa carrière pour pouvoir battre le précédent record.
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4: Bonjour, bonjour à tous. La crise des lycées qui a pris une tournure nettement politique. Matignon attribue les blocages à la France insoumise et ce qui appelle ses relais de l'ultra-gauche. En s'appuyant sur une note de renseignement, Jean-Luc Mélenchon rejette ses accusations en bloc. Il a estimé hier que la mobilisation de mardi, le 6 octobre, n'était qu'un point de départ. Ce troisième acte s'accompagnera d'une grève dans l'éducation nationale. Les Français, eux, restent solidaires. 62% jugent la mobilisation justifiée. Autre temps fort, le bilan de ces deux semaines, vendredi, 735 établissements ont été perturbés et le ministre de l'Intérieur a dénombré plus de 5000 interpellations depuis lundi. Côté blessés, plus de 300 pompiers et gendarmes pour la seule journée de jeudi et 65 personnels de l'éducation nationale depuis le début. La facture, 7 millions d'euros de dégâts en Île-de-France, jusqu'à 30 millions en Auvergne-Rhône-Alpes. Ces violences nourrissent des plaintes de part et d'autre. À Saint-Ouen, l'homme dans le Val d'Oise, un adolescent de 14 ans, a été grièvement blessé au visage par un tir policier. Sa famille a déposé plainte pour tentative d'homicide volontaire. À Belfort, c'est un policier en civil qui a été roué de coups vendredi. Là aussi, une enquête pour tentative d'homicide est ouverte et plusieurs suspects ont été identifiés. À Nantes, le lycée Nelson Mandela incendie restera fermé jusqu'à la Toussaint. À présent, les prisons françaises n'ont jamais été aussi pleines qu'à 8347 matelas posés au sol. À noter aussi un tour de vis sur les routes. Téléphoner au volant peut désormais coûter une suspension de permis partout en France. De 15 jours à 6 mois s'y ajoutent 135 euros d'amende et 3 points à moins. Du côté de la justice antiterroriste, 5 personnes ont été mises en examen pour financement du Hamas via 2 associations humanitaires. Elles contestent les faits. Et toujours hier, la région Hauts-de-France a reconnu une cyberattaque chez 2 de ses prestataires. Nom, adresse électronique et peut-être coordonnées bancaires ont été dérobées. Et enfin, côté culture, sérieuse déconvenue pour Digger, le dernier film de Tom Cruise, 180 millions de dollars de budget, moins de 10 millions sur son premier week-end. C'était votre Flash Info, passez un très bon dimanche à tous.
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5: Le Top Hit Memory au son pop-rock aujourd'hui, retour en 2005 avec le papillon de Superbus, Butterfly.

Le groupe de Jennifer Ayash, qui n'est autre que la fille de Chantal Lobby, n'a pas tardé à s'imposer dans le paysage musical français. Ce morceau est extrait de leur album Pop and Gum, un clin d'œil au style pop rock acidulé et énergique qui caractérise le groupe. Et c'est dans cette chanson que la voix de Jennifer Ayash et la guitare de Patrice Faucon trouvent un équilibre parfait entre fraîcheur et punch. La mélodie catchy et le refrain accrocheur ont propulsé Butterfly en haut des charts, faisant de l'album Pop and Gum un succès avec plus de 250 000 exemplaires vendus en France en 2005. Un album qui a même été certifié double disque d'or, et Butterfly reste un incontournable aujourd'hui pour tous les fans de pop rock français. Un morceau qui nous replonge donc dans les années 2000 avec nostalgie et bonne humeur aujourd'hui dans le Top Hit Memory.

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1: Bonsoir à tous. Mobilisation des lycéens. Fabien Roussel a soutenu aujourd'hui qu'aucune violence n'est légitime et dénonce une politique de maintien de l'ordre qui n'est pas adaptée. Le candidat communiste à la présidentielle de 2027 a lancé un appel solennel aux forces politiques du pays pour garantir à nos enfants la meilleure éducation. Pour lui, on devrait avoir une politique de maintien de l'ordre qui protège les jeunes. Budget 2027, Bercy évalue à 10 milliards d'euros l'effort des entreprises, soit moitié moins que les prévisions faites par le MEDEF. La première organisation patronale avait estimé jeudi à près de 20 milliards d'euros les prélèvements et taxes touchant les entreprises. Elle avait jugé que les affaiblir encore, c'est affaiblir le pays. Le ministre de l'Économie a précisé qu'il y aurait notamment une contribution pour les grandes entreprises de fret maritime. Et pour la culture, il y aura moins d'argent pour la création et plus pour le patrimoine dans le budget 2027. Le secteur n'échappe évidemment pas à l'austérité générale. Le ministère de la Culture devrait perdre, selon sa ministre, environ 100 millions d'euros par rapport à 2026. Le spectacle vivant et le pass culture sont d'ailleurs les principaux perdants. Guerre en Ukraine, Moscou entend intensifier ses frappes sur l'Ukraine après que le président Zelensky ait dit vouloir renforcer les attaques contre les raffineries russes. Les infrastructures civiles et énergétiques de l'Ukraine sont en ce moment quotidiennement bombardées par la Russie.

0: disparu des radars hier. 6 personnes étaient à son bord au total. Les circonstances du crash restent encore à déterminer. Insolite, un cadeau de Meghan Markle à la princesse Eugenia a fini sur eBay. Il s'agit d'un exemplaire de The Bench qu'elle semble avoir personnellement dédicacé à la cousine de son mari et qui s'est retrouvée à vendre sur Internet pour 20 000 livres. Un libraire professionnel londonien a mis cet exemplaire en vente. Il semblerait être authentique.
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2: La météo pour ce lundi 5 octobre, beau temps calme d'arrière-saison avec du soleil après la dissipation de quelques bancs de brouillard matinaux. Attention à une tendance orageuse à proximité des Pyrénées. Les températures pour ce lundi matin, 10 degrés sur Lille, 11 à Paris-Cherbourg, 12 degrés pour Brest, 13 à Strasbourg, 14 degrés à Dijon, 14 également pour Nantes, 15 degrés à Lyon, 16 à Toulouse et Bordeaux, 16 également pour Nice, 17 à Marseille et Biarritz, 19 à Perpignan et Bastia. Et pour ce lundi après-midi, 20 degrés sur la Normandie, 21 sur les Hauts-de-France et sur la Bretagne, 22 degrés en région parisienne et sur le centre-val de Loire, 23 sur le Grand Est, 24 degrés en Bourgogne, 24 également sur les Pays de la Loire et la vallée du Rhône, 25 degrés sur la Nouvelle-Aquitaine et sur l'Occitanie, entre 22 et 24 degrés sur le pourtour méditerranéen et 25 degrés pour la Corse.
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4: Bonjour à tous. Football, l'Angleterre a largement battu la Croatie hier en Ligue des Nations avec un score final de 7-0. La rencontre était prévue à huis clos pour des raisons disciplinaires et les joueurs ont joué devant plus de 6000 enfants. Le pays est le deuxième de son groupe avec 6 points, tandis que la Croatie est troisième avec 3 points. Il reste derrière l'Espagne qui occupe la première place avec ses 9 points. La République tchèque est bonne dernière avec 0 points. Justice, attaqué par Kylian Mbappé pour harcèlement moral, le PSG bénéficie d'un non-lieu. Une information judiciaire avait été ouverte et le joueur avait retiré sa plainte en juillet 2025. Un non-lieu a été rendu par les juges à défaut d'avoir établi des charges suffisantes. Le retrait de la plainte a donc conduit à ce verdict alors qu'elle avait été déposée en mai 2025. Cyclisme, le Français Ronan Auger est sorti du coma artificiel après sa lourde chute. Il est tombé vendredi en Malaisie et garde de lourdes séquelles, dont une commotion cérébrale. Le sportif de 22 ans est cependant capable de bouger ses bras et ses jambes, mais aussi de communiquer. Ses proches ont fait part de leur soulagement. Son équipe a précisé qu'il allait bien, compte tenu des circonstances et de son accident. Demi Vollering devient la première coureuse européenne sacrée championne d'Europe et du monde la même année. Elle était la grande favorite et conserve de son titre européen acquis en France en 2025. Elle accroche d'ailleurs à cette occasion un 16e succès lors de cette saison exceptionnelle. Top 14, Montpellier jouera contre Toulon à 21h05 aujourd'hui dans le cadre de la 5e journée de compétition. Bordeaux-Bègles l'a battu Lyon hier. La Rochelle l'a emporté sur Clermont, tout comme Bayonne sur le Stade Français. Le Racing 92 sur Perpignan et Pau sur Vannes. Toulouse a par ailleurs battu Castres. Toulouse est premier au classement provisoire devant Pau et Bayonne. Rugby toujours, l'Argentin Benjamin Urdapilleta est devenu le meilleur marqueur de l'ère professionnelle du championnat de France. Il a marqué 2619 points en tout et avait prolongé sa carrière pour pouvoir battre le précédent record.
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6: Bonjour, bonjour à tous. La crise des lycées qui a pris une tournure nettement politique. Matignon attribue les blocages à la France insoumise et ce qui appelle ses relais de l'ultra-gauche. En s'appuyant sur une note de renseignement, Jean-Luc Mélenchon rejette ces accusations en bloc. Il a estimé hier que la mobilisation de mardi, le 6 octobre, n'était qu'un point de départ. Ce troisième acte s'accompagnera d'une grève dans l'éducation nationale. Les Français, eux, restent solidaires. 62% jugent la mobilisation justifiée. Autre temps fort, le bilan de ces deux semaines, vendredi, 735 établissements ont été perturbés et le ministre de l'Intérieur a dénombré plus de 5000 interpellations depuis lundi. Côté blessés, plus de 300 pompiers et gendarmes pour la seule journée de jeudi et 65 personnels de l'éducation nationale depuis le début. La facture, 7 millions d'euros de dégâts en Ile-de-France, jusqu'à 30 millions en Auvergne-Rhône-Alpes. Ces violences nourrissent des plaintes de part et d'autre. À Saint-Ouen, l'homme dans le Val-d'Oise, un adolescent de 14 ans a été grièvement grièvement blessé au visage par un tir policier. Sa famille a déposé plainte pour tentative d'homicide volontaire. À Belfort, c'est un policier civil qui a été roué de coups vendredi. Là aussi, une enquête pour tentative d'homicide est ouverte et plusieurs suspects ont été identifiés. À Nantes, le lycée Nelson Mandela incendie restera fermé jusqu'à la Toussaint. À présent, les prisons françaises n'ont jamais été aussi pleines. 90 020 détenus au 1er septembre pour 63 348 places. Selon des chiffres publiés hier, une densité de 142% et 8347 matelas posés au sol. À noter aussi un tour de vis sur les routes. Téléphoner au volant peut désormais écouter une suspension de permis partout en France. De 15 jours à 6 mois s'y ajoutent 135 euros d'amende et 3 points à moins. Du côté de la justice antiterroriste, 5 personnes ont été mises en examen pour financement du Hamas via 2 associations humanitaires. Elles contestent les faits. Et toujours hier, la région Hauts-de-France a reconnu une cyberattaque chez 2 de ses prestataires. Nom, adresse électronique et peut-être coordonnées bancaires ont été dérobées. Et enfin, côté culture, sérieuse déconvenue pour Digger, le dernier film de Tom Cruise. 180 millions de dollars de budget, moins de 10 millions sur son premier week-end. C'était votre Flash Info. Passez un très bon dimanche à tous.
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7: Le Top Hit Memory au son pop rock aujourd'hui. Retour en 2005 avec le papillon de Superbus, Butterfly.

de Jennifer Ayash, qui n'est autre que la fille de Chantal Lobby, n'a pas tardé à s'imposer dans le paysage musical français. Ce morceau est extrait de leur album Pop and Gum, un clin d'œil au style pop rock acidulé et énergique qui caractérise le groupe. Et c'est dans cette chanson que la voix de Jennifer Ayash et la guitare de Patrice Faucon trouvent un équilibre parfait entre fraîcheur et punch. La mélodie catchy et le refrain accrocheur ont propulsé Butterfly en haut des charts, faisant de l'album Pop and Gum un succès avec plus de 250 000 exemplaires vendus en France en 2005. Un album qui a même été certifié double disque d'or, et Butterfly reste un incontournable aujourd'hui pour tous les fans de pop-rock français. Un morceau qui nous replonge donc dans les années 2000, avec nostalgie et bonne humeur aujourd'hui dans le Top Hit Memory.

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1: Bonsoir à tous. Mobilisation des lycéens. Fabien Roussel a soutenu aujourd'hui qu'aucune violence n'est légitime et dénonce une politique de maintien de l'ordre qui n'est pas adaptée. Le candidat communiste à la présidentielle de 2027 a lancé un appel solennel aux forces politiques du pays pour garantir à nos enfants la meilleure éducation. Pour lui, on devrait avoir une politique de maintien de l'ordre qui protège les jeunes. Budget 2027, Bercy évalue à 10 milliards d'euros l'effort des entreprises, soit moitié moins que les prévisions faites par le MEDEF. La première organisation patronale avait estimé jeudi à près de 20 milliards d'euros les prélèvements et taxes touchant les entreprises. Elle avait jugé que les affaiblir encore, c'est affaiblir le pays. Le ministre de l'Économie a précisé qu'il y aurait notamment une contribution pour les grandes entreprises de fret maritime. Et pour la culture, il y aura moins d'argent pour la création et plus pour le patrimoine dans le budget 2027. Le secteur n'échappe évidemment pas à l'austérité générale. Le ministère de la Culture devrait perdre, selon sa ministre, environ 100 millions d'euros par rapport à 2026. Le spectacle vivant et le pass culture sont d'ailleurs les principaux perdants. Guerre en Ukraine, Moscou entend intensifier ses frappes sur l'Ukraine après que le président Zelensky ait dit vouloir renforcer les attaques contre les raffineries russes. Les infrastructures civiles et énergétiques de l'Ukraine sont en ce moment quotidiennement bombardées par la Russie.

vu des radars hier. 6 personnes étaient à son bord au total. Les circonstances du crash restent encore à déterminer. Insolite, un cadeau de Meghan Markle à la princesse Eugenia a fini sur eBay. Il s'agit d'un exemplaire de The Bench qu'elle semble avoir personnellement dédicacé à la cousine de son mari et qui s'est retrouvée à vendre sur Internet pour 20 000 livres. Un libraire professionnel londonien a mis cet exemplaire en vente. Il semblerait être authentique.

0: octobre. Beau temps calme d'arrière-saison avec du soleil après la dissipation de quelques bancs de brouillard matinaux. Attention à une tendance orageuse à proximité des Pyrénées. Les températures pour ce lundi matin, 10 degrés sur Lille, 11 à Paris, Cherbourg, 12 degrés pour Brest, 13 à Strasbourg, 14 degrés à Dijon, 14 également pour Nantes, 15 degrés à Lyon, 16 à Toulouse et Bordeaux, 16 également pour Nice, 17 à Marseille et Biarritz, 19 à Perpignan et Bastia. Et pour ce lundi après-midi, 20 degrés sur la Normandie, 21 sur les Hauts-de-France et sur la Bretagne, 22 degrés en région parisienne et sur le centre-val de Loire, 23 sur le Grand Est, 24 degrés en Bourgogne, 24 également sur les pays de la Loire et la vallée du Rhône, 25 degrés sur la Nouvelle-Aquitaine et sur l'Occitanie, entre 22 et 24 degrés sur le pourtour méditerranéen et 25 degrés pour la Corse.
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2: Bonjour à tous. Football, l'Angleterre a largement battu la Croatie hier en Ligue des Nations avec un score final de 7-0. La rencontre était prévue à huis clos pour des raisons disciplinaires et les joueurs ont joué devant plus de 6000 enfants. Le pays est le deuxième de son groupe avec 6 points, tandis que la Croatie est troisième avec 3 points. Il reste derrière l'Espagne.

0: occupe la première place avec ses 9 points. La République tchèque est bonne dernière avec 0 points. Justice, attaquée par Kylian Mbappé pour harcèlement moral, le PSG bénéficie d'un non-lieu. Une information judiciaire avait été ouverte et le joueur avait retiré sa plainte en juillet 2025. Un non-lieu a été rendu par les juges à défaut d'avoir établi des charges suffisantes. Le retrait de la plainte a donc conduit à ce verdict alors qu'elle avait été déposée en mai 2025. Cyclisme, le Français Ronan Auger est sorti du coma artificiel après sa lourde chute. Il est tombé vendredi en Malaisie et garde de lourdes séquelles, dont une commotion cérébrale. Le sportif de 22 ans est cependant capable de bouger ses bras et ses jambes, mais aussi de communiquer. Ses proches ont fait part de leur soulagement. Son équipe a précisé qu'il allait bien, compte tenu des circonstances et de son accident. Demi Vollering devient la première coureuse européenne sacrée championne d'Europe et du monde la même année. Elle était la grande favorite et conserve de son titre européen acquis en France en 2025. Elle accroche d'ailleurs à cette occasion un 16e succès lors de cette saison exceptionnelle. Top 14, Montpellier jouera contre Toulon à 21h05 aujourd'hui dans le cadre de la 5e journée de compétition. Bordeaux-Bègles l'a battu Lyon hier. La Rochelle l'a emporté sur Clermont, tout comme Bayonne sur le Stade Français. Le Racing 92 sur Perpignan et Pau sur Vannes. Toulouse a par ailleurs battu Castres. Toulouse est premier au classement provisoire devant Pau et Bayonne. Rugby toujours, l'Argentin Benjamin Urda Pieta est devenu le meilleur marqueur de l'ère professionnelle du championnat de France.
1: 19h.
0: 2619 points en tout et avait prolongé sa carrière pour pouvoir battre le précédent record.
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4: Bonjour, bonjour à tous. La crise des lycées qui a pris une tournure nettement politique. Matignon attribue les blocages à la France insoumise et ce qui appelle ses relais de l'ultra-gauche. En s'appuyant sur une note de renseignement, Jean-Luc Mélenchon rejette ses accusations en bloc. Il a estimé hier que la mobilisation de mardi, le 6 octobre, n'était qu'un point de départ. Ce troisième acte s'accompagnera d'une grève dans l'éducation nationale. Les Français, eux, restent solidaires. 62% jugent la mobilisation justifiée. Autre temps fort, le bilan de ces deux semaines, vendredi, 735 établissements ont été perturbés et le ministre de l'Intérieur a dénombré plus de 5000 interpellations depuis lundi. Côté blessés, plus de 300 pompiers et gendarmes pour la seule journée de jeudi et 65 personnels de l'éducation nationale depuis le début. La facture, 7 millions d'euros de dégâts en Île-de-France, jusqu'à 30 millions en Auvergne-Rhône-Alpes. Ces violences nourrissent des plaintes de part et d'autre. À Saint-Ouen, l'homme dans le Val-d'Oise, un adolescent de 14 ans, a été grièvement blessé au visage par un tir policier. Sa famille a déposé plainte pour tentative d'homicide volontaire. À Belfort, c'est un policier civil qui a été roué de coups vendredi. Là aussi, une enquête pour tentative d'homicide est ouverte et plusieurs suspects ont été identifiés. À Nantes, le lycée Nelson Mandela incendie restera fermé jusqu'à la Toussaint. À présent, les prisons françaises n'ont jamais été aussi pleines. 90 020 détenus au 1er septembre pour 63 348 places. Selon des chiffres publiés hier, une densité de 142% et 8347 matelas posés au sol. À noter aussi un tour de vis sur les routes. Téléphoner au volant peut désormais coûter une suspension de permis partout en France. De 15 jours à 6 mois s'y ajoutent 135 euros d'amende et 3 points à moins. Du côté de la justice antiterroriste, 5 personnes ont été mises en examen pour financement du Hamas via 2 associations humanitaires. Elles contestent les faits. Et toujours hier, la région Hauts-de-France a reconnu une cyberattaque chez 2 de ses prestataires. Nom, adresse électronique et peut-être coordonnées bancaires ont été dérobées. Et enfin, côté culture, sérieuse déconvenue pour Digger, le dernier film de Tom Cruise, 180 millions de dollars de budget, moins de 10 millions sur son premier week-end. C'était votre Flash Info, passez un très bon dimanche à tous.
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6: Le Top Hit Memory au son pop rock aujourd'hui, retour en 2005 avec le papillon de Superbus, Butterfly.

de Jennifer Ayash, qui n'est autre que la fille de Chantal Lobby, n'a pas tardé à s'imposer dans le paysage musical français. Ce morceau est extrait de leur album Pop and Gum, un clin d'œil au style pop rock acidulé et énergique qui caractérise le groupe. Et c'est dans cette chanson, la voix de Jennifer Ayash et la guitare de Patrice Faucon.

trouve un équilibre parfait entre fraîcheur et punch. La mélodie catchy et le refrain accrocheur ont propulsé Butterfly en haut des charts, faisant de l'album Pop & Gum un succès avec plus de 250 000 exemplaires vendus en France en 2005. Un album qui a même été certifié double disque d'or, et Butterfly reste un incontournable aujourd'hui pour tous les fans de pop-rock français. Un morceau qui nous replonge donc dans les années 2000 avec nostalgie et bonne humeur aujourd'hui.

0: Bretagne. En 1979, la troupe du Splendide revient avec les Bronzés font du ski. On retrouve Michel Blanc, Christian Clavier, Thierry Lhermitte, Josiane Balasco, Marianne Chazelle et Gérard Jugnot. Cette fois, les vacanciers se retrouvent dans une station de sport d'hiver et évidemment, rien ne va se passer comme prévu. Jean-Claude Duss tente toujours désespérément de trouver l'amour tandis que Popeye accumule les aventures. Le film enchaîne les situations absurdes, les cours de ski, les remontées mécaniques, les repas, les soirées et les fameux séjours en refuge. Sorti le 22 novembre 1979, le film ne réalise pas immédiatement un score spectaculaire, mais les nombreuses diffusions à la télévision vont progressivement lui donner un statut de film culte. Des répliques comme celle de Jean-Claude Duss sont aujourd'hui connues de plusieurs générations. Le personnage de Michel Blanc devient d'ailleurs l'un des plus célèbres de la comédie française. Les Bronzés font du ski, c'est finalement l'histoire d'un film qui a grandi avec son public. Au fil des années, il est devenu un rendez-vous incontournable, particulièrement pendant les vacances d'hiver.
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L'avocat accuse par ailleurs le procureur de mentir. Un policier a été passé à tabac vendredi en marge du mouvement lycéen. Des vidéos circulent de l'interpellation du jeune homme, accompagné de commentaires accusant l'agent des forces de l'ordre de lui avoir mis la tête sous l'eau en tentant de le maîtriser. Mobilisation dans les lycées, 400 à 500 établissements seront totalement ou partiellement fermés demain en France. C'est ce qu'a indiqué aujourd'hui le ministre de l'Éducation nationale. 24 établissements ont par ailleurs été incendiés ou saccagés en marge du mouvement lycéen lancé en début de semaine. Les fermetures interviendront demain lorsque les conditions de sécurité ne seront pas réunies. Présidentielle de 2027, Fabien Roussel a estimé aujourd'hui que le budget va conduire le pays à la faillite. Le projet de budget pour l'an prochain serait, selon le candidat communiste au scrutin, le pire de la 5e République. Il conduit notamment à la baisse des investissements des communes. Le candidat souhaite de son côté une baisse de la TVA à 5,5%. Et en vue du scrutin, l'ARCOM réfléchit à de nouvelles règles concernant les podcasts politiques. Et ce, alors que les règles de pluralisme politique, d'équité et d'égalité de temps de parole ne sont pas applicables aux podcasts pour l'heure. Les contenus échappaient jusqu'à présent au contrôle direct. En Corée du Nord, Kim Jong-un a supervisé le lancement d'un missile utilisant l'intelligence artificielle. Les médias officiels du régime ont indiqué que l'engin a utilisé

divertissement, le casting de Sabrina l'apprenti sorcière prépare une tournée pour les 30 ans de la série. Melissa John Hart, qui incarnait la sorcière, va retrouver une partie de ses partenaires à l'écran dès le 31 octobre, jour d'Halloween, juste à côté de Salem dans le Massachusetts. 15 dates ont été annoncées en tout.

0: octobre, beau temps calme d'arrière-saison avec du soleil après la dissipation de quelques bancs de brouillard matinaux. Attention à une tendance orageuse à proximité des Pyrénées. Les températures pour ce lundi matin, 10 degrés sur Lille, 11 à Paris, Cherbourg, 12 degrés pour Brest, 13 à Strasbourg, 14 degrés à Dijon, 14 également pour Nantes, 15 degrés à Lyon, 16 à Toulouse et Bordeaux, 16 également pour Nice, 17 à Marseille et Biarritz, 19 à Perpignan et Bastia. Et pour ce lundi après-midi, 20 degrés sur la Normandie, 21 sur les Hauts-de-France et sur la Bretagne, 22 degrés en région parisienne et sur le centre-val de Loire, 23 sur le Grand Est, 24 degrés en Bourgogne, 24 également sur les pays de la Loire et la vallée du Rhône, 25 degrés sur la Nouvelle-Aquitaine et sur l'Occitanie, entre 22 et 24 degrés sur le pourtour méditerranéen et 25 degrés pour la Corse.
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2: Bonjour à tous. Football, l'Angleterre a largement battu la Croatie hier en Ligue des Nations avec un score final de 7 buts à 0. La rencontre était prévue à huis clos pour des raisons disciplinaires et les joueurs ont joué devant plus de 6000 enfants. Le pays est le deuxième de son groupe avec 6 points, tandis que la Croatie est troisième avec 3 points. Il reste derrière l'Espagne qui occupe la première place avec ses 9 points. La République tchèque est bonne dernière avec 0 points. Justice, attaqué par Kylian Mbappé pour harcèlement moral, le PSG bénéficie d'un non-lieu. Une information judiciaire avait été ouverte et le joueur avait retiré sa plainte en juillet 2025. Un non-lieu a été rendu par les juges à défaut d'avoir établi des charges suffisantes. Le retrait de la plainte a donc conduit à ce verdict alors qu'elle avait été déposée en mai 2025. Cyclisme, le Français Ronan Auger est sorti du coma artificiel après sa lourde chute. Il est tombé vendredi en Malaisie et garde de lourdes séquelles, dont une commotion cérébrale. Le sportif de 22 ans est cependant capable de bouger ses bras et ses jambes, mais aussi de communiquer. Ses proches ont fait part de leur soulagement. Son équipe a précisé qu'il allait bien, compte tenu des circonstances et de son accident. Demi Vollering devient la première coureuse européenne sacrée championne d'Europe et du monde la même année. Elle était la grande favorite et conserve son titre européen acquis en France en 2025. Elle accroche d'ailleurs à cette occasion un 16e succès lors de cette saison exceptionnelle. Top 14, Montpellier jouera contre Toulon à 21h05 aujourd'hui dans le cadre de la 5e journée de compétition. Bordeaux-Bègles l'a battu Lyon hier. La Rochelle l'a emporté sur Clermont, tout comme Bayonne sur le Stade français. Le Racing 92 sur Perpignan et Pau sur Vannes. Toulouse a par ailleurs battu Castres. Toulouse est premier au classement provisoire devant Pau et Bayonne. Rugby toujours, l'Argentin Benjamin Urda Pieta est devenu le meilleur marqueur de l'ère professionnelle du championnat de France. Il a marqué 2619 points en tout et avait prolongé sa carrière pour pouvoir battre le précédent record.
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4: Bonjour, bonjour à tous. La crise des lycées qui a pris une tournure nettement politique. Matignon attribue les blocages à la France insoumise et ce qui appelle ses relais de l'ultra-gauche. En s'appuyant sur une note de renseignement, Jean-Luc Mélenchon rejette ses accusations en bloc. Il a estimé hier que la mobilisation de mardi, le 6 octobre, n'était qu'un point de départ. Ce troisième acte s'accompagnera d'une grève dans l'éducation nationale. Les Français, eux, restent solidaires. 62% jugent la mobilisation justifiée. Autre temps fort, le bilan de ces deux semaines, vendredi, 735 établissements ont été perturbés et le ministre de l'Intérieur a dénombré plus de 5000 interpellations depuis lundi. Côté blessés, plus de 300 pompiers et gendarmes pour la seule journée de jeudi et 65 personnels de l'éducation nationale depuis le début. La facture, 7 millions d'euros de dégâts en Île-de-France, jusqu'à 30 millions en Auvergne-Rhône-Alpes. Ces violences nourrissent des plaintes de part et d'autre. À Saint-Ouen, l'homme dans le Val-d'Oise, un adolescent de 14 ans, a été grièvement blessé au visage par un tir policier. Sa famille a déposé plainte pour tentative d'homicide volontaire. À Belfort, c'est un policier civil qui a été roué de coups vendredi. Là aussi, une enquête pour tentative d'homicide est ouverte et plusieurs suspects ont été identifiés. À Nantes, le lycée Nelson Mandela incendie restera fermé jusqu'à la Toussaint. À présent, les prisons françaises n'ont jamais été aussi pleines. 90 020 détenus au 1er septembre pour 63 348 68 places. Selon des chiffres publiés hier, une densité de 142% et 8347 matelas posés au sol. À noter aussi un tour de vis sur les routes. Téléphoner au volant peut désormais coûter une suspension de permis partout en France. De 15 jours à 6 mois s'y ajoutent 135 euros d'amende et 3 points à moins. Du côté de la justice antiterroriste, 5 personnes ont été mises en examen pour financement du Hamas via 2 associations humanitaires. Elles contestent les faits. Et toujours hier, la région Hauts-de-France a reconnu une cyberattaque chez 2 de ses prestataires. Nom, adresse électronique et peut-être coordonnées bancaires ont été dérobées. Et en fait, côté culture, sérieuse déconvenue pour Digger, le dernier film de Tom Cruise, 180 millions de dollars de budget, moins de 10 millions sur son premier week-end. C'était votre Flash Info, passez un très bon dimanche à tous.
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5: Le Top Hit Memory au son pop rock aujourd'hui, retour en 2005 avec le papillon de Superbus, Butterfly.

groupe de Jennifer Ayash, qui n'est autre que la fille de Chantal Lobby, n'a pas tardé à s'imposer dans le paysage musical français. Ce morceau est extrait de leur album Pop and Gum, un clin d'œil au style pop rock acidulé et énergique qui caractérise le groupe. Et c'est dans cette chanson que la voix de Jennifer Ayash et la guitare de Patrice Faucon trouvent un équilibre parfait entre fraîcheur et punch. La mélodie catchy et le refrain accrocheur ont propulsé Butterfly en haut des charts, faisant de l'album Pop and Gum un succès avec plus de 250 000 exemplaires vendus en France en 2005. Un album qui a même été certifié double disque d'or, et Butterfly reste un incontournable aujourd'hui pour tous les fans de pop rock français. Un morceau qui nous replonge donc dans les années 2000 avec nostalgie et bonne humeur aujourd'hui dans le Top Hit Memory.

L'avocat accuse par ailleurs le procureur de mentir. Un policier a été passé à tabac vendredi en marge du mouvement lycéen. Des vidéos circulent de l'interpellation du jeune homme, accompagné de commentaires accusant l'agent des forces de l'ordre de lui avoir mis la tête sous l'eau en tentant de le maîtriser. Mobilisation dans les lycées. 400 à 500 établissements seront totalement ou partiellement fermés demain en France. C'est ce qu'a indiqué aujourd'hui le ministre de l'Éducation nationale. 24 établissements ont par ailleurs été incendiés ou saccagés en marge du mouvement lycéen lancé en début de semaine. Les fermetures interviendront demain lorsque les conditions de sécurité ne seront pas réunies. Présidentielle de 2027, Fabien Roussel a estimé aujourd'hui que le budget va conduire le pays à la faillite. Le projet de budget pour l'an prochain serait, selon le candidat communiste au scrutin, le pire de la 5e République. Il conduit notamment à la baisse des investissements des communes. Le candidat souhaite de son côté une baisse de la TVA à 5,5%. Et en vue du scrutin, l'ARCOM réfléchit à de nouvelles règles concernant les podcasts politiques. Et ce, alors que les règles de pluralisme politique, d'équité et d'égalité de temps de parole ne sont pas applicables aux podcasts pour l'heure. Les contenus échappaient jusqu'à présent au contrôle direct. En Corée du Nord, Kim Jong-un a supervisé le lancement d'un missile utilisant l'intelligence artificielle. Les médias officiels du régime ont indiqué que l'engin a utilisé

le casting de Sabrina l'apprentie sorcière prépare une tournée pour les 30 ans de la série. Melissa John Hart, qui incarnait la sorcière, va retrouver une partie de ses partenaires à l'écran dès le 31 octobre, au jour d'Halloween, juste à côté de Salem dans le Massachusetts. 15 dates ont été annoncées en tout.

0: octobre, beau temps calme d'arrière-saison avec du soleil après la dissipation de quelques bancs de brouillard matinaux. Attention à une tendance orageuse à proximité des Pyrénées. Les températures pour ce lundi matin, 10 degrés sur Lille, 11 à Paris, Cherbourg, 12 degrés pour Brest, 13 à Strasbourg, 14 degrés à Dijon, 14 également pour Nantes, 15 degrés à Lyon, 16 à Toulouse et Bordeaux, 16 également pour Nice, 17 à Marseille et Biarritz, 19 à Perpignan et Bastia. Et pour ce lundi après-midi, 20 degrés sur la Normandie, 21 sur les Hauts-de-France et sur la Bretagne, 22 degrés en région parisienne et sur le centre-val de Loire, 23 sur le Grand Est, 24 degrés en Bourgogne, 24 également sur les pays de la Loire et la vallée du Rhône, 25 degrés sur la Nouvelle-Aquitaine et sur l'Occitanie, entre 22 et 24 degrés sur le pourtour méditerranéen et 25 degrés pour la Corse.
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2: Bonjour à tous. Football, l'Angleterre a largement battu la Croatie hier en Ligue des Nations avec un score final de 7-0. La rencontre était prévue à huis clos pour des raisons disciplinaires et les joueurs ont joué devant plus de 6000 enfants. Le pays est le deuxième de son groupe avec 6 points, tandis que la Croatie est troisième avec 3 points. Il reste derrière l'Espagne qui occupe la première place avec ses 9 points. La République tchèque est bonne dernière avec 0 points. Justice, attaqué par Kylian Mbappé pour harcèlement moral, le PSG bénéficie d'un non-lieu. Une information judiciaire avait été ouverte et le joueur avait retiré sa plainte en juillet 2025. Un non-lieu a été rendu par les juges à défaut d'avoir établi des charges suffisantes. Le retrait de la plainte a donc conduit à ce verdict alors qu'elle avait été déposée en mai 2025. Cyclisme, le Français Ronan Auger est sorti du coma artificiel après sa lourde chute. Il est tombé vendredi en Malaisie et garde de lourdes séquelles, dont une commotion cérébrale. Le sportif de 22 ans est cependant capable de bouger ses bras et ses jambes, mais aussi de communiquer. Ses proches ont fait part de leur soulagement. Son équipe a précisé qu'il allait bien, compte tenu des circonstances et de son accident. Demi Vollering devient la première coureuse européenne sacrée championne d'Europe et du monde la même année. Elle était la grande favorite et conserve son titre européen acquis en France en 2025. Elle accroche d'ailleurs à cette occasion un 16e succès lors de cette saison exceptionnelle. Top 14, Montpellier jouera contre Toulon à 21h05 aujourd'hui dans le cadre de la 5e journée de compétition. Bordeaux-Bègles l'a battu Lyon hier. La Rochelle l'a emporté sur Clermont, tout comme Bayonne sur le Stade français. Le Racing 92 sur Perpignan et Pau sur Vannes. Toulouse a par ailleurs battu Castres. Toulouse est premier au classement provisoire devant Pau et Bayonne. Rugby toujours, l'Argentin Benjamin Urda Pieta est devenu le meilleur marqueur de l'ère professionnelle du championnat de France. Il a marqué 2619 points en tout et avait prolongé sa carrière pour pouvoir battre le précédent record.
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4: Bonjour, bonjour à tous. La crise des lycées qui a pris une tournure nettement politique. Matignon attribue les blocages à la France insoumise et ce qui appelle ses relais de l'ultra-gauche. En s'appuyant sur une note de renseignement, Jean-Luc Mélenchon rejette ces accusations en bloc. Il a estimé hier que la mobilisation de mardi, le 6 octobre, n'était qu'un point de départ. Ce troisième acte s'accompagnera d'une grève dans l'éducation nationale. Les Français, eux, restent solidaires. 62% jugent la mobilisation justifiée. Autre temps fort, le bilan de ces deux semaines, vendredi, 735 établissements ont été perturbés et le ministre de l'Intérieur a dénombré plus de 5000 interpellations depuis lundi. Côté blessés, plus de 300 pompiers et gendarmes pour la seule journée de jeudi et 65 personnels de l'éducation nationale depuis le début. La facture, 7 millions d'euros de dégâts en Île-de-France, jusqu'à 30 millions en Auvergne-Rhône-Alpes. Ces violences nourrissent des plaintes de part et d'autre. À Saint-Ouen, l'homme dans le Val-d'Oise, un adolescent de 14 ans, a été grièvement blessé au visage par un tir policier. Sa famille a déposé plainte pour tentative d'homicide volontaire. À Belfort, c'est un policier civil qui a été roué de coups vendredi. Là aussi, une enquête pour tentative d'homicide est ouverte et plusieurs suspects ont été identifiés. À Nantes, le lycée Nelson Mandela incendie restera fermé jusqu'à la Toussaint. À présent, les prisons françaises n'ont jamais été aussi pleines. 90 020 détenus au 1er septembre pour 63 348 places. Selon des chiffres publiés hier, une densité de 142% et 8347 matelas posés au sol. À noter aussi un tour de vis sur les routes. Téléphoner au volant peut désormais coûter une suspension de permis partout en France. De 15 jours à 6 mois s'y ajoutent 135 euros d'amende et 3 points à moins. Du côté de la justice antiterroriste, 5 personnes ont été mises en examen pour financement du Hamas via 2 associations humanitaires. Elles contestent les faits. Et toujours hier, la région Hauts-de-France a reconnu une cyberattaque chez 2 de ses prestataires. Nom, adresse électronique et peut-être coordonnées bancaires ont été dérobées. Et en fait, côté culture, sérieuse déconvenue pour Digger, le dernier film de Tom Cruise, 180 millions de dollars de budget, moins de 10 millions sur son premier week-end. C'était votre Flash Info, passez un très bon dimanche à tous.
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5: Le Top Hit Memory au son pop rock aujourd'hui, retour en 2005 avec le papillon de Superbus, Butterfly.

groupe de Jennifer Ayash, qui n'est autre que la fille de Chantal Lobby, n'a pas tardé à s'imposer dans le paysage musical français. Ce morceau est extrait de leur album Pop and Gum, un clin d'œil au style pop rock acidulé et énergique qui caractérise le groupe. Et c'est dans cette chanson que la voix de Jennifer Ayash et la guitare de Patrice Faucon trouvent un équilibre parfait entre fraîcheur et punch. La mélodie catchy et le refrain accrocheur ont propulsé Butterfly en haut des charts, faisant de l'album Pop and Gum un succès avec plus de 250 000 exemplaires vendus en France en 2005. Un album qui a même été certifié double disque d'or, et Butterfly reste un incontournable aujourd'hui pour tous les fans de pop-rock français. Un morceau qui nous replonge donc dans les années 2000, avec nostalgie et bonne humeur, aujourd'hui dans le Top Hit Memory.

L'avocat accuse par ailleurs le procureur de mentir. Un policier a été passé à tabac vendredi en marge du mouvement lycéen. Des vidéos circulent de l'interpellation du jeune homme, accompagné de commentaires accusant l'agent des forces de l'ordre de lui avoir mis la tête sous l'eau en tentant de le maîtriser. Mobilisation dans les lycées, 400 à 500 établissements seront totalement ou partiellement fermés demain en France. C'est ce qu'a indiqué aujourd'hui le ministre de l'Éducation nationale. 24 établissements ont par ailleurs été incendiés ou saccagés en marge du mouvement lycéen lancé en début de semaine. Les fermetures interviendront demain lorsque les conditions de sécurité ne seront pas réunies. Présidentielle de 2027, Fabien Roussel a estimé aujourd'hui que le budget va conduire le pays à la faillite. Le projet de budget pour l'an prochain serait, selon le candidat communiste au scrutin, le pire de la 5e République. Il conduit notamment à la baisse des investissements des communes. Le candidat souhaite de son côté une baisse de la TVA à 5,5%. Et en vue du scrutin, l'ARCOM réfléchit à de nouvelles règles concernant les podcasts politiques. Et ce, alors que les règles de pluralisme politique, d'équité et d'égalité de temps de parole ne sont pas applicables aux podcasts pour l'heure. Les contenus échappaient jusqu'à présent au contrôle direct. En Corée du Nord, Kim Jong-un a supervisé le lancement d'un missile utilisant l'intelligence artificielle. Les médias officiels du régime ont indiqué que l'engin a utilisé

0: divertissement, le casting de Sabrina l'apprenti sorcière prépare une tournée pour les 30 ans de la série. Melissa John Hart, qui incarnait la sorcière, va retrouver une partie de ses partenaires à l'écran dès le 31 octobre, jour d'Halloween, juste à côté de Salem, dans le Massachusetts. 15 dates ont été annoncées en tout.
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2: La météo pour ce lundi 5 octobre, beau temps calme d'arrière-saison avec du soleil après la dissipation de quelques bancs de brouillard matinaux. Attention à une tendance orageuse à proximité des Pyrénées. Les températures pour ce lundi matin, 10 degrés sur Lille, 11 à Paris, Cherbourg, 12 degrés pour Brest, 13 à Strasbourg, 14 degrés à Dijon, 14 également pour Nantes, 15 degrés à Lyon, 16 à Toulouse et Bordeaux, 16 également pour Nice, 17 à Marseille et Biarritz, 19 à Perpignan et Bastia. Et pour ce lundi après-midi, 20 degrés sur la Normandie, 21 sur les Hauts-de-France et sur la Bretagne, 22 degrés en région parisienne et sur le centre-val de Loire, 23 sur le Grand Est, 24 degrés en Bourgogne, 24 également sur les pays de la Loire et la vallée du Rhône, 25 degrés sur la Nouvelle-Aquitaine et sur l'Occitanie, entre 22 et 24 degrés sur le pourtour méditerranéen et 25 degrés pour la Corse.
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4: Bonjour à tous. Football, l'Angleterre a largement battu la Croatie hier en Ligue des Nations avec un score final de 7-0. La rencontre était prévue à huis clos pour des raisons disciplinaires et les joueurs ont joué devant plus de 6000 enfants. Le pays est le deuxième de son groupe avec 6 points, tandis que la Croatie est troisième avec 3 points. Il reste derrière l'Espagne qui occupe la première place avec ses 9 points. La République tchèque est bonne dernière avec 0 points. Justice, attaqué par Kylian Mbappé pour harcèlement moral, le PSG bénéficie d'un non-lieu. Une information judiciaire avait été ouverte et le joueur avait retiré sa plainte en juillet 2025. Un non-lieu a été rendu par les juges à défaut d'avoir établi des charges suffisantes. Le retrait de la plainte a donc conduit à ce verdict alors qu'elle avait été déposée en mai 2025. Cyclisme, le Français Ronan Auger est sorti du coma artificiel après sa lourde chute. Il est tombé vendredi en Malaisie et garde de lourdes séquelles, dont une commotion cérébrale. Le sportif de 22 ans est cependant capable de bouger ses bras et ses jambes, mais aussi de communiquer. Ses proches ont fait part de leur soulagement. Son équipe a précisé qu'il allait bien, compte tenu des circonstances et de son accident. Demi Vollering devient la première coureuse européenne sacrée championne d'Europe et du monde la même année. Elle était la grande favorite et conserve son titre européen acquis en France en 2025. Elle accroche d'ailleurs à cette occasion un 16e succès lors de cette saison exceptionnelle. Top 14, Montpellier jouera contre Toulon à 21h05 aujourd'hui dans le cadre de la 5e journée de compétition. Bordeaux-Bègles l'a battu Lyon hier. La Rochelle l'a emporté sur Clermont, tout comme Bayonne sur le Stade français. Le Racing 92 sur Perpignan et Pau sur Vannes. Toulouse a par ailleurs battu Castres. Toulouse est premier au classement provisoire devant Pau et Bayonne. Rugby toujours, l'Argentin Benjamin Urda Pieta est devenu le meilleur marqueur de l'ère professionnelle du championnat de France. Il a marqué 2619 points en tout et avait prolongé sa carrière pour pouvoir battre le précédent record.
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6: Bonjour, bonjour à tous. La crise des lycées qui a pris une tournure nettement politique. Matignon attribue les blocages à la France insoumise et ce qui appelle ses relais de l'ultra-gauche. En s'appuyant sur une note de renseignement, Jean-Luc Mélenchon rejette ces accusations en bloc. Il a estimé hier que la mobilisation de mardi, le 6 octobre, n'était qu'un point de départ. Ce troisième acte s'accompagnera d'une grève dans l'éducation nationale. Les Français, eux, restent solidaires. 62% jugent la mobilisation justifiée. Autre temps fort, le bilan de ces deux semaines, vendredi, 735 établissements ont été perturbés et le ministre de l'Intérieur a dénombré plus de 5000 interpellations depuis lundi. Côté blessés, plus de 300 pompiers et gendarmes pour la seule journée de jeudi et 65 personnels de l'éducation nationale depuis le début. La facture, 7 millions d'euros de dégâts en Île-de-France, jusqu'à 30 millions en Auvergne-Rhône-Alpes. Ces violences nourrissent des plaintes de part et d'autre. À Saint-Ouen, l'homme dans le Val-d'Oise, un adolescent adolescent de 14 ans a été grièvement blessé au visage par un tir policier. Sa famille a déposé plainte pour tentative d'homicide volontaire. À Belfort, c'est un policier civil qui a été roué de coups vendredi. Là aussi, une enquête pour tentative d'homicide est ouverte et plusieurs suspects ont été identifiés. À Nantes, le lycée Nelson Mandela incendie restera fermé jusqu'à la Toussaint. À présent, les prisons françaises n'ont jamais été aussi pleines. 90 020 détenus au 1er septembre pour 63 348 places. Selon des chiffres publiés hier, une densité de 142% et 8 347 matelas posés au sol. À noter aussi un tour de vis sur les routes. Téléphoner au volant peut désormais coûter une suspension de permis partout en France. De 15 jours à 6 mois s'y ajoutent 135 euros d'amende et 3 points à moins. Du côté de la justice antiterroriste, 5 personnes ont été mises en examen pour financement du Hamas via 2 associations humanitaires. Elles contestent les faits. Et toujours hier, la région Hauts-de-France a reconnu une cyberattaque chez 2 de ses prestataires. Nom, adresse électronique et peut-être coordonnées bancaires ont été dérobées. Et en fait, côté culture, sérieuse déconvenue pour Digger, le dernier film de Tom Cruise, 180 millions de dollars de budget, moins de 10 millions sur son premier week-end. C'était votre Flash Info, passez un très bon dimanche à tous.
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7: Le Top Hit Memory au son pop rock aujourd'hui, retour en 2005 avec le papillon de Superbus, Butterfly.

de Jennifer Ayash, qui n'est autre que la fille de Chantal Lobby, n'a pas tardé à s'imposer dans le paysage musical français. Ce morceau est extrait de leur album Pop and Gum, un clin d'œil au style pop rock acidulé et énergique qui caractérise le groupe. Et c'est dans cette chanson que la voix de Jennifer Ayash et la guitare de Patrice Faucon trouvent un équilibre parfait entre fraîcheur et punch. La mélodie catchy et le refrain accrocheur ont propulsé Butterfly en haut des charts, faisant de l'album Pop and Gum un succès avec plus de 250 000 exemplaires vendus en France en 2005. Un album qui a même été certifié double disque d'or, et Butterfly reste un incontournable aujourd'hui pour tous les fans de pop rock français. Un morceau qui nous replonge donc dans les années 2000 avec nostalgie et bonne humeur aujourd'hui dans le Top Hit Memory.

0: Simpson est un duo mythique de la soul américaine, formé par Nicholas Ashford et Valerie Simpson. Leur histoire débute au début des années 1960 à New York City, où ils se rencontrent dans une église baptiste. Très vite, leur complicité artistique devient évidente. Ils commencent leur carrière comme auteurs-compositeurs pour le célèbre label Motown. Là, ils écrivent pour des légendes comme Marvin Gaye et Tammy Terrell. Parmi leurs créations les plus emblématiques figurent « Ain't No Mountain High Enough » et « You All I Need To Get By », devenus des classiques intemporels. Dans les années 1970, Ashford & Simpson passent sur le devant de la scène. Leur style mêle soul, R&B et disco avec une signature élégante et engagée. Leur plus grand succès en tant qu'interprète arrive en 1984 avec Solid, un titre devenu un hymne de l'amour durable. Le duo se distingue par une alchimie rare, à la fois artistique et personnelle. Nicholas et Valérie se marient en 1974. Ensemble, ils incarnent un modèle de partenariat créatif et amoureux dans l'industrie musicale. Au fil des décennies, leur influence traverse les générations. Leur écriture sophistiquée et leur sens de la mélodie continuent d'inspirer de nombreux artistes contemporains. Nicholas Ashford décède en 2011, mais Valérie Simpson poursuit la musique et fait vivre leur héritage. Ashford & Simpson reste aujourd'hui une référence incontournable de la soul américaine, synonyme d'élégance, de passion et d'intemporalité.
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syndicat accuse par ailleurs le procureur de mentir. Un policier a été passé à tabac vendredi en marge du mouvement lycéen. Des vidéos circulent de l'interpellation du jeune homme, accompagné de commentaires accusant l'agent des forces de l'ordre de lui avoir mis la tête sous l'eau en tentant de le maîtriser. Mobilisation dans les lycées, 400 à 500 établissements seront totalement ou partiellement fermés demain en France. C'est ce qu'a indiqué aujourd'hui le ministre de l'Éducation nationale. 24 établissements ont par ailleurs été incendiés ou saccagés en marge du mouvement lycéen lancé en début de semaine. Les fermetures interviendront demain lorsque les conditions de sécurité ne seront pas réunies. Présidentielle de 2027, Fabien Roussel a estimé aujourd'hui que le budget va conduire le pays à la faillite. Le projet de budget pour l'an prochain serait, selon le candidat communiste au scrutin, le pire de la 5e République. Il conduit notamment à la baisse des investissements des communes. Le candidat souhaite de son côté une baisse de la TVA à 5,5%. Et en vue du scrutin, l'ARCOM réfléchit à de nouvelles règles concernant les podcasts politiques. Et ce, alors que les règles de pluralisme politique, d'équité et d'égalité de temps de parole ne sont pas applicables aux podcasts pour l'heure. Les contenus échappaient jusqu'à présent au contrôle direct. En Corée du Nord, Kim Jong-un a supervisé le lancement d'un missile utilisant l'intelligence artificielle. Les médias officiels du régime ont indiqué que l'engin a utilisé

divertissement, le casting de Sabrina l'apprenti sorcière prépare une tournée pour les 30 ans de la série. Melissa John Hart, qui incarnait la sorcière, va retrouver une partie de ses partenaires à l'écran dès le 31 octobre, jour d'Halloween, juste à côté de Salem dans le Massachusetts. 15 dates ont été annoncées en tout.

0: octobre, beau temps calme d'arrière-saison avec du soleil après la dissipation de quelques bancs de brouillard matinaux. Attention à une tendance orageuse à proximité des Pyrénées. Les températures pour ce lundi matin, 10 degrés sur Lille, 11 à Paris, Cherbourg, 12 degrés pour Brest, 13 à Strasbourg, 14 degrés à Dijon, 14 également pour Nantes, 15 degrés à Lyon, 16 à Toulouse et Bordeaux, 16 également pour Nice, 17 à Marseille et Biarritz, 19 à Perpignan et Bastia. Et pour ce lundi après-midi, 20 degrés sur la Normandie, 21 sur les Hauts-de-France et sur la Bretagne, 22 degrés en région parisienne et sur le centre-val de Loire, 23 sur le Grand Est, 24 degrés en Bourgogne, 24 également sur les Pays de la Loire et la vallée du Rhône, 25 degrés sur la Nouvelle-Aquitaine et sur l'Occitanie, entre 22 et 24 degrés sur le pourtour méditerranéen et 25 degrés pour la Corse.
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2: Bonjour à tous. Football, l'Angleterre a largement battu la Croatie hier en Ligue des Nations avec un score final de 7-0. La rencontre était prévue à huis clos pour des raisons disciplinaires et les joueurs ont joué devant plus de 6000 enfants. Le pays est le deuxième de son groupe avec 6 points, tandis que la Croatie est troisième avec 3 points. Il reste derrière l'Espagne qui occupe la première place avec ses 9 points. La République tchèque est bonne dernière avec 0 points. Justice, attaqué par Kylian Mbappé pour harcèlement moral, le PSG bénéficie d'un non-lieu. Une information judiciaire avait été ouverte et le joueur avait retiré sa plainte en juillet 2025. Un non-lieu a été rendu par les juges à défaut d'avoir établi des charges suffisantes. Le retrait de la plainte a donc conduit à ce verdict alors qu'elle avait été déposée en mai 2025. Cyclisme, le Français Ronan Auger est sorti du coma artificiel après sa lourde chute. Il est tombé vendredi en Malaisie et garde de lourdes séquelles, dont une commotion cérébrale. Le sportif de 22 ans est cependant capable de bouger ses bras et ses jambes, mais aussi de communiquer. Ses proches ont fait part de leur soulagement. Son équipe a précisé qu'il allait bien, compte tenu des circonstances et de son accident. Demi Vollering devient la première coureuse européenne sacrée championne d'Europe et du monde la même année. Elle était la grande favorite et conserve son titre européen acquis en France en 2025. Elle accroche d'ailleurs à cette occasion un 16e succès lors de cette saison exceptionnelle. Top 14, Montpellier jouera contre Toulon à 21h05 aujourd'hui dans le cadre de la 5e journée de compétition. Bordeaux-Bègles l'a battu Lyon hier. La Rochelle l'a emporté sur Clermont, tout comme Bayonne sur le Stade français. Le Racing 92 sur Perpignan et Pau sur Vannes. Toulouse a par ailleurs battu Castres. Toulouse est premier au classement provisoire devant Pau et Bayonne. Rugby toujours, l'Argentin Benjamin Urda Pieta est devenu le meilleur marqueur de l'ère professionnelle du championnat de France. Il a marqué 2619 points en tout et avait prolongé sa carrière pour pouvoir battre le précédent record.
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4: Bonjour, bonjour à tous. La crise des lycées qui a pris une tournure nettement politique. Matignon attribue les blocages à la France insoumise et ce qui appelle ses relais de l'ultra-gauche. En s'appuyant sur une note de renseignement, Jean-Luc Mélenchon rejette ses accusations en bloc. Il a estimé hier que la mobilisation de mardi, le 6 octobre, n'était qu'un point de départ. Ce troisième acte s'accompagnera d'une grève dans l'éducation nationale. Les Français, eux, restent solidaires. 62% jugent la mobilisation justifiée. Autre temps fort, le bilan de ces deux semaines, vendredi, 735 établissements ont été perturbés et le ministre de l'Intérieur a dénombré plus de 5000 interpellations depuis lundi. Côté blessés, plus de 300 pompiers et gendarmes pour la seule journée de jeudi et 65 personnels de l'éducation nationale depuis le début. La facture, 7 millions d'euros de dégâts en Île-de-France, jusqu'à 30 millions en Auvergne-Rhône-Alpes. Ces violences nourrissent des plaintes de part et d'autre. À Saint-Ouen, l'homme dans le Val d'Oise.

0: selon des chiffres publiés hier, une densité de 142% et 8347 matelas posés au sol. À noter aussi un tour de vis sur les routes. Téléphoner au volant peut désormais coûter une suspension de permis partout en France. De 15 jours à 6 mois s'y ajoutent 135 euros d'amende et 3 points à moins. Du côté de la justice antiterroriste, 5 personnes ont été mises en examen pour financement du Hamas via 2 associations humanitaires. Elles contestent les faits. Et toujours hier, la région Hauts-de-France a reconnu une cyberattaque chez 2 de ses prestataires. Nom, adresse électronique et peut-être coordonnées bancaires ont été dérobées. Et enfin, côté culture, sérieuse déconvenue pour Digger, le dernier film de Tom Cruise. 180 millions de dollars de budget, moins de 10 millions sur son premier week-end. C'était votre Flash Info. Passez un très bon dimanche à tous.
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2: Le Top Hit Memory au son pop rock aujourd'hui. Retour en 2005 avec le papillon de Superbus, Butterfly.

de Jennifer Ayash, qui n'est autre que la fille de Chantal Lobby, n'a pas tardé à s'imposer dans le paysage musical français. Ce morceau est extrait de leur album Pop and Gum, un clin d'œil au style pop rock acidulé et énergique qui caractérise le groupe. Et c'est dans cette chanson que la voix de Jennifer Ayash et la guitare de Patrice Faucon trouvent un équilibre parfait entre fraîcheur et punch. La mélodie catchy et le refrain accrocheur ont propulsé Butterfly en haut des charts, faisant de l'album Pop and Gum un succès avec plus de 250 000 exemplaires vendus en France en 2005. Un album qui a même été certifié double disque d'or, et Butterfly reste un incontournable aujourd'hui pour tous les fans de pop-rock français. Un morceau qui nous replonge donc dans les années 2000, avec nostalgie et bonne humeur aujourd'hui dans le Top Hit Memory.

0: ailleurs le procureur de mentir. Un policier a été passé à tabac vendredi en marge du mouvement lycéen. Des vidéos circulent de l'interpellation du jeune homme, accompagnées de commentaires accusant l'agent des forces de l'ordre de lui avoir mis la tête sous
1: 20h,
0: tentant de le maîtriser. Mobilisation dans les lycées. 400 à 500 établissements seront totalement ou partiellement fermés demain en France. C'est ce qu'a indiqué aujourd'hui le ministre de l'Éducation nationale. 24 établissements ont par ailleurs été incendiés ou saccagés en marge du mouvement lycéen lancé en début de semaine. Les fermetures interviendront demain lorsque les conditions de sécurité ne seront pas réunies. Présidentielle de 2027, Fabien Roussel a estimé aujourd'hui que le budget va conduire le pays à la faillite. Le projet de budget pour l'an prochain serait, selon le candidat communiste au scrutin, le pire de la 5e République. Il conduit notamment à la baisse des investissements des communes. Le candidat souhaite de son côté une baisse de la TVA à 5,5%. Et en vue du scrutin, l'ARCOM réfléchit à de nouvelles règles concernant les podcasts politiques. Et ce, alors que les règles de pluralisme politique, d'équité et d'égalité de temps de parole ne sont pas applicables aux podcasts pour l'heure. Les contenus échappaient jusqu'à présent au contrôle direct. En Corée du Nord, Kim Jong-un a supervisé le lancement d'un missile utilisant l'intelligence artificielle. Les médias officiels du régime ont indiqué que l'engin a utilisé

0: Melissa John Hart, qui incarnait la sorcière, va retrouver une partie de ses partenaires à l'écran dès le 31 octobre, au jour d'Halloween, juste à côté de Salem, dans le Massachusetts. 15 dates ont été annoncées en tout.
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2: Bonjour, excellent dimanche avec nous. Nous sommes le 4 octobre 2026. C'est la journée mondiale des animaux. Bonne fête au François d'Assise aujourd'hui. Dans l'éphéméride de cette journée, sachez que le 4 octobre 70, disparaissait une icône du rock il y a donc 56 ans. Janis Joplin, décédée à l'âge de 27 ans, et rejoignait ce fameux club des 27 aux côtés de Jim Morrison, Brian Jones ou encore Jimi Hendrix après une carrière courte mais intense. Allez, bon anniversaire à vous les natifs du 4 octobre. Vous êtes le même jour que Julien Clerc, le chanteur fête ses 79 ans. Excellent anniversaire également à Lou Bouringer, la fille de Richard Bouringer, 37 ans. Excellent dimanche avec nous, bienvenue.
3: Bonjour à tous, il va faire beau sur l'immense majorité de la France ce lundi 5 octobre. Quelques nuages sont attendus dans le sud le matin et gagneront du terrain dans l'après-midi. Le temps devrait rester sec. Côté température, le mercure affichera 15 degrés à Lille, 19 à Limoges et 25 à Ajaccio le matin. Il fera jusqu'à 22 à Brest, 25 à Marseille et 27 à Auxerre au plus chaud de la journée. Très belle journée à tous.
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5: Bonjour à tous. Football, l'Angleterre a largement battu la Croatie hier en Ligue des Nations avec un score final de 7-0. La rencontre était prévue à huis clos pour des raisons disciplinaires et les joueurs ont joué devant plus de 6000 enfants. Le pays est le deuxième de son groupe avec 6 points, tandis que la Croatie est troisième avec 3 points. Il reste derrière l'Espagne qui occupe la première place avec ses 9 points. La République tchèque est bonne dernière avec 0 points. Justice, attaqué par Kylian Mbappé pour harcèlement moral, le PSG bénéficie d'un non-lieu. Une information judiciaire avait été ouverte et le joueur avait retiré sa plainte en juillet 2025. Un non-lieu a été rendu par les juges à défaut d'avoir établi des charges suffisantes. Le retrait de la plainte a donc conduit à ce verdict alors qu'elle avait été déposée en mai 2025. Cyclisme, le Français Ronan Auger est sorti du coma artificiel après sa lourde chute. Il est tombé vendredi en Malaisie et garde de lourdes séquelles, dont une commotion cérébrale. Le sportif de 22 ans est cependant capable de bouger ses bras et ses jambes, mais aussi de communiquer. Ses proches ont fait part de leur soulagement. Son équipe a précisé qu'il allait bien, compte tenu des circonstances et de son accident. Demi Vollering devient la première coureuse européenne sacrée championne d'Europe et du monde la même année. Elle était la grande favorite et conserve de son titre européen acquis en France en 2025. Elle accroche d'ailleurs à cette occasion un 16e succès lors de cette saison exceptionnelle. Top 14, Montpellier jouera contre Toulon à 21h05 aujourd'hui dans le cadre de la 5e journée de compétition. Bordeaux-Bègles l'a battu Lyon hier. La Rochelle l'a emporté sur Clermont, tout comme Bayonne sur le Stade français. Le Racing 92 sur Perpignan et Pau sur Vannes. Toulouse a par ailleurs battu Castres. Toulouse est premier au classement provisoire devant Pau et Bayonne. Rugby toujours, l'Argentin Benjamin Urda Pieta est devenu le meilleur marqueur de l'ère professionnelle du championnat de France. Il a marqué 2619 points en tout et avait prolongé sa carrière pour pouvoir battre le précédent record.
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7: Bonjour, bonjour à tous. La crise des lycées qui a pris une tournure nettement politique. Matignon attribue les blocages à la France insoumise et ce qui appelle ses relais de l'ultra-gauche. En s'appuyant sur une note de renseignement, Jean-Luc Mélenchon rejette ses accusations en bloc. Il a estimé hier que la mobilisation de mardi, le 6 octobre, n'était qu'un point de départ. Ce troisième acte s'accompagnera d'une grève dans l'éducation nationale. Les Français, eux, restent solidaires. 62% jugent la mobilisation justifiée. Autre temps fort, le bilan de ces deux semaines, vendredi, 735 établissements ont été perturbés et le ministre de l'Intérieur a dénombré plus de 5000 interpellations depuis lundi. Côté blessés, plus de 300 pompiers et gendarmes pour la seule journée de jeudi et 65 personnels de l'éducation nationale depuis le début. La facture, 7 millions d'euros de dégâts en Île-de-France, jusqu'à 30 millions en Auvergne-Rhône-Alpes. Ces violences nourrissent des plaintes de part et d'autre. À Saint-Ouen, l'homme dans le Val-d'Oise, un adolescent adolescent de 14 ans a été grièvement blessé au visage par un tir policier. Sa famille a déposé plainte pour tentative d'homicide volontaire. À Belfort, c'est un policier civil qui a été roué de coups vendredi. Là aussi, une enquête pour tentative d'homicide est ouverte et plusieurs suspects ont été identifiés. À Nantes, le lycée Nelson Mandela incendie restera fermé jusqu'à la Toussaint. À présent, les prisons françaises n'ont jamais été aussi pleines. 90 000

0: et 8347 matelas posés au sol. À noter aussi un tour de vis sur les routes. Téléphoner au volant peut désormais coûter une suspension de permis partout en France. De 15 jours à 6 mois s'y ajoutent 135 euros d'amende et 3 points à moins. Du côté de la justice antiterroriste, 5 personnes ont été mises en examen pour financement du Hamas via 2 associations humanitaires. Elles contestent les faits. Et toujours hier, la région Hauts-de-France a reconnu une cyberattaque chez 2 de ses prestataires. Nom, adresse électronique et peut-être coordonnées bancaires ont été dérobées. Et en fait, côté culture, sérieuse déconvenue pour Digger, le dernier film de Tom Cruise, 180 millions de dollars de budget, moins de 10 millions sur son premier week-end. C'était votre Flash Info, passez un très bon dimanche à tous.
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2: Bon dimanche, voici votre soirée télé pour ce 4 octobre avec Fast and Furious 10 ce soir sur TF1 dès 21h10. Marilyn et son juge, c'est du ciné ce soir sur France 2 avec notamment Loane dans la distribution. Broken Wood sur France 3, votre série télé. Sur Canal+, Montpellier, Toulon, la fin de la 5e journée de Top 14. Aux origines des terrorismes ce soir sur France 5, votre documentaire. Et puis enfin Capital, Argent des Gitans, révélation sur la fortune d'une communauté secrète ce soir dès 21h10. Bon dimanche et très bonne soirée télé.
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accuse par ailleurs le procureur de mentir. Un policier a été passé à tabac vendredi en marge du mouvement lycéen. Des vidéos circulent de l'interpellation du jeune homme, accompagnée de commentaires accusant l'agent des forces de l'ordre de lui avoir mis la tête sous l'eau en tentant de le maîtriser. Mobilisation dans les lycées, 400 à 500 établissements seront totalement ou partiellement fermés demain en France. C'est ce qu'a indiqué aujourd'hui le ministre de l'Éducation nationale. 24 établissements ont par ailleurs été incendiés ou saccagés en marge du mouvement lycéen lancé en début de semaine. Les fermetures interviendront demain lorsque les conditions de sécurité ne seront pas réunies. Présidentielle de 2027, Fabien Roussel a estimé aujourd'hui que le budget va conduire le pays à la faillite. Le projet de budget pour l'an prochain serait, selon le candidat communiste au scrutin, le pire de la 5e République. Il conduit notamment à la baisse des investissements des communes. Le candidat souhaite de son côté une baisse de la TVA à 5,5%. Et en vue du scrutin, l'ARCOM réfléchit à de nouvelles règles concernant les podcasts politiques. Et ce, alors que les règles de pluralisme politique, d'équité et d'égalité de temps de parole ne sont pas applicables aux podcasts pour l'heure. Les contenus échappaient jusqu'à présent au contrôle direct. En Corée du Nord, Kim Jong-un a supervisé le lancement d'un missile utilisant l'intelligence artificielle. Les médias officiels du régime ont indiqué que l'engin a utilisé

0: Melissa John Hart, qui incarnait la sorcière, va retrouver une partie de ses partenaires à l'écran dès le 31 octobre, au jour d'Halloween, juste à côté de Salem, dans le Massachusetts. 15 dates ont été annoncées en tout.
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2: Bonjour, excellent dimanche avec nous. Nous sommes le 4 octobre 2026. C'est la journée mondiale des animaux. Bonne fête au François d'Assise aujourd'hui. Dans l'éphéméride de cette journée, sachez que le 4 octobre 70, disparaissait une icône du rock il y a donc 56 ans. Janis Joplin, décédée à l'âge de 27 ans, et rejoignait ce fameux club des 27 aux côtés de Jim Morrison, Brian Jones ou encore Jimi Hendrix après une carrière courte mais intense. Allez, bon anniversaire à vous les natifs du 4 octobre. Vous êtes le même jour que Julien Clerc, le chanteur fête ses 79 ans. Excellent anniversaire également à Lou Bouringer, la fille de Richard Bouringer, 37 ans. Excellent dimanche avec nous, bienvenue.
3: Bonjour à tous, il va faire beau sur l'immense majorité de la France ce lundi 5 octobre. Quelques nuages sont attendus dans le sud le matin et gagneront du terrain dans l'après-midi. Le temps devrait rester sec. Côté température, le mercure affichera 15 degrés à Lille, 19 à Limoges et 25 à Ajaccio.

0: hier en Ligue des Nations avec un score final de 7-0. La rencontre était prévue à huis clos pour des raisons disciplinaires et les joueurs ont joué devant plus de 6000 enfants. Le pays est le deuxième de son groupe avec 6 points, tandis que la Croatie est troisième avec 3 points. Il reste derrière l'Espagne qui occupe la première place avec ses 9 points. La République tchèque est bonne dernière avec 0 points. Justice, attaqué par Kylian Mbappé pour harcèlement moral, le PSG bénéficie d'un non-lieu. Une information judiciaire avait été ouverte et le joueur avait retiré sa plainte en juillet 2025. Un non-lieu a été rendu par les juges à défaut d'avoir établi des charges suffisantes. Le retrait de la plainte a donc conduit à ce verdict alors qu'elle avait été déposée en mai 2025. Cyclisme, le Français Ronan Auger est sorti du coma artificiel après sa lourde chute. Il est tombé vendredi en Malaisie et garde de lourdes séquelles, dont une commotion cérébrale. Le sportif de 22 ans est cependant capable de bouger ses bras et ses jambes, mais aussi de communiquer. Ses proches ont fait part de leur soulagement. Son équipe a précisé qu'il allait bien, compte tenu des circonstances et de son accident. Demi Vollering devient la première coureuse européenne sacrée championne d'Europe et du monde la même année. Elle était la grande favorite et conserve de son titre européen acquis en France en 2025. Elle accroche d'ailleurs à cette occasion un 16e succès lors de cette saison exceptionnelle. Top 14, Montpellier jouera contre Toulon à 21h05 aujourd'hui dans le cadre de la 5e journée de compétition. Bordeaux-Bègles l'a battu Lyon hier. La Rochelle l'a emporté sur Clermont, tout comme Bayonne sur le Stade français. Le Racing 92 sur Perpignan et Pau sur Vannes. Toulouse a par ailleurs battu Castres. Toulouse est premier au classement provisoire devant Pau et Bayonne. Rugby toujours, l'Argentin Benjamin Urda Pieta est devenu le meilleur marqueur de l'ère professionnelle du championnat de France. Il a marqué 2619 points en tout et avait prolongé sa carrière pour pouvoir battre le précédent record.
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3: Bonjour, bonjour à tous. La crise des lycées qui a pris une tournure nettement politique. Matignon attribue les blocages à la France insoumise et ce qui appelle ses relais de l'ultra-gauche. En s'appuyant sur une note de renseignement, Jean-Luc Mélenchon rejette ces accusations en bloc. Il a estimé hier que la mobilisation de mardi, le 6 octobre, n'était qu'un point de départ. Ce troisième acte s'accompagnera d'une grève dans l'éducation nationale. Les Français, eux, restent solidaires. 62% jugent la mobilisation justifiée. Autre temps fort, le bilan de ces deux semaines, vendredi, 735 établissements ont été perturbés et le ministre de l'Intérieur a dénombré plus de 5000 interpellations depuis lundi. Côté blessés, plus de 300 pompiers et gendarmes pour la seule journée de jeudi et 65 personnels de l'éducation nationale depuis le début. La facture, 7 millions d'euros de dégâts en Île-de-France, jusqu'à 30 millions en Auvergne-Rhône-Alpes. Ces violences nourrissent des plaintes de part et d'autre. À Saint-Ouen, l'homme dans le Val-d'Oise, un adolescent de 14 ans, a été grièvement blessé au visage par un tir policier. Sa famille a déposé plainte pour tentative d'homicide volontaire. À Belfort, c'est un policier civil qui a été roué de coups vendredi. Là aussi, une enquête pour tentative d'homicide est ouverte et plusieurs suspects ont été identifiés. À Nantes, le lycée Nelson Mandela incendie restera fermé jusqu'à la Toussaint. À présent, les prisons françaises n'ont jamais été aussi pleines. 90 020 détenus au 1er septembre pour 63 348 places. Selon des chiffres publiés hier, une densité de 142% et 8347 matelas posés au sol. À noter aussi un tour de vis sur les routes. Téléphoner au volant peut désormais coûter une suspension de permis partout en France. De 15 jours à 6 mois s'y ajoutent 135 euros d'amende et 3 points à moins. Du côté de la justice antiterroriste, 5 personnes ont été mises en examen pour financement du Hamas via 2 associations humanitaires. Elles contestent les faits. Et toujours hier, la région Hauts-de-France a reconnu une cyberattaque chez 2 de ses prestataires. Nom, adresse électronique et peut-être coordonnées bancaires ont été dérobées. Et en fait, côté culture, sérieuse déconvenue pour Digger, le dernier film de Tom Cruise, 180 millions de dollars de budget, moins de 10 millions sur son premier week-end. C'était votre Flash Info, passez un très bon dimanche à tous.
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4: Bon dimanche, voici votre soirée télé pour ce 4 octobre avec Fast and Furious 10 ce soir sur TF1 dès 21h10. Marilyn et son juge, c'est du ciné ce soir sur France 2 avec notamment Loane dans la distribution. Broken Wood sur France 3, votre série télé. Sur Canal+, Montpellier, Toulon, la fin de la 5e journée de Top 14. Aux origines des terrorismes ce soir sur France 5, votre documentaire. Et puis enfin Capital, Argent des Gitans, révélation sur la fortune d'une communauté secrète ce soir dès 21h10. Bon dimanche et très bonne soirée télé.
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syndicat accuse par ailleurs le procureur de mentir. Un policier a été passé à tabac vendredi en marge du mouvement lycéen. Des vidéos circulent de l'interpellation du jeune homme, accompagné de commentaires accusant l'agent des forces de l'ordre de lui avoir mis la tête sous l'eau en tentant de le maîtriser. Mobilisation dans les lycées, 400 à 500 établissements seront totalement ou partiellement fermés demain en France. C'est ce qu'a indiqué aujourd'hui le ministre de l'Éducation nationale. 24 établissements ont par ailleurs été incendiés ou saccagés en marge du mouvement lycéen lancé en début de semaine. Des fermetures interviendront demain lorsque les conditions de sécurité ne seront pas réunies. Présidentielle de 2027, Fabien Roussel a estimé aujourd'hui que le budget va conduire le pays à la faillite. Le projet de budget pour l'an prochain serait, selon le candidat communiste au scrutin, le pire de la 5e République. Il conduit notamment à la baisse des investissements des communes. Le candidat souhaite de son côté une baisse de la TVA à 5,5%. Et en vue du scrutin, l'ARCOM réfléchit à de nouvelles règles concernant les podcasts politiques. Et ce, alors que les règles de pluralisme politique, d'équité et d'égalité de temps de parole ne sont pas applicables aux podcasts pour l'heure. Les contenus échappaient jusqu'à présent au contrôle direct. En Corée du Nord, Kim Jong-un a supervisé le lancement d'un missile utilisant l'intelligence artificielle. Les médias officiels du régime ont indiqué que l'engin a utilisé

0: 30 ans de la série. Melissa John Hart, qui incarnait la sorcière, va retrouver une partie de ses partenaires à l'écran dès le 31 octobre, jour d'Halloween, juste à côté de Salem, dans le Massachusetts. 15 dates ont été annoncées en tout.
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2: Bonjour, excellent dimanche avec nous. Nous sommes le 4 octobre 2026. C'est la journée mondiale des animaux. Bonne fête au François d'Assise aujourd'hui. Dans l'éphéméride de cette journée, sachez que le 4 octobre 70, disparaissait une icône du rock il y a donc 56 ans. Janis Joplin, décédée à l'âge de 27 ans, et rejoignait ce fameux club des 27 aux côtés de Jim Morrison, Brian Jones ou encore Jimi Hendrix après une carrière courte mais intense. Allez, bon anniversaire à vous les natifs du 4 octobre. Vous êtes le même jour que Julien Clerc, le chanteur fête ses 79 ans. Excellent anniversaire également à Lou Boringer, la fille de Richard Boringer, 37 ans. Excellent dimanche avec nous, bienvenue.
3: Bonjour à tous, il va faire beau sur l'immense majorité de la France ce lundi 5 octobre. Quelques nuages sont attendus dans le sud le matin et gagneront du terrain dans l'après-midi. Le temps devrait rester sec. Côté température, le mercure affichera 15 degrés à Lille, 19 à Limoges et 25 à Ajaccio le matin. Il fera jusqu'à 22 à Brest, 25 à Marseille et 27 à Auxerre au plus chaud de la journée. Très belle journée à tous.
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5: Bonjour à tous. Football, l'Angleterre a largement battu la Croatie hier en Ligue des Nations avec un score final de 7 buts à 0. La rencontre était prévue à huis clos pour des raisons disciplinaires et les joueurs ont joué devant plus de 6000 enfants. Le pays est le deuxième de son groupe avec 6 points, tandis que la Croatie est troisième avec 3 points. Il reste derrière l'Espagne qui occupe la première place avec ses 9 points. La République tchèque est bonne dernière avec 0 points. Justice, attaqué par Kylian Mbappé pour harcèlement moral, le PSG bénéficie d'un non-lieu. Une information judiciaire avait été ouverte et le joueur avait retiré sa plainte en juillet 2025. Un non-lieu a été rendu par les juges à défaut d'avoir établi des charges suffisantes. Le retrait de la plainte a donc conduit à ce verdict alors qu'elle avait été déposée en mai 2025. Cyclisme, le Français Ronan Auger est sorti du coma artificiel après sa lourde chute. Il est tombé vendredi en Malaisie et garde de lourdes séquelles, dont une commotion cérébrale. Le sportif de 22 ans est cependant capable de bouger ses bras et ses jambes, mais aussi de communiquer. Ses proches ont fait part de leur soulagement. Son équipe a précisé qu'il allait bien, compte tenu des circonstances et de son accident. Demi Vollering devient la première coureuse européenne sacrée championne d'Europe et du monde la même année. Elle était la grande favorite et conserve de son titre européen acquis en France en 2025. Elle accroche d'ailleurs à cette occasion un 16e succès lors de cette saison exceptionnelle. Top 14, Montpellier jouera contre Toulon à 21h05 aujourd'hui dans le cadre de la 5e journée de compétition. Bordeaux-Bègles l'a battu Lyon hier. La Rochelle l'a emporté sur Clermont tout comme Bayonne sur le Stade Français. Le Racing 92 sur Perpignan et Pau sur Vannes. Toulouse a par ailleurs battu Castres. Toulouse est premier au classement provisoire devant Pau et Bayonne. Rugby toujours, l'Argentin Benjamin Urda Pieta est devenu le meilleur marqueur de l'ère professionnelle du championnat de France. Il a marqué 2619 points en tout et avait prolongé sa carrière pour pouvoir battre le précédent record.
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7: Bonjour, bonjour à tous. La crise des lycées qui a pris une tournure nettement politique. Matignon attribue les blocages à la France insoumise et ce qui appelle ses relais de l'ultra-gauche. En s'appuyant sur une note de renseignement, Jean-Luc Mélenchon rejette ces accusations en bloc. Il a estimé hier que la mobilisation de mardi, le 6 octobre, n'était qu'un point de départ. Ce troisième acte s'accompagnera d'une grève dans l'éducation nationale. Les Français, eux, restent solidaires. 62% jugent la mobilisation justifiée. Autre temps fort, le bilan de ces deux semaines, vendredi, 735 établissements ont été perturbés et le ministre de l'Intérieur a dénombré plus de 5000 interpellations depuis lundi. Côté blessés, plus de 300 pompiers et gendarmes pour la seule journée de jeudi et 65 personnels de l'éducation nationale depuis le début. La facture, 7 millions d'euros de dégâts en Île-de-France, jusqu'à 30 millions en Auvergne-Rhône-Alpes. Ces violences nourrissent des plaintes de part et d'autre. À Saint-Ouen, l'homme dans le Val-d'Oise, un adolescent adolescent de 14 ans a été grièvement blessé au visage par un tir policier. Sa famille a déposé plainte pour tentative d'homicide volontaire. À Belfort, c'est un policier civil qui a été roué de coups vendredi. Là aussi, une enquête pour tentative d'homicide est ouverte et plusieurs suspects ont été identifiés. À Nantes, le lycée Nelson Mandela incendie restera fermé jusqu'à la Toussaint. À présent, les prisons françaises n'ont jamais été aussi pleines. 90 020 détenus au 1er septembre pour 63 348 places. Selon des chiffres publiés hier, une densité de 142% et 8 347 matelas posés au sol. À noter aussi un tour de vis sur les routes. Téléphoner au volant peut désormais coûter une suspension de permis partout en France. De 15 jours à 6 mois s'y ajoutent 135 euros d'amende et 3 points à moins. Du côté de la justice antiterroriste, 5 personnes ont été mises en examen pour financement du Hamas via 2 associations humanitaires. Elles contestent les faits. Et toujours hier, la région Hauts-de-France a reconnu une cyberattaque chez 2 de ses prestataires. Nom, adresse électronique et peut-être coordonnées bancaires ont été dérobées. Et en fait, côté culture, sérieuse déconvenue pour Digger, le dernier film de Tom Cruise, 180 millions de dollars de budget, moins de 10 millions sur son premier week-end. C'était votre Flash Info, passez un très bon dimanche à tous.
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2: Bon dimanche, voici votre soirée télé pour ce 4 octobre avec Fast and Furious 10 ce soir sur TF1 dès 21h10. Marilyn et son juge, c'est du ciné ce soir sur France 2 avec notamment Loane dans la distribution. Broken Wood sur France 3, votre série télé. Sur Canal+, Montpellier, Toulon, la fin de la 5e journée de Top 14. Aux origines des terrorismes ce soir sur France 5, votre documentaire. Et puis enfin Capital, Argent des Gitans, révélation sur la fortune d'une communauté secrète ce soir dès 21h10. Bon dimanche et très bonne soirée télé.
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syndicat accuse par ailleurs le procureur de mentir. Un policier a été passé à tabac vendredi en marge du mouvement lycéen. Des vidéos circulent de l'interpellation du jeune homme, accompagné de commentaires accusant l'agent des forces de l'ordre de lui avoir mis la tête sous l'eau en tentant de le maîtriser. Mobilisation dans les lycées, 400 à 500 établissements seront totalement ou partiellement fermés demain en France. C'est ce qu'a indiqué aujourd'hui le ministre de l'Éducation nationale. 24 établissements ont par ailleurs été incendiés ou saccagés en marge du mouvement lycéen lancé en début de semaine. Les fermetures interviendront demain lorsque les conditions de sécurité ne seront pas réunies. Présidentielle de 2027, Fabien Roussel a estimé aujourd'hui que le budget va conduire le pays à la faillite. Le projet de budget pour l'an prochain serait, selon le candidat communiste au scrutin, le pire de la 5e République. Il conduit notamment à la baisse des investissements des communes. Le candidat souhaite de son côté une baisse de la TVA à 5,5%. Et en vue du scrutin, l'ARCOM réfléchit à de nouvelles règles concernant les podcasts politiques. Et ce, alors que les règles de pluralisme politique, d'équité et d'égalité de temps de parole ne sont pas applicables aux podcasts pour l'heure. Les contenus échappaient jusqu'à présent au contrôle direct. En Corée du Nord, Kim Jong-un a supervisé le lancement d'un missile utilisant l'intelligence artificielle. Les médias officiels du régime ont indiqué que l'engin a utilisé

0: Melissa John Hart, qui incarnait la sorcière, va retrouver une partie de ses partenaires à l'écran dès le 31 octobre, au jour d'Halloween, juste à côté de Salem, dans le Massachusetts. 15 dates ont été annoncées en tout.
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2: Bonjour, excellent dimanche avec nous. Nous sommes le 4 octobre 2026. C'est la journée mondiale des animaux. Bonne fête au François d'Assise aujourd'hui. Dans l'éphéméride de cette journée, sachez que le 4 octobre 70 disparaissait une icône du rock il y a donc 56 ans. Janis Joplin, décédée à l'âge de 27 ans, et rejoignait ce fameux club des 27 aux côtés de Jim Morrison, Brian Jones ou encore Jimi Hendrix après une carrière courte mais intense. Allez, bon anniversaire à vous les natifs du 4 octobre. Vous êtes le même jour que Julien Clerc, le chanteur fête ses 79 ans. Excellent anniversaire également à Lou Bouringer, la fille de Richard Bouringer, 37 ans. Excellent dimanche avec nous, bienvenue.
3: Bonjour à tous, il va faire beau sur l'immense majorité de la France ce lundi 5 octobre. Quelques nuages sont attendus dans le sud le matin et gagneront du terrain dans l'après-midi. Le temps devrait rester sec. Côté température, le mercure affichera 15 degrés à Lille, 19 à Limoges et 25 à Ajaccio le matin. Il fera jusqu'à 22 à Brest, 25 à Marseille.

0: Hier en Ligue des Nations avec un score final de 7-0. La rencontre était prévue à huis clos pour des raisons disciplinaires et les joueurs ont joué devant plus de 6000 enfants. Le pays est le deuxième de son groupe avec 6 points tandis que la Croatie est troisième avec 3 points. Il reste derrière l'Espagne qui occupe la première place avec ses 9 points. La République tchèque est bonne dernière avec 0 points. Justice attaquée par Kylian Mbappé pour harcèlement moral. Le PSG bénéficie d'un non-lieu. Une information judiciaire avait été ouverte et le joueur avait retiré sa plainte en juillet 2025. Un non-lieu a été rendu par les juges à défaut d'avoir établi des charges suffisantes. Le retrait de la plainte a donc conduit à ce verdict alors qu'elle avait été déposée en mai 2025. Cyclisme, le Français Ronan Auger est sorti du coma artificiel après sa lourde chute. Il est tombé vendredi en Malaisie et garde de lourdes séquelles, dont une commotion cérébrale. Le sportif de 22 ans est cependant capable de bouger ses bras et ses jambes, mais aussi de communiquer. Ses proches ont fait part de leur soulagement. Son équipe a précisé qu'il allait bien, compte tenu des circonstances et de son accident. Demi Vollering devient la première coureuse européenne sacrée championne d'Europe et du monde la même année. Elle était la grande favorite et conserve de son titre européen acquis en France en 2025. Elle accroche d'ailleurs à cette occasion un 16e succès lors de cette saison exceptionnelle. Top 14, Montpellier jouera
1: 20h30.
0: 1h05 aujourd'hui dans le cadre de la 5e journée de compétition. Bordeaux-Bègles l'a battu Lyon hier. La Rochelle l'a emporté sur Clermont, tout comme Bayonne sur le Stade français. Le Racing 92 sur Perpignan et Pau sur Vannes. Toulouse a par ailleurs battu Castres. Toulouse est premier au classement provisoire devant Pau et Bayonne. Rugby toujours, l'Argentin Benjamin Urdapilleta est devenu le meilleur marqueur de l'ère professionnelle du championnat de France. Il a marqué 2619 points en tout et avait prolongé sa carrière pour pouvoir battre le précédent record.
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4: Bonjour, bonjour à tous. La crise des lycées qui a pris une tournure nettement politique. Matignon attribue les blocages à la France insoumise et ce qui appelle ses relais de l'ultra-gauche. En s'appuyant sur une note de renseignement, Jean-Luc Mélenchon rejette ses accusations en bloc. Il a estimé hier que la mobilisation de mardi, le 6 octobre, n'était qu'un point de départ. Ce troisième acte s'accompagnera d'une grève dans l'éducation nationale. Les Français, eux, restent solidaires. 62% jugent la mobilisation justifiée. Autre temps fort, le bilan de ces deux semaines, vendredi, 735 établissements ont été perturbés et le ministre de l'Intérieur a dénombré plus de 5000 interpellations depuis lundi. Côté blessés, plus de 300 pompiers et gendarmes pour la seule journée de jeudi et 65 personnels de l'éducation nationale depuis le début. La facture, 7 millions d'euros de dégâts en Île-de-France, jusqu'à 30 millions en Auvergne-Rhône-Alpes. Ces violences nourrissent des plaintes de part et d'autre. À Saint-Ouen, l'homme dans le Val-d'Oise, un adolescent de 14 ans, a été grièvement blessé au visage par un tir policier. Sa famille a déposé plainte pour tentative d'homicide volontaire. À Belfort, c'est un policier civil qui a été roué de coups vendredi. Là aussi, une enquête pour tentative d'homicide est ouverte et plusieurs suspects ont été identifiés. À Nantes, le lycée Nelson Mandela incendie restera fermé jusqu'à la Toussaint. À présent, les prisons françaises n'ont jamais été aussi pleines. 90 020 détenus au 1er septembre pour 63 348 places. Selon des chiffres publiés hier, une densité de 142% et 8347 matelas posés au sol. À noter aussi un tour de vis sur les routes. Téléphoner au volant peut désormais écouter une suspension de permis partout en France. De 15 jours à 6 mois s'y ajoutent 135 euros d'amende et 3 points à moins. Du côté de la justice antiterroriste, 5 personnes ont été mises en examen pour financement du Hamas via 2 associations humanitaires. Elles contestent les faits. Et toujours hier, la région Hauts-de-France a reconnu une cyberattaque chez 2 de ses prestataires. Nom, adresse électronique et peut-être coordonnées bancaires ont été dérobées. Et enfin, côté culture, sérieuse déconvenue pour Digger, le dernier film de Tom Cruise. 180 millions de dollars de budget, moins de 10 millions sur son premier week-end. C'était votre Flash Info. Passez un très bon dimanche à tous.
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1: Bon dimanche, voici votre soirée télé pour ce 4 octobre avec Fast and Furious 10 ce soir sur TF1 dès 21h10. Marilyn et son juge, c'est du ciné ce soir sur France 2 avec notamment Loane dans la distribution. Broken Wood sur France 3, votre série télé. Sur Canal+, Montpellier, Toulon, la fin de la 5e journée de Top 14. Aux origines des terrorismes ce soir sur France 5, votre documentaire. Et puis enfin Capital, Argent des Gitans, révélation sur la fortune d'une communauté secrète ce soir dès 21h10. Bon dimanche et très bonne soirée télé.
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L'avocat accuse par ailleurs le procureur de mentir. Un policier a été passé à tabac vendredi en marge du mouvement lycéen. Des vidéos circulent de l'interpellation du jeune homme, accompagné de commentaires accusant l'agent des forces de l'ordre de lui avoir mis la tête sous l'eau en tentant de le maîtriser. Mobilisation dans les lycées, 400 à 500 établissements seront totalement ou partiellement fermés demain en France. C'est ce qu'a indiqué aujourd'hui le ministre de l'Éducation nationale. 24 établissements ont par ailleurs été incendiés ou saccagés en marge du mouvement lycéen lancé en début de semaine. Les fermetures interviendront demain lorsque les conditions de sécurité ne seront pas réunies. Présidentielle de 2027, Fabien Roussel a estimé aujourd'hui que le budget va conduire le pays à la faillite. Le projet de budget pour l'an prochain serait, selon le candidat communiste au scrutin, le pire de la 5e République. Il conduit notamment à la baisse des investissements des communes. Le candidat souhaite de son côté une baisse de la TVA à 5,5%. Et en vue du scrutin, l'ARCOM réfléchit à de nouvelles règles concernant les podcasts politiques. Et ce, alors que les règles de pluralisme politique, d'équité et d'égalité de temps de parole ne sont pas applicables aux podcasts pour l'heure. Les contenus échappaient jusqu'à présent au contrôle direct. En Corée du Nord, Kim Jong-un a supervisé le lancement d'un missile utilisant l'intelligence artificielle. Les médias officiels du régime ont indiqué que l'engin a utilisé

0: Melissa John Hart, qui incarnait la sorcière, va retrouver une partie de ses partenaires à l'écran dès le 31 octobre, au jour d'Halloween, juste à côté de Salem, dans le Massachusetts. 15 dates ont été annoncées en tout.
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2: Bonjour, excellent dimanche avec nous. Nous sommes le 4 octobre 2026. C'est la journée mondiale des animaux. Bonne fête au François d'Assise aujourd'hui. Dans l'éphéméride de cette journée, sachez que le 4 octobre 70, ça disparaissait une icône du rock il y a donc 56 ans. Janis Joplin, décédée à l'âge de 27 ans, et rejoignait ce fameux club des 27 aux côtés de Jim Morrison, Brian Jones ou encore Jimi Hendrix après une carrière courte mais intense. Allez, bon anniversaire à vous les natifs du 4 octobre. Vous êtes le même jour que Julien Clerc, le chanteur fête ses 79 ans. Excellent anniversaire également à Lou Bouringer, la fille de Richard Bouringer, 37 ans. Excellent dimanche avec nous, bienvenue.
3: Bonjour à tous, il va faire beau sur l'immense majorité de la France ce lundi 5 octobre. Quelques nuages sont attendus dans le sud le matin et gagneront du terrain dans l'après-midi. Le temps devrait rester sec. Côté température, le mercure affichera 15 degrés à Lille, 19 à Limoges et 25 à Ajaccio le matin. Il fera jusqu'à 22 à Brest, 25 à Marseille et 27 à Auxerre au plus chaud de la journée. Très belle journée à tous.
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5: Bonjour à tous. Football, l'Angleterre a largement battu la Croatie hier en Ligue des Nations avec un score final de 7-0. La rencontre était prévue à huis clos pour des raisons disciplinaires et les joueurs ont joué devant plus de 6000 enfants. Le pays est le deuxième de son groupe avec 6 points, tandis que la Croatie est troisième avec 3 points. Il reste derrière l'Espagne qui occupe la première place avec ses 9 points. La République tchèque est bonne dernière avec 0 points. Justice, attaqué par Kylian Mbappé pour harcèlement moral, le PSG bénéficie d'un non-lieu. Une information judiciaire avait été ouverte et le joueur avait retiré sa plainte en juillet 2025. Un non-lieu a été rendu par les juges à défaut d'avoir établi des charges suffisantes. Le retrait de la plainte a donc conduit à ce verdict alors qu'elle avait été déposée en mai 2025. Cyclisme, le Français Ronan Auger est sorti du coma artificiel après sa lourde chute. Il est tombé vendredi en Malaisie et garde de lourdes séquelles, dont une commotion cérébrale. Le sportif de 22 ans est cependant capable de bouger ses bras et ses jambes, mais aussi de communiquer. Ses proches ont fait part de leur soulagement. Son équipe a précisé qu'il allait bien, compte tenu des circonstances et de son accident. Demi Vollering devient la première coureuse européenne sacrée championne d'Europe et du monde la même année. Elle était la grande favorite et conserve de son titre européen acté en France en 2025. Elle accroche d'ailleurs à cette occasion un 16e succès lors de cette saison exceptionnelle. Top 14, Montpellier jouera contre Toulon à 21h05 aujourd'hui dans le cadre de la 5e journée de compétition. Bordeaux-Bègles l'a battu Lyon hier. La Rochelle l'a emporté sur Clermont, tout comme Bayonne sur le Stade français. Le Racing 92 sur Perpignan et Pau sur Vannes. Toulouse a par ailleurs battu Castres. Toulouse est premier au classement provisoire devant Pau et Bayonne. Rugby toujours, l'Argentin Benjamin Urdapilleta est devenu le meilleur marqueur de l'ère professionnelle du championnat de France. Il a marqué 2619 points en tout et avait prolongé sa carrière pour pouvoir battre le précédent record.
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7: Bonjour, bonjour à tous. La crise des lycées qui a pris une tournure nettement politique. Matignon attribue les blocages à la France insoumise et ce qui appelle ses relais de l'ultra-gauche. En s'appuyant sur une note de renseignement, Jean-Luc Mélenchon rejette ses accusations en bloc. Il a estimé hier que la mobilisation de mardi, le 6 octobre, n'était qu'un point de départ. Ce troisième acte s'accompagnera d'une grève dans l'éducation nationale. Les Français, eux, restent solidaires. 62% jugent la mobilisation justifiée. Autre temps fort, le bilan de ces deux semaines, vendredi, 735 établissements ont été perturbés et le ministre de l'Intérieur a dénombré plus de 5000 interpellations depuis lundi. Côté blessés, plus de 300 pompiers et gendarmes pour la seule journée de jeudi et 65 personnels de l'éducation nationale depuis le début. La facture, 7 millions d'euros de dégâts en Île-de-France, jusqu'à 30 millions en Auvergne-Rhône-Alpes. Ces violences nourrissent des plaintes de part et d'autre. À Saint-Ouen, l'homme dans le Val-d'Oise, un adolescent de 14 ans a été grièvement blessé au visage par un tir policier. Sa famille a déposé plainte pour tentative d'homicide volontaire. À Belfort, c'est un policier civil qui a été roué de coups vendredi. Là aussi, une enquête pour tentative d'homicide est ouverte et plusieurs suspects ont été identifiés. À Nantes, le lycée Nelson Mandela incendie restera fermé jusqu'à la Toussaint. À présent, les prisons françaises n'ont jamais été aussi pleines. 90 020 détenus au 1er septembre pour 63 348 places. Selon des chiffres publiés hier, une densité de 142% et 8347 matelas posés au sol. À noter aussi un tour de vis sur les routes. Téléphoner au volant peut désormais coûter une suspension de permis partout en France. De 15 jours à 6 mois s'y ajoutent 135 euros d'amende et 3 points à moins. Du côté de la justice antiterroriste, 5 personnes ont été mises en examen pour financement du Hamas via 2 associations humanitaires. Elles contestent les faits. Et toujours hier, la région Hauts-de-France a reconnu une cyberattaque chez 2 de ses prestataires. Nom, adresse électronique et peut-être coordonnées bancaires ont été dérobées. Et enfin, côté culture, sérieuse déconvenue pour Digger, le dernier film de Tom Cruise. 180 millions de dollars de budget, moins de 10 millions sur son premier week-end. C'était votre Flash Info. Passez un très bon dimanche à tous.
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2: Bon dimanche, voici votre soirée télé pour ce 4 octobre avec Fast and Furious 10 ce soir sur TF1 dès 21h10. Marilyn et son juge, c'est du ciné ce soir sur France 2 avec notamment Loane dans la distribution. Broken Wood sur France 3, votre série télé. Sur Canal+, Montpellier, Toulon, la fin de la 5e journée de Top 14. Aux origines des terrorismes ce soir sur France 5, votre documentaire. Et puis enfin Capital, Argent des Gitans, révélation sur la fortune d'une communauté secrète ce soir dès 21h10. Bon dimanche et très bonne soirée télé.
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accuse par ailleurs le procureur de mentir. Un policier a été passé à tabac vendredi en marge du mouvement lycéen. Des vidéos circulent de l'interpellation du jeune homme, accompagnées de commentaires accusant l'agent des forces de l'ordre de lui avoir mis la tête sous l'eau en tentant de le maîtriser. Mobilisation dans les lycées, 400 à 500 établissements seront totalement ou partiellement fermés demain en France. C'est ce qu'a indiqué aujourd'hui le ministre de l'Éducation nationale. 24 établissements ont par ailleurs été incendiés ou saccagés en marge du mouvement lycéen lancé en début de semaine. Les fermetures interviendront demain lorsque les conditions de sécurité ne seront pas réunies. Présidentielle de 2027, Fabien Roussel a estimé aujourd'hui que le budget va conduire le pays à la faillite. Le projet de budget pour l'an prochain serait, selon le candidat communiste au scrutin, le pire de la 5e République. Il conduit notamment à la baisse des investissements des communes. Le candidat souhaite de son côté une baisse de la TVA à 5,5%. Et en vue du scrutin, l'ARCOM réfléchit à de nouvelles règles concernant les podcasts politiques. Et ce, alors que les règles de pluralisme politique, d'équité et d'égalité de temps de parole ne sont pas applicables aux podcasts pour l'heure. Les contenus échappaient jusqu'à présent au contrôle direct. En Corée du Nord, Kim Jong-un a supervisé le lancement d'un missile utilisant l'intelligence artificielle. Les médias officiels du régime ont indiqué que l'engin a utilisé

0: série. Melissa John Hart, qui incarnait la sorcière, va retrouver une partie de ses partenaires à l'écran dès le 31 octobre, au jour d'Halloween, juste à côté de Salem, dans le Massachusetts. 15 dates ont été annoncées en tout.
1: Jules Verne est né le 8 février 1828 à Nantes, en France. Il grandit dans une famille bourgeoise et développe très tôt un goût pour la lecture, la géographie et les sciences. Enfant, il est fasciné par les récits d'aventures et les explorations lointaines. Il étudie le droit à Paris, mais sa passion pour l'écriture l'emporte. Il commence par écrire des pièces de théâtre et des nouvelles. En 1863, il publie « 5 semaines en ballon », qui connaît un grand succès. Ce roman marque le début de sa série Voyage extraordinaire, dans laquelle il mêle aventure, science et imagination. Parmi ses œuvres les plus célèbres, on compte Voyage au centre de la Terre, 20 000 lieues sous les mers et le tour du monde en 80 jours. Ses livres sont caractérisés par des descriptions détaillées, des inventions futuristes et un souci de précision scientifique. Verne épouse Honorine de Vianne en 1857 et a 3 enfants. Il s'installe à Amiens, où il écrit la majorité de ses romans. Au fil de sa carrière, il devient un écrivain mondialement connu et reconnu pour son imagination visionnaire. Jules Verne meurt le 24 mars 1905 à Amiens, laissant derrière lui plus de 60 romans. Son œuvre influence la littérature, le cinéma et même la science moderne. Aujourd'hui encore, il est considéré comme l'un des pères de la science-fiction et un maître de l'aventure littéraire.
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3: Bonjour, excellent dimanche avec nous. Nous sommes le 4 octobre 2026. C'est la journée mondiale des animaux. Bonne fête au François d'Assise aujourd'hui. Dans l'éphéméride de cette journée, sachez que le 4 octobre 70, disparaissait une icône du rock il y a donc 56 ans. Janis Joplin, décédée à l'âge de 27 ans, et rejoignait ce fameux club des 27 aux côtés de Jim Morrison, Brian Jones ou encore Jimi Hendrix après une carrière courte mais intense. Allez, bon anniversaire à vous les natifs du 4 octobre. Vous êtes le même jour que Julien Clerc, le chanteur fête ses 79 ans. Excellent anniversaire également à Lou Boringer, la fille de Richard Boringer, 37 ans. Excellent dimanche avec nous, bienvenue.
4: Bonjour à tous, il va faire beau sur l'immense majorité de la France ce lundi 5 octobre. Quelques nuages sont attendus dans le sud le matin et gagneront du terrain dans l'après-midi. Le temps devrait rester sec. Côté température, le mercure affichera 15 degrés à Lille, 19 à Limoges et 25 à Ajaccio.

0: hier en Ligue des Nations avec un score final de 7-0. La rencontre était prévue à huis clos pour des raisons disciplinaires et les joueurs ont joué devant plus de 6000 enfants. Le pays est le deuxième de son groupe avec 6 points, tandis que la Croatie est troisième avec 3 points. Il reste derrière l'Espagne qui occupe la première place avec ses 9 points. La République tchèque est bonne dernière avec 0 points. Justice, attaqué par Kylian Mbappé pour harcèlement moral, le PSG bénéficie d'un non-lieu. Une information judiciaire avait été ouverte et le joueur avait retiré sa plainte en juillet 2025. Un non-lieu a été rendu par les juges à défaut d'avoir établi des charges suffisantes. Le retrait de la plainte a donc conduit à ce verdict alors qu'elle avait été déposée en mai 2025. Cyclisme, le Français Ronan Auger est sorti du coma artificiel après sa lourde chute. Il est tombé vendredi en Malaisie et garde de lourdes séquelles, dont une commotion cérébrale. Le sportif de 22 ans est cependant capable de bouger ses bras et ses jambes, mais aussi de communiquer. Ses proches ont fait part de leur soulagement. Son équipe a précisé qu'il allait bien, compte tenu des circonstances et de son accident. Demi Vollering devient la première coureuse européenne sacrée championne d'Europe et du monde la même année. Elle était la grande favorite et conserve son titre européen acquis en France en 2025. Elle accroche d'ailleurs à cette occasion un 16e succès lors de cette saison exceptionnelle. Top 14, Montpellier jouera contre Toulon à 21h05 aujourd'hui dans le cadre de la 5e journée de compétition. Bordeaux-Bègles l'a battu Lyon hier. La Rochelle l'a emporté sur Clermont, tout comme Bayonne sur le Stade français. Le Racing 92 sur Perpignan et Pau sur Vannes. Toulouse a par ailleurs battu Castres. Toulouse est premier au classement provisoire devant Pau et Bayonne. Rugby toujours, l'Argentin Benjamin Urdapilleta est devenu le meilleur marqueur de l'ère professionnelle du championnat de France. Il a marqué 2619 points en tout et avait prolongé sa carrière pour pouvoir battre le précédent record.
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3: Bonjour, bonjour à tous. La crise des lycées qui a pris une tournure nettement politique. Matignon attribue les blocages à la France insoumise et ce qui appelle ses relais de l'ultra-gauche. En s'appuyant sur une note de renseignement, Jean-Luc Mélenchon rejette ses accusations en bloc. Il a estimé hier que la mobilisation de mardi, le 6 octobre, n'était qu'un point de départ. Ce troisième acte s'accompagnera d'une grève dans l'éducation nationale. Les Français, eux, restent solidaires. 62% jugent la mobilisation justifiée. Autre temps fort, le bilan de ces deux semaines, vendredi, 735 établissements ont été perturbés et le ministre de l'Intérieur a dénombré plus de 5000 interpellations depuis lundi. Côté blessés, plus de 300 pompiers et gendarmes pour la seule journée de jeudi et 65 personnels de l'éducation nationale depuis le début. La facture, 7 millions d'euros de dégâts en Île-de-France, jusqu'à 30 millions en Auvergne-Rhône-Alpes. Ces violences nourrissent des plaintes de part et d'autre. À Saint-Ouen, l'homme dans le Val-d'Oise, un adolescent de 14 ans, a été grièvement blessé au visage par un tir policier. Sa famille a déposé plainte pour tentative d'homicide volontaire. À Belfort, c'est un policier civil qui a été roué de coups vendredi. Là aussi, une enquête pour tentative d'homicide est ouverte et plusieurs suspects ont été identifiés. À Nantes, le lycée Nelson Mandela incendie restera fermé jusqu'à la Toussaint. À présent, les prisons françaises n'ont jamais été aussi pleines. 90 020 détenus au 1er septembre pour 63 348 places. Selon des chiffres publiés hier, une densité de 142% et 8 347 matelas posés au sol. À noter aussi un tour de vis sur les routes. Téléphoner au volant peut désormais coûter une suspension de permis partout en France. De 15 jours à 6 mois s'y ajoutent 135 euros d'amende et 3 points à moins. Du côté de la justice antiterroriste, 5 personnes ont été mises en examen pour financement du Hamas via 2 associations humanitaires. Elles contestent les faits. Et toujours hier, la région Hauts-de-France a reconnu une cyberattaque chez 2 de ses prestataires. Nom, adresse électronique et peut-être coordonnées bancaires ont été dérobées. Et enfin, côté culture, sérieuse déconvenue pour Digger, le dernier film de Tom Cruise, 180 millions de dollars de budget, moins de 10 millions sur son premier week-end. C'était votre Flash Info, passez un très bon dimanche à tous.
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4: Bon dimanche, voici votre soirée télé pour ce 4 octobre avec Fast and Furious 10 ce soir sur TF1 dès 21h10. Marilyn et son juge, c'est du ciné ce soir sur France 2 avec notamment Loane dans la distribution. Broken Wood sur France 3, votre série télé. Sur Canal+, Montpellier, Toulon, la fin de la cinquième journée de Top 14. Aux origines des terrorismes, ce soir sur France 5, votre documentaire. Et puis enfin Capital, Argent des Gitans, révélation sur la fortune d'une communauté secrète, ce soir dès 21h10. Bon dimanche et très bonne soirée télé.
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accuse par ailleurs le procureur de mentir. Un policier a été passé à tabac vendredi en marge du mouvement lycéen. Des vidéos circulent de l'interpellation du jeune homme, accompagné de commentaires accusant l'agent des forces de l'ordre de lui avoir mis la tête sous l'eau en tentant de le maîtriser. Mobilisation dans les lycées, 400 à 500 établissements seront totalement ou partiellement fermés demain en France. C'est ce qu'a indiqué aujourd'hui le ministre de l'Éducation nationale. 24 établissements ont par ailleurs été incendiés ou saccagés en marge du mouvement lycéen lancé en début de semaine. Les fermetures interviendront demain lorsque les conditions de sécurité ne seront pas réunies. Présidentielle de 2027, Fabien Roussel a estimé aujourd'hui que le budget va conduire le pays à la faillite. Le projet de budget pour l'an prochain serait, selon le candidat communiste au scrutin, le pire de la 5e République. Il conduit notamment à la baisse des investissements des communes. Le candidat souhaite de son côté une baisse de la TVA à 5,5%. Et en vue du scrutin, l'ARCOM réfléchit à de nouvelles règles concernant les podcasts politiques. Et ce, alors que les règles de pluralisme politique, d'équité et d'égalité de temps de parole ne sont pas applicables aux podcasts pour l'heure. Les contenus échappaient jusqu'à présent au contrôle direct. En Corée du Nord, Kim Jong-un a supervisé le lancement d'un missile utilisant l'intelligence artificielle. Les médias officiels du régime ont indiqué que l'engin a utilisé

0: 70 disparaissait une icône du rock il y a donc 56 ans. Janis Joplin, décédée à l'âge de 27 ans, et rejoignait ce fameux club des 27 aux côtés de Jim Morrison, Brian Jones ou encore Jimi Hendrix après une carrière courte mais intense. Allez, bon anniversaire à vous les natifs du 4 octobre. Vous êtes le même jour que Julien Clerc, le chanteur fête ses 79 ans. Excellent anniversaire également à Lou Bouringer, la fille de Richard Bouringer, 37 ans. Excellent dimanche avec nous, bienvenue.
1: Bonjour à tous, il va faire beau sur l'immense majorité de la France ce lundi 5 octobre. Quelques nuages sont attendus dans le sud le matin et gagneront du terrain dans l'après-midi. Le temps devrait rester sec. Côté température, le mercure affichera 15 degrés à Lille, 19 à Limoges et 25 à Ajaccio le matin. Il fera jusqu'à 22 à Brest, 25 à Marseille et 27 à Auxerre au plus chaud de la journée. Très belle journée à tous.
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3: Bonjour à tous. Football, l'Angleterre a largement battu la Croatie hier en Ligue des Nations avec un score final de 7-0. La rencontre était prévue à huis clos pour des raisons disciplinaires et les joueurs ont joué devant plus de 6000 enfants. Le pays est le deuxième de son groupe avec 6 points, tandis que la Croatie est troisième avec 3 points. Il reste derrière l'Espagne qui occupe la première place avec ses 9 points. La République tchèque est bonne dernière avec 0 points. Justice, attaqué par Kylian Mbappé pour harcèlement moral, le PSG bénéficie d'un non-lieu. Une information judiciaire avait été ouverte et le joueur avait retiré sa plainte en juillet 2025. Un non-lieu a été rendu par les juges à défaut d'avoir établi des charges suffisantes. Le retrait de la plainte a donc conduit à ce verdict alors qu'elle avait été déposée en mai 2025. Cyclisme, le Français Ronan Auger est sorti du coma artificiel après sa lourde chute. Il est tombé vendredi en Malaisie et garde de lourdes séquelles, dont une commotion cérébrale. Le sportif de 22 ans est cependant capable de bouger ses bras et ses jambes, mais aussi de communiquer. Ses proches ont fait part de leur soulagement. Son équipe a précisé qu'il allait bien, compte tenu des circonstances et de son accident. Demi Vollering devient la première coureuse européenne sacrée championne d'Europe et du monde la même année. Elle était la grande favorite et conserve de son titre européen acté en France en 2025. Elle accroche d'ailleurs à cette occasion un 16e succès lors de cette saison exceptionnelle. Top 14, Montpellier jouera contre Toulon à 21h05 aujourd'hui dans le cadre de la 5e journée de compétition. Bordeaux-Bègles l'a battu Lyon hier. La Rochelle l'a emporté sur Clermont tout comme Bayonne sur le Stade français. Le Racing 92 sur Perpignan et Pau sur Vannes. Toulouse a par ailleurs battu Castres. Toulouse est premier au classement provisoire devant Pau et Bayonne. Rugby toujours, l'Argentin Benjamin Urda Pieta est devenu le meilleur marqueur de l'ère professionnelle du championnat de France. Il a marqué 2619 points en tout et avait prolongé sa carrière pour pouvoir battre le précédent record.
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5: Bonjour, bonjour à tous. La crise des lycées qui a pris une tournure nettement politique. Matignon attribue les blocages à la France insoumise et ce qui appelle ses relais de l'ultra-gauche. En s'appuyant sur une note de renseignement, Jean-Luc Mélenchon rejette ces accusations en bloc. Il a estimé hier que la mobilisation de mardi, le 6 octobre, n'était qu'un point de départ. Ce troisième acte s'accompagnera d'une grève dans l'éducation nationale. Les Français, eux, restent solidaires. 62% jugent la mobilisation justifiée. Autre temps fort, le bilan de ces deux semaines, vendredi, 735 établissements ont été perturbés et le ministre de l'Intérieur a dénombré plus de 5000 interpellations depuis lundi. Côté blessés, plus de 300 pompiers et gendarmes pour la seule journée de jeudi et 65 personnels de l'éducation nationale depuis le début. La facture, 7 millions d'euros de dégâts en Île-de-France, jusqu'à 30 millions en Auvergne-Rhône-Alpes. Ces violences nourrissent des plaintes de part et d'autre. À Saint-Ouen, l'homme dans le Val-d'Oise, un adolescent de 14 ans, a été grièvement blessé au visage par un tir policier. Sa famille a déposé plainte pour tentative d'homicide volontaire. À Belfort, c'est un policier civil qui a été roué de coups vendredi. Là aussi, une enquête pour tentative d'homicide est ouverte et plusieurs suspects ont été identifiés. À Nantes, le lycée Nelson Mandela incendie restera fermé jusqu'à la Toussaint. À présent, les prisons françaises n'ont jamais été aussi pleines. 90 020 détenus au 1er septembre pour 63 348 places. Selon des chiffres publiés hier, une densité de 142% et 8347 matelas posés au sol. À noter aussi un tour de vis sur les routes. Téléphoner au volant peut désormais écouter une suspension de permis partout en France. De 15 jours à 6 mois s'y ajoutent 135 euros d'amende et 3 points à moins. Du coup,

0: autorités de la justice antiterroriste. 5 personnes ont été mises en examen pour financement du Hamas via 2 associations humanitaires. Elles contestent les faits. Et toujours hier, la région Hauts-de-France a reconnu une cyberattaque chez 2 de ses prestataires. Nom, adresse électronique et peut-être coordonnées bancaires ont été dérobées. Et enfin, côté culture, sérieuse déconvenue pour Deezer, le
1: 21h.
0: Tom Cruise, 180 millions de dollars de budget, moins de 10 millions sur son premier week-end. C'était votre Flash Info. Passez un très bon dimanche à tous.
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3: Bon dimanche, voici votre soirée télé pour ce 4 octobre avec Fast and Furious 10 ce soir sur TF1 dès 21h10. Marilyn et son juge, c'est du ciné ce soir sur France 2 avec notamment Loane dans la distribution. Broken Wood sur France 3, votre série télé. Sur Canal+, Montpellier, Toulon, la fin de la 5e journée de Top 14. Aux origines des terrorismes ce soir sur France 5, votre documentaire. Et puis enfin Capital, Argent des Gitans, révélation sur la fortune d'une communauté secrète ce soir dès 21h10. Bon dimanche et très bonne soirée télé.
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L'avocat accuse par ailleurs le procureur de mentir. Un policier a été passé à tabac vendredi en marge du mouvement lycéen. Des vidéos circulent de l'interpellation du jeune homme, accompagnées de commentaires accusant l'agent des forces de l'ordre de lui avoir mis la tête sous l'eau en tentant de le maîtriser. Mobilisation dans les lycées. 400 à 500 établissements seront totalement ou partiellement fermés demain en France. C'est ce qu'a indiqué aujourd'hui le ministre de l'Éducation nationale. 24 établissements ont par ailleurs été incendiés ou saccagés en marge du mouvement lycéen lancé en début de semaine. Les fermetures interviendront demain lorsque les conditions de sécurité ne seront pas réunies. Présidentielle de 2027, Fabien Roussel a estimé aujourd'hui que le budget va conduire le pays à la faillite. Le projet de budget pour l'an prochain serait, selon le candidat communiste au scrutin, le pire de la 5e République. Il conduit notamment à la baisse des investissements des communes. Le candidat souhaite de son côté une baisse de la TVA à 5,5%. Et en vue du scrutin, l'ARCOM réfléchit à de nouvelles règles concernant les podcasts politiques. Et ce, alors que les règles de pluralisme politique, d'équité et d'égalité de temps de parole ne sont pas applicables aux podcasts pour l'heure. Les contenus échappaient jusqu'à présent au contrôle direct. En Corée du Nord, Kim Jong-un a supervisé le lancement d'un missile utilisant l'intelligence artificielle. Les médias officiels du régime ont indiqué que l'engin a utilisé

0: vie. Melissa John Hart, qui incarnait la sorcière, va retrouver une partie de ses partenaires à l'écran dès le 31 octobre, au jour d'Halloween, juste à côté de Salem, dans le Massachusetts. 15 dates ont été annoncées en tout.
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2: Bonjour, excellent dimanche avec nous. Nous sommes le 4 octobre 2026. C'est la journée mondiale des animaux. Bonne fête au François d'Assise aujourd'hui. Dans l'éphéméride de cette journée, sachez que le 4 octobre 70 disparaissait une icône du rock il y a donc 56 ans. Janis Joplin, décédée à l'âge de 27 ans, et rejoignait ce fameux club des 27 aux côtés de Jim Morrison, Brian Jones ou encore Jimi Hendrix après une carrière courte mais intense. Allez, bon anniversaire à vous les natifs du 4 octobre. Vous êtes le même jour que Julien Clerc, le chanteur fête ses 79 ans. Excellent anniversaire également à Lou Bouringer, la fille de Richard Bouringer, 37 ans. Excellent dimanche avec nous, bienvenue.
3: Bonjour à tous, il va faire beau sur l'immense majorité de la France ce lundi 5 octobre. Quelques nuages sont attendus dans le sud le matin et gagneront du terrain dans l'après-midi. Le temps devrait rester sec. Côté température, le mercure affichera 15 degrés à Lille, 19 à Limoges et 25 à Ajaccio.

0: Ligue des Nations avec un score final de 7-0. La rencontre était prévue à huis clos pour des raisons disciplinaires et les joueurs ont joué devant plus de 6000 enfants. Le pays est le deuxième de son groupe avec 6 points, tandis que la Croatie est troisième avec 3 points. Il reste derrière l'Espagne qui occupe la première place avec ses 9 points. La République tchèque est bonne dernière avec 0 points. Justice, attaqué par Kylian Mbappé pour harcèlement moral, le PSG bénéficie d'un non-lieu. Une information judiciaire avait été ouverte et le joueur avait retiré sa plainte en juillet 2025. Un non-lieu a été rendu par les juges à défaut d'avoir établi des charges suffisantes. Le retrait de la plainte a donc conduit à ce verdict alors qu'elle avait été déposée en mai 2025. Cyclisme, le Français Ronan Auger est sorti du coma artificiel après sa lourde chute. Il est tombé vendredi en Malaisie et garde de lourdes séquelles, dont une commotion cérébrale. Le sportif de 22 ans est cependant capable de bouger ses bras et ses jambes, mais aussi de communiquer. Ses proches ont fait part de leur soulagement. Son équipe a précisé qu'il allait bien, compte tenu des circonstances et de son accident. Demi Vollering devient la première coureuse européenne sacrée championne d'Europe et du monde la même année. Elle était la grande favorite et conserve de son titre européen acquis en France en 2025. Elle accroche d'ailleurs à cette occasion un 16e succès lors de cette saison exceptionnelle. Top 14, Montpellier jouera contre Toulon à 21h05 aujourd'hui dans le cadre de la 5e journée de compétition. Bordeaux-Bègles l'a battu Lyon hier. La Rochelle l'a emporté sur Clermont tout comme Bayonne sur le Stade Français. Le Racing 92 sur Perpignan et Pau sur Vannes. Toulouse a par ailleurs battu Castres. Toulouse est premier au classement provisoire devant Pau et Bayonne. Rugby toujours, l'Argentin Benjamin Urda Pieta est devenu le meilleur marqueur de l'ère professionnelle du championnat de France. Il a marqué 2619 points en tout et avait prolongé sa carrière pour pouvoir battre le précédent record.
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3: Bonjour, bonjour à tous. La crise des lycées qui a pris une tournure nettement politique. Matignon attribue les blocages à la France insoumise et ce qui appelle ses relais de l'ultra-gauche. En s'appuyant sur une note de renseignement, Jean-Luc Mélenchon rejette ces accusations en bloc. Il a estimé hier que la mobilisation de mardi, le 6 octobre, n'était qu'un point de départ. Ce troisième acte s'accompagnera d'une grève dans l'éducation nationale. Les Français, eux, restent solidaires. 62% jugent la mobilisation justifiée. Autre temps fort, le bilan de ces deux semaines, vendredi, 735 établissements ont été perturbés et le ministre de l'Intérieur a dénombré plus de 5000 interpellations depuis lundi. Côté blessés, plus de 300 pompiers et gendarmes pour la seule journée de jeudi et 65 personnels de l'éducation nationale depuis le début. La facture, 7 millions d'euros de dégâts en Île-de-France, jusqu'à 30 millions en Auvergne-Rhône-Alpes. Ces violences nourrissent des plaintes de part et d'autre. À Saint-Ouen, l'homme dans le Val-d'Oise, un adolescent de 14 ans, a été grièvement blessé au visage par un tir policier. Sa famille a déposé plainte pour tentative d'homicide volontaire. À Belfort, c'est un policier civil qui a été roué deux coups vendredi. Là aussi, une enquête pour tentative d'homicide est ouverte et plusieurs suspects ont été identifiés. À Nantes, le lycée Nelson Mandela incendie restera fermé jusqu'à la Toussaint. À présent, les prisons françaises n'ont jamais été aussi pleines. 90 020 détenus au 1er septembre pour 63 348 places. Selon des chiffres publiés hier, une densité de 142% et 8347 matelas posés au sol. À noter aussi un tour de vis sur les routes. Téléphoner au volant peut désormais coûter une suspension de permis partout en France. De 15 jours à 6 mois s'y ajoutent 135 euros d'amende et 3 points à moins. Du côté de la justice antiterroriste, 5 personnes ont été mises en examen pour financement du Hamas via 2 associations humanitaires. Elles contestent les faits. Et toujours hier, la région Hauts-de-France a reconnu une cyberattaque chez 2 de ses prestataires. Nom, adresse électronique et peut-être coordonnées bancaires ont été dérobées. Et enfin, côté culture, sérieuse déconvenue pour Digger, le dernier film de Tom Cruise, 180 millions de dollars de budget, moins de 10 millions sur son premier week-end. C'était votre Flash Info, passez un très bon dimanche à tous.
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4: Bon dimanche, voici votre soirée télé pour ce 4 octobre avec Fast and Furious 10 ce soir sur TF1 dès 21h10. Marilyn et son juge, c'est du ciné ce soir sur France 2 avec notamment Loane dans la distribution. Broken Wood sur France 3, votre série télé. Sur Canal+, Montpellier, Toulon, la fin de la cinquième journée de Top 14. Aux origines des terrorismes, ce soir sur France 5, votre documentaire. Et puis enfin, Capital, Argent des Gitans, révélation sur la fortune d'une communauté secrète, ce soir dès 21h10. Bon dimanche et très bonne soirée télé.
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L'avocat accuse par ailleurs le procureur de mentir. Un policier a été passé à tabac vendredi en marge du mouvement lycéen. Des vidéos circulent de l'interpellation du jeune homme, accompagnées de commentaires accusant l'agent des forces de l'ordre de lui avoir mis la tête sous l'eau en tentant de le maîtriser. Mobilisation dans les lycées, 400 à 500 établissements seront totalement ou partiellement fermés demain en France. C'est ce qu'a indiqué aujourd'hui le ministre de l'Éducation nationale. 24 établissements ont par ailleurs été incendiés ou saccagés en marge du mouvement lycéen lancé en début de semaine. Les fermetures interviendront demain lorsque les conditions de sécurité ne seront pas réunies.

le pire de la 5e République. Il conduit notamment à la baisse des investissements des communes. Le candidat souhaite de son côté une baisse de la TVA à 5,5%. Et en vue du scrutin, l'ARCOM réfléchit à de nouvelles règles concernant les podcasts politiques. Et ce, alors que les règles de pluralisme politique, d'équité et d'égalité de temps de parole ne sont pas applicables aux podcasts pour l'heure. Les contenus échappaient jusqu'à présent au contrôle direct. En Corée du Nord, Kim Jong-un a supervisé le lancement d'un missile utilisant l'intelligence artificielle. Les médias officiels du régime ont indiqué que l'engin a utilisé

0: l'été. Divertissement, le casting de Sabrina l'apprentie sorcière prépare une tournée pour les 30 ans de la série. Melissa John Hart, qui incarnait la sorcière, va retrouver une partie de ses partenaires à l'écran dès le 31 octobre, jour d'Halloween, juste à côté de Salem, dans le Massachusetts. 15 dates ont été annoncées en tout.
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2: Bonjour, excellent dimanche avec nous. Nous sommes le 4 octobre 2026. C'est la journée mondiale des animaux. Bonne fête au François d'Assise aujourd'hui. Dans l'éphéméride de cette journée, sachez que le 4 octobre 70 disparaissait une icône du rock il y a donc 56 ans. Janis Joplin, décédée à l'âge de 27 ans, et rejoignait ce fameux club des 27 aux côtés de Jim Morrison, Brian Jones ou encore Jimi Hendrix après une carrière courte mais intense. Allez, bon anniversaire à vous les natifs du 4 octobre. Vous êtes le même jour que Julien Clerc, le chanteur fête ses 79 ans. Excellent anniversaire également à Lou Bouringer, la fille de Richard Bouringer, 37 ans. Excellent dimanche avec nous, bienvenue.
3: Bonjour à tous, il va faire beau sur l'immense majorité de la France ce lundi 5 octobre. Quelques nuages sont attendus dans le sud le matin et gagneront du terrain dans l'après-midi. Le temps devrait rester sec. Côté température, le mercure affichera 15 degrés à Lille, 19 à Limoges et 25 à Ajaccio le matin. Il fera jusqu'à 22 à Brest, 25 à Marseille et 27 à Auxerre au plus chaud de la journée. Très belle journée à tous.
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5: Bonjour à tous. Football, l'Angleterre a largement battu la Croatie hier en Ligue des Nations avec un score final de 7 buts à 0. La rencontre était prévue à huis clos pour des raisons disciplinaires et les joueurs ont joué devant plus de 6000 enfants. Le pays est le deuxième de son groupe avec 6 points, tandis que la Croatie est troisième avec 3 points. Il reste derrière l'Espagne qui occupe la première place avec ses 9 points. La République tchèque est bonne dernière avec 0 points. Justice, attaqué par Kylian Mbappé pour harcèlement moral, le PSG bénéficie d'un non-lieu. Une information judiciaire avait été ouverte et le joueur avait retiré sa plainte en juillet 2025. Un non-lieu a été rendu par les juges à défaut d'avoir établi des charges suffisantes. Le retrait de la plainte a donc conduit à ce verdict alors qu'elle avait été déposée en mai 2025. Cyclisme, le Français Ronan Auger est sorti du coma artificiel après sa lourde chute. Il est tombé vendredi en Malaisie et garde de lourdes séquelles, dont une commotion cérébrale. Le sportif de 22 ans est cependant capable de bouger ses bras et ses jambes, mais aussi de communiquer. Ses proches ont fait part de leur soulagement. Son équipe a précisé qu'il allait bien, compte tenu des circonstances et de son accident. Demi Vollering devient la première coureuse européenne sacrée championne d'Europe et du monde la même année. Elle était la grande favorite et conserve de son titre européen acquis en France en 2025. Elle accroche d'ailleurs à cette occasion un 16e succès lors de cette saison exceptionnelle. Top 14, Montpellier jouera contre Toulon à 21h05 aujourd'hui dans le cadre de la 5e journée de compétition. Bordeaux-Bègles l'a battu Lyon hier. La Rochelle l'a emporté sur Clermont tout comme Bayonne sur le Stade Français. Le Racing 92 sur Perpignan et Pau sur Vannes. Toulouse a par ailleurs battu Castres. Toulouse est premier au classement provisoire devant Pau et Bayonne. Rugby toujours, l'Argentin Benjamin Urda Pieta est devenu le meilleur marqueur de l'ère professionnelle du championnat de France. Il a marqué 2619 points en tout et avait prolongé sa carrière pour pouvoir battre le précédent record.
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7: Bonjour, bonjour à tous. La crise des lycées qui a pris une tournure nettement politique. Matignon attribue les blocages à la France insoumise et ce qui appelle ses relais de l'ultra-gauche. En s'appuyant sur une note de renseignement, Jean-Luc Mélenchon rejette ces accusations en bloc. Il a estimé hier que la mobilisation de mardi, le 6 octobre, n'était qu'un point de départ. Ce troisième acte s'accompagnera d'une grève dans l'éducation nationale. Les Français, eux, restent solidaires. 62% jugent la mobilisation justifiée. Autre temps fort, le bilan de ces deux semaines, vendredi, 735 établissements ont été perturbés et le ministre de l'Intérieur a dénombré plus de 5000 interpellations depuis lundi. Côté blessés, plus de 300 pompiers et gendarmes pour la seule journée de jeudi et 65 personnels de l'éducation nationale depuis le début. La facture, 7 millions d'euros de dégâts en Île-de-France, jusqu'à 30 millions en Auvergne-Rhône-Alpes. Ces violences nourrissent des plaintes de part et d'autre. À Saint-Ouen, l'homme dans le Val-d'Oise, un adolescent adolescent de 14 ans a été grièvement blessé au visage par un tir policier. Sa famille a déposé plainte pour tentative d'homicide volontaire. À Belfort, c'est un policier civil qui a été roué de coups vendredi. Là aussi, une enquête pour tentative d'homicide est ouverte et plusieurs suspects ont été identifiés. À Nantes, le lycée Nelson Mandela incendie restera fermé jusqu'à la Toussaint. À présent, les prisons françaises n'ont jamais été aussi pleines. 90 020 détenus au 1er septembre pour 63 348 places. Selon des chiffres publiés hier, une densité de 142% et 8 347 matelas posés au sol. À noter aussi un tour de vis sur les routes. Téléphoner au volant peut désormais coûter une suspension de permis partout en France. De 15 jours à 6 mois s'y ajoutent 135 euros d'amende et 3 points à moins. Du côté de la justice antiterroriste, 5 personnes ont été mises en examen pour financement du Hamas via 2 associations humanitaires. Elles contestent les faits. Et toujours hier, la région Hauts-de-France a reconnu une cyberattaque chez 2 de ses prestataires. Nom, adresse électronique et peut-être coordonnées bancaires ont été dérobées. Et enfin, côté culture, sérieuse déconvenue pour Digger, le dernier film de Tom Cruise, 180 millions de dollars de budget, moins de 10 millions sur son premier week-end. C'était votre Flash Info. Passez un très bon dimanche à tous.
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2: Bon dimanche, voici votre soirée télé pour ce 4 octobre avec Fast and Furious 10 ce soir sur TF1 dès 21h10. Marilyn et son juge, c'est du ciné ce soir sur France 2 avec notamment Loane dans la distribution. Brokenwood sur France 3, votre série télé. Sur Canal+, Montpellier, Toulon, la fin de la 5e journée de Top 14. Aux origines des terrorismes ce soir sur France 5, votre documentaire. Et puis enfin Capital, Argent des Gitans, révélation sur la fortune d'une communauté secrète ce soir dès 21h10. Bon dimanche et très bonne soirée télé.
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L'avocat accuse par ailleurs le procureur de mentir. Un policier a été passé à tabac vendredi en marge du mouvement lycéen. Des vidéos circulent de l'interpellation du jeune homme, accompagné de commentaires accusant l'agent des forces de l'ordre de lui avoir mis la tête sous l'eau en tentant de le maîtriser. Mobilisation dans les lycées, 400 à 500 établissements seront totalement ou partiellement fermés demain en France. C'est ce qu'a indiqué aujourd'hui le ministre de l'Éducation nationale. 24 établissements ont par ailleurs été incendiés ou saccagés en marge du mouvement lycéen lancé en début de semaine. Les fermetures interviendront demain lorsque les conditions de sécurité ne seront pas réunies.

Il conduit notamment à la baisse des investissements des communes. Le candidat souhaite de son côté une baisse de la TVA à 5,5%. Et en vue du scrutin, l'ARCOM réfléchit à de nouvelles règles concernant les podcasts politiques. Et ce, alors que les règles de pluralisme politique, d'équité et d'égalité de temps de parole ne sont pas applicables aux podcasts pour l'heure. Les contenus échappaient jusqu'à présent au contrôle direct. En Corée du Nord, Kim Jong-un a supervisé le lancement d'un missile utilisant l'intelligence artificielle. Les médias officiels du régime ont indiqué que l'engin a utilisé

0: Melissa John Hart, qui incarnait la sorcière, va retrouver une partie de ses partenaires à l'écran dès le 31 octobre, au jour d'Halloween, juste à côté de Salem, dans le Massachusetts. 15 dates ont été annoncées en tout.
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2: Bonjour, excellent dimanche avec nous. Nous sommes le 4 octobre 2026. C'est la journée mondiale des animaux. Bonne fête au François d'Assise aujourd'hui. Dans l'éphéméride de cette journée, sachez que le 4 octobre 70 disparaissait une icône du rock il y a donc 56 ans. Janis Joplin, décédée à l'âge de 27 ans, et rejoignait ce fameux club des 27 aux côtés de Jim Morrison, Brian Jones ou encore Jimi Hendrix après une carrière courte mais intense. Allez, bon anniversaire à vous les natifs du 4 octobre. Vous êtes le même jour que Julien Clerc, le chanteur fête ses 79 ans. Excellent anniversaire également à Lou Bouringer, la fille de Richard Bouringer, 37 ans. Excellent dimanche avec nous, bienvenue.
3: Bonjour à tous, il va faire beau sur l'immense majorité de la France ce lundi 5 octobre. Quelques nuages sont attendus dans le sud le matin et gagneront du terrain dans l'après-midi. Le temps devrait rester sec. Côté température, le mercure affichera 15 degrés à Lille, 19 à Limoges et 25 à Ajaccio.

0: hier en Ligue des Nations avec un score final de 7-0. La rencontre était prévue à huis clos pour des raisons disciplinaires et les joueurs ont joué devant plus de 6000 enfants. Le pays est le deuxième de son groupe avec 6 points, tandis que la Croatie est troisième avec 3 points. Il reste derrière l'Espagne qui occupe la première place avec ses 9 points. La République tchèque est bonne dernière avec 0 point. Justice, attaqué par Kylian Mbappé pour harcèlement moral, le PSG bénéficie d'un non-lieu. Une information judiciaire avait été ouverte et le joueur avait retiré sa plainte en juillet 2025. Un non-lieu a été rendu par les juges à défaut d'avoir établi des charges suffisantes. Le retrait de la plainte a donc conduit à ce verdict alors qu'elle avait été déposée en mai 2025. Cyclisme, le Français Ronan Auger est sorti du coma artificiel après sa lourde chute. Il est tombé vendredi en Malaisie et garde de lourdes séquelles, dont une commotion cérébrale. Le sportif de 22 ans est cependant capable de bouger ses bras et ses jambes, mais aussi de communiquer. Ses proches ont fait part de leur soulagement. Son équipe a précisé qu'il allait bien, compte tenu des circonstances et de son accident. Demi Vollering devient la première coureuse européenne sacrée championne d'Europe et du monde la même année. Elle était la grande favorite et conserve son titre européen acquis en France en 2025. Elle accroche d'ailleurs à cette occasion un 16e succès lors de cette saison exceptionnelle. Top 14, Montpellier jouera contre Toulon à 21h05 aujourd'hui dans le cadre de la 5e journée de compétition. Bordeaux-Bègles l'a battu Lyon hier. La Rochelle l'a emporté sur Clermont, tout comme Bayonne sur le Stade français. Le Racing 92 sur Perpignan et Pau sur Vannes. Toulouse a par ailleurs battu Castres. Toulouse est premier au classement provisoire devant Pau et Bayonne. Rugby toujours, l'Argentin Benjamin Urdapilleta est devenu le meilleur marqueur de l'ère professionnelle du championnat de France. Il a marqué 2619 points en tout et avait prolongé sa carrière pour pouvoir battre le précédent record.
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3: Bonjour, bonjour à tous. La crise des lycées qui a pris une tournure nettement politique. Matignon attribue les blocages à la France insoumise et ce qui appelle ses relais de l'ultra-gauche. En s'appuyant sur une note de renseignement, Jean-Luc Mélenchon rejette ces accusations en bloc. Il a estimé hier que la mobilisation de mardi, le 6 octobre, n'était qu'un point de départ. Ce troisième acte s'accompagnera d'une grève dans l'éducation nationale. Les Français, eux, restent solidaires. 62% jugent la mobilisation justifiée. Autre temps fort, le bilan de ces deux semaines, vendredi, 735 établissements ont été perturbés et le ministre de l'Intérieur a dénombré plus de 5000 interpellations depuis lundi. Côté blessés, plus de 300 pompiers et gendarmes pour la seule journée de jeudi et 65 personnels de l'éducation nationale depuis le début. La facture, 7 millions d'euros de dégâts en Île-de-France, jusqu'à 30 millions en Auvergne-Rhône-Alpes. Ces violences nourrissent des plaintes de part et d'autre. À Saint-Ouen, l'homme dans le Val-d'Oise, un adolescent de 14 ans, a été grièvement blessé au visage par un tir policier. Sa famille a déposé plainte pour tentative d'homicide volontaire. À Belfort, c'est un policier civil qui a été roué de coups vendredi. Là aussi, une enquête pour tentative d'homicide est ouverte et plusieurs suspects ont été identifiés. À Nantes, le lycée Nelson Mandela incendie restera fermé jusqu'à la Toussaint. À présent, les prisons françaises n'ont jamais été aussi pleines. 90 020 détenus au 1er septembre pour 63 348 places. Selon des chiffres publiés hier, une densité de 142% et 8 347 matelas posés au sol. À noter aussi un tour de vis sur les routes. Téléphoner au volant peut désormais écouter une suspension de permis partout en France. De 15 jours à 6 mois s'y ajoutent 135 euros d'amende et 3 points à moins. Du côté de la justice antiterroriste, 5 personnes ont été mises en examen pour financement du Hamas via 2 associations humanitaires. Elles contestent les faits. Et toujours hier, la région Hauts-de-France a reconnu une cyberattaque chez 2 de ses prestataires. Nom, adresse électronique et peut-être coordonnées bancaires ont été dérobées. Et enfin, côté culture, sérieuse déconvenue pour Digger, le dernier film de Tom Cruise, 180 millions de dollars de budget, moins de 10 millions sur son premier week-end. C'était votre Flash Info. Passez un très bon dimanche à tous.
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4: Bon dimanche, voici votre soirée télé pour ce 4 octobre avec Fast and Furious 10 ce soir sur TF1 dès 21h10. Marilyn et son juge, c'est du ciné ce soir sur France 2 avec notamment Loane dans la distribution. Broken Wood sur France 3, votre série télé. Sur Canal+, Montpellier, Toulon, la fin de la 5e journée de Top 14. Aux origines des terrorismes ce soir sur France 5, votre documentaire. Et puis enfin Capital, Argent des Gitans, révélation sur la fortune d'une communauté secrète ce soir dès 21h10. Bon dimanche et très bonne soirée télé.
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L'avocat accuse par ailleurs le procureur de mentir. Un policier a été passé à tabac vendredi en marge du mouvement lycéen. Des vidéos circulent de l'interpellation du jeune homme, accompagné de commentaires accusant l'agent des forces de l'ordre de lui avoir mis la tête sous l'eau en tentant de le maîtriser. Mobilisation dans les lycées. 400 à 500 établissements seront totalement ou partiellement fermés demain en France. C'est ce qu'a indiqué aujourd'hui le ministre de l'Éducation nationale. 24 établissements ont par ailleurs été incendiés ou saccagés en marge du mouvement lycéen lancé en début de semaine. Les fermetures interviendront demain lorsque les conditions de sécurité ne seront pas réunies. Présidentielle de 2027, Fabien Roussel a estimé aujourd'hui que le budget va conduire le pays à la faillite. Le projet de budget pour l'an prochain serait, selon le candidat communiste au scrutin, le pire de la 5e République. Il conduit notamment à la baisse des investissements des communes. Le candidat souhaite de son côté une baisse de la TVA à 5,5%. Et en vue du scrutin, l'ARCOM réfléchit à de nouvelles règles concernant les podcasts politiques. Et ce, alors que les règles de pluralisme politique, d'équité et d'égalité de temps de parole ne sont pas applicables aux podcasts pour l'heure. Les contenus échappaient jusqu'à présent au contrôle direct. En Corée du Nord, Kim Jong-un a supervisé le lancement d'un missile utilisant l'intelligence artificielle. Les médias officiels du régime ont indiqué que l'engin a utilisé

0: série. Melissa John Hart, qui incarnait la sorcière, va retrouver une partie de ses partenaires à l'écran dès le 31 octobre, jour d'Halloween, juste à côté de Salem, dans le Massachusetts. 15 dates ont été annoncées en tout.
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2: Bonjour, excellent dimanche avec nous. Nous sommes le 4 octobre 2026. C'est la journée mondiale des animaux. Bonne fête au François d'Assise aujourd'hui. Dans l'éphéméride de cette journée, sachez que le 4 octobre 70, disparaissait une icône du rock il y a donc 56 ans. Janis Joplin, décédée à l'âge de 27 ans, et rejoignait ce fameux club des 27 aux côtés de Jim Morrison, Brian Jones ou encore Jimi Hendrix après une carrière courte mais intense. Allez, bon anniversaire à vous les natifs du 4 octobre. Vous êtes le même jour que Julien Clerc, le chanteur fête ses 79 ans. Excellent anniversaire également à Lou Bouringer, la fille de Richard Bouringer, 37 ans. Excellent dimanche avec nous, bienvenue.
3: Bonjour à tous, il va faire beau sur l'immense majorité de la France ce lundi 5 octobre. Quelques nuages sont attendus dans le sud le matin et gagneront du terrain dans l'après-midi. Le temps devrait rester sec. Côté température, le mercure affichera 15 degrés à Lille, 19 à Limoges et 25 à Ajaccio le matin. Il fera jusqu'à 22 à Brest, 25 à Marseille et 27 à Auxerre au plus chaud de la journée. Très belle journée à tous.
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5: Bonjour à tous. Football, l'Angleterre a largement battu la Croatie hier en Ligue des Nations avec un score final de 7-0. La rencontre était prévue à huis clos pour des raisons disciplinaires et les joueurs ont joué devant plus de 6000 enfants. Le pays est le deuxième.
6: 21h30.
5: Tandis que la Croatie est troisième avec 3 points. Il reste derrière l'Espagne qui occupe la première place avec ses 9 points. La République tchèque est bonne dernière avec 0 points. Justice, attaqué par Kylian Mbappé pour harcèlement moral, le PSG bénéficie d'un non-lieu. Une information judiciaire avait été ouverte et le joueur avait retiré sa plainte en juillet 2025. Un non-lieu a été rendu par les juges à défaut d'avoir établi des charges suffisantes. Le retrait de la plainte a donc conduit à ce verdict alors qu'elle avait été déposée en mai 2025. Cyclisme, le Français Ronan Auger est sorti du coma artificiel après sa lourde chute. Il est tombé vendredi en Malaisie et garde de lourdes séquelles, dont une commotion cérébrale. Le sportif de 22 ans est cependant capable de bouger ses bras et ses jambes, mais aussi de communiquer. Ses proches ont fait part de leur soulagement. Son équipe a précisé qu'il allait bien, compte tenu des circonstances et de son accident. Demi Vollering devient la première coureuse européenne sacrée championne d'Europe et du monde la même année. Elle était la grande favorite et conserve son titre européen acté en France en 2025. Elle accroche d'ailleurs à cette occasion un 16e succès lors de cette saison exceptionnelle. Top 14, Montpellier jouera contre Toulon à 21h05 aujourd'hui dans le cadre de la 5e journée de compétition. Bordeaux-Bègles l'a battu Lyon hier. La Rochelle l'a emporté sur Clermont tout comme Bayonne sur le Stade français. Le Racing 92 sur Perpignan et Pau sur Vannes. Toulouse a par ailleurs battu Castres. Toulouse est premier au classement provisoire devant Pau et Bayonne. Rugby toujours, l'Argentin Benjamin Urda Pieta est devenu le meilleur marqueur de l'ère professionnelle du championnat de France. Il a marqué 2619 points en tout et avait prolongé sa carrière pour pouvoir battre le précédent record.
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8: Bonjour, bonjour à tous. La crise des lycées qui a pris une tournure nettement politique. Matignon attribue les blocages à la France insoumise et ce qui appelle ses relais de l'ultra-gauche. En s'appuyant sur une note de renseignement, Jean-Luc Mélenchon rejette ces accusations en bloc. Il a estimé hier que la mobilisation de mardi, le 6 octobre, n'était qu'un point de départ. Ce troisième acte s'accompagnera d'une grève dans l'éducation nationale. Les Français, eux, restent solidaires. 62% jugent la mobilisation justifiée. Autre temps fort, le bilan de ces deux semaines, vendredi, 735 établissements ont été perturbés et le ministre de l'Intérieur a dénombré plus de 5000 interpellations depuis lundi. Côté blessés, plus de 300 pompiers et gendarmes pour la seule journée de jeudi et 65 personnels de l'éducation nationale depuis le début. La facture, 7 millions d'euros de dégâts en Ile-de-France, jusqu'à 30 millions en Auvergne-Rhône-Alpes. Ces violences nourrissent des plaintes de part et d'autre. À Saint-Ouen, l'homme dans le Val d'Oise, un adolescent de 14 ans, a été grièvement blessé au visage par un tir policier. Sa famille a déposé plainte pour tentative d'homicide volontaire. À Belfort, c'est un policier en civil qui a été roué de coups vendredi. Là aussi, une enquête pour tentative d'homicide est ouverte et plusieurs suspects ont été identifiés. À Nantes, le lycée Nelson Mandela incendie restera fermé jusqu'à la Toussaint. À présent, les prisons françaises n'ont jamais été aussi pleines. 90 020 détenus au 1er septembre pour 63 348 places. Selon des chiffres publiés hier, une densité de 142% et 8 347 matelas posés au sol. À noter aussi un tour de vis sur les routes. Téléphoner au volant peut désormais écouter une suspension de permis partout en France. De 15 jours à 6 mois s'y ajoutent 135 euros d'amende et 3 points à moins. Du côté de la justice antiterroriste, 5 personnes ont été mises en examen pour financement du Hamas via 2 associations humanitaires. Elles contestent les faits. Et toujours hier, la région Hauts-de-France a reconnu une cyberattaque chez 2 de ses prestataires. Nom, adresse électronique et peut-être coordonnées bancaires ont été dérobées. Et enfin, côté culture, sérieuse déconvenue pour Digger, le dernier film de Tom Cruise, 180 millions de dollars de budget, moins de 10 millions sur son premier week-end. C'était votre Flash Info. Passez un très bon dimanche à tous.
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2: Bon dimanche, voici votre soirée télé pour ce 4 octobre avec Fast and Furious 10 ce soir sur TF1 dès 21h10. Marilyn et son juge, c'est du ciné ce soir sur France 2 avec notamment Loane dans la distribution. Broken Wood sur France 3, votre série télé. Sur Canal+, Montpellier, Toulon, la fin de la 5e journée de Top 14. Aux origines des terrorismes ce soir sur France 5, votre documentaire. Et puis enfin Capital, Argent des Gitans, révélation sur la fortune d'une communauté secrète ce soir dès 21h10. Bon dimanche et très bonne soirée télé.
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L'avocat accuse par ailleurs le procureur de mentir. Un policier a été passé à tabac vendredi en marge du mouvement lycéen. Des vidéos circulent de l'interpellation du jeune homme, accompagné de commentaires accusant l'agent des forces de l'ordre de lui avoir mis la tête sous l'eau en tentant de le maîtriser. Mobilisation dans les lycées. 400 à 500 établissements seront totalement ou partiellement fermés demain en France. C'est ce qu'a indiqué aujourd'hui le ministre de l'Éducation nationale. 24 établissements ont par ailleurs été incendiés ou saccagés en marge du mouvement lycéen lancé en début de semaine. Les fermetures interviendront demain lorsque les conditions de sécurité ne seront pas réunies. Présidentielle de 2027, Fabien Roussel a estimé aujourd'hui que le budget va conduire le pays à la faillite. Le projet de budget pour l'an prochain serait, selon le candidat communiste au scrutin, le pire de la 5e République. Il conduit notamment à la baisse des investissements des communes. Le candidat souhaite de son côté une baisse de la TVA à 5,5%. Et en vue du scrutin, l'ARCOM réfléchit à de nouvelles règles concernant les podcasts politiques. Et ce, alors que les règles de pluralisme politique, d'équité et d'égalité de temps de parole ne sont pas applicables aux podcasts pour l'heure. Les contenus échappaient jusqu'à présent au contrôle direct. En Corée du Nord, Kim Jong-un a supervisé le lancement d'un missile utilisant l'intelligence artificielle. Les médias officiels du régime ont indiqué que l'engin a utilisé

0: vie. Melissa John Hart, qui incarnait la sorcière, va retrouver une partie de ses partenaires à l'écran dès le 31 octobre, jour d'Halloween, juste à côté de Salem, dans le Massachusetts. 15 dates ont été annoncées en tout.
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2: Bonjour, excellent dimanche avec nous. Nous sommes le 4 octobre 2026. C'est la journée mondiale des animaux. Bonne fête au François d'Assise aujourd'hui. Dans l'éphéméride de cette journée, sachez que le 4 octobre 70, ça disparaissait une icône du rock il y a donc 56 ans. Janis Joplin, décédée à l'âge de 27 ans, et rejoignait ce fameux club des 27 aux côtés de Jim Morrison, Brian Jones ou encore Jimi Hendrix après une carrière courte mais intense. Allez, bon anniversaire à vous les natifs du 4 octobre. Vous êtes le même jour que Julien Clerc, le chanteur fête ses 79 ans. Excellent anniversaire également à Lou Bouringer, la fille de Richard Bouringer, 37 ans. Excellent dimanche avec nous, bienvenue.
3: Bonjour à tous, il va faire beau sur l'immense majorité de la France ce lundi 5 octobre. Quelques nuages sont attendus dans le sud le matin et gagneront du terrain dans l'après-midi. Le temps devrait rester sec. Côté température, le mercure affichera 15 degrés à Lille, 19 à Limoges et 25 à Ajaccio.

0: hier en Ligue des Nations avec un score final de 7-0. La rencontre était prévue à huis clos pour des raisons disciplinaires et les joueurs ont joué devant plus de 6000 enfants. Le pays est le deuxième de son groupe avec 6 points, tandis que la Croatie est troisième avec 3 points. Il reste derrière l'Espagne qui occupe la première place avec ses 9 points. La République tchèque est bonne dernière avec 0 points. Justice, attaqué par Kylian Mbappé pour harcèlement moral, le PSG bénéficie d'un non-lieu. Une information judiciaire avait été ouverte et le joueur avait retiré sa plainte en juillet 2025. Un non-lieu a été rendu par les juges à défaut d'avoir établi des charges suffisantes. Le retrait de la plainte a donc conduit à ce verdict alors qu'elle avait été déposée en mai 2025. Cyclisme, le Français Ronan Auger est sorti du coma artificiel après sa lourde chute. Il est tombé vendredi en Malaisie et garde de lourdes séquelles, dont une commotion cérébrale. Le sportif de 22 ans est cependant capable de bouger ses bras et ses jambes, mais aussi de communiquer. Ses proches ont fait part de leur soulagement. Son équipe a précisé qu'il allait bien, compte tenu des circonstances et de son accident. Demi Vollering devient la première coureuse européenne sacrée championne d'Europe et du monde la même année. Elle était la grande favorite et conserve son titre européen acté en France en 2025. Elle accroche d'ailleurs à cette occasion un 16e succès lors de cette saison exceptionnelle. Top 14, Montpellier jouera contre Toulon à 21h05 aujourd'hui dans le cadre de la 5e journée de compétition. Bordeaux-Bègles l'a battu Lyon hier. La Rochelle l'a emporté sur Clermont tout comme Bayonne sur le Stade français. Le Racing 92 sur Perpignan et Pau sur Vannes. Toulouse a par ailleurs battu Castres. Toulouse est premier au classement provisoire devant Pau et Bayonne. Rugby toujours, l'Argentin Benjamin Urdapilleta est devenu le meilleur marqueur de l'ère professionnelle du championnat de France. Il a marqué 2619 points en tout et avait prolongé sa carrière pour pouvoir battre le précédent record.
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3: Bonjour, bonjour à tous. La crise des lycées qui a pris une tournure nettement politique. Matignon attribue les blocages à la France insoumise et ce qui appelle ses relais de l'ultra-gauche. En s'appuyant sur une note de renseignement, Jean-Luc Mélenchon rejette ces accusations en bloc. Il a estimé hier que la mobilisation de mardi, le 6 octobre, n'était qu'un point de départ. Ce troisième acte s'accompagnera d'une grève dans l'éducation nationale. Les Français, eux, restent solidaires. 62% jugent la mobilisation justifiée. Autre temps fort, le bilan de ces deux semaines, vendredi, 735 établissements ont été perturbés et le ministre de l'Intérieur a dénombré plus de 5000 interpellations depuis lundi. Côté blessés, plus de 300 pompiers et gendarmes pour la seule journée de jeudi et 65 personnels de l'éducation nationale depuis le début. La facture, 7 millions d'euros de dégâts en Île-de-France, jusqu'à 30 millions en Auvergne-Rhône-Alpes. Ces violences nourrissent des plaintes de part et d'autre. À Saint-Ouen, l'homme dans le Val-d'Oise, un adolescent de 14 ans, a été grièvement blessé au visage par un tir policier. Sa famille a déposé plainte pour tentative d'homicide volontaire. À Belfort, c'est un policier civil qui a été roué de coups vendredi. Là aussi, une enquête pour tentative d'homicide est ouverte et plusieurs suspects ont été identifiés. À Nantes, le lycée Nelson Mandela incendie restera fermé jusqu'à la Toussaint. À présent, les prisons françaises n'ont jamais été aussi pleines. 90 020 détenus au 1er septembre pour 63 348 places. Selon des chiffres publiés hier, une densité de 142% et 8 347 matelas posés au sol. À noter aussi un tour de vis sur les routes. Téléphoner au volant peut désormais écouter une suspension de permis partout en France. De 15 jours à 6 mois s'y ajoutent 135 euros d'amende et 3 points à moins. Du côté de la justice antiterroriste, 5 personnes ont été mises en examen pour financement du Hamas via 2 associations humanitaires. Elles contestent les faits. Et toujours hier, la région Hauts-de-France a reconnu une cyberattaque chez 2 de ses prestataires. Nom, adresse électronique et peut-être coordonnées bancaires ont été dérobées. Et enfin, côté culture, sérieuse déconvenue pour Digger, le dernier film de Tom Cruise, 180 millions de dollars de budget, moins de 10 millions sur son premier week-end. C'était votre Flash Info. Passez un très bon dimanche à tous.
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4: Bon dimanche, voici votre soirée télé pour ce 4 octobre avec Fast and Furious 10 ce soir sur TF1 dès 21h10. Marilyn et son juge, c'est du ciné ce soir sur France 2 avec notamment Loane dans la distribution. Broken Wood sur France 3, votre série télé. Sur Canal+, Montpellier, Toulon, la fin de la cinquième journée de Top 14. Aux origines des terrorismes ce soir sur France 5, votre documentaire. Et puis enfin Capital, Argent des Gitans, révélation sur la fortune d'une communauté secrète ce soir dès 21h10. Bon dimanche et très bonne soirée télé.
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L'avocat accuse par ailleurs le procureur de mentir. Un policier a été passé à tabac vendredi en marge du mouvement lycéen. Des vidéos circulent de l'interpellation du jeune homme, accompagné de commentaires accusant l'agent des forces de l'ordre de lui avoir mis la tête sous l'eau en tentant de le maîtriser. Mobilisation dans les lycées. 400 à 500 établissements seront totalement ou partiellement fermés demain en France. C'est ce qu'a indiqué aujourd'hui le ministre de l'Éducation nationale. 24 établissements ont par ailleurs été incendiés ou saccagés en marge du mouvement lycéen lancé en début de semaine. Les fermetures interviendront demain lorsque les conditions de sécurité ne seront pas réunies. Présidentielle de 2027, Fabien Roussel a estimé aujourd'hui que le budget va conduire le pays à la faillite. Le projet de budget pour l'an prochain serait, selon le candidat communiste au scrutin, le pire de la 5e République. Il conduit notamment à la baisse des investissements des communes. Le candidat souhaite de son côté une baisse de la TVA à 5,5%. Et en vue du scrutin, l'ARCOM réfléchit à de nouvelles règles concernant les podcasts politiques. Et ce, alors que les règles de pluralisme politique, d'équité et d'égalité de temps de parole ne sont pas applicables aux podcasts pour l'heure. Les contenus échappaient jusqu'à présent au contrôle direct. En Corée du Nord, Kim Jong-un a supervisé le lancement d'un missile utilisant l'intelligence artificielle. Les médias officiels du régime ont indiqué que l'engin a utilisé

0: série. Melissa John Hart, qui incarnait la sorcière, va retrouver une partie de ses partenaires à l'écran dès le 31 octobre, jour d'Halloween, juste à côté de Salem, dans le Massachusetts. 15 dates ont été annoncées en tout.
1: Michael Jackson, né le 29 août 1958 à Gary dans l'Indiana, est l'une des figures les plus marquantes et influentes de l'histoire de la musique. Enfant prodige, il débute au sein des Jackson 5, où sa voix, déjà exceptionnelle, propulse le groupe au rang de phénomène mondial. Dans les années 80, Michael se lance en solo et réinvente la pop. En 1982, il sort Thriller, l'album le plus vendu de tous les temps. Ses clips, véritables courts-métrages, révolutionnent la musique et la télévision. Le moonwalk, son pas signature, devient instantanément mythique. Au fil de ses albums, Bad, Dangerous ou encore History, il impose un style unique, un mélange de pop, funk, soul et dance, toujours porté par une voix reconnaissable entre mille. Ses performances scéniques sont millimétrées, spectaculaires, presque théâtrales. Artiste complet, perfectionniste, mais aussi personnage controversé et souvent incompris, Michael Jackson a marqué plusieurs générations. Son influence se retrouve dans la pop, la danse, la mode et jusque dans la culture mondiale. Il s'éteint le 25 juin 2009, mais reste aujourd'hui encore le King of Pop, une légende dont l'empreinte artistique continue d'inspirer des millions de fans et d'artistes.
2: Le métier du jour, l'agriculteur, c'est le cœur battant de nos campagnes. Chaque jour, il cultive la terre, sème, récolte et élève les animaux pour nourrir tout le monde. Son travail commence souvent avant le lever du soleil et suit le rythme des saisons. Entre machines, météo capricieuse et règles à respecter, c'est un métier exigeant qui demande passion et savoir-faire. Sans lui, pas de pain, pas de fruits, pas de lait. L'agriculteur, c'est le premier maillon de notre alimentation.
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4: Bonjour, excellent dimanche avec nous. Nous sommes le 4 octobre 2026. C'est la journée mondiale des animaux. Bonne fête au François d'Assise aujourd'hui. Dans l'éphéméride de cette journée, sachez que le 4 octobre 70 disparaissait une icône du rock il y a donc 56 ans. Janis Joplin, décédée à l'âge de 27 ans, et rejoignait ce fameux club des 27 aux côtés de Jim Morrison, Brian Jones ou encore Jimi Hendrix après une carrière courte mais intense. Allez, bon anniversaire à vous les natifs du 4 octobre. Vous êtes le même jour que Julien Clerc, le chanteur fête ses 79 ans. Excellent anniversaire également à Lou Bouringer, la fille de Richard Bouringer, 37 ans. Excellent dimanche avec nous, bienvenue.
5: Bonjour à tous, il va faire beau sur l'immense majorité de la France ce lundi 5 octobre. Quelques nuages sont attendus dans le sud le matin et gagneront du terrain dans l'après-midi. Le temps devrait rester sec. Côté température, le mercure affichera 15 degrés à Lille, 19 à Limoges et 25 à Ajaccio le matin. Il fera jusqu'à 22 à Brest, 25 à Marseille et 27 à Auxerre au plus chaud de la journée. Très belle journée à tous.
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7: Bonjour à tous. Football, l'Angleterre a largement battu la Croatie hier en Ligue des Nations avec un score final de 7-0. La rencontre était prévue à huis clos pour des raisons disciplinaires et les joueurs ont joué devant plus de 6000 enfants. Le pays est le deuxième de son groupe avec 6 points, tandis que la Croatie est troisième avec 3 points. Il reste derrière l'Espagne qui occupe la première place avec ses 9 points. La République tchèque est bonne dernière avec 0 points. Justice, attaqué par Kylian Mbappé pour harcèlement moral, le PSG bénéficie d'un non-lieu. Une information judiciaire avait été ouverte et le joueur avait retiré sa plainte en juillet 2025. Un non-lieu a été rendu par les juges à défaut d'avoir établi des charges suffisantes. Le retrait de la plainte a donc conduit à ce verdict alors qu'elle avait été déposée en mai 2025. Cyclisme, le Français Ronan Auger est sorti du coma artificiel après sa lourde chute. Il est tombé vendredi en Malaisie et garde de lourdes séquelles, dont une commotion cérébrale. Le sportif de 22 ans est cependant capable de bouger ses bras et ses jambes, mais aussi de communiquer. Ses proches ont fait part de leur soulagement. Son équipe a précisé qu'il allait bien, compte tenu des circonstances et de son accident. Demi Vollering devient la première coureuse européenne sacrée championne d'Europe et du monde la même année. Elle était la grande favorite et conserve son titre européen acquis en France en 2025. Elle accroche d'ailleurs à cette occasion un 16e succès lors de cette saison exceptionnelle. Top 14, Montpellier jouera contre Toulon à 21h05 aujourd'hui dans le cadre de la 5e journée de compétition. Bordeaux-Bègles l'a battu Lyon hier. La Rochelle l'a emporté sur Clermont, tout comme Bayonne sur le Stade français. Le Racing 92 sur Perpignan et Pau sur Vannes. Toulouse a par ailleurs battu Castres. Toulouse est premier au classement provisoire devant Pau et Bayonne. Rugby toujours, l'Argentin Benjamin Urdapilleta est devenu le meilleur marqueur de l'ère professionnelle du championnat de France. Il a marqué 2619 points en tout et avait prolongé sa carrière pour pouvoir battre le précédent record.
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9: Bonjour, bonjour à tous. La crise des lycées qui a pris une tournure nettement politique. Matignon attribue les blocages à la France insoumise et ce qui appelle ses relais de l'ultra-gauche. En s'appuyant sur une note de renseignement, Jean-Luc Mélenchon rejette ces accusations en bloc. Il a estimé hier que la mobilisation de mardi, le 6 octobre, n'était qu'un point de départ. Ce troisième acte s'accompagnera d'une grève dans l'éducation nationale. Les Français, eux, restent solidaires. 62% jugent la mobilisation justifiée. Autre temps fort, le bilan de ces deux semaines, vendredi, 735 établissements ont été perturbés et le ministre de l'Intérieur a dénombré plus de 5000 interpellations depuis lundi. Côté blessés, plus de 300 pompiers et gendarmes pour la seule journée de jeudi et 65 personnels de l'éducation nationale depuis le début. La facture, 7 millions d'euros de dégâts en Île-de-France, jusqu'à 30 millions en Auvergne-Rhône-Alpes. Ces violences nourrissent des plaintes de part et d'autre. À Saint-Ouen, l'homme dans le Val-d'Oise, un adolescent de 14 ans, a été grièvement blessé au visage par un tir policier. Sa famille a déposé plainte pour tentative d'homicide volontaire. À Belfort, c'est un policier en civil qui a été roué de coups vendredi. Là aussi, une enquête pour tentative d'homicide est ouverte et plusieurs suspects ont été identifiés. À Nantes, le lycée Nelson Mandela incendie restera fermé jusqu'à la Toussaint. À présent, les prisons françaises n'ont jamais été aussi pleines. 90 020 détenus au 1er septembre pour 63 348 places. Selon des chiffres publiés hier, une densité de 142% et 8 347 matelas posés au sol. À noter aussi un tour de vis sur les routes. Téléphoner au volant peut désormais écouter une suspension de permis partout en France. De 15 jours à 6 mois s'y ajoutent 135 euros d'amende et 3 points à moins. Du côté de la justice antiterroriste, 5 personnes ont été mises en examen pour financement du Hamas via 2 associations humanitaires. Elles contestent les faits. Et toujours hier, la région Hauts-de-France a reconnu une cyberattaque chez 2 de ses prestataires. Nom, adresse électronique et peut-être coordonnées bancaires ont été dérobées. Et enfin, côté culture, sérieuse déconvenue pour Digger, le dernier film de Tom Cruise, 180 millions de dollars de budget, moins de 10 millions sur son premier week-end. C'était votre Flash Info. Passez un très bon dimanche à tous.
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4: Bon dimanche, voici votre soirée télé pour ce 4 octobre avec Fast and Furious 10 ce soir sur TF1 dès 21h10. Marilyn et son juge, c'est du ciné ce soir sur France 2 avec notamment Loane dans la distribution. Broken Wood sur France 3, votre série télé. Sur Canal+, Montpellier, Toulon, la fin de la 5e journée de Top 14. Aux origines des terrorismes ce soir sur France 5, votre documentaire. Et puis enfin Capital, Argent des Gitans, révélation sur la fortune d'une communauté secrète ce soir dès 21h10. Bon dimanche et très bonne soirée télé.
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L'avocat accuse par ailleurs le procureur de mentir. Un policier a été passé à tabac vendredi en marge du mouvement lycéen. Des vidéos circulent de l'interpellation du jeune homme, accompagné de commentaires accusant l'agent des forces de l'ordre de lui avoir mis la tête sous l'eau en tentant de le maîtriser. Mobilisation dans les lycées, 400 à 500 établissements seront totalement ou partiellement fermés demain en France. C'est ce qu'a indiqué aujourd'hui le ministre de l'Éducation nationale. 24 établissements ont par ailleurs été incendiés ou saccagés. En marge du mouvement lycéen lancé en début de semaine. Les fermetures interviendront demain lorsque

podcast pour l'heure. Les contenus échappaient jusqu'à présent au contrôle direct. En Corée du Nord, Kim Jong-un a supervisé le lancement d'un missile utilisant l'intelligence artificielle. Les médias officiels du régime ont indiqué que l'engin

0: Melissa John Hart, qui incarnait la sorcière, va retrouver une partie de ses partenaires à l'écran dès le 31 octobre, au jour d'Halloween, juste à côté de Salem, dans le Massachusetts. 15 dates ont été annoncées en tout.
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2: Bonjour, excellent dimanche avec nous. Nous sommes le 4 octobre 2026. C'est la journée mondiale des animaux. Bonne fête au François d'Assise aujourd'hui. Dans l'éphéméride de cette journée, sachez que le 4 octobre 70 disparaissait une icône du rock il y a donc 56 ans. Janis Joplin, décédée à l'âge de 27 ans, et rejoignait ce fameux club des 27 aux côtés de Jim Morrison, Brian Jones ou encore Jimi Hendrix après une carrière courte mais intense. Allez, bon anniversaire à vous les natifs du 4 octobre. Vous êtes le même jour que Julien Clerc, le chanteur fête ses 79 ans. Excellent anniversaire également à Lou Bouringer, la fille de Richard Bouringer, 37 ans. Excellent dimanche avec nous, bienvenue.
3: Bonjour à tous, il va faire beau sur l'immense majorité de la France ce lundi 5 octobre. Quelques nuages sont attendus dans le sud le matin et gagneront du terrain dans l'après-midi. Le temps devrait rester sec. Côté température, le mercure affichera 15 degrés à Lille, 19 à Limoges et 25 à Ajaccio.

0: Bonjour à tous. Football, l'Angleterre a largement battu la Croatie hier en Ligue des Nations avec un score final de 7-0. La rencontre était prévue à huis clos pour des raisons disciplinaires et les joueurs ont joué devant plus de 6000 enfants. Le pays est le deuxième de son groupe avec 6 points, tandis que la Croatie est troisième avec 3 points. Il reste derrière l'Espagne qui occupe la première place avec ses 9 points. La République tchèque est bonne dernière avec 0 point. Justice, attaqué par Kylian Mbappé pour harcèlement moral, le PSG bénéficie d'un non-lieu. Une information judiciaire avait été ouverte et le joueur avait retiré sa plainte en juillet 2025. Un non-lieu a été rendu par les juges à défaut d'avoir établi des charges suffisantes. Le retrait de la plainte a donc conduit à ce verdict alors qu'elle avait été déposée en mai 2025. Cyclisme, le Français Ronan Auger est sorti du coma artificiel après sa lourde chute. Il est tombé vendredi en Malaisie et garde de lourdes séquelles, dont une commotion cérébrale. Le sportif de 22 ans est cependant capable de bouger ses bras et ses jambes, mais aussi de communiquer. Ses proches ont fait part de leur soulagement. Son équipe a précisé qu'il allait bien, compte tenu des circonstances et de son accident. Demi Vollering devient la première coureuse européenne sacrée championne d'Europe et du monde la même année. Elle était la grande favorite et conserve son titre européen acté en France en 2025. Elle accroche d'ailleurs à cette occasion un 16e succès lors de cette saison exceptionnelle. Top 14, Montpellier jouera contre Toulon à 21h05 aujourd'hui dans le cadre de la 5e journée de compétition. Bordeaux-Bègles l'a battu Lyon hier. La Rochelle l'a emporté sur Clermont tout comme Bayonne sur le Stade français. Le Racing 92 sur Perpignan et Pau sur Vannes. Toulouse a par ailleurs battu Castres. Toulouse est premier au classement provisoire devant Pau et Bayonne. Rugby toujours, l'Argentin Benjamin Urda Pieta est devenu le meilleur marqueur de l'ère professionnelle du championnat de France. Il a marqué 2619 points en tout et avait prolongé sa carrière pour pouvoir battre le précédent record.
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3: Bonjour, bonjour à tous. La crise des lycées qui a pris une tournure nettement politique. Matignon attribue les blocages à la France insoumise et ce qui appelle ses relais de l'ultra-gauche. En s'appuyant sur une note de renseignement, Jean-Luc Mélenchon rejette ces accusations en bloc. Il a estimé hier que la mobilisation de mardi, le 6 octobre, n'était qu'un point de départ. Ce troisième acte s'accompagnera d'une grève dans l'éducation nationale. Les Français, eux, restent solidaires. 62% jugent la mobilisation justifiée.
4: 22h.
3: Or, le bilan de ces deux semaines, vendredi, 735 établissements ont été perturbés et le ministre de l'Intérieur a dénombré plus de 5000 interpellations depuis lundi. Côté blessés, plus de 300 pompiers et gendarmes pour la seule journée de jeudi.

65 personnels de l'éducation nationale depuis le début. La facture, 7 millions d'euros de dégâts en Île-de-France, jusqu'à 30 millions en Auvergne-Rhône-Alpes. Ces violences nourrissent des plaintes de part et d'autre. À Saint-Ouen, l'homme dans le Val d'Oise, un adolescent de 14 ans, a été grièvement blessé au visage par un tir policier. Sa famille a déposé plainte pour tentative d'homicide volontaire. À Belfort, c'est un policier civil qui a été roué deux coups vendredi. Là aussi, une enquête pour tentative d'homicide est ouverte et plusieurs suspects ont été identifiés. À Nantes, le lycée Nelson Mandela incendie restera fermé jusqu'à la Toussaint. À présent, les prisons françaises n'ont jamais été aussi pleines. 90 020

0: et 8347 matelas posés au sol. À noter aussi un tour de vis sur les routes. Téléphoner au volant peut désormais écouter une suspension de permis partout en France. De 15 jours à 6 mois s'y ajoutent 135 euros d'amende et 3 points à moins. Du côté de la justice antiterroriste, 5 personnes ont été mises en examen pour financement du Hamas via 2 associations humanitaires. Elles contestent les faits. Et toujours hier, la région Hauts-de-France a reconnu une cyberattaque chez 2 de ses prestataires. Nom, adresse électronique et peut-être coordonnées bancaires ont été dérobées. Et enfin, côté culture, sérieuse déconvenue pour Digger, le dernier film de Tom Cruise. 180 millions de dollars de budget, moins de 10 millions sur son premier week-end. C'était votre Flash Info. Passez un très bon dimanche à tous.
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2: Bon dimanche, voici votre soirée télé pour ce 4 octobre avec Fast and Furious 10 ce soir sur TF1 dès 21h10. Marilyn et son juge, c'est du ciné ce soir sur France 2 avec notamment Loan dans la distribution. Broken Wood sur France 3, votre série télé. Sur Canal+, Montpellier, Toulon, la fin de la 5e journée de Top 14. Aux origines des terrorismes ce soir sur France 5, votre documentaire. Et puis enfin Capital, Argent des Gitans, révélation sur la fortune d'une communauté secrète ce soir dès 21h10. Bon dimanche et très bonne soirée télé.
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L'avocat accuse par ailleurs le procureur de mentir. Un policier a été passé à tabac vendredi en marge du mouvement lycéen. Des vidéos circulent de l'interpellation du jeune homme, accompagné de commentaires accusant l'agent des forces de l'ordre de lui avoir mis la tête sous l'eau en tentant de le maîtriser. Mobilisation dans les lycées. 400 à 500 établissements seront totalement ou partiellement fermés demain en France. C'est ce qu'a indiqué aujourd'hui le ministre de l'Éducation nationale. 24 établissements ont par ailleurs été incendiés ou saccagés en marge du mouvement lycéen lancé en début de semaine. Les fermetures interviendront demain lorsque les conditions de sécurité ne seront pas réunies. Présidentielle de 2027, Fabien Roussel a estimé aujourd'hui que le budget va conduire le pays à la faillite. Le projet de budget pour l'an prochain serait, selon le candidat communiste au scrutin, le pire de la 5e République. Il conduit notamment à la baisse des investissements des communes. Le candidat souhaite de son côté une baisse de la TVA à 5,5%. Et en vue du scrutin, l'ARCOM réfléchit à de nouvelles règles concernant les podcasts politiques. Et ce, alors que les règles de pluralisme politique, d'équité et d'égalité de temps de parole ne sont pas applicables aux podcasts pour l'heure. Les contenus échappaient jusqu'à présent au contrôle direct. En Corée du Nord, Kim Jong-un a supervisé le lancement d'un missile utilisant l'intelligence artificielle. Les médias officiels du régime ont indiqué que l'engin a utilisé

0: Melissa John Hart, qui incarnait la sorcière, va retrouver une partie de ses partenaires à l'écran dès le 31 octobre, jour d'Halloween, juste à côté de Salem, dans le Massachusetts. 15 dates ont été annoncées en tout.
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2: Bonjour, excellent dimanche avec nous. Nous sommes le 4 octobre 2026. C'est la journée mondiale des animaux. Bonne fête au François d'Assise aujourd'hui. Dans l'éphéméride de cette journée, sachez que le 4 octobre 70, disparaissait une icône du rock il y a donc 56 ans. Janis Joplin, décédée à l'âge de 27 ans, et rejoignait ce fameux club des 27 aux côtés de Jim Morrison, Brian Jones ou encore Jimi Hendrix après une carrière courte mais intense. Allez, bon anniversaire à vous les natifs du 4 octobre. Vous êtes le même jour que Julien Clerc, le chanteur fête ses 79 ans. Excellent anniversaire également à Lou Bouringer, la fille de Richard Bouringer, 37 ans. Excellent dimanche avec nous, bienvenue.
3: Bonjour à tous, il va faire beau sur l'immense majorité de la France ce lundi 5 octobre. Quelques nuages sont attendus dans le sud le matin et gagneront du terrain dans l'après-midi. Le temps devrait rester sec. Côté température, le mercure affichera 15 degrés à Lille, 19 à Limoges et 25 à Ajaccio le matin. Il fera jusqu'à 22 à Brest, 25 à Marseille et 27 à Auxerre au plus chaud de la journée. Très belle journée à tous.
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5: Bonjour à tous. Football, l'Angleterre a largement battu la Croatie hier en Ligue des Nations avec un score final de 7-0. La rencontre était prévue à huis clos pour des raisons disciplinaires et les joueurs ont joué devant plus de 6000 enfants. Le pays est le deuxième de son groupe avec 6 points, tandis que la Croatie est troisième avec 3 points. Il reste derrière l'Espagne qui occupe la première place avec ses 9 points. La République tchèque est bonne dernière avec 0 points. Justice, attaqué par Kylian Mbappé pour harcèlement moral, le PSG bénéficie d'un non-lieu. Une information judiciaire avait été ouverte et le joueur avait retiré sa plainte en juillet 2025. Un non-lieu a été rendu par les juges à défaut d'avoir établi des charges suffisantes. Le retrait de la plainte a donc conduit à ce verdict alors qu'elle avait été déposée en mai 2025. Cyclisme, le Français Ronan Auger est sorti du coma artificiel après sa lourde chute. Il est tombé vendredi en Malaisie et garde de lourdes séquelles, dont une commotion cérébrale. Le sportif de 22 ans est cependant capable de bouger ses bras et ses jambes, mais aussi de communiquer. Ses proches ont fait part de leur soulagement. Son équipe a précisé qu'il allait bien, compte tenu des circonstances et de son accident. Demi Vollering devient la première coureuse européenne sacrée championne d'Europe et du monde la même année. Elle était la grande favorite et conserve son titre européen acquis en France en 2025. Elle accroche d'ailleurs à cette occasion un 16e succès lors de cette saison exceptionnelle. Top 14, Montpellier jouera contre Toulon à 21h05 aujourd'hui dans le cadre de la 5e journée de compétition. Bordeaux-Bègles l'a battu Lyon hier. La Rochelle l'a emporté sur Clermont, tout comme Bayonne sur le Stade français. Le Racing 92 sur Perpignan et Pau sur Vannes. Toulouse a par ailleurs battu Castres. Toulouse est premier au classement provisoire devant Pau et Bayonne. Rugby toujours, l'Argentin Benjamin Urda Pieta est devenu le meilleur marqueur de l'ère professionnelle du championnat de France. Il a marqué 2619 points en tout et avait prolongé sa carrière pour pouvoir battre le précédent record.
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7: Bonjour, bonjour à tous. La crise des lycées qui a pris une tournure nettement politique. Matignon attribue les blocages à la France insoumise et ce qui appelle ses relais de l'ultra-gauche. En s'appuyant sur une note de renseignement, Jean-Luc Mélenchon rejette ces accusations en bloc. Il a estimé hier que la mobilisation de mardi, le 6 octobre, n'était qu'un point de départ. Ce troisième acte s'accompagnera d'une grève dans l'éducation nationale. Les Français, eux, restent solidaires. 62% jugent la mobilisation justifiée. Autre temps fort, le bilan de ces deux semaines, vendredi, 735 établissements ont été perturbés et le ministre de l'Intérieur a dénombré plus de 5000 interpellations depuis lundi. Côté blessés, plus de 300 pompiers et gendarmes pour la seule journée de jeudi et 65 personnels de l'éducation nationale depuis le début. La facture, 7 millions d'euros de dégâts en Île-de-France, jusqu'à 30 millions en Auvergne-Rhône-Alpes. Ces violences nourrissent des plaintes de part et d'autre. À Saint-Ouen, l'homme dans le Val-d'Oise, un adolescent de 14 ans a été grièvement blessé au visage par un tir policier. Sa famille a déposé plainte pour tentative d'homicide volontaire. À Belfort, c'est un policier civil qui a été roué de coups vendredi. Là aussi, une enquête pour tentative d'homicide est ouverte et plusieurs suspects ont été identifiés. À Nantes, le lycée Nelson Mandela incendie restera fermé jusqu'à la Toussaint. À présent, les prisons françaises n'ont jamais été aussi pleines. 90 000

0: 147 matelas posés au sol. À noter aussi un tour de vis sur les routes. Téléphoner au volant peut désormais écouter une suspension de permis partout en France. De 15 jours à 6 mois s'y ajoutent 135 euros d'amende et 3 points à moins. Du côté de la justice antiterroriste, 5 personnes ont été mises en examen pour financement du Hamas via 2 associations humanitaires. Elles contestent les faits. Et toujours hier, la région Hauts-de-France a reconnu une cyberattaque chez 2 de ses prestataires. Nom, adresse électronique et peut-être coordonnées bancaires ont été dérobées. Et enfin, côté culture, sérieuse déconvenue pour Digger, le dernier film de Tom Cruise. 180 millions de dollars de budget, moins de 10 millions sur son premier week-end. C'était votre Flash Info. Passez un très bon dimanche à tous.
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2: Bon dimanche, voici votre soirée télé pour ce 4 octobre avec Fast and Furious 10 ce soir sur TF1 dès 21h10. Marilyn et son juge, c'est du ciné ce soir sur France 2 avec notamment Loane dans la distribution. Broken Wood sur France 3, votre série télé. Sur Canal+, Montpellier, Toulon, la fin de la 5e journée de Top 14. Aux origines des terrorismes ce soir sur France 5, votre documentaire. Et puis enfin Capital, Argent des Gitans, révélation sur la fortune d'une communauté secrète ce soir dès 21h10. Bon dimanche et très bonne soirée télé.
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L'avocat accuse par ailleurs le procureur de mentir. Un policier a été passé à tabac vendredi en marge du mouvement lycéen. Des vidéos circulent de l'interpellation du jeune homme, accompagné de commentaires accusant l'agent des forces de l'ordre de lui avoir mis la tête sous l'eau en tentant de le maîtriser. Mobilisation dans les lycées. 400 à 500 établissements seront totalement ou partiellement fermés demain en France. C'est ce qu'a indiqué aujourd'hui le ministre de l'Éducation nationale. 24 établissements ont par ailleurs été incendiés ou saccagés en marge du mouvement lycéen lancé en début de semaine. Les fermetures interviendront demain lorsque les conditions de sécurité ne seront pas réunies. Présidentielle de 2027, Fabien Roussel a estimé aujourd'hui que le budget va conduire le pays à la faillite. Le projet de budget pour l'an prochain serait, selon le candidat communiste au scrutin, le pire de la 5e République. Il conduit notamment à la baisse des investissements des communes. Le candidat souhaite de son côté une baisse de la TVA à 5,5%. Et en vue du scrutin, l'ARCOM réfléchit à de nouvelles règles concernant les podcasts politiques. Et ce, alors que les règles de pluralisme politique, d'équité et d'égalité de temps de parole ne sont pas applicables aux podcasts pour l'heure. Les contenus échappaient jusqu'à présent au contrôle direct. En Corée du Nord, Kim Jong-un a supervisé le lancement d'un missile utilisant l'intelligence artificielle. Les médias officiels du régime ont indiqué que l'engin a utilisé

0: Melissa John Hart, qui incarnait la sorcière, va retrouver une partie de ses partenaires à l'écran dès le 31 octobre, au jour d'Halloween, juste à côté de Salem, dans le Massachusetts. 15 dates ont été annoncées en tout.
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2: Bonjour, excellent dimanche avec nous. Nous sommes le 4 octobre 2026. C'est la journée mondiale des animaux. Bonne fête au François d'Assise aujourd'hui. Dans l'éphéméride de cette journée, sachez que le 4 octobre 70 disparaissait une icône du rock il y a donc 56 ans. Janis Joplin, décédée à l'âge de 27 ans, et rejoignait ce fameux club des 27 aux côtés de Jim Morrison, Brian Jones ou encore Jimi Hendrix après une carrière courte mais intense. Allez, bon anniversaire à vous les natifs du 4 octobre. Vous êtes le même jour que Julien Clerc, le chanteur fête ses 79 ans. Excellent anniversaire également à Lou Bouringer, la fille de Richard Bouringer, 37 ans. Excellent dimanche avec nous, bienvenue.
3: Bonjour à tous, il va faire beau sur l'immense majorité de la France ce lundi 5 octobre. Quelques nuages sont attendus dans le sud le matin et gagneront du terrain dans l'après-midi. Le temps devrait rester sec. Côté température, le mercure affichera 15 degrés à Lille, 19 à Limoges et 25 à Ajaccio.

0: des Nations avec un score final de 7-0. La rencontre était prévue à huis clos pour des raisons disciplinaires et les joueurs ont joué devant plus de 6000 enfants. Le pays est le deuxième de son groupe avec 6 points, tandis que la Croatie est troisième avec 3 points. Il reste derrière l'Espagne qui occupe la première place avec ses 9 points. La République tchèque est bonne dernière avec 0 points. Justice, attaqué par Kylian Mbappé pour harcèlement moral, le PSG bénéficie d'un non-lieu. Une information judiciaire avait été ouverte et le joueur avait retiré sa plainte en juillet 2025. Un non-lieu a été rendu par les juges à défaut d'avoir établi des charges suffisantes. Le retrait de la plainte a donc conduit à ce verdict alors qu'elle avait été déposée en mai 2025. Cyclisme, le Français Ronan Auger est sorti du coma artificiel après sa lourde chute. Il est tombé vendredi en Malaisie et garde de lourdes séquelles, dont une commotion cérébrale. Le sportif de 22 ans est cependant capable de bouger ses bras et ses jambes, mais aussi de communiquer. Ses proches ont fait part de leur soulagement. Son équipe a précisé qu'il allait bien, compte tenu des circonstances et de son accident. Demi Vollering devient la première coureuse européenne sacrée championne d'Europe et du monde la même année. Elle était la grande favorite et conserve de son titre européen acquis en France en 2025. Elle accroche d'ailleurs à cette occasion un 16e succès lors de cette saison exceptionnelle. Top 14, Montpellier jouera contre Toulon à 21h05 aujourd'hui dans le cadre de la 5e journée de compétition. Bordeaux-Bègles l'a battu Lyon hier. La Rochelle l'a emporté sur Clermont tout comme Bayonne sur le Stade Français. Le Racing 92 sur Perpignan et Pau sur Vannes. Toulouse a par ailleurs battu Castres. Toulouse est premier au classement provisoire devant Pau et Bayonne. Rugby toujours, l'Argentin Benjamin Urda Pieta est devenu le meilleur marqueur de l'ère professionnelle du championnat de France. Il a marqué 2619 points en tout et avait prolongé sa carrière pour pouvoir battre le précédent record.
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3: Bonjour, bonjour à tous. La crise des lycées qui a pris une tournure nettement politique. Matignon attribue les blocages à la France insoumise et ce qui appelle ses relais de l'ultra-gauche. En s'appuyant sur une note de renseignement, Jean-Luc Mélenchon rejette ses accusations en bloc. Il a estimé hier que la mobilisation de mardi, le 6 octobre, n'était qu'un point de départ. Ce troisième acte s'accompagnera d'une grève dans l'éducation nationale. Les Français, eux, restent solidaires. 62% jugent la mobilisation justifiée. Autre temps fort, le bilan de ces deux semaines, vendredi, 735 établissements ont été perturbés et le ministre de l'Intérieur a dénombré plus de 5000 interpellations depuis lundi. Côté blessés, plus de 300 pompiers et gendarmes pour la seule journée de jeudi et 65 personnels de l'éducation nationale depuis le début. La facture, 7 millions d'euros de dégâts en Île-de-France, jusqu'à 30 millions en Auvergne-Rhône-Alpes. Ces violences nourrissent des plaintes de part et d'autre. À Saint-Ouen, l'homme dans le Val-d'Oise, un adolescent de 14 ans, a été grièvement blessé au visage par un tir policier. Sa famille a déposé plainte pour tentative d'homicide volontaire. À Belfort, c'est un policier civil qui a été roué de coups vendredi. Là aussi, une enquête pour tentative d'homicide est ouverte et plusieurs suspects ont été identifiés. À Nantes, le lycée Nelson Mandela incendie restera fermé jusqu'à la Toussaint. À présent, les prisons françaises n'ont jamais été aussi pleines. 90 020 détenus au 1er septembre pour 63 348 places. Selon des chiffres publiés hier, une densité de 142% et 8347 matelas posés au sol. À noter aussi un tour de vis sur les routes. Téléphoner au volant peut désormais coûter une suspension de permis partout en France. De 15 jours à 6 mois s'y ajoutent 135 euros d'amende et 3 points à moins. Du côté de la justice antiterroriste, 5 personnes ont été mises en examen pour financement du Hamas via 2 associations humanitaires. Elles contestent les faits. Et toujours hier, la région Hauts-de-France a reconnu une cyberattaque chez 2 de ses prestataires. Nom, adresse électronique et peut-être coordonnées bancaires ont été dérobées. Et enfin, côté culture, sérieuse déconvenue pour Digger, le dernier film de Tom Cruise. 180 millions de dollars de budget, moins de 10 millions sur son premier week-end. C'était votre Flash Info. Passez un très bon dimanche à tous.
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4: Bon dimanche, voici votre soirée télé pour ce 4 octobre avec Fast and Furious 10 ce soir sur TF1 dès 21h10. Marilyn et son juge, c'est du ciné ce soir sur France 2 avec notamment Loane dans la distribution. Broken Wood sur France 3, votre série télé. Sur Canal+, Montpellier, Toulon, la fin de la 5e journée de Top 14. Aux origines des terrorismes ce soir sur France 5, votre documentaire. Et puis enfin Capital, Argent des Gitans, révélation sur la fortune d'une communauté secrète ce soir dès 21h10. Bon dimanche et très bonne soirée télé.
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L'avocat accuse par ailleurs le procureur de mentir. Un policier a été passé à tabac vendredi en marge du mouvement lycéen. Des vidéos circulent de l'interpellation du jeune homme, accompagné de commentaires accusant l'agent des forces de l'ordre de lui avoir mis la tête sous l'eau en tentant de le maîtriser. Mobilisation dans les lycées, 400 à 500 établissements seront totalement ou partiellement fermés demain en France. C'est ce qu'a indiqué aujourd'hui le ministre de l'Éducation nationale. 24 établissements ont par ailleurs été incendiés ou saccagés en marge du mouvement lycéen lancé en début de semaine. Les fermetures interviendront demain lorsque les conditions de sécurité ne seront pas réunies. Présidentielle de 2027, Fabien Roussel a estimé aujourd'hui que le budget va conduire le pays à la faillite. Le projet de budget pour l'an prochain serait, selon le candidat communiste au scrutin, le pire de la 5e République. Il conduit notamment à la baisse des investissements des communes. Le candidat souhaite de son côté une baisse de la TVA à 5,5%. Et en vue du scrutin, l'ARCOM réfléchit à de nouvelles règles concernant les podcasts politiques. Et ce, alors que les règles de pluralisme politique, d'équité et d'égalité de temps de parole ne sont pas applicables aux podcasts pour l'heure. Les contenus échappaient jusqu'à présent au contrôle direct. En Corée du Nord, Kim Jong-un a supervisé le lancement d'un missile utilisant l'intelligence artificielle. Les médias officiels du régime ont indiqué que l'engin a utilisé

0: Melissa John Hart, qui incarnait la sorcière, va retrouver une partie de ses partenaires à l'écran dès le 31 octobre, jour d'Halloween, juste à côté de Salem, dans le Massachusetts. 15 dates ont été annoncées en tout.
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2: Bonjour, excellent dimanche avec nous. Nous sommes le 4 octobre 2026. C'est la journée mondiale des animaux. Bonne fête au François d'Assise aujourd'hui. Dans l'éphéméride de cette journée, sachez que le 4 octobre 70 disparaissait une icône du rock il y a donc 56 ans. Janis Joplin, décédée à l'âge de 27 ans, et rejoignait ce fameux club des 27 aux côtés de Jim Morrison, Brian Jones ou encore Jimi Hendrix après une carrière courte mais intense. Allez, bon anniversaire à vous les natifs du 4 octobre. Vous êtes le même jour que Julien Clerc, le chanteur fête ses 79 ans. Excellent anniversaire également à Lou Bouringer, la fille de Richard Bouringer, 37 ans. Excellent dimanche avec nous, bienvenue.
3: Bonjour à tous, il va faire beau sur l'immense majorité de la France ce lundi 5 octobre. Quelques nuages sont attendus dans le sud le matin et gagneront du terrain dans l'après-midi. Le temps devrait rester sec. Côté température, le mercure affichera 15 degrés à Lille, 19 à Limoges et 25 à Ajaccio le matin. Il fera jusqu'à 22 à Brest, 25 à Marseille et 27 à Auxerre au plus chaud de la journée. Très belle journée à tous.
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5: Bonjour à tous. Football, l'Angleterre a largement battu la Croatie hier en Ligue des Nations avec un score final de 7-0. La rencontre était prévue à huis clos pour des raisons disciplinaires et les joueurs ont joué devant plus de 6000 enfants. Le pays est le deuxième de son groupe avec 6 points, tandis que la Croatie est troisième avec 3 points. Il reste derrière l'Espagne qui occupe la première place avec ses 9 points. La République tchèque est bonne dernière avec 0 point. Justice, attaqué par Kylian Mbappé pour harcèlement moral, le PSG bénéficie d'un non-lieu. Une information judiciaire avait été ouverte et le joueur avait retiré sa plainte en juillet 2025. Un non-lieu a été rendu par les juges à défaut d'avoir établi des charges suffisantes. Le retrait de la plainte a donc conduit à ce verdict alors qu'elle avait été déposée en mai 2025. Cyclisme, le Français Ronan Auger est sorti du coma artificiel après sa lourde chute. Il est tombé vendredi en Malaisie et garde de lourdes séquelles, dont une commotion cérébrale. Le sportif de 22 ans est cependant capable de bouger ses bras et ses jambes, mais aussi de communiquer. Ses proches ont fait part de leur soulagement. Son équipe a précisé qu'il allait bien, compte tenu des circonstances et de son accident. Demi Vollering devient la première coureuse européenne sacrée championne d'Europe et du monde la même année. Elle était la grande favorite et conserve son titre européen acté en France en 2025. Elle accroche d'ailleurs à cette occasion un 16e succès lors de cette saison exceptionnelle. Top 14, Montpellier jouera contre Toulon à 21h05 aujourd'hui dans le cadre de la 5e journée de compétition. Bordeaux-Bègles l'a battu Lyon hier. La Rochelle l'a emporté sur Clermont, tout comme Bayonne sur le Stade français. Le Racing 92 sur Perpignan et Pau sur Vannes. Toulouse a par ailleurs battu Castres. Toulouse est premier au classement provisoire devant Pau et Bayonne. Rugby toujours, l'Argentin Benjamin Urda Pieta est devenu le meilleur marqueur de l'ère professionnelle du championnat de France. Il a marqué 2619 points en tout et avait prolongé sa carrière pour pouvoir battre le précédent record.
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7: Bonjour, bonjour à tous. La crise des lycées qui a pris une tournure nettement politique. Matignon attribue les blocages à la France insoumise et ce qui appelle ses relais de l'ultra-gauche. En s'appuyant sur une note de renseignement, Jean-Luc Mélenchon rejette ces accusations en bloc. Il a estimé hier que la mobilisation de mardi, le 6 octobre, n'était qu'un point de départ. Ce troisième acte s'accompagnera d'une grève dans l'éducation nationale. Les Français, eux, restent solidaires. 62% jugent la mobilisation justifiée. Autre temps fort, le bilan de ces deux semaines, vendredi, 735 établissements ont été perturbés et le ministre de l'Intérieur a dénombré plus de 5000 interpellations depuis lundi. Côté blessés, plus de 300 pompiers et gendarmes pour la seule journée de jeudi et 65 personnels de l'éducation nationale depuis le début. La facture, 7 millions d'euros de dégâts en Île-de-France, jusqu'à 30 millions en Auvergne-Rhône-Alpes. Ces violences nourrissent des plaintes de part et d'autre. À Saint-Ouen, l'homme dans le Val-d'Oise, un adolescent adolescent de 14 ans a été grièvement blessé au visage par un tir policier. Sa famille a déposé plainte pour tentative d'homicide volontaire. À Belfort, c'est un policier civil qui a été roué deux coups vendredi. Là aussi, une enquête pour tentative d'homicide est ouverte et plusieurs suspects ont été identifiés. À Nantes, le lycée Nelson Mandela incendie restera fermé jusqu'à la Toussaint. À présent, les prisons françaises n'ont jamais été aussi pleines. 90 000

0: 147 matelas posés au sol. À noter aussi un tour de vis sur les routes. Téléphoner au volant peut désormais écouter une suspension de permis partout en France. De 15 jours à 6 mois s'y ajoutent 135 euros d'amende et 3 points à moins. Du côté de la justice antiterroriste, 5 personnes ont été mises en examen pour financement du Hamas via 2 associations humanitaires. Elles contestent les faits. Et toujours hier, la région Hauts-de-France a reconnu une cyberattaque chez 2 de ses prestataires. Nom, adresse électronique et peut-être coordonnées bancaires ont été dérobées. Et enfin, côté culture, sérieuse déconvenue pour Digger, le dernier film de Tom Cruise. 180 millions de dollars de budget, moins de 10 millions sur son premier week-end. C'était votre Flash Info. Passez un très bon dimanche à tous.
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2: Bon dimanche, voici votre soirée télé pour ce 4 octobre avec Fast and Furious 10 ce soir sur TF1 dès 21h10. Marilyn et son juge, c'est du ciné ce soir sur France 2 avec notamment Loane dans la distribution. Broken Wood sur France 3, votre série télé. Sur Canal+, Montpellier, Toulon, la fin de la 5e journée de Top 14. Aux origines des terrorismes ce soir sur France 5, votre documentaire. Et puis enfin Capital, Argent des Gitans, révélation sur la fortune d'une communauté secrète ce soir dès 21h10. Bon dimanche et très bonne soirée télé.
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accuse par ailleurs le procureur de mentir. Un policier a été passé à tabac vendredi en marge du mouvement lycéen. Des vidéos circulent de l'interpellation du jeune homme, accompagnées de commentaires accusant l'agent des forces de l'ordre de lui avoir mis la tête sous l'eau en tentant de le maîtriser. Mobilisation dans les lycées, 400 à 500 établissements seront totalement ou partiellement fermés demain en France. C'est ce qu'a indiqué aujourd'hui le ministre de l'Éducation nationale. 24 établissements ont par ailleurs été incendiés ou saccagés en marge du mouvement lycéen lancé en début de semaine. Les fermetures interviendront demain lorsque les conditions de sécurité ne seront pas réunies. Présidentielle de 2027, Fabien Roussel a estimé aujourd'hui que le budget va conduire le pays à la faillite. Le projet de budget pour l'an prochain serait, selon le candidat communiste au scrutin, le pire de la 5e République. Il conduit notamment à la baisse des investissements des communes. Le candidat souhaite de son côté une baisse de la TVA à 5,5%. Et en vue du scrutin, l'ARCOM réfléchit à de nouvelles règles concernant les podcasts politiques. Et ce, alors que les règles de pluralisme politique, d'équité et d'égalité de temps de parole ne sont pas applicables aux podcasts pour l'heure. Les contenus échappaient jusqu'à présent au contrôle direct. En Corée du Nord, Kim Jong-un a supervisé le lancement d'un missile utilisant l'intelligence artificielle. Les médias officiels du régime ont indiqué que l'engin a utilisé

0: le casting de Sabrina l'apprentie sorcière prépare une tournée pour les
1: 22h30.
0: Melissa John Hart, qui incarnait la sorcière, va retrouver une partie de ses partenaires à l'écran dès le 31 octobre, au jour d'Halloween, juste à côté de Salem, dans le Massachusetts. 15 dates ont été annoncées en tout.
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3: Bonjour, excellent dimanche avec nous. Nous sommes le 4 octobre 2026. C'est la journée mondiale des animaux. Bonne fête au François d'Assise aujourd'hui. Dans l'éphéméride de cette journée, sachez que le 4 octobre 70 disparaissait une icône du rock il y a donc 56 ans. Janis Joplin, décédée à l'âge de 27 ans, et rejoignait ce fameux club des 27 aux côtés de Jim Morrison, Brian Jones ou encore Jimi Hendrix après une carrière courte mais intense. Allez, bon anniversaire à vous les natifs du 4 octobre. Vous êtes le même jour que Julien Clerc, le chanteur fête ses 79 ans. Excellent anniversaire également à Lou Bouringer, la fille de Richard Bouringer, 37 ans. Excellent dimanche avec nous, bienvenue.
4: Bonjour à tous, il va faire beau sur l'immense majorité de la France ce lundi 5 octobre. Quelques nuages sont attendus dans le sud le matin et gagneront du terrain dans l'après-midi. Le temps devrait rester sec. Côté température, le mercure affichera 15 degrés à Lille, 19 à Limoges et 25 à Ajaccio.

0: des Nations avec un score final de 7-0. La rencontre était prévue à huis clos pour des raisons disciplinaires et les joueurs ont joué devant plus de 6000 enfants. Le pays est le deuxième de son groupe avec 6 points, tandis que la Croatie est troisième avec 3 points. Il reste derrière l'Espagne qui occupe la première place avec ses 9 points. La République tchèque est bonne dernière avec 0 points. Justice, attaqué par Kylian Mbappé pour harcèlement moral, le PSG bénéficie d'un non-lieu. Une information judiciaire avait été ouverte et le joueur avait retiré sa plainte en juillet 2025. Un non-lieu a été rendu par les juges à défaut d'avoir établi des charges suffisantes. Le retrait de la plainte a donc conduit à ce verdict alors qu'elle avait été déposée en mai 2025. Cyclisme, le Français Ronan Auger est sorti du coma artificiel après sa lourde chute. Il est tombé vendredi en Malaisie et garde de lourdes séquelles, dont une commotion cérébrale. Le sportif de 22 ans est cependant capable de bouger ses bras et ses jambes, mais aussi de communiquer. Ses proches ont fait part de leur soulagement. Son équipe a précisé qu'il allait bien, compte tenu des circonstances et de son accident. Demi Vollering devient la première coureuse européenne sacrée championne d'Europe et du monde la même année. Elle était la grande favorite et conserve de son titre européen acquis en France en 2025. Elle accroche d'ailleurs à cette occasion un 16e succès lors de cette saison exceptionnelle. Top 14, Montpellier jouera contre Toulon à 21h05 aujourd'hui dans le cadre de la 5e journée de compétition. Bordeaux-Bègles l'a battu Lyon hier. La Rochelle l'a emporté sur Clermont tout comme Bayonne sur le Stade Français. Le Racing 92 sur Perpignan et Pau sur Vannes. Toulouse a par ailleurs battu Castres. Toulouse est premier au classement provisoire devant Pau et Bayonne. Rugby toujours, l'Argentin Benjamin Urda Pieta est devenu le meilleur marqueur de l'ère professionnelle du championnat de France. Il a marqué 2619 points en tout et avait prolongé sa carrière pour pouvoir battre le précédent record.
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3: Bonjour, bonjour à tous. La crise des lycées qui a pris une tournure nettement politique. Matignon attribue les blocages à la France insoumise et ce qui appelle ses relais de l'ultra-gauche. En s'appuyant sur une note de renseignement, Jean-Luc Mélenchon rejette ses accusations en bloc. Il a estimé hier que la mobilisation de mardi, le 6 octobre, n'était qu'un point de départ. Ce troisième acte s'accompagnera d'une grève dans l'éducation nationale. Les Français, eux, restent solidaires. 62% jugent la mobilisation justifiée. Autre temps fort, le bilan de ces deux semaines, vendredi, 735 établissements ont été perturbés et le ministre de l'Intérieur a dénombré plus de 5000 interpellations depuis lundi. Côté blessés, plus de 300 pompiers et gendarmes pour la seule journée de jeudi et 65 personnels de l'éducation nationale depuis le début. La facture, 7 millions d'euros de dégâts en Île-de-France, jusqu'à 30 millions en Auvergne-Rhône-Alpes. Ces violences nourrissent des plaintes de part et d'autre. À Saint-Ouen, l'homme dans le Val-d'Oise, un adolescent de 14 ans, a été grièvement blessé au visage par un tir policier. Sa famille a déposé plainte pour tentative d'homicide volontaire. À Belfort, c'est un policier civil qui a été roué de coups vendredi. Là aussi, une enquête pour tentative d'homicide est ouverte et plusieurs suspects ont été identifiés. À Nantes, le lycée Nelson Mandela incendie restera fermé jusqu'à la Toussaint. À présent, les prisons françaises n'ont jamais été aussi pleines. 90 020 détenus au 1er septembre pour 63 348 places. Selon des chiffres publiés hier, une densité de 142% et 8347 matelas posés au sol. À noter aussi un tour de vis sur les routes. Téléphoner au volant peut désormais coûter une suspension de permis partout en France. De 15 jours à 6 mois s'y ajoutent 135 euros d'amende et 3 points à moins. Du côté de la justice antiterroriste, 5 personnes ont été mises en examen pour financement du Hamas via 2 associations humanitaires. Elles contestent les faits. Et toujours hier, la région Hauts-de-France a reconnu une cyberattaque chez 2 de ses prestataires. Nom, adresse électronique et peut-être coordonnées bancaires ont été dérobées. Et enfin, côté culture, sérieuse déconvenue pour Digger, le dernier film de Tom Cruise, 180 millions de dollars de budget, moins de 10 millions sur son premier week-end. C'était votre Flash Info, passez un très bon dimanche à tous.
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4: Bon dimanche, voici votre soirée télé pour ce 4 octobre avec Fast and Furious 10 ce soir sur TF1 dès 21h10. Marilyn et son juge, c'est du ciné ce soir sur France 2 avec notamment Loane dans la distribution. Broken Wood sur France 3, votre série télé. Sur Canal+, Montpellier, Toulon, la fin de la cinquième journée de Top 14. Aux origines des terrorismes, ce soir sur France 5, votre documentaire. Et puis enfin, Capital, Argent des Gitans, révélation sur la fortune d'une communauté secrète, ce soir dès 21h10. Bon dimanche et très bonne soirée télé.
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L'avocat accuse par ailleurs le procureur de mentir. Un policier a été passé à tabac vendredi en marge du mouvement lycéen. Des vidéos circulent de l'interpellation du jeune homme, accompagné de commentaires accusant l'agent des forces de l'ordre de lui avoir mis la tête sous l'eau en tentant de le maîtriser. Mobilisation dans les lycées, 400 à 500 établissements seront totalement ou partiellement fermés demain en France. C'est ce qu'a indiqué aujourd'hui le ministre de l'Éducation nationale. 24 établissements ont par ailleurs été incendiés ou saccagés en marge du mouvement lycéen lancé en début de semaine. Les fermetures interviendront demain lorsque les conditions de sécurité ne seront pas réunies. Présidentielle de 2027, Fabien Roussel a estimé aujourd'hui que le budget va conduire le pays à la faillite. Le projet de budget pour l'an prochain serait, selon le candidat communiste au scrutin, le pire de la 5e République. Il conduit notamment à la baisse des investissements des communes. Le candidat souhaite de son côté une baisse de la TVA à 5,5%. Et en vue du scrutin, l'ARCOM réfléchit à de nouvelles règles concernant les podcasts politiques. Et ce, alors que les règles de pluralisme politique, d'équité et d'égalité de temps de parole ne sont pas applicables aux podcasts pour l'heure. Les contenus échappaient jusqu'à présent au contrôle direct. En Corée du Nord, Kim Jong-un a supervisé le lancement d'un missile utilisant l'intelligence artificielle. Les médias officiels du régime ont indiqué que l'engin a utilisé

0: Melissa John Hart, qui incarnait la sorcière, va retrouver une partie de ses partenaires à l'écran dès le 31 octobre, jour d'Halloween, juste à côté de Salem, dans le Massachusetts. 15 dates ont été annoncées en tout.
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2: Bonjour, excellent dimanche avec nous. Nous sommes le 4 octobre 2026. C'est la journée mondiale des animaux. Bonne fête au François d'Assise aujourd'hui. Dans l'éphéméride de cette journée, sachez que le 4 octobre 70 disparaissait une icône du rock il y a donc 56 ans. Janis Joplin, décédée à l'âge de 27 ans, et rejoignait ce fameux club des 27 aux côtés de Jim Morrison, Brian Jones ou encore Jimi Hendrix après une carrière courte mais intense. Allez, bon anniversaire à vous les natifs du 4 octobre. Vous êtes le même jour que Julien Clerc, le chanteur fête ses 79 ans. Excellent anniversaire également à Lou Bouringer, la fille de Richard Bouringer, 37 ans. Excellent dimanche avec nous, bienvenue.
3: Bonjour à tous, il va faire beau sur l'immense majorité de la France ce lundi 5 octobre. Quelques nuages sont attendus dans le sud le matin et gagneront du terrain dans l'après-midi. Le temps devrait rester sec. Côté température, le mercure affichera 15 degrés à Lille, 19 à Limoges et 25 à Ajaccio le matin. Il fera jusqu'à 22 à Brest, 25 à Marseille et 27 à Auxerre au plus chaud de la journée. Très belle journée à tous.
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5: Bonjour à tous. Football, l'Angleterre a largement battu la Croatie hier en Ligue des Nations avec un score final de 7 buts à 0. La rencontre était prévue à huis clos pour des raisons disciplinaires et les joueurs ont joué devant plus de 6000 enfants. Le pays est le deuxième de son groupe avec 6 points, tandis que la Croatie est troisième avec 3 points. Il reste derrière l'Espagne qui occupe la première place avec ses 9 points. La République tchèque est bonne dernière avec 0 points. Justice, attaqué par Kylian Mbappé pour harcèlement moral, le PSG bénéficie d'un non-lieu. Une information judiciaire avait été ouverte et le joueur avait retiré sa plainte en juillet 2025. Un non-lieu a été rendu par les juges à défaut d'avoir établi des charges suffisantes. Le retrait de la plainte a donc conduit à ce verdict alors qu'elle avait été déposée en mai 2025. Cyclisme, le Français Ronan Auger est sorti du coma artificiel après sa lourde chute. Il est tombé vendredi en Malaisie et garde de lourdes séquelles, dont une commotion cérébrale. Le sportif de 22 ans est cependant capable de bouger ses bras et ses jambes, mais aussi de communiquer. Ses proches ont fait part de leur soulagement. Son équipe a précisé qu'il allait bien, compte tenu des circonstances et de son accident. Demi Vollering devient la première coureuse européenne sacrée championne d'Europe et du monde la même année. Elle était la grande favorite et conserve de son titre européen acquis en France en 2025. Elle accroche d'ailleurs à cette occasion un 16e succès lors de cette saison exceptionnelle. Top 14, Montpellier jouera contre Toulon à 21h05 aujourd'hui dans le cadre de la 5e journée de compétition. Bordeaux-Bègles l'a battu Lyon hier. La Rochelle l'a emporté sur Clermont tout comme Bayonne sur le Stade Français. Le Racing 92 sur Perpignan et Pau sur Vannes. Toulouse a par ailleurs battu Castres. Toulouse est premier au classement provisoire devant Pau et Bayonne. Rugby toujours, l'Argentin Benjamin Urda Pieta est devenu le meilleur marqueur de l'ère professionnelle du championnat de France. Il a marqué 2619 points en tout et avait prolongé sa carrière pour pouvoir battre le précédent record.
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7: Bonjour, bonjour à tous. La crise des lycées qui a pris une tournure nettement politique. Matignon attribue les blocages à la France insoumise et ce qui appelle ses relais de l'ultra-gauche. En s'appuyant sur une note de renseignement, Jean-Luc Mélenchon rejette ses accusations en bloc. Il a estimé hier que la mobilisation de mardi, le 6 octobre, n'était qu'un point de départ. Ce troisième acte s'accompagnera d'une grève dans l'éducation nationale. Les Français, eux, restent solidaires. 62% jugent la mobilisation justifiée. Autre temps fort, le bilan de ces deux semaines, vendredi, 735 établissements ont été perturbés et le ministre de l'Intérieur a dénombré plus de 5000 interpellations depuis lundi. Côté blessés, plus de 300 pompiers et gendarmes pour la seule journée de jeudi et 65 personnels de l'éducation nationale depuis le début. La facture, 7 millions d'euros de dégâts en Île-de-France. jusqu'à 30 millions en Auvergne-Rhône-Alpes. Ces violences nourrissent des plaintes de part et d'autre. À Saint-Ouen, l'homme dans le Val d'Oise, un adolescent de 14 ans, a été grièvement blessé au visage par un tir policier. Sa famille a déposé plainte pour tentative d'homicide volontaire. À Belfort, c'est un policier civil qui a été roué de coups vendredi. Là aussi, une enquête pour tentative d'homicide est ouverte et plusieurs suspects ont été identifiés. À Nantes, le lycée Nelson Mandela incendie restera fermé jusqu'à la Toussaint. À présent, les prisons françaises n'ont jamais été aussi pleines. 90 020 détenus au 1er septembre pour 63 348 places. Selon des chiffres publiés hier, une densité de 142% et 8347 matelas posés au sol. À noter aussi un tour de vis sur les routes. Téléphoner au volant peut désormais coûter une suspension de permis partout en France. De 15 jours à 6 mois s'y ajoutent 135 euros d'amende et 3 points à moins. Du côté de la justice antiterroriste, 5 personnes ont été mises en examen pour financement du Hamas via 2 associations humanitaires. Elles contestent les faits. Et toujours hier, la région Hauts-de-France a reconnu une cyberattaque chez 2 de ses prestataires. Nom, adresse électronique et peut-être coordonnées bancaires ont été dérobées. Et enfin, côté culture, sérieuse déconvenue pour Digger, le dernier film de Tom Cruise, 180 millions de dollars de budget, moins de 10 millions sur son premier week-end. C'était votre Flash Info, passez un très bon dimanche à tous.
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2: Bon dimanche, voici votre soirée télé pour ce 4 octobre avec Fast and Furious 10 ce soir sur TF1 dès 21h10. Marilyn et son juge, c'est du ciné ce soir sur France 2 avec notamment Loane dans la distribution. Broken Wood sur France 3, votre série télé. Sur Canal+, Montpellier, Toulon, la fin de la 5e journée de Top 14. Aux origines des terrorismes ce soir sur France 5, votre documentaire. Et puis enfin Capital, Argent des Gitans, révélation sur la fortune d'une communauté secrète ce soir dès 21h10. Bon dimanche et très bonne soirée télé.
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accuse par ailleurs le procureur de mentir. Un policier a été passé à tabac vendredi en marge du mouvement lycéen. Des vidéos circulent de l'interpellation du jeune homme, accompagnées de commentaires accusant l'agent des forces de l'ordre de lui avoir mis la tête sous l'eau en tentant de le maîtriser. Mobilisation dans les lycées, 400 à 500 établissements seront totalement ou partiellement fermés demain en France. C'est ce qu'a indiqué aujourd'hui le ministre de l'Éducation nationale. 24 établissements ont par ailleurs été incendiés ou saccagés en marge du mouvement lycéen lancé en début de semaine. Les fermetures interviendront demain lorsque les conditions de sécurité ne seront pas réunies. Présidentielle de 2027, Fabien Roussel a estimé aujourd'hui que le budget va conduire le pays à la faillite. Le projet de budget pour l'an prochain serait, selon le candidat communiste au scrutin, le pire de la 5e République. Il conduit notamment à la baisse des investissements des communes. Le candidat souhaite de son côté une baisse de la TVA à 5,5%. Et en vue du scrutin, l'ARCOM réfléchit à de nouvelles règles concernant les podcasts politiques. Et ce, alors que les règles de pluralisme politique, d'équité et d'égalité de temps de parole ne sont pas applicables aux podcasts pour l'heure. Les contenus échappaient jusqu'à présent au contrôle direct. En Corée du Nord, Kim Jong-un a supervisé le lancement d'un missile utilisant l'intelligence artificielle. Les médias officiels du régime ont indiqué que l'engin a utilisé

0: le casting de Sabrina l'apprentie sorcière prépare une tournée pour les 30 ans de la série. Melissa John Hart, qui incarnait la sorcière, va retrouver une partie de ses partenaires à l'écran dès le 31 octobre, jour d'Halloween, juste à côté de Salem dans le Massachusetts. 15 dates ont été annoncées en tout.
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2: Bonjour, excellent dimanche avec nous. Nous sommes le 4 octobre 2026. C'est la journée mondiale des animaux. Bonne fête au François d'Assise aujourd'hui. Dans l'éphéméride de cette journée, sachez que le 4 octobre 70 disparaissait une icône du rock il y a donc 56 ans. Janis Joplin, décédée à l'âge de 27 ans, et rejoignait ce fameux club des 27 aux côtés de Jim Morrison, Brian Jones ou encore Jimi Hendrix après une carrière courte mais intense. Allez, bon anniversaire à vous les natifs du 4 octobre. Vous êtes le même jour que Julien Clerc, le chanteur fête ses 79 ans. Excellent anniversaire également à Lou Bouringer, la fille de Richard Bouringer, 37 ans. Excellent dimanche avec nous, bienvenue.
3: Bonjour à tous, il va faire beau sur l'immense majorité de la France ce lundi 5 octobre. Quelques nuages sont attendus dans le sud le matin et gagneront du terrain dans l'après-midi. Le temps devrait rester sec. Côté température, le mercure affichera 15 degrés à Lille, 19 à Limoges et 25 à Ajaccio.

0: Bonjour à tous. Football, l'Angleterre a largement battu la Croatie hier en Ligue des Nations avec un score final de 7-0. La rencontre était prévue à huis clos pour des raisons disciplinaires et les joueurs ont joué devant plus de 6000 enfants. Le pays est le deuxième de son groupe avec 6 points, tandis que la Croatie est troisième avec 3 points. Il reste derrière l'Espagne qui occupe la première place avec ses 9 points. La République tchèque est bonne dernière avec 0 points. Justice, attaqué par Kylian Mbappé pour harcèlement moral, le PSG bénéficie d'un non-lieu. Une information judiciaire avait été ouverte et le joueur avait retiré sa plainte en juillet 2025. Un non-lieu a été rendu par les juges à défaut d'avoir établi des charges suffisantes. Le retrait de la plainte a donc conduit à ce verdict alors qu'elle avait été déposée en mai 2025. Cyclisme, le Français Ronan Auger est sorti du coma artificiel après sa lourde chute. Il est tombé vendredi en Malaisie et garde de lourdes séquelles, dont une commotion cérébrale. Le sportif de 22 ans est cependant capable de bouger ses bras et ses jambes, mais aussi de communiquer. Ses proches ont fait part de leur soulagement. Son équipe a précisé qu'il allait bien, compte tenu des circonstances et de son accident. Demi Vollering devient la première coureuse européenne sacrée championne d'Europe et du monde la même année. Elle était la grande favorite et conserve de son titre européen acquis en France en 2025. Elle accroche d'ailleurs à cette occasion un 16e succès lors de cette saison exceptionnelle. Top 14, Montpellier jouera contre Toulon à 21h05 aujourd'hui dans le cadre de la 5e journée de compétition. Bordeaux-Bègles l'a battu Lyon hier. La Rochelle l'a emporté sur Clermont tout comme Bayonne sur le Stade Français. Le Racing 92 sur Perpignan et Pau sur Vannes. Toulouse a par ailleurs battu Castres. Toulouse est premier au classement provisoire devant Pau et Bayonne. Rugby toujours, l'Argentin Benjamin Urda Pieta est devenu le meilleur marqueur de l'ère professionnelle du championnat de France. Il a marqué 2619 points en tout et avait prolongé sa carrière pour pouvoir battre le précédent record.
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3: Bonjour, bonjour à tous. La crise des lycées qui a pris une tournure nettement politique. Matignon attribue les blocages à la France insoumise et ce qui appelle ses relais de l'ultra-gauche. En s'appuyant sur une note de renseignement, Jean-Luc Mélenchon rejette ses accusations en bloc. Il a estimé hier que la mobilisation de mardi, le 6 octobre, n'était qu'un point de départ. Ce troisième acte s'accompagnera d'une grève dans l'éducation nationale. Les Français, eux, restent solidaires. 62% jugent la mobilisation justifiée. Autre temps fort, le bilan de ces deux semaines, vendredi, 735 établissements ont été perturbés et le ministre de l'Intérieur a dénombré plus de 5000 interpellations depuis lundi. Côté blessés, plus de 300 pompiers et gendarmes pour la seule journée de jeudi et 65 personnels de l'éducation nationale depuis le début. La facture, 7 millions d'euros de dégâts en Île-de-France, jusqu'à 30 millions en Auvergne-Rhône-Alpes. Ces violences nourrissent des plaintes de part et d'autre. À Saint-Ouen, l'homme dans le Val-d'Oise, un adolescent de 14 ans, a été grièvement blessé au visage par un tir policier. Sa famille a déposé plainte pour tentative d'homicide volontaire. À Belfort, c'est un policier civil qui a été roué de coups vendredi. Là aussi, une enquête pour tentative d'homicide est ouverte et plusieurs suspects ont été identifiés. À Nantes, le lycée Nelson Mandela incendie restera fermé jusqu'à la Toussaint. À présent, les prisons françaises n'ont jamais été aussi pleines. 90 020 détenus au 1er septembre pour 63 348 places. Selon des chiffres publiés hier, une densité de 142% et 8347 matelas posés au sol. À noter aussi un tour de vis sur les routes. Téléphoner au volant peut désormais coûter une suspension de permis partout en France. De 15 jours à 6 mois s'y ajoutent 135 euros d'amende et 3 points à moins. Du côté de la justice antiterroriste, 5 personnes ont été mises en examen pour financement du Hamas via 2 associations humanitaires. Elles contestent les faits. Et toujours hier, la région Hauts-de-France a reconnu une cyberattaque chez 2 de ses prestataires. Nom, adresse électronique et peut-être coordonnées bancaires ont été dérobées. Et enfin, côté culture, sérieuse déconvenue pour Digger, le dernier film de Tom Cruise, 180 millions de dollars de budget, moins de 10 millions sur son premier week-end. C'était votre Flash Info, passez un très bon dimanche à tous.
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4: Bon dimanche, voici votre soirée télé pour ce 4 octobre avec Fast and Furious 10 ce soir sur TF1 dès 21h10. Marilyn et son juge, c'est du ciné ce soir sur France 2 avec notamment Loane dans la distribution. Broken Wood sur France 3, votre série télé. Sur Canal+, Montpellier, Toulon, la fin de la 5e journée de Top 14. Aux origines des terrorismes ce soir sur France 5, votre documentaire. Et puis enfin Capital, Argent des Gitans, révélation sur la fortune d'une communauté secrète ce soir dès 21h10. Bon dimanche et très bonne soirée télé.
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accuse par ailleurs le procureur de mentir. Un policier a été passé à tabac vendredi en marge du mouvement lycéen. Des vidéos circulent de l'interpellation du jeune homme, accompagnées de commentaires accusant l'agent des forces de l'ordre de lui avoir mis la tête sous l'eau en tentant de le maîtriser. Mobilisation dans les lycées, 400 à 500 établissements seront totalement ou partiellement fermés demain en France. C'est ce qu'a indiqué aujourd'hui le ministre de l'Éducation nationale. 24 établissements ont par ailleurs été incendiés ou saccagés en marge du mouvement lycéen lancé en début de semaine. Les fermetures interviendront demain lorsque les conditions de sécurité ne seront pas réunies. Présidentielle de 2027, Fabien Roussel a estimé aujourd'hui que le budget va conduire le pays à la faillite. Le projet de budget pour l'an prochain serait, selon le candidat communiste au scrutin, le pire de la 5e République. Il conduit notamment à la baisse des investissements des communes. Le candidat souhaite de son côté une baisse de la TVA à 5,5%. Et en vue du scrutin, l'ARCOM réfléchit à de nouvelles règles concernant les podcasts politiques. Et ce, alors que les règles de pluralisme politique, d'équité et d'égalité de temps de parole ne sont pas applicables aux podcasts pour l'heure. Les contenus échappaient jusqu'à présent au contrôle direct. En Corée du Nord, Kim Jong-un a supervisé le lancement d'un missile utilisant l'intelligence artificielle. Les médias

0: dates ont été annoncées en tout.
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2: Bonjour, excellent dimanche avec nous. Nous sommes le 4 octobre 2026. C'est la journée mondiale des animaux. Bonne fête au François d'Assise aujourd'hui. Dans l'éphéméride de cette journée, sachez que le 4 octobre 70 disparaissait une icône du rock il y a donc 56 ans. Janis Joplin, décédée à l'âge de 27 ans, et rejoignait ce fameux club des 27 aux côtés de Jim Morrison, Brian Jones ou encore Jimi Hendrix après une carrière courte mais intense. Allez, bon anniversaire à vous les natifs du 4 octobre. Vous êtes le même jour que Julien Clerc, le chanteur fête ses 79 ans. Excellent anniversaire également à Lou Bouringer, la fille de Richard Bouringer, 37 ans. Excellent dimanche avec nous, bienvenue.
3: Bonjour à tous, il va faire beau sur l'immense majorité de la France ce lundi 5 octobre. Quelques nuages sont attendus dans le sud le matin et gagneront du terrain dans l'après-midi. Le temps devrait rester sec. Côté température, le mercure affichera 15 degrés à Lille, 19 à Limoges et 25 à Ajaccio le matin. Il fera jusqu'à 22 à Brest, 25 à Marseille et 27 à Auxerre au plus chaud de la journée. Très belle journée à tous.
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5: Bonjour à tous. Football, l'Angleterre a largement battu la Croatie hier en Ligue des Nations avec un score final de 7-0. La rencontre était prévue à huis clos pour des raisons disciplinaires et les joueurs ont joué devant plus de 6000 enfants. Le pays est le deuxième de son groupe avec 6 points, tandis que la Croatie est troisième avec 3 points. Il reste derrière l'Espagne qui occupe la première place avec ses 9 points. La République tchèque est bonne dernière avec 0 points. Justice, attaqué par Kylian Mbappé pour harcèlement moral, le PSG bénéficie d'un non-lieu. Une information judiciaire avait été ouverte et le joueur avait retiré sa plainte en juillet 2025. Un non-lieu a été rendu par les juges à défaut d'avoir établi des charges suffisantes. Le retrait de la plainte a donc conduit à ce verdict alors qu'elle avait été déposée en mai 2025. Cyclisme, le Français Ronan Auger est sorti du coma artificiel après sa lourde chute. Il est tombé vendredi en Malaisie et garde de lourdes séquelles, dont une commotion cérébrale. Le sportif de 22 ans est cependant capable de bouger ses bras et ses jambes, mais aussi de communiquer. Ses proches ont fait part de leur soulagement. Son équipe a précisé qu'il allait bien, compte tenu des circonstances et de son accident. Demi Vollering devient la première coureuse européenne sacrée championne d'Europe et du monde la même année. Elle était la grande favorite et conserve de son titre européen acquis en France en 2025. Elle accroche d'ailleurs à cette occasion un 16e succès lors de cette saison exceptionnelle. Top 14, Montpellier jouera contre Toulon à 21h05 aujourd'hui dans le cadre de la 5e journée de compétition. Bordeaux-Bègles l'a battu Lyon hier. La Rochelle l'a emporté sur Clermont tout comme Bayonne sur le Stade Français. Le Racing 92 sur Perpignan et Pau sur Vannes. Toulouse a par ailleurs battu Castres. Toulouse est premier au classement provisoire devant Pau et Bayonne. Rugby toujours, l'Argentin Benjamin Urda Pieta est devenu le meilleur marqueur de l'ère professionnelle du championnat de France. Il a marqué 2619 points en tout et avait prolongé sa carrière pour pouvoir battre le précédent record.
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7: Bonjour, bonjour à tous. La crise des lycées qui a pris une tournure nettement politique. Matignon attribue les blocages à la France insoumise et ce qui appelle ses relais de l'ultra-gauche. En s'appuyant sur une note de renseignement, Jean-Luc Mélenchon rejette ces accusations en bloc. Il a estimé hier que la mobilisation de mardi, le 6 octobre, n'était qu'un point de départ. Ce troisième acte s'accompagnera d'une grève dans l'éducation nationale. Les Français, eux, restent solidaires. 62% jugent la mobilisation justifiée. Autre temps fort, le bilan de ces deux semaines, vendredi, 735 établissements ont été perturbés et le ministre de l'Intérieur a dénombré plus de 5000 interpellations depuis lundi 23h. Et plus de 300 pompiers et gendarmes pour la seule journée de jeudi et 65 personnels de l'éducation nationale depuis le début. La facture, 7 millions d'euros de dégâts en Île-de-France, jusqu'à 30 millions en Auvergne-Rhône-Alpes. Ces violences nourrissent des plaintes de part et d'autre. À Saint-Ouen, l'homme dans le Val d'Oise, un adolescent de 14 ans, a été grièvement blessé au visage par un tir policier. Sa famille a déposé plainte pour tentative d'homicide volontaire. À Belfort, c'est un policier civil qui a été roué de coups vendredi. Là aussi, une enquête pour tentative d'homicide est ouverte et plusieurs suspects ont été identifiés. À Nantes, le lycée Nelson Mandela incendie restera fermé jusqu'à la Toussaint. À présent, les prisons françaises n'ont jamais été aussi pleines. 90 020 détenus au 1er septembre pour 63 000.

0: et 8347 matelas posés au sol. À noter aussi un tour de vis sur les routes. Téléphoner au volant peut désormais écouter une suspension de permis partout en France. De 15 jours à 6 mois s'y ajoutent 135 euros d'amende et 3 points à moins. Du côté de la justice antiterroriste, 5 personnes ont été mises en examen pour financement du Hamas via 2 associations humanitaires. Elles contestent les faits. Et toujours hier, la région Hauts-de-France a reconnu une cyberattaque chez 2 de ses prestataires. Nom, adresse électronique et peut-être coordonnées bancaires ont été dérobées. Et en fait, côté culture, sérieuse déconvenue pour Digger, le dernier film de Tom Cruise, 180 millions de dollars de budget, moins de 10 millions sur son premier week-end. C'était votre Flash Info, passez un très bon dimanche à tous.
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2: Bon dimanche, voici votre soirée télé pour ce 4 octobre avec Fast and Furious 10 ce soir sur TF1 dès 21h10. Marilyn et son juge, c'est du ciné ce soir sur France 2 avec notamment Loane dans la distribution. Broken Wood sur France 3, votre série télé. Sur Canal+, Montpellier, Toulon, la fin de la 5e journée de Top 14. Aux origines des terrorismes ce soir sur France 5, votre documentaire. Et puis enfin Capital, Argent des Gitans, révélation sur la fortune d'une communauté secrète ce soir dès 21h10. Bon dimanche et très bonne soirée télé.
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syndicat accuse par ailleurs le procureur de mentir. Un policier a été passé à tabac vendredi en marge du mouvement lycéen. Des vidéos circulent de l'interpellation du jeune homme, accompagné de commentaires accusant l'agent des forces de l'ordre de lui avoir mis la tête sous l'eau en tentant de le maîtriser. Mobilisation dans les lycées, 400 à 500 établissements seront totalement ou partiellement fermés demain en France. C'est ce qu'a indiqué aujourd'hui le ministre de l'Éducation nationale. 24 établissements ont par ailleurs été incendiés ou saccagés en marge du mouvement lycéen lancé en début de semaine. Les fermetures interviendront demain lorsque les conditions de sécurité ne seront pas réunies. Présidentielle de 2027, Fabien Roussel a estimé aujourd'hui que le budget va conduire le pays à la faillite. Le projet de budget pour l'an prochain serait, selon le candidat communiste au scrutin, le pire de la 5e République. Il conduit notamment à la baisse des investissements des communes. Le candidat souhaite de son côté une baisse de la TVA à 5,5%. Et en vue du scrutin, l'ARCOM réfléchit à de nouvelles règles concernant les podcasts politiques. Et ce, alors que les règles de pluralisme politique, d'équité et d'égalité de temps de parole ne sont pas applicables aux podcasts pour l'heure. Les contenus échappaient jusqu'à présent au contrôle direct. En Corée du Nord, Kim Jong-un a supervisé le lancement d'un missile utilisant l'intelligence artificielle. Les médias officiels du régime ont indiqué que l'engin a utilisé

0: casting de Sabrina l'apprentie sorcière prépare une tournée pour les 30 ans de la série. Melissa John Hart, qui incarnait la sorcière, va retrouver une partie de ses partenaires à l'écran dès le 31 octobre, au jour d'Halloween, juste à côté de Salem, dans le Massachusetts. 15 dates ont été annoncées en tout.
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2: Bonjour, excellent dimanche avec nous. Nous sommes le 4 octobre 2026. C'est la journée mondiale des animaux. Bonne fête au François d'Assise aujourd'hui. Dans l'éphéméride de cette journée, sachez que le 4 octobre 70, disparaissait une icône du rock il y a donc 56 ans. Janis Joplin, décédée à l'âge de 27 ans, et rejoignait ce fameux club des 27 aux côtés de Jim Morrison, Brian Jones ou encore Jimi Hendrix après une carrière courte mais intense. Allez, bon anniversaire à vous les natifs du 4 octobre. Vous êtes le même jour que Julien Clerc, le chanteur fête ses 79 ans. Excellent anniversaire également à Lou Bouringer, la fille de Richard Bouringer, 37 ans. Excellent dimanche avec nous, bienvenue.
3: Bonjour à tous, il va faire beau sur l'immense majorité de la France ce lundi 5 octobre. Quelques nuages sont attendus dans le sud le matin et gagneront du terrain dans l'après-midi. Le temps devrait rester sec. Côté température, le mercure affichera 15 degrés à Lille, 19 à Limoges et 25 à Ajaccio.

0: des Nations avec un score final de 7-0. La rencontre était prévue à huis clos pour des raisons disciplinaires et les joueurs ont joué devant plus de 6000 enfants. Le pays est le deuxième de son groupe avec 6 points, tandis que la Croatie est troisième avec 3 points. Il reste derrière l'Espagne qui occupe la première place avec ses 9 points. La République tchèque est bonne dernière avec 0 points. Justice, attaqué par Kylian Mbappé pour harcèlement moral, le PSG bénéficie d'un non-lieu. Une information judiciaire avait été ouverte et le joueur avait retiré sa plainte en juillet 2025. Un non-lieu a été rendu par les juges à défaut d'avoir établi des charges suffisantes. Le retrait de la plainte a donc conduit à ce verdict alors qu'elle avait été déposée en mai 2025. Cyclisme, le Français Ronan Auger est sorti du coma artificiel après sa lourde chute. Il est tombé vendredi en Malaisie et garde de lourdes séquelles, dont une commotion cérébrale. Le sportif de 22 ans est cependant capable de bouger ses bras et ses jambes, mais aussi de communiquer. Ses proches ont fait part de leur soulagement. Son équipe a précisé qu'il allait bien, compte tenu des circonstances et de son accident. Demi Vollering devient la première coureuse européenne sacrée championne d'Europe et du monde la même année. Elle était la grande favorite et conserve de son titre européen acté en France en 2025. Elle accroche d'ailleurs à cette occasion un 16e succès lors de cette saison exceptionnelle. Top 14, Montpellier jouera contre Toulon à 21h05 aujourd'hui dans le cadre de la 5e journée de compétition. Bordeaux-Bègles l'a battu Lyon hier. La Rochelle l'a emporté sur Clermont tout comme Bayonne sur le Stade Français. Le Racing 92 sur Perpignan et Pau sur Vannes. Toulouse a par ailleurs battu Castres. Toulouse est premier au classement provisoire devant Pau et Bayonne. Rugby toujours, l'Argentin Benjamin Urdapilleta est devenu le meilleur marqueur de l'ère professionnelle du championnat de France. Il a marqué 2619 points en tout et avait prolongé sa carrière pour pouvoir battre le précédent record.
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3: Bonjour, bonjour à tous. La crise des lycées qui a pris une tournure nettement politique. Matignon attribue les blocages à la France insoumise et ce qui appelle ses relais de l'ultra-gauche. En s'appuyant sur une note de renseignement, Jean-Luc Mélenchon rejette ces accusations en bloc. Il a estimé hier que la mobilisation de mardi, le 6 octobre, n'était qu'un point de départ. Ce troisième acte s'accompagnera d'une grève dans l'éducation nationale. Les Français, eux, restent solidaires. 62% jugent la mobilisation justifiée. Autre temps fort, le bilan de ces deux semaines, vendredi, 735 établissements ont été perturbés et le ministre de l'Intérieur a dénombré plus de 5000 interpellations depuis lundi. Côté blessés, plus de 300 pompiers et gendarmes pour la seule journée de jeudi et 65 personnels de l'éducation nationale depuis le début. La facture, 7 millions d'euros de dégâts en Île-de-France, jusqu'à 30 millions en Auvergne-Rhône-Alpes. Ces violences nourrissent des plaintes de part et d'autre. À Saint-Ouen, l'homme dans le Val-d'Oise, un adolescent de 14 ans, a été grièvement blessé au visage par un tir policier. Sa famille a déposé plainte pour tentative d'homicide volontaire. À Belfort, c'est un policier civil qui a été roué de coups vendredi. Là aussi, une enquête pour tentative d'homicide est ouverte et plusieurs suspects ont été identifiés. À Nantes, le lycée Nelson Mandela incendie restera fermé jusqu'à la Toussaint. À présent, les prisons françaises n'ont jamais été aussi pleines. 90 020

0: et 8347 matelas posés au sol. À noter aussi un tour de vis sur les routes. Téléphoner au volant peut désormais écouter une suspension de permis partout en France. De 15 jours à 6 mois s'y ajoutent 135 euros d'amende et 3 points à moins. Du côté de la justice antiterroriste, 5 personnes ont été mises en examen pour financement du Hamas via 2 associations humanitaires. Elles contestent les faits. Et toujours hier, la région Hauts-de-France a reconnu une cyberattaque chez 2 de ses prestataires. Nom, adresse électronique et peut-être coordonnées bancaires ont été dérobées. Et en fait, côté culture, sérieuse déconvenue pour Digger, le dernier film de Tom Cruise, 180 millions de dollars de budget, moins de 10 millions sur son premier week-end. C'était votre Flash Info, passez un très bon dimanche à tous.
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2: Bon dimanche, voici votre soirée télé pour ce 4 octobre avec Fast and Furious 10 ce soir sur TF1 dès 21h10. Marilyn et son juge, c'est du ciné ce soir sur France 2 avec notamment Loane dans la distribution. Broken Wood sur France 3, votre série télé. Sur Canal+, Montpellier, Toulon, la fin de la 5e journée de Top 14. Aux origines des terrorismes ce soir sur France 5, votre documentaire. Et puis enfin Capital, Argent des Gitans, révélation sur la fortune d'une communauté secrète ce soir dès 21h10. Bon dimanche et très bonne soirée télé.
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accuse par ailleurs le procureur de mentir. Un policier a été passé à tabac vendredi en marge du mouvement lycéen. Des vidéos circulent de l'interpellation du jeune homme, accompagnées de commentaires accusant l'agent des forces de l'ordre de lui avoir mis la tête sous l'eau en tentant de le maîtriser. Mobilisation dans les lycées, 400 à 500 établissements seront totalement ou partiellement fermés demain en France. C'est ce qu'a indiqué aujourd'hui le ministre de l'Éducation nationale. 24 établissements ont par ailleurs été incendiés ou saccagés en marge du mouvement lycéen lancé en début de semaine. Les fermetures interviendront demain lorsque les conditions de sécurité ne seront pas réunies. Présidentielle de 2027, Fabien Roussel a estimé aujourd'hui que le budget va conduire le pays à la faillite. Le projet de budget pour l'an prochain serait, selon le candidat communiste au scrutin, le pire de la 5e République. Il conduit notamment à la baisse des investissements des communes. Le candidat souhaite de son côté une baisse de la TVA à 5,5%. Et en vue du scrutin, l'ARCOM réfléchit à de nouvelles règles concernant les podcasts politiques. Et ce, alors que les règles de pluralisme politique, d'équité et d'égalité de temps de parole ne sont pas applicables aux podcasts pour l'heure. Les contenus échappaient jusqu'à présent au contrôle direct. En Corée du Nord, Kim Jong-un a supervisé le lancement d'un missile utilisant l'intelligence artificielle. Les médias officiels du régime ont indiqué que l'engin a utilisé

0: Bonjour, excellent dimanche avec nous. Nous sommes le 4 octobre 2026. C'est la journée mondiale des animaux. Bonne fête au François d'Assise aujourd'hui. Dans l'éphéméride de cette journée, sachez que le 4 octobre 70 disparaissait une icône du rock il y a donc 56 ans. Janis Joplin, décédée à l'âge de 27 ans, et rejoignait ce fameux club des 27 aux côtés de Jim Morrison, Brian Jones ou encore Jimi Hendrix après une carrière courte mais intense. Allez, bon anniversaire à vous les natifs du 4 octobre. Vous êtes le même jour que Julien Clerc, le chanteur fête ses 79 ans. Excellent anniversaire également à Lou Bouringer, la fille de Richard Bouringer, 37 ans. Excellent dimanche avec nous, bienvenue.
1: Bonjour à tous, il va faire beau sur l'immense majorité de la France ce lundi 5 octobre. Quelques nuages sont attendus dans le sud le matin et gagneront du terrain dans l'après-midi. Le temps devrait rester sec. Côté température, le mercure affichera 15 degrés à Lille, 19 à Limoges et 25 à Ajaccio le matin. Il fera jusqu'à 22 à Brest, 25 à Marseille et 27 à Auxerre au plus chaud de la journée. Très belle journée à tous.
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3: Bonjour à tous. Football, l'Angleterre a largement battu la Croatie hier en Ligue des Nations avec un score final de 7-0. La rencontre était prévue à huis clos pour des raisons disciplinaires et les joueurs ont joué devant plus de 6000 enfants. Le pays est le deuxième de son groupe avec 6 points, tandis que la Croatie est troisième avec 3 points. Il reste derrière l'Espagne qui occupe la première place avec ses 9 points. La République tchèque est bonne dernière avec 0 points. Justice, attaqué par Kylian Mbappé pour harcèlement moral, le PSG bénéficie d'un non-lieu. Une information judiciaire avait été ouverte et le joueur avait retiré sa plainte en juillet 2025. Un non-lieu a été rendu par les juges à défaut d'avoir établi des charges suffisantes. Le retrait de la plainte a donc conduit à ce verdict alors qu'elle avait été déposée en mai 2025. Cyclisme, le Français Ronan Auger est sorti du coma artificiel après sa lourde chute. Il est tombé vendredi en Malaisie et garde de lourdes séquelles, dont une commotion cérébrale. Le sportif de 22 ans est cependant capable de bouger ses bras et ses jambes, mais aussi de communiquer. Ses proches ont fait part de leur soulagement. Son équipe a précisé qu'il allait bien, compte tenu des circonstances et de son accident. Demi Vollering devient la première coureuse européenne sacrée championne d'Europe et du monde la même année. Elle était la grande favorite et conserve de son titre européen acquis en France en 2025. Elle accroche d'ailleurs à cette occasion un 16e succès lors de cette saison exceptionnelle. Top 14, Montpellier jouera contre Toulon à 21h05 aujourd'hui dans le cadre de la 5e journée de compétition. Bordeaux-Bègles l'a battu Lyon hier. La Rochelle l'a emporté sur Clermont tout comme Bayonne sur le Stade français. Le Racing 92 sur Perpignan et Pau sur Vannes. Toulouse a par ailleurs battu Castres. Toulouse est premier au classement provisoire devant Pau et Bayonne. Rugby toujours, l'Argentin Benjamin Urdapilleta est devenu le meilleur marqueur de l'ère professionnelle du championnat de France. Il a marqué 2619 points en tout et avait prolongé sa carrière pour pouvoir battre le précédent record.
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1: Bonjour, bonjour à tous. La crise des lycées qui a pris une tournure nettement politique. Matignon attribue les blocages à la France insoumise et ce qui appelle ses relais de l'ultra-gauche. En s'appuyant sur une note de renseignement, Jean-Luc Mélenchon rejette ces accusations en bloc. Il a estimé hier que la mobilisation de mardi, le 6 octobre, n'était qu'un point de départ. Ce troisième acte s'accompagnera d'une grève dans l'éducation nationale. Les Français, eux, restent solidaires. 62% jugent la mobilisation justifiée. Autre temps fort, le bilan de ces deux semaines, vendredi, 735 établissements ont été perturbés et le ministre de l'Intérieur a dénombré plus de 5000 interpellations depuis lundi. Côté blessés, plus de 300 pompiers et gendarmes pour la seule journée de jeudi et 65 personnels de l'éducation nationale depuis le début. La facture, 7 millions d'euros de dégâts en Île-de-France, jusqu'à 30 millions en Auvergne-Rhône-Alpes. Ces violences nourrissent des plaintes de part et d'autre. À Saint-Ouen, l'homme dans le Val-d'Oise, un adolescent de 14 ans, a été grièvement blessé au visage par un tir policier. Sa famille a déposé plainte pour tentative d'homicide volontaire. À Belfort, c'est un policier civil qui a été roué de coups vendredi. Là aussi, une enquête pour tentative d'homicide est ouverte et plusieurs suspects ont été identifiés. À Nantes, le lycée Nelson Mandela incendie restera fermé jusqu'à la Toussaint. À présent, les prisons françaises n'ont jamais été aussi pleines. 90 020 détenus au 1er septembre pour 63 348 places. Selon des chiffres publiés hier, une densité de 142% et 8 347 matelas posés au sol. À À noter aussi un tour de vis sur les routes. Téléphoner au volant peut désormais coûter une suspension de permis partout en France. De 15 jours à 6 mois s'y ajoutent 135 euros d'amende et 3 points à moins. Du côté de la justice antiterroriste, 5 personnes ont été mises en examen pour financement du Hamas via 2 associations humanitaires. Elles contestent les faits. Et toujours hier, la région Hauts-de-France a reconnu une cyberattaque chez 2 de ses prestataires. Nom, adresse électronique et peut-être coordonnées bancaires ont été dérobées. Et enfin, côté culture, sérieuse déconvenue pour Digger, le dernier film de Tom Cruise. 180 millions de dollars de budget, moins de 10 millions sur son premier week-end. C'était votre Flash Info. Passez un très bon dimanche à tous.
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0: Bon dimanche, voici votre soirée télé pour ce 4 octobre avec Fast and Furious 10 ce soir sur TF1 dès 21h10. Marilyn et son juge, c'est du ciné ce soir sur France 2 avec notamment Loane dans la distribution. Brokenwood sur France 3, votre série télé. Sur Canal+, Montpellier, Toulon, la fin de la 5e journée de Top 14. Aux origines des terrorismes ce soir sur France 5, votre documentaire. Et puis enfin Capital, Argent des Gitans, révélation sur la fortune d'une communauté secrète ce soir dès 21h10. Bon dimanche et très bonne soirée télé.
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accuse par ailleurs le procureur de mentir. Un policier a été passé à tabac vendredi en marge du mouvement lycéen. Des vidéos circulent de l'interpellation du jeune homme, accompagnées de commentaires accusant l'agent des forces de l'ordre de lui avoir mis la tête sous l'eau en tentant de le maîtriser. Mobilisation dans les lycées, 400 à 500 établissements seront totalement ou partiellement fermés demain en France. C'est ce qu'a indiqué aujourd'hui le ministre de l'Éducation nationale. 24 établissements ont par ailleurs été incendiés ou saccagés en marge du mouvement lycéen lancé en début de semaine. Les fermetures interviendront demain lorsque les conditions de sécurité ne seront pas réunies. Présidentielle de 2027, Fabien Roussel a estimé aujourd'hui que le budget va conduire le pays à la faillite. Le projet de budget pour l'an prochain serait, selon le candidat communiste au scrutin, le pire de la 5e République. Il conduit notamment à la baisse des investissements des communes. Le candidat souhaite de son côté une baisse de la TVA à 5,5%. Et en vue du scrutin, l'ARCOM réfléchit à de nouvelles règles concernant les podcasts politiques. Et ce, alors que les règles de pluralisme politique, d'équité et d'égalité de temps de parole ne sont pas applicables aux podcasts pour l'heure. Les contenus échappaient jusqu'à présent au contrôle direct. En Corée du Nord, Kim Jong-un a supervisé le lancement d'un missile utilisant l'intelligence artificielle. Les médias officiels du régime ont indiqué que l'engin a utilisé

0: le casting de Sabrina l'apprentie sorcière prépare une tournée pour les 30 ans de la série. Melissa John Hart, qui incarnait la sorcière, va retrouver une partie de ses partenaires à l'écran dès le 31 octobre, au jour d'Halloween, juste à côté de Salem, dans le Massachusetts. 15 dates ont été annoncées en tout.
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2: Bonjour, excellent dimanche avec nous. Nous sommes le 4 octobre 2026. C'est la journée mondiale des animaux. Bonne fête au François d'Assise aujourd'hui. Dans l'éphéméride de cette journée, sachez que le 4 octobre 70, disparaissait une icône du rock il y a donc 56 ans. Janis Joplin, décédée à l'âge de 27 ans, et rejoignait ce fameux club des 27 aux côtés de Jim Morrison, Brian Jones ou encore Jimi Hendrix après une carrière courte mais intense. Allez, bon anniversaire à vous les natifs du 4 octobre. Vous êtes le même jour que Julien Clerc, le chanteur fête ses 79 ans. Excellent anniversaire également à Lou Boringer, la fille de Richard Boringer, 37 ans. Excellent dimanche avec nous, bienvenue.
3: Bonjour à tous, il va faire beau sur l'immense majorité de la France ce lundi 5 octobre. Quelques nuages sont attendus dans le sud le matin et gagneront du terrain dans l'après-midi. Le temps devrait rester sec. Côté température, le mercure affichera 15 degrés à Lille, 19 à Limoges et 25 à Ajaccio le matin. Il fera jusqu'à 22 à Brest, 25 à Marseille.

0: des Nations avec un score final de 7-0. La rencontre était prévue à huis clos pour des raisons disciplinaires et les joueurs ont joué devant plus de 6000 enfants. Le pays est le deuxième de son groupe avec 6 points, tandis que la Croatie est troisième avec 3 points. Il reste derrière l'Espagne qui occupe la première place avec ses 9 points. La République tchèque est bonne dernière avec 0 points. Justice, attaqué par Kylian Mbappé pour harcèlement moral, le PSG bénéficie d'un non-lieu. Une information judiciaire avait été ouverte et le joueur avait retiré sa plainte en juillet 2025. Un non-lieu a été rendu par les juges à défaut d'avoir établi des charges suffisantes. Le retrait de la plainte a donc conduit à ce verdict alors qu'elle avait été déposée en mai 2025. Cyclisme, le Français Ronan Auger est sorti du coma artificiel après sa lourde chute. Il est tombé vendredi en Malaisie et garde de lourdes séquelles, dont une commotion cérébrale. Le sportif de 22 ans est cependant capable de bouger ses bras et ses jambes, mais aussi de communiquer. Ses proches ont fait part de leur soulagement. Son équipe a précisé qu'il allait bien, compte tenu des circonstances et de son accident. Demi Vollering devient la première coureuse européenne sacrée championne d'Europe et du monde la même année. Elle était la grande favorite et conserve de son titre européen acté en France en 2025. Elle accroche d'ailleurs à cette occasion un 16e succès lors de cette saison exceptionnelle. Top 14, Montpellier jouera contre Toulon à 21h05 aujourd'hui dans le cadre de la 5e journée de compétition. Bordeaux-Bègles l'a battu Lyon hier. La Rochelle l'a emporté sur Clermont tout comme Bayonne sur le Stade français. Le Racing 92 sur Perpignan et Pau sur Vannes. Toulouse a par ailleurs battu Castres. Toulouse est premier au classement provisoire devant Pau et Bayonne. Rugby toujours, l'Argentin Benjamin Urdapilleta est devenu le meilleur marqueur de l'ère professionnelle du championnat de France. Il a marqué 2619 points en tout et avait prolongé sa carrière pour pouvoir battre le précédent record.
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3: Bonjour, bonjour à tous. La crise des lycées qui a pris une tournure nettement politique. Matignon attribue les blocages à la France insoumise et ce qui appelle ses relais de l'ultra-gauche. En s'appuyant sur une note de renseignement, Jean-Luc Mélenchon rejette ces accusations en bloc. Il a estimé hier que la mobilisation de mardi, le 6 octobre, n'était qu'un point de départ. Ce troisième acte s'accompagnera d'une grève dans l'éducation nationale. Les Français, eux, restent solidaires. 62% jugent la mobilisation justifiée. Autre temps fort, le bilan de ces deux semaines, vendredi, 735 établissements ont été perturbés et le ministre de l'Intérieur a dénombré plus de 5000 interpellations depuis lundi. Côté blessés, plus de 300 pompiers et gendarmes pour la seule journée de jeudi et 65 personnels de l'éducation nationale depuis le début. La facture, 7 millions d'euros de dégâts en Île-de-France, jusqu'à 30 millions en Auvergne-Rhône-Alpes. Ces violences nourrissent des plaintes de part et d'autre. À Saint-Ouen, l'homme dans le Val-d'Oise, un adolescent de 14 ans, a été grièvement blessé au visage par un tir policier. Sa famille a déposé plainte pour tentative d'homicide volontaire. À Belfort, c'est un policier civil qui a été roué de coups vendredi. Là aussi, une enquête pour tentative d'homicide est ouverte et plusieurs suspects ont été identifiés. À Nantes, le lycée Nelson Mandela incendie restera fermé jusqu'à la Toussaint. À présent, les prisons françaises n'ont jamais été aussi pleines. 90 000

0: et 8347 matelas posés au sol. À noter aussi un tour de vis sur les routes. Téléphoner au volant peut désormais coûter une suspension de permis partout en France. De 15 jours à 6 mois s'y ajoutent 135 euros d'amende et 3 points à moins. Du côté de la justice antiterroriste, 5 personnes ont été mises en examen pour financement du Hamas via 2 associations humanitaires. Elles contestent les faits. Et toujours hier, la région Hauts-de-France a reconnu une cyberattaque chez 2 de ses prestataires. Nom, adresse électronique et peut-être coordonnées bancaires ont été dérobées. Et enfin, côté culture, sérieuse déconvenue pour Digger, le dernier film de Tom Cruise. 180 millions de dollars de budget, moins de 10 millions sur son premier week-end. C'était votre Flash Info. Passez un très bon dimanche à tous.
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2: Bon dimanche, voici votre soirée télé pour ce 4 octobre avec Fast and Furious 10 ce soir sur TF1 dès 21h10. Marilyn et son juge, c'est du ciné ce soir sur France 2 avec notamment Loane dans la distribution. Broken Wood sur France 3, votre série télé. Sur Canal+, Montpellier, Toulon, la fin de la 5e journée de Top 14. Aux origines des terrorismes ce soir sur France 5, votre documentaire. Et puis enfin Capital, Argent des Gitans, révélation sur la fortune d'une communauté secrète ce soir dès 21h10. Bon dimanche et très bonne soirée télé.
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accuse par ailleurs le procureur de mentir. Un policier a été passé à tabac vendredi en marge du mouvement lycéen. Des vidéos circulent de l'interpellation du jeune homme, accompagnées de commentaires accusant l'agent des forces de l'ordre de lui avoir mis la tête sous l'eau en tentant de le maîtriser. Mobilisation dans les lycées, 400 à 500 établissements seront totalement ou partiellement fermés demain en France. C'est ce qu'a indiqué aujourd'hui le ministre de l'Éducation nationale. 24 établissements ont par ailleurs été incendiés ou saccagés en marge du mouvement lycéen lancé en début de semaine. Les fermetures interviendront demain lorsque les conditions de sécurité ne seront pas réunies. Présidentielle de 2027, Fabien Roussel a estimé aujourd'hui que le budget va conduire le pays à la faillite. Le projet de budget pour l'an prochain serait, selon le candidat communiste au scrutin, le pire de la 5e République. Il conduit notamment à la baisse des investissements des communes. Le candidat souhaite de son côté une baisse de la TVA à 5,5%. Et en vue du scrutin, l'ARCOM réfléchit à de nouvelles règles concernant les podcasts politiques. Et ce, alors que les règles de pluralisme politique, d'équité et d'égalité de temps de parole ne sont pas applicables aux podcasts pour l'heure. Les contenus échappaient jusqu'à présent au contrôle direct. En Corée du Nord, Kim Jong-un a supervisé le lancement d'un missile utilisant l'intelligence artificielle. Les médias officiels du régime ont indiqué que l'engin a utilisé

0: bonjour, excellent dimanche avec nous. Nous sommes le 4 octobre 2026. C'est la journée mondiale des animaux. Bonne fête au François d'Assise aujourd'hui. Dans l'éphéméride de cette journée, sachez que le 4 octobre 70 disparaissait une icône du rock il y a donc 56 ans. Janis Joplin, décédée à l'âge de 27 ans, et rejoignait ce fameux club des 27 aux côtés de Jim Morrison, Brian Jones ou encore Jimi Hendrix après une carrière courte mais intense. Allez, bon anniversaire à vous les natifs du 4 octobre. Vous êtes le même jour que Julien Clerc, le chanteur fête ses 79 ans. Excellent anniversaire également à Lou Bouringer, la fille de Richard Bouringer, 37 ans. Excellent dimanche avec nous, bienvenue.
1: Bonjour à tous, il va faire beau sur l'immense majorité de la France ce lundi 5 octobre. Quelques nuages sont attendus dans le sud le matin et gagneront du terrain dans l'après-midi. Le temps devrait rester sec. Côté température, le mercure affichera 15 degrés à Lille, 19 à Limoges et 25 à Ajaccio le matin. Il fera jusqu'à 22 à Brest, 25 à Marseille et 27 à Auxerre au plus chaud de la journée. Très belle journée à tous.
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3: Bonjour à tous. Football, l'Angleterre a largement battu la Croatie hier en Ligue des Nations avec un score final de 7-0. La rencontre était prévue à huis clos pour des raisons disciplinaires et les joueurs ont joué devant plus de 6000 enfants. Le pays est le deuxième de son groupe avec 6 points, tandis que la Croatie est troisième avec 3 points. Il reste derrière l'Espagne qui occupe la première place avec ses 9 points. La République tchèque est bonne dernière avec 0 points. Justice, attaqué par Kylian Mbappé pour harcèlement moral, le PSG bénéficie d'un non-lieu. Une information judiciaire avait été ouverte et le joueur avait retiré sa plainte en juillet 2025. Un non-lieu a été rendu par les juges à défaut d'avoir établi des charges suffisantes. Le retrait de la plainte a donc conduit à ce verdict alors qu'elle avait été déposée en mai 2025. Cyclisme, le Français Ronan Auger est sorti du coma artificiel après sa lourde chute. Il est tombé vendredi en Malaisie et garde de lourdes séquelles, dont une commotion cérébrale. Le sportif de 22 ans est cependant capable de bouger ses bras et ses jambes, mais aussi de communiquer. Ses proches ont fait part de leur soulagement. Son équipe a précisé qu'il allait bien, compte tenu des circonstances et de son accident. Demi Vollering devient la première coureuse européenne sacrée championne d'Europe et du monde la même année. Elle était la grande favorite et conserve de son titre européen acquis en France en 2025. Elle accroche d'ailleurs à cette occasion un 16e succès lors de cette saison exceptionnelle. Top 14, Montpellier jouera contre Toulon à 21h05 aujourd'hui dans le cadre de la 5e journée de compétition. Bordeaux-Bègles l'a battu Lyon hier. La Rochelle l'a emporté sur Clermont tout comme Bayonne sur le Stade français. Le Racing 92 sur Perpignan et Pau sur Vannes. Toulouse a par ailleurs battu Castres. Toulouse est premier au classement provisoire devant Pau et Bayonne. Rugby toujours, l'Argentin Benjamin Urdapilleta est devenu le meilleur marqueur de l'ère professionnelle du championnat de France. Il a marqué 2619 points en tout et avait prolongé sa carrière pour pouvoir battre le précédent record.
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5: Bonjour, bonjour à tous. La crise des lycées qui a pris une tournure nettement politique. Matignon attribue les blocages à la France insoumise et ce qui appelle ses relais de l'ultra-gauche. En s'appuyant sur une note de renseignement, Jean-Luc Mélenchon rejette ces accusations en bloc. Il a estimé hier que la mobilisation de mardi, le 6 octobre, n'était qu'un point de départ. Ce troisième acte s'accompagnera d'une grève dans l'éducation nationale. Les Français, eux, restent solidaires. 62% jugent la mobilisation justifiée. Autre temps fort, le bilan de ces deux semaines, vendredi, 735 établissements ont été perturbés et le ministre de l'Intérieur a dénombré plus de 5000 interpellations depuis lundi. Côté blessés, plus de 300 pompiers et gendarmes pour la seule journée de jeudi et 65 personnels de l'éducation nationale depuis le début. La facture, 7 millions d'euros de dégâts en Île-de-France, jusqu'à 30 millions en Auvergne-Rhône-Alpes. Ces violences nourrissent des plaintes de part et d'autre. À Saint-Ouen, l'homme dans le Val-d'Oise, un adolescent de 14 ans, a été grièvement blessé au visage par un tir policier. Sa famille a déposé plainte pour tentative d'homicide volontaire. À Belfort, c'est un policier civil qui a été roué de coups vendredi. Là aussi, une enquête pour tentative d'homicide est ouverte et plusieurs suspects ont été identifiés. À Nantes, le lycée Nelson Mandela incendie restera fermé jusqu'à la Toussaint. À présent, les prisons françaises n'ont jamais été aussi pleines. 90 020 détenus au 1er septembre pour 63 348 places. Selon des chiffres publiés hier, une densité de 142% et 8 347 matelas posés au sol. À noter aussi un tour de vis sur les routes. Téléphoner au volant peut désormais coûter une suspension de permis partout en France. De 15 jours à 6 mois s'y ajoutent 135 euros d'amende et 3 points à moins. Du côté de la justice antiterroriste, 5 personnes ont été mises en examen pour financement du Hamas via 2 associations humanitaires. Elles contestent les faits. Et toujours hier, la région Hauts-de-France a reconnu une cyberattaque chez 2 de ses prestataires. Nom, adresse électronique et peut-être coordonnées bancaires ont été dérobées. Et enfin, côté culture, sérieuse déconvenue pour Digger, le dernier film de Tom Cruise. 180 millions de dollars de budget, moins de 10 millions sur son premier week-end. C'était votre Flash Info. Passez un très bon dimanche à tous.
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0: Bon dimanche, voici votre soirée télé pour ce 4 octobre avec Fast and Furious 10 ce soir sur TF1 dès 21h10. Marilyn et son juge, c'est du ciné ce soir sur France 2 avec notamment Loane dans la distribution. Broken Wood sur France 3, votre série télé. Sur Canal+, Montpellier, Toulon, la fin de la 5e journée de Top 14. Aux origines des terrorismes ce soir sur France 5, votre documentaire. Et puis enfin Capital, Argent des Gitans, révélation sur la fortune d'une communauté secrète ce soir dès 21h10. Bon dimanche et très bonne soirée télé.
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L'avocat accuse par ailleurs le procureur de mentir. Un policier a été passé à tabac vendredi en marge du mouvement lycéen. Des vidéos circulent de l'interpellation du jeune homme, accompagné de commentaires accusant l'agent des forces de l'ordre de lui avoir mis la tête sous l'eau en tentant de le maîtriser. Mobilisation dans les lycées, 400 à 500 établissements seront totalement ou partiellement fermés demain en France. C'est ce qu'a indiqué aujourd'hui le ministre de l'Éducation nationale. 24 établissements ont par ailleurs été incendiés ou saccagés en marge du mouvement lycéen lancé en début de semaine. Les fermetures interviendront demain lorsque les conditions de sécurité ne seront pas réunies. Présidentielle de 2027, Fabien Roussel a estimé aujourd'hui que le budget va conduire le pays à la faillite. Le projet de budget pour l'an prochain serait, selon le candidat communiste au scrutin, le pire de la 5e République. Il conduit notamment à la baisse des investissements des communes. Le candidat souhaite de son côté une baisse de la TVA à 5,5%. Et en vue du scrutin, l'ARCOM réfléchit à de nouvelles règles concernant les podcasts politiques. Et ce, alors que les règles de pluralisme politique, d'équité et d'égalité de temps de parole ne sont pas applicables aux podcasts pour l'heure. Les contenus échappaient jusqu'à présent au contrôle direct. En Corée du Nord, Kim Jong-un a supervisé le lancement d'un missile utilisant l'intelligence artificielle. Les médias officiels du régime ont indiqué que l'engin a utilisé

0: le casting de Sabrina l'apprentie sorcière prépare une tournée pour les 30 ans de la série. Melissa John Hart, qui incarnait la sorcière, va retrouver une partie de ses partenaires à l'écran dès le 31 octobre, jour d'Halloween, juste à côté de Salem, dans le Massachusetts. 15 dates ont été annoncées en tout.
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2: Bonjour, excellent dimanche avec nous. Nous sommes le 4 octobre 2026. C'est la journée mondiale des animaux. Bonne fête au François d'Assise aujourd'hui. Dans l'éphéméride de cette journée, sachez que le 4 octobre 70 disparaissait une icône du rock il y a donc 56 ans. Janis Joplin, décédée à l'âge de 27 ans, et rejoignait ce fameux club des 27 aux côtés de Jim Morrison, Brian Jones ou encore Jimi Hendrix après une carrière courte mais intense. Allez, bon anniversaire à vous les natifs du 4 octobre. Vous êtes le même jour que Julien Clerc, le chanteur fête ses 79 ans. Excellent anniversaire également à Lou Boringer, la fille de Richard Boringer, 37 ans. Excellent dimanche avec nous, bienvenue.
3: Bonjour à tous, il va faire beau sur l'immense majorité de la France ce lundi 5 octobre. Quelques nuages sont attendus dans le sud le matin et gagneront du terrain dans l'après-midi. Le temps devrait rester sec. Côté température, le mercure affichera 15 degrés à Lille, 19 à Limoges et 25 à Ajaccio.

0: hier en Ligue des Nations avec un score final de 7-0. La rencontre était prévue à huis clos pour des raisons disciplinaires et les joueurs ont joué devant plus de 6000 enfants. Le pays est le deuxième de son groupe avec 6 points, tandis que la Croatie est troisième avec 3 points. Il reste derrière l'Espagne qui occupe la première place avec ses 9 points. La République tchèque est bonne dernière avec 0 points. Justice, attaqué par Kylian Mbappé pour harcèlement moral, le PSG bénéficie d'un non-lieu. Une information judiciaire avait été ouverte et le joueur avait retiré sa plainte en juillet 2025. Un non-lieu a été rendu par les juges à défaut d'avoir établi des charges suffisantes. Le retrait de la plainte a donc conduit à ce verdict alors qu'elle avait été déposée en mai 2025. Cyclisme, le Français Ronan Auger est sorti du coma artificiel après sa lourde chute. Il est tombé vendredi en Malaisie et garde de lourdes séquelles, dont une commotion cérébrale. Le sportif de 22 ans est cependant capable de bouger ses bras et ses jambes, mais aussi de communiquer. Ses proches ont fait part de leur soulagement. Son équipe a précisé qu'il allait bien, compte tenu des circonstances et de son accident. Demi Vollering devient la première coureuse européenne sacrée championne d'Europe et du monde la même année. Elle était la grande favorite et conserve son titre européen acquis en France en 2025. Elle accroche d'ailleurs à cette occasion un 16e succès lors de cette saison exceptionnelle. Top 14, Montpellier jouera contre Toulon à 21h05 aujourd'hui dans le cadre de la 5e journée de compétition. Bordeaux-Bègles l'a battu Lyon hier. La Rochelle l'a emporté sur Clermont, tout comme Bayonne sur le Stade français. Le Racing 92 sur Perpignan et Pau sur Vannes. Toulouse a par ailleurs battu Castres. Toulouse est premier au classement provisoire devant Pau et Bayonne. Rugby toujours, l'Argentin Benjamin Urda Pieta est devenu le meilleur marqueur de l'ère professionnelle du championnat de France. Il a marqué 2619 points en tout et avait prolongé sa carrière pour pouvoir battre le précédent record.
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3: Bonjour, bonjour à tous. La crise des lycées qui a pris une tournure nettement politique. Matignon attribue les blocages à la France insoumise et ce qui appelle ses relais de l'ultra-gauche. En s'appuyant sur une note de renseignement, Jean-Luc Mélenchon rejette ses accusations en bloc. Il a estimé hier que la mobilisation de mardi, le 6 octobre, n'était qu'un point de départ. Ce troisième acte s'accompagnera d'une grève dans l'éducation nationale. Les Français, eux, restent solidaires. 62% jugent la mobilisation justifiée. Autre temps fort, le bilan de ces deux semaines, vendredi, 735 établissements ont été perturbés et le ministre de l'Intérieur a dénombré plus de 5000 interpellations depuis lundi. Côté blessés, plus de 300 pompiers et gendarmes pour la seule journée de jeudi et 65 personnels de l'éducation nationale depuis le début. La facture, 7 millions d'euros de dégâts en Île-de-France, jusqu'à 30 millions en Auvergne-Rhône-Alpes. Ces violences nourrissent des plaintes de part et d'autre. À Saint-Ouen, l'homme dans le Val d'Oise, un adolescent de 14 ans, a été grièvement blessé au visage par un tir policier. Sa famille a déposé plainte pour tentative d'homicide volontaire. À Belfort, c'est un policier civil qui a été roué de coups vendredi. Là aussi, une enquête pour tentative d'homicide est ouverte et plusieurs suspects ont été identifiés. À Nantes, le lycée Nelson Mandela incendié restera fermé jusqu'à la Toussaint. À présent, les prisons françaises n'ont jamais été aussi pleines. 90 020 détenus au 1er septembre pour 63 348 places. Selon des chiffres publiés hier, une densité de 142% et 8 347 matelas posés au sol. À noter aussi un tour de vis sur les routes. Téléphoner au volant peut désormais coûter une suspension de permis partout en France. De 15 jours à 6 mois, s'y ajoutent 135 euros d'amende et 3 points à moins. Du côté de la justice antiterroriste, 5 personnes ont été mises en examen pour financement du Hamas via 2 associations humanitaires. Elles contestent les faits. Et toujours hier, la région Hauts-de-France a reconnu une cyberattaque chez 2 de ses prestataires. Nom, adresse électronique et peut-être coordonnées bancaires ont été dérobées. Et enfin, côté culture, sérieuse déconvenue pour Digger, le dernier film de Tom Cruise. 180 millions de dollars de budget, moins de 10 millions sur son premier week-end. C'était votre flash info. Passez un très bon dimanche à tous.
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4: Bon dimanche, voici votre soirée télé pour ce 4 octobre avec Fast and Furious 10 ce soir sur TF1 dès 21h10. Marilyn et son juge, c'est du ciné ce soir sur France 2 avec notamment Loane dans la distribution. Broken Wood sur France 3, votre série télé. Sur Canal+, Montpellier, Toulon, la fin de la 5e journée de Top 14. Aux origines des terrorismes ce soir sur France 5, votre documentaire. Et puis enfin Capital, Argent des Gitans, révélation sur la fortune d'une communauté secrète ce soir dès 21h10. Bon dimanche et très bonne soirée télé.
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L'avocat accuse par ailleurs le procureur de mentir. Un policier a été passé à tabac vendredi en marge du mouvement lycéen. Des vidéos circulent de l'interpellation du jeune homme, accompagné de commentaires accusant l'agent des forces de l'ordre de lui avoir mis la tête sous l'eau en tentant de le maîtriser. Mobilisation dans les lycées, 400 à 500 établissements seront totalement ou partiellement fermés demain en France. C'est ce qu'a indiqué aujourd'hui le ministre de l'Éducation nationale. 24 établissements ont par ailleurs été incendiés ou saccagés en marge du mouvement lycéen lancé en début de semaine. Les fermetures interviendront demain lorsque les conditions de sécurité ne seront pas réunies. Présidentielle de 2027, Fabien Roussel a estimé aujourd'hui que le budget va conduire le pays à la faillite. Le projet de budget pour l'an prochain serait, selon le candidat communiste au scrutin, le pire de la 5e République. Il conduit notamment à la baisse des investissements des communes. Le candidat souhaite de son côté une baisse de la TVA à 5,5%. Et en vue du scrutin, l'ARCOM réfléchit à de nouvelles règles concernant les podcasts politiques. Et ce, alors que les règles de pluralisme politique, d'équité et d'égalité de temps de parole ne sont pas applicables aux podcasts pour l'heure. Les contenus échappaient jusqu'à présent au contrôle direct. En Corée du Nord, Kim Jong-un a supervisé le lancement d'un missile utilisant l'intelligence artificielle. Les médias officiels du régime ont indiqué que l'engin a utilisé

0: sorcière va retrouver une partie de ses partenaires à l'écran dès le 31 octobre, jour d'Halloween, juste à côté de Salem, dans le Massachusetts. 15 dates ont été annoncées en tout.
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2: Bonjour, excellent dimanche avec nous. Nous sommes le 4 octobre 2026. C'est la journée mondiale des animaux. Bonne fête au François d'Assise aujourd'hui. Dans l'éphéméride de cette journée, sachez que le 4 octobre 70 disparaissait une icône du rock il y a donc 56 ans. Janis Joplin, décédée à l'âge de 27 ans, et rejoignait ce fameux club des 27 aux côtés de Jim Morrison, Brian Jones ou encore Jimi Hendrix après une carrière courte mais intense. Allez, bon anniversaire à vous les natifs du 4 octobre. Vous êtes le même jour que Julien Clerc, le chanteur fête ses 79 ans. Excellent anniversaire également à Lou Bouringer, la fille de Richard Bouringer, 37 ans. Excellent dimanche avec nous, bienvenue.
3: Bonjour à tous, il va faire beau sur l'immense majorité de la France ce lundi 5 octobre. Quelques nuages sont attendus dans le sud le matin et gagneront du terrain dans l'après-midi. Le temps devrait rester sec. Côté température, le mercure affichera 15 degrés à Lille, 19 à Limoges et 25 à Ajaccio le matin. Il fera jusqu'à 22 à Brest, 25 à Marseille et 27 à Auxerre au plus chaud de la journée. Très belle journée à tous.
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5: Bonjour à tous. Football, l'Angleterre a largement battu la Croatie hier en Ligue des Nations avec un score final de 7-0. La rencontre était prévue à huis clos pour des raisons disciplinaires et les joueurs ont joué devant plus de 6000 enfants. Le pays est le deuxième de son groupe avec 6 points, tandis que la Croatie est troisième avec 3 points. Il reste derrière l'Espagne qui occupe la première place avec ses 9 points. La République tchèque est bonne dernière avec 0 points. Justice, attaqué par Kylian Mbappé pour harcèlement moral, le PSG bénéficie d'un non-lieu. Une information judiciaire avait été ouverte et le joueur avait retiré sa plainte en juillet 2025. Un non-lieu a été rendu par les juges à défaut d'avoir établi des charges suffisantes. Le retrait de la plainte a donc conduit à ce verdict alors qu'elle avait été déposée en mai 2025. Cyclisme, le Français Ronan Auger est sorti du coma artificiel après sa lourde chute. Il est tombé vendredi en Malaisie et garde de lourdes séquelles, dont une commotion cérébrale. Le sportif de 22 ans est cependant capable de bouger ses bras et ses jambes, mais aussi de communiquer. Ses proches ont fait part de leur soulagement. Son équipe a précisé qu'il allait bien, compte tenu des circonstances et de son accident. Demi Vollering devient la première coureuse européenne sacrée championne d'Europe et du monde la même année. Elle était la grande favorite et conserve de son titre européen acquis en France en 2025. Elle accroche d'ailleurs à cette occasion un 16e succès lors de cette saison exceptionnelle. Top 14, Montpellier jouera contre Toulon à 21h05 aujourd'hui dans le cadre de la 5e journée de compétition. Bordeaux-Bègles l'a battu Lyon hier. La Rochelle l'a emporté sur Clermont, tout comme Bayonne sur le Stade français. Le Racing 92 sur Perpignan et Pau sur Vannes. Toulouse a par ailleurs battu Castres. Toulouse est premier au classement provisoire devant Pau et Bayonne. Rugby toujours, l'Argentin Benjamin Urdapilleta est devenu le meilleur marqueur de l'ère professionnelle du championnat de France. Il a marqué 2619 points en tout et avait prolongé sa carrière pour pouvoir battre le précédent record.
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7: Bonjour, bonjour à tous. La crise des lycées qui a pris une tournure nettement politique. Matignon attribue les blocages à la France insoumise et ce qui appelle ses relais de l'ultra-gauche. En s'appuyant sur une note de renseignement, Jean-Luc Mélenchon rejette ces accusations en bloc. Il a estimé hier que la mobilisation de mardi, le 6 octobre, n'était qu'un point de départ. Ce troisième acte s'accompagnera d'une grève dans l'éducation nationale. Les Français, eux, restent solidaires. 62% jugent la mobilisation justifiée. Autre temps fort, le bilan de ces deux semaines, vendredi, 735 établissements ont été perturbés et le ministre de l'Intérieur a dénombré plus de 5000 interpellations depuis lundi. Côté blessés, plus de 300 pompiers et gendarmes pour la seule journée de jeudi et 65 personnels de l'éducation nationale depuis le début. La facture, 7 millions d'euros de dégâts en Île-de-France, jusqu'à 30 millions en Auvergne-Rhône-Alpes. Ces violences nourrissent des plaintes de part et d'autre. À Saint-Ouen, l'homme dans le Val-d'Oise, un adolescent adolescent de 14 ans a été grièvement blessé au visage par un tir policier. Sa famille a déposé plainte pour tentative d'homicide volontaire. À Belfort, c'est un policier civil qui a été roué de coups vendredi. Là aussi, une enquête pour tentative d'homicide est ouverte et plusieurs suspects ont été identifiés. À Nantes, le lycée Nelson Mandela incendie restera fermé jusqu'à la Toussaint. À présent, les prisons françaises n'ont jamais été aussi pleines. 90 020 détenus au 1er septembre pour 63 348 places. Selon des chiffres publiés hier, une densité de 142% et 8347 matelas posés au sol. À noter aussi un tour de vis sur les routes. Téléphoner au volant peut désormais écouter une suspension de permis partout en France. De 15 jours à 6 mois s'y ajoutent 135 euros d'amende et 3 points à moins. Du côté de la justice antiterroriste, 5 personnes ont été mises en examen pour financement du Hamas via 2 associations humanitaires. Elles contestent les faits. Et toujours hier, la région Hauts-de-France a reconnu une cyberattaque chez 2 de ses prestataires. Nom, adresse électronique et peut-être coordonnées bancaires ont été dérobées. Et enfin, côté culture, sérieuse déconvenue pour Digger, le dernier film de Tom Cruise. 180 millions de dollars de budget, moins de 10 millions sur son premier week-end. C'était votre Flash Info. Passez un très bon dimanche à tous.
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2: Bon dimanche, voici votre soirée télé pour ce 4 octobre avec Fast and Furious 10 ce soir sur TF1 dès 21h10. Marilyn et son juge, c'est du ciné ce soir sur France 2 avec notamment Loane dans la distribution. Broken Wood sur France 3, votre série télé. Sur Canal+, Montpellier, Toulon, la fin de la 5e journée de Top 14. Aux origines des terrorismes ce soir sur France 5, votre documentaire. Et puis enfin Capital, Argent des Gitans, révélation sur la fortune d'une communauté secrète ce soir dès 21h10. Bon dimanche et très bonne soirée télé.
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accuse par ailleurs le procureur de mentir. Un policier a été passé à tabac vendredi en marge du mouvement lycéen. Des vidéos circulent de l'interpellation du jeune homme, accompagnées de commentaires accusant l'agent des forces de l'ordre de lui avoir mis la tête sous l'eau en tentant de le maîtriser. Mobilisation dans les lycées, 400 à 500 établissements seront totalement ou partiellement fermés demain en France. C'est ce qu'a indiqué aujourd'hui le ministre de l'Éducation nationale. 24 établissements ont par ailleurs été incendiés ou saccagés en marge du mouvement lycéen lancé en début de semaine. Les fermetures interviendront demain lorsque les conditions de sécurité ne seront pas réunies. Présidentielle de 2027, Fabien Roussel a estimé aujourd'hui que le budget va conduire le pays à la faillite. Le projet de budget pour l'an prochain serait, selon le candidat communiste au scrutin, le pire de la 5e République. Il conduit notamment à la baisse des investissements des communes. Le candidat souhaite de son côté une baisse de la TVA à 5,5%. Et en vue du scrutin, l'ARCOM réfléchit à de nouvelles règles concernant les podcasts politiques. Et ce, alors que les règles de pluralisme politique, d'équité et d'égalité de temps de parole ne sont pas applicables aux podcasts pour l'heure. Les contenus échappaient jusqu'à présent au contrôle direct. En Corée du Nord, Kim Jong-un a supervisé le lancement d'un missile utilisant l'intelligence artificielle. Les médias officiels du régime ont indiqué que l'engin a utilisé

0: série. Melissa John Hart, qui incarnait la sorcière, va retrouver une partie de ses partenaires à l'écran dès le 31 octobre, jour d'Halloween, juste à côté de Salem, dans le Massachusetts. 15 dates ont été annoncées en tout.
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2: Bonjour, excellent dimanche avec nous. Nous sommes le 4 octobre 2026. C'est la journée mondiale des

0: Lyon avec un score final de 7-0. La rencontre était prévue à huis clos pour des raisons disciplinaires et les joueurs ont joué devant plus de 6000 enfants. Le pays est le deuxième de son groupe avec 6 points, tandis que la Croatie est troisième avec 3 points. Il reste derrière l'Espagne qui occupe la première place avec ses 9 points. La République tchèque est bonne dernière avec 0 points. Justice, attaqué par Kylian Mbappé pour harcèlement moral, le PSG bénéficie d'un non-lieu. Une information judiciaire avait été ouverte et le joueur avait retiré sa plainte en juillet 2025. Un non-lieu a été rendu par les juges à défaut d'avoir établi des charges suffisantes. Le retrait de la plainte a donc conduit à ce verdict alors qu'elle avait été déposée en mai 2025. Cyclisme, le Français Ronan Auger est sorti du coma artificiel après sa lourde chute. Il est tombé vendredi en Malaisie et garde de lourdes séquelles, dont une commotion cérébrale. Le sportif de 22 ans est cependant capable de bouger ses bras et ses jambes, mais aussi de communiquer. Ses proches ont fait part de leur soulagement. Son équipe a précisé qu'il allait bien, compte tenu des circonstances et de son accident. Demi Vollering devient la première coureuse européenne sacrée championne d'Europe et du monde la même année. Elle était la grande favorite et conserve de son titre européen acquis en France en 2025. Elle accroche d'ailleurs à cette occasion un 16e succès lors de cette saison exceptionnelle. Top 14, Montpellier jouera contre Toulon à 21h05 aujourd'hui dans le cadre de la 5e journée de compétition. Bordeaux-Bègles l'a battu Lyon hier. La Rochelle l'a emporté sur Clermont, tout comme Bayonne sur le Stade Français. Le Racing 92 sur Perpignan et Pau sur Vannes. Toulouse a par ailleurs battu Castres. Toulouse est premier au classement provisoire devant Pau et Bayonne. Rugby toujours, l'Argentin Benjamin Urdapilleta est devenu le meilleur marqueur de l'ère professionnelle du championnat de France. Il a marqué 2619 points en tout et avait prolongé sa carrière pour pouvoir battre le précédent record.
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3: Bonjour, bonjour à tous. La crise des lycées qui a pris une tournure nettement politique. Matignon attribue les blocages à la France insoumise et ce qui appelle ses relais de l'ultra-gauche. En s'appuyant sur une note de renseignement, Jean-Luc Mélenchon rejette ses accusations en bloc. Il a estimé hier que la mobilisation de mardi, le 6 octobre, n'était qu'un point de départ. Ce troisième acte s'accompagnera d'une grève dans l'éducation nationale. Les Français, eux, restent solidaires. 62% jugent la mobilisation justifiée. Autre temps fort, le bilan de ces deux semaines, vendredi, 735 établissements ont été perturbés et le ministre de l'Intérieur a dénombré plus de 5000 interpellations depuis lundi. Côté blessés, plus de 300 pompiers et gendarmes pour la seule journée de jeudi et 65 personnels de l'éducation nationale depuis le début. La facture, 7 millions d'euros diminuée en Ile-de-France, jusqu'à 30 millions en Auvergne-Rhône-Alpes. Ces violences nourrissent des plaintes de part et d'autre. À Saint-Ouen, l'homme dans le Val-d'Oise, un adolescent de 14 ans, a été grièvement blessé au visage par un tir policier. Sa famille a déposé plainte pour tentative d'homicide volontaire. À Belfort, c'est un policier civil qui a été roué de coups vendredi. Là aussi, une enquête pour tentative d'homicide est ouverte et plusieurs suspects ont été identifiés. À Nantes, le lycée Nelson Mandela incendie restera fermé jusqu'à la Toussaint. À présent, les prisons françaises n'ont jamais été aussi pleines. 90 020 détenus au 1er septembre pour 63 348 places. Selon des chiffres publiés hier, une densité de 142% et 8347 matelas posés au sol. À noter aussi un tour de vis sur les routes. Téléphoner au volant peut désormais écouter une suspension de permis partout en France. De 15 jours à 6 mois s'y ajoutent 135 euros d'amende et 3 points à moins. Du côté de la justice antiterroriste, 5 personnes ont été mises en examen pour financement du Hamas via 2 associations humanitaires. Elles contestent les faits. Et toujours hier, la région Hauts-de-France a reconnu une cyberattaque chez 2 de ses prestataires. Nom, adresse électronique et peut-être coordonnées bancaires ont été dérobées. Et enfin, côté culture, sérieuse déconvenue pour Digger, le dernier film de Tom Cruise, 180 millions de dollars de budget, moins de 10 millions sur son premier week-end.

accuse par ailleurs le procureur de mentir. Un policier a été passé à tabac vendredi en marge du mouvement lycéen. Des vidéos circulent de l'interpellation du jeune homme, accompagné de commentaires accusant l'agent des forces de l'ordre de lui avoir mis la tête sous l'eau en tentant de le maîtriser. Mobilisation dans les lycées, 400 à 500 établissements seront totalement ou partiellement fermés demain en France. C'est ce qu'a indiqué aujourd'hui le ministre de l'Éducation nationale. 24 établissements ont par ailleurs été incendiés ou saccagés en marge du mouvement lycéen lancé en début de semaine. Les fermetures interviendront demain lorsque les conditions de sécurité ne seront pas réunies. Présidentielle de 2027, Fabien Roussel a estimé aujourd'hui que le budget va conduire le pays à la faillite. Le projet de budget pour l'an prochain serait, selon le candidat communiste au scrutin, le pire de la 5e République. Il conduit notamment à la baisse des investissements des communes. Le candidat souhaite de son côté une baisse de la TVA à 5,5%. Et en vue du scrutin, l'ARCOM réfléchit à de nouvelles règles concernant les podcasts politiques. Et ce, alors que les règles de pluralisme politique, d'équité et d'égalité de temps de parole ne sont pas applicables aux podcasts pour l'heure. Les contenus échappaient jusqu'à présent au contrôle direct. En Corée du Nord, Kim Jong-un a supervisé le lancement d'un missile utilisant l'intelligence artificielle. Les médias officiels du régime ont indiqué que l'engin a utilisé

pour les 30 ans de la série. Melissa John Hart, qui incarnait la sorcière, va retrouver une partie de ses partenaires à l'écran dès le 31 octobre, jour d'Halloween, juste à côté de Salem, dans le Massachusetts. 15 dates ont été annoncées.

0: des Nations avec un score final de 7-0. La rencontre était prévue à huis clos pour des raisons disciplinaires et les joueurs ont joué devant plus de 6000 enfants. Le pays est le deuxième de son groupe avec 6 points, tandis que la Croatie est troisième avec 3 points. Il reste derrière l'Espagne qui occupe la première place avec ses 9 points. La République tchèque est bonne dernière avec 0 points. Justice, attaqué par Kylian Mbappé pour harcèlement moral, le PSG bénéficie d'un non-lieu. Une information judiciaire avait été ouverte et le joueur avait retiré sa plainte en juillet 2025. Un non-lieu a été rendu par les juges à défaut d'avoir établi des charges suffisantes. Le retrait de la plainte a donc conduit à ce verdict alors qu'elle avait été déposée en mai 2025. Cyclisme, le Français Ronan Auger est sorti du coma artificiel après sa lourde chute. Il est tombé vendredi en Malaisie et garde de lourdes séquelles, dont une commotion cérébrale. Le sportif de 22 ans est cependant capable de bouger ses bras et ses jambes, mais aussi de communiquer. Ses proches ont fait part de leur soulagement. Son équipe a précisé qu'il allait bien, compte tenu des circonstances et de son accident. Demi Vollering devient la première coureuse européenne sacrée championne d'Europe et du monde la même année. Elle était la grande favorite et conserve son titre européen acquis en France en 2025. Elle accroche d'ailleurs à cette occasion un 16e succès lors de cette saison exceptionnelle. Top 14, Montpellier jouera contre Toulon à 21h05 aujourd'hui dans le cadre de la 5e journée de compétition. Bordeaux-Bègles l'a battu Lyon hier. La Rochelle l'a emporté sur Clermont, tout comme Bayonne sur le Stade français. Le Racing 92 sur Perpignan et Pau sur Vannes. Toulouse a par ailleurs battu Castres. Toulouse est premier au classement provisoire devant Pau et Bayonne. Rugby toujours, l'Argentin Benjamin Urda Pieta est devenu le meilleur marqueur de l'ère professionnelle du championnat de France. Il a marqué 2619 points en tout et avait prolongé sa carrière pour pouvoir battre le précédent record.
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3: Bonjour, bonjour à tous. La crise des lycées qui a pris une tournure nettement politique. Matignon attribue les blocages à la France insoumise et ce qui appelle ses relais de l'ultra-gauche. En s'appuyant sur une note de renseignement, Jean-Luc Mélenchon rejette ses accusations en bloc. Il a estimé hier que la mobilisation de mardi, le 6 octobre, n'était qu'un point de départ. Ce troisième acte s'accompagnera d'une grève dans l'éducation nationale. Les Français, eux, restent solidaires. 62% jugent la mobilisation justifiée. Autre temps fort, le bilan de ces deux semaines, vendredi, 735 établissements ont été perturbés et le ministre de l'Intérieur a dénombré plus de 5000 interpellations depuis lundi. Côté blessés, plus de 300 pompiers et gendarmes pour la seule journée de jeudi et 65 personnels de l'éducation nationale depuis le début. La facture, 7 millions d'euros de dégâts en Île-de-France, jusqu'à 30 millions en Auvergne-Rhône-Alpes. Ces violences nourrissent des plaintes de part et d'autre. À Saint-Ouen, l'homme dans le Val-d'Oise, un adolescent de 14 ans, a été grièvement blessé au visage par un tir policier. Sa famille a déposé plainte pour tentative d'homicide volontaire. À Belfort, c'est un policier civil qui a été roué de coups vendredi. Là aussi, une enquête pour tentative d'homicide est ouverte et plusieurs suspects ont été identifiés. À Nantes, le lycée Nelson Mandela incendie restera fermé jusqu'à la Toussaint. À présent, les prisons françaises n'ont jamais été aussi pleines. 90 000

0: ces 8347 matelas posés au sol. À noter aussi un tour de vis sur les routes. Téléphoner au volant peut désormais écouter une suspension de permis partout en France. De 15 jours à 6 mois s'y ajoutent 135 euros d'amende et 3 points à moins. Du côté de la justice antiterroriste, 5 personnes ont été mises en examen pour financement du Hamas via 2 associations humanitaires. Elles contestent les faits. Et toujours hier, la région Hauts-de-France a reconnu une cyberattaque chez 2 de ses prestataires. Nom, adresse électronique et peut-être coordonnées bancaires ont été dérobées. Et en fait, côté culture, sérieuse déconvenue pour Digger, le dernier film de Tom Cruise, 180 millions de dollars de budget, moins de 10 millions sur son premier week-end. C'était votre Flash Info, passez un très bon dimanche à tous.
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accuse par ailleurs le procureur de mentir. Un policier a été passé à tabac vendredi en marge du mouvement lycéen. Des vidéos circulent de l'interpellation du jeune homme, accompagnées de commentaires accusant l'agent des forces de l'ordre de lui avoir mis la tête sous l'eau en tentant de le maîtriser. Mobilisation dans les lycées, 400 à 500 établissements seront totalement ou partiellement fermés demain en France. C'est ce qu'a indiqué aujourd'hui le ministre de l'Éducation nationale. 24 établissements ont par ailleurs été incendiés ou saccagés en marge du mouvement lycéen lancé en début de semaine. Les fermetures interviendront demain lorsque les conditions de sécurité ne seront pas réunies. Présidentielle de 2027, Fabien Roussel a estimé aujourd'hui que le budget va conduire le pays à la faillite. Le projet de budget pour l'an prochain serait, selon le candidat communiste au scrutin, le pire de la 5e République. Il conduit notamment à la baisse des investissements des communes. Le candidat souhaite de son côté une baisse de la TVA à 5,5%. Et en vue du scrutin, l'ARCOM réfléchit à de nouvelles règles concernant les podcasts politiques. Et ce, alors que les règles de pluralisme politique, d'équité et d'égalité de temps de parole ne sont pas applicables aux podcasts pour l'heure. Les contenus échappaient jusqu'à présent au contrôle direct. En Corée du Nord, Kim Jong-un a supervisé le lancement d'un missile utilisant l'intelligence artificielle. Les médias officiels du régime ont indiqué que l'engin a utilisé

de la série. Melissa John Hart, qui incarnait la sorcière, va retrouver une partie de ses partenaires à l'écran dès le 31 octobre, jour d'Halloween, juste à côté de Salem, dans le Massachusetts. 15 dates ont été annoncées.

0: des Nations avec un score final de 7-0. La rencontre était prévue à huis clos pour des raisons disciplinaires et les joueurs ont joué devant plus de 6000 enfants. Le pays est le deuxième de son groupe avec 6 points, tandis que la Croatie est troisième avec 3 points. Il reste derrière l'Espagne qui occupe la première place avec ses 9 points. La République tchèque est bonne dernière avec 0 points. Justice, attaqué par Kylian Mbappé pour harcèlement moral, le PSG bénéficie d'un non-lieu. Une information judiciaire avait été ouverte et le joueur avait retiré sa plainte en juillet 2025. Un non-lieu a été rendu par les juges à défaut d'avoir établi des charges suffisantes. Le retrait de la plainte a donc conduit à ce verdict alors qu'elle avait été déposée en mai 2025. Cyclisme, le Français Ronan Auger est sorti du coma artificiel après sa lourde chute. Il est tombé vendredi en Malaisie et garde de lourdes séquelles, dont une commotion cérébrale. Le sportif de 22 ans est cependant capable de bouger ses bras et ses jambes, mais aussi de communiquer. Ses proches ont fait part de leur soulagement. Son équipe a précisé qu'il allait bien, compte tenu des circonstances et de son accident. Demi Vollering devient la première coureuse européenne sacrée championne d'Europe et du monde la même année. Elle était la grande favorite et conserve son titre européen acquis en France en 2025. Elle accroche d'ailleurs à cette occasion un 16e succès lors de cette saison exceptionnelle. Top 14, Montpellier jouera contre Toulon à 21h05 aujourd'hui dans le cadre de la 5e journée de compétition. Bordeaux-Bègles l'a battu Lyon hier. La Rochelle l'a emporté sur Clermont, tout comme Bayonne sur le Stade français. Le Racing 92 sur Perpignan et Pau sur Vannes. Toulouse a par ailleurs battu Castres. Toulouse est premier au classement provisoire devant Pau et Bayonne. Rugby toujours, l'Argentin Benjamin Urda Pieta est devenu le meilleur marqueur de l'ère professionnelle du championnat de France. Il a marqué 2619 points en tout et avait prolongé sa carrière pour pouvoir battre le précédent record.
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3: Bonjour, bonjour à tous. La crise des lycées qui a pris une tournure nettement politique. Matignon attribue les blocages à la France insoumise et ce qui appelle ses relais de l'ultra-gauche. En s'appuyant sur une note de renseignement, Jean-Luc Mélenchon rejette ses accusations en bloc. Il a estimé hier que la mobilisation de mardi, le 6 octobre, n'était qu'un point de départ. Ce troisième acte s'accompagnera d'une grève dans l'éducation nationale. Les Français, eux, restent solidaires. 62% jugent la mobilisation justifiée. Autre temps fort, le bilan de ces deux semaines, vendredi, 735 établissements ont été perturbés et le ministre de l'Intérieur a dénombré plus de 5000 interpellations depuis lundi. Côté blessés, plus de 300 pompiers et gendarmes pour la seule journée de jeudi et 65 personnels de l'éducation nationale depuis le début. La facture, 7 millions d'euros de dégâts en Île-de-France, jusqu'à 30 millions en Auvergne-Rhône-Alpes. Ces violences nourrissent des plaintes de part et d'autre. À Saint-Ouen, l'homme dans le Val-d'Oise, un adolescent de 14 ans, a été grièvement blessé au visage par un tir policier. Sa famille a déposé plainte pour tentative d'homicide volontaire. À Belfort, c'est un policier civil qui a été roué de coups vendredi. Là aussi, une enquête pour tentative d'homicide est ouverte et plusieurs suspects ont été identifiés. À Nantes, le lycée Nelson Mandela incendie restera fermé jusqu'à la Toussaint. À présent, les prisons françaises n'ont jamais été aussi pleines. 90 020 détenus au 1er septembre pour 63 348 places. Selon des chiffres publiés hier, une densité de 142% et 8 347 matelas posés au sol. À noter aussi un tour de vis sur les routes. Téléphoner au volant peut désormais coûter une suspension de permis partout en France. De 15 jours à 6 mois s'y ajoutent 135 euros d'amende et 3 points à moins. Du côté de la justice antiterroriste, 5 personnes ont été mises en examen pour financement du Hamas via 2 associations humanitaires. Elles contestent les faits. Et toujours hier, la région Hauts-de-France a reconnu une cyberattaque chez 2 de ses prestataires. Nom, adresse électronique et peut-être coordonnées bancaires ont été dérobées. Et enfin, côté culture, sérieuse déconvenue pour Digger, le dernier film de Tom Cruise. 180 millions de dollars de budget, moins de 10 millions sur son premier week-end. C'était votre Flash Info. Passez un très bon dimanche à tous.
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accuse par ailleurs le procureur de mentir. Un policier a été passé à tabac vendredi en marge du mouvement lycéen. Des vidéos circulent de l'interpellation du jeune homme, accompagnées de commentaires accusant l'agent des forces de l'ordre de lui avoir mis la tête sous l'eau en tentant de le maîtriser. Mobilisation dans les lycées, 400 à 500 établissements seront totalement ou partiellement fermés demain en France. C'est ce qu'a indiqué aujourd'hui le ministre de l'Éducation nationale. 24 établissements ont par ailleurs été incendiés ou saccagés en marge du mouvement lycéen lancé en début de semaine. Les fermetures interviendront demain lorsque les conditions de sécurité ne seront pas réunies. Présidentielle de 2027, Fabien Roussel a estimé aujourd'hui que le budget va conduire le pays à la faillite. Le projet de budget pour l'an prochain serait, selon le candidat communiste au scrutin, le pire de la 5e République. Il conduit notamment à la baisse des investissements des communes. Le candidat souhaite de son côté une baisse de la TVA à 5,5%. Et en vue du scrutin, l'ARCOM réfléchit à de nouvelles règles concernant les podcasts politiques. Et ce, alors que les règles de pluralisme politique, d'équité et d'égalité de temps de parole ne sont pas applicables aux podcasts pour l'heure. Les contenus échappaient jusqu'à présent au contrôle direct. En Corée du Nord, Kim Jong-un a supervisé le lancement d'un missile utilisant l'intelligence artificielle. Les médias officiels du régime ont indiqué que l'engin a utilisé

de la série. Melissa John Hart, qui incarnait la sorcière, va retrouver une partie de ses partenaires à l'écran dès le 31 octobre, jour d'Halloween, juste à côté de Salem, dans le Massachusetts. 15 dates ont été annoncées.

0: des Nations avec un score final de 7-0. La rencontre était prévue à huis clos pour des raisons disciplinaires et les joueurs ont joué devant plus de 6000 enfants. Le pays est le deuxième de son groupe avec 6 points, tandis que la Croatie est troisième avec 3 points. Il reste derrière l'Espagne qui occupe la première place avec ses 9 points. La République tchèque est bonne dernière avec 0 points. Justice, attaqué par Kylian Mbappé pour harcèlement moral, le PSG bénéficie d'un non-lieu. Une information judiciaire avait été ouverte et le joueur avait retiré sa plainte en juillet 2025. Un non-lieu a été rendu par les juges à défaut d'avoir établi des charges suffisantes. Le retrait de la plainte a donc conduit à ce verdict alors qu'elle avait été déposée en mai 2025. Cyclisme, le Français Ronan Auger est sorti du coma artificiel après sa lourde chute. Il est tombé vendredi en Malaisie et garde de lourdes séquelles, dont une commotion cérébrale. Le sportif de 22 ans est cependant capable de bouger ses bras et ses jambes, mais aussi de communiquer. Ses proches ont fait part de leur soulagement. Son équipe a précisé qu'il allait bien, compte tenu des circonstances et de son accident. Demi Vollering devient la première coureuse européenne sacrée championne d'Europe et du monde la même année. Elle était la grande favorite et conserve de son titre européen acquis en France en 2025. Elle accroche d'ailleurs à cette occasion un 16e succès lors de cette saison exceptionnelle. Top 14, Montpellier jouera contre Toulon à 21h05 aujourd'hui dans le cadre de la 5e journée de compétition. Bordeaux-Bègles l'a battu Lyon hier. La Rochelle l'a emporté sur Clermont, tout comme Bayonne sur le Stade français. Le Racing 92 sur Perpignan et Pau sur Vannes. Toulouse a par ailleurs battu Castres. Toulouse est premier au classement provisoire devant Pau et Bayonne. Rugby toujours, l'Argentin Benjamin Urda Pieta est devenu le meilleur marqueur de l'ère professionnelle du championnat de France. Il a marqué 2619 points en tout et avait prolongé sa carrière pour pouvoir battre le précédent record.
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3: Bonjour, bonjour à tous. La crise des lycées qui a pris une tournure nettement politique. Matignon attribue les blocages à la France insoumise et ce qui appelle ses relais de l'ultra-gauche. En s'appuyant sur une note de renseignement, Jean-Luc Mélenchon rejette ses accusations en bloc. Il a estimé hier que la mobilisation de mardi, le 6 octobre, n'était qu'un point de départ. Ce troisième acte s'accompagnera d'une grève dans l'éducation nationale. Les Français, eux, restent solidaires. 62% jugent la mobilisation justifiée. Autre temps fort, le bilan de ces deux semaines, vendredi, 735 établissements ont été perturbés et le ministre de l'Intérieur a dénombré plus de 5000 interpellations depuis lundi. Côté blessés, plus de 300 pompiers et gendarmes pour la seule journée de jeudi et 65 personnels de l'éducation nationale depuis le début. La facture, 7 millions d'euros de dégâts en Île-de-France, jusqu'à 30 millions en Auvergne-Rhône-Alpes. Ces violences nourrissent des plaintes de part et d'autre. À Saint-Ouen, l'homme dans le Val-d'Oise, un adolescent de 14 ans, a été grièvement blessé au visage par un tir policier. Sa famille a déposé plainte pour tentative d'homicide volontaire. À Belfort, c'est un policier civil qui a été roué de coups vendredi. Là aussi, une enquête pour tentative d'homicide est ouverte et plusieurs suspects ont été identifiés. À Nantes, le lycée Nelson Mandela incendie restera fermé jusqu'à la Toussaint. À présent, les prisons françaises n'ont jamais été aussi pleines. 90 020 détenus au 1er septembre pour 63 348 places. Selon des chiffres publiés hier, une densité de 142% et 8 347 matelas posés au sol. À noter aussi un tour de vis sur les routes. Téléphoner au volant peut désormais coûter une suspension de permis partout en France. De 15 jours à 6 mois s'y ajoutent 135 euros d'amende et 3 points à moins. Du côté de la justice antiterroriste, 5 personnes ont été mises en examen pour financement du Hamas via 2 associations humanitaires. Elles contestent les faits. Et toujours hier, la région Hauts-de-France a reconnu une cyberattaque chez 2 de ses prestataires. Nom, adresse électronique et peut-être coordonnées bancaires ont été dérobées. Et enfin, côté culture, sérieuse déconvenue pour Digger, le dernier film de Tom Cruise, 180 millions de dollars de budget, moins de 10 millions sur son premier week-end. C'était votre Flash Info, passez un très bon dimanche à tous.
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accuse par ailleurs le procureur de mentir. Un policier a été passé à tabac vendredi en marge du mouvement lycéen. Des vidéos circulent de l'interpellation du jeune homme, accompagné de commentaires accusant l'agent des forces de l'ordre de lui avoir mis la tête sous l'eau en tentant de le maîtriser. Mobilisation dans les lycées, 400 à 500 établissements seront totalement ou partiellement fermés demain en France. C'est ce qu'a indiqué aujourd'hui le ministre de l'Éducation nationale. 24 établissements ont par ailleurs été incendiés ou saccagés en marge du mouvement lycéen lancé en début de semaine. Les fermetures interviendront demain lorsque les conditions de sécurité ne seront pas réunies. Présidentielle de 2027, Fabien Roussel a estimé aujourd'hui que le budget va conduire le pays à la faillite. Le projet de budget pour l'an prochain serait, selon le candidat communiste au scrutin, le pire de la 5e République. Il conduit notamment à la baisse des investissements des communes. Le candidat souhaite de son côté une baisse de la TVA à 5,5%. Et en vue du scrutin, l'ARCOM réfléchit à de nouvelles règles concernant les podcasts politiques. Et ce, alors que les règles de pluralisme politique, d'équité et d'égalité de temps de parole ne sont pas applicables aux podcasts pour l'heure. Les contenus échappaient jusqu'à présent au contrôle direct. En Corée du Nord, Kim Jong-un a supervisé le lancement d'un missile utilisant l'intelligence artificielle. Les médias officiels du régime ont indiqué que l'engin a utilisé

pour les 30 ans de la série. Melissa John Hart, qui incarnait la sorcière, va retrouver une partie de ses partenaires à l'écran dès le 31 octobre, jour d'Halloween, juste à côté de Salem, dans le Massachusetts. 15 dates ont été annoncées.

0: des Nations avec un score final de 7-0. La rencontre était prévue à huis clos pour des raisons disciplinaires et les joueurs ont joué devant plus de 6000 enfants. Le pays est le deuxième de son groupe avec 6 points, tandis que la Croatie est troisième avec 3 points. Il reste derrière l'Espagne qui occupe la première place avec ses 9 points. La République tchèque est bonne dernière avec 0 points. Justice, attaqué par Kylian Mbappé pour harcèlement moral, le PSG bénéficie d'un non-lieu. Une information judiciaire avait été ouverte et le joueur avait retiré sa plainte en juillet 2025. Un non-lieu a été rendu par les juges à défaut d'avoir établi des charges suffisantes. Le retrait de la plainte a donc conduit à ce verdict alors qu'elle avait été déposée en mai 2025. Cyclisme, le Français Ronan Auger est sorti du coma artificiel après sa lourde chute. Il est tombé vendredi en Malaisie et garde de lourdes séquelles, dont une commotion cérébrale. Le sportif de 22 ans est cependant capable de bouger ses bras et ses jambes, mais aussi de communiquer. Ses proches ont fait part de leur soulagement. Son équipe a précisé qu'il allait bien, compte tenu des circonstances et de son accident. Demi Vollering devient la première coureuse européenne sacrée championne d'Europe et du monde la même année. Elle était la grande favorite et conserve son titre européen acquis en France en 2025. Elle accroche d'ailleurs à cette occasion un 16e succès lors de cette saison exceptionnelle. Top 14, Montpellier jouera contre Toulon à 21h05 aujourd'hui dans le cadre de la 5e journée de compétition. Bordeaux-Bègles l'a battu Lyon hier. La Rochelle l'a emporté sur Clermont, tout comme Bayonne sur le Stade français. Le Racing 92 sur Perpignan et Pau sur Vannes. Toulouse a par ailleurs battu Castres. Toulouse est premier au classement provisoire devant Pau et Bayonne. Rugby toujours, l'Argentin Benjamin Urda Pieta est devenu le meilleur marqueur de l'ère professionnelle du championnat de France. Il a marqué 2619 points en tout et avait prolongé sa carrière pour pouvoir battre le précédent record.
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3: Bonjour, bonjour à tous. La crise des lycées qui a pris une tournure nettement politique. Matignon attribue les blocages à la France insoumise et ce qui appelle ses relais de l'ultra-gauche. En s'appuyant sur une note de renseignement, Jean-Luc Mélenchon rejette ses accusations en bloc. Il a estimé hier que la mobilisation de mardi, le 6 octobre, n'était qu'un point de départ. Ce troisième acte s'accompagnera d'une grève dans l'éducation nationale. Les Français, eux, restent solidaires. 62% jugent la mobilisation justifiée. Autre temps fort, le bilan de ces deux semaines, vendredi, 735 établissements ont été perturbés et le ministre de l'Intérieur a dénombré plus de 5000 interpellations depuis lundi. Côté blessés, plus de 300 pompiers et gendarmes pour la seule journée de jeudi et 65 personnels de l'éducation nationale depuis le début. La facture, 7 millions d'euros de dégâts en Île-de-France, jusqu'à 30 millions en Auvergne-Rhône-Alpes. Ces violences nourrissent des plaintes de part et d'autre. À Saint-Ouen, l'homme dans le Val-d'Oise, un adolescent de 14 ans, a été grièvement blessé au visage par un tir policier. Sa famille a déposé plainte pour tentative d'homicide volontaire. À Belfort, c'est un policier civil qui a été roué de coups vendredi. Là aussi, une enquête pour tentative d'homicide est ouverte et plusieurs suspects ont été identifiés. À Nantes, le lycée Nelson Mandela incendie restera fermé jusqu'à la Toussaint. À présent, les prisons françaises n'ont jamais été aussi pleines. 90 020 détenus au 1er septembre pour 63 348 places. Selon des chiffres publiés hier, une densité de 142% et 8 347 matelas posés au sol. À noter aussi un tour de vis sur les routes. Téléphoner au volant peut désormais coûter une suspension de permis partout en France. De 15 jours à 6 mois s'y ajoutent 135 euros d'amende et 3 points à moins. Du côté de la justice antiterroriste, 5 personnes ont été mises en examen pour financement du Hamas via 2 associations humanitaires. Elles contestent les faits. Et toujours hier, la région Hauts-de-France a reconnu une cyberattaque chez 2 de ses prestataires. Nom, adresse électronique et peut-être coordonnées bancaires ont été dérobées. Et enfin, côté culture, sérieuse déconvenue pour Digger, le dernier film de Tom Cruise, 180 millions de dollars de budget, moins de 10 millions sur son premier week-end. C'était votre Flash Info. Passez un très bon dimanche à tous.
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0: accuse par ailleurs le procureur de mentir. Un policier a été passé à tabac vendredi en marge du mouvement lycéen. Des vidéos circulent de l'interpellation du jeune homme, accompagnées de commentaires accusant l'agent des forces de l'ordre de lui avoir mis la tête sous l'eau en tentant de le maîtriser. Mobilisation dans les lycées, 400 à 500 établissements seront totalement ou partiellement fermés demain en France. C'est ce qu'a indiqué aujourd'hui le ministre de l'Éducation nationale. 24 établissements
1: minuit 30
0: incendiés ou saccagés en marge du mouvement lycéen lancé en début de semaine. Les fermetures interviendront demain lorsque les conditions de sécurité ne seront pas réunies. Présidentielle de 2027, Fabien Roussel a estimé aujourd'hui que le budget va conduire le pays à la faillite. Le projet de budget pour l'an prochain serait, selon le candidat communiste au scrutin, le pire de la 5e République. Il conduit notamment à la baisse des investissements des communes. Le candidat souhaite de son côté une baisse de la TVA à 5,5%. Et en vue du scrutin, l'ARCOM réfléchit à de nouvelles règles concernant les podcasts politiques. Et ce, alors que les règles de pluralisme politique, d'équité et d'égalité de temps de parole ne sont pas applicables aux podcasts pour l'heure. Les contenus échappaient jusqu'à présent au contrôle direct. En Corée du Nord, Kim Jong-un a supervisé le lancement d'un missile utilisant l'intelligence artificielle. Les médias officiels du régime ont indiqué que l'engin a utilisé

série. Melissa John Hart, qui incarnait la sorcière, va retrouver une partie de ses partenaires à l'écran dès le 31 octobre, au jour d'Halloween, juste à côté de Salem, dans le Massachusetts. 15 dates ont été annoncées en tout.

0: hier en Ligue des Nations avec un score final de 7-0. La rencontre était prévue à huis clos pour des raisons disciplinaires et les joueurs ont joué devant plus de 6000 enfants. Le pays est le deuxième de son groupe avec 6 points, tandis que la Croatie est troisième avec 3 points. Il reste derrière l'Espagne qui occupe la première place avec ses 9 points. La République tchèque est bonne dernière avec 0 points. Justice, attaqué par Kylian Mbappé pour harcèlement moral, le PSG bénéficie d'un non-lieu. Une information judiciaire avait été ouverte et le joueur avait retiré sa plainte en juillet 2025. Un non-lieu a été rendu par les juges à défaut d'avoir établi des charges suffisantes. Le retrait de la plainte a donc conduit à ce verdict alors qu'elle avait été déposée en mai 2025. Cyclisme, le Français Ronan Auger est sorti du coma artificiel après sa lourde chute. Il est tombé vendredi en Malaisie et garde de lourdes séquelles, dont une commotion cérébrale. Le sportif de 22 ans est cependant capable de bouger ses bras et ses jambes, mais aussi de communiquer. Ses proches ont fait part de leur soulagement. Son équipe a précisé qu'il allait bien, compte tenu des circonstances et de son accident. Demi Vollering devient la première coureuse européenne sacrée championne d'Europe et du monde la même année. Elle était la grande favorite et conserve son titre européen acquis en France en 2025. Elle accroche d'ailleurs à cette occasion un 16e succès lors de cette saison exceptionnelle. Top 14, Montpellier jouera contre Toulon à 21h05 aujourd'hui dans le cadre de la 5e journée de compétition. Bordeaux-Bègles l'a battu Lyon hier. La Rochelle l'a emporté sur Clermont, tout comme Bayonne sur le Stade français. Le Racing 92 sur Perpignan et Pau sur Vannes. Toulouse a par ailleurs battu Castres. Toulouse est premier au classement provisoire devant Pau et Bayonne. Rugby toujours, l'Argentin Benjamin Urda Pieta est devenu le meilleur marqueur de l'ère professionnelle du championnat de France. Il a marqué 2619 points en tout et avait prolongé sa carrière pour pouvoir battre le précédent record.
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3: Bonjour, bonjour à tous. La crise des lycées qui a pris une tournure nettement politique. Matignon attribue les blocages à la France insoumise et ce qui appelle ses relais de l'ultra-gauche. En s'appuyant sur une note de renseignement, Jean-Luc Mélenchon rejette ses accusations en bloc. Il a estimé hier que la mobilisation de mardi, le 6 octobre, n'était qu'un point de départ. Ce troisième acte s'accompagnera d'une grève dans l'éducation nationale. Les Français, eux, restent solidaires. 62% jugent la mobilisation justifiée. Autre temps fort, le bilan de ces deux semaines, vendredi, 735 établissements ont été perturbés et le ministre de l'Intérieur a dénombré plus de 5000 interpellations depuis lundi. Côté blessés, plus de 300 pompiers et gendarmes pour la seule journée de jeudi et 65 personnels de l'éducation nationale depuis le début. La facture, 7 millions d'euros de dégâts en Île-de-France, jusqu'à 30 millions en Auvergne-Rhône-Alpes. Ces violences nourrissent des plaintes de part et d'autre. À Saint-Ouen, l'homme dans le Val-d'Oise, un adolescent de 14 ans, a été grièvement blessé au visage par un tir policier. Sa famille a déposé plainte pour tentative d'homicide volontaire. À Belfort, c'est un policier civil qui a été roué de coups vendredi. Là aussi, une enquête pour tentative d'homicide est ouverte et plusieurs suspects ont été identifiés. À Nantes, le lycée Nelson Mandela incendie restera fermé jusqu'à la Toussaint. À présent, les prisons françaises n'ont jamais été aussi pleines. 90 000

0: et 8347 matelas posés au sol. À noter aussi un tour de vis sur les routes. Téléphoner au volant peut désormais coûter une suspension de permis partout en France. De 15 jours à 6 mois s'y ajoutent 135 euros d'amende et 3 points à moins. Du côté de la justice antiterroriste, 5 personnes ont été mises en examen pour financement du Hamas via 2 associations humanitaires. Elles contestent les faits. Et toujours hier, la région Hauts-de-France a reconnu une cyberattaque chez 2 de ses prestataires. Nom, adresse électronique et peut-être coordonnées bancaires ont été dérobées. Et enfin, côté culture, sérieuse déconvenue pour Digger, le dernier film de Tom Cruise. 180 millions de dollars de budget, moins de 10 millions sur son premier week-end. C'était votre Flash Info. Passez un très bon dimanche à tous.
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L'avocat accuse par ailleurs le procureur de mentir. Un policier a été passé à tabac vendredi en marge du mouvement lycéen. Des vidéos circulent de l'interpellation du jeune homme, accompagné de commentaires accusant l'agent des forces de l'ordre de lui avoir mis la tête sous l'eau en tentant de le maîtriser. Mobilisation dans les lycées, 400 à 500 établissements seront totalement ou partiellement fermés demain en France. C'est ce qu'a indiqué aujourd'hui le ministre de l'Éducation nationale. 24 établissements ont par ailleurs été incendiés ou saccagés en marge du mouvement lycéen lancé en début de semaine. Les fermetures interviendront demain lorsque les conditions de sécurité ne seront pas réunies. Présidentielle de 2027, Fabien Roussel a estimé aujourd'hui que le budget va conduire le pays à la faillite. Le projet de budget pour l'an prochain serait, selon le candidat communiste au scrutin, le pire de la 5e République. Il conduit notamment à la baisse des investissements des communes. Le candidat souhaite de son côté une baisse de la TVA à 5,5%. Et en vue du scrutin, l'ARCOM réfléchit à de nouvelles règles concernant les podcasts politiques. Et ce, alors que les règles de pluralisme politique, d'équité et d'égalité de temps de parole ne sont pas applicables aux podcasts pour l'heure. Les contenus échappaient jusqu'à présent au contrôle direct. En Corée du Nord, Kim Jong-un a supervisé le lancement d'un missile utilisant l'intelligence artificielle. Les médias officiels du régime ont indiqué que l'engin a utilisé

Melissa John Hart, qui incarnait la sorcière, va retrouver une partie de ses partenaires à l'écran dès le 31 octobre, au jour d'Halloween, juste à côté de Salem, dans le Massachusetts. 15 dates ont été annoncées en tout.

0: des Nations avec un score final de 7-0. La rencontre était prévue à huis clos pour des raisons disciplinaires et les joueurs ont joué devant plus de 6000 enfants. Le pays est le deuxième de son groupe avec 6 points, tandis que la Croatie est troisième avec 3 points. Il reste derrière l'Espagne qui occupe la première place avec ses 9 points. La République tchèque est bonne dernière avec 0 points. Justice, attaqué par Kylian Mbappé pour harcèlement moral, le PSG bénéficie d'un non-lieu. Une information judiciaire avait été ouverte et le joueur avait retiré sa plainte en juillet 2025. Un non-lieu a été rendu par les juges à défaut d'avoir établi des charges suffisantes. Le retrait de la plainte a donc conduit à ce verdict alors qu'elle avait été déposée en mai 2025. Cyclisme, le Français Ronan Auger est sorti du coma artificiel après sa lourde chute. Il est tombé vendredi en Malaisie et garde de lourdes séquelles, dont une commotion cérébrale. Le sportif de 22 ans est cependant capable de bouger ses bras et ses jambes, mais aussi de communiquer. Ses proches ont fait part de leur soulagement. Son équipe a précisé qu'il allait bien, compte tenu des circonstances et de son accident. Demi Vollering devient la première coureuse européenne sacrée championne d'Europe et du monde la même année. Elle était la grande favorite et conserve de son titre européen acquis en France en 2025. Elle accroche d'ailleurs à cette occasion un 16e succès lors de cette saison exceptionnelle. Top 14, Montpellier jouera contre Toulon à 21h05 aujourd'hui dans le cadre de la 5e journée de compétition. Bordeaux-Bègles l'a battu Lyon hier. La Rochelle l'a emporté sur Clermont, tout comme Bayonne sur le Stade français. Le Racing 92 sur Perpignan et Pau sur Vannes. Toulouse a par ailleurs battu Castres. Toulouse est premier au classement provisoire devant Pau et Bayonne. Rugby toujours, l'Argentin Benjamin Urdapilleta est devenu le meilleur marqueur de l'ère professionnelle du championnat de France. Il a marqué 2619 points en tout et avait prolongé sa carrière pour pouvoir battre le précédent record.
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3: Bonjour, bonjour à tous. La crise des lycées qui a pris une tournure nettement politique. Matignon attribue les blocages à la France insoumise et ce qui appelle ses relais de l'ultra-gauche. En s'appuyant sur une note de renseignement, Jean-Luc Mélenchon rejette ces accusations en bloc. Il a estimé hier que la mobilisation de mardi, le 6 octobre, n'était qu'un point de départ. Ce troisième acte s'accompagnera d'une grève dans l'éducation nationale. Les Français, eux, restent solidaires. 62% jugent la mobilisation justifiée. Autre temps fort, le bilan de ces deux semaines, vendredi, 735 établissements ont été perturbés et le ministre de l'Intérieur a dénombré plus de 5000 interpellations depuis lundi. Côté blessés, plus de 300 pompiers et gendarmes pour la seule journée de jeudi et 65 personnels de l'éducation nationale depuis le début. La facture, 7 millions d'euros de dégâts en Île-de-France, jusqu'à 30 millions en Auvergne-Rhône-Alpes. Ces violences nourrissent des plaintes de part et d'autre. À Saint-Ouen, l'homme dans le Val-d'Oise, un adolescent de 14 ans, a été grièvement blessé au visage par un tir policier. Sa famille a déposé plainte pour tentative d'homicide volontaire. À Belfort, c'est un policier civil qui a été roué de coups vendredi. Là aussi, une enquête pour tentative d'homicide est ouverte et plusieurs suspects ont été identifiés. À Nantes, le lycée Nelson Mandela incendie restera fermé jusqu'à la Toussaint. À présent, les prisons françaises n'ont jamais été aussi pleines. 90 020 détenus au 1er septembre pour 63 348 places. Selon des chiffres publiés hier, une densité de 142% et 8347 matelas posés au sol. À noter aussi un tour de vis sur les routes. Téléphoner au volant peut désormais écouter une suspension de permis partout en France. De 15 jours à 6 mois s'y ajoutent 135 euros d'amende et 3 points à moins. Du côté de la justice antiterroriste, 5 personnes ont été mises en examen pour financement du Hamas via 2 associations humanitaires. Elles contestent les faits. Et toujours hier, la région Hauts-de-France a reconnu une cyberattaque chez 2 de ses prestataires. Nom, adresse électronique et peut-être coordonnées bancaires ont été dérobées. Et enfin, côté culture, sérieuse déconvenue pour Digger, le dernier film de Tom Cruise, 180 millions de dollars de budget, moins de 10 millions sur son premier week-end. C'était votre Flash Info. Passez un très bon dimanche à tous.
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L'avocat accuse par ailleurs le procureur de mentir. Un policier a été passé à tabac vendredi en marge du mouvement lycéen. Des vidéos circulent de l'interpellation du jeune homme, accompagné de commentaires accusant l'agent des forces de l'ordre de lui avoir mis la tête sous l'eau en tentant de le maîtriser. Mobilisation dans les lycées, 400 à 500 établissements seront totalement ou partiellement fermés demain en France. C'est ce qu'a indiqué aujourd'hui le ministre de l'Éducation nationale. 24 établissements ont par ailleurs été incendiés ou saccagés en marge du mouvement lycéen lancé en début de semaine. Les fermetures interviendront demain lorsque les conditions de sécurité ne seront pas réunies. Présidentielle de 2027, Fabien Roussel a estimé aujourd'hui que le budget va conduire le pays à la faillite. Le projet de budget pour l'an prochain serait, selon le candidat communiste au scrutin, le pire de la 5e République. Il conduit notamment à la baisse des investissements des communes. Le candidat souhaite de son côté une baisse de la TVA à 5,5%. Et en vue du scrutin, l'ARCOM réfléchit à de nouvelles règles concernant les podcasts politiques. Et ce, alors que les règles de pluralisme politique, d'équité et d'égalité de temps de parole ne sont pas applicables aux podcasts pour l'heure. Les contenus échappaient jusqu'à présent au contrôle direct. En Corée du Nord, Kim Jong-un a supervisé le lancement d'un missile utilisant l'intelligence artificielle. Les médias officiels du régime ont indiqué que l'engin a utilisé

0: des Nations avec un score final de 7-0. La rencontre était prévue à huis clos pour des raisons disciplinaires et les joueurs ont joué devant plus de 6000 enfants. Le pays est le deuxième de son groupe avec 6 points, tandis que la Croatie est troisième avec 3 points. Il reste derrière l'Espagne qui occupe la première place avec ses 9 points. La République tchèque est bonne dernière avec 0 points. Justice, attaqué par Kylian Mbappé pour harcèlement moral, le PSG bénéficie d'un non-lieu. Une information judiciaire avait été ouverte et le joueur avait retiré sa plainte en juillet 2025. Un non-lieu a été rendu par les juges à défaut d'avoir établi des charges suffisantes. Le retrait de la plainte a donc conduit à ce verdict alors qu'elle avait été déposée en mai 2025. Cyclisme, le Français Ronan Auger est sorti du coma artificiel après sa lourde chute. Il est tombé vendredi en Malaisie et garde de lourdes séquelles, dont une commotion cérébrale. Le sportif de 22 ans est cependant capable de bouger ses bras et ses jambes, mais aussi de communiquer. Ses proches ont fait part de leur soulagement. Son équipe a précisé qu'il allait bien, compte tenu des circonstances et de son accident. Demi Vollering devient la première coureuse européenne sacrée championne d'Europe et du monde la même année. Elle était la grande favorite et conserve de son titre européen acquis en France en 2025. Elle accroche d'ailleurs à cette occasion un 16e succès lors de cette saison exceptionnelle. Top 14, Montpellier jouera contre Toulon à 21h05 aujourd'hui dans le cadre de la 5e journée de compétition. Bordeaux-Bègles l'a battu Lyon hier. La Rochelle l'a emporté sur Clermont, tout comme Bayonne sur le Stade français. Le Racing 92 sur Perpignan et Pau sur Vannes. Toulouse a par ailleurs battu Castres. Toulouse est premier au classement provisoire devant Pau et Bayonne. Rugby toujours, l'Argentin Benjamin Urdapilleta est devenu le meilleur marqueur de l'ère professionnelle du championnat de France. Il a marqué 2619 points en tout et avait prolongé sa carrière pour pouvoir battre le précédent record.
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3: Bonjour, bonjour à tous. La crise des lycées qui a pris une tournure nettement politique. Matignon attribue les blocages à la France insoumise et ce qui appelle ses relais de l'ultra-gauche. En s'appuyant sur une note de renseignement, Jean-Luc Mélenchon rejette ces accusations en bloc. Il a estimé hier que la mobilisation de mardi, le 6 octobre, n'était qu'un point de départ. Ce troisième acte s'accompagnera d'une grève dans l'éducation nationale. Les Français, eux, restent solidaires. 62% jugent la mobilisation justifiée. Autre temps fort, le bilan de ces deux semaines, vendredi, 735 établissements ont été perturbés et le ministre de l'Intérieur a dénombré plus de 5000 interpellations depuis lundi. Côté blessés, plus de 300 pompiers et gendarmes pour la seule journée de jeudi et 65 personnels de l'éducation nationale depuis le début. La facture, 7 millions d'euros de dégâts en Île-de-France, jusqu'à 30 millions en Auvergne-Rhône-Alpes. Ces violences nourrissent des plaintes de part et d'autre. À Saint-Ouen, l'homme dans le Val-d'Oise, un adolescent de 14 ans, a été grièvement blessé au visage par un tir policier. Sa famille a déposé plainte pour tentative d'homicide volontaire. À Belfort, c'est un policier civil qui a été roué de coups vendredi. Là aussi, une enquête pour tentative d'homicide est ouverte et plusieurs suspects ont été identifiés. À Nantes, le lycée Nelson Mandela incendie restera fermé jusqu'à la Toussaint. À présent, les prisons françaises n'ont jamais été aussi pleines. 90 020 détenus au 1er septembre pour 63 348 places. Selon des chiffres publiés hier, une densité de 142% et 8347 matelas posés au sol. À noter aussi un tour de vis sur les routes. Téléphoner au volant peut désormais écouter une suspension de permis partout en France. De 15 jours à 6 mois s'y ajoutent 135 euros d'amende et 3 points à moins. Du côté de la justice antiterroriste, 5 personnes ont été mises en examen pour financement du Hamas via 2 associations humanitaires. Elles contestent les faits. Et toujours hier, la région Hauts-de-France a reconnu une cyberattaque chez 2 de ses prestataires. Nom, adresse électronique et peut-être coordonnées bancaires ont été dérobées. Et enfin, côté culture, sérieuse déconvenue pour Digger, le dernier film de Tom Cruise, 180 millions de dollars de budget, moins de 10 millions sur son premier week-end. C'était votre Flash Info. Passez un très bon dimanche à tous.
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L'avocat accuse par ailleurs le procureur de mentir. Un policier a été passé à tabac vendredi en marge du mouvement lycéen. Des vidéos circulent de l'interpellation du jeune homme, accompagné de commentaires accusant l'agent des forces de l'ordre de lui avoir mis la tête sous l'eau en tentant de le maîtriser. Mobilisation dans les lycées, 400 à 500 établissements seront totalement ou partiellement fermés demain en France. C'est ce qu'a indiqué aujourd'hui le ministre de l'Éducation nationale. 24 établissements ont par ailleurs été incendiés ou saccagés en marge du mouvement lycéen lancé en début de semaine. Les fermetures interviendront demain lorsque les conditions de sécurité ne seront pas réunies. Présidentielle de 2027, Fabien Roussel a estimé aujourd'hui que le budget va conduire le pays à la faillite. Le projet de budget pour l'an prochain serait, selon le candidat communiste au scrutin, le pire de la 5e République. Il conduit notamment à la baisse des investissements des communes. Le candidat souhaite de son côté une baisse de la TVA à 5,5%. Et en vue du scrutin, l'ARCOM réfléchit à de nouvelles règles concernant les podcasts politiques. Et ce, alors que les règles de pluralisme politique, d'équité et d'égalité de temps de parole ne sont pas applicables aux podcasts pour l'heure. Les contenus échappaient jusqu'à présent au contrôle direct. En Corée du Nord, Kim Jong-un a supervisé le lancement d'un missile utilisant l'intelligence artificielle. Les médias officiels du régime ont indiqué que l'engin a utilisé

0: des Nations avec un score final de 7-0. La rencontre était prévue à huis clos pour des raisons disciplinaires et les joueurs ont joué devant plus de 6000 enfants. Le pays est le deuxième de son groupe avec 6 points, tandis que la Croatie est troisième avec 3 points. Il reste derrière l'Espagne qui occupe la première place avec ses 9 points. La République tchèque est bonne dernière avec 0 points. Justice, attaqué par Kylian Mbappé pour harcèlement moral, le PSG bénéficie d'un non-lieu. Une information judiciaire avait été ouverte et le joueur avait retiré sa plainte en juillet 2025. Un non-lieu a été rendu par les juges à défaut d'avoir établi des charges suffisantes. Le retrait de la plainte a donc conduit à ce verdict alors qu'elle avait été déposée en mai 2025. Cyclisme, le Français Ronan Auger est sorti du coma artificiel après sa lourde chute. Il est tombé vendredi en Malaisie et garde de lourdes séquelles, dont une commotion cérébrale. Le sportif de 22 ans est cependant capable de bouger ses bras et ses jambes, mais aussi de communiquer. Ses proches ont fait part de leur soulagement. Son équipe a précisé qu'il allait bien, compte tenu des circonstances et de son accident. Demi Vollering devient la première coureuse européenne sacrée championne d'Europe et du monde la même année. Elle était la grande favorite et conserve de son titre européen acquis en France en 2025. Elle accroche d'ailleurs à cette occasion un 16e succès lors de cette saison exceptionnelle. Top 14, Montpellier jouera contre Toulon à 21h05 aujourd'hui dans le cadre de la 5e journée de compétition. Bordeaux-Bègles l'a battu Lyon hier. La Rochelle l'a emporté sur Clermont, tout comme Bayonne sur le Stade français. Le Racing 92 sur Perpignan et Pau sur Vannes. Toulouse a par ailleurs battu Castres. Toulouse est premier au classement provisoire devant Pau et Bayonne. Rugby toujours, l'Argentin Benjamin Urdapilleta est devenu le meilleur marqueur de l'ère professionnelle du championnat de France. Il a marqué 2619 points en tout et avait prolongé sa carrière pour pouvoir battre le précédent record.
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3: Bonjour, bonjour à tous. La crise des lycées qui a pris une tournure nettement politique. Matignon attribue les blocages à la France insoumise et ce qui appelle ses relais de l'ultra-gauche. En s'appuyant sur une note de renseignement, Jean-Luc Mélenchon rejette ces accusations en bloc. Il a estimé hier que la mobilisation de mardi, le 6 octobre, n'était qu'un point de départ. Ce troisième acte s'accompagnera d'une grève dans l'éducation nationale. Les Français, eux, restent solidaires. 62% jugent la mobilisation justifiée. Autre temps fort, le bilan de ces deux semaines, vendredi, 735 établissements ont été perturbés et le ministre de l'Intérieur a dénombré plus de 5000 interpellations depuis lundi. Côté blessés, plus de 300 pompiers et gendarmes pour la seule journée de jeudi et 65 personnels de l'éducation nationale depuis le début. La facture, 7 millions d'euros de dégâts en Île-de-France, jusqu'à 30 millions en Auvergne-Rhône-Alpes. Ces violences nourrissent des plaintes de part et d'autre. À Saint-Ouen, l'homme dans le Val-d'Oise, un adolescent de 14 ans, a été grièvement blessé au visage par un tir policier. Sa famille a déposé plainte pour tentative d'homicide volontaire. À Belfort, c'est un policier civil qui a été roué de coups vendredi. Là aussi, une enquête pour tentative d'homicide est ouverte et plusieurs suspects ont été identifiés. À Nantes, le lycée Nelson Mandela incendie restera fermé jusqu'à la Toussaint. À présent, les prisons françaises n'ont jamais été aussi pleines. 90 020 détenus au 1er septembre pour 63 348 places. Selon des chiffres publiés hier, une densité de 142% et 8347 matelas posés au sol. À noter aussi un tour de vis sur les routes. Téléphoner au volant peut désormais écouter une suspension de permis partout en France. De 15 jours à 6 mois s'y ajoutent 135 euros d'amende et 3 points à moins. Du côté de la justice antiterroriste, 5 personnes ont été mises en examen pour financement du Hamas via 2 associations humanitaires. Elles contestent les faits et toujours

L'avocat accuse par ailleurs le procureur de mentir. Un policier a été passé à tabac vendredi en marge du mouvement lycéen. Des vidéos circulent de l'interpellation du jeune homme, accompagnées de commentaires accusant l'agent des forces de l'ordre de lui avoir mis la tête sous l'eau en tentant de le maîtriser. Mobilisation dans les lycées, 400 à 500 établissements seront totalement ou partiellement fermés demain en France. C'est ce qu'a indiqué aujourd'hui le ministre de l'Éducation nationale. 24 établissements ont par ailleurs été incendiés ou saccagés en marge du mouvement lycéen lancé en début de semaine. Les fermetures interviendront demain lorsque les conditions de sécurité ne seront pas réunies. Présidentielle de 2027, Fabien Roussel a estimé aujourd'hui que le budget va conduire le pays à la faillite. Le projet de budget pour l'an prochain serait, selon le candidat communiste au scrutin, le pire de la 5e République. Il conduit notamment à la baisse des investissements des communes. Le candidat souhaite de son côté une baisse de la TVA à 5,5%. Et en vue du scrutin, l'ARCOM réfléchit à de nouvelles règles concernant les podcasts politiques. Et ce, alors que les règles de pluralisme politique, d'équité et d'égalité de temps de parole ne sont pas applicables aux podcasts pour l'heure. Les contenus échappaient jusqu'à présent au contrôle direct. En Corée du Nord, Kim Jong-un a supervisé le lancement d'un missile utilisant l'intelligence artificielle. Les médias officiels du régime ont indiqué que l'engin a utilisé

ton de la série. Melissa John Hart, qui incarnait la sorcière, va retrouver une partie de ses partenaires à l'écran dès le 31 octobre, jour d'Halloween, juste à côté de Salem dans le Massachusetts. 15 dates ont été annoncées en tout.

0: des Nations avec un score final de 7-0. La rencontre était prévue à huis clos pour des raisons disciplinaires et les joueurs ont joué devant plus de 6000 enfants. Le pays est le deuxième de son groupe avec 6 points, tandis que la Croatie est troisième avec 3 points. Il reste derrière l'Espagne qui occupe la première place avec ses 9 points. La République tchèque est bonne dernière avec 0 points. Justice, attaqué par Kylian Mbappé pour harcèlement moral, le PSG bénéficie d'un non-lieu. Une information judiciaire avait été ouverte et le joueur avait retiré sa plainte en juillet 2025. Un non-lieu a été rendu par les juges à défaut d'avoir établi des charges suffisantes. Le retrait de la plainte a donc conduit à ce verdict alors qu'une heure déposée en mai 2025. Cyclisme, le Français Ronan Auger est sorti du coma artificiel après sa lourde chute. Il est tombé vendredi en Malaisie et garde de lourdes séquelles, dont une commotion cérébrale. Le sportif de 22 ans est cependant capable de bouger ses bras et ses jambes, mais aussi de communiquer. Ses proches ont fait part de leur soulagement. Son équipe a précisé qu'il allait bien, compte tenu des circonstances et de son accident. Demi Vollering devient la première coureuse européenne sacrée championne d'Europe et du monde la même année. Elle était la grande favorite et conserve de son titre européen acquis en France en 2025. Elle accroche d'ailleurs à cette occasion un 16e succès lors de cette saison exceptionnelle. Top 14, Montpellier jouera contre Toulon à 21h05 aujourd'hui dans le cadre de la 5e journée de compétition. Bordeaux-Bègles l'a battu Lyon hier. La Rochelle l'a emporté sur Clermont tout comme Bayonne sur le Stade Français. Le Racing 92 sur Perpignan et Pau sur Vannes. Toulouse a par ailleurs battu Castres. Toulouse est premier au classement provisoire devant Pau et Bayonne. Rugby toujours, l'Argentin Benjamin Urda Pieta est devenu le meilleur marqueur de l'ère professionnelle du championnat de France. Il a marqué 2619 points en tout et avait prolongé sa carrière pour pouvoir battre le précédent record.
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3: Bonjour, bonjour à tous. La crise des lycées qui a pris une tournure nettement politique. Matignon attribue les blocages à la France insoumise et ce qui appelle ses relais de l'ultra-gauche. En s'appuyant sur une note de renseignement, Jean-Luc Mélenchon rejette ses accusations en bloc. Il a estimé hier que la mobilisation de mardi, le 6 octobre, n'était qu'un point de départ. Ce troisième acte s'accompagnera d'une grève dans l'éducation nationale. Les Français, eux, restent solidaires. 62% jugent la mobilisation justifiée. Autre temps fort, le bilan de ces deux semaines, vendredi, 735 établissements ont été perturbés et le ministre de l'Intérieur a dénombré plus de 5000 interpellations depuis lundi. Côté blessés, plus de 300 pompiers et gendarmes pour la seule journée de jeudi et 65 personnels de l'éducation nationale depuis le début.

0: facture 7 millions d'euros de dégâts en Île-de-France, jusqu'à 30 millions en Auvergne-Rhône-Alpes. Ces violences nourrissent des plaintes de part et d'autre. À Saint-Ouen, l'homme dans le Val d'Oise, un adolescent de 14 ans, a été grièvement blessé au visage par un tir policier. Sa famille a déposé plainte pour tentative d'homicide volontaire. À Belfort, c'est un policier civil qui a été roué de coups vendredi. Là aussi, une enquête pour tentative d'homicide est ouverte et plusieurs suspects ont été identifiés. À Nantes, le lycée Nelson Mandela incendie restera fermé jusqu'à la Toussaint. À présent, les prisons françaises n'ont jamais été aussi pleines. 90 020 détenus au 1er septembre pour 63 348 places. Selon des chiffres publiés hier, une densité de 142% et 8 347 matelas posés au sol. À noter aussi un tour de vis sur les routes. Téléphoner au volant peut désormais coûter une suspension de permis partout en France. De 15 jours à 6 mois s'y ajoutent 135 euros d'amende et 3 points à moins. Du côté de la justice antiterroriste, 5 personnes ont été mises en examen pour financement du Hamas via 2 associations humanitaires. Elles contestent les faits. Et toujours hier, la région Hauts-de-France a reconnu une cyberattaque chez 2 de ses prestataires. Nom, adresse électronique et peut-être coordonnées bancaires ont été dérobées. Et enfin, côté culture, sérieuse déconvenue pour Digger, le dernier film de Tom Cruise. 180 millions de dollars de budget, moins de 10 millions sur son premier week-end. C'était votre Flash Info. Passez un très bon dimanche à tous.
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accuse par ailleurs le procureur de mentir. Un policier a été passé à tabac vendredi en marge du mouvement lycéen. Des vidéos circulent de l'interpellation du jeune homme, accompagné de commentaires accusant l'agent des forces de l'ordre de lui avoir mis la tête sous l'eau en tentant de le maîtriser. Mobilisation dans les lycées, 400 à 500 établissements seront totalement ou partiellement fermés demain en France. C'est ce qu'a indiqué aujourd'hui le ministre de l'Éducation nationale. 24 établissements ont par ailleurs été incendiés ou saccagés en marge du mouvement lycéen lancé en début de semaine. Les fermetures interviendront demain lorsque les conditions de sécurité ne seront pas réunies. Présidentielle de 2027, Fabien Roussel a estimé aujourd'hui que le budget va conduire le pays à la faillite. Le projet de budget pour l'an prochain serait, selon le candidat communiste au scrutin, le pire de la 5e République. Il conduit notamment à la baisse des investissements des communes. Le candidat souhaite de son côté une baisse de la TVA à 5,5%. Et en vue du scrutin, l'ARCOM réfléchit à de nouvelles règles concernant les podcasts politiques. Et ce, alors que les règles de pluralisme politique, d'équité et d'égalité de temps de parole ne sont pas applicables aux podcasts pour l'heure. Les contenus échappaient jusqu'à présent au contrôle direct. En Corée du Nord, Kim Jong-un a supervisé le lancement d'un missile utilisant l'intelligence artificielle. Les médias officiels du régime ont indiqué que l'engin a

le casting de Sabrina l'apprentie sorcière prépare une tournée pour les 30 ans de la série. Melissa John Hart, qui incarnait la sorcière, va retrouver une partie de ses partenaires à l'écran dès le 31 octobre, au jour d'Halloween, juste à côté de Salem dans le Massachusetts. 15 dates ont été annoncées

0: avec un score final de 7-0. La rencontre était prévue à huis clos pour des raisons disciplinaires et les joueurs ont joué devant plus de 6000 enfants. Le pays est le deuxième de son groupe avec 6 points, tandis que la Croatie est troisième avec 3 points. Il reste derrière l'Espagne qui occupe la première place avec ses 9 points. La République tchèque est bonne dernière avec 0 points. Justice, attaqué par Kylian Mbappé pour harcèlement moral, le PSG bénéficie d'un non-lieu. Une information judiciaire avait été ouverte et le joueur avait retiré sa plainte en juillet 2025. Un non-lieu a été rendu par les juges à défaut d'avoir établi des charges suffisantes. Le retrait de la plainte a donc conduit à ce verdict alors qu'elle avait été déposée en mai 2025. Cyclisme, le Français Ronan Auger est sorti du coma artificiel après sa lourde chute. Il est tombé vendredi en Malaisie et garde de lourdes séquelles, dont une commotion cérébrale. Le sportif de 22 ans est cependant capable de bouger ses bras et ses jambes, mais aussi de communiquer. Ses proches ont fait part de leur soulagement. Son équipe a précisé qu'il allait bien, compte tenu des circonstances et de son accident. Demi Vollering devient la première coureuse européenne sacrée championne d'Europe et du monde la même année. Elle était la grande favorite et conserve son titre européen acquis en France en 2025. Elle accroche d'ailleurs à cette occasion un 16e succès lors de cette saison exceptionnelle. Top 14, Montpellier jouera contre Toulon à 21h05 aujourd'hui dans le cadre de la 5e journée de compétition. Bordeaux-Bègles l'a battu Lyon hier. La Rochelle l'a emporté sur Clermont, tout comme Bayonne sur le Stade français. Le Racing 92 sur Perpignan et sur Vannes. Toulouse a par ailleurs battu Castres. Toulouse est premier au classement provisoire devant Pau et Bayonne. Rugby toujours, l'Argentin Benjamin Urdapilleta est devenu le meilleur marqueur de l'ère professionnelle du championnat de France. Il a marqué 2619 points en tout et avait prolongé sa carrière pour pouvoir battre le précédent record.
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3: Bonjour, bonjour à tous. La crise des lycées qui a pris une tournure nettement politique. Matignon attribue les blocages à la France insoumise et ce qui appelle ses relais de l'ultra-gauche. En s'appuyant sur une note de renseignement, Jean-Luc Mélenchon rejette ses accusations en bloc. Il a estimé hier que la mobilisation de mardi, le 6 octobre, n'était qu'un point de départ. Ce troisième acte s'accompagnera d'une grève dans l'éducation nationale. Les Français, eux, restent solidaires. 62% jugent la mobilisation justifiée. Autre temps fort, le bilan de ces deux semaines, vendredi, 735 établissements ont été perturbés et le ministre de l'Intérieur a dénombré plus de 5000 interpellations depuis lundi. Côté blessés, plus de 300 pompiers et gendarmes pour la seule journée de jeudi et 65 personnels de l'éducation nationale depuis le début. La facture, 7 millions d'euros de dégâts en Île-de-France, jusqu'à 30 millions en Auvergne-Rhône-Alpes. Ces violences nourrissent des plaintes de part et d'autre. À Saint-Ouen, l'homme dans le Val d'Oise, un adolescent de 14 ans, a été grièvement blessé au visage par un tir policier. Sa famille a déposé plainte pour tentative d'homicide volontaire. À Belfort, c'est un policier civil qui a été roué de coups vendredi. Là aussi, une enquête pour tentative d'homicide est ouverte et plusieurs suspects ont été identifiés. À Nantes, le lycée Nelson Mandela incendié restera fermé jusqu'à la Toussaint. À présent, les prisons françaises n'ont jamais été aussi pleines. 90 020 détenus au 1er septembre pour 63 348 places. Selon des chiffres publiés hier, une densité de 142% et 8347 matelas posés au sol. À noter aussi un tour de vis sur les routes. Téléphoner au volant peut désormais coûter une suspension de permis partout en France. De 15 jours à 6 mois, s'y ajoutent 135 euros d'amende et 3 points à moins. Du côté de la justice antiterroriste, 5 personnes ont été mises en examen pour financement du Hamas via 2 associations humanitaires. Elles contestent les faits. Et toujours hier, la région Hauts-de-France a reconnu une cyberattaque chez 2 de ses prestataires. Nom, adresse électronique et peut-être coordonnées bancaires ont été dérobées. Et enfin, côté culture, sérieuse déconvenue pour Digger, le dernier film de Tom Cruise, 180 millions de dollars de budget, moins de 10 millions sur son premier week-end. C'était votre Flash Info, passez un très bon dimanche à tous.
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L'avocat accuse par ailleurs le procureur de mentir. Un policier a été passé à tabac vendredi en marge du mouvement lycéen. Des vidéos circulent de l'interpellation du jeune homme, accompagné de commentaires accusant l'agent des forces de l'ordre de lui avoir mis la tête sous l'eau en tentant de le maîtriser. Mobilisation dans les lycées, 400 à 500 établissements seront totalement ou partiellement fermés demain en France. C'est ce qu'a indiqué aujourd'hui le ministre de l'Éducation nationale. 24 établissements ont par ailleurs été incendiés ou saccagés en marge du mouvement lycéen lancé en début de semaine. Les fermetures interviendront demain lorsque les conditions de sécurité ne seront pas réunies. Présidentielle de 2027, Fabien Roussel a estimé aujourd'hui que le budget va conduire le pays à la faillite. Le projet de budget pour l'an prochain serait, selon le candidat communiste au scrutin, le pire de la 5e République. Il conduit notamment à la baisse des investissements des communes. Le candidat souhaite de son côté une baisse de la TVA à 5,5%. Et en vue du scrutin, l'ARCOM réfléchit à de nouvelles règles concernant les podcasts politiques. Et ce, alors que les règles de pluralisme politique, d'équité et d'égalité de temps de parole ne sont pas applicables aux podcasts pour l'heure. Les contenus échappaient jusqu'à présent au contrôle direct. En Corée du Nord, Kim Jong-un a supervisé le lancement d'un missile utilisant l'intelligence artificielle. Les médias officiels du régime ont indiqué que l'engin a utilisé

divertissement, le casting de Sabrina l'apprentie sorcière prépare une tournée pour les 30 ans de la série. Melissa John Hart, qui incarnait la sorcière, va retrouver une partie de ses partenaires à l'écran dès le 31 octobre, au jour d'Halloween, juste à côté de Salem dans le Massachusetts. 15 dates ont été annoncées en tout.

0: qualification avec un score final de 7 buts à 0. La rencontre était prévue à huis clos pour des raisons disciplinaires et les joueurs ont joué devant plus de 6000 enfants. Le pays est le deuxième de son groupe avec 6 points, tandis que la Croatie est troisième avec 3 points. Il reste derrière l'Espagne qui occupe la première place avec ses 9 points. La République tchèque est bonne dernière avec 0 points. Justice, attaqué par Kylian Mbappé pour harcèlement moral, le PSG bénéficie d'un non-lieu. Une information judiciaire avait été ouverte et le joueur avait retiré sa plainte en juillet 2025. Un non-lieu a été rendu par les juges à défaut d'avoir établi des charges suffisantes. Le retrait de la plainte a donc conduit à ce verdict alors qu'elle avait été déposée en mai 2025. Cyclisme, le Français Ronan Auger est sorti du coma artificiel après sa lourde chute. Il est tombé vendredi en Malaisie et garde de lourdes séquelles, dont une commotion cérébrale. Le sportif de 22 ans est cependant capable de bouger ses bras et ses jambes, mais aussi de communiquer. Ses proches ont fait part de leur soulagement. Son équipe a précisé qu'il allait bien, compte tenu des circonstances et de son accident. Demi Vollering devient la première coureuse européenne sacrée championne d'Europe et du monde la même année. Elle était la grande favorite et conserve de son titre européen acquis en France en 2025. Elle accroche d'ailleurs à cette occasion un 16e succès lors de cette saison exceptionnelle. Top 14, Montpellier jouera contre Toulon à 21h05 aujourd'hui dans le cadre de la 5e journée de compétition. Bordeaux-Bègles l'a battu Lyon hier. La Rochelle l'a emporté sur Clermont tout comme Bayonne sur le Stade Français. Le Racing 92 sur Perpignan et Pau sur Vannes. Toulouse a par ailleurs battu Castres. Toulouse est premier au classement provisoire devant Pau et Bayonne. Rugby toujours, l'Argentin Benjamin Urdapilleta est devenu le meilleur marqueur de l'ère professionnelle du championnat de France. Il a marqué 2619 points en tout et avait prolongé sa carrière pour pouvoir battre le précédent record.
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3: Bonjour, bonjour à tous. La crise des lycées qui a pris une tournure nettement politique. Matignon attribue les blocages à la France insoumise et ce qui appelle ses relais de l'ultra-gauche. En s'appuyant sur une note de renseignement, Jean-Luc Mélenchon rejette ses accusations en bloc. Il a estimé hier que la mobilisation de mardi, le 6 octobre, n'était qu'un point de départ. Ce troisième acte s'accompagnera d'une grève dans l'éducation nationale. Les Français, eux, restent solidaires. 62% jugent la mobilisation justifiée. Autre temps fort, le bilan de ces deux semaines, vendredi, 735 établissements ont été perturbés et le ministre de l'Intérieur a dénombré plus de 5000 interpellations depuis lundi. Côté blessés, plus de 300 pompiers et gendarmes pour la seule journée de jeudi et 65 personnels de l'éducation nationale depuis le début. La facture, 7 millions d'euros de dégâts en Île-de-France, jusqu'à 30 millions en Auvergne-Rhône-Alpes. Ces violences nourrissent des plaintes de part et d'autre. À Saint-Ouen, l'homme dans le Val d'Oise, un adolescent de 14 ans, a été grièvement blessé au visage par un tir policier. Sa famille a déposé plainte pour tentative d'homicide volontaire. À Belfort, c'est un policier en civil qui a été roué de coups vendredi. Là aussi, une enquête pour tentative d'homicide est ouverte et plusieurs suspects ont été identifiés. À Nantes, le lycée Nelson Mandela incendie restera fermé jusqu'à la Toussaint. À présent, les prisons françaises n'ont jamais été aussi pleines. 90 020 détenus au 1er septembre pour 63 348 places. Selon des chiffres publiés hier, une densité de 142% et 8347 matelas posés au sol. À noter aussi un tour de vis sur les routes. Téléphoner au volant peut désormais coûter une suspension de permis partout en France. De 15 jours à 6 mois, s'y ajoutent 135 euros d'amende et 3 points à moins. Du côté de la justice antiterroriste, 5 personnes ont été mises en examen pour financement du Hamas via 2 associations humanitaires. Elles contestent les faits. Et toujours hier, la région Hauts-de-France a reconnu une cyberattaque chez 2 de ses prestataires. Nom, adresse électronique et peut-être coordonnées bancaires ont été dérobées. Et enfin, côté culture, sérieuse déconvenue pour Digger, le dernier film de Tom Cruise, 180 millions de dollars de budget, moins de 10 millions sur son premier week-end. C'était votre Flash Info, passez un très bon dimanche à tous.
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L'avocat accuse par ailleurs le procureur de mentir. Un policier a été passé à tabac vendredi en marge du mouvement lycéen. Des vidéos circulent de l'interpellation du jeune homme, accompagné de commentaires accusant l'agent des forces de l'ordre de lui avoir mis la tête sous l'eau en tentant de le maîtriser. Mobilisation dans les lycées, 400 à 500 établissements seront totalement ou partiellement fermés demain en France. C'est ce qu'a indiqué aujourd'hui le ministre de l'Éducation nationale. 24 établissements ont par ailleurs été incendiés ou saccagés en marge du mouvement lycéen lancé en début de semaine. Les fermetures interviendront demain lorsque les conditions de sécurité ne seront pas réunies. Présidentielle de 2027, Fabien Roussel a estimé aujourd'hui que le budget va conduire le pays à la faillite. Le projet de budget pour l'an prochain serait, selon le candidat communiste au scrutin, le pire de la 5e République. Il conduit notamment à la baisse des investissements des communes. Le candidat souhaite de son côté une baisse de la TVA à 5,5%. Et en vue du scrutin, l'ARCOM réfléchit à de nouvelles règles concernant les podcasts politiques. Et ce, alors que les règles de pluralisme politique, d'équité et d'égalité de temps de parole ne sont pas applicables aux podcasts pour l'heure. Les contenus échappaient jusqu'à présent au contrôle direct. En Corée du Nord, Kim Jong-un a supervisé le lancement d'un missile utilisant l'intelligence artificielle. Les médias officiels du régime ont indiqué que l'engin a utilisé

Casting de Sabrina l'apprentie sorcière prépare une tournée pour les 30 ans de la série. Melissa John Hart, qui incarnait la sorcière, va retrouver une partie de ses partenaires à l'écran dès le 31 octobre, jour d'Halloween, juste à côté de Salem, dans le Massachusetts. 15 dates ont été annoncées.

0: des Nations avec un score final de 7-0. La rencontre était prévue à huis clos pour des raisons disciplinaires et les joueurs ont joué devant plus de 6000 enfants. Le pays est le deuxième de son groupe avec 6 points, tandis que la Croatie est troisième avec 3 points. Il reste derrière l'Espagne qui occupe la première place avec ses 9 points. La République tchèque est bonne dernière avec 0 points. Justice, attaqué par Kylian Mbappé pour harcèlement moral, le PSG bénéficie d'un non-lieu. Une information judiciaire avait été ouverte et le joueur avait retiré sa plainte en juillet 2025. Un non-lieu a été rendu par les juges à défaut d'avoir établi des charges suffisantes. Le retrait de la plainte a donc conduit à ce verdict alors qu'elle avait été déposée en mai 2025. Cyclisme, le Français Ronan Auger est sorti du coma artificiel après sa lourde chute. Il est tombé vendredi en Malaisie et garde de lourdes séquelles, dont une commotion cérébrale. Le sportif de 22 ans est cependant capable de bouger ses bras et ses jambes, mais aussi de communiquer. Ses proches ont fait part de leur soulagement. Son équipe a précisé qu'il allait bien, compte tenu des circonstances et de son accident. Demi Vollering devient la première coureuse européenne sacrée championne d'Europe et du monde la même année. Elle était la grande favorite et conserve son titre européen acquis en France en 2025. Elle accroche d'ailleurs à cette occasion un 16e succès lors de cette saison exceptionnelle. Top 14, Montpellier jouera contre Toulon à 21h05 aujourd'hui dans le cadre de la 5e journée de compétition. Bordeaux-Bègles l'a battu Lyon hier. La Rochelle l'a emporté sur Clermont, tout comme Bayonne sur le Stade français. Le Racing 92 sur Perpignan et sur Vannes. Toulouse a par ailleurs battu Castres. Toulouse est premier au classement provisoire devant Pau et Bayonne. Rugby toujours, l'Argentin Benjamin Urda Pieta est devenu le meilleur marqueur de l'ère professionnelle du championnat de France. Il a marqué 2619 points en tout et avait prolongé sa carrière pour pouvoir battre le précédent record.
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3: Bonjour, bonjour à tous. La crise des lycées qui a pris une tournure nettement politique. Matignon attribue les blocages à la France insoumise et ce qui appelle ses relais de l'ultra-gauche. En s'appuyant sur une note de renseignement, Jean-Luc Mélenchon rejette ces accusations en bloc. Il a estimé hier que la mobilisation de mardi, le 6 octobre, n'était qu'un point de départ. Ce troisième acte s'accompagnera d'une grève dans l'éducation nationale. Les Français, eux, restent solidaires. 62% jugent la mobilisation justifiée. Autre temps fort, le bilan de ces deux semaines, vendredi, 735 établissements ont été perturbés et le ministre de l'Intérieur a dénombré plus de 5000 interpellations depuis lundi. Côté blessés, plus de 300 pompiers et gendarmes pour la seule journée de jeudi et 65 personnels de l'éducation nationale depuis le début. La facture, 7 millions d'euros de dégâts en Île-de-France, jusqu'à 30 millions en Auvergne-Rhône-Alpes. Ces violences nourrissent des plaintes de part et d'autre. À Saint-Ouen, l'homme dans le Val d'Oise, un adolescent de 14 ans, a été grièvement blessé au visage par un tir policier. Sa famille a déposé plainte pour tentative d'homicide volontaire. À Belfort, c'est un policier civil qui a été roué de coups vendredi. Là aussi, une enquête pour tentative d'homicide est ouverte et plusieurs suspects ont été identifiés. À Nantes, le lycée Nelson Mandela incendié restera fermé jusqu'à la Toussaint. À présent, les prisons françaises n'ont jamais été aussi pleines. 90 020 détenus au 1er septembre pour 63 348 places. Selon des chiffres publiés hier, une densité de 142% et 8 347 matelas posés au sol. À noter aussi un tour de vis sur les routes. Téléphoner au volant peut désormais coûter une suspension de permis partout en France. De 15 jours à 6 mois, s'y ajoutent 135 euros d'amende et 3 points à moins. Du côté de la justice antiterroriste, 5 personnes ont été mises en examen pour financement du Hamas via 2 associations humanitaires. Elles contestent les faits. Et toujours hier, la région Hauts-de-France a reconnu une cyberattaque chez 2 de ses prestataires. Nom, adresse électronique et peut-être coordonnées bancaires ont été dérobées. Et enfin, côté culture, sérieuse déconvenue pour Digger, le dernier film de Tom Cruise, 180 millions de dollars de budget, moins de 10 millions sur son premier week-end. C'était votre Flash Info, passez un très bon dimanche à tous.
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L'avocat accuse par ailleurs le procureur de mentir. Un policier a été passé à tabac vendredi en marge du mouvement lycéen. Des vidéos circulent de l'interpellation du jeune homme, accompagnées de commentaires accusant l'agent des forces de l'ordre de lui avoir mis la tête sous l'eau en tentant de le maîtriser. Mobilisation dans les lycées. 400 à 500 établissements seront totalement ou partiellement fermés demain en France. C'est ce qu'a indiqué aujourd'hui le ministre de l'Éducation nationale. 24 établissements ont par ailleurs été incendiés ou saccagés en marge du mouvement lycéen lancé en début de semaine. Les fermetures interviendront demain lorsque les conditions de sécurité ne seront pas réunies. Présidentielle de 2027, Fabien Roussel a estimé aujourd'hui que le budget va conduire le pays à la faillite. Le projet de budget pour l'an prochain serait, selon le candidat communiste au scrutin, le pire de la 5e République. Il conduit notamment à la baisse des investissements des communes. Le candidat souhaite de son côté une baisse de la TVA à 5,5%. Et en vue du scrutin, l'ARCOM réfléchit à de nouvelles règles concernant les podcasts politiques. Et ce, alors que les règles de pluralisme politique, d'équité et d'égalité de temps de parole ne sont pas applicables aux podcasts pour l'heure. Les contenus échappaient jusqu'à présent au contrôle direct. En Corée du Nord, Kim Jong-un a supervisé le lancement d'un missile utilisant l'intelligence artificielle. Les médias officiels du régime ont indiqué que l'engin a utilisé

Melissa John Hart, qui incarnait la sorcière, va retrouver une partie de ses partenaires à l'écran dès le 31 octobre, jour d'Halloween, juste à côté de Salem, dans le Massachusetts. 15 dates ont été annoncées

0: prévu à huis clos pour des raisons disciplinaires et les joueurs ont joué devant plus de 6000 enfants. Le pays est le deuxième de son groupe avec 6 points, tandis que la Croatie est troisième avec 3 points. Il reste derrière l'Espagne qui occupe la première place avec ses 9 points. La République tchèque est bonne dernière avec 0 points. Justice, attaqué par Kylian Mbappé pour harcèlement moral, le PSG bénéficie d'un non-lieu. Une information judiciaire avait été ouverte et le joueur avait retiré sa plainte en juillet 2025. Un non-lieu a été rendu par les juges à défaut d'avoir établi des charges suffisantes. Le retrait de la plainte a donc conduit à ce verdict alors qu'elle avait été déposée en mai 2025. Cyclisme, le Français Ronan Auger est sorti du coma artificiel après sa lourde chute. Il est tombé vendredi en Malaisie et garde de lourdes séquelles, dont une commotion cérébrale. Le sportif de 22 ans est cependant capable de bouger ses bras et ses jambes, mais aussi de communiquer. Ses proches ont fait part de leur soulagement. Son équipe a précisé qu'il allait bien, compte tenu des circonstances et de son accident. Demi Vollering devient la première coureuse européenne sacrée championne d'Europe et du monde la même année. Elle était la grande favorite et conserve de son titre européen acquis en France en 2025. Elle accroche d'ailleurs à cette occasion un 16e succès lors de cette saison exceptionnelle. Top 14, Montpellier jouera contre Toulon à 21h05 aujourd'hui dans le cadre de la 5e journée de compétition. Bordeaux-Bègles l'a battu Lyon hier. La Rochelle l'a emporté sur Clermont, tout comme Bayonne sur le Stade français. Le Racing 92 sur Perpignan et Pau sur Vannes. Toulouse a par ailleurs battu Castres. Toulouse est premier au classement provisoire devant Pau et Bayonne. Rugby toujours, l'Argentin Benjamin Urdapilleta est devenu le meilleur marqueur de l'ère professionnelle du championnat de France. Il a marqué 2619 points en tout et avait prolongé sa carrière pour pouvoir battre le précédent record.
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3: Bonjour, bonjour à tous. La crise des lycées qui a pris une tournure nettement politique. Matignon attribue les blocages à la France insoumise et ce qui appelle ses relais de l'ultra-gauche. En s'appuyant sur une note de renseignement, Jean-Luc Mélenchon rejette ces accusations en bloc. Il a estimé hier que la mobilisation de mardi, le 6 octobre, n'était qu'un point de départ. Ce troisième acte s'accompagnera d'une grève dans l'éducation nationale. Les Français, eux, restent solidaires. 62% jugent la mobilisation justifiée. Autre temps fort, le bilan de ces deux semaines, vendredi, 735 établissements ont été perturbés et le ministre de l'Intérieur a dénombré plus de 5000 interpellations depuis lundi. Côté blessés, plus de 300 pompiers et gendarmes pour la seule journée de jeudi et 65 personnels de l'éducation nationale depuis le début. 1h30. Facture 7 millions d'euros de dégâts en Île-de-France, jusqu'à 30 millions en Auvergne-Rhône-Alpes. Ces violences nourrissent des plaintes de part et d'autre. À Saint-Ouen, l'homme dans le Val d'Oise, un adolescent de 14 ans, a été grièvement blessé au visage par un tir policier. Sa famille a déposé plainte pour tentative d'homicide volontaire. À Belfort, c'est un policier civil qui a été roué de coups vendredi. Là aussi, une enquête pour tentative d'homicide est ouverte et plusieurs suspects ont été identifiés. À Nantes, le lycée Nelson Mandela incendie restera fermé jusqu'à la Toussaint. À présent, les prisons françaises n'ont jamais été aussi pleines. 90 020 détenus au 1er septembre pour 63 348 places. Selon des chiffres publiés hier, une densité de 142% et 8347 matelas posés au sol. À noter aussi un tour de vis sur les routes. Téléphoner au volant peut désormais écouter une suspension de permis partout en France. De 15 jours à 6 mois s'y ajoutent 135 euros d'amende et 3 points à moins. Du côté de la justice antiterroriste, 5 personnes ont été mises en examen pour financement du Hamas via 2 associations humanitaires. Elles contestent les faits. Et toujours hier, la région Hauts-de-France a reconnu une cyberattaque chez 2 de ses prestataires. Nom, adresse électronique et peut-être coordonnées bancaires ont été dérobées. Et enfin, côté culture, sérieuse déconvenue pour Digger, le dernier film de Tom Cruise, 180 millions de dollars de budget, moins de 10 millions sur son premier week-end. C'était votre Flash Info, passez un très bon dimanche à tous.
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L'avocat accuse par ailleurs le procureur de mentir. Un policier a été passé à tabac vendredi en marge du mouvement lycéen. Des vidéos circulent de l'interpellation du jeune homme, accompagnées de commentaires accusant l'agent des forces de l'ordre de lui avoir mis la tête sous l'eau en tentant de le maîtriser. Mobilisation dans les lycées. 400 à 500 établissements seront totalement ou partiellement fermés demain en France. C'est ce qu'a indiqué aujourd'hui le ministre de l'Éducation nationale. 24 établissements ont par ailleurs été incendiés ou saccagés en marge du mouvement lycéen lancé en début de semaine. Les fermetures interviendront demain lorsque les conditions de sécurité ne seront pas réunies. Présidentielle de 2027, Fabien Roussel a estimé aujourd'hui que le budget va conduire le pays à la faillite. Le projet de budget pour l'an prochain serait, selon le candidat communiste au scrutin, le pire de la 5e République. Il conduit notamment à la baisse des investissements des communes. Le candidat souhaite de son côté une baisse de la TVA à 5,5%. Et en vue du scrutin, l'ARCOM réfléchit à de nouvelles règles concernant les podcasts politiques. Et ce, alors que les règles de pluralisme politique, d'équité et d'égalité de temps de parole ne sont pas applicables aux podcasts pour l'heure. Les contenus échappaient jusqu'à présent au contrôle direct. En Corée du Nord, Kim Jong-un a supervisé le lancement d'un missile utilisant l'intelligence artificielle. Les médias officiels du régime ont indiqué que l'engin a utilisé

divertissement, le casting de Sabrina l'apprentie sorcière prépare une tournée pour les 30 ans de la série. Melissa John Hart, qui incarnait la sorcière, va retrouver une partie de ses partenaires à l'écran dès le 31 octobre, jour d'Halloween, juste à côté de Salem dans le Massachusetts. 15 dates ont été annoncées

0: Sion avec un score final de 7-0. La rencontre était prévue à huis clos pour des raisons disciplinaires et les joueurs ont joué devant plus de 6000 enfants. Le pays est le deuxième de son groupe avec 6 points, tandis que la Croatie est troisième avec 3 points. Il reste derrière l'Espagne qui occupe la première place avec ses 9 points. La République tchèque est bonne dernière avec 0 points. Justice, attaqué par Kylian Mbappé pour harcèlement moral, le PSG bénéficie d'un non-lieu. Une information judiciaire avait été ouverte et le joueur avait retiré sa plainte en juillet 2025. Un non-lieu a été rendu par les juges à défaut d'avoir établi des charges suffisantes. Le retrait de la plainte a donc conduit à ce verdict alors qu'elle avait été déposée en mai 2025. Cyclisme, le Français Ronan Auger est sorti du coma artificiel après sa lourde chute. Il est tombé vendredi en Malaisie et garde de lourdes séquelles, dont une commotion cérébrale. Le sportif de 22 ans est cependant capable de bouger ses bras et ses jambes, mais aussi de communiquer. Ses proches ont fait part de leur soulagement. Son équipe a précisé qu'il allait bien, compte tenu des circonstances et de son accident. Demi Vollering devient la première coureuse européenne sacrée championne d'Europe et du monde la même année. Elle était la grande favorite et conserve de son titre européen acquis en France en 2025. Elle accroche d'ailleurs à cette occasion un 16e succès lors de cette saison exceptionnelle. Top 14, Montpellier jouera contre Toulon à 21h05 aujourd'hui dans le cadre de la 5e journée de compétition. Bordeaux-Bègles l'a battu Lyon hier. La Rochelle l'a emporté sur Clermont, tout comme Bayonne sur le Stade français. Le Racing 92 sur Perpignan et Pau sur Vannes. Toulouse a par ailleurs battu Castres. Toulouse est premier au classement provisoire devant Pau et Bayonne. Rugby toujours, l'Argentin Benjamin Urda Pieta est devenu le meilleur marqueur de l'ère professionnelle du championnat de France. Il a marqué 2619 points en tout et avait prolongé sa carrière pour pouvoir battre le précédent record.
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3: Bonjour, bonjour à tous. La crise des lycées qui a pris une tournure nettement politique. Matignon attribue les blocages à la France insoumise et ce qui appelle ses relais de l'ultra-gauche. En s'appuyant sur une note de renseignement, Jean-Luc Mélenchon rejette ses accusations en bloc. Il a estimé hier que la mobilisation de mardi, le 6 octobre, n'était qu'un point de départ. Ce troisième acte s'accompagnera d'une grève dans l'éducation nationale. Les Français, eux, restent solidaires. 62% jugent la mobilisation justifiée. Autre temps fort, le bilan de ces deux semaines, vendredi, 735 établissements ont été perturbés et le ministre de l'Intérieur a dénombré plus de 5000 interpellations depuis lundi. Côté blessés, plus de 300 pompiers et gendarmes pour la seule journée de jeudi et 65 personnels de l'éducation nationale depuis le début. La facture, 7 millions d'euros de dégâts en Île-de-France, jusqu'à 30 millions en Auvergne-Rhône-Alpes. Ces violences nourrissent des plaintes de part et d'autre. À Saint-Ouen, l'homme dans le Val-d'Oise, un adolescent de 14 ans, a été grièvement blessé au visage par un tir policier. Sa famille a déposé plainte pour tentative d'homicide volontaire. À Belfort, c'est un policier civil qui a été roué de coups vendredi. Là aussi, une enquête pour tentative d'homicide est ouverte et plusieurs suspects ont été identifiés. À Nantes, le lycée Nelson Mandela incendie restera fermé jusqu'à la Toussaint. À présent, les prisons françaises n'ont jamais été aussi pleines. 90 020 détenus au 1er septembre pour 63 348 places. Selon des chiffres publiés hier, une densité de 142% et 8347 matelas posés au sol. À noter aussi un tour de vis sur les routes. Téléphoner au volant peut désormais écouter une suspension de permis partout en France. De 15 jours à 6 mois s'y ajoutent 135 euros d'amende et 3 points à moins. Du côté de la justice antiterroriste, 5 personnes ont été mises en examen pour financement du Hamas via 2 associations humanitaires. Elles contestent les faits. Et toujours hier, la région Hauts-de-France a reconnu une cyberattaque chez 2 de ses prestataires. Nom, adresse électronique et peut-être coordonnées bancaires ont été dérobées. Et enfin, côté culture, sérieuse déconvenue pour Digger, le dernier film de Tom Cruise, 180 millions de dollars de budget, moins de 10 millions sur son premier week-end. C'était votre Flash Info. Passez un très bon dimanche à tous.
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L'avocat accuse par ailleurs le procureur de mentir. Un policier a été passé à tabac vendredi en marge du mouvement lycéen. Des vidéos circulent de l'interpellation du jeune homme, accompagné de commentaires accusant l'agent des forces de l'ordre de lui avoir mis la tête sous l'eau en tentant de le maîtriser. Mobilisation dans les lycées, 400 à 500 établissements seront totalement ou partiellement fermés demain en France. C'est ce qu'a indiqué aujourd'hui le ministre de l'Éducation nationale. 24 établissements ont par ailleurs été incendiés ou saccagés en marge du mouvement lycéen lancé en début de semaine. Les fermetures interviendront demain lorsque les conditions de sécurité ne seront pas réunies. Présidentielle de 2027, Fabien Roussel a estimé aujourd'hui que le budget va conduire le pays à la faillite. Le projet de budget pour l'an prochain serait, selon le candidat communiste au scrutin, le pire de la 5e République. Il conduit notamment à la baisse des investissements des communes. Le candidat souhaite de son côté une baisse de la TVA à 5,5%. Et en vue du scrutin, l'ARCOM réfléchit à de nouvelles règles concernant les podcasts politiques. Et ce, alors que les règles de pluralisme politique, d'équité et d'égalité de temps de parole ne sont pas applicables aux podcasts pour l'heure. Les contenus échappaient jusqu'à présent au contrôle direct. En Corée du Nord, Kim Jong-un a supervisé le lancement d'un missile utilisant l'intelligence artificielle. Les médias officiels du régime ont indiqué que l'engin a utilisé

Melissa John Hart, qui incarnait la sorcière, va retrouver une partie de ses partenaires à l'écran dès le 31 octobre, au jour d'Halloween, juste à côté de Salem, dans le Massachusetts. 15 dates ont été annoncées en tout.

0: des Nations avec un score final de 7-0. La rencontre était prévue à huis clos pour des raisons disciplinaires et les joueurs ont joué devant plus de 6000 enfants. Le pays est le deuxième de son groupe avec 6 points, tandis que la Croatie est troisième avec 3 points. Il reste derrière l'Espagne qui occupe la première place avec ses 9 points. La République tchèque est bonne dernière avec 0 points. Justice, attaqué par Kylian Mbappé pour harcèlement moral, le PSG bénéficie d'un non-lieu. Une information judiciaire avait été ouverte et le joueur avait retiré sa plainte en juillet 2025. Un non-lieu a été rendu par les juges à défaut d'avoir établi des charges suffisantes. Le retrait de la plainte a donc conduit à ce verdict alors qu'elle avait été déposée en mai 2025. Cyclisme, le Français Ronan Auger est sorti du coma artificiel après sa lourde chute. Il est tombé vendredi en Malaisie et garde de lourdes séquelles, dont une commotion cérébrale. Le sportif de 22 ans est cependant capable de bouger ses bras et ses jambes, mais aussi de communiquer. Ses proches ont fait part de leur soulagement. Son équipe a précisé qu'il allait bien, compte tenu des circonstances et de son accident. Demi Vollering devient la première coureuse européenne sacrée championne d'Europe et du monde la même année. Elle était la grande favorite et conserve de son titre européen acquis en France en 2025. Elle accroche d'ailleurs à cette occasion un 16e succès lors de cette saison exceptionnelle. Top 14, Montpellier jouera contre Toulon à 21h05 aujourd'hui dans le cadre de la 5e journée de compétition. Bordeaux-Bègles l'a battu Lyon hier. La Rochelle l'a emporté sur Clermont, tout comme Bayonne sur le Stade français. Le Racing 92 sur Perpignan et Pau sur Vannes. Toulouse a par ailleurs battu Castres. Toulouse est premier au classement provisoire devant Pau et Bayonne. Rugby toujours, l'Argentin Benjamin Urdapilleta est devenu le meilleur marqueur de l'ère professionnelle du championnat de France. Il a marqué 2619 points en tout et avait prolongé sa carrière pour pouvoir battre le précédent record.
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3: Bonjour, bonjour à tous. La crise des lycées qui a pris une tournure nettement politique. Matignon attribue les blocages à la France insoumise et ce qui appelle ses relais de l'ultra-gauche. En s'appuyant sur une note de renseignement, Jean-Luc Mélenchon rejette ses accusations en bloc. Il a estimé hier que la mobilisation de mardi, le 6 octobre, n'était qu'un point de départ. Ce troisième acte s'accompagnera d'une grève dans l'éducation nationale. Les Français, eux, restent solidaires. 62% jugent la mobilisation justifiée. Autre temps fort, le bilan de ces deux semaines, vendredi, 735 établissements ont été perturbés et le ministre de l'Intérieur a dénombré plus de 5000 interpellations depuis lundi. Côté blessés, plus de 300 pompiers et gendarmes pour la seule journée de jeudi et 65 personnels de l'éducation nationale depuis le début. La facture, 7 millions d'euros de dégâts en Île-de-France, jusqu'à 30 millions en Auvergne-Rhône-Alpes. Ces violences nourrissent des plaintes de part et d'autre. À Saint-Ouen, l'homme dans le Val-d'Oise, un adolescent de 14 ans, a été grièvement blessé au visage par un tir policier. Sa famille a déposé plainte pour tentative d'homicide volontaire. À Belfort, c'est un policier civil qui a été roué de coups vendredi. Là aussi, une enquête pour tentative d'homicide est ouverte et plusieurs suspects ont été identifiés. À Nantes, le lycée Nelson Mandela incendie restera fermé jusqu'à la Toussaint. À présent, les prisons françaises n'ont jamais été aussi pleines. 90 000

0: et 8347 matelas posés au sol. À noter aussi un tour de vis sur les routes. Téléphoner au volant peut désormais coûter une suspension de permis partout en France. De 15 jours à 6 mois s'y ajoutent 135 euros d'amende et 3 points à moins. Du côté de la justice antiterroriste, 5 personnes ont été mises en examen pour financement du Hamas via 2 associations humanitaires. Elles contestent les faits. Et toujours hier, la région Hauts-de-France a reconnu une cyberattaque chez 2 de ses prestataires. Nom, adresse électronique et peut-être coordonnées bancaires ont été dérobées. Et enfin, côté culture, sérieuse déconvenue pour Digger, le dernier film de Tom Cruise, 180 millions de dollars de budget, moins de 10 millions sur son premier week-end. C'était votre Flash Info. Passez un très bon dimanche à tous.
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L'avocat accuse par ailleurs le procureur de mentir. Un policier a été passé à tabac vendredi en marge du mouvement lycéen. Des vidéos circulent de l'interpellation du jeune homme, accompagné de commentaires accusant l'agent des forces de l'ordre de lui avoir mis la tête sous l'eau en tentant de le maîtriser. Mobilisation dans les lycées, 400 à 500 établissements seront totalement ou partiellement fermés demain en France. C'est ce qu'a indiqué aujourd'hui le ministre de l'Éducation nationale. 24 établissements ont par ailleurs été incendiés ou saccagés en marge du mouvement lycéen lancé en début de semaine. Les fermetures interviendront demain lorsque les conditions de sécurité ne seront pas réunies. Présidentielle de 2027, Fabien Roussel a estimé aujourd'hui que le budget va conduire le pays à la faillite. Le projet de budget pour l'an prochain serait, selon le candidat communiste au scrutin, le pire de la 5e République. Il conduit notamment à la baisse des investissements des communes. Le candidat souhaite de son côté une baisse de la TVA à 5,5%. Et en vue du scrutin, l'ARCOM réfléchit à de nouvelles règles concernant les podcasts politiques. Et ce alors que les règles de pluralisme politique, d'équité et d'égalité de temps de parole ne sont pas applicables aux podcasts pour l'heure. Les contenus échappaient jusqu'à présent au contrôle direct. En Corée du Nord, Kim Jong-un a supervisé le lancement d'un missile utilisant l'intelligence artificielle. Les médias officiels du régime ont indiqué que l'engin a utilisé

casting de Sabrina l'apprentie sorcière prépare une tournée pour les 30 ans de la série. Melissa John Hart, qui incarnait la sorcière, va retrouver une partie de ses partenaires à l'écran dès le 31 octobre, jour d'Halloween, juste à côté de Salem dans le Massachusetts. 15 dates ont été annoncées en tout.

0: des Nations avec un score final de 7-0. La rencontre était prévue à huis clos pour des raisons disciplinaires et les joueurs ont joué devant plus de 6000 enfants. Le pays est le deuxième de son groupe avec 6 points, tandis que la Croatie est troisième avec 3 points. Il reste derrière l'Espagne qui occupe la première place avec ses 9 points. La République tchèque est bonne dernière avec 0 points. Justice, attaqué par Kylian Mbappé pour harcèlement moral, le PSG bénéficie d'un non-lieu. Une information judiciaire avait été ouverte et le joueur avait retiré sa plainte en juillet 2025. Un non-lieu a été rendu par les juges à défaut d'avoir établi des charges suffisantes. Le retrait de la plainte a donc conduit à ce verdict alors qu'elle avait été déposée en mai 2025. Cyclisme, le Français Ronan Auger est sorti du coma artificiel après sa lourde chute. Il est tombé vendredi en Malaisie et garde de lourdes séquelles, dont une commotion cérébrale. Le sportif de 22 ans est cependant capable de bouger ses bras et ses jambes, mais aussi de communiquer. Ses proches ont fait part de leur soulagement. Son équipe a précisé qu'il allait bien, compte tenu des circonstances et de son accident. Demi Vollering devient la première coureuse européenne sacrée championne d'Europe et du monde la même année. Elle était la grande favorite et conserve de son titre européen acquis en France en 2025. Elle accroche d'ailleurs à cette occasion un 16e succès lors de cette saison exceptionnelle. Top 14, Montpellier jouera contre Toulon à 21h05 aujourd'hui dans le cadre de la 5e journée de compétition. Bordeaux-Bègles l'a battu Lyon hier. La Rochelle l'a emporté sur Clermont, tout comme Bayonne sur le Stade français. Le Racing 92 sur Perpignan et Pau sur Vannes. Toulouse a par ailleurs battu Castres. Toulouse est premier au classement provisoire devant Pau et Bayonne. Rugby toujours, l'Argentin Benjamin Urdapilleta est devenu le meilleur marqueur de l'ère professionnelle du championnat de France. Il a marqué 2619 points en tout et avait prolongé sa carrière pour pouvoir battre le précédent record.
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3: Bonjour, bonjour à tous. La crise des lycées qui a pris une tournure nettement politique. Matignon attribue les blocages à la France insoumise et ce qui appelle ses relais de l'ultra-gauche. En s'appuyant sur une note de renseignement, Jean-Luc Mélenchon rejette ces accusations en bloc. Il a estimé hier que la mobilisation de mardi, le 6 octobre, n'était qu'un point de départ. Ce troisième acte s'accompagnera d'une grève dans l'éducation nationale. Les Français, eux, restent solidaires. 62% jugent la mobilisation justifiée. Autre temps fort, le bilan de ces deux semaines, vendredi, 735 établissements ont été perturbés et le ministre de l'Intérieur a dénombré plus de 5000 interpellations depuis lundi. Côté blessés, plus de 300 pompiers et gendarmes pour la seule journée de jeudi et 65 personnels de l'éducation nationale depuis le début. La facture, 7 millions d'euros de dégâts en Île-de-France, jusqu'à 30 millions en Auvergne-Rhône-Alpes. Ces violences nourrissent des plaintes de part et d'autre. À Saint-Ouen, l'homme dans le Val-d'Oise, un adolescent de 14 ans, a été grièvement blessé au visage par un tir policier. Sa famille a déposé plainte pour tentative d'homicide volontaire. À Belfort, c'est un policier civil qui a été roué de coups vendredi. Là aussi, une enquête pour tentative d'homicide est ouverte et plusieurs suspects ont été identifiés. À Nantes, le lycée Nelson Mandela incendie restera fermé jusqu'à la Toussaint. À présent, les prisons françaises n'ont jamais été aussi pleines. 90 020 détenus au 1er septembre pour 63 348 places. Selon des chiffres publiés hier, une densité de 142% et 8347 matelas posés au sol. À noter aussi un tour de vis sur les routes. Téléphoner au volant peut désormais écouter une suspension de permis partout en France. De 15 jours à 6 mois s'y ajoutent 135 euros d'amende et 3 points à moins. Du côté de la justice antiterroriste, 5 personnes ont été mises en examen pour financement du Hamas via 2 associations humanitaires. Elles contestent les faits. Et toujours hier, la région Hauts-de-France a reconnu une cyberattaque chez 2 de ses prestataires. Nom, adresse électronique et peut-être coordonnées bancaires ont été dérobées. Et enfin, côté culture, sérieuse déconvenue pour Digger, le dernier film de Tom Cruise, 180 millions de dollars de budget, moins de 10 millions sur son premier week-end. C'était votre Flash Info. Passez un très bon dimanche à tous.
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accuse par ailleurs le procureur de mentir. Un policier a été passé à tabac vendredi en marge du mouvement lycéen. Des vidéos circulent de l'interpellation du jeune homme, accompagnées de commentaires accusant l'agent des forces de l'ordre de lui avoir mis la tête sous l'eau en tentant de le maîtriser. Mobilisation dans les lycées, 400 à 500 établissements seront totalement ou partiellement fermés demain en France. C'est ce qu'a indiqué aujourd'hui le ministre de l'Éducation nationale. 24 établissements ont par ailleurs été incendiés ou saccagés en marge du mouvement lycéen lancé en début de semaine. Les fermetures interviendront demain lorsque les conditions de sécurité ne seront pas réunies. Présidentielle de 2027, Fabien Roussel a estimé aujourd'hui que le budget va conduire le pays à la faillite. Le projet de budget pour l'an prochain serait, selon le candidat communiste au scrutin, le pire de la 5e République. Il conduit notamment à la baisse des investissements des communes. Le candidat souhaite de son côté une baisse de la TVA à 5,5%. Et en vue du scrutin, l'ARCOM réfléchit à de nouvelles règles concernant les podcasts politiques. Et ce, alors que les règles de pluralisme politique, d'équité et d'égalité de temps de parole ne sont pas applicables aux podcasts pour l'heure. Les contenus échappaient jusqu'à présent au contrôle direct. En Corée du Nord, Kim Jong-un a supervisé le lancement d'un missile utilisant l'intelligence artificielle. Les médias officiels du régime ont indiqué que l'engin a utilisé

le casting de Sabrina l'apprentie sorcière prépare une tournée pour les 30 ans de la série. Melissa John Hart, qui incarnait la sorcière, va retrouver une partie de ses partenaires à l'écran dès le 31 octobre, jour d'Halloween, juste à côté de Salem dans le Massachusetts. 15 dates ont été annoncées.

0: des Nations avec un score final de 7-0. La rencontre était prévue à huis clos pour des raisons disciplinaires et les joueurs ont joué devant plus de 6000 enfants. Le pays est le deuxième de son groupe avec 6 points, tandis que la Croatie est troisième avec 3 points. Il reste derrière l'Espagne qui occupe la première place avec ses 9 points. La République tchèque est bonne dernière avec 0 points. Justice, attaqué par Kylian Mbappé pour harcèlement moral, le PSG bénéficie d'un non-lieu. Une information judiciaire avait été ouverte et le joueur avait retiré sa plainte en juillet 2025. Un non-lieu a été rendu par les juges à défaut d'avoir établi des charges suffisantes. Le retrait de la plainte a donc conduit à ce verdict alors qu'elle avait été déposée en mai 2025. Cyclisme, le Français Ronan Auger est sorti du coma artificiel après sa lourde chute. Il est tombé vendredi en Malaisie et garde de lourdes séquelles, dont une commotion cérébrale. Le sportif de 22 ans est cependant capable de bouger ses bras et ses jambes, mais aussi de communiquer. Ses proches ont fait part de leur soulagement. Son équipe a précisé qu'il allait bien, compte tenu des circonstances et de son accident. Demi Vollering devient la première coureuse européenne sacrée championne d'Europe et du monde la même année. Elle était la grande favorite et conserve de son titre européen acté en France en 2025. Elle accroche d'ailleurs à cette occasion un 16e succès lors de cette saison exceptionnelle. Top 14, Montpellier jouera contre Toulon à 21h05 aujourd'hui dans le cadre de la 5e journée de compétition. Bordeaux-Bègles l'a battu Lyon hier. La Rochelle l'a emporté sur Clermont, tout comme Bayonne sur le Stade français. Le Racing 92 sur Perpignan et Pau sur Vannes. Toulouse a par ailleurs battu Castres. Toulouse est premier au classement provisoire devant Pau et Bayonne. Rugby toujours, l'Argentin Benjamin Urdapilleta est devenu le meilleur marqueur de l'ère professionnelle du championnat de France. Il a marqué 2619 points en tout et avait prolongé sa carrière pour pouvoir battre le précédent record.
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3: Bonjour, bonjour à tous. La crise des lycées qui a pris une tournure nettement politique. Matignon attribue les blocages à la France insoumise et ce qui appelle ses relais de l'ultra-gauche. En s'appuyant sur une note de renseignement, Jean-Luc Mélenchon rejette ces accusations en bloc. Il a estimé hier que la mobilisation de mardi, le 6 octobre, n'était qu'un point de départ. Ce troisième acte s'accompagnera d'une grève dans l'éducation nationale. Les Français, eux, restent solidaires. 62%

0: Val-d'Oise. Un adolescent de 14 ans a été grièvement blessé au visage par un tir policier. Sa famille a déposé plainte pour tentative d'homicide volontaire. À Belfort, c'est un policier civil qui a été roué de coups vendredi. Là aussi, une enquête pour tentative d'homicide est ouverte et plusieurs suspects ont été identifiés. À Nantes, le lycée Nelson Mandela incendie restera fermé jusqu'à la Toussaint. À présent, les prisons françaises n'ont jamais été aussi pleines. 90 020 détenus au 1er septembre pour 63 348 places. Selon des chiffres publiés hier, une densité de 142% et 8 347 matelas posés au sol. À noter aussi un tour de vis sur les routes. Téléphoner au volant peut désormais écouter une suspension de permis partout en France. De 15 jours à 6 mois s'y ajoutent 135 euros d'amende et 3 points à moins. Du côté de la justice antiterroriste, 5 personnes ont été mises en examen pour financement du Hamas via 2 associations humanitaires. Elles contestent les faits. Et toujours hier, la région Hauts-de-France a reconnu une cyberattaque chez 2 de ses prestataires. Nom, adresse électronique et peut-être coordonnées bancaires ont été dérobées. Et enfin, côté culture, sérieuse déconvenue pour Digger, le dernier film de Tom Cruise. 180 millions de dollars de budget, moins de 10 millions sur son premier week-end. C'était votre Flash Info. Passez un très bon dimanche à tous.
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L'avocat accuse par ailleurs le procureur de mentir. Un policier a été passé à tabac vendredi en marge du mouvement lycéen. Des vidéos circulent de l'interpellation du jeune homme, accompagné de commentaires accusant l'agent des forces de l'ordre de lui avoir mis la tête sous l'eau en tentant de le maîtriser. Mobilisation dans les lycées, 400 à 500 établissements seront partiellement fermés demain en France. C'est ce qu'a indiqué aujourd'hui le ministre de l'Éducation nationale. 24 établissements ont par ailleurs été incendiés ou saccagés en marge du mouvement lycéen lancé en début de semaine. Les fermetures interviendront demain lorsque les conditions de sécurité ne seront pas réunies. Présidentielle de 2027, Fabien Roussel a estimé aujourd'hui que le budget va conduire le pays à la faillite. Le projet de budget pour l'an prochain serait, selon le candidat communiste au scrutin, le pire de la 5e République. Il conduit notamment à la baisse des investissements des communes. Le candidat souhaite de son côté une baisse de la TVA à 5,5%. Et en vue du scrutin, l'ARCOM réfléchit à de nouvelles règles concernant les podcasts politiques. Et ce, alors que les règles de pluralisme politique, d'équité et d'égalité de temps de parole ne sont pas applicables aux podcasts pour l'heure. Les contenus échappaient jusqu'à présent au contrôle direct. En Corée du Nord, Kim Jong-un a supervisé le lancement d'un missile utilisant l'intelligence artificielle. Les médias officiels du régime ont indiqué que l'engin a utilisé

le casting de Sabrina l'apprentie sorcière prépare une tournée pour les 30 ans de la série. Melissa John Hart, qui incarnait la sorcière, va retrouver une partie de ses partenaires à l'écran dès le 31 octobre, jour d'Halloween, juste à côté de Salem dans le Massachusetts. 15 dates ont été annoncées

des Nations avec un score final de 7-0. La rencontre était prévue à huis clos pour des raisons disciplinaires et les joueurs ont joué devant plus de 6000 enfants. Le pays est le deuxième de son groupe avec 6 points, tandis que la Croatie est troisième avec 3 points. Il reste derrière l'Espagne qui occupe la première place avec ses 9 points. La République tchèque est bonne dernière avec 0 points. Justice, attaqué par Kylian Mbappé pour harcèlement moral, le PSG bénéficie d'un non-lieu. Une information judiciaire avait été ouverte et le joueur avait retiré sa plainte en juillet 2025. Un non-lieu a été rendu par les juges à défaut d'avoir établi des charges suffisantes. Le retrait de la plainte a donc conduit à ce verdict alors qu'elle avait été déposée en mai 2025. Cyclisme, le Français Ronan Auger est sorti du coma artificiel après sa lourde chute. Il est tombé vendredi en Malaisie et garde de lourdes séquelles, dont une commotion cérébrale. Le sportif de 22 ans est cependant capable de bouger ses bras et ses jambes, mais aussi de communiquer. Ses proches ont fait part de leur soulagement. Son équipe a précisé qu'il allait bien, compte tenu des circonstances et de son accident. Demi Vollering devient la première coureuse européenne sacrée championne.